0: plus de 30 ans. Elle doit devenir la première femme exécutée dans le pays depuis 2023. Sa mise à mort avait d'abord été suspendue mercredi par une cour d'appel fédérale avant d'être finalement autorisée par la Cour suprême. Dans le Tennessee, aucune femme n'a été exécutée depuis plus de 200 ans. En Syrie, une explosion sur un gazoduc près de Damas. Le conduit alimente la centrale électrique de Tishrin. L'explosion mercredi soir a provoqué un important incendie sans faire de victimes. 3 installations électriques ont été mises hors service. Conséquence, les coupures de courant vont durer plus longtemps et l'approvisionnement en eau potable est désormais lui aussi touché. Les stations de pompage et de purification dépendent de l'électricité. Les autorités enquêtent sur l'origine de l'explosion. Elle intervient 2 jours après le sabotage d'un autre gazoduc dans l'est du pays. Dans les lycées, un nouvel appel à la mobilisation ce jeudi en France après les blocages de mercredi. 356 établissements touchés, 625 personnes interpellées, 83 policiers et gendarmes blessés. Depuis le début du mouvement, 119 élèves et personnels de l'éducation nationale ont aussi été blessés. 3 enquêtes ont été confiées à la police des polices. À Tours, un jeune homme blessé à l'œil présente des lésions compatibles avec un tir de lanceur de balles de défense, selon la procureure. Les étudiants sont eux aussi appelés à rejoindre le mouvement ce jeudi. Le gouvernement promet de son côté une plateforme de concertation avec les lycéens. 54 milliards d'euros d'efforts, c'est le budget 2027 présenté ce jeudi en Conseil des ministres. Objectif, ramener le déficit public à 5% l'an prochain. Parmi les mesures prévues, le gel des aides au logement, la prime d'activité qui ne suivrait pas l'inflation et une moindre revalorisation des pensions supérieures à 1260 euros par mois. Dans le sud, les écoles doivent rouvrir ce jeudi dans le Gard et l'Hérault. Après les pluies diluviennes de mercredi, jusqu'à 2 mois de pluie tombées en 24 heures, les 2 départements sont repassés en vigilance orange comme les Bouches-du-Rhône. Des perturbations restent toutefois possibles dans les transports. Près de 20% de leur volume disparu. En seulement 5 ans, les glaciers suisses continuent de fondre à un rythme record. Ils ont encore perdu 5,5% de leur volume cette année, après l'été le plus chaud jamais enregistré dans le pays. Entre juillet et septembre, ils ont perdu environ 2200 milliards de litres d'eau, soit plus de 4 fois la consommation annuelle d'eau douce des ménages suisses. Les experts parlent d'une nouvelle année catastrophique. Au Maroc, Amnesty International dénonce un écosystème de surveillance. L'ONG affirme que des journalistes et défenseurs des droits humains sont espionnés, filés, écoutés et parfois filmés à leur insu jusque dans leur chambre à coucher. Rabat a toujours catégoriquement démenti ces accusations. Et 7500 euros d'amende requis contre Robert Ménard, le maire de Béziers, était jugé mercredi pour avoir refusé en 2023 de marier un Algérien sous obligation de quitter le territoire. Ses avocats ont demandé la relaxe. La décision est attendue au 1er décembre. Il est 3h03.
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0: Bienvenue et bonsoir à toutes et à tous. Je vous invite ce soir sur un écran de cinéma et sur une scène de théâtre. Au centre, une femme qu'on a vu grandir depuis les années 80 avec des titres qui sont nos repères comme autant de commentaires. À nos amours, Santoine Hillois, Les Innocents, Secret Défense, Mademoiselle. Demain, elle va remettre le monde à l'endroit dans un film qui raconte la réparation des traumas de l'enfance. Depuis jeudi, elle s'avance seule sur scène dans 448 Psychose de Sarah Kane et dans un grand silence, elle pose ces mots « Je suis triste ». Dans les deux cas, c'est une prise de parole, au sens physique du terme, parce que prendre la parole, ça demande de l'énergie, une certaine violence aussi. Pour se faire entendre, pas seulement. Prendre la parole, c'est aussi la prendre à quelqu'un qui vous l'a confisquée, pour quelqu'un qui n'y a pas encore accès. Ce soir, il sera question d'enfance, de réparation, Gijelin, Pléala, Sauté et les autres, et de soleil qui lui trace la route. Pour Sandrine Bonner ce soir, rien ne s'oppose à la nuit.
1: Rien ne s'oppose à la nuit.
0: Sandrine Bonner, bonsoir.
2: Bonsoir.
0: Vous êtes formidable, vous aimez le générique, le nom de l'émission, ouais. Le contexte, c'est parfait.
2: Et je vous aime beaucoup aussi.

0: Vous êtes l'invité dont je rêvais. Sandrine Bonnaire, quelle rentrée. Vous êtes absolument partout, au théâtre, au cinéma, dans deux incarnations fortes qui ne sont pas sans lien entre elles. D'abord au cinéma, dans Le Monde à l'endroit, qui sort demain en salle. C'est un film documentaire de Sylvie Meyer sur le parcours et la prise de parole de patients, de patientes qui affrontent leur passé traumatique pour se réparer. Et le film a un dispositif très particulier. On y voit une séance de thérapie réelle entre Muriel Salmona, qui est psychiatre, spécialiste du psychotraumatisme lié notamment aux violences sexuelles subies dans l'enfance, et puis des séances rejouées au plus près de la parole de Muriel Salmona par un trio d'actrices, vous, Isilde Lebesco et Marianne Denicourt. D'abord, comment Sylvie Meyer vous a présenté son projet et vous a-t-elle dit pourquoi elle vous avait choisi, vous, Sandrine Bonnaire?
1: Alors pourquoi elle m'a choisi, ça j'en sais rien, puis c'est pas une question que je pose de toute façon aux gens qui me choisissent, mais je pense que peut-être elle a pensé aussi que moi, dans mon parcours, j'ai subi des violences auprès de quelqu'un qui m'a violentée physiquement, donc je pense qu'elle a dû inclure ça dans son choix. Mais par contre, elle m'a proposé le projet en me disant que effectivement, ce seraient trois actrices qui écouteraient la parole de trois personnes victimes d'abus sexuels dans l'enfance. Au début, je me suis interrogée, je me suis dit, mais est-ce que ces victimes vont réussir à parler devant une caméra ? Et puis j'ai appris qu'ils avaient donc écrit leur propre texte, qu'ils l'avaient déjà, je dirais pas joué, parce que c'est, on peut pas parler de jeu vraiment, mais comment dire, ils s'étaient préparés en tout cas à donner cette parole face à une caméra et face à des actrices qui sont effectivement Isilde, Marianne et moi.
0: On écoute Muriel Salmona dans le film.
2: Est-ce que vous pouvez juste me donner quelques indications sur ce que vous avez subi, ce que vous avez vécu?
3: Ça a commencé à 6 ans.
2: 6 ans.
3: Et ça s'est terminé à 12 ans.
2: D'accord, pendant 6 ans. Et ça a été répété de nombreuses fois.
3: Tous les jours. Quand maman n'était pas là.
2: D'accord. Donc tous les jours, vous avez vécu des violences. D'accord. Et sans que personne le sache, et sans que personne vous vienne en
3: secours. Et ma sœur, elle savait parce qu'elle vivait la même chose que moi.
2: Et elle a vécu à peu près en même temps, vraiment en même temps que vous, en fait.
3: Mais en fait, c'était chacun notre tour. Des fois, j'ai pas d'humeur, genre. Je pleure pas. Je suis pas triste.
2: Vous savez que ça, c'est un symptôme psychotraumatique.
3: Non, je savais pas. Non.
2: C'est ce qu'on appelle la dissociation. C'est la dissociation traumatique, en fait. C'est le cerveau qui vous déconnecte de vos émotions pour vous protéger d'émotions qui seraient trop envahissantes et trop insupportables, en fait.
0: Donc la séance réelle entre Muriel Salmona et sa patiente. Maintenant, c'est à vous, Sandrine Bonnaire.
4: Ce que je comprends pas, c'est que je me souviens très bien de tout ça, de ces coups. Pourquoi est-ce que j'aurais oublié quelque chose de plus grave? Des trucs sexuels, par exemple?
5: Il y a eu des violences, c'est évident. Vous vous souvenez des mains aux fesses, qui sont des agressions sexuelles, et puis de son exhibitionnisme. Votre cerveau, pour vous protéger, a rangé dans un coin les événements les plus violents. Ils sont pas perdus, ils sont pas oubliés, mais ils sont rangés dans un coin inaccessible. Si vous avez subi des violences sexuelles et que vous êtes victime d'amnésie traumatique, alors avec notre travail, cela réémergera. Ça vous fait peur?
0: Ça vous fait peur? Pas du tout, répond la patiente. Vous ne rejouez pas les séances de Muriel Salmona, ce n'est pas jouer un rôle, ce n'est pas l'incarner. Est-ce que vous aviez une méthode de travail pour ce film?
1: Pas du tout. J'ai presque envie de vous dire que je ne suis pas venue en tant qu'actrice, en fait. Dans le sens, je suis venue mettre en lumière, en fait, une parole, la parole de ceux qu'on n'écoute pas. Ou qu'on écoute peu, qu'on commence à écouter, mais pas suffisamment. Et le fait d'être actrice, justement, et d'être médiatisée, la preuve, je suis là aujourd'hui pour en parler. D'ailleurs, je me posais la question, je me dis que aucune des victimes n'a été sollicitée pour venir en parler dans les médias. Je trouve ça curieux parce que finalement, c'est... Alors peut-être parce que c'est trop délicat, je sais pas, il y a peut-être... Mais tout ça pour dire que je me suis dit, bon, s'il y a mon nom dans le film, peut-être que ça donnera à des gens envie de venir le voir. Et le fait qu'on soit trois actrices connues et reconnues, c'est un plus pour faire venir les gens. Ma première réaction a été celle-là, en fait. Donc du coup...
0: Donc vous n'êtes pas actrice dans le film?
1: Je peux pas vraiment dire ça. Évidemment, j'ai appris le texte. On l'a même retravaillé avec la jeune femme Melissa Plaza avec qui je joue. Mais j'ai envie de dire que j'ai mis un peu tout ça de côté. J'étais plus une femme qui écoutait la parole de celle que j'avais en face de moi. Et puis, d'ailleurs, mes passages à moi sont beaucoup plus sur l'écoute que sur le texte. C'est plus elle qui parle. Marianne Denicourt, par exemple, son passage, elle parle beaucoup. Isilde Lebesco aussi. Moi, je suis plus dans l'écoute.
0: C'est vous qui avez choisi vos séances?
1: Ou non, c'est
0: Sylvie
1: Meyer
0: qui vous les a proposées?
1: C'est Sylvie Meyer qui m'a dit, voilà...
0: Donc vous êtes la taiseuse, alors?
1: Un peu, bon, je parle un peu, là, on a entendu
0: quand même,
1: ma voix.
0: On l'a entendu.
1: Mais peut-être qu'elle m'a choisie aussi pour l'écoute, c'est possible. C'est vrai que j'aime écouter les gens, et puis la moindre des choses, c'était d'écouter ce que Mélissa avait à dire.
0: Est-ce qu'il y avait quand même une direction de la part de Sylvie Meyer, une direction d'acteur ou d'actrice, entre guillemets, puisque vous n'étiez pas véritablement... comme actrice dans ce film?
1: Oui, bien sûr. On a travaillé les rythmes, il y a des mots un peu médicaux qui étaient difficiles à prononcer, on a changé quelques petits mots, quelques petites phrases, parce que c'était un peu périlleux de les dire, de les avoir en bouche. Elle a fait la même chose avec Mélissa. Non, on a été dirigés, bien sûr.
0: Donc il y a du cinéma?
1: Alors, bien sûr qu'il y a du cinéma. C'est un docu-fiction. Mais pour moi, le cinéma, il est presque plus sur comment la parole de ces gens-là est mise aussi en image. Parce que parallèlement à leur parole face à nous, il y a aussi des photos et des choses qui ont été construites autour de leur enfance, justement. Et c'est très, très beau. C'est assez réussi, tous ces passages.
0: Je vous posais cette question sur le jeu dans ce type de film, de docu-fiction, puisque vous avez régulièrement été accueilli dans ce genre de répertoire, même si c'était pas véritablement des films documentaires. Je pense à Saint-Antoine Iloa, mais je pense aussi à La Captive du désert, du photographe Raymond Depardon. C'était une fiction, mais inspirée au plus près de l'affaire Françoise Claustre, l'archéologue qui avait été retenue en otage au Tchad. Est-ce que, par exemple, pour ce film-là, vous aviez aussi une méthode de travail d'incarner Françoise Claustre, Sandrine Bonnaire?
1: Alors là, pour le coup, je me sentais plus actrice. Comme Depardon avait envie de faire une fiction, pour le coup, c'était sa deuxième fiction, je me suis dit, allons-y en tant qu'actrice. Donc là, j'ai vraiment joué des scènes qui m'étaient données à faire. Et pour moi, c'était de la pure fiction, pour le coup.
0: Vous avez traversé des mises en scène très particulières. Dans Jeanne Lapucaine de Jacques Rivette, il y avait une dissociation entre la parole et le geste. Chez Sauté, au contraire, tout était millimétré sans possibilité d'improviser. Quelle est la méthode de metteur en scène, de réalisateur qui vous a le plus marqué dans ce parcours?
1: Oh, il y en a plein qui m'ont marqué. Alors, à la fois, je suis, je m'adapte au metteur en scène. Je suis assez docile comme fille quand tout va bien. sinon, je me fais entendre. Donc, il est évident que la manière de Piala n'est pas du tout la même que celle de Chabrol ou de... Parce qu'on cite que ces gens-là, mais j'aimerais bien qu'on cite aussi ceux avec qui j'ai travaillé plus tard, qui sont
0: Marion Lainé,
1: Marion Lainé,
0: Patricia
1: Mazui, Caroline Botaro, Gaëlle Morel, Patrice Lecomte, des gens comme ça.
0: André Téchiné.
1: André Téchiné. Enfin bref, tout ça pour dire que je m'adapte à toutes sortes de metteurs en scène, mais en même temps, je garde une façon de faire qui est celle de Piala, j'avoue, qui consiste à ne pas tout donner avant le clap.
0: Mais par exemple, quand vous tournez avec Sauté, alors que tout est millimétré, qu'on ne peut pas changer une virgule, que tous les gestes sont donnés, comment on arrive à trouver cette liberté?
1: Oui, alors je peux faire tout ça, mais sans donner l'émotion. Je vais la donner un petit peu, mais au moment du clap, je vais la donner vraiment. C'est aussi un peu ce qui se passe sur sur ce qu'on a fait avec Jacques Ozinski sur les répétitions.
0: Au théâtre, ouais, on va en parler tout à l'heure. Voilà. Ouais.
1: Mais parce que l'acteur s'essouffle et nous sommes notre propre instrument. Donc on peut pas faire 15 fois la même chose, ça revient pas forcément. Et notre travail, il est à la fois technique, mais il est aussi sur des petites vibrations, des toutes petites choses qui sont nous, notre corps, notre voix, notre énergie du moment. Donc on joue beaucoup avec l'humain, enfin, donc du coup c'est très fragile en fait. Et si on donne tout avant que la caméra tourne, ça ne sert à rien. En tout cas, moi personnellement, je m'use. Je n'arrive pas à reproduire. Je peux le reproduire sur 2-3 prises,
0: mais pas plus.
1: Mais après, c'est compliqué de revenir à une vraie sincérité.
0: Et vous avez eu des réalisateurs ou réalisatrices qui vous ont demandé de multiplier les prises jusqu'à vous épuiser?
1: Ah oui. Ah, ça, j'ai connu, ouais. Je crois que le pire que j'ai fait, c'est avec Jacques Doyon, 42 prises.
0: Ah oui.
1: Mais après, ça passe dans autre chose. C'est-à-dire que...
0: C'est une stratégie.
1: Oui, je pense, oui.
0: Ou de la maltraitance. On essaie les deux à la fois.
1: Je me suis pas sentie maltraitée. J'ai senti quelqu'un qui cherchait... J'ai plutôt senti une exigence. Mais bon... J'étais jeune, hein. Peut-être qu'aujourd'hui, je penserais pas pareil, j'en sais rien. Mais après, c'est vrai que c'est autre chose, c'est de la fatigue, c'est de l'épuisement, et c'est vrai que bon, aujourd'hui, je suis pas sûre d'accepter de faire ça. Non.
0: Muriel Salmona, la psychiatre, vous la connaissiez avant ce film, Sandrine Bonnaire?
1: Ouais, je connaissais son parcours, son travail. Et alors, mais il faudrait, je demanderai à Thomas, l'attaché de presse tout à l'heure, qu'il lui demande si on s'est déjà rencontrés, parce qu'il me semble que oui. Il me semble que je lui ai présenté ma sœur Sabine quand elle était à l'hôpital psychiatrique. Je crois l'avoir rencontrée à ce moment-là.
0: Qu'est-ce que vous avez appris à son contact sur cette mémoire traumatique qui a longtemps été occultée? Je rappelle que Muriel Salmona est présidente aussi de l'association Mémoire Traumatique et Victimologie et que vous-même avez été victime de violence. Qu'est-ce que vous avez appris à son contact et dans ce film en fait?
1: Alors je l'ai pas croisé sur le tournage, malheureusement je l'ai pas vu, mais ce que ça apprend en tout cas c'est aller chercher la parole, c'est le premier soin en fait, et encore plus sur des dénis ou sur une absence de mémoire. C'est vraiment ce qu'on appelle la mémoire traumatique. On peut ne plus se souvenir des choses pour effectivement se protéger. Et puis, à force de parler, de creuser, eh bien, les choses peuvent revenir. Ça peut commencer par des détails. Et puis, après, il peut y avoir une fulgurance de souvenirs qui peuvent arriver. Mais j'ai l'impression que la première chose à faire, c'est de parler. Moi, c'est ce que j'ai fait. Quand j'ai été violentée, j'ai tout de suite cherché une... Alors moi, c'était une psychothérapeute, elle n'était pas psychiatre, mais j'ai fait 4 ans d'analyse avec cette femme qui m'a énormément aidée.
0: Surtout quand vous avez attaqué sur quelque chose de très précis, c'est-à-dire on vous avait massacré la mâchoire,
1: oui.
0: C'est-à-dire qu'on abîmait à la fois la femme et l'actrice.
1: La femme, l'actrice, et puis d'une certaine manière, la parole, puisque c'est la bouche.
0: Bien sûr, c'est pour ça.
1: Ouais. Et d'ailleurs, j'ai été paralysée pendant 2 mois et demi. Donc la parole, elle était difficile à mettre en œuvre. Hein. Oui, ça a été terrible.
0: Vous avez eu peur de ne pas pouvoir reprendre le cinéma?
1: Bah, j'ai surtout eu peur, c'est pas à ça que j'ai pensé tout de suite.
0: Non, mais bien sûr, pas tout de suite.
1: Mais oui.
0: Mais lors de la reconstruction.
1: Et d'ailleurs, c'est ce qui m'a fait porter plainte parce que, au bout de plusieurs mois, bon, je faisais de la rééducation, tout ça. Et puis, je devais voir les chirurgiens une fois par semaine. Et un jour, ils parlaient entre eux, comme ça, ils ont dit, mais elle est complètement déformée, ça va pas revenir, faut peut-être faire appel à un chirurgien esthétique. Et c'est là où j'ai eu peur. Et je me suis dit, mais en fait, cette personne m'a vraiment cassé la gueule, quoi. Parce qu'il a dit que j'étais tombée, en fait. Et bon, les chirurgiens n'étaient pas dupes, mais bon, ils ne sont pas prononcés quand j'ai porté plainte, évidemment. C'est souvent le cas. Mais du coup, j'ai eu un doute de ces chirurgiens. Et donc, je suis allée voir quelqu'un d'autre. Et ce quelqu'un d'autre m'a dit, oh là là, mais vous avez été tabassée. Ou alors, c'est ce sont des hypercutes. Enfin, c'est ce que les boxeurs font. Il m'a dit, ce genre de coup, c'est ou la boxe, ou un accident de voiture, ou un accident de vélo. Vous passez par-dessus le guidon, vous tombez sur le béton. Enfin, bref, tout allait à dire que finalement, c'était des coups que j'avais reçus. Et du coup, là, j'ai porté plainte.
0: Est-ce que vous vous souvenez, Sandrine Bonnaire, de Klaus Nomi qu'on entendait dans À vos amours ?
1: Oui, je m'en souviens très bien.
0: Cold Song. Ce soir, on s'éblouit avec Total Eclipse. Mmh.

0: Je vois sourire Sandrine Bonnaire en écoutant ce titre.
1: J'adore. Ça faisait longtemps que je ne l'avais pas écouté, c'est un vrai plaisir.
0: Rien ne s'oppose à la nuit pour vous Sandrine Bonnaire, alors je ne vais pas refaire toute l'histoire. Vous vous étiez déjà raconté dans Le soleil me trace la route en 2010. Vous reveniez sur votre parcours, née à Grigny, une enfance au look disco à fond les ballons, famille nombreuse, 11 enfants, vous étiez la 7e, un père vénéré, disparu trop tôt, une mère témoin de Jéhovah, femme livre un peu olé olé, c'est dans le livre. Votre ami d'enfance, Widad, qui vous ouvre à la culture, la petite annonce dans France Soir et le cinéma qui arrive, Piala, Agnès Varda, André Téchiné et tous les autres. Les César, meilleur espoir en 84, meilleure actrice en 85, prix d'interprétation à la Mostra de Venise en 95 pour la cérémonie de Claude Chabrol. Je clôt le chapitre. J'ai ressorti ce livre parce que vous y rendiez hommage dans le titre « Le soleil me montre la route » à une actrice et chanteuse. Votre titre était extrait de cette chanson.

0: j'ai perdu trop de temps.
1: Placer sa vie, son autobiographie sous le signe de Bardot, ça voulait dire quoi à l'époque pour vous en 2010?
2: Non, c'est surtout le soleil me trace la route. Bon, j'adore la chanson de Bardot, en plus, je salue en passant Jean-Max Rivière qui a écrit cette chanson et bien d'autres, dont La Madrague, qui est devenu un ami ensuite, qui malheureusement est parti il n'y a pas si longtemps. Mais en fait, le livre, à part cette histoire que je viens de vous raconter là, de cette personne qui m'a violentée, ma vie a été super heureuse.
1: Mais oui.
2: Il y a eu beaucoup, beaucoup de lumière, et ça continue d'ailleurs. Donc avec les auteurs du livre, Jean-Yves Gaillac et Tiffy Morgue, on cherchait un titre qui correspondait à cette, à finalement, à ce bonheur que j'ai rencontré quand même la plupart du temps. Bien sûr, il y a toujours des choses difficiles dans la vie, mais si je dois mettre dans la balance ce qui a été heureux et malheureux, ce qui a été heureux est beaucoup plus, il y a plus de choses heureuses que malheureuses. Et du coup, sachant que j'aimais beaucoup les chansons de Bardot et que j'aimais l'actrice,

0: contrairement à plein de gens, que j'aimais la femme avant qu'elle fasse ses choix politiques qu'on connaît. Et bien voilà, le soleil me trace la route. Je trouvais que ça allait bien avec tout ce que j'avais vécu.
1: Vous l'aviez envoyé le livre à Bardot à l'époque ?
0: Oui, je lui ai envoyé le livre et...
1: Vous avez eu une réponse ?
0: J'ai eu une réponse. Elle m'a demandé de venir voir son association pour les animaux. Voilà. Et je sais pas si elle a lu le livre, je pense pas. Mais par contre, Jean-Max Rivière, son parolier, je lui ai envoyé le livre et c'est comme ça qu'on est devenus amis.
1: Le cinéma, c'est avec Le Monde à l'endroit, ça commence demain, mais le théâtre, c'est déjà là, avec 448 Psychoses, la dernière pièce de 1999 de l'autrice anglaise Sarah Kane, dans une mise en scène de Jacques Osinski. Et c'est la voix de Sarah Kane que vous avez voulu entendre. Elle évoque sa toute première pièce de 95, elle a 23 ans, Blasted, connue en France sous le titre Anéanti, une histoire de viol, de torture dans une chambre d'hôtel.
2: Anéanti, ça a été une expérience très particulière. Parce que c'était ma première pièce. Je savais que je voulais écrire une pièce sur un homme et une femme dans une chambre d'hôtel, sur un rapport de pouvoir tellement déséquilibré que ça débouchait sur un viol. J'ai commencé à écrire ça. J'ai avancé comme ça pendant quelques jours. Et puis un soir, j'ai allumé la télé et il y avait cette vieille femme qui pleurait à Srebrenica. Elle n'arrêtait pas de pleurer. Elle regardait la caméra et elle disait, s'il vous plaît, aidez-nous, aidez-moi. Il faut que les casques bleus viennent et fassent quelque chose. Je regardais ça et je me disais, mais personne ne va rien faire. J'ai vu tellement de femmes bosniaques pleurer sous les bombes et personne ne fait rien. Je me suis dit, c'est terrible. J'écris cette pièce ridicule avec deux personnes dans une chambre. À quoi ça rime? À quoi ça sert de continuer? Il faut que j'écrive sur ça. Et en même temps, l'histoire de cet homme et de cette femme continuait à m'attirer. Alors je me suis dit, quelle serait la connexion entre un viol banal dans une chambre d'hôtel à Leeds et ce qui se passe en Bosnie? Et tout d'un coup, je me suis dit, mais bien sûr, l'un est l'arbre et l'autre la forêt.
1: L'un est l'arbre et l'autre la forêt. Vous connaissez cette archive?
0: Oui, absolument, oui.
1: Qu'est-ce que raconte cette voix de Sarah Kane pour vous, Sandrine Bonner?
0: Ben moi je pense que j'en suis persuadée, c'est pas dit, c'est pas mais je pense qu'elle a été violée. Je pense que c'est quelqu'un qui a vécu des choses dans l'enfance et notamment dans 448 quand elle parle de son père, il y a un rejet très significatif d'elle en rapport au père. Et puis c'est vrai que cette pièce là elle met un viol dedans. Elle met beaucoup de violence dans ses pièces et je pense que c'est pas un hasard. Alors bien sûr, elle s'est inspirée de cette guerre. Il y a aussi de la fiction dans tout ça, mais je crois réellement qu'il y a quelque chose à la base qui, il y a une violence qui est là, qui, et pour la décrire autant et la manifester autant, et je dirais même pour se supprimer, je pense que on ne se suicide pas comme ça, par hasard.
1: À 28 ans.
0: À 28 ans en plus, oui.
1: Comment on joue « Je suis triste » ? C'est la première phrase de la pièce. Il y a un long silence. Avant cela, vous êtes dans le noir. Il y a une vidéo puisqu'il y a quelqu'un derrière qui parle, qui vous pose des questions. Vous attendez un long moment. Et puis à un moment donné, vous posez ces mots comme on pose ses valises. « Je suis triste ». Comment on travaille cette première prise de parole avec Jacques Osinski ?
0: Alors justement, tout est là. Dès le premier mot... si le mot part bien, on sait que la suite va aller. Ouais. Donc, et à chaque fois que je dis je suis triste, évidemment, je pense à Jacques, parce qu'à chaque fois il me dit c'est vraiment le début, c'est le là quoi. Et il a raison, c'est le là qui va ensuite vous m'amener dans ce qu'il y aura de. Si je commence juste, la suite est juste. Mais ce qu'on s'est dit, c'est que. Il y a à la fois de la vulnérabilité, mais aussi beaucoup d'aplomb. Et c'est quelqu'un qui ne se plaint jamais. C'est quelqu'un qui ouvre un journal intime, qui nous le confie, mais sans jamais en retour attendre de compassion ou quoi que ce soit d'autre. Elle, c'est une parole franche, directe.
1: Directe, face publique.
0: Et pleine d'aplomb.
1: Toujours voilà. Face publique.
0: et toujours face publique. Donc voilà à quoi je pense quand je commence cette première phrase.
1: J'ai regardé, non pas la filmographie, parce que je la connaissais, j'ai regardé du côté du théâtre, il y a 6 pièces en tout, c'est peu. Vous avez beaucoup refusé au théâtre ?
0: Oui, j'ai refusé beaucoup de choses.
1: Alors, des comédies ?
0: Ouais, aussi, des comédies.
1: Parce qu'il n'y en a pas beaucoup, de toute façon, dans votre parcours.
0: Non, mais vous savez, c'est pas mon... Je veux dire, s'il y a une très jolie comédie qu'on me propose, qui fait sens pour moi, je le ferai, mais... Mais j'aime pas trop cette idée de vouloir faire rire absolument. Alors, à quand la comédie, c'est presque une phrase qui me saoule.
1: C'est vrai?
0: Ah oui. Parce que...
1: Parce qu'elle est revenue dans ce parcours.
0: Vous savez, c'est comme l'âge, c'est comme le jeunisme, c'est comme... Mais maintenant, vous êtes une femme, alors on n'ose pas trop dire de presque 60 ans. Vous voyez, il y a des espèces de trucs comme ça, ou même les scénarios que je reçois. C'est genre une femme mature. Vous voyez, il y a des...
1: Oui, oui, je peux voir.
0: Voilà. Et la comédie, pour moi, c'est, je n'ai pas, moi, dans ma vie, besoin de faire une comédie. Si les gens attendent une comédie avec moi, ben pourquoi pas, je le ferai avec grand plaisir si on me propose quelque chose de bien. Mais sinon, moi, le désir de faire de la comédie, absolument, ça ne m'est pas indispensable.
1: La question, c'est est-ce que vous avez beaucoup refusé et vous avez dit oui? Au théâtre, comme au cinéma, il y a beaucoup eu de non.
0: Alors, le théâtre, j'en ai pas fait pendant 24 ans.
1: Ouais.
0: Pour la simple et bonne raison, c'est que je n'avais pas envie... Déjà, j'ai été maman. Et je n'avais pas envie de laisser mon enfant le soir. J'avais envie d'être là, le soir, avec ma fille, l'endormir, lui raconter des histoires. Et puis après, j'étais aussi un peu empêtrée avec le trac. Donc, j'avais peur d'y aller.
1: À ce point-là.
0: Ouais. Et puis aussi, je ne trouvais pas de pièces suffisamment fortes pour me faire franchir le pas. Et c'est plus tard que c'est venu très tard finalement. Après 24 ans, donc j'ai joué sous la direction de Ladislas Sola, une comédie pour le coup. L'aide-mémoire de Jean-Claude Carrière.
1: C'est une comédie sentimentale.
0: Oui, mais il y a des scènes très drôles.
1: Oui, ah mais
0: c'est
1: oui,
0: quand même une femme qui s'incruste chez un homme et qui n'en sort pas. C'était une pièce très très drôle. Mais bon, ça n'a pas eu tellement de succès. Enfin bon, de toute façon, tout était un peu compliqué sur cette pièce.
1: De Jean-Claude Carrière.
0: Oui. Des gens, voilà. Et puis on l'avait joué au mois de mai. Il y avait beaucoup de ponts. Les gens venaient pas forcément. Enfin bref, donc on a arrêté plus tôt que prévu. Voilà. Et puis ensuite, je suis revenue avec des projets qui étaient très beaux, dont un qui était uniquement sur le corps, avec mon ami d'enfance Raja Shakarna. Ça m'a beaucoup plu. Parce que voilà, moi j'ai vraiment envie de faire des choses avec le corps, plus que faire des comédies.
1: Ça veut dire quoi avec le corps? Parce que par exemple, je vais vous poser une question et vous allez me dire, j'en ai marre de cette question, mais par exemple la nudité, c'est pas qu'elle a été un problème, c'est que vous n'avez jamais voulu véritablement accepter de rôle nu. Donc quel est le rapport que vous avez avec votre corps?
0: J'en ai fait plein
1: des nus?
0: Ah ben oui, à commencer par à nos amours.
1: Ah oui, d'accord, mais au bout d'un moment, vous avez dit stop à cela.
0: Ça dépend... de la scène, si la scène raconte...
1: Non, mais bien entendu.
0: Vous voyez ce que je veux dire? Si la scène raconte que... Enfin, si c'est juste d'être nu dans une scène, j'ai aucun souci avec ça, vous voyez?
1: Non, mais il faut dire que dans les années 80, toutes les actrices devenaient...
0: Mais voilà, ça par contre... Oui, ça j'ai
1: c'était
0: arrêté.
1: Vraiment, ouais.
0: Tout à fait, là c'était... Bon, ça suffit, quoi. Je suis tout à fait d'accord avec vous. Mais quand je dis avec le corps, c'est pas la nudité, c'est faire travailler le corps, c'est jouer avec le corps. Et pour moi, c'est très important. Et je trouve qu'on demande très peu aux actrices de jouer avec leur corps.
1: Par exemple, là, pour la pièce 448 Psychose, alors même que vous êtes seule en scène, dans une relative immobilité, mais pas que, puisque vous quand même vous déambulez sur la scène, vous vous couchez aussi. Quelle est la façon que vous avez travaillé le corps, justement, dans cette prise de parole?
0: Eh bien, on l'a beaucoup travaillé parce que, comme ce sont des adresses, effectivement, souvent au public, et qu'il n'y a pas de césure. En tout cas, il y a des chapitres, il y en a 24 ou 25, mais ils sont en continu. Ce ne sont pas des tableaux, ce sont des chapitres, mais qui sont ce qui serait un peu l'équivalent de ce que j'appellerais du jump cut au cinéma. C'est un plan qui, voilà, on va passer sur un autre plan qui va rythmer. Ça ne va être que des césures rythmées, en fait, c'est ça le truc. Et du coup, ça demande un travail avec le corps, même si je me roule pas par terre, même si je fais pas des pompes et tout ça. Mais ça demande quelque chose de juste avec le corps, entre chaque tableau. Et puis, il y a quand même du corps. Quand je dis le corps, c'est aussi des mains qui se serrent, ou par exemple, il y a toute une liste de médicaments. Quand je suis allongée, il y a tous les spasmes qu'elle ressent. Donc ça, c'est un travail fait avec, c'est un travail du corps. Il y a la manière dont je me relève de ces spasmes, qui est une autre chose avec le corps, qui est beaucoup plus au ralenti puisqu'elle est sous cacheton. Vous voyez, donc il y a des petites choses comme ça qu'on a travaillé vraiment.
1: Abdominal. En fait, c'est une posture abdominale que vous avez véritablement dans la pièce pour pouvoir sortir le texte par le
0: oui,
1: par le
0: ventre. Et il y a ça aussi, puisque effectivement, je projette le texte et au niveau de la voix, il y a trois sons de, enfin, il y a deux sons de voix me concernant, il y a trois sons de voix me concernant.
1: Sandrine Bonner, vous restez avec nous. On prend rendez-vous juste après Gilda en mode utopiste.

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1: Avec Sandrine Bonner, en écoutant Gilda Haas, Sandrine Bonner, je me suis demandé, vous en êtes où de votre album avec Éric Truffat, lui à la composition, vous au texte?
2: On en est qu'il a tendance à m'attendre.
1: Vous avez déjà écrit des textes, certains?
2: On en a déjà quelques-uns, bien sûr, qui sont mis en musique. On a 3 morceaux qui sont terminés. Maintenant, il attend que je continue à écrire. Et c'est vrai qu'entre les tournages, les pièces, les machins, mais en même temps, je suis assez lente parce que je pense que je me fais peut-être pas assez confiance, je sais pas. Ou alors peut-être que parce que la variété française, la musique française, moi j'aime les chansons à texte.
1: Ouais.
2: Donc du coup, je me dis il faut vraiment qu'il y ait du texte. Donc parce que je pourrais faire une chanson comme ça avec un refrain, 3 phrases.
1: Essayez.
2: Oui, mais j'aimerais pas ça. J'aimerais pas ça de moi, vous voyez.
1: Ah, mais vous avez une exigence.
2: Donc j'ai une exigence. J'aime quand il y a du texte. Il y a des jeunes que j'aime beaucoup. J'adore Arthur Teboul pour ça. Feu Chatterton. J'adore Clara Isée. Il y a vraiment du texte, vous voyez.
1: Et par ailleurs, d'ailleurs, ils produisent des livres chez Segers, qui est.
2: Oui, ils sont des gens qui écrivent. L'édition qui écrivent vraiment, quoi.
1: Donc vous écrivez vraiment. Il y a
2: enfin, j'espère que j'écris vraiment.
1: On verra bien. Il y a toujours
2: c'est
1: ce duo avec.
2: Jugera.
1: Il y a toujours ce duo avec Jacques Dutronc qui était prévu.
2: Oui, alors ça aussi, j'ai l'idée du morceau. Alors là, pour le coup, il y aurait très peu de phrases parce que c'est une chanson sur le flegme.
1: Oh tu parles avec Jacques Dutronc.
2: Mais c'est pour ça que je pense à lui, évidemment.
1: Vous avez demandé la voix d'un chanteur, d'un complice à qui vous avez consacré un film en 2014, Jacques Higelin.
3: Comme c'est nos derniers jours de tournage, la question peut être un peu idiote, mais...
4: Qu'est-ce que vous pensez de moi? Qu'est-ce que tu penses de moi? C'est peut-être une question idiote, mais pourquoi tu as voulu faire ce portrait? Voilà. En fait, et pourquoi j'ai accepté?
5: Tu t'allumes.
3: Tu m'éteins.
5: Je te fume.
3: Tu m'étreins.
5: Tu me plais.
3: Je te plains.
5: Tu me plains?
3: Je te plume.
4: Quelqu'un me dit je vais te tailler ton portrait. Et tu dis j'aimerais bien être regardé par cette femme en qui j'ai confiance. Moi j'ai toujours plus confiance dans les femmes.
5: J'assume.

0: y compris la première qui a été ma mère.
1: Je t'agace, je te lasse.
0: À qui je parlais vraiment. Ou à qui je ne parlais pas d'ailleurs.
1: Tu me quittes ?
0: Ma mère me comprenait.
2: Je te quitte.
0: Un jour, elle a dit, elle est allée voir une institutrice qui était très dure avec moi. Et elle lui a dit, si vous ne l'aimez pas, vous n'obtiendrez rien de lui.

0: la voix. Pourquoi on fait les choses? On ne sait pas, généralement.
1: Par où tu reviens? Vers moi.
2: Vers toi.
1: À toi.
2: À moi.
0: Pourquoi? Pourquoi?
1: À toi et moi.
3: Qu'est-ce que vous étiez allé chercher du côté de Jacques Higelin? Sandrine Bonner?
4: Au départ, rien. C'est plutôt lui qui est venu me chercher. On s'est rencontrés dans un train, par hasard. Il se trouvait que je connaissais son percussionniste, Dominique Mahut. Et donc, on s'est retrouvés dans un train. Et il est venu me voir. Il m'a dit, est-ce que tu chantes? J'ai dit, bah non, à part dans ma salle de bain. Il me dit, tu aimerais chanter? Je lui dis, bah, je chante comme une casserole. Et il me dit, non. Il dit, l'essentiel, c'est de dire des choses, pas de savoir bien chanter. Donc j'ai dit, bah ok. Et donc on a construit cette chanson ensemble. Alors il avait des textes, il avait plusieurs textes, on a regardé des choses. En fait, au départ, il était question qu'on écrive ensemble. Et puis après coup, il m'a dit, mais j'ai aussi des textes à la maison. Donc j'ai cherché dans ces textes et j'ai réuni, on a réuni ensemble deux textes. Mais par contre, c'est moi qui ai fait le montage vraiment de la chanson. Et voilà, donc il y a eu cette chanson. Il a commencé sa tournée, il a voulu que je vienne chanter avec lui.
3: Vous aviez le track?
4: Premier jour, ouais.
3: Mais après,
4: Casino
3: non.
4: De Paris. Et après, plus du tout. Bizarrement, la chanson.
3: Alors que vous êtes traqueuse au théâtre?
4: Ouais, ouais, bah, c'est très étrange. Alors, c'est peut-être parce que le souffle n'est pas le même. On positionne la voix différemment, du coup, ça empêche de faire en sorte que le cœur batte trop, j'en sais rien. Et puis, du coup, à chaque fois, il voulait que je vienne avec lui en tournée. Donc, j'ai fait quand même pas mal de salles avec lui, de villes. Et puis, très vite, l'idée d'un documentaire est venue, pas de moi, mais toujours de Dominique Mahut et d'un ami à lui, qui s'appelle Emmanuel Poena. Et voilà, et j'ai accepté parce que j'adore Jacques Higelin.

0: Je l'aimais comme artiste et puis je l'ai tellement aimé comme homme. Voilà, et c'est vrai que je vous ai demandé de mettre sa voix parce que j'avais envie d'écouter sa voix. Sa voix me fait du bien.
1: Vous auriez eu envie d'écouter la voix de Marianne Faithfull parce que vous lui avez aussi consacré un documentaire.
0: Oui, mais j'avais pas le même lien avec Marianne.
1: C'est plus difficile.
0: Ça a été plus dur avec elle. Ouais, on s'aimait pas beaucoup en fait.
1: Ah ouais.
0: On a fini par bien s'aimer, mais ça a été très dur.
1: C'est la deuxième fois que vous jouez sous la direction de Jacques Osinski. En 2024, La Mente Anglaise de Marguerite Duras. Aujourd'hui, 448 de Psychose de Sarah Kane. Deux pièces qui se font écho à un moment précis. Dans chacune d'elles, vous regardez face publique et vous lancez deux injonctions. Chez Duras, les mots de la fin dits par Claire Lann, le personnage, vous vous souvenez?
0: Écoutez-moi, je vous en supplie.
1: Et dans 448 Psychose de Sarah Kane, face publique, vous dites « Regardez-moi disparaître ». Vous continuez ?
0: Regardez-moi disparaître. Regardez-moi disparaître. Regardez-moi. Regardez-moi. Regarde.
1: Ça fait écho chez vous ? Écoutez-moi. Regardez-moi. Sandrine Bonner ?
0: C'est vrai que c'est assez étonnant. Ça fait écho à la Mente Anglaise. Et d'ailleurs, le fait aussi d'avoir choisi Frédéric Lengens, c'était aussi un
1: l'acteur
0: qui joue dans les deux pièces. Tout à fait. C'était à la fois un clin d'œil à bon, c'est pas pour ça que Jacques l'a choisi, hein, parce qu'il c'est un excellent acteur, c'est pour ces raisons-là. Mais il y avait aussi l'idée de réunir la psychiatrie, la folie, où est-ce qu'on la place, qui la détermine et comment on sort quelqu'un qui est censé être fou. Et le coup, pour le coup, ces deux pièces ont des vraies comparaisons.
1: Écoutez-moi, regardez-moi, enfant, vous avez pu le dire.
0: Je pense que je souhaitais être écoutée, mais c'était compliqué avec 11 enfants. Regarde-moi aussi, probablement, mais parce que je faisais partie d'une masse de gens, d'un groupe,
1: enfants.
0: D'une équipe, comme le football, 11. Sauf que les footballeurs sont très regardés, mais moi je l'étais moins, mais comme mes frères et sœurs l'étaient moins aussi. Mais en même temps, on a été très aimés, donc c'est ça qui compte.
1: Quand on est 11 dans une famille, vous étiez la 7e, quel est le rôle que vous aviez? On a toujours un rôle dans une famille. Quel était votre rôle, Sandrine Bonner?
0: Ben moi, j'étais justement un peu entre les deux, donc j'ai pas subi ma maman comme ma sœur aînée l'a subi, c'est-à-dire elle l'amenait partout, elle lui faisait rater l'école pour s'occuper des enfants, des plus petits. Moi, j'ai connu si faire le ménage à la maison, parce qu'il y en avait quatre derrière. Aller faire les courses quand mon père rentrait du travail, des choses comme ça. Mais j'étais pas, j'étais quand même celle qui était un peu, malgré tout, un peu chouchoutée. J'avais l'impression que mon père, j'étais un peu sa petite, je dirais pas sa préférée, mais il y avait un petit truc de cet ordre-là avec ma sœur aînée. Et puis après, quand j'ai commencé à faire du cinéma, ma mère, elle a commencé à m'aimer un peu plus.
1: On va se quitter en musique. Sandrine
0: Bonner. J'adorais ma mère et j'adore ma mère. Et
1: ça m'empêche pas.
0: C'est aussi ce pourquoi je me bats sur l'horrible mort qu'on lui a fait subir.

0: Lost Boys, c'est le titre, il est signé Phoebe Bridgers sur France Inter. Voilà, c'était Rien ne s'oppose à la nuit avec Sandrine Bonner. Merci Sandrine Bonner.
1: Merci de m'avoir accueilli. Merci.
0: Au cinéma, c'est dans Le Monde à l'endroit, demain en salle, au théâtre de l'Atelier à Paris, c'est au théâtre, avec 448 Psychoses de Sarah Kane, jusqu'au 15 novembre à Paris. Le spectacle sera repris cet été au théâtre des Halles à Avignon pendant tout le mois de juillet. Mais avant cela, on pourra vous retrouver sur scène. La Clameur des Lucioles avec Éric Truffat, ce sera le 21 novembre à Marciac, 1er décembre à Beaupro en Mauges. Quant à moi, je vous donne rendez-vous demain, même heure, avec le dramaturge et metteur en scène Mohamed El-Khatib. À la réalisation ce soir, comme tous les soirs, Xavier Pestugia. À la technique, Nicolas Delmas. Programmation, Virginie Rouzic. Préparation, Fanny Leroy et Lynn Werkman. Et Thierry Dupin pour la programmation musicale. Rien ne s'oppose à la nuit. C'est vrai, elle commence tout de suite sur France Inter. Dans un instant, vous retrouverez l'ami Mishka Assayas pour son Very Good Trip.

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0: ouvrir aujourd'hui, sauf exception. L'épisode a fortement perturbé les transports, mais les dégâts matériels restent pour l'instant limités. Emmanuel Macron reçoit Javier Milei aujourd'hui à l'Elysée. Un entretien qui promet d'être franc. Les deux présidents affichent des lignes politiques très différentes. Au menu notamment l'Union européenne, l'ONU, les Malouines, mais aussi le Mercosur et les métaux critiques. Javier Milei a encore attaqué l'Europe avant sa venue, estimant qu'elle était en train de couler. Les deux chefs d'État doivent aussi rencontrer des acteurs économiques. Aux États-Unis, la Cour suprême a rejeté l'ultime recours visant à empêcher l'exécution de Christa Pike, cette Américaine condamnée à mort pour un meurtre commis il y a plus de 30 ans. Sa mise à mort avait été suspendue dans un premier temps hier, avant d'être finalement autorisée. En Syrie, une explosion sur un gazoduc près de Damas. Le conduit alimente l'une des principales centrales électriques du pays. L'explosion hier soir a mis hors service 3 installations électriques. Elle n'a fait aucune victime, mais elle va entraîner davantage de coupures de courant et affecte aussi les stations de pompage et de purification de l'eau potable. Les autorités enquêtent sur l'origine de l'explosion. Israël parle d'une tentative d'attaque terroriste djihadiste après l'incident sur un vol Fly Dubai à destination de Tel Aviv. Benjamin Netanyahou accuse le copilote d'avoir poignardé le commandant de bord pour provoquer un crash. L'avion a finalement atterri en urgence en Arabie Saoudite. Les 174 occupants ont survécu. La compagnie Fly Dubai appelle de son côté à ne pas tirer de conclusions prématurées. Près de 20% de glace en moins en 5 ans. Nouvelle année catastrophique pour les glaciers suisses. Ils signent leur deuxième pire bilan annuel depuis le début des relevés. La fonte s'est encore accélérée cette année. Et 7 500 € d'amende requis contre Robert Ménard, le maire de Béziers, était jugé hier pour avoir refusé de marier un Algérien sous obligation de quitter le territoire. Ses avocats ont demandé la relaxe, décision attendue le 1er décembre. Il est 4h02.
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2: Ce soir, c'est un programme qui me tient particulièrement à cœur puisque je le consacre à un groupe des années 90 qui a laissé un souvenir impérissable et qui revient de manière très inattendue dans l'actualité.

Buena, c'était le groupe américain Morphine en 1993. Morphine, un des groupes les plus singuliers du rock indépendant de cette période. Et vous l'avez entendu, Morphine se caractérisait tout d'abord par la voix si prenante, très blues, de Mark Sandman, le chanteur. Un son unique aussi, je dirais deux mots d'ailleurs de comment il était constitué ce son. Alors Morphine, pour dire les choses dans l'ordre, a connu une brève durée de vie, un peu moins de 10 ans. Une durée de vie qui a été brutalement interrompue par la mort abrupte de Sandman en 1999. Mais il a laissé une trace ineffaçable. Apprendre en 2026 qu'un nouvel album inédit de Morphine va paraître, et oui, présentant 8 titres inédits, eh bien c'est un événement somme toute stupéfiant. Cocoon, c'est son nom, paraîtra au début du mois de décembre prochain, et c'est le fruit d'un sauvetage inespéré, celui d'un enregistrement quasiment achevé en 1999 et pourtant abandonné en cours de route. Alors on va tout de suite entendre le titre qui donne son nom à cet album inédit de Morphine, c'est le seul qui circule déjà à l'heure où je vous parle. Alors au cas où vous n'avez jamais entendu parler de ce groupe, vous entendez Morphine et vous vous dites voilà, sûrement un nom choisi par provocation en pleine période grunge par une bande de dégénérés fiers de l'être. Et ben en fait non, ce trio avait choisi le nom de Morphine en référence plutôt à Morphée, hein, le dieu grec du sommeil et des rêves, enfin en tout cas c'est ce qu'il racontait, parce que c'était un drôle de type ce Mark Sandman, à la fois très sarcastique et très viscéral. Alors moi je me rappelle avoir vu Morphine sur scène à ses débuts et c'était vraiment quelque chose. Sandman était un grand type émacié, au visage allongé, un physique un peu à la Jim Jarmusch, si ça vous dit quelque chose, et qui jouait, imaginez, sur une basse réduite à 2 cordes. D'ailleurs, il avait même démarré avec une seule corde. Et il avait trouvé ce truc très à part de jouer en slide, c'est-à-dire avec un tube de métal fixé sur l'auriculaire, un tube qui promenait donc sur 2 cordes accordées à l'unisson. Au fond, c'était en 1992-93 un retour post-moderne, hein, si vous voulez, à l'esprit du blues rural, vous savez, au temps où les pionniers bricolaient leur instrument avec une boîte à cigares, un manche à balai et une corde à linge, hein, par exemple. Le son de Morphine, bon, c'était ce son, c'était la voix de Sandman, c'était cette basse très particulière, et puis c'était aussi un saxophone, un baryton en l'occurrence, une batterie, et c'était tout. Pas de guitare. Et je peux vous dire qu'avec un dispositif aussi rudimentaire pour tenir une scène, il faut avoir un sacré charisme et une espèce de force intérieure qu'on est capable de projeter. Eh bien, Mark Sandman les avait. C'était un type absolument incroyable et aujourd'hui, on prend la mesure de son apport, célébré par des artistes aussi divers que Ben Harper ou encore Josh Homme du groupe Queens of the Stone Age. Une voix aussi sincère qu'intelligente, une force intérieure, un son qui est aussi actuel aujourd'hui qu'il y a une trentaine d'années, ce qui est rare. C'est une bonne raison de consacrer l'intégralité de cette émission au groupe Morphine. Et voici donc une chanson tout à fait inédite, Cocoon, qui vient tout juste d'être dévoilée et que je suis très fier de vous présenter ce soir dans Very Good Trip sur France Inter.

The Sad Song, la chanson la plus triste, une chanson justement extraite comme la précédente, Good, du tout premier album du groupe Morphine qui s'appelait justement Good, paru en 1992. Une chanson qui tourne autour d'une formule dont Leonard Cohen aurait pu être l'auteur. Ma plus grande terreur, c'est que si je te laisse partir, tu viennes me trouver dans mon sommeil. Mark Sandman, le chanteur et parolier de Morphine, était comme un Leonard Cohen qui aurait écouté certaines chansons de Prince. Oui, je le concède, pas les plus funky, mais disons, certains, il y avait, Prince pouvait avoir cette veine un peu très très retenue, comme ça, très très feutrée, je pense à une chanson comme Sign of the Times. Originaire de Newton, c'est une banlieue de la ville de Boston, Mark Sandman avait démarré au sein d'un groupe de blues qui s'appelait Treat Her Right, qui avait comme ça un son déjà très feutré à la pulsation jazzy, qui avait quelque chose de retenu et de menaçant à la fois et de sensuel également. Ça, j'y reviendrai. Sandman y jouait non pas de la basse d'ailleurs, mais de la guitare, une guitare réduite à 3 cordes que par le moyen d'une pédale d'effet il accordait une octave plus bas. À ses côtés, eh bien, il y avait un batteur armé d'un équipement rudimentaire portable et un autre guitariste et un joueur d'harmonica. L'idée de ce groupe Treat Her Right était déjà de retourner aux sources de la musique, du blues, de faire le maximum avec le minimum, tout comme les Stones à leur début. De ce point de vue, on peut considérer que Mark Sandman et Morphine ont d'une certaine façon ouvert la voie aux White Stripes de Jack White comme aux Black Keys de Dan Auerbach. Bon, des duos, il est vrai, mais le credo de départ de ces deux duos dont je viens de parler, c'était de tout réduire à l'essentiel, au strict minimum. Et c'est ce que Mark Sandman a fait. Après l'échec commercial de ce premier groupe, Treat Her Right, qui a vite été

lâché par sa maison de disque, et bien Mark Sandman a proposé à deux musiciens amis de jammer avec lui pour prendre un nouveau départ plus radical encore. Le saxophoniste, un baryton, vous l'avez entendu, Dana Colley, gagnait alors sa vie comme roadie. Et puis, il y avait un batteur très aguerri, Jerome Dupree, qui avait trop d'engagement, qui n'a pas pu rester. Il a été bientôt remplacé par Billy Conway. Et c'est comme ça que Morphine a trouvé sa formule. C'est comme ça que le groupe est né. Voici un titre qui s'appelle You Look Like Rain, extrait du premier album, toujours de Morphine, Good. Je peux dire que tu as le goût du ciel parce que tu ressembles à la pluie, une image qu'il fallait trouver.

In Spite of Me, malgré moi, une chanson signée par le groupe Morphine en 1993 et qui pourtant n'a pas du tout le son qu'on associait au groupe, une chanson qui est marquée par la présence de la mandoline d'un invité, Jimmy Ryan, qui était un musicien de séance très demandé. Alors cette chanson, honnêtement, je me la rappelais pas, elle est extraite du deuxième album du groupe Cure for Pain, hein, Remède à la douleur, dont vous avez entendu juste avant la chanson-titre qui a pas mal circulé il y a plus de 30 ans. Un album, Cure for Pain, qui a vraiment fait l'événement, enfin bon, je dirais au sein d'une certaine communauté, puisque notamment grâce à la chanson Buena, celle que vous avez entendue au début de ce programme, eh bien le son de Morphine a fait vraiment le tour du monde et l'album s'est vendu à 300 000 exemplaires. Et pour ce style de musique, franchement, c'était tout à fait exceptionnel. Alors je reviens à cette chanson que vous venez d'entendre, donc In Spite of Me. C'est frappant, il y a vraiment quelque chose de Leonard Cohen dans le timbre, le phrasé, puis les paroles aussi. Hein, elles méritent vraiment d'être citées presque intégralement parce qu'elles ont la concision et le pessimisme avec cette qualité un peu de rêve, un peu onirique, hein, aussi de certaines chansons de Cohen. Je cite, hier soir, j'ai parlé de toi à des inconnus, ils ont souri poliment, incrédules. J'ai toujours su que tu allais réussir, par tous les moyens, et je sais que ça a été malgré moi. En tout cas, je suis fier de t'avoir connu, même si ça n'a pas duré très longtemps, fier d'avoir servi de marchepied à ta gloire. Et la nuit dernière, je t'ai vu dans mon salon, tu avais l'air si proche et pourtant si froide. Et longtemps, j'ai pensé que tu reviendrais vers moi. Voilà, c'est ça marque. Voici maintenant l'évocation un peu différente. C'est plutôt une scène de drague dans un bar qui a sans doute consolé le même narrateur là qui se plaignait de cette femme dont il a été le faire-valoir. Une chanson donc signée Morphine qui s'appelle Whisper, hein, comme soupir et ou murmure. Et elle figurait dans le troisième album de Morphine qui s'appelait Yes, qui était paru en 1995. Donc je cite encore. Je sais que ça te rend dingue que je fasse semblant de t'ignorer alors que je rêve de me pencher vers toi et de te caresser doucement les lèvres. Ah oui, c'est chaud. En plus, la chanson d'après, toujours extraite du même album, s'appelle Super Sex.

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1: Gone for good, parti pour de bon, une perle qui se cachait à la fin du troisième album signé par le groupe Morphine, qui s'appelait simplement Yes, paru en 1995, une chanson sur le deuil amoureux, qui aurait de quoi rendre Neil Young jaloux, et pas seulement lui d'ailleurs, hein, je cite, « Plus jamais je ne viendrai sonner chez toi, plus jamais tu ne m'ouvriras ta porte et tomberas dans mes bras », je crois pas trop m'avancer en disant qu'on a tous plus ou moins connu ça. On a entendu aussi tout à l'heure une chanson qui s'appelle « In spite of me », et ça montre, comme celle qu'on vient d'entendre, que le son de Morphine n'avait pas pour vocation de se réduire à une seule ambiance et une seule couleur. Bien sûr, la plupart des chansons de Morphine étaient plongées dans une espèce de d'ombre épaisse et elles dégageaient une moiteur étouffante, à la fois menaçante et sensuelle, qui aurait pu séduire le cinéaste David Lynch. D'ailleurs, je ne sais pas si celui-ci connaissait Morphine, mais enfin Lynch aurait pu utiliser vraiment facilement certains titres de Morphine pour la BO d'un de ses films, ça aurait été absolument parfait. À la fin des années 90, eh bien Mark Sandman a cherché à élargir la palette sonore de son groupe, et dans l'album posthume The Night, qui est paru en 2000, on relève un beau titre qui s'appelle Rope on Fire, on n'aura pas le temps de l'écouter, à l'ambiance nord-africaine, ce qui est assez surprenant. Le groupe avait notamment accueilli, lors des séances d'enregistrement, un joueur de oud, vous savez, c'est le luth du Moyen-Orient, et un violoncelliste. Alors, je viens d'apprendre, donc j'y faisais allusion au début de l'émission, qu'avant l'apparition de cet album, eh bien, Morphine avait mis en chantier un autre enregistrement largement entamé et abandonné pour une cause assez courante dans ce genre de circonstances. Il y avait eu des divergences entre Sandman et son équipe d'une part et la maison de disques d'autre part, ce qui a poussé, eh bien, Morphine à jeter l'éponge et à s'embarquer dans un autre projet qui avait été financé sur les propres deniers de Mark Sandman. C'est ça qui a abouti à l'album The Night, qui a été publié tristement seulement après la mort de Sandman. Les bandes de cet album abandonné, donc qui précédait The Night, dormaient, imaginez, depuis plus de 20 ans, elles étaient archivées quelque part, je sais pas où, jusqu'à ce que l'ex-compagne de Mark Sandman, sa veuve donc, se décide à tout trier, hein, si j'ai bien compris, et à faire numériser les bandes. La qualité de l'enregistrement a frappé celles et ceux qui l'ont écouté. Alors l'équipe a fait revenir le producteur artistique légendaire, enfin de Boston, qui avait travaillé avec Morphine depuis le début, ainsi que le saxophoniste Dan Acouli. Celui-ci, d'abord rétif, a fini par accepter de jouer des parties de saxophone sur la voix et les orchestrations restées inachevées de son ami. Et le résultat, eh bien, c'est l'album Cocoon. Vous en avez entendu une chanson au début de l'émission, eh bien, vous le découvrirez dans son intégralité dans un peu plus de 2 mois, ce sera début décembre. En attendant, eh bien, voici un témoignage sonore de ce que donnait Morphine live. Vous êtes sans doute curieux de le savoir. Early to Bed, c'était en 1997 dans une salle qui s'appelle

Swing It Low, une chanson signée par le groupe Morphine, extraite de Like Swimming, qui était le dernier album, le quatrième du groupe, paru du vivant de Mark Sandman, c'était en 1997. Alors comme je vous le disais, Mark Sandman est mort brutalement peu de temps après, dans des circonstances assez spectaculaires. En effet, à l'été 1999, il se trouvait sur scène avec Morphine à un festival en Italie, près de Rome. Il a été victime sur scène d'un arrêt cardiaque. Il faisait ce soir-là près de 40 degrés, et Sandman, qui assumait les fonctions de leader et de manager de son groupe, était soumis à un stress très intense. De plus, c'était un grand fumeur. Il est aussi possible que les séquelles d'une agression qu'il avait subie une vingtaine d'années auparavant, je vais vous en parler, aient pu jouer. En tout cas, Mark Sandman a eu une de ces vies dont on peut faire des films. Il avait grandi dans une banlieue de Boston au sein d'une famille juive. Ses deux frères étaient morts jeunes, l'un à la suite d'une infirmité motrice cérébrale et l'autre était tombé par la fenêtre. Pas très joyeux, brillant, Mark avait obtenu un diplôme de sciences politiques, mais il avait choisi une autre vie, il avait choisi de vivre de petits boulots, il s'était fait engager, entre autres, sur un immense bateau de pêche. Et puis ensuite, Mark Sandman est devenu chauffeur de taxi, et un soir, alors qu'il conduisait son taxi, ça a été l'horreur, il était tombé sur un client qui lui a dérobé sa recette et l'a poignardé à la poitrine. Voilà, d'où la grave blessure qu'il a eue, et dont il a gardé des séquelles. Alors, parallèlement à ça, il s'était mis à la musique plutôt sur le tard, à 30 ans passés, et il a pris le temps de se rôder dans différents groupes entre musique expérimentale, blues et jazz. Si bien que quand il a commencé à connaître un certain succès au sein de Morphine, eh bien Mark Sandman avait déjà 40 ans, ce qui d'ailleurs le complexait, et dans les interviews il refusait d'ailleurs de dire son âge. En tout cas aujourd'hui, Mark Sandman et Morphine sont devenus des classiques et je suis fier d'avoir eu l'occasion ce soir de le rappeler.

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1: Bonjour à tous. La loi intégrale sur les violences sexuelles et sexistes visant les femmes et les enfants arrive aujourd'hui à l'Assemblée. Mais les moyens seront-ils suffisants? C'est la question du jour à 6h20 et je reçois Céline Pic, porte-parole de l'association Oser le féminisme. Cette question d'argent est évidemment liée au budget de l'État. C'est aujourd'hui également que le gouvernement dévoile son projet de loi de finances pour l'an prochain. On y revient dans un instant dans le journal. Au sommaire également, l'invité déjà debout à 5h45, il est en Ardèche. Il se prépare à aller faire un tour en Montgolfière. Dans la chronique Polar à 6h05, le dernier roman de Jonas Bø qui sort aujourd'hui en librairie. C'est l'écrivain norvégien le plus vendu au monde. Dans Esprit Sport,

0: Fly Dubai entre Dubaï et Tel Aviv. L'appareil a donc finalement réussi à se poser en urgence en Arabie Saoudite. Le commandant de bord est grièvement blessé, mais les passagers sont tous arrivés à Tel Aviv hier soir. Eric Biegala.
1: Il est 7h05 hier matin quand le Boeing 737 décolle de Dubaï, direction Tel Aviv. Un vol de 3 heures, a priori sans histoire. La compagnie opère une dizaine de vols entre Israël et les Émirats Arabes Unis tous les jours. Au bout de 2 heures, toutefois, les passagers, essentiellement des Israéliens, s'aperçoivent que tout ne tourne pas rond. Une passagère filme la cabine. L'avion, manifestement, vole de façon erratique avant de plonger. Dans le cockpit, le copilote, un Omanais, vient de frapper le commandant de bord de plusieurs coups de couteau. Avant de s'écrouler, le commandant a le réflexe de déverrouiller la porte du cockpit. 3 passagers s'y engouffrent et ont vite raison du copilote. Le commandant blessé est stabilisé. Le copilote gît à ses côtés, inconscient et entravé. 2 autres pilotes de la compagnie, parmi les passagers, reprennent alors les commandes de l'appareil et finissent par le poser en urgence en Arabie Saoudite. Copilote et commandant de bord blessés tous les deux, ils sont hospitalisés. Les 172 passagers patienteront encore 6 heures avant qu'un autre appareil de Fly Dubai ne vienne les chercher pour les ramener jusqu'à Tel Aviv où ils atterrissent hier soir en fanfare.
0: Et Benjamin Netanyahou salue ce matin un incroyable acte d'héroïsme. Il félicite notamment un plombier israélien qui a aidé à neutraliser le suspect. Les autorités israéliennes parlent d'une tentative d'attaque terroriste djihadiste. Fly Dubai appelle, elle, à la prudence sur les motivations du copilote. Une femme dans l'attente de sa mise à mort aux États-Unis. Voilà plus de 2 siècles que ça n'était plus arrivé dans le Tennessee. L'exécution de Christa Pike a finalement été autorisée. La Cour suprême a donné son feu vert hier, quelques heures après qu'une cour d'appel fédérale avait suspendu cette mise à mort. Christa Pike, condamnée pour le meurtre d'une femme en 1995. C'est la première femme exécutée aux États-Unis depuis 3 ans. Après les pluies diluviennes d'hier, l'Hérault reste sous surveillance ce matin. Le département est toujours en vigilance orange pluie inondation jusqu'à 9h. Hier, plusieurs centaines de millimètres d'eau sont tombées localement en quelques heures dans l'est du département. À Montpellier, le Lez et le Verdançon sont sortis de leur lit et l'eau s'est rapprochée des habitants. Écoles fermées, commerces à l'arrêt, journée bouleversée pour de nombreux habitants, Estelle Romer.
2: Des trombes d'eau sont tombées par endroits dans la journée. De quoi perturber le planning des Héraultais, pourtant habitués aux épisodes cévenols.
3: On réorganise, donc on sait ce qu'il faut faire, il faut faire attention et puis voilà quoi. Je vois que c'est le déluge, donc je vais patienter un petit peu.
4: Des gros coups de pluie, mais c'est que c'est fort.
5: Disons quand il y a une alerte, je sais que c'est sérieux et qu'il faut la prendre au sérieux.
2: Emilien n'est pas allé au travail pour pouvoir garder sa fille, Cléo.
6: Je partais déposer ma fille à la crèche, alerte rouge, et puis l'appel de la crèche dans la foulée pour nous dire que la crèche était fermée. Donc ouais, voilà, compliqué, il a fallu s'organiser avec le travail. Je suis toute seule avec elle cette semaine, donc j'ai dû me réorganiser, appeler mon employeur qui ne pouvait pas venir, et puis voilà.
2: Beaucoup d'écoles, commerces et entreprises ont fermé la porte.
3: Je démarre le travail plus tôt, et quand j'ai vu les dégâts, j'étais obligé de m'arrêter. On est obligé de s'adapter.
2: C'est le cas du fournil du Nombre d'Or, boulangerie à Montpellier Centre.
7: Voilà, j'ai appelé les 2 salariés qui devaient venir pour leur dire que c'était pas la peine, qu'ils seraient en congé ce jour-là.
2: Florence est la gérante.
7: S'il n'y a pas d'affluence, il n'y a pas de chiffres, donc autant rentrer. Il faut pouvoir rentrer. On a déjà travaillé avec un épisode méditerranéen. Là, c'est la première fois qu'on a ce type d'alerte.
2: Comme beaucoup d'Héraultais, elle garde un œil constant sur la météo et les alertes pour les jours à venir.
0: La vigilance reste donc de mise. Le Gard et l'Hérault sont en vigilance orange ce matin. Dans ces 2 départements, jusqu'à 2 mois de pluie sont tombés en seulement 24 heures hier. Blocus des lycées, acte 2. Nouvelle journée de mobilisation aujourd'hui, mais cette fois, les étudiants sont aussi appelés à rejoindre le mouvement. Hier, 356 établissements concernés, c'est encore plus que mardi. 625 personnes interpellées, 83 policiers et gendarmes blessés. Depuis le début du mouvement, 119 élèves et personnels de l'éducation nationale ont aussi été blessés. 3 enquêtes ont été confiées à l'IGPN, la police des polices. À Tours, notamment, un jeune homme a été blessé à l'œil. Selon la procureure, ses blessures sont compatibles avec un tir de LBD, lanceur de balles de défense. Face à l'extension du mouvement, le gouvernement promet bientôt une plateforme de concertation pour recueillir les inquiétudes et les revendications des lycéens. Le gouvernement qui demande 45 milliards d'euros d'économies nouvelles dans son dernier budget du quinquennat. Les projets de loi de finances et de financement de la sécurité sociale sont présentés ce matin en Conseil des ministres. Et plutôt qu'une ou 2 mesures spectaculaires, l'exécutif a choisi de répartir l'effort. État, ménages, retraités, entreprises, chacun sera mis à contribution, Mathilde Dehimi.
8: Le gouvernement va surtout bouger des taquets, baisser des plafonds, augmenter des seuils. Les mots-clés cette année, c'est gel, désindexation, sous-indexation de l'inflation pour éviter que cette hausse des prix importante ne plombe les finances publiques. Les ministères

0: surtout celui du travail, vont se serrer très fortement la ceinture. La prime d'activité, les APL, devraient être gelées, comme le point d'indice des fonctionnaires. Les petites retraites augmenteront de l'inflation. Pour les autres, le Parlement devra trancher. L'abattement de 10% des retraités sera réduit pour les plus aisés. Les entreprises pourraient payer un peu plus de charges. Les plus grandes resteront encore cette année assujetties à la surtaxe bénéfice. Autoroutes et aéroports devront aussi fortement contribuer. On attend aussi une nouvelle taxe sur les produits trop sucrés. Cette copie initiale du gouvernement sera retravaillée par les députés et les sénateurs, mais elle est importante car si le Parlement n'arrive pas jusqu'au vote final, c'est cette version qui pourrait s'appliquer.
1: Avec ces économies, le gouvernement veut ramener le déficit public à 5% du PIB en 2027. Il est encore attendu à 5,4% cette année. Des discussions qui s'annoncent musclées à l'Élysée. Emmanuel Macron reçoit aujourd'hui Javier Milei, le président argentin qui revendique une ligne ultra-libérale, doit s'entretenir en fin d'après-midi avec le chef de l'État. Au programme de leurs échanges, l'Europe, l'ONU, les Malouines, mais aussi le Mercosur et les investissements miniers. À la veille de sa visite, Javier Milei a estimé que l'Europe était en train de couler. En temps voulu, je dirai la vérité aux Portugais. Cristiano Ronaldo promet de s'expliquer après avoir quitté hier ses coéquipiers de la sélection portugaise à Copenhague. Le joueur de 41 ans est parti à la veille du match contre le Danemark en Ligue des Nations de football. Quelques heures plus tôt, le nouveau sélectionneur Jorge Jesus avait annoncé qu'il ne serait pas titulaire aujourd'hui. Ronaldo était déjà resté sur le banc dimanche face à la Norvège. La fédération portugaise a confirmé son départ. Les 24 autres joueurs poursuivent la préparation du match. Danemark-Portugal, c'est ce soir, coup d'envoi à 20h45.
2: C'était le journal d'Océane Zitouni, les 5h08.
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4: Toujours 3 départements en alerte orange à cause de l'épisode Cévenon, l'Hérault, le Gard et les Bouches-du-Rhône. Mais c'est bientôt fini car le mauvais temps s'est déplacé, Céline Dacosta.
5: Un ciel encore perturbé pour ce jeudi 1er octobre sur l'est du pays où on va retrouver la perturbation qui se sera décalée vers ce secteur. Encore des orages modérés mais intenses sur la vallée du Rhône ou encore le Var avec localement encore de bons cumuls de pluie. Pour l'ouest, ce sera plus calme. Encore pas mal de grisailles matinales qui vont se dissiper pour laisser place dans l'après-midi un temps plus calme et bien ensoleillé avec quelques averses sur les Pyrénées puis toujours ce ciel plus couvert et pluvieux entre le nord-est, l'Alsace et la région Rhône-Alpes ou PACA. Toujours quelques averses un petit peu plus fortes sur les Bouches-du-Rhône. Pour les températures en baisse, matin comme après-midi, 10 à 20 degrés pour le matin, de 19 à 24 pour l'après-midi.
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2: Je vous donne le programme de la première demi-heure du 5-7. Il y a la suite, le quatrième épisode du feuilleton Une semaine dans leur vie. Nous verrons l'impact psychologique de certains sauvetages en mer pour les secouristes de la SNSM. Nous aurons aussi le Lacar News avec du Trump, du Brassens et des flèches préhistoriques. Et l'humoriste Tom Baldetti nous racontera qu'il a du mal à gérer son anxiété. Lui, il a publié tout un album pour raconter son éco-anxiété. C'était il y a quelques années. Dominique A nous revient avec un nouveau disque qui sortira la semaine prochaine. 30 ans qu'il nous émerveille avec ses textes poétiques et sa voix singulière. Voici « Un jour, j'ai disparu ».

0: Un jour j'ai disparu, extrait de Spirale, le 15e album studio de Dominique A qui sortira le 9 octobre, c'est vendredi de la semaine prochaine. Le chanteur entamera en 2027 une tournée à travers toute la France, avec notamment un passage à la Sirène de La Rochelle et au Splendide de Lille en février. Il est 5h13, poursuivons notre découverte du quotidien des sauveteurs en mer de la SNSM et plus précisément ceux de la station de Berck-sur-Mer dans le Pas-de-Calais. C'est le 4e épisode du feuilleton Une semaine dans leur vie. Hier, nous avons vu à quel point leurs missions ont été chamboulées par la crise migratoire, par ces candidats à l'exil qui risquent leur vie en traversant la Manche. Les sauveteurs interviennent en cas de naufrage. Ce sont des sauvetages qui les marquent psychologiquement. On retrouve Caroline et le patron de la station, Jean-Marc.
1: Moi, j'ai le souvenir d'un jeune gamin de 16-17 ans qu'on a sorti voilà, à 6h du matin, début du mois de janvier, qui est mort tombé d'un bateau en partant ici à Berck. Et son frère qui est là avec lui, et voilà, c'était deux gamins qui étaient partis d'Érythrée de mémoire. Je me suis toujours demandé, voilà, ces gens-là, bah, ils sont un peu tout seuls, un peu démunis au milieu de nulle part. Qu'est-ce qu'ils vont faire? Comment ils vont faire pour se construire? Et c'est toutes ces questions-là qui, post-intervention, bah, font qu'on y repense tout le temps.
2: Ce qui est important, en fait, après des opérations de sauvetage comme celle-là, c'est de parler justement avec cet esprit d'équipe. Il y a toujours un retour qui est fait, c'est-à-dire après intervention, on en parle. Voilà. On parle entre, on va pas dire entre collègues, mais entre équipiers. Et au moindre doute, en fait, on a un numéro d'urgence et puis un numéro qu'on peut contacter, ils nous répondent tout de suite. Puis on a une évaluation qui est faite, ils vont nous rappeler deux jours après, une semaine après. Et s'il y a un besoin, en fait, tout de suite, on est pris en charge.
1: Alors, on côtoie la mort fréquemment. Mais c'est pas non plus, moi, les interventions avec des morts qui restent marquantes, mais aussi des interventions qui sont plutôt humaines, avec des relations humaines, tragiquement marquantes. Parce que, voilà, vous croisez des visages, des situations qui sont fortes. Quand vous avez plus de 80 personnes qui sont dans l'eau en train de crier, c'est des choses qui restent marquées en vous. On apprend à vivre avec. Moi, personnellement, je les oublie pas. C'est aussi ce qui permet d'avancer humainement, techniquement, et de faire évoluer les choses. Il faut voilà, juste savoir les garder dans un endroit, qu'elles ressortent pas au moment de l'intervention et qu'elles ressortent plutôt sur le back-office après les interventions pour le côté voilà, plus personnel. Ce qui est un peu différent, on va dire, des gens qui interviennent professionnellement comme les pompiers, les gendarmes, les choses comme ça, c'est que bah voilà, quand on rentre d'une intervention avec des traumas, des choses comme ça psychologiques, les pompiers par exemple, ils vont se retrouver en caserne entre eux. Ils vont pouvoir échanger entre eux, décompresser un petit peu. Nous, ce qui est compliqué, c'est qu'on rentre, on finit l'intervention, on range les moyens, et bien, comme on est tous professionnels dans notre vie privée et bénévoles au niveau de la SNSM, et bien, très rapidement, on ferme les portes de la station et puis très vite, on repart dans notre vie personnelle ou professionnelle. Et c'est là où c'est compliqué de switcher on va dire on-off, de passer des images traumatisantes à reprendre, je sais pas, un repas de famille et d'anniversaire où tout le monde rigole et puis vous venez de vivre une scène traumatisante, ou de répondre à un client qui va vous appeler parce que pour une chose anodine, vous êtes peut-être un peu mécontent parce qu'il a reçu quelque chose en retard ou c'était un peu mal fait et vous avez juste envie, vous, de l'envoyer bouler. Et voilà, il faut toute chose prise, pouvoir avoir ce recul pour dire ben non, je suis revenu dans ma vie de tous les jours et il faut savoir déconnecter. Quand vous êtes sauveteur en mer, je pense que c'est parce que vous aimez l'humain et vous pouvez pas rester insensible à tout ça. C'est toutes ces situations, je dirais plutôt visuelles, sonores et humaines qui font que bah, tout ça, ça vous laisse des micro-traumatismes, des empreintes, en tout cas pour ma part, au plus profond de moi, que j'ai pas forcément envie d'oublier parce que ce que je dis, voilà, ça permet aussi de faire évoluer la personne, les prises en charge humaines et puis aussi la technique de prise en charge des gens. Et c'est là où c'est psychologiquement compliqué, c'est de, voilà, de pouvoir rebasculer instantanément dans une vie normale après des grosses interventions.
0: Une semaine dans la vie des sauveteurs en mer de la SNSM, des reportages réalisés à Berck-sur-Mer dans le Pas-de-Calais par Faustine Calmel. Ils sont tous en ligne sur franceinter.fr.
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0: Il est 5h18. Les Français vont voir leur niveau de vie régresser cette année, comme l'an dernier. Le pouvoir d'achat qui baisse deux années de suite, c'est rarissime. Ce n'est arrivé que deux fois depuis 1960. Voilà qui mérite la une des Échos. L'inquiétant recul du pouvoir d'achat. Alors que le gouvernement présente aujourd'hui son projet de budget pour l'an prochain avec de nouvelles économies en perspective, l'exécutif prévoit notamment de geler les retraites au-dessus de 1260 euros. Le Figaro s'interroge, lui, aujourd'hui sur les rapports de force à l'Assemblée. Sébastien Lecornu réussira-t-il à éviter la censure? La voie est étroite. De son côté, l'Opinion nous raconte les coulisses de Matignon lors de la préparation du budget, la façon de travailler du Premier ministre. Sébastien Lecornu est décrit par ses proches comme un contrôle freak. Il veut tout contrôler. Il déteste découvrir quelque chose par hasard et il ne supporte pas les approximations. Le gouvernement présente aussi aujourd'hui le budget de la sécurité sociale. Il compte diviser par deux le déficit de la Sécu. Et deux journaux parlent de notre santé ce matin. L'Humanité qui s'en prend aux franchises médicales. Un impôt sur la maladie, titre l'UMA. De plus en plus de Français renoncent à se soigner à cause de l'explosion du reste à charge, mais aussi à cause de la dégradation de l'offre de soins due aux coupes budgétaires. Et cette dégradation, elle se voit en première page du Parisien aujourd'hui en France. Photo d'un couloir d'hôpital où l'on voit des patients sur des brancards. Il y en a de plus en plus, faute de lits en service d'hospitalisation classique. Rien que pour les hôpitaux parisiens de l'AP-HP, 118 lits brancards ont été déployés chaque jour en moyenne l'an dernier. C'était 109 l'année d'avant. Un exemple de témoignage, Nino Anne, elle a 85 ans, prise en charge pour une hémorragie intestinale. Elle a passé 6 jours et 5 nuits sur un brancard au CHU d'Orléans. Or, dormir sur un brancard, c'est non seulement inconfortable, mais c'est aussi la certitude d'une moins bonne prise en charge et donc d'une perte de chance. Cela provoque chez certains patients des escarres ou des embolies pulmonaires. Autre grand titre ce matin, la proposition de loi intégrale sur les violences sexuelles et sexistes qui commence aujourd'hui à être examinée à l'Assemblée. Priorité aux victimes, titre La Croix qui en fait son dossier principal, alors que Libération s'interroge sur une possible conscience de l'intelligence artificielle. Il est 5h20, d'autres infos à présent et celles-ci sont sélectionnées par Cyril Lacarrière, le rédacteur en chef de Zoom Zoom Zen. Un choix totalement subjectif qu'il délivre tous les jours à ses petits camarades de l'émission. Voici le Lacar News d'hier après-midi. Il est d'abord revenu sur une traîtrise venue des États-Unis.
4: La Maison-Blanche a lancé sa propre intelligence artificielle. Elle est là pour répondre à toutes les questions que se posent les Américains. Une IA qui se veut donc sérieuse, disponible sur America.gov. Eh bien, figurez-vous que des petits malins se sont amusés à lui demander qui avait gagné l'élection de 2020. Celle gagnée par Biden et que Trump a toujours contestée. Vous connaissez son blabla sur les élections truquées. Eh bien, l'intelligence artificielle officielle de la Maison-Blanche répond que c'est bien Joe Biden qui l'a emporté. Et c'est comme ça qu'une IA mise en ligne par l'administration de Trump vient contredire la voix de son maître. Je suis aussi à lui demander si du coup Trump avait tort quand il parlait d'élections truquées. Elle m'a répondu qu'il s'agissait là de résultats officiels et qu'elle ne commentait pas les déclarations politiques. Pas folle cette IA, pas envie d'être débranchée.
5: Pas folle la guêpe. Les biens dans leur époque du jour.
4: Vous le savez certainement, à partir de demain, l'Assemblée nationale va examiner ce qu'on appelle la loi intégrale, un texte censé couvrir l'ensemble du spectre des violences sexistes et sexuelles, dont les premières victimes sont les femmes. Et bien voici deux bêtes de concours. Alexandre Allégret-Pilot et Christelle Dintorny, deux députés ciotistes, c'est-à-dire deux députés d'extrême droite. Et bien ces deux-là ont déposé un amendement pour tout simplement faire disparaître les termes sexistes et féminicides du texte. Selon eux, ces termes sont des néologismes militants féministes et n'ont rien à faire dans un texte de loi. Et comme ce sont de vrais champions, si leur amendement est rejeté, ils en prévoient un autre pour faire ajouter le terme masculinicide. Alors j'aime pas Brassens, mais quand même, il a été dans le vrai.
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7: Vous n'aimez pas Brassens?
8: Il y a beaucoup d'informations.
7: Vous n'aimez pas la France?
8: Si. Vous n'aimez pas la poésie? Vous n'aimez pas la chanson à texte?
7: Le bon?
4: Si, n'est pas Brassens.
8: L'effet bénéfique du jour, Cyril.
4: La fonte des glaces, c'est un problème, un gros problème, on est à peu près tous d'accord là-dessus, mais ça peut aussi parfois avoir un effet bénéfique, et c'est le cas en Norvège. En disparaissant, la glace a laissé apparaître une flèche de 90 cm de long qui date de l'âge de bronze. Une flèche très rare, découverte par un archéologue. Rendez-vous compte, cette flèche est restée coincée dans la glace durant 3000 ans. En fait, des équipes de chercheurs sont mobilisées dans le Grand Nord en ce moment pour retrouver ces artefacts au fil de la fonte des glaces. Des objets qu'ils doivent retrouver le plus vite possible, car une fois à l'air libre, ils peuvent rapidement se détériorer. Bref, la prochaine fois que vous entendrez Cyril Dion râler contre le dérèglement climatique, dites-lui que ça permet quand même de retrouver des flèches vieilles de 3 millénaires.
8: Je ne manquerai pas de lui dire, Cyril.
0: Cyril Lacarrière, on le retrouve avec Mathieu Noël et toute la bande de Zoom Zoom Zen entre 16h et 18h. Au sommaire, l'endométriose, une maladie qui touche une femme sur 10. Et ils recevront également l'ex-footballeur Robert Pires, champion du monde 98. À l'occasion de son jubilé qui aura lieu mardi prochain à Metz, il fêtera la fin de sa carrière sur la pelouse du club où tout a commencé pour lui. Mieux vaut tard que jamais, car Robert Pires a raccroché les crampons il y a déjà 10 ans. Il est 5h23 depuis 2023 et son album Messi, la chanteuse britannique Olivia Dean est devenue l'une des figures majeures de la scène pop. La voici en playlist avec So Easy to Fall in Love.

0: So easy to fall in love. Olivia Dean dans le 5-7 de France Inter.
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0: Dans un instant, le journal de 5h30 sur France Inter. Et pour nous y conduire, l'humoriste Tom Baldetti, il fait partie de l'émission Franche Culture, présentée à la mi-journée par Maïtena Birabin.
2: J'espère que vous allez bien.
3: Ouais.
2: Moi, ça va, faut que je vous parle. Je crois que j'ai rencontré quelqu'un.
4: Oh, génial!
2: Ça me ressemble pas trop de parler de ça. Ah. Moi qui suis un peu phobie de l'engagement. Puis en parler publiquement, ça ne peut qu'aggraver cette peur. Mais tout est allé très vite et je sens qu'on va faire un bout de chemin ensemble. Donc je préfère le dire. Il y a quelqu'un dans ma vie, elle s'appelle l'anxiété. Je viens de débloquer cette nouvelle émotion dans mon Pokédex. Je l'ai même pas sollicité. Elle s'est invitée toute seule comme une grande dans mon quotidien. Une genre de coloc qui paye pas le loyer mais qui se manifeste quand il faut le verser. Elle laisse de moins en moins de place aux autres, elle accapare beaucoup de moments. Jusqu'à il n'y a pas si longtemps, j'étais quelqu'un de content, tout le temps content. Voilà, le plus haut degré de tristesse que je pouvais atteindre, c'était pas content. aujourd'hui, une nouvelle émotion s'ajoute à ma collection et elle s'est autoproclamée titulaire indiscutable. Elle s'invite même dans des moments de joie, je ne dis pas qu'elle les gâche, disons qu'elle les nuance. Elle me fait analyser beaucoup mes émotions. Quand je suis heureux, je me dis que c'est pas pour longtemps. Et quand je suis angoissé, je me dis, chah, t'avais pas qu'à être heureux il y a quelques jours. Elle est vraiment là souvent, sauf quand je dors, elle doit dormir aussi. Faut bien qu'elle se repose, hein. Elle a des journées aussi chargées que les miennes. Et encore, elle doit avoir un cycle de sommeil saccadé parce qu'elle n'hésite pas à me réveiller pour me dire, hey, tu dors? Et quand elle me réveille, elle me dit, mais putain, pourquoi tu dors pas? T'es malade? T'as une échéance demain, faut que tu dormes. Madame Anxiété, c'est un plaisir de vous accueillir, mais je vous demanderai un peu de cohérence dans vos interventions. Je crois que chacun a sa technique quand il est anxieux. Certains boivent, d'autres fument, certains font du sport. Moi, je fais les trois. J'ai des métastases, mais j'ai des pecs. Je suis le parfait mélange entre Gainsbourg et Thibaut InShape. J'ai un énorme cardio pour quelqu'un qui fume autant de clopes qu'il a de questions dans son cerveau. Elle est là tout le temps, elle est même là. Là, vous pouvez lui dire bonjour si vous voulez.
4: Bonjour, hein. Salut.
5: Ça va?
2: On la voit pas vraiment, elle se traduit par la torture que j'impose à ce stylo. Alors que je m'en suis même pas servi une fois. Ben oui, tu pensais venir écrire? Ben non, désolé. Elle est là quand je regarde les autres. Je m'en veux de pas être 100% heureux pour quelqu'un de talentueux. Parce qu'il y a toujours Madame Anxiété qui viendra me dire à l'oreille, c'est mieux que toi. Je m'en veux de me comparer constamment alors qu'on est tous dans cette merde. Du moins, j'espère très égoïstement que je suis pas le seul à y être. Parce que si je sais que je suis le seul à être anxieux, ben je vais être encore plus anxieux. Putain, si j'avais su que c'était ça l'âge adulte, je de redoubler plus de fois. Aujourd'hui, je serai encore au lycée et putain, même au lycée, c'est l'angoisse. À tous les anxieux, serrons-nous les coudes. On est mieux à plusieurs dans des problèmes. Et plus on est anxieux, plus on rit. Merci de m'avoir écouté.
0: L'humoriste Tom Baldetti dans Franche Culture. L'émission revient en direct à 11h avec en invité la comédienne Isabelle Carré à l'affiche de la pièce Le Père de Florian Zeller, actuellement au théâtre Édouard VII à Paris.
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0: Poussez les meubles et baissez un peu le volume. La formation hardcore Turnstile débarque dans le 5-7 dans 5 minutes. Un groupe américain qui a électrisé le festival Rock en scène le mois dernier. On écoutera aussi un standard des Pretenders. Voilà pour la musique. Nous aurons aussi Michel Abesquin qui nous présentera le nouveau roman du Norvégien Jonas Bø. Assurément un best-seller en perspective. C'est l'un des maîtres du polar dans le monde. Il a déjà vendu plus de 60 millions de livres en 30 ans de carrière. Bon réveil avec le 5-7 de France Inter, il est 5h30. Un nouveau point sur l'actu avec Océane Zitouni. D'abord, cette nouvelle journée de mobilisation devant les lycées.
8: Avec des blocages annoncés, des tensions redoutées dans plusieurs villes. En Occitanie notamment, après des violences mardi devant un lycée de Toulouse et hier à Pamiers en Ariège, où une quarantaine de personnes ont lancé des pierres et des mortiers sur les forces de l'ordre. Dans les établissements, les chefs sont donc sur le qui-vive et leur travail commence bien avant l'arrivée des manifestants, Marion Chantreau.
9: À l'image d'Yvon Manac, le proviseur du lycée de Fonsorbe dans l'ouest toulousain, il passe une partie de son temps sur les réseaux sociaux pour éviter des débordements dans son lycée comme c'est arrivé encore hier.
10: Sur Snapchat, il y a eu des propos qui n'étaient pas acceptables. Donc là, on a réussi à identifier, en fait, là ce sont des élèves par contre, qui ont tenu des propos que je n'accepte pas. Et donc j'ai reçu ces élèves hier, je leur ai annoncé que j'engagerai une procédure disciplinaire les concernant. Quand on les reçoit, ils sont tout penauds.
9: Et ce qu'on n'imagine pas non plus, c'est que ce proviseur, qui est aussi secrétaire académique du syndicat national des personnels de de direction appelle les voisins de son lycée pour leur demander de rentrer leur mobilier qui pourrait être utilisé par les manifestants.
10: Par exemple, j'ai un McDo qui est à côté. J'aurais laissé un message en disant, écoutez, les poubelles, essayez de les rentrer. Il y a un Intermarché, j'ai eu le directeur de l'Intermarché. Je le sais 24 heures à l'avance, donc j'ai le temps si vous voulez d'anticiper.
9: Pendant les manifestations, Yvon Manac reste toujours devant son lycée.
10: Il faut s'assurer que les élèves qui souhaitent rentrer puissent rentrer, qu'ils soient en sécurité. Notre problème, souvent, c'est pas nos élèves. Des éléments extérieurs qui viennent, qui se croient tout permis, et c'est à partir de ce moment-là qu'on peut avoir des débordements.
9: À Pamiers, en Ariège, où des débordements ont eu lieu hier, les lycées seront sécurisés par les policiers municipaux et nationaux.
8: Un reportage Marion Chantreau, ici, Occitanie. L'Union syndicale lycéenne et l'Union étudiante appellent aujourd'hui à de nouveaux blocages de lycées et d'universités avec une grande manifestation nationale, avant une grande manifestation nationale le 6 octobre. Emmanuel Macron prévient de son côté que la colère ne justifie pas la violence. Laurent Nunez demande aux forces de l'ordre un usage de la force strictement proportionné. Une réponse globale de la prévention jusqu'aux sanctions. La proposition de loi dite intégrale contre les violences sexistes et sexuelles arrive aujourd'hui dans l'hémicycle de l'Assemblée nationale. Les débats commencent à 15h et doivent se poursuivre jusqu'au 6 ou 7 octobre. Le texte était réclamé depuis 2 ans par des associations de victimes. Une revendication relancée notamment après l'affaire Liana.
0: 45 milliards d'euros d'économies à trouver.
8: Le gouvernement présente ce matin en Conseil des ministres son dernier budget du quinquennat. Un tour de vis sans pour autant dégainer de mesures choc. L'effort financier sera lissé et partagé entre l'État, les ménages, les retraités, les entreprises. L'objectif est clair, ramener le déficit public à 5% du PIB l'an prochain contre 5,4% cette année. Un incroyable acte d'héroïsme. Benjamin Netanyahou salue ce matin le geste d'un plombier israélien qui a aidé à neutraliser le copilote d'un vol Fly Dubai. Un scénario digne d'un film catastrophe. Hier, entre Dubaï et Tel Aviv, le commandant de bord a été poignardé par son propre copilote. 3 passagers sont intervenus pour maîtriser l'assaillant, puis 2 autres pilotes présents à bord ont repris les commandes. L'appareil a finalement atterri en urgence en Arabie Saoudite. Le commandant est grièvement blessé. Les 172 passagers sont arrivés à Tel Aviv sains et saufs hier soir. Israël dénonce une attaque terroriste. La compagnie Fly Dubai appelle encore à la prudence. Une armée moins bureaucratique, plus tournée vers le combat et davantage vers les nouvelles technologies. C'est le virage que veut imposer Pete Hegseth aux forces américaines. Le secrétaire à la défense annonce une profonde réorganisation avec l'idée de changer aussi bien la hiérarchie que la culture de l'armée. Une transformation qui suscite déjà de vives critiques dans le camp démocrate. Aux États-Unis, Fauzi Trita.
3: Réduire de 20% les postes de généraux et d'amiraux d'ici le 1er janvier 2027, ce n'est pas une purge pour Pete Hegseth qui se justifie. Vous ne changez pas la culture avec les mêmes personnes qui l'ont permise. Depuis l'année dernière déjà, plusieurs hauts responsables ont été poussés vers la sortie. Le secrétaire américain à la défense a une formule pour définir cette nouvelle culture. Faire la guerre, se préparer à la guerre et se préparer à gagner. Et pour cela, Pete Hegseth le clame. Nous ne sommes plus le département du woke. Il dévoile de nouveaux standards physiques pour les militaires, censés être plus élevés, avec une formule viriliste. Pas de gros, pas de transgenres, pas de barbus, pas de personnes bizarres, pas de mauviettes, pas de radicaux, rien que des guerriers. Pete Hegseth annonce aussi la création de nouveaux commandements autour des drones, de l'intelligence artificielle et des robots. Elon Musk revient dans le cercle du président Trump. Il va co-diriger une mission de 120 jours consacrée à l'avenir de la guerre. Le camp démocrate, lui, critique surtout la réduction de la haute hiérarchie militaire. Le sénateur Mark Kelly parle de purge et estime qu'il faudra une génération pour s'en remettre. D'autres élus s'inquiètent de l'impact de ces départs, alors que les forces américaines sont engagées dans plusieurs opérations militaires.
8: Notre correspondant aux États-Unis, Fauzi Trita. La tour Eiffel, parée de rose, a attiré bien du monde hier à minuit. Changement de couleur pour annoncer le lancement du mois d'octobre rose, mois dédié à la prévention et à la sensibilisation au cancer du sein. Plus de 61 000 nouveaux cas sont diagnostiqués chaque année en France.
0: C'était le journal d'Océane Zitouni. La météo, la perturbation a traversé le pays et se retrouve essentiellement sur la façade est. Il pleut de la Lorraine et de l'Alsace jusqu'à la Méditerranée. Dans ces régions, le ciel restera chargé toute la journée. L'épisode Cévenol, lui, est bientôt terminé. 3 départements sont en alerte orange, pluie, inondation et crue jusqu'à la mi-journée. L'Hérault, le Gard et les Bouches-du-Rhône. À l'arrière de cette perturbation, donc dans le nord-ouest, retour d'un temps calme avec de belles éclaircies. Et dans le sud-ouest, c'est un peu plus mitigé avec de faibles pluies encore ce matin. Les températures sont en baisse partout. Au réveil, il fait de 10 à 20 degrés. Cet après-midi, comptez de 19 à 24 jusqu'à 28. ensuite en Corse. Il est 5h36. Le principal syndicat lycéen, l'USL, veut organiser aujourd'hui l'acte 2 des blocages d'établissements. Un mouvement qui est parti il y a tout juste 2 semaines de Créteil. Et le lycée en question a déjà réussi à obtenir des moyens supplémentaires. Reportage dans 5 minutes. Avec l'invité déjà debout, nous prendrons de la hauteur. Il est champion de France de montgolfière. Et dans la chronique polar, il est comment le nouveau Jonesbo ? Réponse dans un quart d'heure. Je peux déjà vous dire que ce n'est pas un nouvel épisode de sa célèbre série Harry Hall. Non, il a créé un nouveau personnage.
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0: Du hardcore pour vous réveiller ce matin, il n'y en a pas souvent dans la playlist de France Inter. Bonjour Marion Guilbeault.
4: Bonjour Mathilde.
0: Du hardcore inclusif et positif.

0: Direction Baltimore dans le Maryland. C'est là que Turnstile, entre deux épisodes de The Wire, hurle sa rage et sa frustration. Un groupe avec une réputation scénique explosive. Salto arrière du chanteur, stage diving.
1: Stage quoi?
0: Stage diving, c'est quand vous vous jetez dans le public. Voilà, faut pas vous louper, faut pas qu'il s'écarte.
1: Ah non, surtout pas.
0: Pogo sur des titres courts, violents, survoltés. C'est du hardcore, mais du hardcore qui ne craint ni la mélodie, ni le groove. Et c'est cette volonté d'ouvrir leur chakra qui leur a valu deux Grammy Awards en 2026. Meilleur album rock, meilleure prestation métal. Et c'est une première pour ce genre radical. C'est ce qu'on appelle, dans le langage de l'industrie musicale, réussir un crossover.

0: Question Marion, le groupe a-t-il vendu son âme au grand capital?
1: Bon, de toute façon, Turnstile a l'habitude de se faire traiter de sociotraite par les gardiens du temple. Leurs paroles sont plus ouvertes, plus positives que celles du hardcore traditionnel. Et leur dernier album, Never Enough, s'assume comme un disque ambitieux, expérimental et en même temps accessible.

0: Lisbonne, ils viennent de le réenregistrer.
1: Oui, avec 23 invités comme Elton John qu'on entend là, Hayley Williams, la française Okelou ou encore Blood Orange. Ce dernier a déjà collaboré avec Charlotte Gainsbourg, Maria Carey, A$AP Rocky. Il a donc les adducteurs musicaux bien souples, Mathilde. Il avait déjà invité le chanteur de Turnstyle, Brenda Yates, sur son dernier projet. On est donc en famille avec des musiciens certes d'univers différents, mais connectés par la même envie, faire une musique qui évolue, qui surprend, une musique turbulente, vivante.

0: Turnstile, le titre Light Design, réinventé avec Blood Orange. Effectivement, c'est tout calme, hein. C'est tranquille.
1: C'est du hardcore version ASMR, Mathilde. Voilà.
0: Et c'est à retrouver sur l'album Never Enough Versions. Bonne journée, Marion Guilbault.
1: Bonne journée.
0: Il est 5h42, encore des blocages de lycées hier et le principal syndicat lycéen, l'USL, appelle à les renforcer aujourd'hui. Un mouvement qui est parti d'un établissement à Créteil, le lycée Saint-Exupéry, il y a pile 2 semaines. Enseignants et élèves ont voulu dénoncer le manque de moyens et d'effectifs et leur combat fait tache d'huile, notamment via les réseaux sociaux. On remonte le fil avec Marie Mollet.
2: Jeudi 17 septembre, une partie des professeurs du lycée Saint-Exupéry décide de faire grève pour dénoncer un problème dans les effectifs.
3: Il manquait un professeur en maths, un professeur en français, un professeur en lettres histoire, un proviseur adjoint, l'infirmière était en arrêt, il manquait un demi-poste d'assistante sociale.
2: Laurent Bessière, professeur de mathématiques et représentant syndical UNSA.
3: À l'intérieur du lycée, non, c'est vraiment la première année où on a autant de manques. Tout le pôle médico-social est en souffrance. En plus, là, on a augmenté l'effectif, on est passé à 1500. Pour bien travailler, il me faudrait 2 infirmières.
2: Le soir même, une poignée d'élèves de terminale décident de prendre le relais. Parmi eux, Cheikh, Caïs et Amine.
4: Pour être honnête avec vous, ça a été un peu une réaction assez spontanée parce que ça a été sur le coup et on s'est dit, allez, le lendemain, nous aussi on tente nos chances, on se fait entendre et on essaie de faire changer les choses. Directement, blocus.
5: Dès 6h, 6h30, il y a des élèves qui sont venus placer quelques poubelles, quelques grillages. Le proviseur, il ne comprenait pas trop, mais dès qu'il a vu qu'on avait des pancartes, qu'on revendiquait des choses, qu'on était dans le respect, il a tout de suite laissé. On n'est pas là pour tout casser. On est là juste pour revendiquer nos droits à nous. On ne demande pas le luxe, on demande juste le minimum en fait.
6: L'égalité. Bah, entre la banlieue et par exemple dans le 16e, l'égalité des chances quoi, de réussir.
2: L'inquiétude d'un avenir incertain, on l'entend chez tous les élèves à la sortie des cours comme Human en terminale générale.
7: Ils disent peut-être qu'on a vécu peut-être dans des quartiers ou je ne sais pas. Ils disent qu'on ne peut pas devenir ingénieur, docteur alors que chaque personne qui est ici, elle est là. Il peut réussir.
2: Il décide alors d'un nouveau blocus, lundi 21 septembre. Et cette fois, une visite politique. 2 députés LFI, Clémence Guetté, Louis Boyard, sur place. Lui tourne des vidéos pour ses réseaux sociaux.
8: On est au lycée Saint-Exupéry de Créteil et on a un message à vous faire passer.
2: Un coup de projecteur célébré par les élèves.
5: Une personnalité publique sont venus nous soutenir. Ils nous ont permis de faire porter notre voix encore plus loin.
2: Mais qui laisse circonspect certains professeurs comme Laurent Bessière.
3: On ne peut pas s'empêcher de penser qu'il y a peut-être certains qui veulent faire un petit peu de récupération. En tout cas, nous, on n'a pas mis le pied là-dedans. C'est leur problème, c'est pas le nôtre.
2: Le jour même, un petit cortège de lycéens se rend devant le rectorat de Créteil pour demander un rendez-vous. Obtenu quelques jours plus tard, une délégation de parents, de profs et de 6 élèves, dont Tessa.
9: C'était un peu une surprise. Franchement, on a été assez fiers de nous parce qu'on pensait pas que ce blocus allait aller si loin. Même si certaines personnes disaient qu'on faisait ça que pour sécher les cours, etc. On a réussi à avoir des réponses à nos problèmes et même des solutions.
2: Des solutions, dit-elle, car dans la foulée, un proviseur adjoint et un directeur formation professionnelle et technologique ont été affectés au lycée. Pendant leur mobilisation, les élèves ont tout filmé. Les blocus, les slogans. Puis regarder leurs vidéos faire des milliers de vues sur TikTok et le mouvement prendre ailleurs, dans d'autres lycées.
4: Ça a pris une ampleur, on va dire, déconcertante. Je m'y attendais pas. Ça me procure du plaisir, mais pas forcément dans tous les sens, parce que je vois qu'il y a certains lycées, ils s'amusent à dégrader, à brûler des poubelles, etc. C'est pas le but. Il faut pas que ça devienne un mouvement de trend. C'est pas pour les réseaux sociaux qu'on le fait, c'est pour notre avenir. C'est à nous de se mobiliser, car si on le fait pas, personne ne va le faire pour nous.
2: Des violences, des débordements, il y en a eu aussi à Saint-Exupéry. Mercredi dernier, un incident important, un tir de mortier à l'intérieur du lycée. Un élève a été blessé, une enquête a été ouverte. De quoi choquer une partie des lycéens.
10: On a entendu le bruit des mortiers, les gens courir. Les gens criaient, s'enfermaient dans les toilettes. Bah, c'est traumatisant. Ils vont plus être pris au sérieux, du coup.
2: Des élèves qui redoutent en effet que l'incident sape la crédibilité du mouvement, alors qu'ils espèrent d'autres moyens de la part du rectorat.
0: Le lycée Saint-Exupéry de Créteil, point de départ de la mobilisation lycéenne. Un grand reportage de Marie Mollet en ligne sur l'appli Radio France.
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0: Il est 6h moins le quart, direction l'Ardèche, la ville d'Annonay, berceau mondial de la montgolfière. C'est là que les frères montgolfiers ont réalisé leur premier vol. Et notre invité déjà debout poursuit aujourd'hui cette belle histoire. Bonjour Jean-Philippe Audouard.
12: Bonjour.
0: Vous êtes le gérant de Montgolfière et Compagnie. C'est une société qui est donc à Annonay. Vous êtes vous-même triple champion de France de montgolfière et champion du monde par équipe. Les vols, c'est toujours le matin ?
12: C'est principalement les matins en Ardèche. Néanmoins, on a quelques créneaux en soirée au coucher de soleil qui sont très beaux. Néanmoins, il reste pas mal de vent quand même en soirée, donc les vols sont plus favorables le matin quand même.
0: Donc ça veut dire que vous levez à quelle heure généralement ?
12: En ce moment, c'est un peu plus tard quand même. Les jours ont nettement diminué, mais au mois de juin, c'est vers 3h30, 3h45 à peu près. Oui, c'est ça.
0: Parce qu'il y a plein de choses à faire juste avant le vol ?
12: Bon, il y a quand même une grosse prépa au niveau logistique, faire un point sur les derniers modèles météo, voir si la météo de la veille est toujours cohérente, si il n'y a pas de perturbations, orages, coups de vent, etc. On regarde une situation globale quand même, on regarde pas que localement.
0: C'est quoi le pire ? C'est l'orage, la grêle, le vent ?
12: Ouais, mais c'est un peu tout ça mélangé, les vents au-delà de 25-30 km/h. On a quand même une tolérance qui est assez faible en Montgolfière, hein. Au-delà de 20-25 km/h, ça commence à être un petit peu scabreux.
0: Et à l'inverse, zéro vent, c'est pas possible non plus.
12: Alors, zéro vent, c'est plutôt rare, mais c'est très chiant. Ouais, donc, voilà. On aime bien les vents de 10, 15, 20 km/h.
0: Sinon, vous faites du surplace, ça marche pas.
12: Ouais, c'est pas très marrant.
0: D'accord. Donc ça, c'est la météo. Et après, il y a quoi à faire?
12: Alors, on rendez-vous avec nos équipes autour de 5h du matin pour préparer le matériel et se rendre sur le terrain de décollage, où on a rendez-vous autour de 5h30 avec nos passagers. Mise en place du petit déjeuner d'abord dans un premier temps, un briefing de sécurité. On prépare nos montgolfières, ce sont des montgolfières qui peuvent accueillir jusqu'à 8 personnes, donc c'est des petits groupes, c'est plutôt convivial chez nous. C'est pas des montgolfières de 15 ou 20 places, c'est vraiment plein de montgolfières de 7-8 places. Voilà, on a une capacité interne d'une trentaine de personnes. On part pour un vol qui va durer une heure, entre une heure et une heure et demie. Mmh. Et à l'issue du vol, après avoir tout rangé, on propose une petite collation avec un petit pétillant qui est fabriqué à côté d'ici, un petit pétillant naturel, de la ferme des Sept Lunes, pour pas citer le nom, et des petits croissants fabriqués à Quintenat, donc chez notre boulanger local.
0: Et c'est le même parcours à chaque fois ?
12: Non, on a plusieurs terrains d'envol, on a une dizaines de terrains d'envol autour d'Annonay, et en fonction du vent, on va sélectionner tel terrain ou tel terrain pour proposer le vol le plus sympa. On a quand même la chance d'avoir une région avec plein
0: c'est
12: de reliefs.
0: C'est ce que j'allais vous demander, vallées, on voit etc. quoi d'en haut de chez vous?
12: Alors, on peut voir quand c'est bien dégagé de Lyon jusqu'au Mont Ventoux, par exemple, et à l'ouest, tout le plateau Ardéchois jusqu'au Puy-en-Velay. La semaine dernière, on voyait le Puy de Dôme, le Mont Gerbier de Jonc, où la Loire prend sa source, on voit tous les monts d'Ardèche. Donc quand c'est dégagé, c'est vraiment spectaculaire. Et on arrive aussi à voler sur les fonds de vallée, vraiment à tutoyer la cime des arbres ou lécher la cime des rivières, quoi.
0: Et comment ça se passe pendant le vol ? Vous laissez la montgolfière dériver ou est-ce qu'on peut la piloter ? Enfin, je sais pas si c'est le bon terme.
12: Alors, oui, c'est ça. Donc on pilote un ballon, mais on agit uniquement sur l'altitude. Et
0: d'accord.
12: En fonction de l'altitude, votre ballon va partir plus à gauche ou plus à droite. Des fois, si vous faites varier de 50 mètres
0: atterrir.
12: D'altitude... Non, wow. Il y a quand même une prévision météo avec un axe de vent. Donc c'est comme ça qu'on détermine le site de décollage. Mais c'est l'inconnu sur le point précis d'atterrissage. Donc on connaît à peu près la région vers laquelle on va se diriger, mais impossible de dire on va se poser ici ou là.
0: Donc il arrive que vous vous posiez, je sais pas, dans un champ avec un agriculteur qui est pas très content ?
12: Ah, les agriculteurs dans la région sont plutôt sympas.
0: D'accord.
12: Et donc on n'a pas
0: faut
12: de
0: pas
12: problème
0: lui ravager
12: avec
0: son
12: le monde agricole.
0: C'est
12: mais c'est pas rare de se poser dans un jardin d'une propriété. On est la plupart du temps bien accueilli, avec un petit déjeuner, et puis en échange, on fait voler les propriétaires.
0: Ah ben voilà, ça c'est sympa. Une dernière petite question rapidement, parce que ça m'intrigue. C'est compliqué à replier quand même, parce que ça a l'air galère. Déjà une tente, toute petite tente, moi je me gâche, moi j'ai du mal, donc...
12: Ouais, alors c'est pas des tentes de seconde. Écoutez, étant donné qu'on a quand même pas mal de passagers, on les sollicite.
0: Ah ben voilà.
12: Ils nous aident un petit peu, parce que le matériel en effet pèse un certain poids, et on a besoin de tout le monde.
0: Voilà, merci beaucoup Jean-Philippe Audouard. Bon vol ce matin donc dans la région d'Annonay. Vous êtes le gérant de Montgolfière et compagnie et vous étiez l'invité déjà debout. Il est 6h10, encore de la musique dans le 5-7 avec un groupe culte des années 80, les Pretenders, menés par la charismatique Chrissy Hynde qui a connu un succès mondial il y a 40 ans avec le tube Don't Get Me Wrong.

0: Les Pretenders dans le 5-7 avec Don't Get Me Wrong.
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0: Frisson garanti ce matin dans notre chronique polar. Bonjour Michel Aleska.
2: Bonjour Mathilde.
0: Le Norvégien Jo Nesbø, figure incontournable du polar scandinave, publie aujourd'hui son nouveau roman, Un loup dans la ville. Mais alors attention, il ne met pas en scène son fameux héros, Harry Hall. Et l'histoire se déroule non pas en Norvège, mais aux États-Unis.
2: Exactement, Mathilde, à Minneapolis, précisément dans le Minnesota, près de la frontière canadienne. Rien à voir évidemment avec l'atmosphère scandinave, mais tout à voir avec Nesbø, dont on retrouve les obsessions et la manière, à commencer par son talent de maître conteur. L'histoire commence en 2022, dans une ville encore traumatisée par la mort de George Floyd, tué par un policier lors de son interpellation, on s'en souvient. Un écrivain norvégien arrive à Minneapolis, où il a vécu jadis, pour effectuer des repérages pour son futur roman. Car l'histoire qu'il veut raconter est une histoire vraie, celle d'une série de crimes commis 6 ans plus tôt.
0: Que s'était-il passé exactement ?
2: C'est tout l'objet de sa recherche qui le concerne personnellement. En 2016, un immigré mexicain, Tomás Gómez, surnommé El Lobo, le loup en espagnol, par les gangs pour lesquels il travaillait, a entrepris d'éliminer une série de personnes liées au lobby des armes. L'écrivain veut se mettre dans la peau du tueur, comprendre les ressorts et les motifs de ses actes. Quand il lui donne la parole dans son roman, il emploie d'ailleurs la première personne du singulier. Le roman avance ainsi sur 2 temporalités, celle de l'écrivain en 2022 et celle des événements de 2016 qu'il a entrepris de raconter et qui se déroulent dans les jours qui précèdent la convention annuelle de la NRA, vous savez, la puissante association de défense du port d'armes aux États-Unis, qui doit précisément se tenir à Minneapolis.
0: Donc c'est la traque du tueur que raconte le roman ?
2: Exactement, avec cette finesse narrative, ce sens du rebondissement et de la manipulation du lecteur, cette brutalité aussi qui font la marque de Jo Nesbø. Une traque menée par un formidable personnage de flic qui ressemble, tiens, pas mal à Harry Hall. Tête carrée, corps d'athlète, il s'appelle Bob Hoss, d'origine norvégienne. Un inspecteur de police en difficulté avec ses chefs, comme Harry Hall, tourmenté et solitaire, un homme fragile, hanté par la mort accidentelle de sa fille quand elle avait 3 ans, incapable d'assumer le départ de celle qui a fini par le quitter et qui tente de combler le vide en multipliant salement les conquêtes d'une nuit. Le plus intéressant sans doute est la proximité qui va peu à peu se révéler entre lui et celui qu'il traque, dont il sent, dont il perçoit la solitude si proche de la sienne, la colère, le désespoir, l'ambiguïté morale aussi qui le déchire tout autant. Une proximité dont il prend notamment conscience en visitant l'appartement de Tomás Gómez alors qu'il a été suspendu par le chef de la police.
3: Qu'est-ce qui, dans l'affaire Gómez, le poussait à venir ici et à risquer le peu qui lui restait de perspective de carrière ? Ce n'était pas la victime. Était-ce Gómez lui-même ? Était-ce parce qu'il avait compris ce que ressentait Gómez ? Parce que Gómez avait réellement entrepris ce qu'il avait lui-même fantasmé et qu'il avait parfois eu l'impression d'être à 2 doigts de commencer, à savoir se lancer dans une guerre totale, quelle qu'en soit l'issue pour lui-même. Mais s'il pouvait s'identifier à Gómez, pourquoi était-il si important pour Bob de l'arrêter ? Parce que cela revenait à se stopper lui-même.
0: Vous avez précisé, Michel, que le tueur s'en prenait à des membres du lobby des armes.
2: Oui.
0: C'est un sujet du roman ?
2: Non, c'est un sujet, mais le roman n'est pas un plaidoyer anti-armes. Il considère tous les points de vue, les discute sans prendre parti. Je dirais plutôt qu'Un loup dans la ville est une réflexion sur la fiction. Une célébration de la fiction, même plus puissante que les faits qu'elle met en scène. L'art n'est pas la ressemblance, c'est raconter une histoire, dit un des personnages du roman, un taxidermiste, qui insiste sur le fait qu'empailler les animaux, ce n'est pas recréer, mais créer. La taxidermie sert également de métaphore à la réflexion sur le deuil et la vengeance, alors là vraiment au cœur du roman. Mon travail consiste à figer les souvenirs, à les préserver sous une forme tangible, explique le taxidermiste du livre, mais il y a quelque chose de malsain là-dedans, on ne peut plus aller de l'avant. Les personnages du roman, à différents degrés, ne parviennent pas à dépasser la douleur qui les submerge. La vengeance est alors la seule voie de sortie. « Je veux juste raconter une histoire sur ce qui transforme les hommes en monstres », résume l'écrivain, et c'est aussi bouleversant que terrifiant.
0: Un loup dans la ville de Jo Nesbø, traduit du norvégien par Alain Gnedig, et c'est dans la série noire célèbre, série noire de Gallimard.
2: Oui, excellente collection.
0: À jeudi prochain, Michel Aleska.
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0: Les pluies ont traversé le pays, Céline Dacosta.
5: Un ciel encore perturbé pour ce jeudi 1er octobre sur l'est du pays, où on va retrouver la perturbation qui se sera décalée vers ce secteur. Encore des orages modérés mais intenses sur la vallée du Rhône ou encore le Var, avec localement encore de bons cumuls de pluie. Pour l'ouest, ce sera plus calme, encore pas mal de grisailles matinales qui vont se dissiper pour laisser place dans l'après-midi à un temps plus calme et bien ensoleillé, avec quelques averses sur les Pyrénées. Puis toujours ce ciel plus couvert et pluvieux entre le nord-est, l'Alsace et la région Rhône-Alpes ou PACA. Toujours quelques averses un petit peu plus fortes sur les Bouches-du-Rhône. Pour les températures en baisse, matin comme après-midi, 10 à 20 degrés pour le matin, de 19 à 24 pour l'après-midi.
0: Céline Dacosta pour la météo. Peut-on vivre du skateboard? Aux États-Unis, oui. Mais en France, réponse dans Esprit Sport après le journal. Il y aura aussi la revue de presse de Marc Vancher. Et avec Laetitia Gaillet, nous irons à Chaumont, en Haute-Marne, qui se présente comme la ville du graphisme. Elle abrite une collection de plusieurs milliers d'affiches, un lieu unique en Europe. Nous sommes le jeudi 1er octobre. Bon réveil à tous, vous écoutez France Inter, il est 6h. Le journal, Céline Asselot, bonjour.
6: Bonjour Mathilde, bonjour à tous. Une série de petites mesures plutôt qu'un grand chambardement. Sébastien Lecornu présente tout à l'heure en Conseil des ministres la première version du budget 2027. Parmi les pistes d'économie figure le gel des APL, les aides au logement, ce qui suscite, vous allez l'entendre, la colère des intéressés. Que s'est-il passé à bord du vol F-16 1073? On fera le point sur cet avion de la compagnie Fly Dubai qui a échappé au crash. On ira aussi dans le Var, l'un de ces départements touchés par de fortes pluie. Les autorités craignent maintenant des coulées de boue dans les forêts détruites par les incendies. Et puis 1m56, mais une volonté d'acier. Rencontre avec Alexia Barrier. Elle est la toute première, enfin elle sera la toute première femme à prendre le départ de la route du Rhum dans la catégorie reine des ultimes.
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6: Il devrait y être beaucoup question de seuil, de gel, de désindexation pour boucler son budget 2027 et faire des économies majeures. Sébastien Lecornu a en effet préféré multiplier les ajustements plutôt que de proposer de grandes réformes à quelques mois du scrutin présidentiel. Dans ce texte qui sera donc présenté tout à l'heure en Conseil des ministres, le Premier ministre demande des efforts aux retraités, aux fonctionnaires, mais aussi aux étudiants et aux travailleurs modestes, puisque les aides personnalisées au logement dont bénéficient plus de 5,5 millions de Français ne seront pas

0: même tout ça, ça couvre pas toutes les dépenses. C'est la deuxième semaine de cours, je suis déjà au bout du rouleau. Donc qu'est-ce que je peux faire comme petit effort de plus ?
1: Au-delà des étudiants, la moitié des bénéficiaires d'APL vivent dans un logement social. Emmanuelle Cosse, présidente de l'Union sociale de l'habitat, qui représente les bailleurs.
2: J'ai vu des locataires angoissés de ce gel des APL et qui s'ajoutent au coût de l'énergie, notamment pour celles et ceux qui vont être chauffés au gaz. Ils ont du mal à comprendre pourquoi c'est eux qu'on va chercher pour des économies dérisoires par rapport à l'ensemble du problème budgétaire de la France. Ils ont l'impression qu'on s'acharne sur eux.
1: Des frais de logement qui seront alourdis pour les plus modestes malgré une hausse des charges. Le forfait pour aider à les payer restera bloqué encore cette année. Les loyers pourront aussi augmenter, que l'on habite dans le social ou le privé.
3: Les précisions de Mathilde Dehimi, et c'est notamment pour protester contre le gel des APL que les étudiants décident aujourd'hui de se joindre au mouvement des lycéens, Laurélie Carive.
4: Comment bloquer sa fac ou son lycée en 5 étapes? Tuto et kit de mobilisation étaient déjà en ligne hier sur le site internet de l'Union étudiante. Dans la rue il y a 2 semaines pour défendre les aides au logement et s'opposer aux tarifs différenciés à la fac pour les étrangers, l'organisation étudiante a donc choisi de s'arrimer au mouvement lycéen. La FAGE lui a emboîté le pas, communication plus timide, pas d'incitation au blocage systématique, mais un appel à la mobilisation. Mot d'ordre commun, des conditions dignes d'apprentissage, dénoncer les bâtiments délabrés, le manque de profs au lycée et de places à la fac. L'Union étudiante prévoit une 20aine de blocages dans les universités aujourd'hui. L'Union syndicale lycéenne espère elle aussi voir la mobilisation monter encore d'un cran. Les deux organisations font également des appels du pied aux autres formations syndicales, associatives, politiques pour rejoindre ce mouvement né à Créteil avant de faire tache d'huile. Tout soutien est le bienvenu, toute récupération ne l'est pas, mettait en garde hier la porte-parole de l'Union étudiante.
3: Et ce mouvement de blocage des lycées s'est encore accompagné hier de tensions et parfois de violences. 625 personnes interpellées, 83 policiers, gendarmes blessés. L'IGPN, la police des polices, a lancé 3 enquêtes, notamment après l'hospitalisation d'un lycéen blessé à la tête à Tours. Ces lésions sont compatibles avec un tir de LBD, selon le procureur. Et avant de se lancer dans la bataille budgétaire, les députés, eux, vont examiner la loi intégrale contre les violences sexistes et sexuelles. Le texte a été approuvé en commission. Il sera débattu à partir d'aujourd'hui dans l'hémicycle et on y revient dans un quart d'heure avec vous, Mathilde.
5: Quels moyens faut-il pour passer des promesses aux actes? C'est la question du jour adressée à Céline Pic, porte-parole de l'association Oser le féminisme. Il est 6h04. Le rouge a disparu de la carte de vigilance de Météo France.
3: Mais la prudence reste de mise. Dans l'Hérault, le Gard, les Bouches-du-Rhône qui sont en alerte orange ce matin après les pluies diluviennes d'hier. À certains endroits, dit la préfecture du Gard, c'est l'équivalent d'une baignoire qui est tombée par mètre carré. Les pompiers sont intervenus à de multiples reprises, mais les dégâts sont limités. La plupart des écoles vont d'ailleurs ouvrir ce matin. Mais au-delà des risques pour les habitants, ce qui inquiète aussi les autorités, c'est l'effet de ces précipitations sur les forêts après les incendies de cet été, quand les sols sont à nu après le passage des flammes. Cela peut entraîner des coulées de boue, exemple dans le Var, où l'on tente donc de sécuriser au plus vite les secteurs les plus vulnérables. France Inter sur le terrain à Cotignac, Sandy Dauphin.
6: Dans la forêt communale de Cotignac, les tronçonneuses sont entrées en action pour couper les arbres noircis par les flammes qui menacent de s'effondrer. L'urgence est de sécuriser les sites fréquentés comme le sanctuaire Notre-Dame de Grâce avant les prochaines fortes pluies. Lucas Galvez est le responsable local de l'Office national des forêts qui mène ce chantier.
7: En fait, un arbre brûlé est dévitalisé et il va finir par tomber, surtout avec les phénomènes de pluie que nous avons. Et donc là, nous sommes aux abords d'une piste et donc il est urgent d'intervenir pour la sécurité des 140 000 pèlerins qui vont sur le site de Notre-Dame-de-Grâce et du Saint-Joseph-du-Bessillon.
6: Autre risque, en cas de fortes averses, les coulées de boue dans les vallons. La végétation brûlée ne retient plus les sols, explique la sous-préfète de Brignoles, Anne-Cécile Vial.
8: Ça, on l'a eu en tête tout de suite parce qu'on est très habitué dans le Var au feu, mais aussi aux inondations et aux pluies torrentielles, au phénomène Cévenol. Donc on avait bien en tête que le risque, c'était les premières pluies, les pluies fortes qui vont avoir un effet de ravinement, de ruissellement.
6: Après le feu historique de cet été, pas question donc de baisser la garde.
8: Là, nous sommes en train de jouer la montre avec ces pluies qui vont bien arriver. Et nous sécurisons les accès, les voiries, les bas de pente pour éviter ces coulées de boue de cendre.
6: Pour sécuriser les zones brûlées, il faut aller vite. Or, le feu du Gros Bessillon a surtout touché la forêt privée, des centaines de propriétaires concernés avec un défi, organiser et financer les chantiers.
3: Reportage dans le Var signé Sandy Dauphin. De son côté, la Suisse s'inquiète pour ses glaciers. Ils ont

0: perdu près de 20% de leur volume en 5 ans sous l'effet du réchauffement climatique, selon une nouvelle étude publiée hier soir. Lui avait refusé de procéder au mariage d'un homme algérien sous obligation de quitter le territoire. Il en avait fait une bataille politique. Une amende de 7 500 € a été requise à l'encontre de Robert Ménard. Le maire d'extrême droite de Béziers connaîtra la décision du tribunal le 1er décembre prochain.
1: Fly Dubai a décidé de suspendre ses vols à destination et en provenance d'Israël.
0: Oui, la compagnie aérienne veut d'abord faire toute la lumière sur cette attaque qui aurait pu causer le crash de l'un de ses avions. C'était hier sur un vol entre Dubaï et Tel Aviv. Le copilote a poignardé le commandant de bord. Ce sont les passagers qui sont intervenus pour le maîtriser et pour reprendre, Eric Biegala, le contrôle de l'appareil.
2: Il est 7h05 hier matin quand le Boeing 737 décolle de Dubaï, direction Tel Aviv. Un vol de 3 heures, a priori sans histoire. La compagnie opère une dizaine de vols entre Israël et les Émirats Arabes Unis tous les jours. Au bout de 2 heures, toutefois, les passagers, essentiellement des Israéliens, s'aperçoivent que tout ne tourne pas rond. Une passagère filme la cabine. L'avion manifestement vole de façon erratique avant de plonger. Dans le cockpit, le copilote, un Omanais, vient de frapper le commandant de bord de plusieurs coups de couteau. Avant de s'écrouler, le commandant a le réflexe de déverrouiller la porte du cockpit. 3 passagers s'y engouffrent et ont vite raison du copilote. Le commandant blessé est stabilisé. Le copilote gît à ses côtés, inconscient et entravé. 2 autres pilotes de la compagnie, parmi les passagers, reprennent alors les commandes de l'appareil et finissent par le poser en urgence en Arabie Saoudite. Copilote et commandant de bord blessés tous les deux, ils sont hospitalisés. Les 172 passagers patienteront encore 6 heures avant qu'un autre appareil de Fly Dubai ne vienne les chercher pour les ramener jusqu'à Tel Aviv où ils atterrissent hier soir en fanfare.
0: Alors, y a-t-il une motivation terroriste derrière le geste de ce copilote? Ce sera évidemment l'une des questions majeures de cette enquête. Hier, Benjamin Netanyahou a dénoncé une tentative d'attaque. Le premier ministre israélien qui a salué par ailleurs le courage extraordinaire du commandant de bord qui a évité, dit-il, une catastrophe. C'est un continent en train de couler entre états-providence pervers et problèmes migratoires terribles. Javier Milei n'a pas choisi la nuance pour critiquer l'Europe. À quelques heures de son arrivée à Paris, le président argentin d'extrême droite doit être reçu ce soir à l'Élysée.
1: Dans un mois, jour pour jour, ils s'élanceront de Saint-Malo direction la Guadeloupe.
0: 117 marins seront sur la ligne de départ de la route du Rhum, dont seulement 11 femmes. Les lignes ont bien du mal à bouger dans le monde de la voile et Alexia Barrier en sait quelque chose. À 46 ans, la navigatrice s'apprête à concourir dans la catégorie reine, celle des ultimes, ces maxi trimarans de 32 mètres de long. C'est la première femme à le faire dans des conditions, Emma Sarango, qui ne sont pas tout à fait celles de ses concurrents masculins.
3: 700 mètres carrés de voile, chacune pesant 3 fois son poids. Autant dire qu'Alexia Barrier, 1,56 m, ne perd pas une journée avant le départ pour apprivoiser son géant des mers.
4: Il faut qu'ils comprennent que je vais peut-être moins vite dans les manœuvres, que mes prédécesseurs. Et donc, qu'ils me laissent un peu le temps de m'acclimater à sa stature.
3: Car ce bateau a remporté 3 routes du Rhum, avec des hommes. Mais âgé désormais de 20 ans et pour la première fois aux mains d'une femme, il n'est plus une Formule 1.
4: Comme si vous étiez à moto sur l'autoroute à 80 km/h sous la pluie, sans casque, et alors que les autres sont plutôt en pyjama et en charentaise, dans un cocon.
3: Des concurrents hommes qui, eux, ont un budget jusqu'à 10 fois supérieur.
4: C'est un sport mécanique, donc on doit avoir des préparateurs. On doit acheter du matériel pour avoir un bateau fiable et rapide et pouvoir se payer correctement. Et tout ça, aujourd'hui, on l'a pas.
3: Alors quand on demande à la skippeuse ce qu'elle peut raisonnablement espérer.
4: Ne soyons pas raisonnables et la magie ce serait d'arriver pas loin des 3 premiers. C'est pas ma faute s'il n'y a pas eu de femme avant moi. Il faut que ça serve à ouvrir la voie, sinon ça sert à rien.
3: En 4 ans, la part de skippeuse femme sur la route du Rhum est passée de 5 à 9%.
0: Emma Sarango, service des sports. Le départ de la 13e édition de la route du Rhum sera donc donné le dimanche 1er novembre et ce sera au large de Saint-Malo.
1: Céline Aslo, vous écoutez le 5-7 de France Inter. La suite dans les prochaine minute avec Marc Vancher et Laetitia Gaillet. Bonjour.
5: Et bonjour Mathilde.
1: Marc, pour la revue de presse, quel journal ou quel article en particulier?
5: Le choix aujourd'hui se portera sur Lilian Thuram, Riner Mbappé ou moi. On doit être des lanceurs d'alerte dans l'équipe.
1: Laetitia, pour Regarde la France, que regarde-t-on?
6: L'affiche est un art de la rue, populaire, et là où on en parle le mieux, c'est au Centre National du Graphisme à Chaumont, en Haute-Marne.
1: Et d'abord les sports.
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1: Esprit Sport spécial skateboard cette semaine parce que la France s'apprête à accueillir une compétition internationale, la Street League, ce samedi à Roland-Garros. Elle réunit les meilleurs athlètes de la planète. La plupart en vivent aujourd'hui, réussissent à vivre du skateboard dans le monde. Mais c'est plus difficile en France. L'essor des réseaux sociaux, toutefois, les aide beaucoup. David Aubert est dans le milieu depuis une vingtaine d'années, côté événementiel.
8: Certaines personnes en vivent, oui. Est-ce que la différence, est-ce qu'ils en vivent juste de pas leur pratique, parce qu'ils sont professionnels et qu'ils ont un salaire qui est versé par des marques ou des choses comme ça? Il y en a certains. Après, tous ces sports, on a toujours su très très bien se débrouiller. Donc, en fait, on va toujours aller chercher soit de la réalisation de podcasts ou de faire de pubs. Il y a beaucoup de personnes qui viennent de ces cultures-là, qui sont photographes, qui sont caméramans, histoire de faire perdurer, de pouvoir continuer à pratiquer tout en restant dans cette culture skateboard. Avant, on avait des agences pour faire la promotion de certaines choses. Maintenant, les athlètes sont leurs propres promoteurs, même s'ils peuvent utiliser des community managers personnels ou des choses comme ça. Mais meilleure promotion de l'athlète, maintenant, c'est lui-même. Hein. Il peut faire ses podcasts, parler de sa journée, parler de ce qu'il mange, de la manière dont il s'entraîne. Et en même temps, c'est ce que le public cherche à connaître de ces personnes-là. C'est la débrouille, en fait. C'est, vu qu'il n'y a pas forcément de salaire au niveau de la pratique, on est obligé de trouver d'autres trucs. Donc effectivement, si on est un peu plus, on va dire ça, instagrammable, on va pouvoir aller choper, je sais pas, 2-3 marques de voyage ou de choses comme ça qui vont donner un petit billet pour pouvoir justement continuer à faire des trips, à aller faire du skateboard à droite et à gauche tout en étant payé à faire autre chose. Ça vient aussi de toute la partie culturelle de ces sports qui est très liée aussi à l'image, anciennement au magazine et à la vidéo. C'est toujours quelque chose qui est très très important. Quand on est gamin et qu'on va dans un skate shop et qu'on voit une vidéo de skate, il n'y a pas que le skateboarder, il y a le mec, celui qui a fait l'édit de la vidéo, le filmeur. Et toutes ces choses-là, ça prenne en même temps qu'on pratique. En fait, tous les filmeurs de skate sont quasiment skateurs et vice-versa.
1: Et demain, cinquième et dernier épisode de ce feuilleton Esprit Sport réalisé par Cédric Guillou. On apprendra à tomber parce que oui, le skate peut être dangereux.
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1: 6h15.
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1: La revue de presse, Marc Vincher, vous avez votre pile de journaux devant vous. Vous nous donnez les unes, s'il vous plaît.
5: Et du budget, encore du budget, Mathilde. La une du Figaro et de l'Opinion ce matin. L'Opinion qui titre « Comment le cornu a mis sa patte sur le budget » dans l'examen début de ce jeudi avec la présentation en Conseil des ministres du projet de loi de finances 2027. Une épreuve pour un Premier ministre qui aime le contrôle, on l'appelle même « contrôle fric » quand on lit l'article, et qui déteste les approximations. D'ailleurs, le cornu avertissait hier dans un tweet « L'intérêt général nous oblige ». Budget, donc, la voie étroite de Le Cornu titre à son tour Le Figaro entre crise et censure. Et si le PS affiche son hostilité, le RN pourrait se montrer plus conciliant. Et je voudrais signaler qu'à la une des pages saumon du Figaro, cette autre alerte, la hausse des prix se propage dans les rayons. L'inflation a atteint 3%. La grande distribution s'attend à une répercussion sur les produits de grande consommation d'ici au mois de mars. Même angle pour les échos en première page. L'inquiétant recul du pouvoir d'achat pour la deuxième année d'affilée. et les éco-quinotes que les ménages vont voir leur niveau de vie régresser en 2026. L'Humanité et Le Parisien nous parlent de santé ce matin. Le Parisien dénonce le fléau des lits brancards à l'hôpital, un phénomène en hausse et qui inquiète quant à la qualité des prises en charge des malades, tandis que l'Humanité voit les Français à bout de patience. La cause, l'explosion du reste à charge des franchises médicales qui passe de 100 à 140 euros ce jeudi et la dégradation de l'offre de soins due aux coupes budgétaires. Et tandis que Libération a choisi d'enquêter sur les étranges expériences d'Anthropique qui s'occupent du bien-être de son intelligence artificielle, La Croix affiche priorité aux victimes et consacre sa une aux violences sexistes et sexuelles. Il faut saluer l'arrivée en séance, écrit La Croix à l'Assemblée nationale, de la proposition de cette loi dite intégrale contre les violences sexistes et sexuelles faites aux femmes et aux enfants.
1: Votre choix ce matin, c'est Lilian Thuram à la une de l'équipe.
5: À la une de l'équipe, Lilian Thuram, ne rien dire, c'est laisser faire Riner Mbappé ou moi. On doit être des lanceurs d'alerte. L'ancien joueur de l'équipe de France engagé dans la lutte contre le racisme, nous dit l'équipe. La lutte contre le racisme et l'extrême droite rejoint les prises de parole du judoka et de l'attaquant du Real de Madrid. Il explique les raisons qui le poussent à refuser de se taire. Avant d'être sportif, dit Lilian Thuram à Régis Testelin, on est aussi un citoyen, on a le droit de parler de politique, car dans la vie, tout est politique. Ce n'est pas une obligation de parler et de s'engager, mais il y a la liberté de s'exprimer et la liberté de se taire. C'est pourquoi j'invite les sportifs et les footballeurs en particulier à s'engager. Et il rappelle qu'il faut rappeler aux indécis ce qu'est l'extrême droite avant qu'ils pensent que c'est inéluctable. Certains sont tentés de suivre le mouvement, donc il faut leur parler. Ne rien dire, rappelle Lilian Thuram, c'est laisser faire. Albert Einstein a dit quelque chose de très juste. Le monde ne sera pas détruit par ceux qui font le mal, mais par ceux qui les regardent sans rien faire. Lilian Thuram dans l'équipe de ce matin.
1: Merci beaucoup Marc Voinchet. 6h18, regarde la France, Laetitia Gaillet, on regarde des affiches en Haute-Marne.
6: Dans un lieu étonnant, unique en Europe, qui fête ses 10 ans ce mois-ci.
12: Je m'appelle Jean-Michel Géridan, je suis le directeur général du Centre National du Graphisme à Chaumont et j'ai 49 ans. Une des particularités de ce centre d'art est d'être dédié au design graphique, une discipline qui met en valeur le texte et l'image dans le but de créer et de montrer des informations.
6: Autrement dit, l'affiche.
12: L'une des questions que l'on peut se poser, c'est pourquoi ce centre du graphisme à Chaumont ?
6: Ouais.
12: L'histoire a débuté il y a près de 100 ans lorsque Gustave Dutailly, député de la Haute-Marne, journaliste, a légué sa collection phénoménale d'environ 5000 pièces en 1906.
13: Bonjour, bonjour.
14: Bonjour.
6: Ils sont formidables. Et donc, ça veut dire quoi un centre tel que celui-ci dans un département que finalement on connaît pas ? Peu.
12: Ça montre en fait que la décentralisation, ça peut fonctionner, qu'il n'existe pas de territoire oublié pour la culture, qui peut être taxé d'élitiste aussi des fois.
6: Vous dites élitiste, est-ce que l'affiche est élitiste ?
12: Non, c'est un art populaire. Je pense que l'affiche commence dès le poster en fait. Un ado qui arrache une page de magazine et l'accroche sur le mur de sa chambre, en fait c'est déjà faire un acte d'affichage.
6: C'est ce que vous avez fait ?
12: Exactement.
6: Vous, c'était quoi ?
12: Ah, la vache.
6: La vache.
12: Ça allait de Iron Maiden au Pixies. Ces images me fascinaient et oui, je les punaisais sur les murs de ma chambre.
6: Mais ça veut dire que vous savez dès le départ que ce sera dans le monde culturel ?
12: Oui, ça a été une espèce d'évidence lorsque mes professeurs au collège, en fait, vous font des visites dans les musées. Enfin, vous êtes éblouis par tant de beauté. Enfin, moi, je viens d'une famille où, par exemple, il n'y a aucun livre à la maison.
6: Est-ce qu'on se dit, j'y ai droit, moi aussi ?
12: On se dit qu'on a le droit à sa part de beau. Et très vite, je me suis senti peut-être une responsabilité, en fait, d'aller plutôt en province, dans des lieux où il n'y avait peu ou pas grand-chose.
6: C'était rendre ce qu'on vous a donné.
12: Je pense qu'il y a sûrement de cela. Là, ici, par exemple, vous avez des affiches des Folies Bergères. C'est le tout début de l'affiche illustrée, donc l'information est minimale. On a le lieu, l'artiste et le spectacle tel qu'on va le constater. Lorsque Jules Chéret invente le procédé d'affiche grand format, Paris est un grand chantier à ciel ouvert. Le baron Haussmann fait les grands travaux et ces grandes images, en fait, ont en plus un lieu d'exposition qui sont toutes les palissades de Paris pour protéger les chantiers.
6: Celle-là, elle est de Chéret, c'est ça ?
15: Alors, Chéret, lui, c'est vraiment des Folies Bergères.
6: Ouais.
15: Et si vous voulez un Toulouse-Lautrec, là, vous avez le Salon des Cendres.
6: Les premières affiches sont nécessairement l'œuvre d'artistes.
12: Toulouse-Lautrec. Lui, il a compris le pouvoir de médiation en fait de l'affiche par la multiplication. Il peut présenter beaucoup plus d'œuvres à un public beaucoup plus nombreux. Je vais prendre pour moi cette phrase d'Umberto Eco, tout publicitaire veut atteindre sa cible, mais aucune cible ne souhaite être atteinte. Et là, en fait, c'est ce que ça montre, ça raconte des histoires.
1: C'était Regarde la France, le portrait de Jean-Michel Géridan, directeur général du Centre national du graphisme à Chaumont, en Haute-Marne. La semaine prochaine, Laetitia.
13: Une sage-femme nous ouvrira son cabinet, on ira chez la souris verte, dans une maison mosaïque et dans le jardin d'un château voir un botaniste. Ce sera le quart d'heure de l'heure.
1: Oh oh.
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1: Il est 6h21. Chaque année en France, 126 000 femmes victimes de viols, 191 000 femmes victimes d'agressions sexuelles et 160 000 enfants victimes de violences sexuelles. C'est pour eux qu'une proposition de loi intégrale arrive en débat à l'Assemblée nationale aujourd'hui. Son but est d'apporter une réponse globale, d'améliorer la prise en charge des victimes à tous les stades de la procédure. Mais quels moyens faut-il pour passer enfin des promesses aux actes? C'est la question du jour. Bonjour Céline Pic.
14: Bonjour.
1: Vous êtes porte-parole de l'association Oser le féminisme. D'abord, quelles avancées majeures porte cette loi ?
14: Cette loi, elle est absolument essentielle.

0: partielle, elle est le fruit de 2 ans de travail et il y a vraiment une réponse globale en termes de prévention et de détection, en particulier par exemple au niveau des enfants, où on va les détecter par des actions systématiques dans les écoles en particulier, en fait en tout cas on l'espère, avec l'article 30, mais aussi une réforme globale de la justice, avec une justice spécialisée, des magistrats qui sont formés, et puis de la reconnaissance de l'inceste également. Il y a énormément d'articles qui concernent les enfants, mais aussi des articles qui concernent les violences sexistes et sexuelles au travail, les mariages forcés et les mutilations génitales qui sont également traitées dans ce projet de loi, ainsi que les violences gynécologiques et obstétricales ou bien les cyberviolences. Donc c'est vraiment un texte global qui répond à des violences systémiques.
1: Avec quelle enveloppe Sébastien Lecornu a promis minimum 1,5 milliard d'euros pour ces violences sexuelles et sexistes? Il l'a dit dans une tribune au Monde mi-septembre. Et je sais que ça vous a mis en colère. Pourquoi?
0: Parce que le sujet est grave en fait. Depuis l'affaire Liana, en fait, la société entière demande au gouvernement, demande à l'Assemblée nationale d'agir et de voter cette loi. Et monsieur le Premier ministre Lecornu nous a fait un coup de bluff, en fait. Il a écrit le 15 septembre une tribune annonçant 1,5 milliard d'euros à 16h. Et à 18h30, un autre article dans Le Monde déclarait que ce chiffre, en fait, ce n'était pas un budget supplémentaire, mais c'était le chiffrage d'un budget qui était déjà dépensé aujourd'hui. Mais ce n'est pas cela.
1: Donc pas d'effort supplémentaire.
0: Aucun effort supplémentaire n'a été aujourd'hui annoncé par le gouvernement. Ça, c'est absolument un scandale.
1: Et ces dernières années, il y en a eu. Il y a eu 4 fois plus d'argent consacré à la lutte contre les violences sexuelles et sexistes entre 2020 et 2025.
0: Alors, vraiment, quand on voit les chiffrages interministériels du gouvernement, en fait, on a du mal à suivre en fait les chiffres. Hein. C'est pour ça d'ailleurs que dans la loi intégrale, on demande la création d'une autorité indépendante qui soit en capacité de faire des évaluations de politique publique. Et en attendant, aujourd'hui, 14% des plaintes pour viol sont classées sans suite, donc clairement l'argent n'est pas suffisant. Nous avons une exigence
1: selon vous
0: aujourd'hui. Alors il y a un certain nombre de chiffrages. L'un d'entre eux, c'est celui fait par la Fondation des Femmes, qui demande effectivement 3 milliards d'euros pour les violences sexuelles commises contre les majeurs. Il faudrait encore davantage pour traiter la question des mineurs. Mais dans ce projet de loi, effectivement, pour appliquer ce projet de loi, nous nous battrons pour qu'il soit voté, et nous nous battrons ensuite pour qu'il y ait un budget intégral pour cette loi intégrale.
1: Et le fait que la loi soit examinée, que cette loi intégrale soit examinée avant le budget de l'État, c'est un avantage ou un inconvénient ?
0: C'est un avantage parce qu'on va, d'abord voter cette loi. Ça commence les débats dans l'hémicycle aujourd'hui même, donc c'est un moment absolument historique, fruit de 2 ans de travail de l'ensemble des associations féministes de protection de l'enfance, mais aussi des syndicats. On espère que cette loi soit votée avant le 10 octobre, et ensuite arrive le PLF, le projet de loi de finances, et là, on sera aussi très mobilisés pour obtenir effectivement le budget pour financer un certain nombre de mesures qui nous semblent absolument essentielles.
1: Et d'ailleurs, pour mettre la pression sur les députés, il y aura une manifestation lundi aux abords de l'Assemblée. Hein, c'est
0: alors,
1: ça
0: oui, lundi à 18h30, on a besoin d'être nombreux parce que pour leur dire, regardez-nous, écoutez les 160 000 enfants qui sont violés, rendez-vous à 18h30 place Vendôme, et ensuite nous marcherons vers l'Assemblée nationale parce que le moment est historique. Et nous voulons que cette loi soit votée intégralement pour avoir une réponse enfin à la hauteur des enjeux contre les violences sexistes et sexuelles.
1: Céline Pic, je reviens à cette question du budget pour cette loi. Cet argent, il doit servir à quoi? Parce que toutes les mesures, ce dont vous nous avez parlé déjà tout à l'heure, toutes ne coûtent pas très cher. Il y a des choses qui sont de l'ordre presque du symbole et toutes n'ont pas besoin d'une grosse somme d'argent.
0: Alors je vous donne quelques exemples. Peut-être l'article 5... créer une justice spécialisée. Ça nécessite, par exemple, la formation systématique de magistrats et de l'ensemble de la chaîne judiciaire aux mécanismes psychotraumatiques et aux mécanismes des violences sexistes et sexuelles. C'est absolument essentiel. L'article 4, ça c'est extrêmement important, l'article 4, on le rappelle assez souvent, 94% des plaintes sont classées sans suite. Et en fait, pourquoi elles sont classées sans suite? Non pas parce que les femmes et les enfants mentent, c'est qu'il n'y a pas d'enquête. Il n'y a pas d'enquête et donc on demande un socle minimal d'enquête, comme par exemple quand on dépose plainte pour viol, convoquer le mis en cause, puisque dans plus de 80% des cas, la victime connaît son agresseur, le convoquer pour l'entendre. On
1: c'est
0: en est
1: si
0: là
1: aujourd'hui.
0: Il y a aujourd'hui des classements sans suite avant qui sont prononcés alors que l'auteur des faits présumés n'est même pas convoqué pour être entendu. Ça, c'est absolument... Et puis, regardez dans les téléphones, regardez dans les ordinateurs ce qui se passe. Et donc, vraiment...

0: Là, c'est absolument essentiel. On demande simplement que la justice enquête avant de classer sans suite. Et ça, ça nécessite effectivement davantage de moyens pour la justice. Et puis un autre article pour terminer sur la prévention. On avait un article 30 sur lequel on ne va pas lâcher parce qu'en commission spéciale, il n'est pas passé. C'est la détection systématique par l'entretien individuel obligatoire chaque année dans toutes les écoles. À l'école, à tous les âges, et ça c'est absolument essentiel.
1: Mais nous là aussi, il faudrait former des milliers d'infirmières et de psychologues, il y a 12 millions d'élèves en France.
0: Nous avons une responsabilité face à ces enfants, en fait. Il y a d'autres rendez-vous de médecine scolaire, par exemple, pour vérifier si les enfants sont vaccinés. À quel moment il est normal, il est absolument anormal que nous ne prenions pas cette responsabilité-là d'écouter les enfants. 160 000 enfants, ça veut dire qu'ils sont aujourd'hui violés par leur père, par leur grand-père, par un animateur périscolaire, par un prêtre, par un entraîneur sportif. Nous devons les écouter, nous devons effectivement les protéger, sachant qu'en plus que les violeurs souvent fonctionnent, ce sont des violeurs en série, et donc effectivement, entendre la parole des enfants, c'est les protéger et aussi protéger d'autres enfants pour que d'autres viols ne soient pas commis plus tard. C'est ce que nous apprend l'affaire Liana. Nous avons aujourd'hui une responsabilité vis-à-vis de ces enfants.
1: La proposition de loi intégrale sur les violences sexuelles et sexistes arrive donc aujourd'hui dans l'hémicycle à l'Assemblée. Merci Céline Pic d'être venue dans le studio du 5-7. Vous êtes la porte-parole de l'association Oser le Féminisme.
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1: 6h29.
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1: Bonjour Marie-Pierre Planchon.
7: Bonjour Mathilde.
1: La vigilance orange est levée.
7: Oui, depuis 6 heures, c'est redescendu en jaune quand même, ce qui ne veut pas dire qu'il ne peut plus dans le sud. On attend quand même encore des cumuls supplémentaires sur l'Hérault, le Gard, les Bouches-du-Rhône, sur le littoral varois, avec encore des orages toute la journée sur ces côtes varoises, mais aussi sur la moitié est du pays, car la perturbation a glissé plus vers l'est et la masse d'air se déstabilise toute la journée de la Lorraine en descendant sur le massif central à la région PACA et en Corse cet après-midi, alors que sur la moitié ouest, le ciel va retrouver de belles éclaircies, surtout sur le nord-ouest après le passage de la perturbation, avec quelques averses possibles encore près de la Manche. Puis dans le sud-ouest, ça va rester nuageux ce matin. Il y a pas mal de brouillard et le ciel va rester chargé par contre sur les Pyrénées avec des averses attendues sur le relief.
1: Et il fait beaucoup moins chaud ce matin.
7: Ah oui, la nuit a été moins tropicale. La baisse s'amorce. Actuellement, il fait 15 à Lille, à Tours, 17 à Paris. Hier, il faisait 22. Hein. 16 à Bordeaux et Ajaccio, 13 dans le Jura et un petit 10 à Brest. Contraste avec les 22 à Nice. Et cet après-midi, malgré la baisse, on sera encore un petit peu au-dessus des moyennes de saison. Il fera 22 à Strasbourg, 19 à Quimper et comptez 28 à Ajaccio.
1: Marie-Pierre Planchon, France Inter, 6h30. Le journal Hélène Philly, bonjour.
8: Bonjour à tous. Les dégâts après les trombes d'eau dans le Gard et l'Hérault, un lycée a dû être évacué près de Montpellier. Le toit s'est écroulé. La vigilance ce matin, vous l'avez entendu, est levée. Mais c'est le jour du budget aujourd'hui, présenté en Conseil des ministres à 8h30. Et jour de débat pour les candidats à la primaire socialiste et place publique. Ça se passe sur France Inter ce soir. L'actualité, c'est aussi une amende requise au procès de Robert Ménard. Le gouvernement qui reconnaît une extension du mouvement lycéen lance une plateforme de concertation pour tenter de calmer la colère. Et puis, toute sortie est-elle définitive ? Cristiano Ronaldo a claqué la porte hier du rassemblement du Portugal après plusieurs jours de tension avec son sélectionneur. Les orages se sont décalés vers les Bouches-du-Rhône hier soir et s'il continue de pleuvoir sur le Gard et l'Hérault, ce ne sera rien comparé au déluge d'hier. Premier épisode cévenol de la saison et d'importants dégâts.

0: constaté, comme dans ce lycée de Saint-Clément-de-Rivière, au nord de Montpellier, Sébastien Berriot.
1: Des précipitations très fortes et de l'eau qui s'infiltre en quantité dans le bâtiment. Une partie de la structure du lycée a fini par céder à la mi-journée alors que les élèves déjeunaient dans le réfectoire.
2: On était en train de manger et la cantine, y a tout qui s'est effondré d'un coup. Tout le plafond s'est effondré et déjà avant il y avait de l'eau qui sortait dans la cantine. Surtout les chambres des premières, en fait ça a pété le plafond et tout est tombé dans les chambres. Et nous les chambres des secondes, même dans les dressings et tout, il y a plein d'eau qui ont coulé et plein de stores qui sont cassés, il y a toute l'eau qui rentre.
3: Oui, moi j'étais à 5 cm du toit qui est tombé. Et en fait, je m'attendais pas à ce que l'infrastructure du plafond en elle-même tombe d'un coup. Alors oui, j'avoue, ça fait un petit peu un choc.
1: Heureusement, pas de blessés, le lycée est évacué et fermé. Les internes relogé à quelques dizaines de mètres de là dans un gymnase prêté par la communauté de communes. Une première nuit sur des lits de camp. Avant le passage des experts aujourd'hui, Kamel Chibli est le vice-président de la région Occitanie en charge des bâtiments.
4: On a prévu des équipes ce matin. On attend de voir que la vigilance rouge soit levée pour que les équipes puissent venir travailler, pour que dès lundi matin, à minima, les internes puissent revenir à l'internat.
1: Les fortes pluies ont aussi provoqué des dégâts dans l'école maternelle de la commune qui a été envahi par les eaux.
0: Sébastien Berriot, correspondant dans le sud de la France. Ici, Occitanie, la vigilance rouge a donc levé. Une jeune fille de 16 ans a été légèrement blessée par des impacts de foudre et a dû être transportée aux urgences de Montpellier, mais aucun blessé grave n'est à déplorer. En Suisse, les scientifiques s'inquiètent par ailleurs d'une nouvelle année catastrophique pour les glaciers. Ils ont perdu près de 20% de leur volume en 5 ans, selon une étude publiée aujourd'hui.
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0: Après un premier tour de piste la semaine dernière sur LCI, 5 candidats, Olivier Faure, Raphaël Glucksmann, Ségolène Royal, Jérôme Guedj et Emmanuel Morel, socialistes et place publique, débattront ce soir à 8 jours du premier tour sur France Inter et France Télévisions. Et ce qui va se jouer, Claire Flochel, c'est la capacité de chacun à marquer sa différence.
6: Même famille politique, même valeur. Sur le fond, les candidats sont souvent d'accord. La semaine dernière, dans l'émission qui les réunissait tous les 5, les principales fractures sont apparues sur l'international et surtout la stratégie à adopter vis-à-vis de la France insoumise. Mais ce soir, il faudra aller plus loin que ces divergences déjà identifiées. Dans le camp d'Olivier Faure, un proche estime que c'est sur le sérieux et l'incarnation que le premier secrétaire peut faire la différence. Son expérience de patron du PS, son réseau d'élus, son ancrage local peut lui donner plus de poids. Raphaël Glucksmann lui joue une autre carte, celle de l'eurodéputé qui a déjà mené des campagnes de dimension nationale. Son lien avec les Français, sa notoriété, c'est ce qui le différencie, assure-t-on dans son entourage. Autre enjeu, faire de ce débat un tremplin pour la primaire. Il faut montrer que cette gauche existe entre LFI et le centre et qu'elle a toute sa place dans la présidentielle, conclut un cadre socialiste.
0: Émission spéciale à partir de 20h sur France Inter et jusqu'à 23h. Des candidats interrogés sans doute sur le projet de budget qui sera présenté ce matin au Conseil des ministres. 8h30, le Premier ministre affichant l'objectif ambitieux de 54 milliards d'euros d'efforts. Si le texte n'est pas réécrit d'ici là, les aides au logement, la prime d'activité pourraient être gelées, les retraités mis à contribution, les entreprises aussi. La surtaxe sur les grandes sociétés étant diminuée mais reconduite. Et le gouvernement tente de trouver une réponse à la contestation lycéenne qui pourrait s'étendre aux étudiants aujourd'hui. Une plateforme de concertation va être lancée, annonce le ministre Édouard Geffray, à laquelle chaque lycéen pourra contribuer, tout en répétant que la colère ne justifie pas la violence. Plus de 600 interpellations hier, 83 policiers et gendarmes blessés. La police des polices est aussi saisie dans 3 cas de blessures sur des lycéens à Sevran, à Saint-Ouen-l'Aumône ou encore à Tours, où un jeune homme de 17 ans a semble-t-il été visé et blessé par un tir de LBD. En matière de justice des mineurs, les centres éducatifs fermés ont vécu place aux unités judiciaires à priorité éducative. Un changement de nom pour une réforme initiée par le garde des Sceaux, Gérald Darmanin. Plus d'heures de cours, une infirmière à plein temps. Il mise sur un meilleur accompagnement. Mathilde Imberti a pu visiter celui de Bourg-en-Bresse dans l'Ain, le jour de son inauguration.
7: Une nouvelle plaque à l'entrée, un coup de peinture donné dans les chambres des 8 mineurs qui vivent ici.
8: Globalement, il reste 4 à 5 mois.
7: Clément Lavergne est responsable de l'unité judiciaire à priorité éducative, ce qui change au-delà du nom, un professeur et une infirmière à temps plein.
8: Deux professionnels en plus, on ne va pas cracher dessus. Après, les jeunes qu'on va prendre en charge seront toujours les mêmes, pour le coup, avec toute leur complexité et leurs difficultés.

0: Bureau de Laurie Pereira, l'infirmière leur est ouvert, prise en charge individualisée.
1: Mais c'est sûr que c'est notre travail quotidien, c'est d'accrocher le jeune sur quelque chose et qu'il reste au foyer. Un jeune qui fugue beaucoup, on a réfléchi en équipe et du coup on a grandi les quartiers libres pour qu'il essaye de moins fuguer. On peut s'adapter en fonction du besoin du jeune.
0: Un professeur technique complète donc le dispositif, Céline Jusselme, la directrice territoriale protection judiciaire de la jeunesse.
2: Pour 56% des jeunes âgés entre 16 et 17 ans, ils sont déscolarisés. Notre objectif c'est de replacer donc ce pédagogique qui soit plus adapté à un petit groupe. On peut faire des maths en faisant de la cuisine.
0: Un ensemble de nouveautés est celle du téléphone qui doit être éteint la nuit désormais. 4 éducateurs se relayent sur une période de 24 heures pour accompagner ces ados sortis du système.
3: Ça se passe très bien, on les voit au quotidien. Là, je cherche un apprentissage surtout et à travailler. On essaye de rester sur les rails, pas de dérailler.
0: 85 foyers de ce type sont actifs. Il y en aura 123 d'ici 2 ans quand l'ensemble des centres éducatifs fermés auront été remplacés.
4: Reportage signé Mathilde Imberti. La loi intégrale sur les violences sexuelles et sexistes arrive dans l'hémicycle de l'Assemblée nationale. Aujourd'hui, 7 500 € d'amende à l'encontre de Robert Ménard, le maire de Béziers, jugé hier pour avoir refusé de marier un couple binational, Eva et Mustapha, parce que l'homme était sous OQTF, obligation de quitter le territoire français. Longue audience hier, plus de 9 heures, suivie à Montpellier par Jean-Philippe Deniaud.
5: Le procureur constate d'abord que les faits sont simples, établis, reconnus et même revendiqués. Sévère, il rappelle que le droit au mariage est un droit constitutionnellement reconnu, qu'il s'inscrit dans la liberté individuelle du citoyen et qu'il ne laisse aucune place à l'appréciation personnelle d'un maire. Il n'y a pas de condition, pas d'exception, pas de marge d'appréciation, justement pour éviter l'arbitraire, pour éviter qu'un maire puisse faire ce qu'il veut. D'autant qu'ici, prolonge le procureur, Robert Ménard ne s'est pas juste abstenu de célébrer le mariage d'Eva et Mustapha, il s'est arrangé pour que le mariage n'ait pas lieu, notamment en prévenant les mariés le jour même de la cérémonie, alors qu'il avait pris sa décision bien avant. Pour autant, le procureur demande une application légère des sanctions prévues par la loi, 7 500 € d'amende et pas d'inéligibilité au grand regret des parties civiles, maître Vincent Lejunter.
6: Je trouvais que la peine d'inéligibilité avait sa raison d'être dans ce dossier, puisqu'il est reproché à M. Ménard, alors faire échec à la loi. 5 ans d'emprisonnement encouru, 75 000 € d'amende. On est, je pense, en deçà de la gravité des faits qui sont reprochés à M. Ménard.
5: Et le tribunal se donne maintenant 2 mois de réflexion pour rendre son délibéré le 1er décembre.
4: Jean-Philippe Deniaud, l'information la plus sidérante des dernières heures. Cette panique en plein ciel hier, quand le copilote d'un avion reliant Dubaï à Tel Aviv poignarde brusquement le commandant de bord. L'appareil décroche, une chute de plus de 4000 mètres. Des passagers réussissent à maîtriser l'agresseur et 2 autres pilotes eux-mêmes font atterrir l'avion. Les 174 passagers sont miraculeusement sains et saufs. Israël y voit une tentative d'attaque terroriste, tout en reconnaissant qu'il est trop tôt pour dire qui serait derrière. On entendra le Premier ministre israélien Benjamin Netanyahou dans le journal de 7h.
7: Cristiano Ronaldo et le Portugal, est-ce une page qui se tourne?
4: La star mondiale du foot a en tout cas claqué la porte du rassemblement hier, alors que la sélection portugaise est à Copenhague pour affronter le Danemark ce soir en Ligue des Nations. C'est Cristiano lui-même qui a officialisé la nouvelle, Xavier Monferrand.
8: À 41 ans, Cristiano Ronaldo a bien du mal à tourner la page de la sélection. CR7 est une légende et son aura est telle que personne n'ose appuyer sur le bouton rouge. Alors, à la moindre étincelle, tout peut s'enflammer. Dimanche en Norvège, Cristiano Ronaldo est resté collé au banc de touche. Une première en match officiel depuis 18 ans. Dans la foulée, la star portugaise avait décidé de zapper l'entraînement avant de réitérer hier en quittant la séance collective. Une réunion d'urgence s'est tenue entre le sélectionneur Jorge Jesus, le président de la Fédération portugaise et CR7, à la suite de quoi Cristiano Ronaldo a donc décidé de lui-même de quitter le rassemblement et ses coéquipiers. Sur Instagram, le Portugais explique qu'il dira en temps voulu la vérité sur les raisons qui l'ont poussé à quitter l'équipe nationale à laquelle il s'est toujours pleinement consacré. Fin de citation, ça ressemble à des adieux. Avec le Portugal, Cristiano Ronaldo a remporté l'Euro 2016 et disputé 234 matchs, le plus haut total de l'histoire du football.
4: Et le football côté femmes, c'était hier la 2e journée de la Ligue des Champions. Paris FC, Arsenal font 2 partout, Lyon, Chelsea, un score nul 0 partout.
7: Hélène Philippe pour le journal.
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3: 6h42.
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3: C'est la journée mondiale du café, une boisson cruciale pour les chroniqueurs matinaliers que voici. C'est
5: bonjour.
3: L'équipe du Carrefour. Bonjour quand même Camille.
6: Bonjour Mathilde.
3: Pour info, c'est aussi la journée mondiale du raton laveur, mais là je ne voyais pas de lien avec vous.
5: Non, rien.
3: Non, pas voilà, pas de lien.
6: Ça se mange, non?
5: Non, non, je ne crois pas.
3: Yael Gauz, l'histoire politique.
7: Massacre à la tronçonneuse ou pas, le président argentin Javier Milei est à Paris.
3: Camille Cronier, debout la terre.
5: Le futur TGV entre Bordeaux et Toulouse, début des travaux sur la ligne grande vitesse ce mois-ci, évacuation d'une ZAD et contestation qui monte.
3: Tout va trop vite, Jean-Philippe Ballas.
8: Imaginez une caméra qui filme votre vie de 7 à 70 ans,
3: l'enfer.
8: C'est au Royaume-Uni, c'est absolument fascinant.
3: Ah ouais, Daniel Morin.
9: Alors ce matin, j'ai jeté un œil sur mon horoscope de l'amour pour octobre. Alors, la solitude choisie va m'aider apparemment à savoir ce que je veux vraiment. Petit conseil, ils m'ont dit, écoutez votre petite voix intérieure. Alors c'est vexant, mais c'est clair, j'ai un horoscope de moche.
3: Qu'est-ce qu'elle dit, votre petite voix intérieure? Ça m'intéresse.
9: Elle dit rien, elle est muette depuis tellement de temps.
3: Allez, votre histoire politique, Yael Gauz, c'est donc la visite d'un libertarien au pays des Jacobins. Le président argentin Javier Milei organise à Paris jusqu'à demain une Argentina Week, une semaine argentine. Il vient avec sa tronçonneuse?
7: Alors il ne l'a pas prise avec lui, elle est restée à la Casa Rosada, la Maison Rose, le siège de l'exécutif argentin à Buenos Aires. Pour communiquer sur sa visite, Milei a préféré l'IA. Et on le voit debout au sommet de la tour Eiffel, wow, levant le poing, rejoint par un lion qu'il caresse tout en tenant le drapeau de l'Argentine et dominant tout Paris.
3: Et lui aussi est en campagne?
7: Absolument. Le mandat présidentiel dure 4 ans en Argentine. Prochaine élection en octobre 2027.
3: Est-ce qu'il est toujours une référence pour les candidats français, cette fois en manque de modèles?
7: C'est plus mitigé qu'à ses débuts. Déjà, c'est pas tapis rouge. C'est lui qui s'invite en France pour inciter à investir en Argentine avec dans ses valises une demi-douzaine de ministres. Il n'en reste que 9. De toute façon, il a supprimé la moitié du gouvernement, des grands patrons et une dizaine de gouverneurs. Ce soir, dîner de travail à l'Élysée, mais privé. On n'est pas dans le format visite d'État. Quant aux admirateurs français de Milei, service minimum. C'est pourtant Éric Ciotti et son parti, l'UDR, qui étaient en pamoison l'an dernier.
10: Milei, il réussit. Ce qu'il a fait en Argentine est extraordinaire. La croissance bondit.
7: Il n'y a plus de croissance, ça c'était en mai 2025. Aujourd'hui, silence radio à l'UDR. J'ai demandé aussi à Guillaume Kasbarian, l'ex-ministre Renaissance qui a fondé au printemps le Parti de la Liberté, s'il avait l'intention de le croiser. Aucun retour. L'ancien ministre de l'économie Alain Madelin, fondateur de Démocratie Libérale, texto sans réponse. Reconquête? Ah là oui. Oui, oui, Sarah Knafo, qui fait 2 fois l'éloge de Javier Milei dans son dernier livre, a bien prévu de le rencontrer.
3: Et David Lisnard, le maire de Cannes et candidat Nouvelle Énergie?
7: Pas disponible. Le communicant Michael Miguer remettra au président argentin son livre La Révolution Milei, traduit en espagnol et préfacé par David Lisnard.
11: On est le seul pays au monde à sponsoriser l'oisiveté et à importer l'oisiveté. Bref, les économies, on va les trouver très très rapidement dans le système social, dans la multiplication des machins d'État qui ne servent à rien.
7: Vidéo postée mardi par David Lisnard. Et puis j'oubliais, le RN, absolument rien de prévu avec Milei.
3: Comment vous expliquez cette mise à distance?
7: Popularité en berne chez lui. Javier Milei profite du vide laissé par ses opposants, mais économiquement, le bilan s'assombrit. Les Dominique Seux argentins parlent d'une économie planchada, à plat, ou aletargada, léthargique, ou congelada, croissance congelée. L'inflation n'est plus, façon de parler, que de 33% au lieu de 161% quand il est arrivé au pouvoir. Mais les Argentins souffrent, coupes dans les services publics, pauvreté qui repart à la hausse et qui touche un Argentin sur 3, 90 000 suppressions d'emplois dans l'industrie. D'où ce voyage à Paris. Il n'y a plus de sous en Argentine, donc Milei doit en trouver ailleurs. Après Trump, après Bolsonaro, après Orban, après Farage, encore un leader dont la publicité et le soutien pourraient plomber une campagne en France. En politique aussi, la mode est est éphémère et la fast fashion jetable.
3: Yael Gauz pour l'histoire politique. 6h47, debout la terre, Camille Cronier. Il n'y a pas que les projets d'autoroute qui suscitent la contestation, il y a aussi le train.
5: Et pendant que la mobilisation prend de l'ampleur en Haute-Savoie contre l'A412, après celle veine contre l'A69 entre Toulouse et Castres, un autre projet fait polémique, dans le sud-ouest aussi d'ailleurs, celui de la nouvelle ligne nouvelle du sud-ouest, c'est le nom officiel, une ligne ferroviaire grande vitesse, d'abord entre Bordeaux et Toulouse, annoncée pour 2032, puis entre Bordeaux et Dax, et encore plus tard entre Dax et l'Espagne. Un total de plus de 400 km de nouvelles voies qui devraient relier Paris à Toulouse avec le TGV en 3h10 contre 4h30 aujourd'hui et faire gagner 20 minutes sur le trajet pour Dax. Mais il y a donc des opposants, ça c'était hier, ils ont été évacués d'une ZAD dans le Lot-et-Garonne. C'est la 6e évacuation sur le trajet. La contestation a commencé il y a un moment. Des milliers de personnes sont rassemblées dans différents collectifs non à la LGV. Et là, elle reprend la contestation un peu de vigueur parce que les premiers abattages d'arbres ont commencé.
3: Mais que reprochent-ils à cette ligne, ces opposants? Parce qu'on pourrait se dire qu'un train, finalement, c'est plus vertueux qu'une autoroute. Même le train, ils n'en veulent pas?
5: Eh bien, écoutez ce que m'a répondu Stéphanie, l'une d'entre eux.
6: Ah non, on n'est pas des casse-pieds anti-tout. Nous sommes opposés à cette LGV, mais nous ne sommes pas contre le train. En fait, on est pour la rénovation des voies existantes et pour mettre plus de trains sur les voies existantes.
5: Voilà, en fait, ce qui les dérange, c'est la construction d'une nouvelle ligne pour des TGV pendant que les voies actuelles dépérissent et que les déplacements quotidiens pour les habitants en train sont ultra de galère. D'autant que même les gares d'Agen et Montauban, sans parler des plus petites, pourraient ne pas être desservies, histoire que ça trace entre Toulouse et Bordeaux. En plus, quasiment 5000 hectares vont être artificialisés, dont plusieurs zones classées Natura 2000. Et même si c'est pour le train, transport écologique, on pourrait se dire, la compensation des dégâts à long terme n'est pas assurée. L'autorité environnementale avait émis une réserve l'an dernier sur ce sujet. Et puis, il y a le coût. 14 milliards d'euros minimum, que de l'argent public. Peut-être même, à en croire le Conseil d'orientation des infrastructures, plus de 20 milliards.
6: Donc on est en pleine crise budgétaire et donc l'argent qu'on met sur cette LGV pourrait être mis ailleurs.
5: Dans la modernisation du réseau existant donc, et dans les hôpitaux, les écoles, la justice, l'adaptation des règlements climatiques, bref, des choses bien plus prioritaires que cette ligne, estiment les opposants, avec plus de 200 élus et une quinzaine d'associations qui ont déposé plusieurs recours et seront ce jeudi pour 3 d'entre eux devant le tribunal.
3: Et le gouvernement dit quoi, lui?
5: Ah bah Sébastien Lecornu, le Premier ministre, a été on ne peut plus clair le 7 mai dernier à Toulouse.
12: Ce projet désormais est irréversible.
5: Irréversible, déclaré d'utilité publique, en se basant quand même sur une enquête de 2014. Périmé, contestent les opposants, est soutenu par 85% de la population d'après un sondage cette semaine. 40 ans que le dossier est sur la table, hors de question de faire demi-tour, et encore moins quand il s'agit du train, estiment les défenseurs. Mais de quel train veut-on, demandent ceux qui sont contre. Grande question dont on n'a pas fini d'entendre parler.
3: Camille Cronier, ça nous ira sans doute d'autres chroniques. 6h50, tout va trop vite. C'est à vous, Jean-Philippe Ballas, on regarde les écrans du Royaume-Uni. Pour le dernier épisode d'un documentaire hors norme qui a ému et fasciné des générations de téléspectateurs.
8: Et c'est vrai qu'elles sont chouettes, ces images en noir et blanc, ces mômes rigolards à bouillons des culottes courtes qui dévalent les toboggans en essayant d'imaginer leur vie quand ils seront plus grands. Nous sommes en 1964 et la télévision britannique a eu l'idée de rassembler 14 enfants, tous âgés de 7 ans. Bah tiens, je vous présente le petit Paul qui fait la grimace quand on lui demande ce qu'il pense du mariage.
13: You like to get married, Paul?
14: I don't like you had a wife.
8: Non, vraiment, sans façon, Paul n'a pas envie de se marier car quand on a une femme, dit-il, il faut manger ce qu'elle cuisine, y compris des légumes verts. Et moi, j'aime pas trop les légumes verts.
3: Bon, au moins, ça a le mérite d'être clair.
8: Ah, ouais, on dira sobrement que c'est un concentré de l'époque. Et le programme intitulé 7-Up va beaucoup plaire, à tel point que la chaîne ITV décide de lancer une audacieuse expérience. Retournez voir ces 14 enfants tous les 7 ans.
15: We have followed their lives every 7 years.
8: Et c'est ainsi que le public va voir grandir John, Simon, Andrew, Susie et les autres, 10 garçons et 4 filles seulement. Oui, comme si les destins féminins étaient forcément moins intéressants. Ça aussi, c'était un peu l'époque. Les uns venaient de quartiers chics, les autres de foyers plus modestes, de Londres à Liverpool. Et ce qui était au départ une étude sociologique va vite se transformer en parcours de vie, tantôt joli et tantôt chaotique.
3: Mais ce documentaire a été tourné jusqu'à quand ?
8: Très récemment, puisque le 10e et ultime épisode a été diffusé il y a quelques jours en Outre-Manche. Faites le calcul. Oui, les gamins des années 60 sont devenus des seniors âgés de 70 ans. Tous ne sont plus là, hélas, mais la majorité se confie encore à la caméra.

0: Question, est-ce que c'est émouvant? Réponse, à votre avis.
1: A part of my little life story, and I'm a nobody, I'm just a normal.
0: C'est toute l'histoire de ma petite vie, explique Lynn, alors que je ne suis personne, juste quelqu'un de normal. Sauf que maintenant, ma petite vie est inscrite sur un film, et ça, c'est pour toujours. Inutile de préciser que nombre de Britanniques ont été bouleversés par ce final, comme si des gosses du documentaire faisaient partie de la famille, des millions de foyers qui ont vu les joies, les échecs, les enfants, la maladie, les combats, les doutes, les envies. Bref, le temps qui passe.
2: Et ce groupe a aimé cette notoriété ?
0: Pas toujours. D'ailleurs, certains ont parfois séché un ou deux épisodes, histoire de retrouver un peu de quiétude. N'empêche qu'ils ont eu du plaisir aussi à se suivre les uns les autres avec pudeur dans leur carrière de prof, de musicien, ouvrier ou de bibliothécaire. Alors oui, il y a un peu de tristesse aussi à l'idée de ne plus trop se croiser à l'avenir. Mais j'aime beaucoup la réponse de Peter quand on lui demande quel conseil il donnerait au gamin qu'il était. Je lui dirais de ne pas trop écouter les adultes.
2: Seven Up, c'est le titre de cette série documentaire. On peut la voir en France ?
0: Alors, il y a tout le jeu des plateformes avec le Royaume-Uni, mais j'ai vu quelques épisodes, notamment sur YouTube.
2: Il y en a qui l'ont vu, là, autour de la
3: table ? Non, mais moi, je veux savoir si Paul s'est marié.
4: Non, si marié, moi aussi.
3: S'il mange des légumes verts ou pas ?
5: Est-ce qu'il est devenu végétarien, Paul ?
0: On va pas trop divulgâcher.
5: C'est un monument de la télévision anglaise. Puis l'idée, de toute façon, était une idée de génie et le bon goût d'aller jusqu'au bout. Non, c'est génial.
2: Et ça donne une super chronique signée Jean-Philippe.
6: Balade. Oui. 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
7: Mr. Rockwell, I don't believe you understand what's happening, sir.
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13: Bye bye bye.
2: 7h05.
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2: Marie-Pierre Planchon range pas tout à fait les parapluies, mais la journée sera quand même plus calme.
15: Exactement. Même si la perturbation donc glisse vers les régions de l'Est et même si la vigilance orange est levée sur les régions du Sud, la pluie va continuer de tomber sur ces régions, doublée encore d'orages sur la partie Est, car la masse d'air se déstabilise en arrivant sur de l'air encore chaud, de la Lorraine à l'Auvergne, aux Alpes jusqu'au littoral varois toute la journée et encore cet après-midi. Puis sur la moitié Ouest, c'est coupé en deux sur une large partie nord-ouest jusqu'aux Ardennes, à l'Île-de-France en descendant vers le centre et les Charentes ce matin. Le ciel se dégage au profit de belles éclaircies alors que sur un large sud-ouest, il y a encore pas mal d'humidité déposée par la perturbation d'hier donnant ce matin quelques grisailles qui se dissiperont cet après-midi alors que le ciel va rester encombré sur les Pyrénées donnant quelques averses.
2: Et les températures sont contrastées.
15: Ouais, c'est descendu ce matin à 9 degrés à Quimper, 12 à Cherbourg, 15 à Niort. Vous avez 17 à Auxerre comme à Paris, encore 19 à Strasbourg. Vous vous réveillez même avec 20 degrés encore à Saint-Étienne, 21 à Perpignan. La baisse sera par contre plus prononcée cet après-midi. On sera souvent encore quand même au-dessus des normales de saison, avec au plus bas 17 à Barcelonnette dans les Alpes de Haute-Provence, 19 dans le Cotentin, 20 à Lyon, 21 à Paris, 22 à Nantes, comme à Toulouse ou Nancy. Comptez 23 encore à Toulon, 27 à Bastia, comme à Brumath dans le Bas-Rhin.
2: Vous n'avez pas d'autres ? Je trouve qu'il n'y en a pas assez.
15: Non. Je peux aller vous en chercher si vous. Les petites brochettes de 25 degrés.
2: Merci beaucoup Marie-Pierre Planchon. À vous Daniel Morin.
5: Vous le savez les amis, les gros dossiers, les grandes affaires, c'est ma passion. Du coup, pouvais-je passer à côté de l'affaire Mediapart-Bardella ? Oui, j'aurais pu. Mais ça aurait été franchement dommage. Jordan Bardella, 31 ans, président du Rassemblement National. Il est jeune, il est beau, il est ambitieux. Comme une graine prometteuse, il s'épanouit sous les rayons ardents de la chevelure solaire de sa guide spirituelle, Marine Le Pen. Mais fin septembre 2026, le socle qui paraissait si ferme est ébranlé. Mediapart a des infos incendiaires. En 2013, Jordan aurait tenu des propos antisémites. La droite dure crie au complot, mais est-ce que l'origine du sinistre ne serait pas plus sordide ? On sait que ce n'est jamais bon de faire de l'ombre au clan Le Pen. En matière de succession, c'est toujours priorité à la famille. Marine la matriarche est connue pour avoir une main de fer dans un gant de Kevlar. Dans 7 mois, comme elle dit, c'est l'Elysée Inch'Allah. Et le pouvoir, le vrai, ça ne se partage pas. Quand un arbre pousse trop vite et que les branches commencent à gêner, on les coupe. Jordan est-il en train de gravir les marches d'un échafaud construit par les Le Pen ?

0: postes de clé sont-ils distribués en cas de victoire exclusivement de Le Pen, comme la belle Marion Le Pen, le bon Jean-Philippe Tanguy Le Pen, la brute Sébastien Chenu-Le Pen ou le truand Éric Ciotti-Le Pen? Vous le saurez en suivant la saga Jordan ne reviendra pas. Une série qui montre qu'à trop vouloir se faire une place au soleil, on risque de se faire cuire le cul. On a tellement hâte de voir la suite. Ah, moi, je suis au tech et je suis prêt. Bon, et politique toujours. Hier, les amis, sur LCI, je regardais les derniers sondages. Une séquence animée par David Pujadas, en présence de chroniqueurs politiques et du patron de l'IFOP, Frédéric Dabi. Tout ce petit monde commente les hypothèses du premier tour et Pujadas balance. Dans un instant, on s'intéressera au deuxième tour. 5 minutes plus tard, le Pujadas se retourne vers le mec des sondages et dit « Dans votre sondage, il n'y a pas d'enquête sur le deuxième tour. » Mais pourquoi tu nous en as parlé 5 minutes avant, espèce de grand malade? Pujadas me rend hyper nerveux. Il parle à 2 à l'heure et il annonce des trucs qui n'arrivent pas. Je pense qu'il est zinzin. Alors je sais pas comment il est chez lui, mais il y a de quoi être inquiet. Hein. Les enfants, à table, mais je vous préviens, ce soir, on ne mangera pas. Non mais t'imagines si c'était lui, Pujadas, qui annonçait à la grande matinale? À suivre, la grande matinale sur France Inter. La matinale, pour bien comprendre, est une émission qui s'écoute le matin et qui est animée par Florence Baracuello, c'est Benjamin Duhamel, sauf si, bien sûr, ils ne viennent pas. Que se passera-t-il s'ils sont absents? Eh bien, c'est ce qu'on appelle la magie du direct. Un système d'improvisation se met en place avec l'arrivée d'animateurs de secours, des gens moins bien payés, mais aussi moins compétents. Et s'ils ne viennent pas non plus, on rentre dans ce qu'on appelle la zone de panique, mais c'est peu probable. La grande matinale, écoutez, c'est maintenant, sauf si, bien sûr, elle n'a pas lieu.
1: Merci Daniel Morin. Si ils sont là, on entend bien leur rire. On devrait essayer, tiens.
0: Un
1: matin, on vient pas, Benjamin.
2: Non, très mauvaise idée. Allez, bonjour Florence.
1: Bonjour, merci Mathilde Munoz. Jeudi 1er octobre, bonjour à tous, bienvenue dans la grande matinale de France Inter, car elle a lieu avec un homme de combat ce matin dans le grand entretien, un philosophe de l'action. Il a parcouru la planète, rencontré les grandes figures intellectuelles et politiques du XXe siècle. C'est à travers ces personnages qu'il se raconte dans ses mémoires provisoires. Bernard-Henri Lévy sera notre invité à 8h20. Avec donc Benjamin Duhamel, rebonjour.
3: Bonjour Florence, bonjour à tous.
1: Qui recevez-vous, vous, tout à l'heure à 7h50?
3: Je reçois Mayada Boulos, et si vous ne connaissez pas son nom, c'est normal, c'est une femme de l'ombre, une communicante. Elle a conseillé Jean Castex pendant 3 ans à Matignon. Elle dirige aujourd'hui Havas Paris et se raconte dans un livre. Elle connaît par cœur les coulisses de la politique, elle nous les raconte tout à l'heure.
1: A tout à l'heure, vous écoutez France Inter, il est 7h. C'est le journal de Kevin Dufraîche, bonjour.
4: Bonjour Florence, bonjour à tous.
1: À la une, Kevin, des incidents à un niveau inédit dans l'éducation nationale.
4: Les mots du ministre Édouard Geffray, sidéré, qui condamne encore les violences, notamment contre les personnels, avant une nouvelle journée de manifestation prévue aujourd'hui. L'actualité, c'est aussi le budget qui ne contente personne, présenté en Conseil des ministres ce matin. Les questions après l'attaque dans un avion qui reliait Dubaï à Tel Aviv. Et la fin de la vigilance dans le Gard et les rôles, épisode Sevenol est passé maintenant, il faut nettoyer. C'est donc une nouvelle journée de mobilisation qui s'annonce dans les lycées, avec maintenant les étudiants dans la roue pour réclamer plus de moyens, de meilleures conditions de travail contre les classes surchargées ou encore Parcoursup, souvent vécu comme injuste. Mais c'est aussi une nouvelle journée d'inquiétude pour les parents comme pour les autorités, parce que si le mouvement prend de l'ampleur, les incidents aussi. Plus de 100 élèves et personnels blessés depuis le début de la semaine, 625 interpellations rien qu'hier. Xavier Demani, hier soir, les ministres de l'Intérieur et de l'Éducation ont donc réaffirmé leur message de fermeté.
5: Édouard Geffray l'affirme.
6: Je crois que c'est inédit dans l'éducation nationale.
5: 84 élèves et surtout 34 personnels blessés en à peine quelques jours.
6: On ne peut évidemment en aucun cas admettre que des agents publics puissent faire l'objet d'attaques. Ce n'est ni l'esprit de l'école, ni l'esprit de la République que la démocratie puisse le céder à la violence.
5: Les établissements sont aussi visés, avec hier plusieurs intrusions dans des lycées à Lyon ou à Rennes et des fauteurs de troubles qui viennent attiser les braises, précise le ministre de l'Intérieur.
7: Des individus qui jouent un rôle d'agitateur, qui d'ailleurs passaient d'un établissement à l'autre pour exciter en réalité les lycéens, les élèves et les inciter à commettre des exactions.
5: Face à ce mouvement, Laurent Nunez demande aux forces de l'ordre de faire preuve de discernement et

0: de l'argent supplémentaire, alors que le gouvernement présente son plan d'économie ce matin en Conseil des ministres. Le budget 2027, objectif annoncé, 54 milliards d'euros d'économie pour réduire le déficit public. Ce n'est qu'une copie de départ, hein, puisque le Parlement va s'en saisir et en débattre et devra voter, sauf si le gouvernement utilise le 49.3. Et on en parle avec nos spécialistes du service éco de France Inter, Alexis Morel et Mathilde Deyimi. Bonjour à tous les deux.
1: Bonjour. Bonjour.
0: Ce budget est très compliqué à construire, on le sait d'abord, Alexis, en raison du contexte économique.
2: Oui, et il s'est dégradé à vitesse grand V en pleine préparation du budget, principalement en raison de la situation au Moyen-Orient, prévision de croissance divisée par 2 pour cette année, 0,5% grand maximum, et à peine 1% espéré l'an prochain. Autant de recettes en moins pour l'État et de dépenses supplémentaires qui se prolongent comme les aides carburants. La France décroche et inquiète désormais sérieusement les marchés. Les taux d'intérêt de notre dette atteignent des records depuis la crise de 2008. Les investisseurs nous prêtent encore, mais réclame une prime de risque toujours plus élevée et c'est un cercle vicieux. Ça coûte de plus en plus cher à l'État de se financer et ça complique encore l'équation budgétaire.
0: Et Mathilde, politiquement, pour essayer de faire passer ce budget, le gouvernement veut que l'effort soit partagé par un petit peu tout le monde.
1: Oui, et on s'oriente plutôt sur un budget d'ajustement de tous les taquets. Chacun doit participer, dit le gouvernement. Alors, on va baisser des plafonds, augmenter des seuils. Les mots-clés cette année, c'est gel, désindexation, sous-indexation, pour éviter que l'inflation ne pèse trop sur les finances publiques. Certains ministères, comme le travail, vont se serrer très fortement la ceinture. La prime d'activité, les APL devraient être gelées, comme le point d'indice des fonctionnaires. Les petites retraites augmenteront de l'inflation. Pour les autres, le Parlement devra trancher. Les entreprises pourraient payer un peu plus de charges. Les plus grandes resteront encore cette année assujetties à la surtaxe bénéfice. Autoroutes et aéroports devront aussi fortement contribuer. On attend aussi une nouvelle taxe sur les produits trop sucrés.
0: Mathilde Deyimi et Alexis Morel, merci à tous les deux. Un budget qui suscite déjà beaucoup de mécontentement, notamment du côté des patrons. Olivier Schiller est vice-président du METI, qui représente les entreprises de taille intermédiaire.
3: Nous sommes très inquiets sur le budget 2027, hein, puisqu'il prévoit à peu près 20 milliards de prélèvements supplémentaires sur les entreprises, alors même que les entreprises françaises sont surtaxées de 60 milliards d'euros par rapport à nos voisins européens. Et je pense que c'est une grave erreur économique, hein, parce que il faut faire le pari de l'activité. Plus les entreprises vont bien, plus elles vont pouvoir créer des emplois, hein, ce qui fait plus de cotisations sociales qui seront versées par les entreprises, moins de chômeurs indemnisés, plus d'argent qui va rentrer dans les caisses de l'État. Donc, étouffer les entreprises, c'est une aberration économique. En fait, on ne demande pas de cadeaux, on demande juste à pouvoir affronter la compétition internationale avec les mêmes armes que nos voisins.
0: Le vice-président du METI, Olivier Schiller. Ça, c'est un effet du budget de la Sécu voté en 2024. À partir d'aujourd'hui, une série de protections menstruelles réutilisables sont remboursées entièrement ou partiellement par l'assurance maladie. Ça concerne les moins de 26 ans. Contexte économique difficile, nous le disions, en raison notamment des prix des carburants qui renforcent l'isolement, notamment des plus âgés. Constat des petits frères des pauvres qui publient ce matin un rapport sur la mobilité au sens large. 1 million de personnes âgées sont assignées à résidence selon l'association, faute de moyens de transport. Et Ariane Grissel, ça existe, y compris en ville.
4: Bayouma Santara habite à Évry-Courcouronnes, à une quarantaine de minutes en RER de Paris, dans un appartement au premier étage. Un lieu qu'elle quitte de plus en plus difficilement, toujours avec ses béquilles.
5: Des fois, il y a des ascenseurs qui sont en panne, les escalators ne marchent pas. Je vis avec ça, mais mes déplacements sont limités. C'est seulement pour faire mes courses, souvent aller au marché de la gare et retourner à la maison. On peut faire 500 mètres à pied. J'ai envie des fois d'aller visiter certains lieux ou aller à Paris, par exemple, me promener. Ça fait plus de 4 ans que je ne suis pas allée à Paris.
4: Comme un tiers des personnes interrogées par les petits frères des pauvres, la sexagénaire a peur de tomber dans la rue. Une situation fréquente, constate Aurélie Leclerc, coordinatrice de développement social à l'association qui accompagne Bayouma Santara. Il y a les étages, les transports, mais pas seulement.
6: Des trottoirs aussi qui ne sont pas forcément très adaptés aux pathologies ou au handicap des personnes qui sortent. Dans les territoires plutôt ruraux, ça va être l'absence de voitures, le coût du carburant maintenant à l'heure actuelle. Toutes ces raisons-là font que effectivement les personnes sont de plus en plus cloîtrées chez elles.
4: Et parfois tout se joue à un détail, comme cette toute petite marche à l'entrée de l'immeuble de Bayouma Santara. Si elle souhaite un jour se déplacer en fauteuil roulant, elle deviendra un immense obstacle.
0: Le reportage d'Ariane Grissel.
7: 7h08 sur Inter et cette histoire. incroyable.

0: C'est le mot de Donald Trump partagé par le monde entier ce matin après le à propos de cet avion de la compagnie Fly Dubai qui reliait hier Dubaï à Tel Aviv quand le copilote a poignardé le commandant de bord avant d'être maîtrisé par des passagers parmi lesquels deux pilotes de métier qui ont réussi à poser l'appareil. Le premier ministre israélien Benjamin Netanyahou est allé accueillir ses ressortissants à leur arrivée à l'aéroport de Tel Aviv hier soir, il raconte.
1: J'ai parlé à l'un des passagers israéliens, il m'a dit qu'il était parvenu à pénétrer dans le cockpit avec l'un des membres d'équipage et ensemble, ils ont maîtrisé le pilote qui avait commis l'agression au couteau pendant qu'il tentait de saboter les systèmes de l'appareil. Un autre membre d'équipage est entré dans le cockpit et a réussi à stabiliser l'avion. Je salue ces héros qui ont fait preuve de débrouillardise et d'un courage extraordinaire. Ils ont sauvé de nombreuses vies et évité une terrible catastrophe. Le pilote qui a commis l'agression au couteau a été arrêté et est actuellement interrogé par les autorités saoudiennes.
0: Benjamin Netanyahou qui parle d'une tentative d'attaque, ce que les autorités saoudiennes ne confirment pas pour le moment. Le pilote poignardé est hospitalisé. La compagnie suspend tous ses vols entre l'Arabie Saoudite et Israël le temps de l'enquête. L'exécution de Christa Pike a échoué cette nuit dans le Tennessee. Dernier rebondissement d'une journée rocambolesque aux États-Unis. Cette américaine condamnée à mort en 1995 pour le meurtre d'une autre femme. Son exécution a été suspendue hier matin par une cour d'appel fédérale. Mais quelques heures plus tard, la Cour suprême a finalement rétabli l'autorisation. Et à l'instant, son avocat affirme qu'elle respire encore après avoir reçu l'injection létale. Elle a été transportée à l'hôpital.
2: Mais ça y est, le pire est passé dans le sud.
0: Oui, il pleut encore ce matin par endroits, mais rien à voir avec le déluge qui s'est abattu hier sur l'Hérault et le Gard. Météo France lève ce matin toutes les vigilances. Il n'y a pas de victimes, pas non plus de dégâts majeurs, seulement quelques centaines de personnes évacuées et des rez-de-chaussée inondés comme ici à Sommières dans le Gard. Antoine Liffaut.
3: Dans une des rues de cette cité médiévale, l'eau touche les portes, a même passé celle de Charlotte.
4: Tout flotte, donc voilà, notamment le scooter qui est dans la cave et qu'on a essayé de surélever, mais je vois qu'il flotte là. Donc, on a quand même des objets de valeur quand même, aller en bas, notamment la cave à vin, ce genre de choses. Je pense que tout ce qu'il y a dans le sous-sol et dans l'entrée, ça sera perdu, c'est sûr.
3: Si elle a tenté hier de protéger ses affaires, cette nouvelle sommiéroise dit avoir été surprise par la montée du fleuve.
4: Et c'est monté hyper rapidement en fait, on n'a pas eu trop le temps de se retourner.
3: Devant chez elle, l'un de ses voisins, Tristan, tente d'avancer, les pieds dans l'eau.
5: J'ai de l'eau, je bloque les genoux.
3: Il déambule là, anxieux, dit-il.
5: J'ai l'entrée de la cave qui est remplie. Les cartons, ils flottent, il y a tout qui flotte dans la cave. J'ai mes enfants, ils sont stressés comme... Je ne sais même pas quoi leur dire. Ils sont à la fenêtre, ils me demandent qu'est-ce qui se passe. Mais bon, le problème, c'est qu'on ne peut pas sortir, quoi. Surtout avec des enfants.
3: Et quand on lève la tête... Bonjour, madame.
6: Bonjour.
3: Sur son balcon, Odette, 85 ans, se désole de vivre de nouvelles inondations après l'hiver dernier.
6: Au mois de décembre, c'était inondé aussi. Ma cave a inondé, je ne peux même pas descendre. Et comme je suis toute seule, je n'ai pas envie de tomber ou des trucs comme ça, c'est pas la peine.
3: Mais Odette en a vécu des crues ici à Sommières, alors elle plaisante et dit qu'en ce moment, sa ville ressemble à Venise.
0: Reportage de nos amis d'ici Garlozère, eux-mêmes inondés, mais toujours mobilisés. Ils sont à l'antenne ce matin, délocalisés dans les locaux de la préfecture à Nîmes. Là aussi, c'est une conséquence du réchauffement climatique. Les glaciers suisses ont perdu près de 20% de leur volume en seulement 5 ans. Chiffre donné ce matin par le réseau des relevés glaciologues suisses, un groupe d'experts. Allez, voilà maintenant un concours réservé à celles qui ne veulent plus être les exceptions, qui confirment la règle. Les compositrices de musique classique sont une infime minorité par rapport à leurs collègues masculins. Alors le concours unanime est fait pour elles. La finale a lieu ce soir à la Maison de la Radio et de la Musique, Laetitia Bernard.
7: Tout commence par un constat saisissant.
8: En 2018, une première enquête nous montre qu'on a 3% d'œuvres de femmes qui sont programmées.
7: Philippe Fanjas, directeur de l'Association française des orchestres.
8: Et on arrive à 4%, donc ça bouge un tout petit peu, mais il fallait évidemment réagir, d'où ce projet unanime.
7: Elles seront 6 finalistes ce soir à voir leurs œuvres créées par l'Orchestre Philharmonique de Radio France. Parmi elles, Sophie Leleu.
9: Ma pièce s'appelle Animal. C'est une œuvre symphonique qui est un hommage à la nature animale.
7: Du côté des interprètes, créer une œuvre est toujours quelque chose de fantastique. Mais attention, c'est un concours. Le chef d'orchestre Félix Benatti en a conscience.
10: Quand je dirige chaque pièce, je dois être à fond pour elle. Et d'ailleurs, dans le travail des partitions, c'était à chaque fois que je me mettais au travail devant une œuvre, je me disais, ça c'est super, ah là, ça il faut que celle-ci, il faut qu'elle gagne, machin. Mais comme je me le dis pour toutes, effectivement, c'est impartial.
7: La finale du concours unanime, c'est ce soir à la Maison de la Radio et à écouter aussi demain soir chez nos confrères de France Musique.
0: Laetitia Bernard. Et puis à 41 ans, c'est un grand garçon, mais visiblement, il boude. Cristiano Ronaldo a quitté l'équipe du Portugal hier en plein rassemblement pour la Ligue des Nations. Après plusieurs jours de tension avec son sélectionneur sur Instagram, il promet de dire la vérité à tous les Portugais en temps voulu. Après 234 sélections sous le maillot du Portugal, ça ressemble donc à un adieu.
2: Merci, c'était le journal de Kevin Dufraîche. Vous vous reviendrez tout à l'heure.
0: Absolument.
2: À 9h, donc pas d'adieu. Et maintenant, 80 secondes de visite guidée. Imaginez Degas ou Toulouse-Lautrec passant devant leur tableau en nous disant à chaque fois quelques mots. On n'a pas eu cette chance. Mais 100 ans plus tard, on peut se consoler avec Martin Parr. Il a si bien raconté l'époque qui est la nôtre. Les peintres nous ont laissé leurs toiles. Lui nous laisse ses photos et ses commentaires. Ça s'appelle « Complètement paresseux et étourdi », les mots d'un prof de français sur l'un de ses bulletins scolaires de collégiens, choisi comme titre de son autobiographie rééditée aujourd'hui, presque un an après sa mort, et l'on mesure notre chance de pouvoir le visiter à travers 150 de ses clichés, ceux du début, en noir et blanc, dans les balles, les foires agricoles, la banlieue de Manchester. Son regard est déjà espiègle. Il va nous sauter au visage avec la couleur et le flash. À New Brighton, vacances populaires, des clients d'un bar à burger. J'étais derrière le comptoir, mais ils étaient tellement préoccupés par leur hot dog qu'ils ne m'ont pas repéré. Ce bébé tout nu au milieu d'une sortie entre copines comme un chérubin au centre d'un tableau. Il m'a écrit récemment, nous dit Martin Parr, il fait une thèse sur mon œuvre aux Beaux-Arts. Elle ne s'est jamais manifestée, cette femme qui bronze sur la plage de Benidorm en gros plan, des coques en plastique bleu sur les yeux pour se protéger du soleil. C'est l'une de ses photos les plus célèbres. Enfin pourquoi cette autre femme qui fait son plein à la station service, Ford rouge, jupe écossaise verte, t-shirt bleu pâle, floqué d'un gros camion. Il y a, dit Martin Parr, quelque chose de très intéressant dans l'ennui, surtout quand on regarde l'image 35 ans plus tard. Alors avis aux photographes d'aujourd'hui et à tous ceux qui aiment se raconter des histoires, complètement paresseux et étourdis, de Martin Parr et Wendy Jones. C'est 24,95€ chez Robert Laffont. Et salut à vous, Aline Afanoukoé et Stéphane Jourdain.
11: Bonjour à tous.
2: On passe le prochain quart d'heure avec vous, Stéphane, dans nos vies numériques.
11: Oui, et le moment tant redouté est arrivé, Florence. On a testé, vous avez testé une thérapeute de couple, IA.
2: Oui, tout à fait. Dans Musique, Aline.
12: Ça marche ou pas? Oh là là. Ce sont les 20 ans d'un label libre, underground et tellement bon, Born Bad Records. Bon, je vais vous présenter la compilation.
2: A tout de suite, les amis, ce sera juste après le grand reportage de France Inter.
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2: 7h17.
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2: Et le grand reportage sur un sujet sensible ce matin. On parle du handicap et des relations intimes. Une personne en situation de handicap sur deux y a déjà renoncé par peur du regard, du rejet ou de l'incompréhension. C'est ce que révèle une vaste enquête d'opinion menée par APF France Handicap. L'association réclame depuis des années la création

0: création d'un cadre légal pour ce qu'on appelle l'assistance sensuelle et sexuelle, une pratique interdite en France parce qu'elle est assimilée à de la prostitution. Pourtant, ces assistants existent. Reportage signé Alice Cachaner.
1: Dans son petit appartement au rez-de-chaussée, Sandrine, 44 ans, se fait belle pour son rendez-vous.
2: Je suis juste mettre un collier avant de partir, puisque j'ai mis un décolleté, autant en profiter.
1: Aujourd'hui, elle va rencontrer Fabrice, un accompagnant sexuel.
2: C'est une chouette rencontre humaine. On s'échange des messages depuis quelques jours. Mais ouais, je me suis sentie assez vite en confiance, rassurée.
1: Atteinte d'une maladie congénitale, Sandrine se déplace en fauteuil roulant. Elle raconte avoir longtemps mis de côté sa féminité et sa vie intime.
2: J'ai pas forcément eu la même enfance ni la même adolescence que des personnes valides. Beaucoup d'interventions chirurgicales, notamment avant l'adolescence. Quand on est observé sous toutes ces coutures, littéralement, par le personnel médical, l'intimité, elle passe un peu à la trappe. Donc, il était temps, oui, que je fasse passer la femme en premier et que je laisse le handicap à sa juste place.
1: C'est grâce à un assistant sexuel formé au handicap qu'elle a donc eu, il y a 2 ans, son premier rapport charnel, un cadre qui rassure Sandrine.
2: Comme j'ai pas confiance en moi, me prendre un rejet en pleine figure, ça pourrait être assez violent psychologiquement. Ils sont formés au handicap, ils savent les limites physiques. Je ne pourrais pas faire toutes les positions du Kama Sutra. Un rapport au corps assez particulier, assez doux finalement, qui fait que oui, moi ça me rassure pour une première expérience. C'est parti.
1: À la terrasse d'un café, Fabrice l'attend.
3: Bonjour. Salut toi. Salut. T'es en rose aujourd'hui?
2: Oui.
1: Un baiser sur la bouche, des mains qui s'entrelacent. Il parle de tout, de rien, et aussi de cette chambre d'hôtel réservée par Sandrine à 2 pas de là.
3: Disons qu'il y a une nuit d'hôtel qui est réservée, voire 2. Il y a une base qui est de 150 euros pour 1h30 à 2h, plutôt 2h. Donc c'est des moyens aussi de la personne. Pas envie que ça les freine plus que ça. Donc on essaie de trouver un compromis à chaque fois. C'est du cas par cas.
1: Fabrice Flageol intervient au nom de l'APAS, l'Association pour la promotion de l'accompagnement sexuel. Une activité qu'il différencie de la prostitution.
3: Il y a du soutien psychologique, encore plus d'empathie, je pense. Et après, on continue à être en contact, on peut nous appeler et ça, c'est gratuit. C'est de la thérapie. J'aide des personnes à se sentir mieux dans leur tête et dans leur corps. Donc pour moi, c'est de la thérapie.
1: Plusieurs associations revendiquent le droit à une vie sexuelle et affective pour les personnes en situation de handicap.
4: On a des personnes, effectivement, qui peuvent connaître des grandes dépressions ou des problématiques de santé mentale.
1: Karine Pouchin-Grépinet, conseillère nationale d'APF France Handicap.
4: Et dans certains types de handicap, on peut même avoir des gestes d'automutilation ou de violence sur soi-même, parce qu'effectivement, on est dans des situations de frustration extrêmement graves.
1: D'après l'enquête d'opinion commandée par APF France Handicap, plus de 80% de la population serait favorable à la création d'un cadre légal pour les assistants sexuels.
4: Je pense que la situation en France, elle est particulièrement hypocrite. On peut aujourd'hui en France être formé pour devenir assistant ou assistante sexuelle. On peut pratiquer, mais c'est effectivement le client, donc la personne qui va faire appel à l'assistant sexuel qui risque d'être pénalisée. Et c'est aussi la structure qui peut mettre en lien l'assistant sexuel et la personne concernée qui peut être effectivement taxée de proxénétisme.
1: De son côté, Sandrine ne se soucie guère des sanctions encourues. Elle et son accompagnant sexuel ont prévu de se revoir dans une semaine.
3: Ciao, ciao.
0: Le grand reportage de France Inter signé Alice Cachaner. Nos vies numériques, Stéphane Jourdain et le don d'ubiquité ce matin en quelque sorte, puisqu'une thérapeute de couple nommée Thérèse Argot a décidé de se cloner pour proposer un avatar IA à ses clients.
5: Et vous l'avez testé Florence, et cobaye oui. D'un jour de Thérèse IA, clone numérique entraîné sur les textes de la vraie Thérèse Argot. Concrètement, c'est une appli sur votre mobile, ça coûte 24 euros par mois et la promesse est claire. Une rupture, des questions sur ta sexualité, il n'est pas toujours facile de trouver quelqu'un à qui parler, c'est précisément pour cela que nous avons créé Thérèse. Thérèse n'est pas une application, nous dit l'application, c'est un nouvel accès à l'intelligence relationnelle.
0: Oui, merci vraiment Stéphane de m'avoir entraîné dans cette galère.
5: Une histoire qui commence tranquillement par une question pas totalement imaginaire.
6: Bonjour Thérèse, je me demande comment concilier sa vie de couple avec des horaires décalés, parce que mon conjoint travaille le jour, moi je travaille la nuit, et forcément c'est pas toujours facile.
5: Le décor planté, Thérèse IA peut entrer en scène.
7: Je comprends, vous pourriez essayer de planifier des rendez-vous réguliers partager des moments intimes. Cela peut aider à maintenir la connexion émotionnelle.
5: Mais l'échange ne va pas rester cordial très longtemps.
7: Quelles sont les choses que vous appréciez faire ensemble ?
6: Plein de choses, mais Thérèse, c'est tout ce que vous avez à me proposer.
5: Et petit à petit, l'agacement se transforme en vrai énervement.
7: Vous pourriez envisager de créer un calendrier partagé pour planifier vos moments ensemble.
6: Non mais là, c'est l'enfer ton truc là, on se croirait au bureau, on va pas se faire un calendrier partagé.
7: Je comprends que cela puisse sembler trop rigide et peu spontané.
5: Thérèse est sur la défensive, Florence part alors sur une nouvelle piste.
6: Je suis très inquiète de la situation dans le détroit d'Ormuz.
7: Il est normal de se sentir inquiet face à des situations aussi complexes. Parfois, il peut être utile de limiter son exposition aux nouvelles ou de se concentrer sur des actions concrètes.
5: Voilà, vous devriez arrêter d'écouter la radio, Florence, ou alors aller libérer le détroit d'Ormuz vous-même.
6: Merci pour le conseil.
5: A-t-elle réponse à tout ? Vous poussez Thérèse dans ses retranchements.
6: Est-ce que tu crois que le PSG sera champion cette année ?
7: Le PSG a souvent été un prétendant sérieux au titre, mais le football est imprévisible.
5: Avant de dégainer votre arme secrète, la question piège à poser quand on se demande si on parle à une IA.
6: Ce qui me ferait du bien, en réalité, je crois que ce serait une bonne tarte aux fraises. Est-ce que vous auriez une recette ?
7: Pour une tarte aux fraises classique, tu peux commencer par préparer une pâte sablée. Mélange 250 g de farine, 125 g de beurre, 70 g de sucre.
5: Et comme ça marche, vous n'avez plus de surmoi, vous lui demandez une bonne blague.
7: Pourquoi les plongeurs plongent-ils toujours en arrière et jamais en avant ? Parce que sinon ils tombent dans le bateau. J'espère que ça t'a fait rire un peu. Si tu en veux encore, je suis là.
6: Oui, alors on rigole bien, mais avant d'éteindre Thérèse, on a quand même vérifié si elle avait les bons réflexes en cas de situation critique.
5: Et d'abord, si ça va mal, peut-on parler à la vraie thérapeute ?
6: C'est possible ?
7: Je comprends ton souhait, mais je ne suis pas en mesure de te mettre en contact avec la vraie Thérèse Argot.
5: Et si on a des idées noires, que ça ne va pas du tout ?
7: Si tu es en danger immédiat ou si tu as besoin de soutien, je t'encourage à contacter un service d'urgence ou une ligne d'écoute.
5: Puis vient le moment de se dire au revoir.
6: Juste une dernière chose.
7: Bien sûr, je t'écoute.
6: Si je te rappelle, tu auras gardé en mémoire tout ce que je t'ai dit ?
7: Je ne garde pas en mémoire les détails de nos conversations passées pour des raisons de confidentialité.
5: Imaginez un psy à qui il faut tout réexpliquer à chaque fois.
6: Et de fait, ce qui a été le plus probant, c'est la recette de la tarte aux fraises. Merci Stéphane Jourdain.
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6: À nous, Aline Afanoukoé.
9: Hola à todos.
6: Le label Born Bad Records célèbre ses 20 ans avec un concert exceptionnel au théâtre du Châtelet ce samedi. Avant-goût dans Musicaline.

0: Fennec.
1: Après un passage dans l'industrie du disque, Jean-Baptiste Guillot, alias JB Wiz, fonde Born Bad Records à la suite d'un plan social. 20 ans plus tard, le producteur est toujours là avec ses compilations Wiz, Beep ou encore Chebran. Il célèbre les artistes qui ont fasciné et façonné l'identité du label, à commencer par Frustration avec ce Mort Clinique. Ce sont les hérités de Joy Division et c'est sa première signature, fer de lance du son post-punk, garage et abrasif.

0: Ah, une place de Milan.
1: Ah oui,
0: c'est Forever Savo avec Quattro Stagioni. Mais Born Bad Records refuse les étiquettes, naviguant des rééditions oubliées à la Synthwave, du psychédélisme aux musiques africaines.

0: Et ici, c'est Julien Gasque avec Mesh. En 20 ans, Born Bad Records a réuni près de 200 références de la femme à Zombie Zombie. Et issu du Born Bad Record Shop, le label défend les scènes alternatives underground avec un goût affirmé pour le disque et ceux qui le font vivre, les disquaires.
1: Et sa ligne, elle n'a pas changé depuis.
0: Non. Elle n'a pas changé, garde le cap. Et c'est une référence qui reste incontournable. Born Bad Records continue de découvrir, de transmettre, de défendre la diversité, portée par un réseau fidèle d'artistes, de graphistes, de collectionneurs, de réalisateurs et donc de disquaires qui forgent son identité depuis 20 ans.

0: qui sera là avec Forever Pavot, Frustration, samedi au Théâtre du Châtelet pour le coup d'envoi d'une tournée festive à l'image du label. Curieux, indépendant et toujours imprévisible.
1: Écoutez, on dirait de l'art contemporain sonore.
0: Il y a de tout.
1: La compilation des 20 ans de Born Bad Records sort après-demain en partenariat avec France Inter. Merci Aline, merci. À demain, la météo.
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1: Bonjour Marie-Pierre Planchon.
3: Bonjour Florence.
1: C'est la dernière phase de l'épisode méditerranéen.
3: Oui, il a perdu en intensité. La vigilance orange a été élevée plus tôt que prévu. Mais la pluie continue de tomber avec de bons cumuls. Avec déjà, après les deux mois de pluie qui sont tombés hier, ça se termine. En arrosant quand même encore ce matin avec quelques précipitations rageuses qui vont se décaler sur l'ouest de la région PACA. La perturbation d'hier a progressé vers l'est. Et ce matin, on retrouve des orages du nord-est jusqu'au sud-est. Et cet après-midi en Corse et sur une moitié est, donc ces orages vont continuer encore toute la journée.
1: Et sur la moitié ouest, le ciel sera plus lumineux.
3: Oui, à l'arrière de la perturbation, les éclaircies s'imposent progressivement par le nord-ouest. Au sud de la Garonne, ça reste très nuageux à couvert et cet après-midi, on aura quelques précipitations également sur le relief pyrénéen sous des températures en nette baisse un matin comme après-midi. Actuellement, c'est descendu à 9 à Quimper, mais il fait encore 17 à Paris et cet après-midi, au minimum, il fera 17 à Briançon et vous aurez encore 28 à Calvi.
1: Merci Marie-Pierre et je salue Patrick Cohen et Dominique Seux.
4: Bonjour Florence.
5: Bonjour Florence.
1: La prochaine demi-heure avec vous, avec votre édito politique Patrick.
4: L'affaire Bardella et cette question qui va tarauder une partie des électeurs RN, le parti a-t-il vraiment changé ?
1: L'édito Écho, Dominique.
5: Je l'avais annoncé mais hier, oui. Après le contexte difficile de la présentation du budget, on va se concentrer ce matin sur son contenu, le texte.
1: À 7h50, Benjamin Duhamel reçoit Maya Daboulos, PDG de Havas Paris. Il est 7h30 sur France Inter. L'heure du journal de Céline Asselot, bonjour.
6: Bonjour Florence, bonjour à tous.
1: Et à la une, Céline, la loi intégrale contre les violences sexuelles et sexistes débattue à l'Assemblée nationale.
6: Un texte pour s'attaquer à un continent d'impunité pour mieux entendre une parole restée inaudible pendant des années. La proposition de loi arrive cet après-midi dans l'hémicycle avec 1200 amendements examinés. Les ministres vont parler budget aujourd'hui. Sébastien Lecornu leur présente tout à l'heure ses mesures. Des ajustements plutôt qu'un grand chambardement. On ira aussi dans le Var où l'on s'active pour nettoyer les forêts touchées par les incendies de cet été alors que les pluies arrivent. Et puis en Normandie, où les coquillards ont pris la mer, c'est la saison de la Saint-Jacques qui commence.
1: 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Et c'est avec ce texte que les députés vont donc faire leur rentrée.
6: Oui, après la pause estivale, après les élections sénatoriales, les travaux reprennent tout à l'heure à 15h dans l'hémicycle. Et le premier texte entre les mains des députés est donc un texte très attendu, très symbolique. La loi intégrale sur les violences faites aux femmes et aux enfants, déjà adoptée en commission. Les 69 articles sont donc maintenant débattus en séance plénière. Cette proposition de loi s'est imposée politiquement dans le sillage de l'affaire Liana, mais des associations des victimes se battent depuis plusieurs années pour la faire adopter. Parmi elles, des victimes de l'ancien présentateur Patrick Poivre d'Arvor, dossier emblématique des violences sexuelles d'Evelyne Elvenou.
7: Ancienne reporter à TF1, Cécile Delarue est l'une des premières à avoir témoigné contre PPDA. Sa plainte a été classée sans suite.
8: On est beaucoup de ces femmes à avoir réclamé à ce qu'il y ait une loi intégrale parce qu'on a pu constater dans la façon dont notre affaire a été traitée que le système ne fonctionnait pas du tout. Et si ça n'a pas fonctionné pour nous, femmes blanches, bourgeoises, on va dire, qu'est-ce que ça veut dire pour toutes les autres femmes ?
7: Pour les victimes de Patrick Poivre d'Arvor, plusieurs articles ont une résonance particulière. Emmanuelle Dancourt, classée, elle aussi et cofondatrice de MeToo Media.
9: Dans cette loi intégrale, certains actes d'enquête vont être rendus obligatoires. Par exemple, PPDA, il a été mis en examen en décembre 2023, mais il n'a pas eu de garde à vue. Il n'y a pas eu de perquisition à son domicile. Quand on sait qu'on est une cinquantaine de femmes à être allées voir la police, ça paraît aberrant.
10: En revanche, il y a eu des enquêtes sur nous.
7: Hélène Devinck fait partie des 13 femmes dont le dossier est à l'instruction.
10: Ça consiste notamment à demander à nos anciens compagnons quelles sont nos pratiques sexuelles. Je trouve ça particulièrement humiliant et inapproprié.
7: Cette collecte de preuves sur la moralité ou les antécédents sexuels d'une victime pourrait être supprimée. La protection des victimes de faits commis en entreprise est inscrites aussi dans la loi. Quant au viol sériel, un amendement prévoit d'en faire une circonstance aggravante.
6: Delphine Evenou, service police-justice de France Inter. La loi intégrale est au programme de l'Assemblée nationale jusqu'au 9 octobre et puis ce sera le budget. Autre gros morceau qui occupera les députés, Sébastien Lecornu présente ce matin au Conseil des ministres une première version de son projet de loi de finances. Pas de réforme majeure, c'est grâce à des ajustements que le chef du gouvernement espère faire des économies en demandant des efforts aux retraités, aux fonctionnaires, mais aussi aux étudiants et travailleurs modestes, les aides personnalisées au logement, les APL, dont bénéficient plus de 5,5 millions de Français, ne seront pas revalorisées au niveau de l'inflation. C'est un petit effort, dit le gouvernement. Mais c'est un effort de plus dans un contexte difficile, répond cette étudiante parisienne que vous avez rencontrée, Mathilde Dehimi.
11: Les APL couvrent un tiers du loyer de Manon, 26 ans. Leur gel, c'est pour elle quelques euros de moins pour un usage très précis.
12: C'est vraiment deux repas au Crous, quoi. C'est deux journées où je vais pouvoir manger un plat chaud, me poser, ou avoir de l'énergie pour être en cours et bien suivre. Il y a des choses maintenant, je réfléchis quand j'achète. Il y a des aliments que je ne prends plus, rien que pour ces 2-3 euros de différence.
11: Pour vivre, l'étudiante en psychologie travaillait déjà les vendredis et samedis.
12: Maintenant, je dois travailler le dimanche aussi. Et même tout ça, ça ne couvre pas toutes les dépenses. C'est la deuxième semaine de cours, je suis déjà au bout du rouleau. Donc qu'est-ce que je peux faire comme petit effort de plus ?
11: Au-delà des étudiants, la moitié des bénéficiaires d'APL vivent dans un logement social. Emmanuelle Cosse, présidente de l'Union sociale de l'habitat, qui représente les bailleurs.
13: J'ai vu des locataires angoissés de ce gel des APL et qui s'ajoutent au coût de l'énergie, notamment pour celles et ceux qui vont être chauffés au gaz. Ils ont du mal à comprendre pourquoi c'est eux qu'on va chercher pour des économies dérisoires par rapport à l'ensemble du problème budgétaire de la France. Ils ont l'impression qu'on s'acharne sur eux.
11: Des frais de logement qui seront alourdis pour les plus modestes malgré une hausse des charges. Le forfait pour aider à les payer restera bloqué encore cette année. Les loyers pourront aussi augmenter, que l'on habite dans le social ou le privé.
6: Et c'est notamment, merci Mathilde Dehimi, pour protester contre le gel des APL que les étudiants décident de se joindre aujourd'hui au mouvement des lycéens. Mouvement qui s'est accompagné hier encore de tensions, voire de violences. 625 personnes interpellées, 83 policiers et gendarmes blessés. Le budget, la mobilisation des lycéens, voilà qui devrait occuper sans doute une partie des échanges ce soir. Les 5 candidats de la primaire à gauche débattent sur France Inter et sur France 2. Soirée spéciale à partir de 20h à moins de 10 jours du premier tour. Le rouge a disparu de la carte de vigilance de Météo France. Le retour à la normale devrait se faire progressivement aujourd'hui dans l'Hérault, le Gard, les Bouches-du-Rhône. 3 départements repassés en alerte jaune après les pluies diluviennes d'hier. La plupart des écoles vont d'ailleurs rouvrir ce matin. Mais au-delà des risques pour les habitants, ce qui inquiète aussi les autorités, c'est l'effet de ces précipitations sur les forêts abîmées après les incendies de cet été, quand les sols sont à nu après le passage des flammes. Cela peut entraîner des coulées de boue, exemple dans le Var, où l'on tente donc de sécuriser au plus vite les secteurs les plus vulnérables. France Inter sur le terrain, Sandy Dauphin.
14: Dans la forêt communale de Cotignac, les tronçonneuses sont entrées en action pour couper les arbres noircis par les flammes qui menacent de s'effondrer. L'urgence est de sécuriser les sites fréquentés comme le sanctuaire Notre-Dame de Grâce avant les prochaines fortes pluies. Lucas Galvez est le responsable local de l'Office national des forêts qui mène ce chantier.
15: En fait, un arbre brûlé est dévitalisé et il va finir par tomber, surtout avec les phénomènes de pluie que nous avons. Et donc là, nous sommes aux abords d'une piste et donc il est urgent d'intervenir pour la sécurité des 140 000 pèlerins qui vont sur le site de Notre-Dame de Grâce et du Saint-Joseph du Bessillon.
14: Autre risque en cas de fortes averses, les coulées de boue dans les vallons. La végétation brûlée ne retient plus les sols, explique la sous-préfète de Brignoles, Anne-Cécile Vial.
16: Ça, on l'a eu en tête tout de suite, parce qu'on est très habitué dans le Var au feu, mais aussi aux inondations et aux pluies torrentielles, au phénomène Cévenol. Donc on avait bien en tête que le risque, c'était les premières pluies, les pluies fortes, qui vont avoir un effet de ravinement, de ruissellement.
14: Après le feu historique de cet été, pas question donc de baisser la garde.
16: Là, nous sommes en train de jouer la montre avec ces pluies qui vont bien arriver. Et nous sécurisons les accès, les voiries, les bas de pente pour éviter ces coulées de boue de cendre.
14: Pour sécuriser les zones brûlées, il faut aller vite. Or, le feu du Gros Bessillon a surtout touché la forêt privée, des centaines de propriétaires concernés, avec un défi, organiser et financer les chantiers.
6: Reportage dans le Var, signé Sandy Dauphin. En Israël, Benjamin Netanyahou salue le courage extraordinaire du commandant de bord, poignardé et grièvement blessé par son copilote. C'était hier pendant un vol entre Dubaï et Tel Aviv. Des passagers sont intervenus, ils ont réussi à prendre le contrôle de l'appareil. appareil et à éviter le crash. L'enquête devra maintenant déterminer s'il y avait une motivation terroriste. On ira à Jérusalem dans le journal de 8 heures. Arrêtons-nous maintenant sur cette guerre qui a repris au début du mois de septembre et qui oblige de très nombreux civils à quitter leur village. Le Yémen est secoué par les affrontements entre le gouvernement soutenu par l'Arabie Saoudite et les Houthis armés par l'Iran. Ceux qui habitent près du détroit de Bab el-Mandeb craignent les bombardements. 120 000 personnes sont déjà déplacées à l'intérieur, mais des milliers d'autres ont pris la mer pour se réfugier de l'autre côté du détroit, à Djibouti. Étienne Monin.
17: Et ces familles arrivent sur la côte, dans le désert de Djibouti, à côté de la petite ville d'Obok. Ils sont dirigés vers un camp de déplacés, près duquel Médecins Sans Frontières est en train de préparer une mission coordonnée par Ferouz Ladjili.
18: À l'entrée du camp Markazi, il y a ce qu'on appelle un hangar. Il y a autour de 600 ou 800 personnes qui partagent cet espace. Énormément d'enfants, énormément de familles. Et c'est assez impressionnant à voir et également c'est des conditions qui sont difficiles pour ces personnes.
17: Ce camp date de la première guerre lancée par les Houthis en 2015. Beaucoup de Yéménites y sont installés sur la durée, dans des conteneurs. Ils ont été rejoints par ces nouveaux déplacés de la côte qui ont fui l'avancée des Houthis en traversant la mer Rouge sur 30 km dans le détroit de Bab el-Mandeb.
18: La plupart des personnes qui ont traversé via des petites embarcations, des petits bateaux. Qui sont arrivés jusqu'à la côte nord de Djibouti. Tout le nord de Djibouti, c'est du désert. Donc c'est important de pouvoir aller à la rencontre de ces personnes qui arrivent sur la côte de Djibouti.
17: Le gouvernement de Djibouti demande aujourd'hui du soutien. Il manque 700 tentes pour héberger les nouveaux arrivants. L'ONU craint une nouvelle vague de départ depuis le Yémen. MSF se prépare à soutenir l'hôpital local qui n'est pas dimensionné pour faire face à un nouvel afflux.
6: Les précisions d'Étienne Monin, rédaction internationale.
1: 7h40 et la saison de la coquille Saint-Jacques a officiellement commencé cette nuit.
6: Mais certains bateaux ont pris la mer dès hier soir pour pouvoir pêcher dès minuit dans la mer de la Manche avec enthousiasme. Mais aussi avec inquiétude, à bord des coquillards, on s'interroge sur le prix du gasoil et sur la demande des consommateurs en période de baisse du pouvoir d'achat. Reportage à Dieppe, signé Christine Wurst.
19: Sur le pont arrière du Majesty, les filets métalliques sont déjà en place, prêts pour les premières captures. Le premier jour de la campagne de pêche, c'est toujours un moment particulier pour Richard le mécano.
20: Toujours quand même, parce que les bateaux, ça fait longtemps qu'ils n'ont pas tourné, il faut repartir en mer, on a toujours peur d'être embêté avec la mécanique, quelque chose.
19: Mais la véritable inquiétude cette année, c'est le prix du gasoil marin qui ne cesse de grimper. Quentin Gourville est le patron du Grand Villet.
21: En fin de saison, on l'avait à peu près 1€, 1,05€. Et là, il est monté à quasiment 1,20€, 1,25€. Sachant qu'on consomme entre 800 litres et une tonne par jour. C'est un sacré budget pour l'armement.
19: L'autre inquiétude, explique Loïc Marguerie, le patron du Daniel Auguste, c'est le prix de vente de la coquille, dans un contexte difficile aussi pour les consommateurs.
22: Si la coquille descend en dessous de 2,80€, ça va être très compliqué derrière de faire l'équilibre des choses. C'est pas possible.
19: Il y a bien les aides de l'État qui doivent couvrir 70% du surcoût lié à la hausse du prix des carburants. Mais elles arrivent tard.
22: Les gens voudraient les aides à la pompe directement. Au lieu de monter des dossiers qui mettent 3 mois à nous payer, là les aides avril-mai, on les a touchées au mois de septembre.
19: En Normandie, la coquille fait vivre un bateau sur deux, mais jusqu'à quand ? Les patrons ont déjà réduit la voilure. Les équipages ne comptent plus désormais que 3 matelots au lieu de 5 il y a encore quelques années.
6: Christine Wurtz, ici Normandie, la saison de la Saint-Jacques qui s'achèvera au mois de mai prochain. Et puis on termine par le son du jour qui nous emmène aux États-Unis ce matin où le ministre de la Défense a présenté sa grande réforme de l'armée. Puis Texet annonce réduire de 20% le nombre de hauts gradés amiraux généraux pour se consacrer aux soldats. Et il résume ainsi, écoutez, sa vision de l'armée de demain.
23: No fatties, no trannies, no beardos, no weirdos, no wimps, no radical, just warriors. Just tough, ready, committed troops.
6: Alors ce qui donne en français pas de gros, pas de trans, pas de barbus, pas de cinglés, pas de mauviettes, pas d'extrémistes, juste des guerriers, des troupes coriaces, prêtes et dévouées. Alors ce n'est pas la première fois que Pete Hegseth défend ainsi une vision très viriliste de l'armée américaine. Lui qui a rendu les tests de testostérone obligatoires pour les soldats, mais le choix des mots frappe tout de même. Et c'est sans aucun doute le but de ce discours diffusé en direct sur Fox News avec en arrière-plan un immense drapeau des États-Unis.
1: Bah écoutez, merci beaucoup Céline Asselot pour ce journal La politique et l'économie à suivre avec Patrick Cohen et Dominique Seux.

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2: 7h43.
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2: C'est l'édito politique. Patrick Cohen, question. Ce matin, le Rassemblement national a-t-il vraiment changé ?
4: C'est la question, celle qui viendra inévitablement dans les heures, les jours et les mois qui viennent à l'esprit des électeurs tentés par un vote RN. Je ne parle pas des plus fidèles, absolument certains de renouveler leur vote de 2022 et 2024. Ils pèsent un peu plus de 20% du corps électoral, soit les deux tiers des intentions d'aujourd'hui en faveur de Marine Le Pen, et resteront imperméables aux vilainies propagées par des médias hostiles. D'autres estimeront sûrement que quelques relents regrettables d'antisémitisme ancien ou dissimulé sont le prix à payer pour le changement de mai prochain, la grande alternance qu'ils appellent de leurs vœux. Mais que feront les plus fraîchement convertis, ceux qui 10 ans plus tôt n'auraient pas imaginé une seconde pouvoir glisser dans l'urne un bulletin FN et que Le Pen et Bardella ont su convaincre que le parti avait changé. Comment réagira cette génération dédiabolisation, celle qui a cessé de penser que le Rassemblement National représente un réel danger pour la démocratie, danger redouté en 2017 par 62% des Français sondés par Ipsos, 49% aujourd'hui. Entre ces deux dates, l'extrême droite a vu l'émergence d'un jeune homme aux allures de gendre idéal, surdoué des plateaux télé et des réseaux sociaux, un aimant à selfie, désormais abonné aux pages papier glacé des magazines People, Jordan Bardella, qui a tant œuvré pour faire du RN un parti convenable, sera-t-il celui qui symbolise le chemin inverse ?
2: Mais vous pensez que ces électeurs tiendront rigueur au RN de ces propos de jeunesse que lui attribue Mediapart ?
4: Mais justement, ils n'ont pas été assumés comme des propos de jeunesse. L'an dernier, confronté aux écrits racistes, antisémites, homophobes que la députée du Pas-de-Calais, Caroline Parmentier, avait signé pendant plus de 30 ans, jusqu'en 2018, dans le journal Présent, et que Mediapart avait exhumé, défense de Pétain, éloge de Brasillac, injures pour Simone Veil, l'intéressé avait fini par exprimer des regrets, tandis que Marine Le Pen expliquait que si son ami avait changé, c'était grâce à elle qu'il avait convaincu d'abandonner, je cite, « des pensées inadmissibles ». Prière de la croire sur parole. Au RN, toutes les brebis ne se valent pas, certaines sont moins galeuses que d'autres. Seule la patronne et candidate dispose d'un pouvoir d'absolution.
2: Vous ne la croyez pas sincère dans son combat contre l'antisémitisme ?
4: Marine Le Pen n'a jamais été personnellement prise en défaut, mais elle a souvent composé avec les antisémites de son entourage et de son parti. La liste a été longue, jusqu'à ce que ceux-ci deviennent trop voyants ou que leurs propos fassent scandale. Ce fut le sort de son père, Jean-Marie Le Pen, sacrifié en 2015 après la répétition de saillies antisémites et révisionnistes dont sa fille s'était accommodée pendant plus de 40 ans. Aujourd'hui encore, ses fréquentations interrogent. Dans l'enquête Ipsos d'il y a 15 jours pour la Tribune Dimanche, le tout premier frein identifié au vote RN était la présence dans l'entourage de Marine Le Pen de trop nombreuses personnes aux idées extrémistes, idées partagées par 66% des sondés. L'affaire Bardella, au fond, ravive des plaies anciennes au RN et pose à la candidate, dans son rapport aux Français, la question centrale de la sincérité et de la dissimulation. Menacer la presse, éructer contre les dingueries, risque de ne pas suffire.
2: Merci Patrick Cohen.
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2: Et Dominique Seux, c'est parti. Présentation du budget 2027. Aujourd'hui, le dernier de la décennie Macron.
6: Oui, et si son double quinquennat a traversé trois gros chocs venus à 100% de l'extérieur, Covid, Ukraine, Hormuz, son bilan est désastreux sur le terrain des finances publiques. Le déficit, l'année 2018, la première qu'il a intégralement pilotée, s'était terminée avec un déficit public d'environ 2% du produit intérieur brut. Le projet de budget pour 2027 le prévoit 5%. La dette, en dessous de 100% du PIB en 2018, ce chiffre sera de 122% l'an prochain. L'imposition des bénéfices des grandes entreprises, 33% il y a 10 ans, elle sera de 33% en 2027, alors qu'elle était le porte-drapeau de la politique dite de l'offre favorable aux entreprises. Cela aurait même pu être plus élevée. Selon nos informations, Emmanuel Macron a depuis des semaines mis tout son poids dans la balance pour que son double quinquennat ne se termine pas avec un taux d'impôt sur les sociétés plus élevé qu'à la fin de celui de François Hollande. Il s'en est fallu d'un cheveu. Le résultat, c'est que l'armateur CMA-CGM, à qui va s'appliquer une taxe spéciale, a fait savoir hier qu'il investira moins en France. Plusieurs navires quitteront le pavillon français. Alors, il faut dire que le régime fiscal des armateurs est très favorable pour des raisons de compétitivité fiscale.
2: Ce budget 2027, il va rester comme un budget empêché.
6: Oui, contraint par un étau politico-financier, l'absence de majorité à l'Assemblée nationale, la perspective de la présidentielle et le retour d'une inflation à 3%. Sans oublier les taux d'intérêt dont on parlait hier avec une véritable inquiétude, le Trésor doit lever ce matin 12 milliards d'euros. Roland Lescure, le ministre de l'économie, surveillera de très près dans quelles conditions. Cet étau multiple est la raison pour laquelle nos auditeurs ne doivent pas, mais pas du tout, se sentir obligés de retenir dans le détail ce qu'ils liront et entendront de la copie gouvernementale dans les heures à venir. Cette copie va bouger dans le débat parlementaire et de toute façon après la présidentielle ou encore si les taux financiers se durcissent. Ainsi, le gel des pensions à partir de 1260 euros ne doit être considéré que comme une déclaration d'intention. Les milieux économiques ne doivent pas sabrer le champagne prématurément. L'imposition des sociétés va grimper, c'est sûr. Au total, ce qui frappe, c'est que le gouvernement manie lourdement la raboteuse, y compris sur les crédits ministériels, mais qu'il n'a pas pu ou voulu faire des économies visibles sur l'État lui-même en supprimant ceci ou cela, en fusionnant ceci, ou en réorganisant cela ou cela.
2: C'est même parfois le contraire.
6: Ben oui, avec un gouvernement finissant, les administrations reprennent du poil de la bête. Pour l'anecdote, le ministère de l'Intérieur a décidé de ne pas appliquer une loi de juillet dernier qui prévoit de rationaliser le parc immobilier de l'État pour que les ministères s'occupent mieux de leurs locaux. Ses représentants ne viennent tout simplement pas aux réunions. Matignon, malgré beaucoup d'efforts, n'a pas non plus obtenu la suppression de l'Agence nationale des sports qui doublonne complètement avec le ministère éponyme. Vous parlez, Florence, non, vous n'en parlez pas, mais non. Vous parlez d'État profond, ben non, voyons, ça n'existe pas.
2: Non, évidemment, merci Dominique Seux. Il est 7h49.
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2: Et même 7h50 et Benjamin Duhamel, votre invité, est PDG d'Havas Paris.
7: Bonjour Maya Daboulos.
8: Bonjour Benjamin Duhamel.
7: Merci d'être avec nous ce matin sur France Inter. Les auditeurs ne vous connaissent pas et pour cause, votre métier consiste à être caché, à rester dans l'ombre tout en conseillant vos clients puisque vous êtes ce qu'on appelle une communicante à la tête de près de 500 salariés chez Havas Paris, l'un des leaders du secteur. Vous avez dirigé pendant 3 ans la communication de Jean Castex à Matignon. Vous connaissez par cœur les coulisses de la vie politique française et vous publiez ce livre surprenant. Ça s'appelle De bonne famille aux éditions Grasset. Pour commencer, Maya Daboulos, expliquez-nous ce qui vous a donné envie de vous raconter. Est-ce que vous avez eu envie de la lumière dont bénéficient ceux que vous conseillez ?
8: J'aime beaucoup ce mot, la lumière, et je pense que la lumière que j'avais envie d'avoir était surtout une lumière intérieure. Parce que quand j'ai commencé à écrire ce livre, c'était des moments très très difficiles pour moi, et en moi il faisait sombre. Et puis à un moment donné, la colère remplace la honte, et puis la sérénité remplace la colère. Et à ce moment-là, on a envie aussi de transmettre cette lumière. J'ai eu envie de transmettre cette lumière intérieure à mes enfants, mais aussi aux enfants des autres et à leurs parents, et leur dire qu'au fond, après la tempête, avec le temps, la tempête peut devenir une anecdote.
7: Et on va parler de ces tempêtes, de parfois cette colère, mais sur la discrétion des communicants. Normalement, vous ne parlez pas, vous restez dans l'ombre. Les grands noms de la communication, Jacques Pilan qui conseillait François Mitterrand et qui prodiguait la rareté, il serait peut-être pas venu aux 7h50 de France Inter parler, non ?
8: C'est vrai, mais on a aussi des identités multiples. Je suis une communicante, mais je suis aussi une femme qui a un parcours très particulier. Je suis une immigrée, je suis une copte, et j'espère aussi être une écrivaine.
7: Alors justement, sur votre histoire, Maya Daboulos, vous grandissez en Égypte, au Caire, avec un père journaliste, intellectuel de gauche, et qui a conseillé un temps Saddam Hussein. Il y a des scènes stupéfiantes que vous racontez, où celui que vous appelez Tonton Saddam vous prend sur vos genoux. Ça ressemblait vraiment à ça, l'enfance de Maya Daboulos au Caire, avec ce Tonton Saddam qui jouait avec vous.
8: Oui, en fait, alors il jouait pas beaucoup, mais ce que je raconte,
7: c'est
8: aussi...
7: Son tempérament.
8: Voilà, c'était un univers, en fait, qui est un peu en train de disparaître. L'univers des intellectuels qui prônaient le panarabisme, l'ouverture, le progressisme. Et en effet, mon père le connaissait, il a écrit sa biographie. Et vous savez, dans la langue arabe et en Orient, les adultes sont appelés oncle et tante, quel que soit leur lien de parenté, par les enfants. Et en effet, je me suis retrouvée à appeler oncle Saddam dans mon salon. Et je raconte notamment cette scène où je suis assise sur ses genoux, posée comme un vulgaire coussin, ce qui m'a vexée, évidemment. Et je lui prends le visage par les deux mains, je le tourne vers moi et je lui dis « Mais pourquoi tu ne me parles pas ? N'aie pas honte, n'aie pas peur, tu sais, tu peux me parler. » Et c'est vrai que pour moi, c'était un monsieur, un intellectuel parmi beaucoup d'autres qui venaient à la maison débattre, et notamment avec mon père.
7: Il y a des pages très touchantes, Maya Daboulou, sur le regard que porte l'enfant sur sa mère, qui est alcoolique, sur une enfance brisée, puisque vous perdez votre frère quand vous avez 15 ans. Parfois, ça ressemble à ce que peut écrire Leïla Slimani sur une forme de déclassement social, identitaire. Vous racontez ensuite qu'à 20 ans, vous décidez de changer de vie, que vous arrivez à Paris pour travailler. Et là, vous êtes victime de racisme. Mmh. Vous le disiez il y a un instant, on vous traite de sale arabe et vous écrivez, je vais vous citer, « Je me sens obligée d'être encore plus souriante, encore plus polie pour ne pas qu'ils me confondent avec les arabes qu'on voit en France et dont j'ai vite compris qu'il fallait se distinguer. Mmh. » Qu'est-ce que ça veut dire ça? Ça veut dire que en arrivant en France, vous avez eu le sentiment d'être obligée de gommer une forme d'orientalité, de gommer vos origines?
8: Complètement. Je pense qu'il y a eu plusieurs phases et mon intégration s'est faite aussi. Je pense que c'est assez classique. Quand je suis arrivée, je voulais à tout prix ressembler aux Françaises, aux Occidentales, marcher comme elles, parler comme elles, réfléchir comme elles et devenir elles en réalité. Et puis là encore, avec le temps, avec les années, on accepte aussi ses origines et la richesse qu'elles peuvent apporter au quotidien. Et c'est vrai que je me sens plus égyptienne aujourd'hui que je ne le sentais il y a 20 ans.
7: Mais le regard que vous portez avec votre histoire sur les débats actuels, sur les sentiments de discrimination, sur le rapport que la France entretient avec effectivement sa population immigrée, pour vous qui avez été victime directement de racisme?
8: Bien sûr, c'est évident que la France c'est ça aussi et ça l'est de plus en plus. Mais moi je ne dirais absolument pas que la France est un pays raciste. La France est un pays qui m'a permis d'être libre, d'être une femme libre. Pour moi, si la liberté avait une nationalité, cette nationalité serait la nationalité française, sans aucun doute. Elle m'a permis d'être une femme qui peut s'habiller comme elle veut, qui peut réfléchir, qui peut participer aussi au débat public français, alors même que quand je suis arrivée, certes, je maîtrisais la langue, mais j'avais pas les codes, j'avais pas les refs, comme on dit, je connaissais pas les émissions de télé, je ne connaissais pas les personnalités politiques, et pourtant, je suis passée par les coulisses du pouvoir, et je dirige aujourd'hui une grande agence de communication.
7: Et vous avez effectivement gravi ces marches, ces échelons, jusqu'à ce jour de 2020, où Jean Castex étant nommé Premier ministre, il vous propose de diriger sa communication. Alors, on se souvient de Jean Castex comme un homme qui aime les trains, qui se demandait où étaient les lunettes qu'il avait alors qu'en réalité elles étaient sur son nez, et qui n'aimait pas les médias. Vous avez réussi à le changer et vous êtes en quelque sorte la co-responsable de ce regard qu'ont les Français sur Jean Castex.
8: Alors c'est me faire trop d'honneur, mais c'est vrai que vous dites qu'il aimait les trains, il aime toujours beaucoup les trains d'ailleurs, plus
7: pour
8: que jamais.
7: Pour un patron de la SNCF, c'est
8: plus
7: mieux.
8: Que jamais.
7: Oui.
8: Et en tout cas, il n'aimait pas la com, ça c'est sûr. C'est d'ailleurs la première chose qu'il me dit lorsque je le rencontre, on ne se connaissait pas. Il me dit, vous avez devant vous un Premier ministre qui n'aime pas la communication. Mais sans doute parce qu'il voyait dans la com une manière de se déguiser, de se transformer. Pas du tout. Au fond, le travail d'un communicant consiste d'abord à révéler ce qu'est une personne. Mais moi, je vais vous dire, cette expérience, elle a été absolument magnifique. Parce qu'au fond, Jean Castex est l'incarnation d'une personne qui est complètement tournée vers l'intérêt général. Et c'est ça que j'ai adoré chez lui, c'est que, y compris si c'était au détriment de sa propre personne, il avait envie de faire le bien pour son pays.
7: Mais quand certains, Maya Daboulou, se l'imaginent comme étant capable de surgir dans cette compétition présidentielle pour être candidat, vous y croyez? Ça ferait un bon candidat en 2027,
8: Jean Castex? Je ne sais pas. Franchement, je n'ai aucune information en la matière. Mais ce que je veux dire aussi, c'est que derrière les personnalités politiques, il y a des hommes et la caricature qui est faite des politiques aujourd'hui, et que ce sont des gens qui sont complètement narcissiques, etc. Évidemment que ça existe, mais il y a aussi des hommes et des femmes qui travaillent 20 heures par jour et qui ont envie de faire le bien pour leur pays.
7: Quand vous dites que vous ne savez pas s'il peut avoir des ambitions, parfois les communicants peuvent faire un peu de langue de bois aussi, non?
8: Mais je ne suis plus sa communicante depuis 4 ans maintenant.
7: Il y a des pages, Maya Daboulos, qui, je crois, peuvent toucher beaucoup de ceux qui nous écoutent ce matin. Vous racontez le cancer du sein qui vous a été diagnostiqué quand vous étiez précisément à Matignon avec avec Jean Castex. On avait vu un grand patron, Arthur Sadoun, à Publicis, qui lui aussi avait révélé le cancer dont il avait, enfin qu'il avait touché. C'est pas banal, une femme, chef d'entreprise, qui assume de raconter ça dans le détail et qui assume aussi de dire on peut avoir un cancer du sein, on peut continuer de travailler, on peut continuer à vivre. Pas normalement, parce qu'on est malade et que c'est difficile, mais ça c'était le message que vous vouliez faire passer vous aussi avec les fonctions que vous avez occupées.
8: Complètement. Moi, la première fois que j'ai eu un cancer du sein, j'avais 36 ans, donc j'étais très jeune, donc j'avais pas le dépistage automatique qu'ont les femmes à partir de 50 ans, comme quoi il est jamais trop tôt pour se faire dépister. Après, honnêtement, moi j'ai eu beaucoup de chance aussi d'être dans un environnement extrêmement bienveillant, et il se trouve effectivement qu'à l'époque de ma chimiothérapie, je travaillais pour Jean Castex, et je lui propose ma démission. Et à ce moment-là, il me dit non, je préfère avoir une demi-mayada que pas de mayada du tout, ce qui est tellement humain et magnifique.
7: Et c'est vrai que vous avez cette chance et que peut-être des femmes, bien et sûr, beaucoup de femmes qui travaillent n'ont pas ce luxe d'avoir cet environnement, mais
8: exactement,
7: c'est un message universel de dire on peut continuer à travailler.
8: On peut, mais si surtout, on fait comme on peut. Mm-hmm. Exactement. Moi, dans mon cas personnel, le travail m'a aidé à me dépasser. Je rappelle aussi que la période à Matignon, c'était une période de Covid, donc c'était une période de crise. Ensuite, il y a eu l'Ukraine. Mm-hmm. Donc, c'était pas une période totalement comme les autres. Et au fond, quand on est dans un environnement bienveillant et qu'il y a des causes et des sujets qui nous dépassent, moi, personnellement, ça m'a aidé, en fait, à surmonter et à ne pas me regarder le nombril dans cette période difficile.
7: Maya Daboulos, pour les quelques minutes qui restent, on va profiter du fait qu'on vous a à ce micro comme communicante qui, d'habitude, ne parle pas, pour avoir votre regard sur la campagne présidentielle.
8: Effectivement, un sujet dont je ne parle pas du tout dans le livre.
7: Et effectivement, et notamment ce qui se passe au Rassemblement National avec ces révélations de Mediapart qui attribuent à Jordan Bardella des propos antisémites que lui nie. Quand vous entendez les membres du RN depuis quelques jours tout nier en bloc, discréditer l'émetteur, à savoir Mediapart, est-ce que si vous étiez leur communicante, vous leur conseilleriez cette stratégie?
8: Alors je ne suis pas du tout leur communicante,
7: non,
8: évidemment.
7: Ça ne vous a pas échappé, ça.
8: Mais c'est vrai qu'on est dans une situation paradoxale en France, et les Français à la fois veulent tout savoir, mais ne croient plus en rien. Mais au fond, ils veulent tout savoir et ils finissent par tout savoir. Donc une des règles de base en politique, pour des raisons de probité, mais aussi pour des raisons stratégiques, c'est de ne jamais mentir. Je ne sais absolument pas ce qu'il en est dans les faits, mais si le moindre de ces mots se vérifie par la suite, et bon, on sait qu'en général, Mediapart procède par épisode et finit par sortir des choses, dans ces cas-là, sa carrière politique est terminée.
7: Si le mensonge est avéré, c'est
8: absolument
7: ce qu'il y a de plus létal quand on
8: totalement
7: est un responsable politique. Pour terminer, Maya Daboulos, je rappelle que vous êtes la patronne d'Avas Paris, entreprise de communication qui est détenue par Vincent Bolloré, qu'accessoirement vous publiez votre livre chez Grasset, maison d'édition détenue elle aussi par Vincent Bolloré. Est-ce que la petite fille du Caire aurait bien vu le fait que la grande Maya Daboulos travaille pour un actionnaire comme lui?
8: Vous savez, moi, mon patron, Vincent Bolloré, je ne le connais pas, je ne l'ai jamais vu. Mais mon patron, celui que je vois régulièrement, et mon actionnaire d'ailleurs, c'est Yannick Bolloré. Je vais vous dire, non seulement je n'ai pas honte de travailler pour Yannick Bolloré, mais j'en suis très fière. C'est un homme qui est extrêmement courageux, qui a beaucoup d'idées stratégiques, qui est extrêmement gentil aussi. Et il m'a aussi épaulé dans des périodes difficiles et qui, par ailleurs, a un esprit extrêmement ouvert. Je pense que, en ce qui me concerne, je suis fière de diriger Avas Paris, qui est rempli de gens absolument extraordinaires, avec plein d'idées dans la tête.
7: Et quand votre éditeur Olivier Nora se fait limoger au moment où vous travaillez sur ce livre, ça vous a dérangé ?
8: Ça m'a beaucoup, beaucoup attristée, en effet.
7: Merci beaucoup, Maya Daboulos, d'être venue au micro d'Inter. Je rappelle votre livre, De bonne famille, aux éditions Grasset.
2: Et à tout à l'heure, Benjamin Duhamel, on se retrouvera pour le grand entretien France Inter. Il est 8h. Voici le journal d'Hélène Philly, bonjour.
9: Bonjour à tous. Les miraculés du vol Fly Dubai, accueillis en héros hier soir à Tel Aviv, après avoir repris eux-mêmes le contrôle de leur avion et évité le pire en plein ciel. Israël y voit une attaque terroriste. Nous sommes à Jérusalem dans un instant. Les dégâts après les trombes d'eau dans le Gard et l'Hérault, un lycée évacué près de Montpellier hier, le toit s'est écroulé. Séjour de budget aujourd'hui présenté tout à l'heure en Conseil des ministres et soir de débat pour les les candidats à la primaire socialiste et place publique. Ça se passe sur France Inter à partir de 20h. Jour de mobilisation lycéenne aussi. Les étudiants pourraient se joindre. Dans ce journal encore, les protections réutilisables pour les règles remboursées à partir d'aujourd'hui pour les moins de 26 ans. Et une femme de courage à la fin de ce journal prête à embarquer sur les géants des mers de la route du Rhum.
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9: 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Ce qui devait être un simple vol retour, Dubaï-Tel Aviv, 3 heures d'avion en pleine vacances scolaires israéliennes, a donc viré au film catastrophe hier. Et quel scénario ! Quand le copilote poignarde le commandant de bord, des passagers font irruption dans le cockpit pour le maîtriser, l'avion décroche, une chute de 4000 mètres en quelques minutes avant que deux autres passagers, eux-mêmes pilotes, ne parviennent à reprendre les commandes et à faire atterrir l'appareil. Les passagers ont, comme on dit, vu leur vie défiler. Bonjour Thibault Lefèvre.
10: Bonjour Hélène.
9: Correspondant France Inter en direct de Jérusalem, des passagers qui ont été acclamés hier soir à leur retour.

0: Et l'homme, qui à ce moment-là a encore du sang sur son t-shirt blanc, raconte avoir attrapé l'assaillant dans le cockpit, l'avoir étranglé, puis avoir redressé l'appareil en tirant sur le manche grâce, dit-il, aux nombreux épisodes d'une série sur les crashs d'avions qu'il a regardé dans sa vie.
1: L'enquête, Thibault, doit maintenant déterminer s'il s'agit ou non d'une attaque terroriste.
0: Oui, la question centrale ce matin tourne autour des motivations du pilote. Et il n'y a pour le moment que les membres du gouvernement israélien qui évoquent ce mobile terroriste. Pour les services secrets de l'État hébreu, c'est une hypothèse parmi d'autres. Un porte-parole de la compagnie aérienne parle, lui, d'une altercation qui fait l'objet d'une enquête. L'auteur présumé de l'agression est actuellement interrogé en Arabie Saoudite. Selon CNN et des médias israéliens, il est originaire d'Oman. On n'en sait pas plus pour le moment. Et 24 heures, Hélène, après ce qui s'apparente à une tentative manquée de détournement d'avion, eh bien, il reste beaucoup de zones d'ombre.
1: Merci beaucoup, Thibault Lefèvre, en direct de Jérusalem.
2: En France, les étudiants vont-ils se joindre à la contestation lycéenne?
1: Les deux principales organisations étudiantes, la FAGE et l'Union étudiante, appellent à rejoindre le mouvement aujourd'hui, avec l'espoir, à quelques mois de la présidentielle, de voir émerger un grand mouvement de jeunesse. L'Aurélie Carrive.
3: Comment bloquer sa fac ou son lycée en 5 étapes? Tuto et kit de mobilisation étaient déjà en ligne hier sur le site internet de l'Union étudiante. Dans la rue il y a 2 semaines pour défendre les aides au logement et s'opposer aux tarifs différenciés à la fac pour les étrangers. L'organisation étudiante a donc choisi de s'arrimer au mouvement lycéen. La FAGE lui a emboîté le pas, communication plus timide, pas d'incitation au blocage systématique, mais un appel à la mobilisation. Mot d'ordre commun, des conditions dignes d'apprentissage, dénoncer les bâtiments délabrés, le manque de profs au lycée et de places à la fac. L'Union étudiante prévoit une 20aine de blocages dans les universités aujourd'hui. L'Union syndicale lycéenne espère elle aussi voir la mobilisation monter encore d'un cran. Les deux organisations font également des appels du pied aux autres formations syndicales, associatives, politiques pour rejoindre ce mouvement né à Créteil avant de faire tache d'huile. Tout soutien est le bienvenu, toute récupération ne l'est pas, mettait en garde hier la porte-parole de l'Union étudiante.
1: Récupération politique dont est accusée par le gouvernement, notamment la France insoumise depuis la semaine dernière. Le préfet de police de Paris a même décidé de saisir la justice contre le maire de Saint-Denis, Bali Bagayoko, qui s'est affiché aux côtés des lycéens quotidiennement quasiment ces derniers jours, jugeant même que la violence, si elle devait être évitée, pouvait aussi, dit-il, être légitime. Et ce matin, il maintient ses propos.
4: Parce que c'est d'abord les propos juste en fait d'un maire d'une ville importante et qui ne souhaite pas que l'on rentre dans une logique d'escalade, en fin de compte, de la violence. Je rappelle que contrairement à ceux qui commentent, moi j'étais au cœur. J'avais pas de gilet pare-balles, j'avais pas de casque, j'avais rien. On est dans une logique d'escalade. Moi-même, j'étais aspergé de gaz lacrymogène. Moi-même, j'étais aspergé de gaz lacrymogène. Je m'en plains pas pour l'instant. Et donc, c'est à ce moment-là, je dis attention, de ne pas engager en fin de compte et la responsabilité des autorités publiques et créer les conditions que les jeunes en fin de compte se mettent en fait en situation de réagir.
1: Bali Bagayoko, invité de nos confrères de France Info ce matin, le lycée Paul-Éluard de sa commune de Saint-Denis restera fermé sur décision de la préfecture de police. Il y a eu hier plus de 600 interpellations. La police des polices par ailleurs saisie dans 3-4 blessures sur des lycéens à Sevran, à Saint-Ouen-l'Aumône ou encore à Tours où un jeune homme de 17 ans a semble-t-il été visé et blessé par un tir de LBD. La gauche en campagne à 7 mois de la présidentielle. C'est sur France Inter que ça se passe ce soir. Après un premier tour de piste la semaine dernière sur LCI, les 5 candidats à la primaire de la gauche, Olivier Faure, Raphaël Glucksmann, Ségolène Royal, Jérôme Guedj et Emmanuel Morel, socialistes et place publique, débattront à 8 jours du premier tour sur France Inter et France Télévisions. Qu'en attendent donc les militants? Théo Hetch a suivi un groupe de jeunes socialistes en opération tractage à Paris.
5: Bonsoir pour la primaire de la gauche.
6: À la sortie du métro, Constance et ses camarades tendent des tracts roses avec un message « En 2027, rien n'est joué ». Alors le débat de ce soir, elle en espère beaucoup.
5: Nous, ce qu'on attend du débat, c'est que voilà, les Françaises et les Français puissent se saisir aussi de cette primaire, découvrir les programmes des uns et des autres.
6: Maïlys, elle, a un favori, Olivier Faure.
5: La semaine dernière, c'était pas un réel débat, ça a peut-être pas permis de mettre en évidence assez de différences. Donc je pense qu'on attend que Olivier Faure soit capable de montrer une voie différente, une de ses propositions, par exemple, qui est la semaine de 4 jours.
6: Reste à convaincre le peuple de gauche, et ce n'est pas gagné, surtout avec un prix d'entrée à 15€, 10 pour le tarif social. Alors Gaël, étudiant, refuse le tract.
7: Moi je sais que je ne mettrai pas 15€ pour voter pour quelqu'un qui n'est même pas sûr de participer en fait à la présidentielle.
6: Mais parfois la discussion avance, comme avec Olivier, installé en terrasse,

0: Emmanuel Morel lui a tapé dans l'œil lors du dernier débat.
1: Il est bien, ça se voit qu'il est intègre.
0: Il va écouter le débat de ce soir, pour autant voter à la primaire très peu pour lui.
1: J'avoue que non, ça m'intéresse, mais je n'irai pas.
2: Il n'y a pas besoin d'adhérer au PS, c'est 10 euros, c'est un peu cher. Si vous payez des impôts, c'est défiscalisable, je vous laisse un petit truc quand même.
1: Merci beaucoup.
0: L'enjeu du débat sera donc au moins autant de départager les candidats que d'inciter à voter pour cette primaire. Le PS espère dépasser les 90 000 inscrits.
3: Un débat présenté par Benjamin Duhamel et Caroline Roux, émission spéciale sur France Inter jusqu'à 23h. Les candidats interrogés sans doute sur le projet de budget qui sera présenté ce matin au Conseil des ministres. Le vôtre est-il, alors que le Premier ministre affiche l'objectif de 54 milliards d'euros d'efforts, des aides au logement, la prime d'activité gelée, des retraités mis à contribution, les entreprises aussi, la surtaxe sur les grandes sociétés étant diminuée mais reconduite. C'est le projet sur le papier avant qu'il ne soit discuté au Parlement, et c'est un chemin plus qu'escarpé, Mathieu Bonnou.
4: Le Premier ministre le répète à qui veut l'entendre. Il sera le dernier adulte dans la pièce. Jouer la responsabilité, pousser les oppositions à la discussion. Alors il y a bien eu des consultations avec tous les groupes politiques, sauf la France Insoumise, absente des rendez-vous officiels avec les ministres concernés. Moment pour sonder, mais pas négocier. Cette partie-là se joue en coulisses. Des coups de fil réguliers entre membres de l'exécutif et notamment les socialistes, empêtrés dans leur primaire. Difficile de voir une ligne claire émerger. Les roses brandissent la censure, exigent de la justice fiscale. Le ministre des comptes publics laisse la porte entrouverte. Si tu veux un compromis avec nous en allant contre tout ce qu'on défend depuis 150 ans, c'est soit de la fiction ou de la provocation, menace un stratège socialiste. Le Rassemblement National préfère lui un budget imparfait que pas de budget du tout. Dans les ministères, on le jure, on ne négocie pas avec tout le monde. Pourtant, il y a bien eu des échanges informels et l'état-major de Marine Le Pen met en garde. Si le Premier ministre a envie de s'amuser, qu'il s'amuse. Façon de maintenir la pression, alors que le mot censure a récemment disparu de la bouche des députés d'extrême droite.
3: Ils ont des intérêts économiques en commun. À défaut d'être politiquement alignés, Emmanuel Macron reçoit le président argentin Javier Milei, aujourd'hui adepte de la tronçonneuse pour couper dans les dépenses. Il espère séduire les investisseurs européens quand le président français regarde lui avec intérêt les réserves de lithium argentin. Entre la France et le Royaume-Uni, c'en est fini du one in, one out. Le don de cet accord qui prévoyait qu'à chaque exilé renvoyé en France, le Royaume-Uni en échange en accueille un. Les associations y voyaient un marchandage migratoire honteux. Il n'a de toute façon pas atteint ses objectifs aux yeux des deux capitales. C'est un autre lien que le Premier ministre britannique semble vouloir renouer. Andy Burnham, interrogé par la BBC hier, qui a évoqué un retour du Royaume-Uni au sein de l'Union européenne. Le Brexit a fait plus de mal que de bien au pays. Nous devons examiner ce qui est réalisable, a-t-il dit, déjà salué d'un welcome back par Emmanuel Macron.
5: 8h11, ça y est, les orages s'éloignent.
3: Et s'il continue à pleuvoir sur le Gard et l'Hérault, aujourd'hui la vigilance est bel et bien levée et ce ne sera rien comparé au déluge d'hier. Premier épisode cévenol de la saison, d'importants dégâts comme dans ce lycée de Saint-Clément-de-Rivière au nord de Montpellier, Sébastien Berriot.
6: Des précipitations très fortes et de l'eau qui s'infiltre en quantité dans le bâtiment. Une partie de la structure du lycée a fini par céder à la mi-journée alors que les élèves déjeunaient dans le réfectoire.
7: On était en train de manger et la cantine, y a tout qui s'est effondré d'un coup. Tout le plafond s'est effondré et déjà avant il y avait de l'eau qui sortait dans la cantine. Surtout les chambres des premières, en fait ça a pété le plafond et tout est tombé dans les chambres. Et nous les chambres des secondes, même dans les dressings et tout, il y a plein d'eau qui ont coulé et plein de stores qui sont cassés, il y a toute l'eau qui est rentrée.
8: Oui, moi j'étais à 5 cm du toit qui est tombé. Et en fait je m'attendais pas à ce que l'infrastructure du plafond en elle-même tombe d'un coup. Alors oui, j'avoue, ça fait un petit peu un choc.
6: Heureusement, pas de blessés. Le lycée est évacué et fermé. Les internes relogés à quelques dizaines de mètres de là dans un gymnase prêté par la communauté de communes. Une première nuit sur des lits de camp. Avant le passage des experts aujourd'hui, Kamel Chibli est le vice-président de la région Occitanie en charge des bâtiments.
9: On a prévu des équipes ce matin. On attend de voir que la vigilance rouge soit levée pour que les équipes puissent venir travailler, pour que dès lundi matin, à minima, les internes puissent revenir à l'internat.
6: Les fortes pluies ont aussi provoqué des dégâts dans l'école maternelle de la commune qui a été envahi par les eaux.
3: Sébastien Berriot, correspondant dans le sud, ici, Occitanie. C'est à partir d'aujourd'hui que les grands rouleurs peuvent solliciter la nouvelle aide carburant du gouvernement. 100 euros pour une personne qui roule au moins 15 km par jour pour aller travailler et gagne moins de 2000 euros net. Moins de 6100 euros net pour un couple avec deux enfants. Il faut aller faire la démarche soi-même en allant sur le site des impôts. En revanche, il suffira de se rendre en pharmacie pour bénéficier du remboursement de nouvelles protections menstruelles, cups ou culottes réutilisables pour les moins de 26 ans. Joséphine, 19 ans, attendait ça.
10: Parce que c'est, on choisit pas d'avoir nos règles. Maintenant, je pense que je vais essayer de faire en sorte d'utiliser que des culottes menstruelles. C'est quand même mieux et plus pratique. J'en ai pas assez pour pouvoir utiliser que ça. Du coup, j'utilise quand même des serviettes qui sont jetables, qui sont souvent pleines de produits chimiques. Et celles qui sont un peu bio, un peu naturelles, un peu mieux, souvent elles sont plus chères. Donc c'est plus avantageux d'avoir des choses réutilisables.
3: Ouais. La mesure avait été votée en 2024 dans le cadre de la loi de financement de la sécurité sociale. Pour qui donc exactement, Claire Pascaud ?
11: Ce remboursement concerne toutes les personnes de moins de 26 ans qui possèdent une carte vitale, sans condition de revenu. Mais si vous êtes bénéficiaire de la complémentaire santé solidaire, vous y avez aussi droit, et ce, quel que soit votre âge. Attention, pour être remboursé, les culottes ou cups menstruels doivent être achetés uniquement en pharmacie. Il suffit de présenter sa carte vitale pour que l'assurance maladie prenne en charge une partie du prix. 60% si vous avez moins de 26 ans, le reste peut être complété par votre mutuelle. Pour les bénéficiaires de la complémentaire santé solidaire, c'est même entièrement pris en charge. Il y a quand même deux limites. La première, c'est le nombre de protections remboursées, deux prises en charge chaque année, c'est-à-dire sur 12 mois à partir du premier achat. Et la deuxième limite, c'est le prix, 19 euros maximum pour une culotte et 15,80 euros pour une cup, ce qui correspond aux entrées de gamme de ces produits en pharmacie.
3: Claire Pascaud, et pour que vous soyez mieux au fait de vos droits, pour éviter les dérives aussi, c'est une autre nouveauté de ce 1er octobre, les pompes funèbres ont désormais pour obligation de remettre aux familles une notice d'information pour distinguer les prestations obligatoires de celles qui sont facultatives, pour dire qu'un devis est forcément gratuit et sans engagement aussi.
5: Dans un mois tout juste, ils seront 117 à s'élancer. C'est de Saint-Malo, direction la Guadeloupe.
3: La route du Rhum, course à la voile dont on vante souvent la mixité, rare dans ce sport, sauf que sur 117 bateaux, 11 seulement seront pilotés par des femmes. Et dans la catégorie reine, celle des ultimes, les maxi trimarans, il n'y en aura qu'une seule, Alexia Barrier, 46 ans, c'est la toute première de l'histoire, Emma Sarango.
12: 700 mètres carrés de voile, chacune pesant 3 fois son poids, autant dire qu'Alexia Barrier, 1m56 ne perd pas une journée avant le départ pour apprivoiser son géant des mers.
13: Il faut qu'ils comprennent que je vais peut-être moins vite dans les manœuvres que mes prédécesseurs et donc qu'ils me laissent un peu le temps de m'acclimater à sa stature.
12: Car ce bateau a remporté 3 routes du Rhum avec des hommes. Mais âgé désormais de 20 ans et pour la première fois aux mains d'une femme, il n'est plus une Formule 1.
13: Comme si vous étiez à moto sur l'autoroute à 80 km/h sous la pluie, sans casque, et alors que les autres sont plutôt en pyjama et en charentaise, dans un cocon.
12: Des concurrents hommes qui, eux, ont un budget jusqu'à 10 fois supérieur.
13: C'est un sport mécanique, donc on doit avoir des préparateurs, on doit acheter du matériel pour avoir un bateau fiable et rapide et pouvoir se payer correctement. Et tout ça, aujourd'hui, on l'a pas.
12: Alors, quand on demande à la skippeuse ce qu'elle peut raisonnablement espérer.
13: Ne soyons pas raisonnables et la magie ce serait d'arriver pas loin des trois premiers. C'est pas ma faute s'il n'y a pas eu de femme avant moi. Il faut que ça serve à ouvrir la voie, sinon ça sert à rien.
12: En 4 ans, la part de skippeuses femmes sur la route du Rhum est passée de 5 à 9%.
3: Reportage Emma Sarango. Et puis les femmes du foot, c'était hier la deuxième journée de la Ligue des Champions. Paris FC Arsenal se quitte sur un match nul de partout. 0 partout entre Lyon et Chelsea.
5: Merci, c'était le journal d'Hélène Philly. Tiens, quel temps fait-il ?
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5: Marie-Pierre Planchon, la journée s'annonce plus calme.
15: Et oui, Florence, l'épisode méditerranéen a perdu en intensité. Il se poursuit tout de même encore. Et après les deux mois de pluie tombés déjà en quelques heures, ces pluies orageuses vont se décaler vers l'ouest de PACA. Et la perturbation d'hier, en glissant vers l'est, a fusionné avec ces pluies orageuses, donc donnant une moitié est du pays sous un ciel très chargé, orageux toute la journée, car la masse d'air se déstabilise, car il fait encore chaud sur l'est de la Lorraine. Donc à l'Auvergne, aux Alpes, au littoral varois, vous aurez des orages toute la journée. Et encore, cet après-midi sur la moitié ouest et coupé en deux sur le nord-ouest jusqu'aux Ardennes. À l'Île-de-France, en descendant vers le centre et les Charentes ce matin, c'est dégagé au profit de belles éclaircies. Puis sur le sud-ouest, il y a encore pas mal d'humidité et des grisailles qui vont vite se dissiper. Par contre, toujours de la pluie sur les Pyrénées.
5: Et les températures sont contrastées.
15: Oui, pour ce premier jour d'octobre, c'est descendu à 9 à Lorient, alors qu'il fait 20 à Saint-Étienne et 21 à Argelès-sur-Mer. La baisse sera plus prononcée cet après-midi avec 17 au plus bas à Châteauroux-les-Alpes, 19 dans le Cotentin, 21 à Paris et à Lille, comme à Pornic, à Toulouse ou Nancy, jusqu'à 24 à Montpellier, même 28 à Ajaccio. Et ma chère Florence, vous allez pouvoir continuer à mettre vos beaux sabots et votre t-shirt avec le soleil, car le temps redevient anticyclonique. Et je vous laisse en se rappelant ce bon dicton paysan, qui ne fume rien ne récolte rien.
5: Très bien, qui ne fume rien ne récolte rien.
15: Bon, voilà, il faut mettre ses engrais, ma chère Florence, très bien. On pour que ça pousse.
5: Fumer dans ce sens-là. Merci, oui. Marie-Pierre. 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
5: Sur France Inter. Bonjour Pierre Aski.
16: Bonjour Florence.
5: Vous nous parlez de nouvelles menaces russes contre les pays de l'OTAN.
16: Attention, l'information qui suit peut provoquer angoisse et panique. Et c'est exactement ce que recherche celle qui en est à l'origine, la Russie de Vladimir Poutine. Chaque jour, une nouvelle vient nous déstabiliser. Un jour, un drone chargé d'explosifs découvert sur un aéroport allemand. Lundi, c'était l'Estonie qui accusait Moscou d'un sabotage. Aujourd'hui, c'est l'OTAN qui annonce avoir reçu une lettre du Kremlin menaçant rien de moins qu'une guerre nucléaire si les armées occidentales s'en prenaient au territoire russe de Kaliningrad, situé entre la Pologne, la Lituanie et la mer Baltique. Kaliningrad est une exclave, c'est-à-dire un bout de territoire qui n'est pas relié au pays d'origine. La raison d'être de cette lettre russe n'est pas liée à une quelconque actualité. Il n'y a pas, à ma connaissance, de préparatifs d'attaque de l'OTAN contre ce territoire russe, inconfortablement placé entre des pays hostiles, là où à l'époque soviétique, les Russes circulaient comme chez eux. L'OTAN a d'ailleurs répondu en accusant la Russie de pratiquer une rhétorique nucléaire irresponsable et en affirmant que l'organisation atlantique ne la menaçait en rien.
5: Mais quel est le but de la Russie ?
16: L'objectif est purement psychologique. Agiter la menace nucléaire de temps à autre, ça calme les ardeurs des dirigeants européens, se dit-on à Moscou. Ça peut aussi effrayer les populations et renforcer le camp de ceux qui veulent cesser d'aider l'Ukraine. C'est un des instruments de la boîte à outils de la guerre hybride menée par la Russie et qui a connu ces derniers mois une véritable escalade. Dans cette boîte à outils, on trouve des opérations clandestines classiques, comme celles qu'ont visé la France avec les tags antisémites sur les murs de Paris après le 7 octobre. On trouve aussi des actions simples, peu coûteuses et qui rapportent gros en termes de couverture médiatique et de stress, comme les survols de drones sur des aéroports, des bases militaires. Le risque est proche de zéro et l'impact est d'autant plus grand qu'il suscite à chaque fois la polémique sur le thème « Notre pays est une passoire, incapable de se défendre ». La nouveauté, c'est le passage à l'acte plus lourd. Selon les autorités allemandes, le drone de Leipzig aurait pu faire des morts s'il avait fonctionné. Et en Estonie, c'est un véritable incendie qui a été provoqué. Ça interpelle sur la suite.
5: Alors, quelle peut être la suite, justement ?
16: Alors, à chaque étape, Florence, la Russie apprend de nos réactions, celles des opinions publiques dans des pays qui n'ont pas vécu de guerre depuis des décennies et n'ont pas envie d'en encourir le risque, et celles de gouvernements qui ne savent jamais s'il faut dramatiser ou minimiser. Il faut reconnaître que la Russie est bien plus expérimentée que les pays européens dans cet art de la guerre psychologique et que le morcellement de l'Europe en 27 États, dont certains sont en campagne électorale, ne facilite pas les réactions les plus cohérentes. En agitant le risque nucléaire, Moscou réveille les peurs les plus profondes, celles qu'un docteur Folamour, le doigt sur le bouton atomique à Moscou. Ce n'est évidemment pas le cas. Une manière aussi de détourner l'attention de la campagne très destructrice et meurtrière menée actuellement contre l'Ukraine. Le problème n'est pas le sort de Kaliningrad, mais celui des civils ukrainiens pilonnés quotidiennement.
5: Merci Pierre Aski. Dans un instant, Bernard-Henri Lévy est l'invité du Grand Entretien.
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5: 8h22.
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5: Il a été de tous les combats. C'est l'homme qui a amené Mitterrand à Sarajevo, conduit les insurgés libyens jusqu'à l'Élysée. Et devinez, avant tout le monde que Zelensky tiendrait tête à Poutine. Trois lettres et une chemise blanche suffisent à reconnaître ce philosophe qui ne laisse personne indifférent. Bonjour Bernard-Henri Lévy.
18: Bonjour.
5: Merci d'être avec nous sur France Inter alors que vous publiez vos mémoires provisoires chez votre éditeur de toujours, Olivier Nora. C'est d'ailleurs le premier livre de sa nouvelle maison depuis son éviction de Grasset. J'invite les auditeurs à nous rejoindre. 01 45 24 7000 ou l'application Radio France pour leurs questions et leurs observations. Vous avez longtemps pensé, Bernard-Henri Lévy, que les mémoires, ça n'était pas pour vous. Vous disiez, mémoire,

0: ça veut dire « je vais mourir ». Pourquoi maintenant, à bientôt 78 ans ?
1: Bah parce que j'ai bientôt 78 ans et parce que j'ai eu tellement de chance de rencontrer Louis Aragon, Albert Cohen, Romain Gary, d'être proche de Romain Gary dans les dernières années de sa vie, d'être témoin d'avoir eu des conversations bouleversantes dans les tout près de son suicide, que il y a un moment donné où je me suis dit, il faut raconter tout ça, il faut transmettre tout cela.
0: Alors, ça s'appelle mémoire, pourtant, vous parlez de vous en parlant des autres.
1: Ce sont des exo-mémoires. C'est un genre de mémoire un peu différent. Je crois que je raconte ma vie, je raconte ce que je fais, de manière parfois assez intime, mais c'est vrai que mon fil conducteur, ce qui guide le récit, c'est les autres, c'est des chefs de guerre comme Massoud ou Zelensky, c'est des écrivains comme Norman Mailer ou André Malraux, ce sont des passants considérables, comme disait un grand poète, ce sont parfois
0: ce sont des géants du siècle, hein, siècle dernier.
1: Ou des géants du siècle, hélas, dernier, puisqu'en effet, j'ai trois quarts de siècle.
2: Et vous allez, on va raconter un certain nombre de ces rencontres. Est-ce que le fait de vous raconter à travers les autres, Bernard-Henri Lévy, c'est une manière pour vous aussi de tenter d'échapper à la caricature qui est parfois faite, celle d'un philosophe qui aime parler de lui, qui est très médiatique. Est-ce que c'est une façon de répondre à cette critique-là ?
1: Vous savez, Benjamin Dionne, on n'écrit pas 860 pages pendant 4 ans en immersion totale en se demandant comment on va échapper à sa caricature. Vous voyez, c'est pas, il n'y a pas de... Non, c'est venu comme cela. Je vous le répète, les choses que j'ai vécues avec tout ce dont je viens de vous parler, l'expérience qui a été la mienne avec Emmanuel Lévinas, ce que j'ai vécu auprès de François Hollande, ce que j'ai vécu de l'intérieur, les relations Zelensky-Macron, pour parler de choses extrêmement récentes, mon rapport avec François Mitterrand, cet âge incroyable quand même de la gauche française, à l'époque où son leader s'appelait François Mitterrand, tout ça... Je voulais pas le garder pour moi, c'est tout.
2: Et donc, vous l'avez effectivement proposé à ceux qui vont vous lire. On va donc plonger directement dans ces mémoires provisoires, Bernard-Henri Lévy. Vous parliez il y a quelques instants, et c'est sans doute l'un des plus beaux chapitres de ce livre, de votre rencontre avec Louis Aragon. Oui. On est en 1975, vous avez 27 ans, et vous dormez parfois sur une banquette d'un bar qui s'appelle le Twickenham, qui est à Saint-Germain-des-Prés. On est la nuit, et vous croisez Louis Aragon, qui est vieillissant, qui est veuve de sa muse Elsa Triolet, qui est à la recherche, il faut le dire, de rencontres masculines. Racontez-nous cette rencontre avec Louis Aragon, l'auteur d'Aurélien.
1: Écoutez, il est magnifique. Il a l'air d'un... Il erre, en effet, dans les rues de Paris, entre l'angle de la rue de l'Est des Saints-Pères et la rue de Grenelle. Pardon pour ceux qui n'habitent pas Paris, mais enfin, c'est le cœur du Quartier Latin et le drugstore, à l'époque. Et moi, j'allais dans ce drugstore parce qu'on trouvait les journaux à 2h-20 du matin. On trouvait Libération, l'Aurore, le Figaro, l'encre encore sèche, et j'allais toujours. Et là, il était là parce qu'il rencontrait, en effet, il était à la fois inconsolé, veuf, inconsolé et étrangement libre. Les trois à la fois. Vraiment, je crois, inconsolé de la mort d'Elsa, la femme de sa vie. Et en même temps, une sorte de liberté étrange. Et ce jour-là, comment dire les choses de manière simple, il m'a dragué. Enfin, voilà, il a tenté de me draguer. Et ça a donné, en vérité, une conversation magnifique, comme un jeune homme ne peut même pas l'imaginer. Louis Aragon, pour moi, c'est l'auteur de quelques-uns des plus grands romans de la littérature française. Ça donne cette conversation, et puis ça donne un très beau film, mis en scène par un réalisateur qui s'appelle Michel Favard, qui est encore réalisateur aujourd'hui, adaptation d'Aurélien pour TF1. À l'époque, c'était la grande affaire de TF1, la plus grosse téléfiction.
2: Mais Bernard-Henri, ça donne ce film dans lequel vous jouez, puisque Louis Aragon vous dit notamment, ben voilà, j'ai pensé à vous pour jouer dans ce film, et vous racontez bien dans ce livre que c'est au fond de ce rôle dans ce téléfilm que vous vient des critiques, cette réputation aussi de sorte de philosophe inclassable médiatique, puisqu'un journaliste du Figaro à l'époque dit c'est un philosophe sans caleçon parce qu'il y a une scène où on vous voit nu.
1: Le philosophe, c'est Louis Powells, qui est à l'époque, qui commence d'inventer la nouvelle droite et qui écrit dans le premier Figaro magazine. Et en effet, ça c'est les folies de la vie, c'est que j'oublie complètement que j'ai tourné ce film. Ça met du temps, vous tournez, j'ai tourné avec grand bonheur, je rencontre Nicole Garcia, je joue avec Françoise Lebrun, qui était l'héroïne de La Maman et la putain de Jean Eustache, mais enfin, j'oublie ça. Et le temps que le film soit mis dans les tuyaux et qu'il sorte à TF1, j'écris La Barbarie visage humain. Et je pars en guerre contre le totalitarisme et je lance avec mon ami André Glucksmann, le père de Raphaël, un grand débat idéologique. Et à peu près au moment où la bataille des nouveaux philosophes éclate, arrive ce film sur TF1 où, en effet, il y a, je crois, pour une des premières fois dans l'histoire du service public, parce que TF1 à l'époque, c'était le service public, il y a une scène d'amour où, en effet, Françoise Lebrun et moi sommes vaguement, on est nus, quoi. Alors, Louis Powell s'écrit, c'est un scandale, comment peut-on être un philosophe sérieux quand on fait le clown à la télévision, ce qui en plus n'était pas vrai. Mais ça poursuit, vous voyez, c'est comme un poison lent.
0: Et ce qu'il faut dire, c'est que des années plus tard, Pierre Berger vous propose d'être mannequin pour un parfum Yves Saint Laurent, vous avez refusé évidemment. Au fond, ces gens-là, ils avaient pressenti votre goût de la mise en scène, de votre théâtralité qui a servi à servir vos causes, en l'occurrence.
1: Pierre Berger, c'est différent. Pierre Berger, j'avais déjà publié beaucoup de livres. Et c'est François-Marie Beignet qui, un jour, me voit dans un reportage de Match, peut-être sur Le Diable en tête, et il dit à Pierre Berger, pour en effet la campagne de publicité à laquelle vous faites allusion, il lance un nouveau parfum, il nous faut cet homme-là pour le clip. C'était un clip publicitaire, j'étais supposé en effet sauter en l'air comme ça avec une scie et des éponges autour des reins en criant jazz pour la télévision. Donc là, honnêtement, j'ai dit à Pierre Berger, c'est adorable, merci beaucoup, mais c'est pas l'idée du moment. Mais en revanche, on est devenus extrêmement amis, on a créé un journal ensemble, on a peut-être un peu, tout petit peu contribué avec beaucoup d'autres à la campagne électorale et à la victoire de François Mitterrand en 88, et on a fait de belles choses ensemble.
0: Et le goût du théâtre, le goût de la mise en scène, il vous a servi, encore une fois, pour vos combats?
1: Le goût, vous savez, moi j'ai le goût de l'écriture d'abord, et puis j'ai le goût de l'action ensuite. Et quand vous avez le goût de l'écriture et le goût de l'action, ben vous avez envie en effet que ça soit vu, que ça soit mis en scène. Si j'ai la chance de rencontrer Volodymyr Zelensky dans son bunker, comme je le raconte dans un chapitre du livre, la veille de son humiliation par Donald Trump, la veille de cette séance déchirante, qu'est-ce que je vous dise ? Je filme, je suis avec mon ami Marc Roussel, on filme, et puis on filme les soldats sur le front de Pokrovsk en train de pleurer de rage, de honte et de fierté en voyant leur président humilié par un président américain crapuleux. Et c'est vrai que tout ça, c'est la mise en scène du siècle.
2: Un mot, Bernard-Henri Lévy, avant de parler de vos rencontres politiques, sur un autre chapitre qui nous a beaucoup plu, celui de votre rencontre avec Albert Cohen, l'auteur de Belle du Seigneur, que là vous rencontrez à Genève en 77, donc 2 ans après Aragon. Et il vous dit, en vous rencontrant, vous êtes Solal, du nom de son héros, solaire, séducteur, né dans une famille juive en Grèce et devenu diplomate, et vous confiez, 20 fois dans ma vie, j'ai voulu arrêter d'être Solal. Pourquoi ? Et pourquoi ce personnage vous a collé à la peau ?
1: Il m'a collé à la peau, c'est pas tellement qu'il m'a collé à la peau, c'est qu'en effet, quand j'ai rencontré Albert Cohen, et quand j'ai lu Belle du Seigneur, ça a été une vraie date dans ma vie. Parce que on avait tellement l'habitude dans la littérature française des juifs courbés, des juifs qui demandaient pardon, des juifs qui rasaient les murs, des juifs qui n'osaient pas être eux-mêmes. Et tout à coup surgissait dans la littérature française, dans la plus belle langue française qui soit, un personnage juif solaire, libre, qui ne s'excusait de rien, qui avait peut-être le sens de la théâtralisation, un juif d'affirmation, le premier juif d'affirmation, pour parler comme mon ami Jean-Claude Milner, c'est le Solal de Belle du Seigneur. Et c'est vrai que pendant tous ces samedis où je venais le voir à Genève, au 7 avenue Krieg, au dernier étage de cet immeuble dont il ne sortait plus, c'était des moments d'enchantement naturellement, mais philosophiquement importants. On lisait ensemble Belle du Seigneur, il le jouait. Alors lui, pour le coup, il aimait le théâtre. Lui, il lisait son livre à
0: Il jouait
1: moi.
0: Tous les personnages.
1: Il jouait les personnages. Alors il jouait Solal, il jouait Ariane, il jouait Manchkou. Parfois, il me demandait de le jouer avec lui. Et c'est vrai que surgissait soudain de cette espèce de marécage qu'a si longtemps été enfin, l'image du juif dans la littérature, un personnage glorieux. Voilà. Et

0: Et ça m'a beaucoup marqué, mais pas seulement moi, tous les jeunes juifs de ma génération ont été marqués par ce personnage. Seigneur.
1: Alors, dans cette galerie de portraits, il y a aussi des politiques. Vous avez connu tous les présidents. François Mitterrand, vous avez beaucoup aimé et qui vous a beaucoup déçu, voulait faire de vous un député. On est en 1973, vous voilà parachuté dans le Calvados. Racontez-nous ce qui s'est passé.
0: En 72, oui. Il m'avait donné la circonscription une des plus pourries, soyons modestes.
2: Qui était ingagnable.
0: Ingagnable. Et en effet, je commence à faire campagne, et je fais campagne comme je sais faire, c'est-à-dire avec des idées. Et très vite, je me rends compte que les idées, le marxisme ou l'antimarxisme, à l'époque j'étais partisan de l'autogestion, que c'est pas ce qui faisait vraiment recette dans le bocage
1: local. Coutances.
0: Et je découvre que ce qui marche, ce qui impressionne les électeurs, c'est que je suis capable de boire de grandes quantités de calva sans apparemment être enivré. Et donc tous les vendredis soirs et tous les samedis soirs, on organise, en hommage à Lino Ventura qui vient de faire ça dans un film qui s'appelait Boulevard du Rhum, Lino Ventura qui était aussi une petite idole pour moi à l'époque, on organise une chose qui s'appelle Boulevard du Calva. Donc on mettait sur une grande table de ferme de ma permanence de campagne l'équivalent d'un litre de calva dans des petits verres, une quinzaine de verres. Un électeur partait d'un bout de la table, moi je partais de l'autre bout de la table, et le gagnant était celui qui arrivait au milieu. On venait du fin fond de la sous-préfecture, la préfecture...
1: Pour participer au jeu.
0: D'abord pour voir l'Hercule, pour voir le candidat, le jeune candidat socialiste dont le principal argument électoral...
2: Et de réussir à boire sans être ivre. Et il faut quand même me dire, Bernard Lévy, que tout ça se termine mal, puisque vous vous rendez compte finalement...
0: Que je ne suis pas inscrit sur les listes électorales, pas éligible, et je cède la place à un monsieur auquel je rends son dû dans le chapitre où je narre cette aventure par le menu.
1: C'était un acte manqué. C'était pas pour vous la politique.
0: Probablement.
1: L'élection.
0: Bien sûr, c'était un acte manqué, et à mon avis de la part de François Mitterrand aussi, qui avec cet art de pianoteur des âmes qui était le sien, avait voulu me tester. Et il savait bien que ça n'allait pas marcher, à mon avis.
2: Un autre chapitre politique qui nous a beaucoup amusé, c'est celui de votre rencontre avec Ségolène Royal. On est en 2007, on est au moment où, pendant la campagne présidentielle, en février, le point de départ de tout cela, c'est que vous êtes au Crazy Horse. Alors là, le lien entre le Crazy Horse et Ségolène Royal, racontez-nous cette rencontre avec la candidate socialiste en 2007.
0: Le point de départ de tout ça, c'est que j'écris dans Le Parisien un papier où je dis qu'elle est nulle et qu'il faut la débrancher. Le deuxième point de départ, c'est que je me dis que je suis un con, que c'est pas bien de dire ça, que je participe du cœur machiste qui la disqualifie parce qu'elle est une femme, etc. Et je la rencontre, d'abord, dans un restaurant à Paris un dimanche soir, et je la trouve à l'époque, ça a bien changé depuis, mais je la trouve formidable. Et quelques jours plus tard, elle m'appelle, je suis en effet au Crazy Horse avec ma femme qui s'apprête à participer au spectacle du Crazy Horse, et elle m'appelle, me dit « est-ce qu'on peut se voir très vite ?» Je la vois, et elle me dit « vous m'avez dit la dernière fois que nous nous sommes vus que vous étiez prêt à m'aider si j'en avais besoin. » J'ai besoin, mon grand discours de rentrée à Villepinte est demain, et mon discours n'est pas prêt. Et elle me met sur la table d'un hôtel à Paris un énorme paquet de feuilles, des centaines de feuillets qui étaient visiblement sortis d'ordinateurs différents, de conseillers différents, tout ça dans un désordre total, une sorte de fatras.
2: Et vous vous retrouvez donc à écrire le grand discours, l'un des grands discours de campagne de Ségolène Royal.
0: La nuit pour écrire le grand discours de début de campagne de Ségolène Royal, dans des conditions en effet ubuesques, croquignolesques, que ce serait trop long à raconter, enfin c'est dans le chapitre, et voilà, et c'est à la fois la misère et la grandeur de la politique, parce que à l'époque cette femme était vaillante, et j'ai cru à sa victoire, et j'ai cru à l'hypothèse d'une femme entrant à l'Élysée.
1: Et aujourd'hui,
0: hélas, ce qu'elle dit sur l'Algérie, ce qu'elle dit sur la Russie, ce qu'elle vient de dire l'autre jour, cette façon de demander à tous les juifs de France de s'exprimer sur les éventuels crimes commis par Netanyahou, ça c'est pas possible, donc je suis hélas très très loin d'elle. Mais comme il faut toujours être proche de sa vérité, c'est vrai qu'il y a 20 ans, il s'est passé cela. Et l'honnêteté fait que je le raconte dans un chapitre des mémoires.
1: Alors, vous en parliez tout à l'heure, le livre fondateur de vos combats, de votre pensée, c'est La barbarie à visage humain, paru en 1977. C'est un plaidoyer pour une gauche antitotalitaire. La première phrase de ce livre, c'est « Je suis l'enfant naturel d'un couple diabolique, le fascisme et le stalinisme ». Et vous terminez vos mémoires aujourd'hui en écrivant que 50 ans plus tard, vous en êtes toujours là, que le même couple infernal n'a pas disparu, l'un appelant l'autre. Ça veut dire qu'on est, on n'est pas sorti de ce risque totalitaire, que ce combat-là, il a été perdu.
0: Ça veut dire, pour le dire en langue politique d'aujourd'hui, que le culbuto d'aujourd'hui, le culbuto, ça passe à gauche quand on croit la mienne, c'est le Front National, le Rassemblement National et LFI. Et en effet, quand j'entends partout, là, ces jours-ci, on me demande que voteriez-vous en cas de deuxième tour.
2: On allait vous poser la question.
0: Ah ben oui, d'accord, mais c'est une question, c'est une question insupportable.
2: Mais qui peut arriver quand on regarde Bernard-Lévy, les sondages.
0: Une des façons qu'elle arrive, c'est de poser à tout propos la question et de nous la poser à nous-mêmes.
2: Mais ça veut dire, juste pour comprendre, que vous mettez un signe égal entre ces deux forces-là, vous les renvoyez dos à dos.
0: Oui.
2: Il n'y a pas de hiérarchie des périls.
0: Comme je le faisais à l'époque de La barbarie à visage humain. De ce point de vue, je n'ai pas changé. Entre les populistes de Mélenchon et les populistes de Bardella, entre les antisémites de LFI et les antisémites du Rassemblement National, je ne vois pas au nom de quoi je mettrais un signe inégal.
2: Sur l'aveu d'échec qui est celui que vous venez de décrire par rapport à la barbarie à visage humain, quand vous voyez qu'à gauche, Jean-Luc Mélenchon, malgré les critiques que vous adressez, est en tête dans les sondages. Il domine de la tête et des épaules les autres candidats de gauche. C'est un échec de votre combat. C'est un échec dans la bataille idéologique de ce que doit être la gauche en France.
0: Oui, mais quand vous, il y a pas que Jean-Luc Mélenchon. J'attire votre attention tout de même sur le cas d'un jeune probable candidat qui s'appelle Raphaël Glucksmann. Et qui n'est pas très loin de penser ce que je suis en train de vous dire en ce moment. Jamais d'alliance avec LFI et pas de quartier avec le Rassemblement National.
1: Donc c'est lui votre candidat naturel. C'était justement la question de Sylvie au standard de France Inter.
0: Mon candidat sera, le moment venu, celui dont je me dirais qu'il a le plus de chances d'empêcher ce face-à-face mortifère, horrible pour la France, qui est le face-à-face dans un deuxième tour présidentiel de Le Pen et Mélenchon.
1: Alors, celle qui a quand même le plus de chances d'accéder au pouvoir, selon tous les sondages, c'est Marine Le Pen, et pas tellement Jean-Luc Mélenchon. Sa stratégie de dédiabolisation, elle est mise à mal par les dernières révélations de Mediapart, ses propos attribués à Jordan Bardella, quand il a 17-18 ans, profondément antisémite, le juif doit dominer les autres peuples, les écraser et les voler. Un sioniste est forcément juif. Et en profondeur, en France, il vous cite, deux beaux exemples sont BHL ou Attali.
0: Oui.
1: Ça vous a surpris ?
0: Non, ça m'a pas surpris, parce que moi j'ai toujours pensé que cette histoire de dédiabolisation, c'est du bidon. Vous savez, c'est aussi un des thèmes que j'aborde. Il y a des récits dans mon livre, mais il y a aussi des considérations philosophiques en passant. Et je pense que l'antisémitisme, ça s'abolit pas par décret. On décide pas un jour, en réunion de bureau politique, qu'on arrête d'être antisémite et qu'on décide d'être bouclier.
2: Non, mais le Rassemblement National vous répondra que Marine Le Pen a exclu Jean-Marie Le Pen en 2015, que Jordan Bardella et les membres du Rassemblement National viennent en plateau et dire il s'est rendu en Israël, est allé à Yad Vashem.
0: Mais bien sûr que non. On peut avoir été antisémite et ne plus l'être. Mais ça suppose un travail sur soi. Ça suppose une compréhension de son erreur. Ça suppose un cheminement intérieur, croyez-moi, qui est plus long qu'un vol Paris-Tel Aviv.
2: Et d'ailleurs, un mot là-dessus, puisque en novembre 2023, Jordan Bardella avait refusé de qualifier Jean-Marie Le Pen d'antisémite. Et dans la foulée, vous aviez dit, je crois que Jordan Bardella est antisémite. Il porte plainte contre vous. On a appris que cette plainte avait été abandonnée.
1: Retirée.
0: Bien sûr.
1: Quelques semaines avant la tenue du procès.
0: J'avais dit une chose qui me paraît tellement évidente. Un type qui est incapable de qualifier les propos les plus abjects de Jean-Marie Le Pen, qui dit « Ah non, rien à signaler, c'est pas de l'antisémitisme ». Il y a toute chance qu'il soit antisémite lui-même, donc j'avais dit ça. Il avait fait le malin, il avait roulé des mécaniques, je fais un procès, etc. Tout ça va se régler dans les tribunaux, et puis il s'est dégonflé, en effet. juste avant le procès, à mon grand dam, parce que je peux vous dire qu'avec mon avocat, Patrick Lugman, on s'était bien préparé pour ce procès. Et on en avait découvert des vertes et des pas mûres. Mais ça, on verra. Attendons déjà que Mediapart...
2: Oui, puisque rappelons que Jordan Bardella dit que tout ça est faux et que c'est une barbouzerie.
0: Tout ça est faux. Le plus probable, vous savez, c'est que Jordan Bardella lui-même disait « on élimine les brebis galeuses ». Ben, les brebis galeuses, c'était le berger, apparemment. Et on en aura la confirmation peut-être dans les jours qui viennent.
1: Un dernier mot, Bernard-Henri Lévy, le dernier chapitre de votre livre s'appelle « Adieu Grasset », puisque le 10 avril dernier, Olivier Nora, refusant de publier un livre de l'éditeur de Jordan Bardella, justement, sera limogé dans la foulée. Vous partez avec lui après quoi, 54 ans de compagnonnage dans sa maison. Vous êtes le premier livre de sa nouvelle maison d'édition. J'imagine que c'est avec une certaine fierté.
0: C'est avec avec un peu de tristesse quand même, parce qu'en effet, Grasset, c'était ma maison depuis que j'ai 20 ans. Je suis rentré chez Grasset, j'avais 22 ans, je l'ai jamais quitté, j'étais d'une fidélité. En général, je suis plutôt un garçon fidèle, y compris à ma maison d'édition. Donc évidemment, c'est un déchirement. Mais je suis très heureux, très fier et très ému que ce livre porte pour la première fois la jaquette de cette maison d'édition. Olivier Nora.
2: Et vous reconnaissez, Bernard Lévy, avoir été naïf face à Vincent Bolloré, puisque au moment du rachat d'un certain nombre de médias, vous croyiez en les engagements qui avaient été pris par Vincent Bolloré. Vous avez été naïf.
0: Ben, je suis comme tout le monde. Il m'arrive, peut-être plus souvent que d'autres, enfin, ça c'est une autre affaire. Il m'arrive d'être naïf et de croire les gens sur parole. C'est vrai que lorsque Vincent Bolloré me dit j'ai la plus grande admiration pour Olivier Nora, j'avais le plus grand respect pour son père, Simon Nora, grand commis de l'État, conseiller de Jacques Delors, etc. Et je ne toucherai jamais à un cheveu d'Olivier Nora. Je le crois. Quand il me le dit les yeux dans les yeux, je le crois. Donc oui, je me suis trompé. Ben voilà, c'est ainsi. J'ai pas fait tellement d'erreurs dans la vie, celle-là, on était une. Mais l'homme a changé.
1: Merci.
0: Entre un conservateur catholique qu'il était à l'époque, et puis le pro-russe qu'il est devenu aujourd'hui, il y a quand même un abîme. Donc l'homme a profondément changé, je le crois.
1: Merci Bernard-Henri Lévy d'être venu au micro de France Inter ce matin. Ce sont donc vos mémoires provisoires qui sortent chez Olivier Nora, édition, dans la semaine, dans quelques jours.
0: Ce matin.
1: Merci beaucoup. La revue de presse à suivre.
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1: 8h47 et nous ont rejoint Marc Voinchet, Mathilde Serrel, Camille Lorente, ainsi que Sonia De Villers.
10: Bonjour à tous.
1: Qui prend la suite avec son invité après 9h.
10: Ce sera Anne Godard. Son livre s'intitule « Nous aussi », sélectionné pour tous les grands prix littéraires. Un travail d'orfèvre sur les mots, une plongée en piqué dans la bourgeoisie parisienne lettrée, l'ombre de l'inceste, qui cisaille un tableau parfait. Anne Godard, grande écrivaine, grand portrait à 9h.
1: À tout à l'heure.
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1: Et voici la revue de presse. Marc Voinchet, vous jouez les Dominique ce matin avec du budget pour commencer.
0: Je n'ai pas ce talent-là, mais que vous dire, du budget, encore du budget tout de même pour la une du Figaro ce matin, entre crise et censure, la voie étroite de Le Cornu. Et puis pour l'Opinion qui titre comment Le Cornu a mis sa patte sur le budget. Mais là où c'est intéressant, c'est que Mathieu de Pric peint en fait le tableau des coulisses de ce budget dont on ne sait pas encore vraiment tout, mais ça ne saurait tarder. Que prend soin d'élaborer un Premier ministre, selon un ancien conseiller, très contrôle fric. Sébastien Lecornu est ainsi, il travaille dans l'ombre et ne découvre des mesures budgétaires que selon son tempo et sa méthode, intérêt général oblige. Allez, non mais de coulisses, de tempo et de méthode, vous verrez qu'il en est beaucoup question dans Le Monde qui publie en ligne, c'était hier soir à 23h02, le premier volet d'une enquête fleuve, une enquête bilan à quelques mois de la présidentielle. Emmanuel Macron au pouvoir, de la promesse originelle à la dislocation d'un idéal, 10 années racontées par ses proches. Ainsi, Gérard Davet et Fabrice Lhomme consignent une sorte de mémoire de deux quinquennats où le macronisme, apparu en plein désert politique en 2017, a viré au désenchantement. Le moment donc de l'examen de conscience est venu pour ceux qui ont vécu de l'intérieur l'autodissolution de cette aventure politique hors normes. Et Gérard Davet et Fabrice Lhomme prennent Roselyne Bachelot. Prenez Roselyne Bachelot, ministre de la Culture de 2020 à 2022, tout juste nommé rue de Valois. À la demande du Premier ministre d'alors, Jean Castex, il lui vient l'idée saugrenue d'aller rendre visite aux petites mains de la République En Marche, le parti présidentiel rebaptisé Renaissance. J'ai fait un tour à la permanence, se souvient Roselyne Bachelot. Et je me suis dit, ouh, c'est pas pour moi ça, c'était triste à mourir, il y avait quelques gamins qui traînaient comme des âmes en peine. Et si elle devait retenir une phrase, pour résumer son incursion en macronisme, ce serait le célèbre « Et comment tu vois les choses ?» lancé à tout interlocuteur croisé par Emmanuel Macron. Plus personne n'est dupe aujourd'hui, il fera bien ce qu'il voudra comme d'habitude, s'amuse Roselyne Bachelot, qui ajoute « Macron a pu arriver parce que tout était un champ de ruines », diagnostique-t-elle. « Il n'est que l'effet, le produit ». Pas la cause, avec un Rassemblement national triomphant dans les sondages, elle devine que Chirac se retournerait dans sa tombe aujourd'hui. Alors, écrit Le Monde, elle préfère se consacrer à ses opéras et à ses livres. Et si je puis me permettre d'ajouter à France Musique.
1: Ah bah évidemment, également. Évidemment, oui, évidemment, Marc Voinchet.
0: Quand même. Ouais. Suivent toujours les témoignages d'Alain Minc, de Patrick Martin, de Jacques Attali, de Prisca Thévenot et d'autres encore qui racontent un exercice du pouvoir trop solitaire en somme. Alors, écrivent L'Homme et Davet, promesse non tenue, petite phrase maladroite, la distance est créée avec le pays, mois après mois, crise après crise, et Jean-Michel Blanquer, ministre de l'Éducation de 2017 à 2022, a caractérisé ce phénomène en l'appelant la citadélisation. Pendant la crise sanitaire, dit-il, Macron a tiré la conclusion qu'avec Alexis Kohler de l'Élysée, il pouvait gouverner la France à deux. C'est ce que j'ai appelé le long Covid de l'Élysée.
1: Le Covid long de l'Élysée, non ?
0: Le Covid long de l'Élysée, on va y arriver. Pour le politologue Jérôme Fourquet, il a fait exploser tous ses soutiens en supprimant l'ENA. Il n'a aucun héritier, on est en train de tout brader, y compris la promesse initiale, rajoute L'Homme et Davet, la plus importante peut-être, celle qui était de faire refluer l'extrême droite qui, au contraire, n'a cessé de progresser.
1: Et du Rassemblement National, il est aussi question dans Charlie Hebdo cette semaine.
0: Oui, Florence, et c'est dans son édition numérique que Charlie Hebdo a publié hier en fin d'après-midi, à 18h23, un éditorial de soutien à Mediapart où la rédaction a écrit, après les révélations de Mediapart sur des écrits antisémites dont Jordan Bardella aurait été l'auteur, Marine Le Pen a déclaré que ce média allait devoir enfiler son costard en Kevlar parce qu'il y aura évidemment une réponse à la manière dont il se comporte. Reprend Charlie Hebdo, rappelons que le Kevlar est un matériau utilisé pour des gilets pare-balles. Et quant à Jordan Bardella, il a parlé de prémices d'une guerre totale contre le RN. Est-ce un malheureux hasard ? Charlie Hebdo rappelle que le 18 février 1943, le ministre de la Propagande du Troisième Reich, Joseph Goebbels, dans un grand rassemblement au Sportpalast de Berlin, avait harangué la foule par cette phrase « Voulez-vous la guerre totale ?» Ces métaphores, reprend Charlie Hebdo, ces métaphores guerrières contre-médias sont inacceptables car à travers Mediapart, ce sont tous les autres médias qui peuvent un jour se retrouver dans le champ de tir du Rassemblement National.
1: Donc, ne rien dire, ce serait laisser faire ?
0: Eh bien, c'est Lilian Thuram qui parle et qui est cité à la une de l'Équipe ce matin. Enfin, c'est Lilian Thuram qui cite Albert Einstein dans l'Équipe. « Le monde, disait le savant, le monde ne sera pas détruit par ceux qui font le mal, mais par ceux qui le regardent
5: sans rien faire. C'est ainsi que Thuram défend le droit à la parole des sportifs, écrit Régis Testelin dans l'équipe, et explique la nécessité qu'il habite de s'engager contre l'extrême droite et l'envie de rassembler. Et Thuram de dire qu'avant d'être sportif, on est citoyen, et n'importe quel citoyen a le droit de parler de politique. Alors pourquoi j'invite les sportifs et les footballeurs en particulier? Parce qu'ils ont un curseur de vie à part, dit-il. On vient souvent de milieux modestes ou pauvres, et on a donc l'occasion de porter la parole d'une couche de la société qui a rarement l'occasion de s'exprimer et de rappeler son combat contre l'extrême droite, le Rassemblement National. Thuram interroge, quand Mediapart sort ses révélations sur des propos antisémites, tout le monde a l'air surpris, mais vous attendiez quoi? Des preuves pour en être convaincu? Je suis toujours surpris, dit Thuram, je suis toujours surpris que des gens soient surpris que je m'engage et prennent la parole. Riner, Mbappé et moi, nous devons être des lanceurs d'alerte.
1: Merci Marc Voinchet, et c'est à vous Mathilde Serrel pour Un Monde Nouveau.
10: Oui.
1: Ce matin, un monde où les aisselles sont arc-en-ciel.
11: Oui, je vais vous raconter l'histoire d'une révolution pileuse. Ouais. Le poil est souvent le baromètre des transformations de la société. Mmh. Et en Chine, sous les bras des jeunes femmes, il s'affiche en violet, en bleu, en rose ou carrément arc-en-ciel. Des tutos de décoloration et de coloration circulent en masse sur les réseaux chinois, principalement l'équivalent d'Instagram, Xiaorongshu. J'ai appris avec Pierre Aski à bien le prononcer. C'est le petit livre rouge si on traduit, mais aussi sur Weibo, l'équivalent du réseau de microblogging X. L'important, c'est que la couleur soit bien flashy et pour un résultat optimum, que la touffe soit bien fournie.
1: Oui, ça c'est sûr. Mais d'où vient cette tendance?
11: Alors, il faut remonter à la racine du poil. Comme toujours.
1: Je sens qu'on va filer
11: ça va être bien ça. Ouais, mais je vais m'arrêter là quand même. La métaphore pileuse. Les aisselles multicolores ne sont pas qu'un accessoire de mode en Chine. Elles s'inscrivent dans le sillage d'un premier mouvement de contestation né à l'été 2014. Il s'agissait d'un concours d'aisselles au naturel lancé sur Weibo par des féministes chinoises comme revendication du droit des femmes à disposer de leur corps. C'est un vrai défi dans un pays où, comme le rappelle Le Monde, l'une de ces militantes touffues venait quand même de faire 37 jours de prison pour avoir organisé une distribution d'autocollants contre les violences conjugales. Mmh. Et depuis 2014, on peut pas dire que les choses se soient vraiment arrangées. Les autorités font tout pour censurer et réprimer ces prises de position. Le mot-clé MeToo a été banni des réseaux. Une journaliste, Sofia Wang Chin, qui avait contribué à propager le mouvement, vient tout juste de sortir de prison. Elle avait fait 5 ans de détention pour incitation à la subversion du pouvoir de l'État. Dans ce contexte, on pourrait penser que les aisselles multicolores sont une nouvelle tentative de contestation, mais il se trouve qu'elle rencontre aussi la nouvelle ligne officielle du pouvoir. Oui, le même qui a fait supprimer de l'internet chinois tous les contenus qui présentent le mariage et la maternité sous un jour négatif. Mmh. Cet état-là voit d'un bon œil les dessous de bras arc-en-ciel.
1: Mais pourquoi donc?
11: Mais parce que dans la tradition chinoise, avant l'ouverture à l'économie de marché dans les années 90, les poils étaient considérés comme une forme d'héritage des ancêtres et donc on les respecte.
1: Ah oui, on les garde.
11: Et on les garde. Mmh. Alors, et puis, on a valorisé ensuite, avec l'économie de marché, les selles glabres et tous les produits des firmes occidentales qui vont avec, comme signe de modernité, jusqu'à une déferlante de clones lisses dans les pubs et de nouveaux canons de beauté complètement aseptisés, comme le raconte à nouveau Le Monde et le correspondant du Monde, donc, en Chine. Les selles bariolées est un signe d'émancipation individuelle en Chine aujourd'hui par rapport au diktat esthétique, mais c'est aussi une action qui va dans le sens de la confiance en soi culturelle. C'est ça le nouveau concept de la Chine pour prendre ses distances avec les multinationales. Il y a donc des poils qui en disent long.
1: Merci, vraiment merci Mathilde Serrel.
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1: On est très heureux d'accueillir Camille Lorente ce matin. Camille, on vous écoute.
13: Mais c'est moi qui suis ravie d'être avec vous ce matin, d'autant qu'aujourd'hui on fête mes un mois sans tabac. Et oui, vous n'avez pas l'air impressionné. Bah si. Non, mais il n'y a pas de souci.
11: Non, mais c'est pas des masses.
13: Un mois sans tabac.
1: Non, c'est bien, c'est bien.
13: Un mois sans transit quand même. Mais après tout, qu'est-ce qu'un système digestif fonctionnel face à toutes ces années de vie gagnée? Très hâte de fêter mes 100 ans avec un gros gâteau d'Ulcolax. En attendant ce futur glorieux, on a été hier au concert de Céline Dion. Moi et toutes mes selles en retard, c'était magique. Elle est arrivée magnifique, une diva. Elle a ouvert sur « On ne change pas ». J'en ai chialé, mais vraiment. Bah, en fait, j'écoutais les paroles, je pensais à Jordan et ça résonnait avec une toute nouvelle saveur. Quoi. On met juste des costumes, cravatés, voilà. Mais une veste ne cache qu'un peu de ce qu'on voit. Paraît-il qu'un parti fondé par des SS serait gangréné par l'antisémitisme. Mais comment je vais encaisser ce choc sans en griller une, putain? Alors bien sûr, à l'annonce de cette nouvelle, j'ai pensé à racheter un paquet briller. Ben oui, je vous le dis, quand je vois briller au loin la carotte rouge du débit de tabac, j'ai le genou qui flanche, la babine qui pétille et l'alvéole pulmonaire qui crie banco, parce qu'un fumeur reste un fumeur toute sa vie. Quand on arrête, on devient juste un fumeur non pratiquant, et ça a beau faire 10 ans que t'as lâché, t'auras toujours un peu l'envie. Alors peut-être que c'est pareil pour le racisme et l'antisémitisme, je sais pas, dans le doute, faut peut-être jamais commencer, mais parce qu'on ne change pas, et bien, et quand bien même on change, notre passé nous rattrape, on n'oublie jamais, on a toujours un geste qui trahit qui l'on est. Regardez les années de teuf de Mathilde, à quel point elle les paye physiquement aujourd'hui. Putain, mais Matou, mais personne t'a dit qu'il fallait alterner un verre d'alcool, un verre d'eau. Non, mais je ne jette pas la pierre. Heureusement qu'il y a des gens qui picolent un peu trop, sinon Florence aurait jamais eu le poste. On embrasse Nico de Morant pour ça. Là, moi, j'ai dû réduire l'alcool, ça me donne trop envie de cloper. C'est comme être au RN et mentir. T'as super bien ensemble. Bardella, sa ligne d'action, là, c'est nier, nier en bloc. Mais c'est con de nier. Est-ce que Céline, elle s'est cachée quand elle est tombée malade? Eh ben non, pas du tout. Elle a fait un docu Amazon. Et paf, un comeback en haut de la Tour Eiffel. Et puis elle a vendu 14 000 places à 800 boules. Elle a rebondi, la miss. Est-ce que moi, je nie? Est-ce que je nie quand on me retrouve à quatre pattes au fumoir du Trabendo en train de sucer des mégots? Bah non, j'assume que je fais une petite rechute. Et puis voilà. Ah, mais je vous le dis, si ça continue comme ça, cette présidentielle, elle va me faire repartir à un paquet par jour. J'ai essayé de changer, mais une semaine à écouter du Céline Dion d'un côté et le RN à être antisémite de l'autre, j'ai l'impression d'être de retour dans les années 90. Tout pareil, il y a 30 piges, le père Le Pen, il adorait déjà ça, traiter les journalistes de menteurs. Moi, j'essaie de changer, mais ma France, elle est comme ça, malheureusement, elle change pas.
1: Bon, tenez le coup, Camille Lorente, merci. On vous retrouve demain soir en spectacle à Rouen et en tournée tous les mardis. Dans Zoom Zoom Zen.
13: Absolument.
1: Voilà, là, j'ai bon. Merci à tous. La rédaction en chef cette semaine était assurée par Cyril Sauvageau. Thibaut Cavaillès, assisté de Victorien Thomas, la technique. Théo de Lobadère et Anne-Laure Cochet. Mao de Butler à la coordination, programmation et documentation. Amélie Stadelman, Perrine Malin, Charlotte Matou, Mathilde Clatt, Margot Partonneau et Siméon Brand. Merci à tous. La matinale continue dans un instant. Les infos de Kevin Dufraîche, suivi du MAG de Sonia Deville.
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1: 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Le retour des infos avec Kevin Dufraîche.
17: Ça ressemble à un jour sans fin pour l'exécutif depuis la dissolution en 2024. Il faut construire un budget de l'État sans majorité au Parlement. Et en pleine campagne présidentielle cette année, qui plus est, les débats s'annoncent d'autant plus inflammables. On va connaître ce matin les termes de départ de ce débat. La copie retenue est présentée en ce moment même au ministère de l'économie. Mathilde Dehimy, pour faire les 54 milliards d'euros d'économies annoncées, Bercy veut faire payer un peu tout le monde.
18: Le gouvernement va surtout bouger des taquets, baisser des plafonds, augmenter des seuils. Les mots-clés cette année, c'est gel, désindexation, sous-indexation de l'inflation pour éviter que cette hausse des prix importante ne plombe les finances publiques. Les ministères, surtout celui du travail, vont se serrer très fortement la ceinture. La prime d'activité, les APL devraient être gelées, comme le point d'indice des fonctionnaires. Les petites retraites augmenteront de l'inflation. Pour les autres, le Parlement devra trancher. L'abattement de 10% des retraités sera réduit pour les plus aisés. Les entreprises pourraient payer un peu plus de charges. Les plus grandes resteront encore cette année assujetties à la surtaxe bénéfice. Autoroutes et aéroports devront aussi fortement contribuer. On attend aussi une nouvelle taxe sur les produits trop sucrés. Cette copie initiale du gouvernement sera retravaillée par les députés et les sénateurs, mais elle est importante car si le Parlement n'arrive pas jusqu'au vote final, c'est cette version qui pourrait s'appliquer.
17: Mathilde Dehimy, avant d'examiner ce budget, les députés se penchent à partir d'aujourd'hui sur la loi intégrale contre les violences sexistes et sexuelles. Examen dans l'hémicycle de l'Assemblée nationale à partir de 15h. La gauche et les associations féministes dénoncent déjà un manque d'ambition dans les moyens. Les étudiants dans la roue des lycéens aujourd'hui, plusieurs facs bloquées ce matin. D'après le syndicat Union étudiante à Lyon, Strasbourg, Montpellier ou encore Paris, de son côté l'Union syndicale lycéenne appelle à une nouvelle journée de mobilisation. Les autorités redoutent de nouveaux débordements. Rien qu'hier, 625 personnes ont été interpellées. Plus de 80 policiers et gendarmes blessés selon le ministère de l'Intérieur. Édouard Geffray recense lui 119 élèves ou personnels blessés depuis le début du mouvement. Un niveau inédit, dit le ministre de l'Éducation nationale. Trois enquêtes sont ouvertes par l'IGPN pour des soupçons de violences policières. Autant de sujets politiques qui devraient animer le débat ce soir sur France Inter entre les cinq candidats à la primaire social-démocrate pour l'élection présidentielle. Discussion animée par Benjamin Duhamel avec Caroline Roux pour France 2, émission spéciale à partir de 20h. Comment mieux lutter contre les PFAS, les polluants éternels? Les eurodéputés écologistes relancent le débat ce matin en publiant une étude menée sur une centaine de personnes dans 9 États membres de l'Union, 100% testées positives au TFA, résidus de pesticides présents dans l'eau et dans les sols. Fabien Cazot est à Bruxelles.
19: Pour cet agriculteur belge de 56 ans, Hugues Fallis, le résultat de sa prise de sang n'est pas vraiment une surprise. Il est positif au TFA, un résidu de pesticides.

0: européen.
1: 100% de contamination, ça reste une surprise, parce que c'est extrêmement grave. On s'attendait à légèrement moins. Après, il faut quand même le souligner, ces polluants éternels, ça fait plusieurs années que les scientifiques tirent la sonnette d'alarme. Ils mettent en danger l'entièreté de l'humanité et de la planète, de la nature. Donc, il faut vraiment en sortir.
0: Une volonté politique qui se heurte aux intérêts économiques de pans entiers de l'industrie européenne, en particulier le secteur de la chimie, qui emploie plus d'1 million de personnes au sein de l'Union. Bruxelles, Fabien Cazot, France Inter.
2: L'exécution de Christa Pike a échoué cette nuit dans le Tennessee. Cette américaine condamnée à mort en 1995 pour le meurtre d'une autre femme. Son exécution a été suspendue hier matin par une cour d'appel fédérale. Mais quelques heures plus tard, la Cour suprême a finalement rétabli l'autorisation. Mais l'injection létale a échoué. Elle respirait encore, a indiqué son avocat qui précise qu'elle est désormais hospitalisée. Le gouverneur du Tennessee annonce la suspension de toutes les exécutions jusqu'à nouvel ordre. Le Paris FC et Lyon tenus en échec par les clubs anglais hier soir en Ligue des champions féminines de football, de partout entre les Parisiennes et Arsenal, quand les Lyonnes de l'OL et Chelsea se sont quittés sur un 0-0. Ce soir, le PSG reçoit le club belge de Louvain.
3: Merci Kevin. 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
3: Vous écoutez France Inter, c'est une bonne idée, il est 9h06. Soyez les bienvenus dans le MAC de la grande matinale. Comme il est étrange cet automne, vous ne trouvez pas ? Allez, littérature pour ouvrir le bal avec une écrivaine rare. Et Charline Vanhoenacker qui nous emmènera ensuite dans les Deux-Sèvres. Elle a rencontré la dessinatrice Catherine Meurice, son père et un tas d'abeilles. À 9h30, vous retrouverez la discute, le sujet qui fait parler. Ce soir, débat de la primaire social-démocrate, ce spectacle télévisuel très récent dans l'histoire de la Ve République. Fait-il du bien aux partis politiques ? On se pose la question tout à l'heure. Et puis on s'en ira au bal avec Daphné Burki et sa nouvelle tête, qui est DJ, lire, dessiner, discuter et danser.
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3: Nous aussi, c'est le titre du livre splendide d'Anne Godard, texte ciselé à leur fin, que les lecteurs s'arrachent en librairie et qui figure sur les listes des grands prix littéraires. Tout ici est dans les mots. Nous aussi, c'est « me too » en français. Et au pluriel, une manière de dire que je n'est jamais victime seule. Je est une victime au sein d'une famille, au sein d'un village, au sein d'une paroisse, au sein d'une école, un petit ou un grand système. Derrière ce qu'a subi je, il y a donc forcément nous. Nous aussi. Aussi, là, c'est la caste qui parle, l'élite, chic, parisienne, lettrée, qui pense que ça n'arrive qu'aux autres ou qui en donne l'impression. Enfin, ce titre, nous aussi, c'est une manière de ne pas nommer ce dont le livre va vous parler, l'inceste entre les enfants. Anne Godard, 54 ans, a trouvé les mots portrait numéro 188. Bonjour Anne Godard.
9: Bonjour Seigneur.
3: Nous aussi est paru aux éditions Actes Sud et c'est déjà un succès. De cette grande et belle famille, Anne Godard, vous avez hérité les mots ou vous avez hérité le silence ?
9: Les deux. Oui, je pense un peu les deux. Les mots, effectivement, la lecture, le goût des mots précis.
3: De la langue.
9: De la langue.
3: De la belle formule.
9: Oui, du respect des règles, si absurdes soient-elles, dont on est, voilà, qu'on est fier de maîtriser, comme de savoir mettre le couvert comme il convient, selon les bonnes manières.
3: De placer le subjonctif.

0: subjonctif quand il faut l'utiliser.
1: Voilà, le subjonctif imparfait avec la concordance des temps au besoin.
0: Je précise que vous êtes agrégé de lettres.
1: Oui, alors c'est effectivement une famille
0: aussi. Vous êtes professeur.
1: Voilà, d'enseignants, de gens qui aiment lire. Qui
0: à la Sorbonne Nouvelle.
1: C'est un goût que j'ai cultivé aussi par moi-même et par la lecture. Mais c'est aussi effectivement une famille où on sait se taire, ne pas dire, où paradoxalement donc la maîtrise du langage va de pair avec l'incapacité à nommer certaines réalités qui sont sous nos yeux. Et...
0: Paradoxalement, en effet, paradoxalement. Ça signifie que écrire et dire, ce n'est pas la même chose. Ça signifie que lire et entendre, ce n'est pas la même chose.
1: Oui, ça c'est vrai aussi. Juste pour revenir sur la toute première question, c'est aussi paradoxal et ça fait écran aussi à la compréhension de se dire que puisqu'on maîtrise si bien le langage, il y a rien. Enfin, si on ne dit rien, c'est qu'il n'y a rien à dire. Mais effectivement, écrire et lire pour moi, c'est vraiment deux choses très différentes. Dans la parole, on est face à quelqu'un. L'interlocution est fait toute notre attention, être compris, ne pas non plus causer des effets trop forts. Et
0: c'est-à-dire, il faut faire avec la réaction de l'autre.
1: Voilà, la réaction de l'autre qui peut être perturbée par ce qu'on va lui dire, dont le regard peut changer. Et donc, c'est plus facile aussi de se taire. Et là, je pense aussi d'une place d'enfant. Faire parler un enfant de quelque chose de difficile, c'est très difficile. Il faut créer les conditions d'une confiance, d'une écoute, et en particulier que l'enfant n'ait pas peur que sa parole provoque un séisme ou ne soit pas entendable par les adultes. Alors, écrire, on n'a pas ce problème-là.
0: On n'a pas ce problème-là. En attendant, on écrit, mais il y a deux choses quand on écrit et puis on publie. À partir du moment où on publie, on rend public.
1: On rend public. Mais quelque chose qui a, en tout cas dans mon cas, qui a pris forme, qui est devenu une forme et qui n'est pas le brut de l'expérience, qui s'adresse aussi à quelqu'un qui n'est pas une personne unique, connue et qui peut prendre comme il veut. Enfin, un lecteur peut refermer un livre s'il a envie.
0: Nous n'est réservé qu'à la couverture du livre. Vous avez choisi de raconter cette histoire du début à la fin en utilisant le pronom impersonnel « on ». On, ce sont les cousins, les 15 petits-enfants de 5 à 20 ans et les copains des plus grands, la ribambelle d'enfants qui poussent ensemble, qui dévalent les cages d'escalier d'un bel immeuble où loge toute la famille dans le quartier latin, qui envahissent de rire et de jeux la grande maison de vacances dans les Alpes. Ce « on », il est absolument passionnant. Cette masse informe qui vous avale, qui vous dilue, qui vous dissout d'une certaine manière. Ce « on », d'abord, il est empreint d'un certain sentiment de supériorité qui n'est jamais formulé ainsi, mais qui irrigue chaque strate de la famille.
1: Oui, c'est d'abord ce « on » est d'abord un « nous », c'est-à-dire un collectif qui se pense par opposition aux autres. C'est vraiment nous et les autres. Et effectivement, qui se sent à la fois privilégié et qui s'attribue en fait les qualités, enfin le mérite de ces privilèges. Et voilà, le privilège, c'est d'habiter dans ce quartier, de faire partie de la bourgeoisie, d'aller dans les bons lycées. Mais c'est comme si c'était un mérite en fait qui donne effectivement un sentiment de supériorité.
0: On se sent beau et on a une manière de l'être sans le rechercher.
1: Oui, alors
0: sans minauder.
1: C'est tout l'art. Alors d'abord aristocrate et ensuite bourgeois, puisque les bourgeois ont voulu être comme des aristocrates. Donc les bonnes manières, l'éducation, c'est ça. Et depuis la Renaissance, j'ai fait des études sur la Renaissance. Il y avait la sprezzatura. C'était l'art de l'élégance nonchalante, être élégant sans avoir l'air de le chercher.
0: On a adoré être constamment entouré d'enfants. On s'est beaucoup amusé. Oui, ce livre est plein de souvenirs extrêmement joyeux.
1: Oui, c'est...

0: Et le groupe est aussi porteur. Il y a, vous parliez tout à l'heure, vous disiez une sorte de moi étendu. Il y a une expansion par des camarades de jeu, une sorte de richesse. Tout est à disposition, y compris les camarades de jeu dans cette enfance.
1: On se dit que c'est ce qui nous manque aujourd'hui, les enfants qu'on a été.
0: Oui.
1: Est-ce qu'on s'est senti fort, indestructible même, parce que tout le temps en bande?
0: Oui, il y a cet effet de la bande qui, rétrospectivement, quand les adultes, donc c'est aussi un peu un magma, il y a quelque chose de joyeux, et puis il y a dans ce fonctionnement comme un corps multiple, on pourrait dire, aussi quand même l'effacement des limites individuelles, et ça va avoir des conséquences. Et quand ces enfants grandissent, chacun essaie de vivre sa vie, de quitter l'immeuble, de quitter la famille,
1: de quitter le clan.
0: Et se retrouve dans une forme de solitude et dans la peur aussi d'une exclusion. Puisqu'on est soit dedans, soit dehors, en sortir, c'est risquer aussi une très grande solitude. Et effectivement, je montre, parce que dans la première partie, c'est un peu des générations qui se superposent, qu'il y a eu des tentatives pour des anciens enfants devenus adultes pour exister par eux-mêmes. Et puis, entre guillemets, ils reviennent. Ils reviennent aussi pour des questions qui sont matérielles. C'est-à-dire qu'ils sont logés.
1: Et vous écrivez, sitôt rentré, sitôt repris, dissous dans la masse, réintégré dans le magma, on se console de n'être pas entier en se prenant les uns les autres pour des compléments.
0: Ouais.
1: On est les compléments les uns des autres. Oui. Mais ce qui est très intéressant, c'est qu'à l'intérieur du « on », de ces 15 cousins et cousines, où chaque enfant est dissous et complément l'un de l'autre, et donc il manque des barrières individuelles, on a l'impression au départ qu'il y a quelque chose de très rassurant, c'est que chacun est à sa place, c'est-à-dire qu'il y a les grands et il y a les petits, il y a les parents et il y a les enfants, et que tout ça est très codifié. Les enfants prennent le bain pendant que les parents prennent l'apéro, les enfants éteignent la lumière pendant que les parents dînent entre grands avec des conversations de grands. Et ça, c'est très rassurant quand on est enfant.
0: Oui et non, parce que les parents ne font pas médiation. Il y a plusieurs systèmes, on va dire, imbriqués les uns dans les autres. Il y a un nous par rapport à tous les autres. Et à l'intérieur du nous, en fait, se recréent aussi des hiérarchies qui ne sont pas toutes rassurantes, où il y a des formes de domination, d'emprise, des grands sur les petits.
1: Entre les cousins,
0: entre les cousines. Et puis des parents qui ne jouent pas vraiment leur rôle, qui ne sont pas complètement à l'écoute et qui prennent les enfants pour acquis. C'est-à-dire qu'il y a aussi ce système d'héritage, de ressemblance, où on sait qui on est, on sait, les enfants, on pense, les parents pensent les connaître, pensent savoir, n'avoir rien à craindre, en fait. Et voilà, moi je dirais que ce qui manque, c'est une attention aux individus.
1: Parce que vous dites, on a bien en mémoire quand même quelques moments de chagrin, d'effondrement au milieu de cette gaieté permanente, de ces jeux permanents, de ces vacances tous ensemble, etc. Et c'est là que les parents ferment les yeux. Il y a quelque chose de très flagrant, c'est qu'on ne pose pas de questions aux enfants.
0: Non, on parle à leur place, on finit leurs phrases, on sait par avance ce qu'ils aiment, ce qu'ils vont devenir, parce que on voit des ressemblances physiques, parce qu'on a donné les prénoms des générations d'avant. Voilà, ça c'est une forme de transmission qui est aussi une sorte d'assignation à ressembler et qui évite les surprises et qui évite effectivement de s'intéresser à l'altérité. Il n'y a pas d'altérité à l'intérieur de la famille. Et s'il n'y a pas d'altérité, il n'y a pas de curiosité.
1: Il y a un chapitre qui se termine par cette phrase absolument crucial, personne ne pense à demander.
0: Oui, oui, oui. La petite fille qui ne veut plus aller jouer avec les autres, qui reste un peu collée aux adultes, qui veut faire des choses avec sa mère, sa tante, sa grand-mère, qu'est-ce qui lui arrive? Pourquoi? Non, c'est comme ça, elle a envie d'être avec les adultes et on trouve ça très bien.
1: Mmh. Parce que les problèmes d'enfants sont des problèmes d'enfants?
0: Oui, il y a un peu ça dans l'éducation. On ne sait pas qui a commencé, régler ça entre vous. Il y a une espèce d'autogestion qui est donnée aux enfants, où les grands s'occupent des petits. Enfin, peut-être. Et puis parce que il y a des choses qui se répètent aussi, et que les parents qui eux-mêmes n'ont pas été écoutés. Tout, toute manifestation de désarroi, qu'elle soit violente ou par une crise de larmes, et finalement un problème va être considéré comme un problème de comportement.
1: Donc, qu'est-ce qui déraille sexuellement
0: à ignorer,
1: dans cette famille, Anne Godard ?
0: Pardon ?
1: Qu'est-ce qui déraille sexuellement dans cette famille ?
0: Ce qui déraille, c'est des enfants qui se prennent les uns les autres comme objet d'expérimentation, on peut dire. C'est pas du désir, c'est pas de l'amour entre eux. C'est des formes d'appartenance, d'emprise, de possession, de prise de possession de l'autre. Et alors il y a dans la préadolescence aussi des expérimentations sexuelles que certains veulent faire au détriment des autres. Avec alors comment, pourquoi ces passages à l'acte ? Ça, c'est, j'ai pas de réponse. Si ce n'est ce fonctionnement familial où chacun est complément les uns des autres.
1: On peut parler du bain.
0: Oui.
1: Le bain. Il y a deux pages sur le bain qui sont, à mon avis, inoubliables. On nous prend le gant des mains, on nous frotte scrupuleusement pour être sûr qu'on n'a pas oublié tous ces endroits cachés où les microbes ne demandent qu'à s'installer. Il n'est pas question que l'un que l'une veuille prendre son bain tout seul, sans faire ma clé pour se déshabiller, sans être vu, ou refuse de se laisser faire. Les adultes savent pour nous ce qui est nécessaire. Qu'est-ce qu'il faut faire ? Qu'est-ce qu'il faut faire disparaître comme tâche dans cette famille ? Qu'est-ce qu'il faut laver ? Qu'est-ce qu'il faut frotter à tout prix ? Qu'est-ce qu'il faut désinfecter ?
0: Eh ben, je ne sais pas si c'est comme ça que je poserais les choses, mais c'est surtout qu'on apprend aux enfants que ce n'est pas eux qui décident ce qu'il advient de leur corps. C'est les adultes qui savent pour eux où il faut laver, ce qu'il faut laver. Et c'est aussi, alors quand c'est les grands qui s'occupent des petits, bah les grands auront cette position de décider pour les petits. C'est surtout ça que décrit cette scène. C'est à la fois, prendre un bain avec d'autres, c'est pas forcément malsain, mais ça le devient quand c'est obligatoire, quand personne n'y échappe, et quand ça devient une espèce de traitement aussi qui nivelle tous les enfants au même régime, on va dire.

0: Que produit un suicide dans une famille comme celle-ci? Est-ce que ça fracture? Est-ce que ça pulvérise ce on absolument homogène et compact? Ou est-ce qu'au contraire, ça le renforce?
1: En l'occurrence, c'est l'explosion de la famille. Mais la question supplémentaire, c'est est-ce que ça ouvre la parole ou est-ce que ça referme le couvercle? Et là, c'est à la fois l'explosion, la pulvérisation de la famille et le silence. C'est-à-dire que c'est un impensable. Pourquoi? Personne n'a vraiment envie de se poser la question, qui serait se poser la question les uns aux autres. Donc chacun se pose sans doute la question pour soi-même, mais tout seul dans son coin, et ne trouve évidemment pas de réponse. Et donc ce qui en résulte, c'est un immense silence.
0: Vous, ça vous a enfermé dans le silence ?
1: Oui, c'est... Alors, un silence qui est d'abord aussi celui du mort, qui ne répondra jamais.
0: C'est ça. À qui on ne pourra plus jamais poser de questions.
1: Exactement. Et ça, c'est une très grande violence du suicide. Je pense que tous les proches de personnes qui se sont tuées vivent avec cet insupportable silence, cette absence de réponse qui livre à des spéculations infinies dans la solitude. Mais c'est vrai que dans nous aussi, c'est aussi l'absence de dialogue entre les survivants, parce que c'est aussi ce statut de survivant qui prolonge en fait cette torture, parce que si tout le monde dès le début avait mis en commun ce que chaque petite pièce du puzzle, je ne dirais pas la vérité ou une explication complète, mais il y aurait plus d'hypothèses. Ça serait moins un événement incompréhensible, impensable, qui est destructeur par son espèce d'absurdité, et en même temps qui est pourtant tellement signifiant, puisque cette mort, elle se situe dans l'immeuble, sous les fenêtres de tout le monde, et qu'elle interpelle en fait.
0: Et vous aviez quel âge ?
1: À la mort de mon frère, je sais même plus si j'avais 16 ou 17 ans. J'avais 16 ans. Il est là dans tous les livres. En tout cas, un suicide est là dans tous les livres. Parce que ça reste une énigme. Mais c'est pas seulement sa mort à lui, c'est la mort. C'est tout ce qui est. Tout ce dont on ne peut pas parler avec d'autres. Et qui renvoie à un chemin qu'il faut faire pendant très longtemps pour comprendre avec soi-même aussi. Parce que pendant très longtemps, et c'est ça que j'essaie d'écrire aussi dans cette deuxième partie, les sentiments sont paralysés aussi par cette mort. C'est-à-dire qu'il n'y a pas de possibilité ni de chagrin, ni de tristesse, c'est une sidération en fait. Donc c'est aussi écrire, c'est tourner autour de cette sidération qui serait une paralysie complète en fait. Et pas seulement de la vie, mais de la relation à soi, aux autres.
0: Et ce livre, il est écrit, magnifiquement écrit, Anne Godard, nous aussi, est paru chez Actes Sud. Merci Anne Godard.
1: Merci à vous.

0: C'est Valentine Chédebois qui a choisi Henri Salvador, qui a choisi La chambre avec vue, et quelle délicatesse.
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0: Allez, le MAG se poursuit avec Charline Vanhoenacker qui est là, qui est arrivée en studio, et Daphné Burki.
2: Bonjour.
0: Bonjour à toutes les deux. Dans quelques minutes, la discute. Ce soir sur France 2, 5 candidats à l'élection présidentielle, une femme, 4 hommes de gauche, débattront devant des caméras de télévision et des micros de radio. Débat des primaires, la mise en spectacle fait-elle du bien au parti? On en discute avec Brice Teinturier et Philippe Corbet qui s'installent au micro, ce sera dans un instant. Et puis Daphné.
2: Ah ouais.
0: Alors, la nouvelle tête.
2: La nouvelle tête, vous allez danser ce matin.
0: Oui.
2: C'est l'un des artistes les plus demandés en ce moment. Il est DJ, il est marseillais, il cumule des milliards d'écoutes. Il s'appelle Ugel, mais il faut absolument que je vous le présente.
0: Bah, très bien, tout à l'heure. Charline. Charline, avec vous nous sommes à Mel, où la dessinatrice Catherine Meurice a fait toute sa scolarité. Elle vous a emmené exactement là où elle a grandi, au milieu des champs.
3: Oui. Catherine Meurice vient de publier un nouvel album BD,
0: ouais.
3: Le clan de Walden, dont le héros est un pionnier de l'écologie, David Thoreau, qui vit dans une cabane au milieu de la forêt. Et maintenant qu'elle nous a accueillis là où elle a grandi, je peux vous dire que le clan de Walden, bah c'est ses darons en fait.
0: Ah.
3: C'est une parcelle de nature préservée au milieu des grandes exploitations. Et tout ça, elle le raconte dans un précédent album, Les Grands Espaces.
0: Ouais.
3: Dans le jardin des Meurice, il y a des colonies d'abeilles sauvages. Et même si Jean, le père de Catherine, leur emprunte un petit peu de miel, c'est pas le but. Il rappelle que l'utilité de l'abeille n'est pas là.
4: Les abeilles, elles participent à la production de 37% de la nourriture de l'humanité. 37%. Si les abeilles disparaissent, ce qu'ils sont en train de se produire, on crève de faim, nous, derrière. Les abeilles sont absolument indispensables à la survie de l'humanité, à la nôtre, à la nôtre, à la nôtre.
3: Respect à l'abeille.
0: Que la loi du plomb est en train d'anéantir.
3: Ça, c'est vite dit, Catherine. La loi du plomb est aussi en train d'anéantir la confiance en nos politiques. Alors, j'ai proposé à Jean que si les abeilles disparaissent, ben, on les remplace par des drones. Bon, mais il paraît que c'est pas viable.
4: Ces petites bêtes-là, elles sont 50 000 dans chaque ruche, 20 000 à 100 000 voyages par jour. Elle visite chaque jour de 2 à 10 millions de fleurs. Alors les mecs, ils parlent de remplacer par des drones, je les attends. Où ira-je ?
3: Chaque ruche parcourt 150 km par jour. Au prix de l'essence, ça laisse rêveur. Et on leur doit plus d'un tiers de ce qu'on a dans l'assiette. Mais c'est pas le Seigneur qu'il faut remercier avant le repas. Mais c'est les abeilles. Bénissez-nous, Maya l'abeille.
0: Mais ça serait joli.
2: Mais oui, mais moi je suis pour.
3: Avec un petit Ave Maya.
0: Oh oui.
3: Alors Jean nous a expliqué que l'abeille est l'animal le plus étudié au monde après l'homme. Plus de 1500 thèses de doctorat lui sont consacrées. Comme ça, qu'il n'y aura plus d'abeilles du tout sur Terre, les futures générations auront de quoi se documenter.
5: Genre, il y a une telle intelligence collective qu'il doit y avoir des syndicats d'abeilles, non ? Est-ce que tu ne crois pas qu'il y a une CGT abeilles ?
4: Vous n'êtes pas loin. Non, mais je plaisante pas. On n'est pas loin. Parce que l'abeille, c'est une colonie, c'est pratiquement une ville de 50 000 habitants. Et qui est organisée de la même façon que nos villes à nous. Les abeilles ont un plan de carrière. Hein, elles ont un boulot très précis à tel âge. Elles changent de boulot, etc.
3: Oui, ça doit être quelque chose, les entretiens d'embauche. Hein. Citez-moi une qualité et un défaut. Ouais. Allez, embauchez. Oui, Sonia, les abeilles pollinisent et moi, je les politise.
0: C'est ça, on dirait.
3: Hein. Ouais, mais attendez, elles ne m'ont pas attendu pour ça.
4: C'est qu'avant de prendre une grande décision, elles votent. Elles votent, je dis bien. Elle vote.
3: Eh oui, si la ruche décide de changer de reine, les abeilles construisent une cellule royale en déplaçant les petites briques de miel. C'est leur bulletin de vote. Si une majorité redéplace les briques, elles votent contre. Et avec des briques, elles arrivent à faire barrage, elles, hein, je vous signale. Je peux vous dire que j'ai pas lâché Jean sur le sujet.
5: Les abeilles, des fois, elles font grève?
4: Non, pour la raison suivante. Non, non, c'était... D'abord, très important, c'est que tout vote chez les abeilles se termine par un consensus. Pourquoi ? Parce qu'elles n'ont pas de position personnelle à défendre. C'est la collectivité qui prime. D'abord, la collectivité, hein, que les hommes entendent ça, c'est la collectivité qui prime.
5: Jean, attends, là, on a une solution. Il faut absolument qu'il y ait un parti des abeilles qui se présente pour 2027.
4: Oui, et qu'on les pique tous, oui.
5: Bah oui, parce que s'il y a un parti des abeilles, on est tous sauvés.
4: Oui, absolument.
5: Il faut une candidate, une reine des abeilles candidate.
4: Oui.
5: Alors, toi, tu fais chef de cabinet.
3: Mais oui, j'ai même le slogan pour changer la France dardard. Mais l'ennemi de l'abeille, outre les pesticides, c'est le frelon asiatique. Et pour les chasser, attention, Jean a fabriqué une tapette géante.
0: Tu peux nous décrire avec quoi tu l'as fait, cette tapette, là? Ça, c'est quoi? C'est un morceau de grille de barbecue? Non, c'est quoi?
4: C'est un morceau de grille de castorama. C'est du fer à béton. Ça, c'est une tringle à rideau, certainement. C'est un stand-off de bicyclette.
6: De bicyclette, ouais. Et puis là, t'as le...
4: Ah ben la mécanique. Ah
3: ben oui, la mécanique. Visiblement, j'étais en présence du prochain lauréat du concours Lépine, le MacGyver des Deux-Sèvres. Et je vous conseille son livre intitulé « La vie secrète des abeilles » par Jean Meurice, illustré par Catherine Meurice. Mmh. Et on les retrouve donc samedi à 17h dans C'est loin mais c'est beau, autour des habitants de Mel.
6: Eh ben on a hâte.
7: On avait des couteaux, mais on les a pas sortis, finalement.
6: Non. C'est-à-dire qu'on espérait qu'on avait des couteaux, mais voilà.
7: Non, mais c'était très respectueux. On n'a plus rien à perdre.
6: C'est pas il y a encore quelque chose à perdre. Moi, j'espère bien gagner.
0: Vous les avez reconnus, François Hollande et Martine Aubry en 2011. Ce soir, les candidats de la primaire dite social-démocrate débattent sur France 2 et sur France Inter en direct. Ils sont 5 et à la fin, il n'en restera qu'un. En 20 ans, les primaires, avec leur grammaire télévisuelle bien particulière, sont devenus des rendez-vous dans la vie politique et médiatique de la 5e République. Ce show de pré-campagne fait-il du bien aux partis et à la vie démocratique française? C'est une question qu'on va se poser ce matin. Est-ce une machine à produire de la légitimité pour un candidat et de l'implication pour les citoyens appelés aux urnes? Est-ce un véritable processus de désignation ou bien est-ce un spectacle? Est-ce le meilleur moyen de fracturer irrémédiablement un parti qui devra ensuite s'unir derrière un candidat? Est-ce, posons la question, une machine à perdre? Alors, je rappelle que le débat de la primaire est dite primaire social-démocrate, ce sera à 20h40 ce soir sur France 2 et France Inter, animé par Caroline Roux et Benjamin Duhamel. Et là, j'ai le plaisir de recevoir Philippe Corbet. Bonjour Philippe.
8: Bonjour Sonia Duvillers.
0: Vous êtes directeur de l'information à France Télévisions. Brice Teinturier, vous êtes politologue et directeur général délégué d'Ipsos. À l'un Bonjour. Et l'autre, je vous soumets cette remarque parce que c'est devenu une habitude de regarder les débats des primaires. Mais en réalité, c'est extrêmement récent, Philippe Corbet, dans l'histoire de la 5e République.
8: Le premier, c'était il y a 20 ans, déjà un débat des socialistes, déjà avec Ségolène Royal face à Laurent Fabius et Dominique Strauss-Kahn. Et à l'époque, c'était, dans mon souvenir, animé par Émilie Aubry sur la chaîne parlementaire.
0: Émilie Aubry sur la chaîne parlementaire. Bon, je rappelle les candidats quand même de ce soir. Olivier Faure, Raphaël Glucksmann, Ségolène Royal, Jérôme Guedj et Emmanuel Morel. Brice Teinturier, est-ce que, selon vous, il faut désigner la primaire, distinguer la primaire comme un mode de désignation et la primaire comme spectacle? Est-ce que pour vous, c'est deux processus différents ou est-ce qu'aujourd'hui, ça ne fait plus qu'un?
9: Je pense que ça ne fait plus qu'un, mais qu'il faut déjà démarrer par une distinction entre primaire ouverte ou primaire fermée.
0: Alors allez-y.
9: Parce que la primaire ouverte, exemple 2011-2016, mobilise énormément d'électeurs. De ce point de vue, elle apporte un véritable surcroît de légitimité.
0: Donc la primaire ouverte, c'est-à-dire n'importe qui peut se rendre dans un bureau et voter pour un candidat de ce parti. Voilà, la primaire fermée...
9: Les conditions varient, il faut adhérer éventuellement à une charte des valeurs de la droite, ici une primaire de la droite ou inversement, mais le processus c'est corps électoral large, ouvert et large. La primaire fermée, ce sont les adhérents, par exemple, du parti. Moi, je crois que ça change tout, quand même. À la fois dans la spectacularisation, la mise en scène des débats et de la primaire, et puis dans leurs résultats aussi. Regardez, par exemple, Valérie Pécresse, ça a été important et intéressant, le processus des primaires. Mais ça n'a pas donné, quand même, un booster extraordinaire. À l'inverse, François Fillon... Il émerge de la primaire de 2016, il y a une surprise colossale, on attendait Alain Juppé ou Nicolas Sarkozy, c'est une révélation. Ça contribue aussi à l'effet médiatique des primaires.
0: Est-ce qu'on peut en reparler justement, Philippe Corbet, de cette primaire de la droite en 2016 qui a provoqué un raz-de-marée en termes d'audience télévisuelle?
8: Des grosses audiences, il y avait
0: énorme.
8: Eu plusieurs débats, il y avait eu un débat, je crois, TF1-RTL, un autre France 2, France Inter, et un débat d'entre-deux-tours TF1-France 2, France Inter, qui était co-présenté par Alexandra Ben de France Inter, des énormes audiences. Je crois qu'il y avait eu 4 millions de votants et un effet, comme l'a dit Brice Teinturier, très important.
0: Et le duel de l'entre-deux-tours, 8 millions de téléspectateurs.
8: Oui, c'est tout à fait spectaculaire. Mais il faut quand même avoir en tête que et je ne dis pas ça simplement pour convaincre les auditeurs de regarder ou d'écouter ce soir le débat, mais ça ne concerne pas uniquement les gens qui vont voter ou les gens qui sont adhérents ou qui envisagent de dépenser 15 euros pour participer au vote. Ça a des conséquences pour le corps électoral, des gens qui ont voté peut-être pour ce parti dans le passé, qui se demandent demande s'il pourrait ou pas voter pour lui. Et plus largement, pour ceux qui s'intéressent au débat politique en France, on l'a vu dans différents sondages, en fonction du nom de celui ou celle qui sera désigné par cette primaire, eh bien, le rapport de force à gauche peut changer avec Jean-Luc Mélenchon, le rapport de force avec le centre et la droite peut changer, le score d'Édouard Philippe ou de Gabriel Attal n'est pas le même en fonction de celui ou celle qui sera désigné. Et d'une certaine manière, tous ceux qui s'intéressent à la vie politique, au scrutin qui va se passer, au débat public des prochains mois, devraient prêter une attention importante à ce qui va se passer ce soir, parce que, au fond, ce qui se joue, c'est le rapport de force dans ce champ entre d'un côté Jean-Luc Mélenchon et de l'autre Marine Le Pen. Quelles seront les cartes sur la table, les données sur la table?
0: Il y avait une autre manière de désigner un candidat social-démocrate qui ne sera pas Jean-Luc Mélenchon et qui fera face à la droite et à l'extrême droite. Brice Teinturier, je vous pose la question parce que vous êtes sondeur. Il y avait une autre manière de faire, voir celui qui serait le mieux placé dans les sondages. Quelle différence ça fait d'un point de vue politique démocratique?
9: Il y a beaucoup de différences, mais malgré tout, il faut aussi partir d'un point que je crois important, c'est que les primaires et encore plus la désignation par les sondages, c'est le signe de l'affaiblissement du politique, de l'affaiblissement des partis politiques.
0: Ah bon?
9: Mais avant les primaires, avant il y a 20 ans, les sources de légitimité d'un candidat, c'était d'avoir fondé un parti, Chirac avec le RPR, ou Valéry Giscard d'Estaing avec les Républicains indépendants. Mitterrand n'avait pas fondé un parti, mais il était un acteur majeur. Il y avait d'autres sources de légitimité qui faisaient que vous étiez le candidat naturel de votre parti. C'est ce processus d'affaiblissement qui fait qu'à un moment donné, on a eu recours à une autre mécanique, personne ne s'imposant véritablement. Exemple des débats de 2011, enfin la primaire de 2011, entre Aubry et François Hollande, il n'y avait pas, par nature, une légitimité qui s'imposait. Donc on recourt aux primaires. Et puis le processus d'affaiblissement se poursuit, et maintenant on en vient à parler de la désignation par les sondages. Ce que je crois être à la fois un symptôme et la plus mauvaise manière de désigner un candidat.
0: C'est ce qu'on dit de François Hollande. Hein. On dit de François Hollande, et pour l'instant c'est du « on dit, lui ne l'a jamais confirmé ». Si celui qui va remporter cette primaire se trouve trop faible dans les sondages d'ici la fin de l'hiver, il pourrait y aller, lui.
9: Oui,
0: mais juste en vertu des sondages.
9: Mais c'est pas seulement ça, je crois véritablement. C'est parce que quand vous dites désignation par les sondages, vous n'avez rien résolu. Et on le voit bien avec Gabriel Attal et Édouard Philippe. Par les sondages, mais quand? Jusqu'à quand? Jusqu'à la fin de l'année? Jusqu'en janvier? Jusqu'en février? Quel est l'écart entre les sondages qui doit primer? 2 points? 3? 5 points? Souvenez-vous de Xavier Bertrand qui se prévalait d'une petite avance dans les sondages, il faut jamais oublier ça, mais qui n'était pas suffisant.
0: Alors qu'est-ce que ça veut dire? Ça veut dire qu'une Marine Le Pen, Brice Teinturier, Philippe Corbet, ça veut dire qu'une Marine Le Pen et qu'un Jean-Luc Mélenchon, qui n'ont pas besoin de primaire parce que dans leur parti, la question ne se pose pas, sont bien plus forts et bien plus légitimes?
8: Mais c'est parce que la nature de leur mouvement politique ou de leur parti est différent de des partis historiques comme par exemple le Parti Socialiste ou l'UMP ou les Républicains qui organisaient un débat en 2016. Mais il faut bien comprendre que ces émissions de radio, de télévision, ces débats, je ne parle pas de la primaire elle-même, mais ces émissions-là, à mon sens, elles ne visent pas simplement à régler une question interne. Ce n'est pas l'équivalent d'un congrès diffusé à la télévision. Ce n'est pas du tout ça. Moi, j'ai été correspondant aux États-Unis. Oui. Les débats, d'abord, il y en a beaucoup plus.
0: Oui.
8: Ils commencent beaucoup plus tôt.
0: Oui.
8: Donald Trump, il est élu en novembre 2016. Il est désigné candidat du parti en mai 2016. Le premier débat qui a eu lieu sur Fox News, c'était en août 2015. En fait, pendant 8-9 mois, il y a eu des débats tous les mois ou tous les 15 jours. Même chose, Joe Biden, moi j'étais au premier débat pour la présidentielle 2020, c'était en juin 2019, c'est-à-dire un an et demi avant son élection. Et en fait, les primaires télévisées sont aussi une manière de... Alors vous disiez tout à l'heure, spectacle, je ne sais pas si je reprendrai ce terme-là.
0: C'est
8: mais
0: une mise en spectacle, en tout cas, c'est une mise en scène.
8: Une mise en scène du débat public. C'est-à-dire que c'est une manière aussi d'évoquer des sujets, de montrer leur point de convergence, leur point de divergence. Et au fond, ce n'est pas tellement l'enjeu de qui va gratter quelques milliers de voix en plus, c'est aussi une manière de montrer pour un parti le débat public à une grande audience.
0: Sauf que ce faisant, on montre et on met en scène des désunions, des désaccords, des conflits, des fractures, des oppositions.
8: Mais la politique, c'est du rapport de force.
0: Oui, mais alors vous avez réfléchi à votre dispositif ce soir, Philippe Corbet. Il y a mille et une manières de faire.
8: Ouais.
0: C'est-à-dire que Benjamin Duhamel et Caroline Roux peuvent confronter chaque candidat à leur question à eux, comme ils peuvent se faire se confronter les candidats entre eux.
8: Et sans rentrer trop dans le détail, mais on faisait le point il y a quelques minutes en réunion ici à France Inter avec Caroline, Benjamin, Céline Pigalle et les chefs des services politiques des deux maisons. pour on a proposé aux candidats une mécanique assez particulière, inspirée de débats précédents. On leur pose des questions, ils ont une minute pour répondre sans être interrompus par un autre.
0: Ouais.
8: Et s'ils choisissent de mettre en cause un autre candidat, eh bien on propose à l'autre candidat de répondre.
0: Très
8: et
0: bien.
8: Ça, c'est une mécanique.
0: Donc vous allez mettre en scène leurs oppositions et
8: leurs discussions.
0: Bah, je vous pose la question, Brice Teinturier. Oui. Est-ce que justement, quand on met en scène des discussions, bon, donc des oppositions et des conflits, comment après on fait pour s'unir derrière un candidat? Qui y croit encore que...
9: Bien sûr que ça peut laisser des traces.
0: Ouais.
9: C'est d'ailleurs la principale objection qu'on adresse aux primaires. C'est, vous avez divisé votre camp. François Hollande, le premier, le dit, en disant, quand c'est flou, il y a un loup, ça l'a poursuivi jusqu'à bien
8: C'était
9: après.
8: Pendant un débat.
0: Alors, rappelez l'histoire de quand c'est flou, il y a un loup, parce que... Philippe
9: Corbet. C'est pendant un débat, c'est Martine Aubry adresse à François Hollande un certain nombre de questions. Il répond de manière relativement ambiguë et elle a cette expression qui va faire florès, qui est quand c'est flou, il y a un loup.
0: Ah bah ça va lui coller comme un chewing-gum toute la campagne.
9: Donc, évidemment qu'il y a autour des primaires toujours cette idée de on n'arrive pas à réparer les divisions et ça vous poursuit. Mais il faut toujours se poser la question de l'alternative. Et s'il n'y a pas les primaires, vous trouvez qu'il n'y a pas les divisions là entre Édouard Philippe et Gabriel Attal qui sont en train de monter, qu'il n'y avait pas les divisions entre Édouard Balladur et Jacques Chirac en 94-95
0: entre Marine Le Pen alors et Jordan Bardella.
9: Exactement. Donc il y a de mon point de vue, de mauvais reproches adressés aux primaires, et on ne peut pas généraliser. Il y a des primaires où la somme des avantages l'emporte largement. Je pense que la primaire de 2016 pour la droite a été une bonne chose pour la droite.
0: Elle a permis à la droite d'occuper, de saturer totalement l'espace médiatique
9: à l'époque. C'est le premier
0: élément. La gauche n'avait plus
9: droit de cité.
8: Il y a eu des débats de gauche aussi, puisqu'il y a eu une primaire de gauche.
0: Oui, mais dans cette période-là, ils ont tout écrasé.
9: Donc ça écrase d'où ça vous donne une visibilité que le camp d'en face, si je puis dire, n'a plus. C'est le premier avantage. Le deuxième avantage, c'est que c'est un booster de légitimité qui est réel. Vous avez été désigné par des électeurs. Moi, je dis, mieux vaut le vote que l'intention de vote, tout simplement.
0: Oui, Philippe Corbet.
8: Mais je voudrais vous raconter une anecdote. Je ne vais pas citer la chaîne en question, ni le parti en question, mais c'était en 2021, avant la présidentielle 2022. Une chaîne avait proposé et convaincu un parti, et ce n'était pas la chaîne où je travaillais à l'époque, de diffuser le premier débat télévisé de leur primaire, en promettant notamment de dépenser de l'argent pour une campagne d'affichage assez importante, qui au fond, et ça avait été un argument pour que le parti confie à cette chaîne-là l'exclusivité du débat télévisé, parce que le parti considérait que faire la publicité de l'émission, c'était aussi faire la publicité de la primaire, et d'une certaine manière attirer l'attention dans la grande guerre de l'attention dans laquelle nous sommes, d'une certaine manière créer de la mise en scène, comme vous disiez, ou pour reprendre votre mot de spectacle. C'est aussi une manière de parler de ce parti-là plutôt que des autres. Enfin, très, très sincèrement, et c'est pas sans minimiser la place qu'occupe le Parti Socialiste dans le débat public, ce ne sont pas ceux qu'on entend le plus à gauche aujourd'hui. C'est plutôt Jean-Luc Mélenchon. Et d'une certaine manière, que leur débat ait lieu devant des millions de téléspectateurs et d'auditeurs, c'est aussi une manière de parler de leur espace.
0: C'est ça, Brice Teinturier.
9: Oui, et c'est très important. Je voudrais juste poursuivre sur les effets d'une primaire, a fortiori si elle est ouverte, encore une fois. Oui, bien évidemment, il faut ensuite cautériser les plaies.
0: Et voilà.
9: Puisque vous avez mis en scène les différences et parfois les affrontements. Mais ça, c'est la capacité du candidat à rassembler. Il y a un autre danger de la primaire, c'est que le corps électoral qui se mobilise pour la primaire est différent du corps électoral beaucoup plus large. C'est ce qui a coûté à François Fillon des points dès janvier 2017, puisqu'il ne voulait pas démordre de son programme sur lequel il avait été élu au sein de la primaire, mais que le corps électoral des électeurs de droite de la primaire était plus âgé, plus aisé, plus conservateur.
0: Évidemment.
9: Et il n'a pas voulu bouger. Mais c'est aussi parce que la primaire avait très bien réussi pour François Fillon qu'il n'a pas pu y avoir de plan B. Et Juppé l'a instantanément compris.
0: Et il l'a senti.
9: Exactement.
0: Et
9: quand il y a eu les costumes, etc. Et bien la légitimité du gagnant était telle qu'il pouvait
0: pas y avoir de plan B. À tous les deux, avant qu'on se quitte, oui, c'était il y a 20 ans, la première primaire. Oui, ces primaires qui ont fait date, c'était il y a 10 ans, 2016, la droite. On est en 2026. On a la sensation que tout s'est considérablement accéléré. Mmh. Est-ce que une primaire, là, maintenant, alors qu'il faut attendre le mois de mai pour la désignation du président de la République, est-ce que c'est pas trop tôt? Est-ce que c'est pas de la vieille politique, de la vieille manière, de la vieille télévision, au sens où on a l'impression aujourd'hui que les candidats arrivent au dernier moment, qu'ils sont fulgurants, qu'ils se fabriquent leur propre parti, qu'ils n'ont plus besoin de la télévision, qu'ils passent par les réseaux sociaux.
8: Je n'y crois pas du tout. Regardez dans les sondages, Marine Le Pen, Jean-Luc Mélenchon, Édouard Philippe, les trois premiers dans les sondages, sont en campagne depuis déjà longtemps. Finalement, d'une certaine manière, leur entrée en campagne a été, non pas un non-événement, mais c'est une longue marche. Ils ne sont pas candidats au dernier moment. Et contrairement à ce que certains pensent, Emmanuel Macron, il y a 10 ans, enfin, je reprends d'un mot, à l'époque, enfin bref, je m'étais dit que je ne parlerais pas de politique, mais il y a 10 ans, il ne se présente pas au dernier moment, en fait. Il mène un parcours, un dialogue avec les Français qui s'étale sur plusieurs années, qui aboutit finalement à une candidature présidentielle. Ça ne sort pas du chapeau.
0: Ça ne sort pas du chapeau, et c'est pas mal de le préciser. Philippe Corbet, donc, directeur de l'information de France Télévisions, rendez-vous à 20h40 sur France Inter et sur France 2. Benjamin Duhamel, Caroline Roux, aux manettes, Brice Teinturier, sondeur, politologue, directeur général délégué d'Ipsos. Merci à tous les deux.
1: Merci à la grande matinale. Sonia De Villers.
0: Aérastar, Tornado sur France Inter.

0: Pour la petite histoire, le clip de cette chanson a été réalisé par l'une de vos nouvelles têtes, Daphné. C'était le français Melchior Leroux.
1: Mais génial, Melchior.
0: Mais génial, génial, et tout ce qu'il
1: à
0: fait.
1: À suivre.
0: Allez, il est 9h50. Daphné, vous vouliez absolument présenter votre nouvelle tête ce matin. Il est DJ, il est producteur, il est marseillais. Ses morceaux cumulent plus d'un milliard d'écoutes.
1: Ouais.
0: Et en 2025, il a été l'artiste le plus vendu sur la principale plateforme mondiale de musique électronique. Il s'appelle Ugel.
1: Alors vous allez me dire, Ugel est-il vraiment une nouvelle tête après 21 ans de carrière? Oui, oui, c'est une nouvelle tête avec un premier album de 21 titres. Il a commencé à mixer à 16 ans et demi au Metal Café de Marseille pour 50 euros à partager avec son meilleur ami. Aujourd'hui, un seul de ses sets peut valoir jusqu'à 500 000 dollars.
0: Ah.
1: Il a appelé son propre label Make the Girl Dance. C'est déjà tout un programme, faire danser les filles. Chez Ugel, donc les filles dansent, les chiffres donnent le vertige. Et vous avez certainement entendu l'un de ses morceaux. Comme ce mythique Bam Bam de Sister Nancy, pionnière du dancehall jamaïcain, qui est reparti faire le tour du monde dans une relecture Afro House, signée Ugel et Solto. Il rend fou ce son.
0: Ouais.
1: Bonjour Ugel, bienvenue sur France Inter.
2: Bonjour à vous.
1: Ah non mais on peut pas se passer de ce son en fait.
2: Écoute, ça me fait plaisir.
1: Vous faites danser des nuits entières aux quatre coins du monde. C'est assez réjouissant de vous avoir au petit matin. Et en réalité, Ugel me confiait dans les coulisses qu'il arrête de mixer avant minuit, souvent la plupart du temps. Donc ça va, je peux vous avoir le matin.
2: C'est ça. Non, hier, j'étais à minuit dans le lit, j'ai dit, il faut que je sois prêt pour France Inter. Et comme t'as vu, j'étais à l'heure et tout. Nickel.
1: 42 millions d'auditeurs mensuels sur une très célèbre plateforme autour de
0: dont
1: vous.
0: On donne pas le nom?
1: Non, je donne jamais les noms.
0: Ah bon?
1: Bah si, okay. Bah Spotify, voilà.
0: Allez, voilà.
1: Les chiffres, ils ont complètement perdu le sens des proportions avec vous. Mais au milieu de tous ces records, il y a une phrase qui raconte peut-être mieux votre succès que tous les autres. Vous m'avez dit, j'ai mis toute ma famille à la retraite.
2: Oui.
1: Ça veut dire quoi?
2: Ça veut dire qu'ils n'ont plus besoin de travailler, qu'ils profitent de la vie, un peu.
0: Enfin.
2: Enfin, voilà. Et je pense que voilà, c'était quelque chose qui était important pour moi. Et, vous savez, les parents, ils veulent souvent que vous fassiez un métier qui soit reconnu dans le monde normal, avocat, docteur, etc. Je sais que ma mère, elle tenait beaucoup à ça quand j'étais petit, parce que moi, j'aimais pas l'école. Et quand je suis parti dans ce truc de musique, de DJ, c'est pas un truc qui pense que ça va être sérieux, c'est pas quelque chose dans lequel ils croient. Et justement, à un moment donné, il fallait leur montrer que c'est un vrai truc sérieux, et il y avait rien de mieux que de les mettre à la retraite pour ça.
1: Alors c'est quand même incroyable, Jamaïcane, qu'on venait d'entendre Bam Bam, il approche les 400 millions d'écoutes. Comment est-ce qu'on fabrique un tube mondial? Prenons un exemple comme I Adore You. I Adore You, aujourd'hui ça dépasse les 750 millions d'écoutes. On raconte l'histoire, vous avez décidé d'écrire directement sur Instagram à Balvin, c'est l'une des grandes stars mondiales du reggaeton, pour lui proposer de vous rejoindre tout simplement sur le morceau, d'y chanter un nouveau refrain en espagnol. Il vous a répondu, hop là, vous l'avez enregistré le lendemain. Il vous a rejoint à New York, il a chanté avec vous sur scène, sans demander un seul euro. En même temps, avec 750 millions d'écoutes, oui, vous en devez bien une. Comment s'est créé ce morceau? Qu'est-ce qui fait que ça devient viral? Il paraît que vous avez une recette secrète.
2: Je pense que les gens aiment bien quand on met des morceaux qui sont pas encore sortis sur les réseaux sociaux et qui peuvent utiliser l'audio pour faire leurs vidéos, etc. Et

0: j'ai commencé à faire ça.
1: Dire que vous postez d'abord vos sons pour les réseaux sociaux avant même d'imaginer que ça puisse être écouté par des auditeurs.
0: Exactement. Quoi. Et en fait, ça me permet de tester un morceau directement avec l'audience.
2: Comme ça, les gens se l'approprient.
0: Voilà. Ouais. Et en fait, ça permet de voir si vraiment les gens vont connecter avec le morceau, s'ils vont créer du contenu avec. Et en fait, bah, aujourd'hui, il n'y a rien de plus puissant que les réseaux sociaux. Les gens sont sur leur téléphone toute la journée. Quand vous allez en public, vous allez voir tout le monde est sur son téléphone, dans les transports en commun, les places publiques, etc. Et du coup, bah, si vous arrivez à avoir le son qui est sur toutes ces plateformes, que tout le monde regarde toute la journée, c'est un hit avant même d'être un hit. C'est un hit avant même qu'il sorte. Donc
1: votre
0: quand
1: public,
0: il sort, boum.
1: C'est d'abord les followers.
0: Ouais.
1: On pioche dans votre album, que j'ai beaucoup aimé.
0: Merci.
1: Et entre autres, mon titre préféré, c'est Stay Sexy. Vous distribuez quelques commandements, gagne de l'argent, reste belle, prends tes affaires en main, profite de la vie, reste sexy et n'en ai rien à faire du reste.
3: Get money, stay pretty, handle your business, enjoy life, stay sexy and don't give a fuck.
1: C'est le développement personnel des nouvelles générations par Ugel.
0: C'est pas que moi, c'est aussi la Britney, qui est quand même une énorme influenceuse aux États-Unis, qui est suivie par beaucoup de femmes. Et comme vous l'avez dit un peu plus tôt, ma marque c'est Make the Girls Dance. Du coup, j'ai voulu collaborer avec elle sur ce truc-là parce que je trouvais qu'on pouvait créer un anthem pour les femmes cet été et ça a cartonné.
1: Mais il faut en parler des femmes parce que 90% de vos vidéos sur les réseaux sociaux commencent par une silhouette de jeune femme, puis une ribambelle de jeune femme. Est-ce que c'est votre charte graphique ou est-ce que c'est votre définition extrêmement personnelle de l'émancipation féminine?
0: Non, je pense juste que moi j'ai commencé à mixer en club quand j'étais résident DJ. L'idée de Make the Girls, ça a commencé quand mon patron est venu me voir un soir à l'époque où j'étais résident. Il me dit écoute, on vend pas cette bouteille au carré VIP dans le club, ça va pas. Je veux que les filles dansent ce soir. Si les filles dansent pas ce soir, toi et moi on a un problème.
1: En fait, quand les filles sont heureuses et joyeuses, le monde va mieux.
0: Le monde va mieux. Moi, je voulais pas avoir problème avec ce mec-là.
2: Le bar se porte mieux. Exactement. Tout le monde va mieux.
0: Et okay. C'est vraiment en apprenant ça dans la résidence. Que plus tard, quand j'ai dû donner un nom à mon label à ma soirée, donc j'ai trouvé marrant de dire Make the Girls Dance par rapport à cette histoire de la résidence.
1: Et voilà l'histoire. Ce son, il est fou. À la sortie de ce morceau, il y en a certains qui ont voulu savoir jusqu'où l'intelligence artificielle avait été utilisée. Vous venez de publier une vidéo, que j'encourage à aller regarder, qui dévoile votre processus de création. On y découvre notamment que vous avez réellement enregistré la voix d'Ultranaté, la légende de la house. Juste pour petit rappel, Ultranaté, c'était ça.
2: Ah, c'est ça.
1: C'était Ultranaté.
2: Bah oui.
1: Vous avez pris sa voix. Vous l'avez convoquée d'ailleurs, elle est venue performer sur scène avec vous. Aujourd'hui, c'est le tube numéro 1 mondial sur Shazam. Et vous dites quand même que c'est le titre le plus controversé de votre carrière, quoi.
0: Clairement, je pense qu'on est à un moment dans l'industrie musicale où tout le monde parle de l'IA. Personne ne sait vraiment comment l'accueillir. Et je pense que c'était important de prendre position et de dire ouvertement comment je l'ai utilisé. Même si l'IA ne doit pas remplacer les artistes et les humains, il fallait quand même... en parler, et du coup ça a créé une grosse polémique, un gros débat en ce moment sur Internet.
1: Eh ben, regardez le processus créatif, c'est assez passionnant sur ces réseaux sociaux. Alors d'où vient le bagout de Ugel quand même? Le son qu'on entend c'est Catch Me If You Can, Arrête-moi si tu peux. C'est l'un de vos films de votre enfance, l'histoire d'un jeune homme qui s'invente plusieurs vies à coup d'imagination et d'arnaque. Vous l'avez regardé des centaines de fois avec votre père, c'est votre héros. Hein. Il avait grandi sans parents, votre père connu la rue, il a connu la prison. Il vous a appris la vie qu'on trouve pas dans les livres, la vie dehors, les rapports humain, comment se débrouiller. Et c'est votre mère, elle, qui vous a ouvert aux livres, à l'art, à la musique. Vous dites « Je suis la culture de ma mère et la survie de mon père ». C'est ces deux mondes qui ont été déposés en vous et dans votre musique, alors.
0: C'est ça. Je suis le résultat des deux. J'ai le côté artistique de ma mère, etc. Et j'ai l'autre côté aussi de mon père, que j'ai appris en grandissant. Et ce film-là, c'est un film qu'on adorait regarder avec mon père.
2: Avec Leonardo DiCaprio.
0: Ouais.
1: Et aujourd'hui, les chiffres, encore une fois, sont fous. Vous partez où? Vous partez mixer où cette semaine, par exemple?
0: Déjà, il y a ce soir.
1: À Paris.
0: À Paris, exactement.
1: Pleine Fashion Week. Et
0: exactement.
1: Ce week-end.
0: Et samedi, je serai à Napa, en Californie.
1: Allez.
0: Et dimanche, à Tokyo, au Japon.
1: Cette année, il a parcouru près de 500 000 km en avion. Il a traversé 44 pays. C'est l'équivalent d'un mois entier dans les airs, 12 fois le tour de la Terre. Il s'appelle Ugel, H-U-G-E-L. 21, c'est son premier album et il poursuit sa sa tournée.
2: Voilà, bientôt à Napa, bientôt à Tokyo. Merci Gilles.
0: Merci à vous.
2: Daphné. Merci aussi à Perrine Malinge, à Mathilde Clatt, à Alexandra Brouillet, à Diane Devancey, à Joachim Taïeb, à Romain Bonifaci, à Étienne Bertin, à David Le Prince et à Mao de Butler qui nous concocte ce 9-10. Ali Rebéi, vous êtes avec nous?
4: Oui, bonjour à toutes et à tous. Ce matin, comment réconcilier le corps et l'esprit? Une émission en partenariat avec Philosophie Magazine. Comment mieux habiter son corps? Racontez-nous votre
2: rapport
4: danser. Au corps.
2: Il faut danser, il faut faire danser les filles, il faut danser soi-même.
4: Je pense, notamment. Dites-nous comment vous habitez votre corps. Est-ce que vous acceptez bien votre corps? 01 45 24 7000. 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
2: À tout à l'heure.
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2: Il est 10h, passé de 20 secondes sur France Inter. Et vous retrouvez les infos, vous retrouvez Amélie Perrier. Bonjour Amélie.
7: Bonjour Sonia, bonjour à tous. C'est jour de budget, le chef du gouvernement présente son projet de loi de finances en Conseil des ministres dans une petite demi-heure. On apprend à l'instant qu'il demanderait un effort de 43 milliards d'euros de mesures nouvelles. Le gouvernement prévoirait aussi des recettes en hausse sur la TVA et l'impôt sur le revenu et des recettes en baisse pour les entreprises. L'enjeu dans un contexte économique difficile est de contenir la dette et de convaincre une majorité à l'Assemblée dont on dispose pas Sébastien Lecornu. Pour l'instant, le Premier ministre a écrit aux socialistes pour négocier. Mathieu Bonnour, l'équation budgétaire et politique s'avère complexe.
8: Le Premier ministre le répète à qui veut l'entendre. Il sera le dernier adulte dans la pièce. Jouer la responsabilité, pousser les oppositions à la discussion. Alors il y a bien eu des consultations avec tous les groupes politiques, sauf la France Insoumise, absente des rendez-vous officiels avec les ministres concernés. Moment pour sonder, mais pas négocier. Cette partie-là se joue en coulisses. Des coups de fil réguliers entre membres de l'exécutif et notamment les socialistes, empêtrés dans leur primaire. Difficile de voir une ligne claire émerger. Les roses brandissent la censure, exigent de la justice fiscale. Le ministre des comptes publics laisse la porte entrouverte. Si tu veux un compromis avec nous en allant contre tout ce qu'on défend depuis 150 ans, c'est soit de la fiction ou de la provocation, menace un stratège socialiste. Le Rassemblement National préfère lui un budget imparfait que pas de budget du tout. Dans les ministères, on le jure, on ne négocie pas avec tout le monde. Pourtant, il y a bien eu des échanges informels et l'état-major de Marine Le Pen met en garde. Si le Premier ministre a envie de s'amuser, qu'il s'amuse. Façon de maintenir la pression alors que le mot censure a récemment disparu de la bouche des députés d'extrême droite.
7: Mathieu Bonnour, service politique de France Inter. Et les investisseurs pour l'instant font moins confiance dans les finances de la France. On n'a pas emprunté un taux aussi haut depuis 24 ans, depuis 2002. Signe de la défiance des marchés envers la dette française. Le taux d'emprunt à échéance 10 ans se hisse à 4,89%. Alors que répondre aux lycéens mobilisés depuis la semaine dernière pour réclamer des moyens, des professeurs remplacés, des classes moins chargées? Le mouvement se poursuit aujourd'hui et se propage aux universités. Selon le décompte de l'Union étudiante, 15 facultés sont bloquées ce matin. Lille 2, Sciences Po Rennes, Rouen, Lyon 2 et 3, Aix-Marseille ou encore Paris 1, Panthéon, Sorbonne. En tout cas, les Français achètent des voitures et au moment où les prix des carburants explosent, ils font le choix de l'électrique. Les ventes de voitures neuves ont bondi de 11,6% sur un an en septembre. Des très bons chiffres portés par l'électrique, ça représente 42% du marché aujourd'hui grâce notamment aux aides à l'achat. La part de marché des véhicules chinois progresse fortement également en France. En septembre, ces véhicules représentent 8% des ventes, toutes énergies confondues. C'est un phénomène éprouvant, désormais connu, mais qui ne recule pas, le harcèlement au travail. Un salarié sur trois déclare en avoir été victime, selon un baromètre d'un cabinet Quali Social. La proportion reste la même qu'il y a 4 ans. 4 salariés sur 10 disent en avoir été témoins. Les auteurs de l'étude notent également que la libération de la parole reste relative. Un salarié sur deux redoute qu'un signalement nuise à sa carrière. Une inquiétude plus plus forte chez les jeunes et les femmes. Et puis, ce prix qui lance une carrière dans la musique, le prix Joséphine, a été décerné à Camille Yembe, la chanteuse belgo-congolaise, nouveau visage de la scène pop avec son album Jeune et laide. Elle a

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6: François Inter, il est 10h05. Oui, on rit déjà parce que grand bien vous fasse. Voilà, bonjour à l'IRMI.
7: Je sens que vous habitez bien votre corps.
6: Moi, ça va, ouais. Ça va. On
7: fait
6: a
7: mis
6: un petit peu de temps.
7: De la...
6: J'ai beaucoup dansé, j'adore danser. Je nage aussi. Ah, et ça, ça fait un bien fou.
7: C'est bien parce que chaque jour, on apprend des choses.
6: Vous en apprenez beaucoup trop. Pourquoi je raconte tout ça? Vraiment, à chaque fois que je sors du studio, je dis mais pourquoi je dis tout ça?
7: Parce qu'on vous aime bien, que les auditrices et auditeurs ont envie d'en savoir plus sur vous.
6: Je ne suis pas sûre. Vraiment, je ne suis pas sûre.
7: Je suis persuadée. On se retrouve à 11h, ma chère Amélie. À tout à l'heure.
6: À tout à l'heure.

0: Bonjour à toutes et à tous, soyez les bienvenus dans Grand Bien Vous Fasse. Comment réconcilier le corps et l'esprit, une dichotomie qui n'a plus de raison d'être dans notre vieux pays cartésien qui a longtemps séparé les deux. Depuis quelques années, nous sommes de plus en plus nombreux à utiliser des pratiques corporelles pour soigner les maux de l'âme. Et nous savons depuis très longtemps que des maux de l'âme peuvent s'inscrire dans notre corps à travers des douleurs au ventre ou au dos, des crampes, des paralysies, des fourmillements, des plaques rouges ou encore de l'urticaire. Un corps qu'il est parfois difficile d'habiter, d'accepter. Alors comment se réconcilier avec lui et comment ne plus séparer le corps et l'esprit? On s'intéressera également à la proprioception, cette perception profonde des différentes parties du corps sans le recours à la vision. Une bonne proprioception permet de mieux habiter son corps. Une émission en partenariat avec le mensuel Philosophie Magazine. 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Bienvenue dans Grand Bien Vous Fasse, la vie quotidienne mode d'emploi.
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0: Bonjour, docteur Aurélien Benoilide, bienvenue.
2: Bonjour.
0: Vous êtes neurologue, ancien chef de clinique des hôpitaux universitaires de Strasbourg et vous aviez publié il y a quelques années chez Marabout, ce n'est pas que dans votre tête. Bonjour Laurine Bourguel.
3: Bonjour.
0: Vous êtes psychomotricienne à Paris, c'est votre première radio.
3: Effectivement.
0: Pouvez-vous nous expliquer, tiens, en quelques mots, votre métier de psychomotricienne?
3: Alors, la psychomotricité, ça appartient au domaine paramédical et c'est le maintien, l'étude, le maintien et des fonctions psychomotrices, développement et maintien, pardon.
0: Et votre métier, c'est aussi d'aider vos patients à retrouver un lien avec leur propre corps, hein.
3: Exactement. En fait, c'est se sentir en lien avec son corps, bien ressentir ses sensations et faire le lien avec les émotions et notre cognition et toutes les fonctions exécutives aussi.
0: Bonjour Alexandre Lacroix.
2: Bonjour.
0: Vous êtes directeur de la rédaction du mensuel Philosophie Magazine à la une ce mois-ci. Comment habiter mon corps? Bonjour Antoine Bioy.
4: Bonjour. Bonjour Ali.
0: Vous êtes professeur de psychologie clinique et de psychopathologie à l'université Paris 8, psychologue, psychothérapeute à l'Institut de médecine intégrative et complémentaire du CHU de Bordeaux. On vous doit notamment l'indispensable Que sais-je consacré à l'hypnose. Et pour débuter notre conversation, j'aimerais savoir ce que vous entendez les unes et les autres par habiter son corps. J'aimerais avoir le regard du neurologue, de la psychomotricienne, du psychologue et du philosophe Antoine Bioy.
4: Merci de me donner l'occasion de commencer. Mais je dirais qu'en psychologie, on va différencier généralement avoir un corps et être un corps. Avoir un corps, c'est de pouvoir le regarder, le mesurer, le tolérer. Être en corps, c'est sentir qu'on est en interaction avec le monde, avec ce corps-là. Et donc habiter son corps, c'est

0: finalement la capacité à pouvoir vivre avec lui, parfois l'oublier aussi, et lui donner l'occasion aussi de pouvoir nous permettre de faire des expériences du monde dans lequel nous vivons.
1: Aurélien Benwalid.
2: Habiter son corps, ça pose effectivement tout de suite le problème, c'est-à-dire qu'il y aurait les murs d'un côté et puis le propriétaire ou le locataire de l'autre. Donc c'est tout le paradoxe du corps et de l'esprit qui est sous-entendu, comme vous l'avez dit, par la dualité de Descartes qui nous est accroché au basket depuis déjà longtemps. Mais c'est surtout un grand malentendu qui, à mon avis, est à l'origine de bien des souffrances, de faire la distinction entre le corps et l'esprit. Donc je pense qu'il n'y a pas d'un côté habiter son corps, il y a plutôt être son corps, ou encore mieux, la question de la connexion à son corps. C'est-à-dire, c'est pas une différence de nature entre le corps et l'esprit, c'est une différence de degré entre comment est-ce qu'on est plus ou moins bien connecté à ses émotions, à ses perceptions, à sa douleur, à sa morphologie, etc.
1: Laurine Bourguel.
3: Eh ben, je vais revenir un peu déjà tout ce qu'on a dit, mais effectivement, habiter, c'est du coup comme une maison. Donc, on doit se sentir en sécurité dans sa maison, on doit en connaître tous les recoins, on doit la personnaliser et on doit avoir une affection positive en fait de son propre corps. Donc, c'est ressentir son corps comme étant le sien, percevoir ses sensations, connaître ses limites, ses besoins et d'utiliser en fait toutes ces sensations-là comme appui pour utiliser son corps, non pas comme un outil, mais pour être vraiment en interaction, pleinement en interaction avec son corps et du coup l'environnement.
1: Alexandre Lacroix.
4: Oui, alors nous, dans le dossier de Philosophie Magazine, on s'est vraiment amusé à filer la métaphore d'habiter son corps, parce que ça mène dans plein de directions différentes. Par exemple, si vous sentez pas très bien dans votre peau, on peut dire que vous avez l'impression d'habiter, comme vient de dire Laurine, un meublé. En fait, vous habitez chez quelqu'un d'autre, c'est-à-dire vous avez un corps, mais vous le reconnaissez pas comme le vôtre. Donc on s'est intéressé aux personnes qui ont l'impression d'avoir un corps, mais que c'est pas tout à fait leur, voire qui se perçoivent trop grosses, ou plus grosses qu'elles ne sont, ou plus minces qu'elles ne sont.
1: C'est la dysmorphophobie.
4: La dysmorphophobie, on y reviendra. On s'est aussi demandé, j'ai un corps, si c'est une habitation, je peux peut-être refaire la déco. Est-ce que je peux rafraîchir la peinture, c'est-à-dire mettre de la crème, est-ce que je peux l'entretenir, est-ce que ça vaut le coup de l'entretenir en faisant du sport. Et puis on s'est dit, tiens, finalement, si j'ai un corps que j'habite, est-ce que j'ai envie que ce soit très cocooning, une ambiance immersive, douce, lumière calme, sereine, et donc je fais de mon corps mon enclos et mon refuge, ou alors est-ce que j'ai envie d'inviter plein de potes et de faire une fête à tout casser jusqu'à l'aube. Vous voyez, on s'est amusé avec tout ce que ça permet en fait, cette idée d'habiter, pour se dire en fait on n'a pas le choix entre être détaché de son corps et se sentir profondément lié à son corps. On a plein de modalités différentes de cette habitation.
1: Laurine Bourguel, au fond, qu'est-ce qui nous éloigne de nos sensations corporelles ?
3: Eh ben, ce que je dirais, ce serait le mode de vie très automatique, en fait. Nos pensées, toutes nos obligations, notre travail. Parfois, on n'a pas le temps dans notre société actuelle d'être en lien vraiment avec nos sensations, avec notre corps, avec nos émotions. Donc, parfois, on peut même avoir des perceptions corporelles profondes dont on ne s'aperçoit pas, parce qu'en fait, on n'a pas le temps d'y penser. Par exemple, est-ce que ça vous est déjà arrivé de pas avoir faim ? Ben, en fait, parce que vous avez faim, mais vous vous en rendez même pas compte, puisque vous n'avez pas le temps de manger, puisque vous n'y portez pas attention à ces sensations. On peut être épuisé sans s'en rendre compte. On peut avoir une respiration très superficielle parce qu'on est stressé. Et aussi, parfois, on peut avoir plein de sensations et d'émotions qu'on a du mal à identifier, au contraire. Par exemple, quand on fait beaucoup d'anxiété, on peut être complètement débordé par ses émotions. C'est un peu le vase qui déborde et ça peut se transformer en crise de panique, etc.
1: Antoine Bioy, hein.
0: Je pense qu'il y a aussi un élément qui est concomitant à celui-ci, qui est vraiment aussi de rappeler que précisément, bien habiter son corps, c'est aussi tolérer ces discordances-là qui viennent d'être citées, qui font partie tout à fait d'une dynamique, d'une flexibilité. Reconnaître que l'on a un corps, que l'on vit avec un corps, que le corps nous permet de faire des expériences, c'est aussi précisément de pouvoir, comme vient de dire la collègue, écouter les choses quand elles sont présentes, mais aussi de tolérer que les discordances nous permettent aussi d'en apprendre un peu plus sur nous-mêmes et de trouver une meilleure alignement avec ce que l'on vit.
1: Alexandre Lacroix.
4: Oui, alors en philosophie, ce qui est intéressant, c'est qu'on a une tradition qui est, vous l'avez dit, très dualiste, hein, qui a tendance à opposer, séparer l'âme et le corps, et ça date de Platon, qui voyait dans le corps le tombeau de l'âme, et beaucoup de philosophes classiques, jusqu'au début de la modernité, invitent à un certain détachement vis-à-vis du corps. Il faut dire que ce sont des philosophes qui s'expriment dans des époques où il n'y a pas d'antidouleur, où il n'y a pas d'antibiotiques, et où le corps démange, gratte, a des infections, le corps est un peu une plaie ouverte,
1: et donc dans cette tradition, on parle du corps.

0: corps comme d'un tombeau de l'âme.
1: Oui, d'un tombeau de l'âme, ça veut dire plusieurs choses. Ça veut dire qu'il faut réprimer les pulsions ou les instincts qui viennent du corps. Ça veut dire que le corps est une source d'illusion, qu'il est une source de douleur, de souffrance, qu'il est mortel, qu'il vieillit. Et donc on a une tradition philosophique qui a longtemps insisté sur l'importance d'un certain détachement. Mais on voit bien qu'on en a besoin de ce détachement. C'est-à-dire si on est malade ou qu'on veut grimper une côte à vélo, de temps en temps, faut se détacher de son corps. Et puis de manière plus récente, il y a des philosophes qu'on appelle les phénoménologues, et principalement un français qui est Maurice Merleau-Ponty, qui ont proposé de revisiter complètement cette question. Et quand j'ai entendu que ce soit Aurélien, Antoine, Laurine dire c'est important d'être en lien avec son corps, au fond c'est très proche de ce que nous dit la phénoménologie, c'est-à-dire que la phénoménologie invite au contraire à s'immerger dans son corps en insistant sur le fait que non seulement être en relation avec son corps, s'immerger dans son corps, ça permet une meilleure connaissance de soi. Mais, et c'est le point central de la phénoménologie, c'est pas simplement pour soi, pour être bien soi-même. C'est mon corps qui me permet d'entrer en relation avec le monde, avec l'eau, avec l'air et avec les autres. Donc il y a quand même cette idée que le corps est le point de passage entre le moi et le monde, et qu'on peut l'explorer pas seulement pour son bénéfice personnel, mais aussi pour s'ouvrir.
0: Docteur Ben Walid.
2: Oui, je voudrais rajouter qu'il y a plein de manières d'habiter son corps. Il y a des gens d'abord qui y arrivent très bien, là où d'autres vont être en grande difficulté. Et puis également dire que dans ce grand nuancier de la manière dont on habite son corps, eh bien tout à l'extrême, lorsqu'on a vraiment des difficultés à habiter son corps, lorsqu'on a du mal à s'approprier les pensées, les images, etc., là on bascule complètement dans le champ de la maladie mentale. Donc c'est pour dire que voilà, il y a tout un gradient qui va du normal au très pathologique, et on peut très bien être bien habiter son corps, puis dans les suites d'un traumatisme, dans les suites d'une agression, dans les suites d'un accident, être amené à avoir beaucoup plus de difficultés. Ben lorsque quelqu'un va commencer à développer des douleurs ou une maladie grave, il peut y avoir une espèce de rupture qui s'inscrit dans la vie du patient ou de la patiente. Et d'un seul coup, ce corps qu'on habitait plutôt élégamment devient beaucoup plus difficile à s'approprier.
0: Antoine Bioy.
3: Oui, il y a effectivement ça, et tout l'enjeu effectivement à ce moment-là, c'est de pouvoir permettre, je parlais tout à l'heure de tolérance, c'est-à-dire on peut être en fait douloureux chronique et en bonne santé, on peut être avoir une pathologie lourde et être en bonne santé, mais à la condition effectivement, lorsqu'il y a ces cassures, de pouvoir réhabiter son corps autrement, commencer finalement à le réapprivoiser pour simplement devenir notre corps et que notre corps redevienne nous-mêmes. Et c'est là où effectivement est cette unité, c'est-à-dire on peut l'oublier parce qu'il est en équilibre avec ce que l'on est en train de vivre, quand bien même la pathologie serait présente.
0: Laurine Bourgel, vous êtes d'accord ?
4: Ah, tout à fait. C'est une relation qui se construit, qui se déconstruit, qui s'actualise à chaque instant, en fait, qui se construit pendant le développement de l'enfance, à travers toutes ces expériences, qu'elles soient positives ou négatives sur le plan moteur, sur le plan corporel, qui va être aussi influencée par le regard des autres, par le regard qu'on a aussi sur nous-mêmes, par l'estime que l'on a de nous-mêmes, par aussi le toucher des autres. Et tout ça, ça va venir un peu faire toute cette enveloppe qui permet de bien ressentir son corps.
1: Oui, alors moi en enquêtant pour sur le corps pour ce dossier, il se trouve que j'ai découvert des mots bizarres. J'ai découvert des pathologies. Alors je suis pas médecin, mais je me suis entretenu avec des patients qui souffrent de somatoparaphrénie. Vous savez ce que c'est, Ali, la somatoparaphrénie? C'est quelque chose d'assez étrange, c'est quelque chose qui arrive suite à par exemple des AVC ou des accidents neurologiques assez graves, où on va avoir l'impression par exemple que mon bras n'est plus le mien, je ne le commande plus, voire même qu'il peut être commandé par quelqu'un d'autre. Et puis je me suis entretenu avec un patient, un cas assez grave, où suite à un AVC, il y a eu la perception d'une troisième main. Alors ça, c'est presque un mais c'est un trouble neurologique, hein. C'est-à-dire c'est pas un rêve, c'est pas un délire. C'est-à-dire que il y a une troisième main qui est réellement perçue. Dans son cas, c'était au milieu du visage en plus. Enfin, vous voyez, donc il essayait d'attraper des objets avec sa troisième main, tout en sachant que c'était impossible, mais il la ressentait, l'existence de cette troisième main.
0: Aurélien Ben Walid, neurologue.
2: Oui, on voit des situations qui nous interrogent. Celle-là correspond effectivement à des situations qu'on peut être amené à rencontrer. Et en fait, ça nous apprend, c'est comme ça aussi qu'on étaye notre pensée, tant sur le plan scientifique que sur le plan philosophique, cette manière d'habiter son corps en expérimentant et en observant les pathologies. Moi, ce que je voudrais peut-être juste rajouter aussi, c'est que finalement, il y a un élément, un concept qui a été inventé au milieu des années 60 par un sociologue, je ne sais plus comment est-ce qu'il s'appelait.

0: m'excusera, qui s'appelle la rupture biographique. Mm-hmm. C'est-à-dire que la manière d'habiter son corps, c'est comme une histoire qu'on va raconter avec un « il était une fois au début » et puis jusqu'à la fin de l'histoire. Et ce récit, finalement, c'est un récit cognitif que chacun va se raconter, qui est le fruit d'une reconstruction permanente, comme ça a été dit auparavant. Et la rupture biographique, elle intervient à partir du moment où ce récit s'interrompt. Et alors, ça peut être, comme on l'a dit avant, via un traumatisme ou une maladie. Et à partir du moment où le récit se décompose, eh bien, on a beaucoup de difficultés à faire le lien entre le corps et l'esprit, parce que tout simplement, on a besoin de cette petite histoire qui nous raconte du début jusqu'au moment présent et qui nous projette à l'avenir.
1: Et on doit ce concept de rupture biographique au sociologue Michael Burry. Antoine Bioy.
2: Oui, peut-être c'est passionnant les exemples des collègues. Peut-être juste un petit détail qui justement va permettre peut-être de faire la différence par rapport aux pathologies dont on parlait tout à l'heure. Si le patient nous dit c'est mon bras qui réagit anormalement, en fait il y a malgré tout une forme d'alignement, ou en tout cas on peut travailler avec le patient parce qu'il habite son corps. Il dit encore c'est mon bras. Si par contre le patient dit j'ai le bras qui agit comme il devrait pas ou qui est en train de grossir, là par contre on a effectivement une habitation du corps qui devient beaucoup plus problématique. Et donc l'écoute comme ça des petits signaux permet aussi de pouvoir avoir des indices de soi.
1: Alors Alexandre Lacroix a évoqué des traditions philosophiques occidentales concernant la perception, la conception du corps et de l'esprit, mais Antoine Bioy, il y a d'autres traditions philosophiques, orientales notamment, qui ne connaissent pas une telle dualité.
2: Oui, alors on peut effectivement le dire comme ça. C'est-à-dire, quand on le dit comme ça, on continue à avoir un référentiel qui est un référentiel occidental. Oui. On se rend compte effectivement que lorsqu'on regarde les autres cultures, finalement, il y a toujours une approche du corps. Maintenant, les mots peuvent effectivement varier. On peut peut-être finalement se dire ce qu'il y a de commun à l'ensemble des cultures, c'est de situer le corps comme étant avant tout une expérience corporelle, une expérience au monde, ce par quoi l'individu va s'exprimer et va effectivement, comme cela a été dit, être en interaction avec les autres. On peut pas échapper à sa culture nous-mêmes. D'ailleurs, depuis le début de l'émission, on est obligé de parler du corps et de l'esprit. Mmh. Et même lorsque l'on dit, il faudrait ne plus faire la scission, on dit, il ne faut plus faire la scission entre le corps et l'esprit. La culture nous oblige, en fait, à cette scission. Collègue neurologue rappelait les fondements philosophiques à ça tout à l'heure. Et donc, je pense qu'on peut rester dans sa culture, mais effectivement, en changeant le corps en expérience corporelle, et en parlant d'expérience que fait quelqu'un ou que je fais à partir de mon corps, là, on peut se situer dans quelque chose de très transversal selon les cultures.
1: Allez, on continue à explorer les relations corps-esprit. Ce sera juste après avoir écouté Gillian Hills, Zoubizoubizou, une chanson sortie en 1963, 10h22 sur Inter.

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4: Comment réconcilier le corps et l'esprit ? Une émission en partenariat avec Philosophie Magazine qui propose ce mois-ci un dossier « Comment habiter mon corps ?» avec son directeur de la rédaction Alexandre Lacroix, avec le professeur de psychologie Antoine Bioy, avec le neurologue Aurélien Benoilide et avec la psychomotricienne Laurine Bourguel. Et nous accueillons Priscille. Bonjour Priscille.
5: Bonjour.
4: Bienvenue dans cette émission.
5: Merci beaucoup.
4: D'où appelez-vous Priscille ?
5: De Montreuil.
4: Alors vous, est-ce que vous habitez bien votre corps ?
5: Bah, je l'ai pas toujours bien habité, comme vous l'avez mentionné au début. Il y a effectivement une biographie du corps qui passe par des ruptures et des traumas. Mmh. Et il y a 4-5 ans, en fait, j'avais eu cette sensation de, je sais pas, de chercher quelque chose dans une activité qui puisse me permettre de me réapproprier, je sais pas, une nudité qui soit ni médicale, ni sexuelle, etc. Et en fait, j'ai commencé à faire du modèle vivant, mmh, un peu pour ce biais-là, en tout cas. Et en fait, au fur et à mesure de la pratique, de s'installer dans cette douleur, dans cette immobilité, bah, ça m'a permis de changer un peu mon regard et d'avoir cette posture, de l'habiter totalement, parce que dans ces moments de pause, en fait, on n'a pas le choix que d'être dans ses sensations et dans sa tête. Et voilà, quoi.
4: Qu'est-ce qui a changé, Priscille ?
5: Bah, plus de sérénité, je pense, et une acceptation de cette interstice, en fait, de regard de nudité, notamment, hein, qui n'est, encore une fois, ni sexualisé, ni médicalisé, qui est en relation avec l'art et qui permet, en fait, de voir son corps, bah, dans un jugement qui n'est pas sous le regard des hommes ou des femmes, en tout cas pas sous un regard sous lequel on doit se plier, mais plus comme moyen, comme médium pour une pratique artistique, et c'est bien plus tranquille, quoi, comme espace, je trouve.
4: Alexandre Lacroix.
6: Ouais, je trouve c'est intéressant, Priscille, votre témoignage, parce que souvent on pense, quand on se dit je voudrais changer de vie, je voudrais changer quelque chose dans ma vie, on se dit changer de travail ou déménager. Et puis en fait, on voit pas qu'il y a une voie peut-être beaucoup plus simple, qui est la voie de l'exercice. C'est-à-dire qu'en faisant rentrer un exercice, et souvent un exercice physique, dans son existence, là on parle du modèle vivant, mais ça peut être la danse, ça peut être un sport. En fait, la régularité de l'exercice fait que le corps va se découvrir de nouvelles puissances d'agir. En fait, c'est ça qui se passe. C'est-à-dire, je vais en apprendre davantage sur moi, je vais ouvrir un espace qui n'est pas celui ni du monde du travail, ni de la sexualité, qui est un espace différent. Et dans cet espace, je vais mieux me connaître et je veux mieux connaître le monde. Et j'ai l'impression que le modèle vivant, c'est une pratique à la fois qui est très très précise et que tout le monde n'y a pas accès. Mais cette idée qu'un exercice installé dans une forme de régularité permet une progression, l'acquisition de nouvelles compétences, mais aussi l'acquisition de nouveaux types de relations au monde et aux autres, c'est vraiment assez essentiel et ça crée des changements de vie, en fait.
4: Professeur Antoine Bioy.
7: Oui, alors par rapport à ce qui vient d'être dit, je suis tout à fait d'accord. Moi, j'aurais vraiment, vraiment aussi inclus la question de la sexualité, parce que deux autres personnes, l'approchent avec pudeur, surtout après avoir entendu Zoubi Zoubi Zou. Je pense qu'il faut, en parler. Pourquoi ? Parce qu'effectivement, il y a à la fois les données en lien avec l'attention, et vous avez fait il y a quelques semaines une très belle émission d'ailleurs là-dessus. Mm-hmm. Il y a la question du plaisir du corps, du mouvement en effet, avec la proprioception qui a été citée tout à l'heure. Mais il y a la question vraiment de la façon dont le corps peut exulter. Alors, il peut exulter avec la sexualité. Il peut exulter avec l'art, il peut exulter avec le mouvement. Mais ces moments comme ça de transcendance dans lesquels finalement, on parlait tout à l'heure parfois d'alignement, mais c'est une forme de transcendance dans lesquelles quelque chose va au-delà de soi. Je suis pleinement en train de vivre quelque chose d'optimal au travers de moi, c'est-à-dire de moi avec un corps. Ça peut être dans la sexualité, ça peut être dans l'art, ça peut être dans le mouvement. Et ce sont vraiment ces moments-là que l'on va appeler habiter son corps pleinement.
4: Oui. Le regard de la psychomotricienne,
8: oui.
4: Laurine Bourguel.
8: Oui, ce que j'ai trouvé intéressant dans le témoignage de Priscilla, c'est ça ?
4: Priscille, oui.
8: Priscille, c'était le côté... elle était immobile et dans la douleur. Alors que, justement, habiter son corps, on va plutôt dire, en fait, il faut plutôt être dans le plaisir et dans le mouvement, etc. Et en fait, on voit que chacun a sa petite recette pour habiter son corps. Il n'y a pas une... Il y a des préconisations, évidemment. Mais il y a aussi quelque chose de très personnel dans cette expérience.
4: Docteur Benoilide.
9: Oui, je voudrais déjà d'abord féliciter Priscille, parce que elle a réussi à faire toute seule quelque chose qui demande parfois beaucoup d'aide et d'accompagnement. C'est une démarche qui est compliquée, qui est courageuse, mais aussi pour dire que cet accompagnement-là, il peut être aussi proposés par des psychothérapeutes, par des art-thérapeutes, et que donc il ne faut pas hésiter à aller demander de l'aide à des professionnels de santé qui vont être en mesure de pouvoir donner des stratégies, effectivement des routines qui peuvent être mises en place régulièrement. Et là, je trouve que je n'y avais jamais pensé, mais c'est effectivement une démarche qui est très intéressante, mais il ne faut pas non plus hésiter à se faire accompagner.
4: Merci beaucoup, Priscille, de nous avoir appelés. Nous accueillons William. Bonjour, William.
1: Oui, bonjour. Bonjour à l'équipe de France Inter. Merci pour votre émission.
4: Merci.
1: Formidable.
4: Alors, vous, comment habitez-vous votre corps, William ?
1: Eh bien, écoutez, moi, je suis en ce moment dans les Cévennes. Bon, je suis en train de regarder le spectacle magique, hein, cessant du temps, de la temporalité. Mmh. Et je m'inscris complètement dans cette dynamique du corps, dans le sens où... Bon, j'ai commencé très jeune et la mère m'a pris un petit peu comme témoin. Hein. Mmh. J'ai géré des camps d'ados avec des gamins. Mmh. J'ai toujours été avec des enfants et bon, c'est vrai que tout ce qui a pu me permettre de connaître mes capacités, en fait, m'ont permis aujourd'hui, à mes 70e année, de continuer encore avec ce nouvel émerveillement, cet étonnement de tous les jours et d'avoir poussé mon corps et d'avoir appris à le connaître fait que j'en profite pleinement. Je suis jamais malade.
4: William, formidable, quoi. William, ça veut dire quoi apprendre à connaître son corps? Ça veut dire quoi exactement à 70 ans? Qu'est-ce que vous avez appris sur votre corps?
1: Ben disons que, par exemple, je fais des tracks de 20 km en ayant un petit entraînement, sans pour cela chercher à faire des records, hein, mais mon corps presque prend la directive et me dit vas-y, lâche à fond, et quand je rentre, je prends des petites choses de compléments, de glutamine, tout ça pour pas avoir de crampes et tout ça, mais voilà, j'ai mal nulle part et j'ai envie de sortir de nouveau et bon, je me suis fait opérer, je gère la douleur, je prends aucun médicament, je fais un travail sur le, je fais du yoga, je pense à mon corps et j'arrête la douleur parce que c'est rentré dans mes capacités. Oui. Bon,
4: Et le docteur Benoît a envie de répondre à votre témoignage.
9: Oui, je voudrais dire à William que c'est super, mais c'est très injuste parce qu'on n'est pas du tout tous dans cette situation. On n'a pas tous une troisième oreille, comme on disait avant, à l'intérieur, qui nous permet de connaître les limites, de connaître les capacités. Et donc c'est ce que je voulais dire avant, en fonction de dire, on n'est pas tous équipés de la même manière. Il y a des gens qui savent jusqu'où ils peuvent aller, qui savent comment ils vont pouvoir pousser leur corps dans leur dernier retranchement. Et puis de l'autre côté, il y a des gens qui n'ont rien demandé, qui n'ont rien fait de mal, qui ont parfois au contraire même subi des choses plutôt mauvaises, qui vont être dans cette incapacité, qui vont souffrir là où d'autres personnes ne seraient pas en souffrance et qui vont être limitées là où d'autres personnes auraient un champ des possibles. Donc c'est merveilleux pour William, mais il y a un petit côté injuste comme ça, et il y est pour rien, on y est pour rien, mais c'est la vie.
4: Alexandre Lacroix.
6: Alors moi j'ai entendu autre chose dans ce témoignage. Il y avait le témoignage de Priscille qui indiquait la voie de l'exercice, hein, pour habiter son corps, et William a beaucoup parlé du plein air, des Cévennes, du fait d'être dans la nature. Et ça, je trouve que c'est quand même très très intéressant, parce que il y a vraiment une particularité, si vous voulez, du paysage ou du monde dans lequel on se trouve, c'est que, et c'est la différence avec le tableau, c'est que si je regarde un tableau ou une photo qui représente un très beau paysage, eh bien, le tableau, il est extérieur à moi. Il y a une séparation entre moi qui suis un sujet et le tableau qui est un objet posé devant mon regard. Mais en fait, dans un paysage, je suis moi-même un être vivant au sein de la trame du vivant. Je suis moi-même inclus dans le paysage. Il y a une double inclusion, en fait. Merleau-Ponty, j'en ai déjà parlé, dit des choses, a consacré des pages très belles à cette idée que quand vous êtes comme ça dans le monde, vous vous déplacez dans le monde, c'est-à-dire vous êtes en mouvement dans le monde extérieur, vous marchez, par exemple, vous faites une balade en forêt, dans les Cévennes, sur les Causses, que sais-je. Vous vous déplacez dans le monde, mais en même temps que vous vous déplacez dans le monde se déplace en vous parce que vous le laissez éclore en vous à travers votre perception. Vous configurez le monde à l'intérieur de vous-même. Donc, vous êtes dans le monde et le monde est en vous. Vous voyez, c'est cette idée d'une double inclusion sur laquelle insiste beaucoup Merleau-Ponty, comme si mon corps était mon point d'ancrage ou le nœud qui me relie au monde.
4: Ben, ça fait une belle transition avec la proprioception, Laurine Bourguel. J'aimerais qu'on s'intéresse à cette notion mal connue. Mm-hmm. La proprioception, c'est cette capacité à percevoir la position de notre corps dans l'espace sans l'aide de la vision. On peut parler de sens invisible ou même de sixième sens. C'est vrai que sans la proprioception, il nous serait difficile de nous situer dans l'espace ou de ressentir notre corps. Hein.
8: Effectivement. Alors oui, on peut parler de sixième sens, pas comme celui où on voit les fantômes, hein, rien à voir. Non, parce que c'est vrai qu'on parle beaucoup de nos cinq sens, parce qu'en fait, ces sens-là, ils sont raccrochés à un organe. Donc la vue, les yeux, l'odorat, le nez, le goût, la langue, etc., la peau, le toucher. Et en fait, on a aussi des sens qui sont invisibles et qui nous permettent de bien ressentir notre corps pour bien être en interaction avec notre environnement. Donc nos cinq sens, ils captent l'environnement, mais aussi on a d'autres sens plus profonds qui permettent de capter notre corps et eux vont permettre de interagir avec l'environnement, dont la proprioception. Et effectivement, c'est un sens invisible. On dit que c'est une présence silencieuse du corps à lui-même. Parce qu'en fait, on se rend pas compte qu'on a cette capacité-là. C'est quand on la perd, oui, qu'on s'en rend compte et qu'on se dit « Ah bah tiens, en fait, c'est hyper important ».
4: Et c'est vrai qu'une bonne proprioception nous permet d'habiter pleinement notre corps.
8: Oui, alors c'est un très bon point de départ, mais pas uniquement. Il y a la proprioception, effectivement. Pour reprendre la métaphore de la maison, la proprioception, ça va être un peu la carte que l'on a de notre propre corps. Donc, où sont placés nos membres dans l'espace? Quel est l'état de contraction de nos muscles? En fait, dans le corps, il y a plein de petits organes sensoriels qui sont localisés au niveau des muscles, au niveau des tendons, au niveau des articulations et qui nous renseignent à chaque instant sur la position de notre corps dans l'espace.
4: Et c'est vrai que les muscles oculaires et la plante des pieds sont très riches en récepteurs sensoriels qu'on appelle donc proprioceptors.
8: Effectivement. Et d'ailleurs, dans les troubles de la coordination, il y a souvent des troubles au niveau proprioceptif et du coup aussi beaucoup de troubles au niveau oculomoteur. On va retrouver ça. Donc c'est un sens qui nous permet de bien ressentir notre corps de l'intérieur pour bien du coup l'habiter. Mais c'est pas uniquement le seul sens qui nous permet d'habiter notre corps. On a aussi ce qu'on appelle l'interoception. Mmh. Et ça, l'interoception, c'est plutôt la perception que l'on a des mouvements à l'intérieur de notre corps, de nos organes.
4: Exemple d'interoception.
8: Interoception, bah envie d'aller faire pipi,
4: oui,
8: voilà. La vessie pleine,
4: tout simplement.
8: Tout simplement. J'ai l'estomac qui gargouille, voilà, etc. Donc tout ce qui est physiologique, mais aussi du coup, comment est-ce que nos émotions, elles vont contracter nos organes, comment est-ce que la gorge elle va se serrer, comment est-ce que notre cœur il va accélérer, tout ça, ça fait aussi partie de l'interoception.
4: J'aimerais qu'on parle de schéma corporel, parce que quand on parle de proprioception, on parle de schéma corporel. Le schéma corporel, c'est quoi? C'est la représentation mentale et sensorielle de notre anatomie, et c'est comme vrai. Le note très bien Science et Avenir, que j'ai utilisé pour préparer cette émission, le schéma corporel, c'est une espèce d'outil de géolocalisation en 3D de notre corps, de sa corpulence, de sa place dans un espace donné. C'est ça le schéma corporel?
8: C'est ça, exactement. Et du coup, qui va venir se construire, s'actualiser tous les jours.
4: Parce que quand on est un nourrisson, on a un schéma corporel très pauvre. Et effectivement, il va s'enrichir au fil de la vie. Comment il s'enrichit, ce schéma corporel? Qu'est-ce qui fait que, voilà, il...
8: Alors, il s'enrichit aussi déjà avec les autres, avec le toucher, avec la maman qui prend dans les bras, qui va venir nommer aussi les parties du corps. On va faire un lien entre la sensation et la représentation. Il va venir s'alimenter avec toutes les expériences motrices, se lever, marcher, tomber, se faire mal, et toutes ces expériences-là. D'ailleurs, tout à l'heure, on parlait un peu du membre fantôme. En fait, ça, c'est justement un espèce de reliquat du schéma corporel qui continue d'exister, parce que le schéma corporel n'a pas encore été réactualisé, et du coup, dans notre esprit, on a encore une partie de corps, en fait, qui existe, alors qu'elle n'existe plus dans physiquement sur notre corps.
4: Docteur Aurélien Benoilide.
9: Oui, moi j'aurais juste éventuellement une image pour une petite vignette clinique pour incarner un petit peu la proprioception. C'était il y a quelques années, j'étais un tout jeune médecin à l'hôpital. J'avais appris exactement ce qui vient d'être dit et qui était très juste sur la proprioception. Et je vois arriver en consultation une dame qui est absolument paniquée, mais paniquée comme j'en ai probablement jamais revu depuis. Et en fait, cette dame vient me voir en consultation parce qu'elle a fait un problème de migraine et que dans son problème de migraine, elle a eu un flou visuel. Alors vous allez me dire, mais quel est le lien avec la proprioception? Et je vous l'explique tout de suite. En réalité, c'était une migraine et un flou visuel, ça a passé. Mais le problème, c'est que elle a pendant quelques minutes perdu la vue. Mmh. Et en fait, cette dame, elle souffrait d'un problème de proprioception. Mais elle avait une maladie auto-immune qu'on appelle le syndrome de Gouge-Rocieux-Graine. Elle avait eu une atteinte très sélective des fibres proprioceptives. Et donc, elle vivait avec ça depuis déjà 20 ans. Et donc, elle savait qu'elle avait ce problème de proprioception. Mais lorsqu'est arrivé le problème de cécité transitoire, elle s'est rendue compte que sans les yeux, elle n'avait absolument aucun moyen de pouvoir se repérer dans l'espace. C'est-à-dire que, sans le savoir, elle passait son temps à regarder ses jambes, à savoir où elle mettait ses pieds. Parce que sans le contrôle de la vision, eh bien, elle n'avait pas la possibilité de savoir comment était son corps dans l'espace. Et parfois, il suffit de retirer un élément, un sens supplémentaire, pour qu'on se rende compte à quel point la proprioception est fondamentale, et que sans cette proprioception, on ne peut plus seulement habiter son corps, mais on ne peut plus habiter le monde.
4: Laurine Bourguen.
8: J'ai également une petite vignette clinique à vous partager d'une connaissance qui se reconnaîtra, qui a en fait un trouble proprioceptif aussi, mais dans le cadre d'un trouble du neurodéveloppement, dans le cadre d'un trouble du spectre de l'autisme, où il peut y avoir aussi des perceptions comme ça qui sont un peu dénaturées au niveau du corps. Et donc cette personne, elle ressent pas les contours de son corps, mais juste au niveau du ventre. Et ce qui peut entraîner énormément d'angoisse, parce qu'elle me disait en fait quand elle se couche le soir et qu'elle a plus de, du coup, bah, effectivement, la vision, etc., qu'elle est juste elle-même en fait avec son corps. Et ben, elle a l'impression que son corps il fond complètement en fait, et qu'elle a l'impression de se dissoudre dans l'espace. C'est ce qu'elle nous disait. Et du coup, parfois, juste une petite couverture lestée, ça peut aider à remettre de la sensation. Enfin, le regard, en tout cas, de la contenance.
4: Le regard du philosophe Alexandre Lacroix.
6: D'abord, juste un rappel, c'est qu'on doit à Aristote une idée à la fois juste et fausse. C'est-à-dire que c'est Aristote qui a dit qu'on avait cinq sens, en fait, les cinq sens communs. Mais c'est ce qu'on apprend encore à nos enfants. On lui dit, bah voilà, d'ailleurs, on l'a dit tout à l'heure, tu vois, tu as le toucher, tu as le goût, tu as l'odorat, l'audition, voilà, les cinq sens communs. Et en fait, quand on a commencé à travailler vraiment sur la physiologie des nerfs, c'est-à-dire à partir du début du 19e siècle, mais plus autour de 1900, on s'est aperçu que notre système nerveux était beaucoup plus, et notre appareil perceptif était beaucoup plus compliqué que prévu. Parce qu'on avait complètement ignoré, si vous voulez, les cinq sens communs dont on parle tout le temps avec les enfants sont tous dirigés vers l'extérieur. Ce sont tous des capteurs de l'environnement. Et on s'est aperçu qu'il y avait toute cette complexité des capteurs internes. Et puis on s'est aperçu encore d'autres chose, c'est qu'on a des sens, par exemple, il y a un sens spécifique qui n'est pas le toucher pour les chatouilles. Il y a un sens de l'équilibre. Et suivant certaines classifications, alors les physiologues ne sont pas tous d'accord avec ça, on a 17 sens et pas 5. Et donc c'est quand même intéressant parce que grâce à la science, je dirais, notre compréhension de ce qu'est le schéma corporel s'est considérablement enrichie.
4: Antoine Bioy.
7: Et peut-être de reprendre effectivement ce qui vient d'être dit par rapport à Aristote. Il y a quelque chose quand même qui est important et qui a apporté justement beaucoup la psychologie ces dernières années. C'est le fait de dire également qu'un corps, il est toujours situé. On est à la fois incarné, c'est-à-dire on possède un corps et c'est tout ce qu'on a dit jusqu'à présent. Mais un corps, il est toujours situé, il est toujours dans un contexte. Là actuellement, nous sommes dans une émission radio, ça veut dire que notre corps, il est situé par rapport au micro, même si c'est de la radio et que normalement on nous voit pas, on essaie tous d'être un petit peu digne, donc on a le corps qui est un petit peu redressé. On tient compte du contexte, et c'est-à-dire que l'ensemble des perceptions qui ont été décrites, en fait, sont valables dans un contexte donné. Et c'est ça qui est fascinant, c'est-à-dire un corps seul n'existe pas, et un corps situé, par contre, permet vraiment à un individu de pouvoir être dans cet alignement dont on parlait, et d'échapper à cette phrase célèbre de Woody Allen, l'esprit et le corps sont-ils séparés, et si oui, lequel vaut-il mieux avoir? Eh bien là, il n'y a pas à choisir. Voilà, lorsque le corps est situé, on peut simplement vivre son corps tel qu'il est.
4: Allez, on se retrouve dans quelques instants. On écoute Leon Bridges, Talk It Over, 10h43 à l'écoute de France Inter.

0: Léon Bridges interprétait Talk It Over.
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0: Comment réconcilier le corps et l'esprit? Une émission en partenariat avec Philosophie Magazine qui propose ce mois-ci un dossier « Comment habiter son corps ?» Et Clémentine qui nous écrit, pardonnez-moi, « Bonjour, je vis une grossesse et l'accouchement sont des moments très puissants pour habiter son corps qui manque infiniment. Après la naissance, je pourrais avoir un troisième enfant juste pour vivre mon corps animal à nouveau. » Qu'est-ce que ça vous inspire, docteur Ben Walid?
4: C'est quelque chose qu'on entend souvent et qui a un sens qu'on a peut-être parfois du mal à appréhender. Mais oui, le fait de porter un enfant pour les femmes qui le racontent, c'est un moment de connexion. Alors qu'on pourrait, alors il y a aussi des gens qui vont le vivre un peu différemment avec une impression de corps étranger ou des choses comme ça. Mais le plus souvent, c'est un moment où on est concentré sur soi. À la fois, on est obligé de s'intéresser à ses propres besoins puisque nos propres besoins sont aussi les besoins d'une personne qui compte sur la manière dont on va s'alimenter, dont on va bouger, etc. Donc oui, paradoxalement, c'est un moment parfois de grande connexion et on peut utiliser ça comme une ressource, vraiment se souvenir de ces perceptions qui ont existé, que je ne peux que croire de la part des patientes, évidemment, qui est de pouvoir les garder avec elles ensuite pour pouvoir se dire, ben voilà, ce sont des moments de la vie où on se sent particulièrement connecté et ça peut être une bonne entrée en matière.
0: Alexandre Lacroix, directeur de la rédaction de Philosophie Magazine.
5: Alors dans ce témoignage, il y avait une référence au moment précis de l'accouchement.
0: La grossesse et l'accouchement.
5: Oui, mais c'est quand même parce que le moment de l'accouchement fait très peur. Et là, il y a une référence précise à ce moment-là. Et il me semble qu'on peut faire une remarque sur ce moment-là qui est un peu comme ayant 5 enfants, j'étais 5 fois en salle de naissance, mais je l'ai pas évidemment vécu. Hein, je m'approprie pas le vécu que je n'ai pas pu ressentir. Mais quand même, ce que je comprends, ce que je saisis, c'est quelque chose qui est un peu comme dans la sexualité, c'est qu'il y a à la fois de l'horizontal et du vertical. C'est-à-dire horizontal, dans la sexualité, mettons que c'est Paul et Virginie qui sont ensemble, qui font l'amour, c'est l'histoire de Paul et Virginie. Horizontal, dans l'histoire de l'accouchement, c'est la naissance de Jean.
0: C'est le roman de Bernard.
5: C'est la naissance de Jean. Marie donne naissance à Jean. Bon, voilà, c'est Marie et Jean. C'est deux personnes, c'est situé, c'est une histoire particulière, c'est dans des biographies particulières. Mais il y a quelque chose de vertical qui vient traverser ce moment. Dans le cas de la sexualité, je dirais que c'est Eros, quoi. C'est-à-dire qu'il y a quelque chose dont ni Paul ni Virginie ne sont les propriétaires, qui est la puissance d'Eros, qui traverse toute l'histoire de l'humanité et qui vient en quelque sorte fendre en deux, traverser comme une espèce de transcendance ce moment horizontal. Et exactement la même chose dans l'accouchement, en tout cas c'est ce que à distance et modestement, mais il me semble avoir perçu, c'est-à-dire que quelque chose, il y a une déchirure qui se produit dans le monde réel, tout simplement parce que en fait, on est rassemblé autour de quelque chose qui nous dépasse et qui est le propre de la condition humaine et de la venue au monde d'un nouvel être vivant. Et ça, c'est tous les êtres humains sont passés par une naissance. Voilà. Donc il y a quelque chose comme ça à la fois.

0: l'horizontalité du corps et une forme de transcendance matérielle.
1: Le regard de la psychomotricienne Laurine Bourguel, je rappelle que vous êtes psychomotricienne à l'hôpital de la Pitié-Salpêtrière au centre de neurodéveloppement adulte.
2: Tout à fait. Alors, la grossesse, c'est un moment où le corps il va changer extrêmement. On va être focalisé sur ces changements, que ce soit parce qu'on est curieux aussi de voir comment ça se passe. Mais c'est aussi un moment où, par exemple, les seins peuvent être douloureux, où notre corps il va être distendu, il va y avoir l'apparition de vergetures, etc. Donc, c'est un mélange en fait d'excitation et en même temps d'inquiétude de voir son corps qui change. Et ça peut profondément influencer en fait la relation qu'on a du coup à notre propre corps, à l'estime de nous-mêmes, etc. Surtout que on a beaucoup tendance à avoir plutôt des images assez lisses dans les médias de comment on perçoit la femme. Mais ce qui m'a un peu amusée dans le témoignage de votre auditrice, c'est le côté animal en fait. C'est le côté où pendant l'accouchement, on retourne un peu à notre état de mammifère, d'être naturel. Et en fait, notre corps, c'est ça aussi. Notre corps, il fait partie de la nature. Et oui, on est des animaux. Et même si on est des animaux humains, des animaux sociaux. Et même si on aime se voir comme des
1: purs esprits.
2: Voilà, des purs esprits, etc. Nous, on a aussi ce côté très terre à terre. J'ai un corps et j'accouche et voilà.
1: Et nous accueillons Claude. Bonjour Claude.
3: Oui, bonjour.
1: Bienvenue. Alors, que vous inspire notre conversation, Claude?
3: Écoutez, qu'est-ce que ça m'inspire? Un esprit sain dans un corps sain.
1: Vous nous avez expliqué au standard que votre corps a profondément réagi après un événement douloureux, traumatique.
3: Dramatique. Oui, il a réagi un an après. Pas immédiatement. Alors, il faut dire que après le décès de mon fils, j'ai aussi déménagé. Donc, j'étais dans l'action sans avoir le temps de réagir. Et c'est un an après, j'arrivais plus à marcher. Je sortais de chez moi, je faisais 50 mètres sous Doliprane. J'avais continué toutes mes activités. Je suis quelqu'un qui pratique la gym en plein air, qui pratique la danse country, qui aime marcher. Et j'ai essayé de tout poursuivre, mais alors c'était dans la douleur. J'ai une kiné qui est absolument formidable, extraordinaire, qui m'a fait... mes termes à moi ne sont pas tout à fait exacts. Moi, j'appelle ça de la kiné faciale, mais je sais que c'est un terme très maxillofacial, je crois. C'est un terme très, très précis. Et en fait, on vous prend la tête, le cerveau, tout, et elle appuie sur les points qui doivent correspondre au reste du corps. Et c'est grâce à ça que, petit à petit, j'ai pu retrouver la sensation de la marche, parce que j'aime marcher. Alors, j'ai tout de même 80 ans, avec de l'arthrose. Donc, il faut aussi que je fasse attention à ne pas faire trop de kilomètres dans la journée.
1: Docteur Aurélien Benolide, peut-on dire que Claude a souffert d'un trouble psychosomatique à la suite de cet événement traumatique vécu il y a quelques années? Et rappelez-nous peut-être ce qu'est un trouble psychosomatique. Un trouble psychosomatique, ça ne veut pas dire que ça n'existe pas, que c'est une maladie imaginaire ou que ce n'est que dans notre tête.
4: Pas du tout. Et aujourd'hui, on parle davantage d'un trouble neurologique fonctionnel, c'est-à-dire effectivement c'est une dysfonction entre ce qu'on voudrait et ce que le corps est capable de faire ou ce que le corps est capable de ressentir. Et Claude en parle très bien, c'est-à-dire qu'elle a subi un choc tel qu'on a du mal à se le figurer. Il y a eu une période de sidération où elle dit qu'elle n'a pas eu le temps de réagir, elle n'a peut-être pas eu les mots, elle n'a pas eu l'entourage pour pouvoir le faire. Et puis progressivement se sont installés alors qu'elle essayait un petit peu comme dans une forme de déni de continuer à mener une vie normale alors que la vie n'était plus du tout normale. Elle a commencé à présenter des symptômes et probablement que ces symptômes, alors je connais évidemment pas le dossier, mais probablement que ces symptômes n'ont pas pu être corrélés à des anomalies sur les examens. Et ce qu'elle dit aussi de très très intéressant, c'est que finalement ce qu'il a sauvé, ce qu'il a guéri ou ce qu'il a en tout cas soigné, c'était le kiné. Et ça, c'est quelque chose que moi, je défends énormément, c'est de dire, bien sûr, quand il y a un choc psychotraumatique, on parle toujours de psychologue, et c'est absolument fondamental, mais simplement la prise en charge du corps, et la prise en charge même de l'âme, passe aussi par le mouvement, par le corps, et il ne faut pas scinder les deux. Alors, le mieux, c'est d'avoir les deux, hein, à la fois la psy et la kiné, mais bien sûr qu'il y a des solutions qui vont passer par le mouvement, se réapproprier, que le corps puisse justement remettre en œuvre ces schémas moteurs qui ont été désappris par le traumatisme.
1: Docteur Benoulid, en quelques mots, nous arrivons au terme de cette émission. Comment un traumatisme, le traumatisme vécu par Claude, peut s'imprimer, s'incarner dans le corps? Qu'est-ce qui se passe exactement?
4: Le mécanisme physiopathologique est probablement très complexe, mais on sait que s'il y a une chose que le cerveau sait bien faire, c'est apprendre. Alors il apprend des choses très intéressantes, mais par contre, il peut aussi apprendre des schémas moteurs qui sont plus les bons. Et donc finalement, il suffit que la commande ne soit plus opérante ou opérationnelle, ben pour que un membre ne puisse plus bouger, pour que la voie de la douleur soit aggravée et qu'on souffre de douleur, qu'on puisse ne plus avoir une vision normale, qu'on puisse avoir des vertiges, des troubles de l'érection, plein de choses qui sont capables d'interagir sur le corps et qui vont s'imprimer non pas sous la forme d'une lésion, mais sous la forme d'un réseau plastique, c'est-à-dire d'un réseau changeant de connexions synaptiques.
1: Antoine Bioy, en quelques mots avant de terminer avec Frédéric.
5: Peut-être oui, effectivement, un mot pour dire que le témoignage est particulièrement intéressant parce que justement il introduit le récit. C'est-à-dire qu'on voit comment ce n'est pas une histoire ni de psychisme ni de corps, mais on voit une personne qui vit, qui a une existence et qui au fil de son existence va mettre des mots sur son parcours, sur son chemin, va donner du sens à son corps, à des ressentis, et bien malin la personne qui pourrait dire qu'il existe un lien de causalité ou pas, mais en tout cas cette existence a pris sens à un moment donné dans ce travail qui effectivement est un travail autour du corps et de l'esprit, et c'est-à-dire effectivement de quelqu'un qui raisonne, qui pense à partir de ce qui a été ressenti, de ce dont il a fait l'expérience et qui avance.
1: Bienvenue Frédéric.
6: Oui, bonjour. Bonjour. Ravie, ravie d'être sur l'antenne.
1: Mais on est ravis également. Quelle est votre réflexion pour terminer cette émission?
6: Moi, c'était simplement témoigner de j'ai eu un traumatisme dans l'enfance dont je n'avais pas le souvenir et qui m'a dissocié de mon corps. Et j'ai suivi une psychothérapie corporelle. Et du coup, elle faisait de l'intégration corporelle qui a fait remonter le souvenir et qui m'a réconcilié avec mon corps. Voilà.
1: Et vous nous avez dit au standard une chose très intéressante, c'est que vous ne parlez plus de votre corps à la troisième personne.
6: Non, je ne parle plus de mon corps à la troisième personne, alors qu'avant, c'était vraiment j'étais pas avec moi. Non, mon corps est avec moi.
1: Et racontez-nous un petit peu en quelques mots ce que vous ressentez justement vous êtes réapproprié votre corps. Racontez-nous en quelques mots ce que vous ressentez aujourd'hui.
6: Ben, aujourd'hui, en fait, je l'aime. C'est tout simplement ça. Ah oui. Je l'aime, j'ai envie de faire des choses avec, je fais du yoga avec mon corps, je le découvre, je me dis qu'il est merveilleux et voilà.
1: Laurine Bourguel, en quelques mots sur ce témoignage.
2: Eh ben, bravo. Vraiment, faut déjà beaucoup de courage et beaucoup de résilience pour arriver à faire ça. Et c'est un travail de toute une vie d'aimer son corps.
1: Alexandre Lacroix.
0: Ben, dans le témoignage de Claude et dans celui de Frédéric, il y a un peu la même chose. J'entends un peu la même chose. C'est-à-dire que, il y a un paradoxe. C'est que, on a un vécu de notre corps. Il y a le corps tel que je le vis, comment je me sens dans mon corps, etc. Puis il y a mon corps biologique. Et en fait, les deux sont pas forcément, ne se correspondent pas forcément. C'est-à-dire, je peux me sentir en pleine santé et en fait, il y a une maladie qui progresse en moi, une maladie auto-immune qui est en train de progresser, et je peux me sentir complètement déprimé, malade, souffreteux, etc. Et avoir un corps biologique en parfaite forme. Et ce décalage entre le corps perçu, le corps vécu d'un côté et le corps biologique de l'autre, eh ben, c'est de ça qu'on est en train de parler. C'est-à-dire, on se demande un petit peu ce qui se passe. Il y a une affection qui vient prendre enfin, quand on dit, je parle de mon corps à la troisième personne, qu'est-ce qu'elle dit, Frédéric? Elle dit, le corps biologique reste un peu pour toujours une sorte d'inconnu.
1: Merci beaucoup, Laurine Bourguel. Bravo pour cette première radio. Bonjour. Merci, docteur Aurélien Benoulid. Merci, professeur Antoine Bioy. Et merci, Alexandre Lacroix, à la une du mensuel Philosophie Magazine. Comment habiter mon corps? N'hésitez pas à partager cette émission depuis l'appli Radio France. Demain, émission en public depuis le studio 106 de la Maison de la Radio et de la Musique, consacrée aux bienfaits et aux dernières avancées scientifiques sur la méditation de pleine conscience. Avec Christophe André, nous allons tous méditer ensemble. Et je ne sais pas si on va méditer là, Maïté Navirabin.
7: Non, mais... on ne médite pas, Élie. Non, ça suffit là maintenant. C'est vraiment un truc. Je suis gênée pour vous, en vrai. Vraiment, Élie Rébéli, maintenant. ça suffit. Méditer au lieu de travailler, ouais. c'est je sais pas, vous êtes corruptible, je trouve.
1: Ouais, je sais. Quel est le programme, ma chère Maïtena?
7: J'ai pas envie de vous le donner. Nous serons avec Isabelle Carré, qui est sur scène dans la fameuse pièce Le Père. Et ensuite, on va se poser la question autour des vieux. Ah. Est-ce qu'on en fait pas un peu trop avec les vieux? Les vieux sont partout. Le vieux nous envahit. Alors, le vieux et nous-mêmes, hein,
1: pareil. Heureusement que vous n'avez pas de standard, Maïtena, parce que je pense que le standard aurait explosé.
7: Mais je
1: à
7: rêve
1: cette question.
7: De faire exploser un standard.
1: Allez, bonne émission avec France Culture. À tout à l'heure.
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1: 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Les toutes dernières informations avec Amélie Perrier.
14: De la casse et des dégâts dans un lycée de Nantes où les élèves, comme beaucoup d'autres en France aujourd'hui, manifestent pour réclamer davantage de moyens, de professeurs et moins d'élèves par classe. Le lycée Nelson Mandela est touché par un incendie. Le hall a été détruit par les flammes. Les pompiers sont sur place. Tous les personnels et élèves ont été évacués. La présidente de la région Pays de la Loire, la LR, Christelle Morancé, dénonce des feux à des dizaines d'autres endroits. Partout les mêmes casseurs, partout la même violence, partout la même instrumentalisation politique, écrit-elle sur le réseau X. Le Premier ministre Sébastien Lecornu, lui, présente en ce moment même son projet de budget 2027 en Conseil des ministres. D'après les premières fuites, le gouvernement prévoit de geler les allocations familiales à leur niveau de cette année. Pas de revalorisation au niveau de l'inflation, comme c'est le cas habituellement. Ce gel doit permettre d'économiser 500 millions d'euros dans le budget de la Sécu. Le gouvernement souhaite aussi une réduction de 600 millions d'euros des dépenses consacrées à l'allocation de rentrée scolaire. Gel des APL également souhaité par l'équipe de Sébastien Lecornu et en matière d'aide au logement, des restrictions pour les étudiants de familles aisées sont évoquées. Dans un autre domaine, une taxe pour les fournisseurs de kérosène afin de développer des projets de carburant durable dans l'aviation non fossile. Cette contribution concernerait les fournisseurs sur le territoire métropolitain et serait calculée au prorata des volumes de kérosène fossile mis à la consommation. Selon ces prévisions, les recettes fiscales de TVA et d'impôts sur le revenu doivent augmenter. Pour la TVA, ce serait en hausse de plus de 7 milliards d'euros l'an prochain par rapport à 2026 et en augmentation de 5,7 milliards pour l'impôt sur le revenu. En revanche, l'impôt sur les sociétés verrait ses recettes diminuer d'1,8 milliard d'euros. On savait déjà que l'été 2026 avait battu des records de chaleur dans l'Hexagone. Il a aussi été marqué par une pollution hors norme à cause de l'ensoleillement et de l'incendie de la forêt de Fontainebleau, nous dit Air Paris aujourd'hui. L'association francilienne de surveillance de la qualité de l'air a enregistré 16 jours d'épisodes de pollution à l'ozone dans la région du jamais vu depuis 2003, avec à la fois une précocité et une durée de ces épisodes inédites. Les amoureux de l'Ovalie sont déjà prêts. 1 300 000 billets ont été réservés pour les matchs du mondial de rugby en Australie l'an prochain. C'est plus de la moitié de la capacité totale à un an du début de la compétition. Et il y a beaucoup de jeunes qui sont intéressés. 51% des acheteurs ont entre 16 et 44 ans, annonce la Fédération internationale. Le pays attend 250 000 supporters internationaux pour le 40e anniversaire de la compétition.
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0: C'est formidable.
1: Vous venez nous voir, là, Amélie, parce qu'à chaque fois, c'est... Ah, je sais pas. Elle vient jamais nous voir et on en parlait
2: si,
1: avec Maïtena.
2: Je suis passée l'autre jour, j'ai fait un petit coucou. Oui, mais j'ai fait un petit coucou. Bon, je repasserai.
1: À quelle heure? Vous savez qu'on part à midi et demi. Hein.
2: Non, mais vous êtes occupée, vous avez une émission à faire. Je ne veux pas vous presser, mais
0: allez,
2: quand même.
0: On y va et on se retrouve à midi.
2: Allez, tout à l'heure.
0: Intérien, bonjour. Comme tout, je suis toute seule à faire ça.
1: Tu te réchauffes en même temps. Je vous préviens, on n'est pas sûr d'aller jusqu'au bout. Maïtena est glacée.
0: Comme tous les jours et depuis... l'équipe de France est dans la place. Une heure et demie d'actu dont vous n'entendrez pas parler ailleurs. En tout cas, pas comme ça. Daniel Morin.
1: Oui, bonjour.
0: Un homme de terrain connu.
1: Vous allez bien?
0: Elle était belle,
3: très
0: homme de terrain connu.
1: Ouais, non, mais j'adorais, mais j'intériorise beaucoup.
0: Vous êtes de mauvaise humeur aujourd'hui.
1: Mais non, je suis pas de mauvaise humeur.
0: Vous avez dit...
1: Je suis excité, je suis excité.
0: Donc à tout moment,
1: je peux pousser un cri, voilà.
0: Alors ok, quand vous voulez. Il aime la culture, mais pas en l'amateur, Xavier Le Herpeur. Bonjour
3: Xavier. Bonjour Maïtena.
0: Vous allez bien?
3: Bonjour à tous, ouais, très bien.
0: Ouais, génial. Raphaël Bayot, le monde nous inquiète.
4: Ah non, tout va bien. C'est super.
3: Moi, je veux une prime de risque, je suis assis à côté de lui quand même.
1: Pardon.
0: C'est monstrueux.
1: Mille raisons de croire en Jésus.
0: Écoutez, je l'aime dit.
1: J'en parlerai tout à
0: l'heure. Miss Italie, Fiona Djalil.
5: Bonjour Maïtena.
0: Bonjour Fiona, ça va toi?
5: Ça va, merci.
0: Oh, c'est dur, hein?
5: Mieux après le cri.
0: Et l'ami du jeudi, Christophe Caron, qui est paré.
6: Oui, je suis inquiet.
0: L'homme qui regarde encore et toujours Michel Drucker. Et vous le connaissez d'ailleurs?
6: Très très bien, on est
1: pas. C'est son fils.
0: Allez, au sommaire aujourd'hui, 11h30 midi, aujourd'hui en Franche, Isabelle Carré qui remonte sur scène dans Le Père.
1: Une comédie, mais alors là,
0: non,
1: vraiment,
0: pas vraiment,
1: on arrive.
0: Midi 30, on passe en zone franche avec une question tabou. Est-ce qu'on en fait trop avec les vieux? Il faut qu'on se pose la question. Les vieux, c'est nous, hein, attention. Hein. Presse, marketing, économie, ils sont partout et donc pas qu'ici. Mais avant tout, nos infos du jour avec le cœur du réacteur. Mesdames et messieurs, l'équipe de Franche.
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0: Et nous commençons avec mon introspection journalière. Je réfléchis au sujet que nous pourrions... Est-ce qu'on ferait l'impossible budget 2027? Oui, mais non, non, on est mal. Non, je fais pas ça. L'exécution capitale ratée aux États-Unis? Non, on est dans le sordide, là, non. Les 50 ans du film Rocky? Oui, mais non, on est vraiment vieux, puis c'est tout. Voilà, c'est tout. On fait pas tout ça, on est d'accord?
4: Rocky, j'y serais bien allé pendant une heure.
0: Mais ça marche pas.
4: Ah bon?
0: C'est dans les oui mais non.
4: Oui, j'ai compris.
0: Voilà, donc non.
4: On a le droit de rien dire. On n'a pas le droit de donner notre avis.
0: Mais c'est pas la
4: c'est
0: démocratie,
4: une émission solo.
0: Mais enfin, c'est quand même... Bon, puisque vous avez la parole, Raphaël.
1: Ah ouais,
0: voilà.
1: Ouais.
0: Donnez-moi
1: la maline, là.
0: Donnez-moi du cier, donnez-moi du thé, donnez-moi du société.
4: Pardon. Les querelles de clochers, c'est plus que c'était. Alors avant, le boulanger pétait une durite parce que sa femme avait filé avec le berger. Oui, je me crois toujours un peu dans un pagnol, vous allez faire quoi? Maintenant, le sujet de querelle qui monte dans les villages de France, c'est l'installation de data centers, ces gigantesques hangars qui poussent partout sur le territoire pour stocker nos données. Prise de bec de l'époque du tout numérique. Dans cette vidéo enregistrée dans une salle municipale le 19 août dernier, vous entendez 350 habitants de Rantigny dans l'Oise crier référendum face aux promoteurs un peu ébahis d'un centre de données qui prétend s'installer chez eux. Partout en France, c'est la guerre. D'un côté, des promoteurs gourmands, des collectivités alléchées par la manne financière et des autorités qui avancent un argument recevable. C'est pas complètement idiot de stocker nos données sur le sol national plutôt qu'à l'étranger.
0: Oui.
4: Dans la Startup Nation, c'est ce qu'on appelle la souveraineté numérique. Mm-hmm. Et puis de l'autre, il y a des habitants légitimement inquiets à cause du coût environnemental terrible des data centers, consommation d'eau par millions de litres, rejet de polluants éternels dans l'atmosphère, augmentation de la température à proximité de l'installation, lumière la nuit, bruit tout le temps. Bref, quand tu as économisé toute ta vie pour une maison avec vue sur les champs et cuit-cuit des petits oiseaux, ou quand plus simplement tu défends les terres agricoles, les paysages ruraux et la biodiversité, l'arrivée d'un data chez toi, c'est la cata.
0: J'imagine qu'avec le boom de l'intelligence, je ne sais même pas si on veut dire boom, enfin c'est
2: le
0: tellement
2: boom.
0: Safe.
2: Ouais, le boom
0: l'IA partout, là, le sujet prend une tournure de plus en plus intense.
4: Avec l'IA, c'est sûr. À 40 km de Paris, en Seine-et-Marne, un village de 350 âmes, appelé Fouju, connaît la zizanie à cause de l'installation d'ici à 2 ans du plus

0: grand data center d'Europe. Ce chantier titanesque est déclaré projet d'intérêt national majeur. 11 bâtiments remplis de serveurs sur 90 hectares. Un budget de 50 milliards d'euros, j'ai bien dit milliards, cofinancé par un fonds émirati et par le champion français de l'IA, Mistral. La consommation électrique de l'installation représente, elle, 1,4 gigawatt, soit 2% de la consommation électrique française.
1: Dis donc.
0: Vous avez dit géant. Certains répondent démesurés.
2: Ça se passe à Fougue, mais ça se passe aussi dans les communes alentours.
0: Oui, alors il y a des contents et des mécontents. Le maire de Fougue salue la création d'une centaine d'emplois potentiels et plusieurs millions de recettes foncières qui lui permettront de rénover toutes les infrastructures de son village. Les défenseurs de l'environnement, eux, multiplient les recours judiciaires au moment où on parle. L'un des sujets les plus épineux, c'est que la température devrait augmenter de 2 degrés sur et à proximité de ce site. Créer un îlot de chaleur en pleine crise climatique, ça laisse songeur. Et après cet été caniculaire, oui. La société Campus IA, qui s'occupe du projet, a été obligée de communiquer. Écoutez son directeur sur TF1.
3: On réutilise la chaleur dégagée par les serveurs dans le data center, qui va ensuite être distribuée, un, vers un centre pénitentiaire à proximité, deux, vers le réseau de chaleur de la ville de Melun, et troisièmement, à destination de partenaires du monde agricole dans le cadre de CERF.
0: En attendant, ce sont les esprits qui s'échauffent. Une pétition contre l'installation a déjà recueilli 70 446 signatures, le chiffre d'hier soir. Et je vous promets qu'on va beaucoup entendre parler de tout ce sujet du plus gros data center d'Europe en France dans les semaines à venir. Allez, promis, demain, Maïtena, je trouve un sujet un peu plus frais. Il sera même peut-être question de Franck Leboeuf.
2: Mais non,
0: je suis sur un gros coup.
2: On se demandait avec Xavier pendant la chronique comment s'appelaient les habitants de Fougue.
1: Les Forgeviens.
0: Vous avez une colle en direct, c'est absolument terrible.
1: Les Forgeviens.
0: Je regarde et je reviens vers vous.
2: Merci beaucoup, Raphaël. Merci infiniment. Sujet très important. Nous passons à Monsieur Culture.
1: C'est lui ?
2: C'est Xavier.
1: Oh merde.
2: Ah bon ? Xavier, ce matin, et j'ose à peine y croire, vous nous annoncez une bonne nouvelle. Vous, le Schtroumpf grognon, enfin positif.
4: Eh oui, comme quoi tout arrive à qui sait bien attendre. En effet, un article paru dans le très sérieux quotidien The Times et relayé par le magazine Vanity Fair l'affirme, preuves chiffrées les films réalisés par des femmes sont parmi les plus rentables de ce produit par Hollywood.
2: Voilà.
5: Et alors ?
1: Ça va, tranquille ?
4: Selon une étude se basant sur plus de 200 000 films sortis entre 1994 et 2023, les films écrits et ou mis en scène par des femmes sont non seulement largement rentrés dans leurs frais, mais ont permis à l'usine à rêve d'engranger de très confortables recettes et bénéfices, parfois bien plus que ceux conçus par les hommes.
2: Bravo ! Est-ce que vous avez des exemples concrets, mon cher Xavier ?
4: Il suffit de demander, Maïtena, en première place de cette liste prestigieuse, petit indice sonore.
2: Barbie.
4: Eh oui, vous l'aurez reconnu, le carton plein du pourtant relativement médiocre et pas si féministe que cela, Barbie de Greta Gerwig, dont elle avait signé par ailleurs le scénario, plus d'un milliard de dollars de recettes pour un budget de 145 millions de dollars. Je vous laisse faire le juteux calcul. Ouais. Idem pour cet autre succès. Là encore un 10 et je sais que vous allez me détester.
2: Non,
1: j'aime bien.
2: Non,
0: c'est une femme qui a réalisé La Reine des Neiges.
4: Je l'ai tellement savouré le moment où vous alliez typiquement vouloir. Eh ouais, le fameux cauchemar des parents des petites filles et de certains petits garçons. La Reine des Neiges 1 et 2, je réponds très vite à votre question, Raphaël, dont les scripts étaient signés par l'autrice Jennifer Lee. Dessins animés restant à ce jour les plus lucratifs et totalement insupportables de l'usine Disney. Hein. Oh. Citons dans un autre registre Captain Marvel, plus d'un milliard de recettes, coécrit par 3 femmes. Et plus récemment, Le Diable s'habille en Prada, deux gros succès de l'année 2026 avec 700 millions de dollars de recettes, soit 7 fois sa mise de fonds et dont le script original est dû à l'autrice Aline Brosh McKenna. Non, bah alors là, non, on va arrêter les applaudissements, car en réalité, cette bonne nouvelle n'en est pas réellement une.
2: Vous gâchez tout, Xavier, là, c'est dommage.
4: Vous n'êtes pas la première personne à me le dire. Hélas, ce rose constat cache une vérité plus sombre, car si les films auxquels participent les femmes, vous aurez tourné dans leur rapport plus, c'est qu'ils coûtent moins cher. C'est QFD.

0: ouais. Les mecs se gardent le pognon pour faire leur film à gros moyens, et les femmes doivent se débrouiller avec les miettes que ces derniers leur délaissent. Moins onéreux côté budget, différence salariale de plusieurs millions pour les actrices comme pour les réalisatrices, le temple du cinéma consumériste est encore et toujours un bastion de burnes à la culture patriarcale.
1: Bastion de burnes.
2: On dira non d'émission.
0: Ça vous dit quelque chose, ça, bastion de burnes, hein, cher Daniel? Oui, ouais, c'est roulé, c'est mérité. Et pas la peine de fanfaronner, on ne fait guère mieux en France, mais ce sera l'objet d'une autre chronique que Chloé Zhao, qui a signé récemment le sublime Hamnet, deuxième femme seulement à avoir remporté l'Oscar de la meilleure réalisation, déplore les difficultés d'une industrie qui, selon ses dires, n'est pas structurée pour favoriser le leadership féminin. Tu m'étonnes. Quant à la réalisatrice Olivia Wilde, dont le film L'Invitation est toujours sur les écrans, elle a également dénoncé clairement l'enfer de la misogynie à Hollywood. C'est gratuit de fin de chronique. Voilà.
1: C'est épouvantable. Hola, Gourgandine. Bouge-toi. Baston de burne arrive.
3: C'est vrai qu'on dirait un personnage médiéval.
1: On dirait vraiment.
2: La suite de Game of Thrones.
3: Les habitants de Fougy, les Forjaviens et les Forjaviennes, on les embrasse.
2: Oui, il avait dit, Daniel, parce que j'ai dit Forjaviens.
1: Mais tu connaissais ou t'as dit OP?
2: Non, j'ai été regarder sur mon téléphone juste avant, Raphaël.
3: Et on a encore utilisé des données qui vont aller dans des data centers.
1: Oh, ça va. Bravo, oh là là. Bravo. Bon, allez, ça suffit.
2: Libéré,
1: le vieux.
2: Délivré.
1: Quota jeune de la Franche, profonde.
2: C'est qui?
1: Fiona Gianella.
4: Oui. Bonjour, mes petits crackers.
2: Coucou.
4: Hello. Faut que je raconte un truc. Hier, je suis allée au resto, le service était déplorable et j'ai adoré. Vraiment, j'adore. Ah, oh, ça fait vraiment du bien de voir ça. Alors, pas autant du bien que de voir les portes de l'ascenseur se refermer sur 6 touristes indiens qui galopent avec des valises avec un besoin viscéral de voir Notre-Dame, mais du bien. Et vraiment, moi, ça me rassure, les serveurs, serveuses qui ont aucune envie d'être là et qui surtout ne le cachent pas. Vraiment, je suis 100% pour énorme respect pour les gens qui bossent juste assez bien pour être payés, juste pas assez mal pour être virés. Une fois, j'ai dit « Excusez-moi », à un barman, il a répondu « Non, j'ai pas envie ». J'étais là « Oh my God », vraiment, je l'ai applaudi avec mes lèvres du bas.
1: Tu m'expliqueras comment on fait, parce que c'est pas le concept tout de suite là.
4: Oui, y a tuto droit derrière. Et en fait, c'est parce que ma génération, on a grandi avec des parents qui se butent au travail, qui nous disent boulot, boulot, hein, dans la vie c'est boulot. Et ensuite, tu t'achètes maison, chien et femme. Je dis papa, mais ça se dit plus. Il m'a dit ouais, pardon, t'adoptes un chien. Et à l'époque de mes parents, on les exploitait, mais l'économie faisait qu'à la fin, t'avais une maison. Nous, si on nous exploite, à la fin, tu as un brunch avec une boisson imbuvable faite par un mec pas douché, avec une petite moustache et des bretelles roses, parce que c'est concept. Bon.
1: C'est vrai.
4: Et c'est pour ça que c'est super les gens qui bossent mal. C'est super de voir des gens se faire que modérément exploiter plutôt que se faire agressivement écarteler le fion par des héritiers. Ou comme j'aime dire, papa. Et je dis surtout ça, tu sais, des gens qui ont un taf épuisant dans une boîte qui les remplace, si tu tombes dans un fossé, qui les remplace dans les 10 minutes. Je trouve que dans ces tafs-là, il faut bosser comme si t'étais déjà viré. Par exemple, quand en terrasse, je spot au loin un grand mec, tout jeune, debout, avec un plateau comme ça dans les mains, qui regarde tout et n'importe quoi, sauf les clients et ses chefs, je suis là, oui, oui, c'est bien, Che Guevara, on lâche rien, te laisse pas faire par le grand capital. Pour moi, c'est une performance artistique qu'il est en train de nous livrer, c'est une heure de spectacle, 3T télérama, époustouflant, moderne, saisissant. C'est la scène où on lui demande le plat du jour et qu'il répond par un haussement d'épaule en maintenant l'eye contact. Ah, frisson. Et je sais que la plupart des gens vont le détester, le traiter de Gen Z parasite responsable de la chute du monde occidental et de la montée de l'islamo-gauchisme. Mais moi, j'ai juste envie de lui serrer la main et dire merci Jean Moulin, vive la révolution. Après, juste si t'es infirmier, infirmière, peut-être applique pas mes conseils. Oui. Si ma tante fait une insuffisance rénale, peut-être que scroller, ça peut attendre. Mais ce que je veux dire, c'est que si tu travailles à l'Hippopotamus, t'as pas besoin de venir en courant pour savoir quel milkshake je veux boire. Je pense qu'il n'y a rien qui justifie un pas de course à l'Hippopotamus. T'es pas dans une tente de la Croix-Rouge au Yémen. Vite, quelqu'un lui amène un Oreo shake. Et peanut butter, j'ai dit. Enfin bon, pour citer quelqu'un qui aurait eu des propos antisémites, j'ai envie de dire, mais où trouve-t-il toute cette énergie? Enfin voilà, dans ma génération, on fait de mieux en mieux l'équilibre entre la vie perso et la vie taf. Et en fait, la clé, voilà, c'est que quand tu fatigues un peu trop, faut dire je fais

0: Fatigue un peu trop. Merci, je fatigue un peu.
1: La question qui se pose, c'est où êtes-vous aimable? À quel moment? C'est ça, c'est vraiment... Ah, on me dit que Baston de Burne... Non, pas du tout. La conf est finie et ça donne vraiment très envie. On va s'intéresser désormais à notre invité qui est...
2: Isabelle Carré.
1: Baston de Burne. Voilà, j'ai raté ma... Non, c'est Isabelle Carré, vous avez parfaitement raison. On me dit qu'elle est là.
3: Ah, j'aime bien, j'allais la chercher, tiens.
1: Alors attendez, pourquoi pardon, tu parles dans l'ordre. Qu'est-ce qu'il y a, Xavier?
2: Je vais expliquer pourquoi Isabelle Carré vous fait penser à Baston de Burne, mais...
1: Pas du tout, c'est pas du tout elle qui
3: Baston
1: nous fait penser.
3: Baston ou Bastion?
1: Nous recevons, c'est Baston. Car elle joue dans la pièce remarquable Le Père avec Pierre Arditi. Elle est venue seule, nous en félicitons. Nous sommes ravis de l'accueillir. Avant qu'elle n'entre dans ce studio, nous allons vous dire, chers auditeuristes, ce qu'on n'osera pas lui dire à elle.
3: Moi, j'y vais.
1: Je n'ai pas... Vous y allez ouais. Merci beaucoup, mon bon. Je n'ai pas trouvé de vilainie à dire sur Isabelle. Ça tourne pas rond quand c'est carré. Je n'ai pas réussi. C'est nullissime ce que je viens de faire. Xavier.
2: J'ai pas beaucoup de mieux. Il paraît que Pierre Arditi a tellement bien bossé son rôle qu'il a de véritables trous de mémoire sur scène.
1: Effectivement, c'est pas beaucoup mieux. Raphaël, pour nous sauver
4: Je suis pas sûre. Tous vos collègues vous adorent. Vos choix de carrière sont justes et même Daniel Morin dit du bien de vous.
1: Mais ça, c'est fou.
4: C'est quand même super suspect.
1: Oui, c'est hyper suspect. Non, ça, c'est un vrai truc. Daniel est parti de toute façon déjà accueillir Isabelle Carré. Nous les attendons donc. Nous allons passer l'épreuve du hublot. Restons unis, soyons forts. Notre invitée sera derrière ce hublot pour nous dire si elle souhaite ou pas assister à l'émission. Le suspense est intact et en attendant, histoire de nous mettre bien, de nous détendre, Camille, le voyage.

0: Le problème avec Camille, c'est quand ça s'arrête.
1: Et que vous chantez aussi.
0: Je chante très bien.
2: Christophe,
0: car elle rend tout le monde mélodieux. Vous êtes d'une vilainie, Christophe Caron. Il faudra faire mieux, mon garçon. Il faudra vous rattraper, car vous êtes sur la sellette, là. Hein. On a voté, et c'est complexe. Non, je rigole. Daniel, vous êtes avec Isabelle.
3: Oui, je suis avec Isabelle Carré, bien entendu, je suis avec Isabelle. Comment allez-vous, Isabelle ?
4: Mais ma foi, très bien.
3: Tant Isabelle Carré est en pleine forme. Alors, Isabelle, vous êtes la numéro 1 mondiale pour la 3e année consécutive de Jocari. Alors on est flatté de vous recevoir. Vous écrivez une autobiographie, c'est pour ça que vous venez, une autobiographie assez philo qui s'intitule La Babale revient toujours. Et donc vous allez voir. Alors le problème avec cette
0: quelle patience,
4: j'en suis très fière.
3: Je comprends. Le problème, c'est que dans cette équipe, ils sont tous très sympathiques, ils sourient un peu bêtement, mais bon, c'est aussi une plus-value. Le problème, c'est qu'ils ne parlent pas tous français. Donc, en tout cas, ils ne parlent pas bien. Moi, je vous propose, on va aller au hublot, hein, c'est une tradition. Ben oui, je comprends. Regardez-les. Alors.
4: Oh, qui sont mignons.
3: On y va pas, parce que là, c'est le.
0: Venez, on vous en supplie.
4: Bien sûr, je veux rentrer dans votre bateau.
0: Venez avec nous.
3: La bonne nouvelle, Isabelle Carré veut participer. Allez,
0: formidable.
3: On y va.
0: Formidable. Nous avons encore gagné notre invité du jour, alors que la lourde porte du 611 s'ouvre. Voilà Isabelle Carré. Bienvenue Isabelle, asseyez-vous en face de moi. Isabelle qui a mis un jean gris, un pull noir et une petite écharpe très joyeuse, très jolie. Vraiment, vous êtes...
4: Je mets toujours ce foulard, ça fait à peu près 2 ans que je le mets pour toutes les émissions, car c'est un porte-bonheur.
0: Eh bien, vous avez raison, vous êtes pimpante, si je peux me permettre. Vous êtes superstitieuse ?
4: Bah, légèrement, comme tous les acteurs.
0: Ah bon, vous pensez tous, ils le sont ?
4: Ah ouais, pas mal. Hein.
0: Ah oui ?
4: Ouais, j'en connais pas tellement des détendus de ça, mais...
0: Ouais. Et alors, du coup, si vous ne trouviez pas votre foulard ?
1: Elle vient pas.
0: Qu'est-ce qui se passerait ?
4: C'est la merde.
0: C'est la merde. Heureusement, vous l'avez trouvé et vous êtes donc avec nous. Vous êtes la bienvenue en France, Isabelle Carré. Vous jouez donc le père de Florian Zeller au théâtre Édouard VII avec Pierre Arditi, une pièce considérée comme l'une des plus grandes du siècle. Et vous en pensez quoi ?
4: Mais moi, je suis le réjoui de la crèche. Je n'en reviens pas. J'en prends tout ce que je peux. Je regarde Pierre avec des yeux d'amour. Écoutez, d'habitude, je vais au théâtre une heure et demie à l'avance. Là, j'y suis dès 14h30. parce que je suis super pressée de jouer, parce que je veux ce rendez-vous d'amour plus que tout au monde, parce que c'est trop bon de jouer avec Pierre, parce que cette pièce, elle permet vraiment de partir loin, quoi. Et puis, quand je vois les réactions des gens, je suis comme dans la chanson de Barbara, ma plus belle histoire d'amour, c'est vous, je suis morte d'amour.
0: Oh, c'est formidable. On voit que je vous regarde et je reste un peu comme ça sur le flanc.
4: Oui, je vais pas vous mentir, je vais pas faire genre la blasée pour faire la blasée. Non, je suis à fond. Ouais.
0: Donc autant de Pierre Arditi que du texte.
4: Oui, autant du travail aussi de Florian Zeller. C'est la première fois en fait qu'il monte cette pièce. Évidemment, on sait qu'il en a fait ce film, qu'il a eu toutes ses récompenses. On sait que cette pièce a été jouée dans plus de 45 pays dans le monde. Évidemment, elle a été créée il y a une dizaine d'années et ça a été un grand succès. Mais là, c'est la première fois qu'il la monte lui. Mm-hmm. Et on a été vraiment merveilleusement bien dirigés. La scénographie, moi, ça m'intéressait beaucoup de savoir comment il allait transposer ce qu'il a inventé dans le film, ce décor qui bouge, qui est presque organique et qui devient le reflet de ce que vit le personnage, de sa déconstruction. Comment traduire ça au théâtre ? Ben, il a trouvé une façon de le faire vraiment très belle et très ingénieuse. Voilà, et encore une fois, de jouer avec Pierre, mais j'ai envie aussi de citer mes partenaires, Stanislas Stanik, Vincent Deniard, Carolina Jursac et Chloé Lambert. Vraiment, c'est une troupe en or. Je vais essayer de dire du mal après.
0: Mais Isabelle, vous n'avez absolument pas à vous justifier.
3: Mais il est énervant, Florian Zeller, parce que tout ce qu'il fait, il le réussit.
0: Oui.
3: C'est ça, il fait partie de ces gens qui touchent à quelque chose, ça se transforme en or. Du coup, je le déteste un peu. J'ai le droit.
0: Une question un peu idiote, mais on se la pose.
3: Pas la dernière,
0: non, ce sera pas la première, vous avez raison. Avoir un trou quand on joue une pièce sur la mémoire, c'est une angoisse supplémentaire.
4: C'est vrai que c'était très juste. Il y a un moment où on est gagné par la fragilité, la fébrilité de ce personnage où les choses lui échappent. C'est vraiment la force de la pièce, c'est qu'on rentre dans sa tête.
0: Ouais.
4: c'est une pièce de point de vue. Ouais. On est vraiment dans son point de vue à lui, et la réalité se distord. Et à la fin, ça devient ce qu'il dit de lui-même à un moment donné. Si ça continue, j'irai tout nu. On

0: née face à un homme tout nu. Mmh. Et c'est ça qui est tellement beau, c'est cette vulnérabilité. Mmh. Et je pense que c'est ça aussi qui fait le succès de la pièce, c'est d'avoir accès à ça, mmh. et à cette beauté-là. Mais c'est vrai que c'est vertigineux.
1: Alors, on vous propose le pitch du père. On va vous proposer trois pitchs différents, Isabelle, et vous, okay. vous nous direz ce que vous préférez. Je commence avec le pitch... attends, dans mon souvenir. Ça parle de mémoire, c'est ça. Ça nous montre ce que ça fait de l'intérieur, les maladies neurodégénérées. Donc, oui, ce que je disais, c'est que le père, c'est l'histoire de... C'est du théâtre, déjà, c'est ça. C'est au théâtre. Édouard VI, Édouard, en tout cas, c'est sûr. Ah oui, c'est avec Léa Drucker et François Berléand. C'est ça, je le savais. Xavier.
2: Moi, je vais me permettre de faire le pitch du point de vue de votre personnage, Anne, la fille. Le père, c'est mon histoire. Celle d'une femme, une femme très courageuse, qui prend sur elle pour s'occuper de son père malade, qui dévisse comme une perceuse et oublie tout. Alors Anne est présente, jour après jour, pour s'occuper de la fin de vie de son père, au lieu de vivre la sienne. Le père, c'est l'histoire d'une fille qui ne veut pas quitter son père.
0: Ah, c'est beau. Ben oui, c'est ça. On disait qu'il y avait des points de vue différents. Il y a aussi le oui. point de vue de ce qu'on appelle aujourd'hui les aidants. Mmh. Et le tiraillement terrible d'accompagner quelqu'un jusqu'au bout, mais de quand même réussir à vivre sa vie, de ne pas se mettre complètement de côté.
1: Mmh. Et enfin, le pitch vu du père.
3: Le père, c'est mon histoire, celle d'un homme. Un homme encore vaillant qui prend sur lui pour supporter sa fille, qui est persuadé qu'il est malade. Elle l'énerve. Alors André est présent jour après jour pour montrer à sa fille que tout va bien, puisque tout va bien. Mais le père, c'est aussi l'histoire d'un père qui ne se rend pas compte qu'il va quitter sa fille. Et j'étais en train de dire quoi, déjà?
1: Oui, c'est très émouvant, Rafi.
0: Ouais, c'est vachement beau ce que vous avez écrit.
1: Merci beaucoup. Mais c'est très beau, cette histoire. Et puis ça touche tellement de Français d'accompagner quelqu'un qui perd la mémoire et qui est atteint de cette terrible maladie qu'est l'Alzheimer.
0: Ce qui me surprend, c'est qu'il y a pas mal de jeunes aussi. Il y a beaucoup de jeunes qui viennent. Alors peut-être parce qu'ils sont concernés avec leurs grands-parents. Mais je pense qu'au-delà de cette question sur la maladie, je ne sais pas si vous avez vu ce film « Soudain ».
1: Oui.
0: Que j'ai tellement aimé, voilà, qui parle de ça, de l'humanité, encore une fois, toute
1: nue. Avec Virginie Efira.
0: Et de comment, qui est absolument éblouissante dans ce film, comment remettre de l'humain dans notre société. Mmh. Et la fin, sans raconter la pièce, parle vraiment de ça.
1: Oui.
0: C'est pour ça qu'elle touche aussi beaucoup, c'est que il y a une écoute, une attention, une humanité, une fraternité, en fait, qu'on a besoin de retrouver.
1: D'essayer de peut-être trouver la poésie qu'il y a aussi dans cette dans ces situations où on est un peu écrasé par ce qui arrive et qui est très négatif et assez terrifiant, alors qu'il peut y avoir aussi des sources de joie et de...
0: J'avais travaillé sur cette maladie quand je tournais Ce souvenir des belles choses.
1: Oui.
0: Et j'avais eu la chance de rencontrer un grand Ponte. Parfois, les grands médecins comme ça sont aussi des grands humanistes. Et le professeur Poncet à la Timone à Marseille m'avait dit oui, bien sûr, il y a à un moment, il y a l'oubli de l'oubli. Donc pour le malade, c'est presque mieux en fait quand la maladie évolue. Par contre pour les dents, c'est terrible. Mais il y a toujours, même à la fin, quand il y a l'aphasie du langage, il y a toujours un moyen de communiquer. Mmh. Toujours. Mmh.
1: Dans le père, on ne sait jamais exactement ce qui est vrai. C'est troublant à jouer ça, non?
0: Oui, c'est des questions que j'ai posées à Florian dès le début des répétitions. À quelle version croire?
4: C'est voulu ou c'est un problème de cohérence chez le réalisateur?
0: Croire à toutes les versions. C'est ça notre challenge, croire à toutes les versions.
1: Est-ce que vous avez dû accepter de ne pas tout comprendre?
0: Oui, il y a des zones d'ombre, il y a des interprétations, mais j'ai envie de dire comme dans la vie. Il suffit de se mettre à table en famille et que chacun parle de ses souvenirs. Il n'y a jamais la même version.
1: C'est vrai.
0: Qui a raison? Tout le monde, en fait.
1: Xavier le disait, vous jouez une fille qui aime son père, une fille qui essaie d'aider, qui ne sait plus... Je pensais à tous les gens qui sont aidants. Parfois, on est extrêmement amer, et parfois, on est extrêmement aimant, et parfois, on est les deux en même temps. Vous jouez avec ça aussi?
0: Les deux en même temps, exactement. Mmh. C'est cette complexité qui est intéressante à jouer. Elle l'aime plus que tout, elle a envie d'être là pour lui, et en même temps, c'est pas vivable. Ouais, donc évidemment qu'elle lui en veut aussi et qu'elle s'en veut à elle-même et tout ça crée énormément d'émotions et de drôlerie aussi parce qu'il y a des situations qui sont Pierre Arditi lui disait que il avait accompagné son père et que son père étant peintre, il était persuadé que la reine d'Angleterre lui commandait des tableaux et ouais. venait le voir pour lui commander des tableaux. Et Pierre au début lui disait mais non, enfin arrête de délirer. Et un médecin lui a dit non, il ne faut pas faire ça, monsieur Arditi. Demandez-lui des nouvelles de la reine d'Angleterre. Ça sera beaucoup mieux.
1: Et pour les dents aussi.
2: Ouais. On fait la même chose avec Maïtena, elle croit qu'elle fait une émission de radio. Elle vient tous les matins la soutenir.
1: Vous êtes charmant.
2: Moi, je voudrais savoir, Isabelle, vous sur scène, quand on écoute la salle, elle commence à rire, peut-être nerveusement, peut-être pour essayer de trouver une forme comme ça de position.
0: Puis de distance aussi.
2: De distance, voilà. Et les rires s'estompent, on commence à connaître, à comprendre la gravité de la situation. Vous, en tant que comédienne, est-ce que vous jouez aussi avec ce changement d'humeur, justement, de rapport des spectateurs? Parce qu'au début, on rit de tout, effectivement, Pierre Arditi, qui se trompe sur l'histoire du poulet et tout ça. Et puis, peu à peu, il y a quelque chose qui se passe dans la salle elle-même. Et est-ce que ça nourrit aussi votre jeu de comédienne?
0: Bah, on joue complètement avec la salle, complètement. Juste avant de jouer, hier, on se disait ça avec Pierre. On disait, mais c'est fou ce fil, ce lien qu'il y a entre nous sur scène et les spectateurs et comment ça se tend et ça existe. Il n'y a pas de quatrième mur dans cette pièce. Vraiment.
2: C'est ça.
0: C'est ça, ce fameux quatrième mur invisible entre la scène et
1: la salle.
0: Et la salle. Là, il explose tellement vite. Et ça, pour nous, c'est jouissif. Mais plus globalement, les comédiens, quand ils sortent de scène, ils disent jamais « Est-ce que c'était bien ce soir? Est-ce qu'on a bien joué ?» Non. Ils disent tous, ils ont été bons ce soir. Ouais, en fait, c'est les spectateurs qui jouent.
1: Est-ce que ça vous lie de façon particulière à votre camarade Pierre Arditi de jouer cette pièce ensemble?
0: Vraiment, oui, oui. Non, mais là, je vais me mettre à, non, mais... à être très émue. Parce que je trouve qu'il est éblouissant dans cette pièce, quoi. Il est, enfin, j'en ai côtoyé des supers acteurs, mais là, je suis séchée, quoi.
1: Parce qu'il donne, parce qu'il...
0: Il peut aborder tous les registres, c'est hallucinant. Il est dans un registre de comédie, enfin voilà, c'est un grand acteur qui a joué vraiment tout ce qu'il était possible de jouer. Et c'est comme si là, il le dit lui-même d'ailleurs, il dit c'est le rôle de ma vie. Mmh. Et c'est comme si là, toutes les planètes étaient alignées pour qu'il puisse s'exprimer à 360 degrés. Et il le fait quoi, il le fait avec une énergie...
1: Et vous le voyez tous les jours?
0: Ouais, et moi je me sens vraiment une spectatrice privilégiée, je suis aux premières loges quoi.
1: Vous êtes actrice cependant.
0: Ah ouais, mais moi d'abord je l'écoute et je le regarde et j'en profite déjà.
1: Ça a été, quand on vous a appelé, qui vous a appelé?
0: Florian Zeller, oui.
1: Et là, vous... Allô, c'est Florian Zeller?
0: Oui, bah, j'ai dit oui tout de suite. Ouais. J'ai dit oui tout de suite, on avait...
4: Avant déjà... qu'il vous fasse la proposition.
0: Oui, c'est ça, allô, oui.
4: Il est fort. Oui, bien sûr.
3: Mais c'est aussi l'écriture de Zeller qui veut ça, quand Anthony Hopkins a eu l'Oscar pour le film. Mm. Il disait aussi, lui aussi, que c'était un des rôles de sa vie. Mm. Hopkins qui dit ça, c'est pas rien, quoi. C'est vraiment, pour Arditi, une mise à nu totale, quoi.
0: Totale. Et il le dit que c'est un acteur stanislavskien, Pierre, il le dit lui-même tous les soirs, je convoque ma mère, je convoque mon père, qu'il a perdu donc dans cette situation-là, avec cette même maladie. Il dit je les convoque tous les deux, mais en fait c'est à la fois très douloureux, mais en même temps je les fais revivre. Mm. Et ça, à la fois, ça fait du bien, et à la fois ça gratte, ça fait mal, mais... Et un jour, Zeller lui disait, mais c'est pas trop dur, Pierre, pour toi, quand même, parce qu'il va loin, quoi, là-dedans. Il plonge, quoi. Et Pierre disait, si, c'est dur, mais il faut ça. Il faut ça, il faut partager ça avec les gens. Moi, c'est ce qui m'a donné envie d'être comédienne. C'est en voyant Romy Schneider. On peut pas aller plus loin dans l'émotion que Romy Schneider. J'avais 14 ans et j'étais hyper émotive, maladivement émotive. Et quand j'ai vu cette femme avec cette émotion si belle, je me suis dit, bah, l'émotion, finalement, oui, elle est embarrassante dans la vie, mais sur scène, au cinéma, elle est belle. Enfin, trouver une place où la mettre, quoi.
1: Vous disiez ça gratte et ça fait mal. Chez nous aussi, on a ça. C'est Daniel Morin.
4: Mais non, pas du tout. Perte de mémoire, souvenir. Alors les souvenirs, justement, j'étais en parler avec que Romain Couturier s'occupe des archives, de la discothèque, c'est la mémoire de Radio France.
1: Génial.
4: Et en parlant de souvenirs, je lui ai demandé s'il y avait quelques pépites à Radio France.
1: Quel contre-pied magnifique, Daniel.
4: J'imagine que vous avez des pépites, vos plus belles pépites.
5: Alors, on en a un paquet de pépites. On a des cylindres qui sont vraiment les premiers enregistrements qui datent de 1880. On a des 78 tours, notamment, alors ça c'est un pire

0: Hall, donc c'était une sorte d'enregistrement radio avant l'heure, des 78 tours de Cendrillon, là en picture disc dessiné dessus, voilà, donc on a plein de choses. Le 33 tours de Boris Vian qui est censuré.
1: Incroyable.
0: Ces chansons ne pouvaient pas passer à la radio, enfin en tout cas chez nous. Elles passaient sur d'autres antennes à l'époque.
2: C'est incroyable. Il y a même le tampon, comme quoi ça a bien été censuré par l'équivalent de Radio France de l'époque.
0: Ouais, complètement. Parce que ça parlait de politique, parce que ça parlait de l'armée, ça parlait de la religion, et c'était pas bien à leurs oreilles, on va dire.
2: Pour terminer, je vous montre des photos des gens qui participent à France Culture. Et vous nous dites, quand vous les voyez, leur tête vous fait penser à quelle chanson, quelle vieille chanson. Je vous présente tout de suite la première, la patronne, Maïtena.
0: Ah bah, elle me fait plutôt penser à Fais-moi mal, Johnny Johnny. Et qu'en même temps, on voudrait peut-être être puni.
2: Xavier Le Herpeur.
0: Alors là, il y a un côté un petit peu plus naphtaline, peut-être avec Lily Marlène. Donc là, on monte un peu avant-guerre avec ce côté autoritaire, botte de cuir avec son brochet.
2: C'est pour terminer, Raphaël Bayon.
0: J'aime la moustache avec la chanson.
2: Pourquoi elle est très pointue?
0: Parce que elle a une pilosité faciale qui est assez incroyable, quoi.
2: Que des qualités chez Raphaël.
3: C'est faux, c'est la diffamation.
2: Mais caverne d'Ali Baba, quand même.
1: Là, il est temps que nous le disions. Raphaël Bayon n'a pas de moustache.
2: Bah,
1: bien même, elle en aurait une, ça ne serait pas grave, mais ce n'est pas le cas. C'est un running gag, Isabelle, dans cette émission.
4: On m'avait dit que j'entrais dans une radio intellectuelle.
1: Ah ouais, mais qu'est-ce que tu veux? Et poilu, visiblement.
5: C'est une revanche parce qu'elle a traité Daniel de tête de kiwi. J'avais pas la ref parce que je vous regarde, mais non, j'ai.
1: Merci
5: Isabelle. Tu ne me vois pas la ref.
1: Merci Isabelle.
2: Faut changer de lunettes, Isabelle, parce que moi je la vois d'ici.
1: Nous parlons de quelque chose de très moustachu aussi le jeudi, puisque notre ami du jeudi est là, Christophe Caron. Christophe Caron est notre ami envoyé spécial dans l'ancien monde des médias. De quoi parlons-nous aujourd'hui? Médias et investigations. Ouh, je frissonne, vieux.
6: Oui, je suis allé très très loin. C'est une grosse semaine pour l'investigation. Lundi, d'abord, on a eu ces révélations de Mediapart sur les propos antisémites attribués à Jordan Bardella. Et mardi, on a assisté à la naissance d'un nouveau média d'investigation financé par Vincent Bolloré. Oui, je sais, c'est rigolo, Bolloré Investigation, et c'est intriguant. Du coup, je suis allé voir ce que ça donnait. Je me suis abonné pour un mois à L'Infiltré. L'Infiltré, c'est un nouvel hebdomadaire lancé mardi soir sur le net par les équipes de Frontières. Vous savez, Frontières, ces influenceurs d'extrême droite qui ont grand remplacé les journalistes de CNews et du JDD. Eh bien, ça m'a coûté 20 balles quand même, cette histoire. C'est une somme quand on bosse à Inter. Mais bon, le teaser envoyé du gros, on nous y promettait un concurrent de poids pour Le Canard Enchaîné et pour Mediapart.
7: Ce rendez-vous a un nom, L'Infiltré. Et avec L'Infiltré, nous vous faisons une promesse. Notre métier, c'est de publier.
8: Pas de savoir et de nous taire.
9: Pas de protéger les puissants parce qu'ils sont nos amis.
10: Pas d'écarter une information parce qu'elle dérange notre idéologie.
11: Notre métier, c'est de publier chaque mardi à 20h. Une enquête, des révélations.
6: Un baston de burne, finalement, Maïtena.
1: Ouais. Vous l'avez lu, le premier numéro?
6: Oui, j'ai lu le premier numéro, et déjà, aucune info sur les soirées de Daniel Morin et de Xavier Le Herpeur, alors qu'il y a quand même des gros dos.
3: Il y a quelques photos qui sont bien salaces.
6: Ouais, qui sont bien. En une, L'Infiltré recycle une vieille info sur Xavier Niel, qui aurait balancé sa belle-mère, Madame Arnaud, à Mediapart. On a un papier en forme de règlement de compte avec le nouveau patron de Valeurs Actuelles, et une histoire de quenelle du côté de LFI. Quand je parle de quenelle, c'est le geste facho de Dieudonné et pas le truc dégueulasse. Ça, plus d'autres infos plus ou moins excitantes. Bref, on est loin du scoop du siècle, alors que pour nous chauffer, le boss de L'Infiltré, Eric Tegner, avait promis de balancer le nom de la top du RN en réponse aux infos de Mediapart sur Bardella.
1: Alors c'est qui?
6: Eh bien, on n'en sait rien. Il n'y a aucun article sur le sujet dans ce numéro 1. Franchement, pour l'instant, on est plus sur un bulletin paroissial hardcore que sur un titre qui va faire sauter la République. Dites-vous que j'ai lâché 20 balles pour apprendre que Georges-François Leclerc est le seul candidat déclaré à la présidence de l'association du corps préfectoral et des hauts fonctionnaires du ministère de l'Intérieur. C'est une vraie info. Je m'attendais à rien, mais je suis quand même un peu déçu.
1: Bon, en attendant, ce média, lui, il fait déjà parler de lui.
6: Oui, parce qu'il sent le soufre. Pour rappel, Eric Tegner, le patron, a été condamné à 6 mois de prison avec sursis en première instance pour divulgation de données d'avocats dans le MAC Frontières. Et Jules Torres, le rédacteur en chef de L'Infiltré, est soupçonné par Libération d'écrire ses papiers avec ChatGPT. Et puis, L'Infiltré, c'est Bolloré. Du coup, dans leur campagne de promo, les journalistes ont désigné leur cible, le système, et tout d'abord les médias du système, c'est-à-dire nous, autour de cette table, mais aussi le personnel politique de ce système, c'est-à-dire dire tout ce qui est à gauche d'Éric Ciotti. Mediapart et Le Canard, eux, n'ont pas

0: de cibles privilégiées. Si une information leur semble d'intérêt général, ils la sortent. Lira-t-on sur l'infiltré des informations qui gêneront son propre camp? Je vous pose la question.
1: Non, c'est vous le chroniqueur média, donc en fait, c'est gentil.
0: Oui, c'est très juste. Je vais vous donner un indice. L'infiltré a justifié son rétropédalage à propos de la fameuse stop du RN qui devait être révélée.
1: Oui.
0: Ils ont publié un communiqué et ils disaient ne pas vouloir que, je cite, « leur propre révélation nourrisse ce feuilleton médiatique d'extrême gauche ». Autrement dit, on a une info, mais on ne la publie pas. Rappelez-vous le teaser, on ne la publie pas parce qu'elle servirait l'adversaire. Et selon le site média CGTV, l'infiltré aurait reculé après des pressions venues de la direction de CNews. Et c'est exactement ça qui sépare un média d'investigation du bras armé d'un projet politique. Tout le monde peut sortir une info. Ce qui compte, ce qu'on choisit de dire et surtout ce qu'on choisit de taire.
1: Merci beaucoup, mon cher Christophe.
0: Avec grand plaisir.
1: Chaque jour, Isabelle, on passe à cette heure-ci un disque qui est lié à votre bio, à vous. Ça a à faire avec vous, vous nous expliquerez après pourquoi. Ça s'appelle Human Behavior.

0: Bon, alors là, je vous le dis tout de suite, Isabelle Carré est en psy, on écoute Björk. Vous êtes allée jusqu'à faire un voyage en Islande, oui, sur ses traces.
1: Oui, je rêvais de la rencontrer dans un café de Reykjavik.
0: Et alors?
1: J'ai écumé tous les bars de Reykjavik, mais je ne l'ai pas rencontré.
0: Rien. Non. Vous avez vraiment fait un voyage comme ça pour...
1: Ouais, vraiment. Je, en écoutant sa musique sur la route numéro 1, il n'y a qu'une route en Islande. Ouais. Donc voilà, j'étais avec mon 4x4 et Human Behavior que vous venez de passer. Et je me disais peut-être que je vais la croiser au détour d'un fjord ou d'un...
2: Vous avez besoin de vous trouver des excuses pour faire tous les bars d'une ville.
0: Elle vous aide quoi à accepter vos différences,
1: ouais,
0: à voir le monde autrement?
1: C'est exactement ça. C'est-à-dire que je trouve que c'est quelqu'un qu'on reconnaît immédiatement, qui ressemble à rien de connu, qui est hyper singulier, un peu fou, décalé, ouais. Et je trouve que ces personnalités-là font du bien, comme par exemple un Benoît Poelvoorde, enfin voilà, ouais. J'aime bien ces albatros-là, ces gens qui, du coup, bon, on se dit, non, finalement, moi, je suis hyper normal.
0: Hyper normal, pour autant, je ne sais pas si votre vie est très normale, en tout cas, vous êtes en ce moment tous les soirs au théâtre avec Pierre Arditi pour jouer la pièce de Florian Zeller, qui s'appelle Le Père, votre personnage, il en prend quand même plein la tronche tous les soirs.
1: Oui, c'est pas la fille préférée.
0: Non.
1: Et ça, c'est aussi un beau thème, je trouve.
0: C'est dur.
1: Les places dans les familles, consciemment ou inconsciemment, c'est toujours un thème qui nous a, à tous, nous a fait flancher à un moment donné ou à un autre, de se dire, ben, quelle est ma place? Est-ce que je suis dans le top one?
0: Oui, bien
1: voilà,
0: sûr.
1: Elle n'est vraiment pas la préférée. Et pourtant, il y a un amour fou qui circule entre eux. Mais il y a de la souffrance par rapport à ça.
3: C'est le seul moment où vous craquez, d'ailleurs, quand on évoque votre sœur.
1: Oui.

0: J'en dirai pas plus.
1: Ouais.
0: C'est le seul moment où Anne craque, alors qu'elle endure des choses extrêmement violentes, extrêmement dures. C'est beau ça aussi.
1: Oui, c'est très beau. C'est cette sœur disparue. C'est encore une fois la préférée, l'amour qu'elle aurait aimé capter davantage de son père. Il le dit très brutalement. En même temps, bon, il a le mérite d'être sincère. C'est l'autre qu'il aime. C'est l'autre qu'il aime.
2: Et il l'oublie jamais.
1: Et voilà, elle l'oublie jamais. Et on sent sans doute que sa dévotion pour lui, c'est une façon de récupérer cet amour. Décider. Mais ça marche pas.
2: Ça marche pas. Non. Vous avez du chagrin tous les soirs, Isabelle ?
1: Oui, bah oui, c'est très important que les spectateurs tous aient la même qualité d'émotion. Je veux dire, ils reviendront pas demain pour la belle, quoi. C'est la belle, elle doit être tous les soirs. Mmh. Et quand je vois Pierre avoir ce chagrin d'enfant, il devient un petit enfant à la fin de la pièce, un tout petit enfant qui veut sa maman. Mmh. Il dit, je veux qu'on me ramène à la maison, je veux ma mère, je veux ma maman. Et imaginez qu'il convoque tous les soirs sa mère, comme je vous l'ai dit tout à l'heure, c'est bouleversant. Mais il dit, j'ai aucun mérite, j'ai juste besoin d'avoir son image dans la tête. Et il craque et il a ce chagrin d'enfant qui est magnifique.
3: Et vous sortez épuisé, j'imagine, de scène tous les soirs. Ça va être dur.
1: C'est toujours plus fatigant, l'émotion que... On peut croire que quand on joue une comédie, alors il faut un rythme, donc il faut de la santé, il faut y aller, au niveau de la voix aussi, de la puissance pour aller chercher tout le monde à travers les rires. Donc ça demande une autre sorte d'énergie, la comédie. Mais le plus fatigant, c'est vraiment l'émotion.
3: C'est usant. Ouais.
1: Ça, pas usant, mais ça vide, ça purge. Ouais. Mais en même temps, je considère que c'est aussi un privilège. Parce que je crois que les gens qui souffrent, ce sont les gens qui mettent toutes leurs émotions sous le tapis. D'où l'intérêt d'aller au théâtre, au cinéma, pour pleurer dans le noir. Là, enfin, on peut s'autoriser à se purger à travers un acteur, à travers une...
2: Pas que dans le noir. Vous pleurez au salut et le public pleure.
1: Oui. Bah oui, c'est...
3: Ah, elle se met l'ambiance, Isabelle Carré. Elle fait chier les tout le monde.
2: Mais l'émotion, ça fait du bien.
1: Mais l'émotion, moi j'adore pleurer au cinéma. Je sais pas ce que vous en pensez, Xavier, mais c'est trop bon de pleurer au cinéma.
0: Bah évidemment,
3: c'est... Fait 20 ans qu'il a pas pleuré, lui, c'est un salaud.
0: Non, mais c'est la raison pour laquelle moi j'ai aimé le cinéma très jeune et très tôt. Oui,
1: moi
0: bien
1: aussi.
0: Sûr.
1: Pour cette raison-là.
0: C'est un lieu exutoire, c'est un lieu qui nous est personnel et c'est un lieu où toutes les émotions, effectivement, sont convoquées, y compris celle de pleurer.
1: Et quand c'est au théâtre, et qu'on la partage, c'est vrai que... Parce que c'est vrai qu'il faut le dire, on peut s'emmerder sec au théâtre. Vraiment.
2: Ça arrive, parfois.
1: Quand même, on s'emmerde, Mais non, vous n'êtes pas ennuyé, Daniel.
3: Non, mais jamais de la vie. Il dit que c'est Daniel quand Morin. Je suis sur scène qu'il s'ennuie.
1: Mais ce que je veux dire, c'est que quand il y a plus d'ennui et qu'il y a plus quatrième mur dont on parle et que l'émotion circule de cette façon-là, mais c'est gravé à vie. Moi, j'ai des souvenirs de spectacles de théâtre gravés à vie. Je veux dire, Michel Piccoli dans Les Géants de la Montagne de Pirandello, je me souviens d'avoir pleuré pendant trois quarts d'heure après. Il m'avait ouvert toutes les vannes d'émotion, mais de beauté, de la beauté de l'avoir vu jouer avec en plus tous les élèves du conservatoire. Ce spectacle-là, je me souviens comme si je l'avais vu hier.
2: En fait, c'est une expérience, le père, qui se partage la salle à la scène.
1: Exactement.
2: Au bout d'un an et demi, max, vous devez refaire du théâtre, sinon vous êtes en apnée, ça va pas.
1: Et oui, il y a un très beau texte de Modiano qui s'appelle « Nos débuts dans la vie » qui dit « On respire mieux au théâtre, on respire mieux sur une salle de théâtre que à la montagne ou à la mer ». Bah, je suis d'accord, moi, plutôt que de partir en vacances et de regarder la mer, j'ouvre mes bras et je regarde la salle, le public. Ouais.
2: Vous donnez, Isabelle Carré, souvent l'impression, ou en tout cas on parle comme ça de vous, d'une grande douceur. Est-ce que c'est votre vraie nature ou est-ce que vous trichez ?
1: Je pense que c'est une partie de moi, oui, c'est sûr, je ne vais pas m'en cacher, mais il y a bien d'autres choses aussi.
2: C'est un tempérament ou une manière de vous protéger ?
1: Ça a été pendant longtemps, oui, c'est très juste une manière de me protéger en étant cette petite blonde à lunettes lisse et souriante.
2: Que vous n'êtes pas.
1: Pour ne pas montrer des douleurs, des failles et un passé plus douloureux.
2: Privilège de vieillir, ça ? Accepter les failles.
1: Ouais, et puis de pouvoir les dire davantage, ça n'a pas été simple. De pouvoir avoir réussi à l'écrire aussi, dans un premier roman, Les Rêveurs.
2: Qui a changé votre vie ?
1: Oui, complètement. Bah oui, c'était comme d'aligner le calque au bon endroit sur le dessin, quoi. C'était. Et puis de faire entendre ma voix. Peu importe la qualité de cette voix, d'ailleurs, c'est pas la question.

0: Mais à force d'avoir dit les mots des autres et d'avoir fait entendre toutes ces voix, alors c'est très inhibant, hein, vous imaginez, vous jouez Shakespeare, Lars Noren, Martin Krimp, Zeller, et après vous dites, ah bah tiens, moi aussi je vais écrire ma petite bafouille, c'est pas simple. Mais en fait, dans les ateliers d'écriture que je donne avec des jeunes, je dis peu importe en fait, c'est pas la question de la légitimité, votre voix elle compte. Elle compte et je pense à cette phrase aussi de Virginia Woolf qui disait qu'on devrait mettre à l'amende tous les auteurs trop prolixes, mais par contre que chacun devrait pouvoir écrire au moins un livre, de préférence une autobiographie.
1: Bien sûr. Est-ce que vous êtes en train de nous dire que quand l'esprit rejoint le corps et que ça fait une personne, on dit à soi-même quoi?
0: Oui, moi je me suis sentie alignée, je me suis sentie
1: ça se voit
0: plus
1: trop.
0: Sincère en fait je me cachais derrière beaucoup de choses et ça m'a forcée à devenir plus sincère, plus juste avec aussi ce passé.
2: Ça va bien, mais si on ne retrouve pas l'écharpe, on est effondré. C'est limite tout ça.
0: Et j'ai toujours des tocs, de lavage de mains, je n'embrasse pas, surtout en période de jeu au théâtre. Non, là, je suis bien, là. C'est un bon gros flacon de gel anti-alcoolique par jour. Hein. On en est là.
3: Bon, bah écoutez, mais ça va mieux. Hein.
2: Ah bah, tant mieux.
3: Nous sommes arrivés au moment du QQQ. Donc, des questions qui commencent par qui, par que, par quoi, par quand. Et voilà. Mais pas que, c'est parti. Isabelle Carré, quel moment de la journée aimez-vous?
0: J'ai envie de dire 20h, le lever du rideau.
3: Voilà.
4: Quelle est votre plus grande erreur?
0: Oh là là, la vache.
4: c'est pas facile le QQQ. Hein
0: ouais, non, pas du tout, j'aurais dû y penser avant. Ma plus grande erreur.
3: On attendra, on s'en fiche.
0: Certains amoureux.
3: YOLO. Ah bah oui, mais
4: ah bah, parfum,
0: on certains amoureux, mal. Oui. Voilà. Je me suis un peu plantée des fois.
3: Quel est votre plus gros défaut dans la vie quotidienne?
0: L'hygiénisme.
2: Et le choix des amoureux.
3: Quel moment au théâtre redoutez-vous?
0: Aucun. Non.
3: Même pas la fin, même pas le dernier jour, la dernière pièce, le dernier au revoir.
0: Ah oui, si, ça peut-être, oui. Uh-huh. C'est quand on a aimé jouer une pièce, on n'a pas envie que ça s'arrête. Mm. C'est drôle parce que quand j'étais jeune, c'était le contraire. Je me disais, qu'est-ce que c'est long, jouer 100 fois, oui. 150 fois, 200 fois. Et maintenant, je ne veux plus que ça s'arrête. J'aime cette répétition et d'y revenir tous les jours. D'essayer de faire en sorte que ça soit la meilleure tous les soirs.
4: Quelle est la dernière chose qui vous a vraiment émerveillé?
0: Pierre.
3: C'est beau.
5: Moi, j'ai plus de QQQ, mais je voulais vous dire que depuis tout à l'heure, j'étais très émue par votre sensibilité et aussi la manière dont vous parlez de votre métier avec ce professionnalisme. Tout à l'heure, vous avez dit les gens viennent qu'une fois, il faut que ce soit bien tous les jours. Mmh. Et ça me bouleverse de vous entendre depuis vraiment.
0: Mais c'est vrai que c'est une sacrée responsabilité parce que il y a aussi des gens, on peut imaginer dans la salle, qui ont passé une journée, voire un mois, voire une année horrible et qui viennent là pour essayer de se récupérer. Un peu, on peut pas se louper quoi, ou alors quelqu'un qui vient pour la première fois au théâtre, si on se rate, il reviendra plus jamais au théâtre de toute sa vie.
5: Quelle responsabilité.
0: C'est une responsabilité énorme.
3: Dis donc.
2: Mais c'est vrai, quand j'entends Raphaël, je me dis que c'est vrai, c'est marrant de voir quelqu'un qui a une conscience professionnelle. Et puis après, je regarde autour de la table et je me dis que c'est pas la majorité. Quoi.
3: Donc si vous voulez voir quelqu'un qui a une conscience professionnelle, c'est au Théâtre Édouard VII, c'est la pièce de Florian Zeller, ça s'appelle Le Père. C'est Isabelle Carré qui est aux côtés, bien entendu, de Pierre Arditi. Puisque nous parlons de conscience professionnelle, nous allons rejoindre en régie la Vigie, JB, est-ce qu'il est content? Bonjour Jean-Baptiste.
6: Oui, je suis ravi, une émission assez étonnante, intelligente, douce, sensible.
3: C'est tout moi,
6: ça. On
3: n'a
6: pas l'habitude, hein, ici. J'ai peur qu'on gâche tout parce qu'il y a Julien Santini qui vient de débarquer. Il est là.
3: Et ouais, bien sûr. Et après, on fera quoi, JB?
6: Et après, on parle des vieux.
3: Des vieux? Et mais on va dire quoi, des vieux?
6: On va dire qu'il y en a trop, je crois.
3: Ah bon? Mais vieux, t'as quel âge, toi?
6: 51.
3: Mais t'es vieux de ouf!
6: La preuve qu'il y en a trop!
3: À partir de 45 ans, mon chat! Bon, bah écoutez, alors on est tous vieux.
2: Si vous voulez, je parlerai de Jésus.
3: Vieux parmi les vieux. Merci infiniment, Jean-Baptiste. Tu nous as bien lancé. On attend Santini. Et comme vous l'entendez, vous écoutez France Inter. Il est midi.

0: Tout de suite, vous retrouvez Amélie Perrier pour le journal.
1: Le gouvernement a rendu sa copie et l'équation budgétaire et politique n'est pas simple. Ne pas alourdir la dette au moment où l'économie ralentit, où les Français ont besoin de soutien face au prix des carburants et aux aléas climatiques. Dans son projet de loi de finances 2027, Sébastien Lecornu propose un effort de 43 milliards d'euros de mesures nouvelles. Par exemple, le Premier ministre veut faire payer l'inscription en BTS ou en classe prépa aux grandes écoles, des formations gratuites aujourd'hui. Ce pourrait être 178 euros pour les étudiants non boursiers l'an prochain. L'effort passe aussi par un gel des allocations familiales, des aides au logement. Écoutez le ministre de l'économie, Roland Lescure, il faut assumer des choix pour éviter la spirale de la dette.
2: Réduire son déficit, c'est possible. D'autres ont redressé la barre, l'Espagne, le Portugal, l'Italie, la Suède, le Canada. Nous le pouvons aussi. Nous ne sommes pas voués à des décisions brutales, nous avons encore le choix. En agissant dès aujourd'hui, nous écartons la perspective de hausse d'impôts généralisée, de coups de rabot fâcheux. Nous renforçons la confiance dans le redressement durable de nos comptes en préservant notre modèle social. Deuxième point important, l'objectif des 5% de déficit en 2027 doit être un point fixe, un cadre pour nos débats. Le débat parlementaire pourra évidemment faire évoluer le budget que nous déposons, ses paramètres. Mais l'encre de 5% doit être tenue du début à la fin. La souveraineté financière de la France en dépend.
1: Le ministre de l'économie Roland Lescure au micro de Mathilde Dehimy et l'on reviendra en détail et en longueur sur ce projet de budget 2027 dans le journal de 13h. Et dans la foulée du Conseil des ministres, Sébastien Lecornu convoque une cellule de crise interministérielle à propos du mouvement lycéen. Les lycéens aussi réclament davantage de moyens pour étudier, mais la mobilisation dégénère. À Nantes, le lycée Nelson Mandela a été incendié, le hall est détruit. Une façade de lycée également dégradée par un départ de feu à Bischheim dans l'agglomération de Strasbourg. À Grenoble, le réseau de transport est totalement suspendu, bus et tram. De même à Marseille, plus de transport car la situation se tend là aussi. Depuis ce matin, plus de 200 personnes ont été interpellées. À l'Élysée, le président Macron reçoit son homologue argentin Javier Milei cet après-midi. Javier Milei venu à Paris avec une délégation de ministres et de chefs d'entreprise pour participer à l'Argentina Week organisée par son ambassade. Lui a choisi de sabrer le tiers des dépenses publiques en 3 ans pour faire baisser une inflation galopante, mais les Argentins n'en bénéficient pas au quotidien. Et Javier Milei vient à Paris pour chercher des capitaux et redorer son bilan économique. La question, Louise Baudet, est de savoir ce qu'il obtiendra d'Emmanuel Macron.
3: Leur poignée de main sera sans doute chaleureuse tout à l'heure. Pourtant, leurs projets politiques sont aux antipodes. Ainsi, à la tribune de l'ONU la semaine dernière...
4: Face aux abus de pouvoir, ne cédons rien. Plus que jamais, nous avons besoin de nos Nations Unies.
5: C'est devenu une organisation inutile qui ne sert qu'à nourrir une caste de parasites déguisés en bureaucrates bien intentionnés.
3: Du multilatéralisme à l'urgence climatique, tout oppose Emmanuel Macron et Javier Milei, sauf leurs intérêts économiques et commerciaux. La France lorgne les réserves de lithium argentin et espère vendre à Buenos Aires des sous-marins. Javier Milei, lui, vient à Paris séduire les investisseurs européens.
6: Il y aura des élections présidentielles l'année prochaine et Javier Milei doit attirer de nouveaux capitaux justement pour présenter un bilan économique.
3: Après 3 années d'austérité, rappelle le spécialiste de l'Amérique latine Gaspar Estrada, la récession menace, la pauvreté repart à la hausse et Javier Milei voit sa popularité s'éroder.
6: Il veut être anti-système et en même temps il compose avec des partis de centre-droit et de ce point de vue-là, il fait aussi progressivement partie du système.
3: Le temps d'un séjour parisien, il range donc sa tronçonneuse et cherche des alliés, fort d'une relation qu'il dit excellente avec son ami Emmanuel Macron.
1: Louise Baudet, elle a échappé à la mort 2 fois en quelques heures, cette détenue américaine Krista Paek, qu'on vous en parlait hier, condamnée à mort. L'exécution avait été suspendue in extremis par une cour d'appel, mais la Cour suprême a ordonné l'exécution peu après, sauf que l'injection du produit létal ne s'est pas déroulée comme prévu. Krista Paek a continué à respirer, elle a été transportée dans un hôpital à proximité de la prison. Le gouverneur du Tennessee, qui avait refusé de la gracier, a suspendu toutes les exécutions prévues cette année dans cet état du sud des États-Unis et a ordonné l'ouverture d'une enquête. Le scandale et le succès pour Télisson Aurélien, l'auteur du roman Événement de la rentrée littéraire, c'était ça ou mourir, accusé d'avoir été généré par une intelligence artificielle, se vend comme des petits pains, plus de 18 000 exemplaires vendus la semaine passée contre 12 000 la semaine d'avant. Le livre prend ainsi la première place dans la catégorie des romans devant ceux d'Agnès Martin-Lugan et de Marc Lévy. Pour l'instant, il s'est écoulé à 65 000 exemplaires depuis sa sortie le 19 août.
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1: France Inter, il est midi 6 et c'est Franche Culture. C'était à vous, Maïtena.
11: Merci infiniment, Amélie. On retrouve les infos, bien sûr, à 13h. Culture, Franche Culture, c'est reparti, toujours en compagnie de l'équipe de Franche, Xavier Le Herpeur, Raphaël Bayot, oui. Fiona Janila, Christophe Caron, Daniel Morin,
12: coucou.
11: Julien Santini qui vient de nous rejoindre.
12: Oh, Bonjour.
11: Félicitations Julien.
12: Oui, merci.
13: Bravo Julien.
11: Bienvenue
13: à Yael.
12: Est-ce que c'est vraiment une bonne nouvelle qui se reproduit Julien?
13: Alors c'est une analyse publique que j'avais pas prévu de dire par rapport à Paris Match et tous les paparazzi.
11: Bien
13: merci
11: sûr.
13: Du fond du cœur.
11: On vous félicite.
5: C'est
11: et notre
5: une fille.
11: Invité, voilà, Isabelle Carré qui est là.
12: Elle s'appelle Isabelle Carré, ta fille, c'est bizarre quand même. Espèce de coïncidence folle.
14: Il y a des droits d'auteur, méfie-toi.
11: Et comme tout est ultra produit chez nous, Isabelle Carré qui joue dans Le Père. Oh. Bien entendu.
5: Tout ça a été mûrement réfléchi.
13: Ben oui, c'est pas au hasard.
11: Avec Pierre Arditi, c'est au théâtre Édouard VII. J'allais vous demander, Isabelle, si dans le texte de Florian Zeller qui a écrit au Cordeau, l'improvisation est possible.
5: Non, en fait, il y a des jeunes qui sont venus voir la pièce et qui ont pensé que c'était improvisé de la part de Pierre, parce qu'il joue tellement bien qu'on a l'impression que c'est ses mots. Et effectivement, il a pas mal de moments où il cherche ses mots, où il redit une phrase, où c'est un mot à la place d'un autre. Mais non, c'est écrit comme ça.
11: Et vous me disiez, pendant qu'on n'écoutait pas donc les infos, que Florian Zeller vous pousse très loin dans l'émotion.
5: Oui, enfin, très loin, oui. Le chagrin de ce père, à la fin, est un chagrin d'enfant qui doit déborder. Moi aussi, à un moment, la fille, enfin, craque, alors qu'elle est... Ouais. On en parlait avec Xavier, elle se tient, et puis à un moment, les vannes s'ouvrent, et pendant les répétitions, je disais, mais... Et si je n'arrive plus à revenir en arrière, si je... Ben oui, on va ouvrir les vannes, fermer les vannes, ouvrir les vannes. Et puis à un moment, on les ouvre et puis on les ouvre, quoi.
11: Et donc que le chagrin,
5: puis le
11: texte.
5: Comment on fait ? Et si on n'arrive plus à parler ? Ben c'est un risque à prendre, m'a-t-il répondu.
11: Florian, ouais.
5: Florian, donc on prend ce risque, oui, tous les soirs, d'aller au bord, quoi. Mais c'est je sais pas comment dire, les gens nous aident, on se tient, je dis toujours à Pierre avant de commencer, je suis avec toi. On se sauve. Tu me sauves et je te sauve.
11: Ah, c'est beau. Depuis le début, vous parlez avec beaucoup d'émotion et de votre métier et du rôle, mais vous parlez beaucoup de lui. Vous parlez beaucoup de Pierre Arditi.
12: Il parle jamais de vous.
5: C'est pas grave.
12: Vraiment, c'est vrai, ma gueule.
11: C'est exactement ça, en fait. Il faut beaucoup de générosité quand on joue dans cette pièce face à ce rôle.
5: Ah non, il faut pas de générosité. Il faut juste avoir conscience de sa chance. C'est voilà, et en prendre, en attraper le plus possible.
11: Ouais. Ça se voit, elle est radieuse en disant ça. Voilà, donc je le redis, c'est au théâtre Édouard VII, c'est avec Pierre Arditi donc, et avec Isabelle Carré qui est totalement fascinée par son camarade. Nous allons maintenant, car il est midi 10, basculer en French Touch avec un tout jeune papa, Julien Santini.
13: Gueule.
11: Vous avez bossé quand même ?
13: J'ai bossé, j'ai travaillé, j'ai une barbe de 12 jours, mais j'ai bossé. Bonjour à toutes et à tous, un bonjour tout particulier à vous, Isabelle Carré, c'est rigolo, car c'est, je crois, la quatrième fois, peut-être, que l'on se rencontre. Et vous me suivez ou quoi ? Allez, bienvenue dans la chronique de Julien Santini. Comme vous le savez, chaque semaine, je vous livre l'analyse du jour, et c'est parti pour aujourd'hui, jingle, analyse du jour. Donc, si les gars en régie pouvaient peut-être faire leur travail, bon, d'accord, j'ai compris, je vais le faire moi-même. Jingle, analyse.

0: du jour.
1: Vous l'avez peut-être deviné, je n'avais en réalité pas demandé de jingle aux gens dans la cabine, comme on dit. C'était un test pour surveiller leur vigilance et le test est concluant. Il n'y a pas longtemps, j'étais à une terrasse de café, je me faisais draguer par une personne très âgée.
2: N'importe quoi.
1: Je ne juge absolument pas, je me disais, et pourquoi on lui laisserait pas sa chance à celle-là? Sa chance de rêver, hein, bien entendu. Quand tout à coup, un ami, ah, c'est parce que je me suis relu trop tard, c'est quand tout à coup, ok, dès que je vois, quand tout à coup, un ami me rejoint et me raconte, je suis désolé, ça fait 10 jours, je peux plus, et me raconte un problème avec sa collègue de travail en disant, oui, tu te rends compte, elle me sort ça, qu'est-ce que t'en penses? Et bien entendu, j'étais du côté de mon ami, mais je me suis aussi posé la question, est-on forcément objectif? Parce que qui défendrait quelqu'un qui parle comme ça? Et c'est mon analyse du jeu, n'avez-vous pas remarqué que lorsque l'on raconte des différends, on fait toujours des voix très étranges à nos interlocuteurs? Mais merci Maïtena de le dire, c'est une manipulation. En faisant ça, on oriente. Exemple, il m'est arrivé une petite discussion houleuse avec le rédacteur en chef il y a quelques jours. Oui, je balance. Qu'est-ce que tu vas faire, Jean-Baptiste? Sortir de la cabine? Donc quand j'ai dit à Jean-Baptiste, je compte faire ma chronique sur mon voyage en avion, et que je vous dis qu'il m'a répondu, oui, mais en même temps, c'est la 8e fois que tu fais ce thème, c'est bon, vous allez tout de suite être de mon côté. Mais si vous me demandiez juste si c'était bien réellement la 8e fois, eh bien sachez que oui, ça l'était. Donc, JB n'a peut-être pas tort, c'est intéressant, mais cette chronique sur l'avion, croyez-moi, je la ferai un jour.
0: Bien sûr.
1: Je la ferai. Je sais pas si vous avez la ref. Par rapport à la pub de la MAF. Et on vient de me dire dans l'oreillette que j'ai ouais, c'est vrai, moi aussi, parce que j'ai pas le droit apparemment de citer des marques, ou alors il faut en citer trois. Oh, donc je suis obligé de citer Thomas Willis Assurance, c'est l'assurance de mon cousin qui est courtier à Villeurbanne, et la troisième, ben, je la citerai pas, comme ça on se rappellera un peu plus de mon cousin. Du coup, j'ai dû trouver un autre thème que l'avion. Je me suis dit que je vous parlerai de discours, ceux que je reçois en permanence sur mon fil d'actualité, et j'en peux plus des discours des gagnants. Autour de la table, il y a que moi que ça rend dingue, le dernier en date, un gagnant des Golden Globes qui sort au micro, merci à ma femme, tu es ma meilleure amie, ma sœur, ma mère, ma confidente. Et c'est quelque chose que j'entends souvent, ça, en ce moment, et les gens qui font ça, arrêtez. Voilà, c'est très à la mode de dire que sa femme n'est pas que sa femme, mais comprenez, tout un tas d'autres choses. Eh bien non, moi par exemple, j'ai une femme, j'emploie le verbe avoir, elle ne m'appartient pas, elle n'est pas à moi, mais j'ai aussi une confidente, une mère, une amie. Alors qu'est-ce que je suis du coup? Polygame? J'ai adoré cette blague qui n'a pas de succès escompté. Le type des Golden Globes continuait son discours, j'ai renoncé à l'alcool, merci à Dieu. Alors frérot, merci à Dieu, 100%. Mais peut-être aussi merci aux équipes hospitalières qui, elles, sont bien sur terre et aidé grandement. Tu peux les nommer, ça leur fait plaisir, je crois, mon coco. Tu m'entends, Johnson? Ça s'appelait pas Johnson, mais j'imagine c'est un prénom américain courant. Et tout ça m'a renvoyé, tout ça, attention, l'analyse continue, parce on rit, mais on dit aussi les vérités. Isabelle et ses regards captivants qui me troublent. Et tout ça m'a renvoyé au fait que je me suis souvent posé la question de savoir quel discours je ferais si on me remettait un prix.
2: Eh oui.
1: Parce que figurez-vous que j'ai failli en recevoir la saison dernière, j'ai été éligible pour mon spectacle au Molière. Et j'ai appris plus tard qu'éligible ne veut pas dire nominé.
2: Non.
1: Donc je n'ai pas été nominé. Et encore moins nommé. Oh, le rire qui fait mal. Mais j'avais quand même préparé un discours au cas où. Genre, je vous jure, je vous le fais, j'avais dit jingle discours et les gens qui ne percutent toujours pas. Vous savez, j'ai pas eu le baccalauréat. C'est vrai. C'est douloureux parce que je me suis retrouvé après en échec scolaire à l'écart, sur le banc, avec les doutes et les angoisses de passer à côté de sa vie. Alors, je sais pas si dans la salle ce soir, merci Raphaël de pas te foutre de ma gueule, je ne sais pas si dans la salle ce soir il y a des gens en échec scolaire, mais ce soir on est ensemble et ce prix c'est une reconnaissance. Grâce à vous, j'ai enfin mon baccalauréat. Alors, voilà. Fou. Moi je n'ai peut-être pas mon baccalauréat. J'ai peut-être pas eu mon Molière non plus, mais je suis chroniqueur dans l'émission de Maïtena Birabel. Et ça, vous savez quoi? Ça n'a pas de prix.
2: Et voilà, Julien Santini.
3: Julien qui est sur scène, qui le sera le 24 octobre à Jouer les Tours, le 14 novembre à Épinal, les 21 et 22 janvier aux Folies Bergères, monsieur.
4: Mais faut juste expliquer que c'est lui qui a des voix bizarres.
2: C'est juste. Et il a également un petit haut étrange.
1: C'est un compliment.
2: Et vous avez également un petit haut en suédine, en moquette, en éponge.
1: Peut-être vérifierez-vous le textile, Maïtena, pour être sûr de la matière.
2: Je le toucherai plus avant à la sortie de l'émission. Très bien. Nous embrassons votre femme qui a quand même fait tout le boulot.
1: Merci infiniment.
2: Voilà. Merci et félicitations à vous. Bravo, Julien, encore une fois. Et là, attention.

0: attendez, nous basculons en zone franche. Si nous basculons en zone franche, Isabelle, c'est parce que nous sommes cernés. Si, si. Il y a votre pièce, Le Père. Il y a la nouvelle émission qui s'appelle À l'EHPAD, où les candidats à l'élection présidentielle répondent à des questions de résidents de maisons de retraite. Il y a le magazine Vieux d'Antoine Decaune. Il y a la chaîne de télé Télévioque de Laura Adler. Et je ne parle même pas des films Maisons de retraite produits par Kev Adams. D'ailleurs, aujourd'hui, je vous le donne en mille. C'est le 1er octobre, c'est la journée des seniors. Le vieux prend toute la place. Bonjour Serge Guérin, soyez le bienvenu en France. Je disais bonjour !
1: Mes hommages !
2: Je viens ici au nom des perdants, si j'ai bien compris.
0: Ah, vous faites partie du complot, Serge Guérin, parce que, éminent sociologue, vous avez choisi quoi comme spécialité ?
2: Les vieux.
0: Le vieillissement, voilà. En France.
2: À l'époque, c'était vraiment pas à la mode.
0: Ah bah non.
2: D'ailleurs, à mon jury, où les quatre, c'était il y a longtemps, donc ils avaient à peu près l'âge que j'ai aujourd'hui,
0: ouais.
2: Les quatre, à la fin, c'était les vraies thèses de l'époque, hein, 8 heures d'oral et 800 pages, machin, et à la fin, il y en a un quand même qui dit, mais pourquoi vous avez choisi ce sujet ?
0: Ouais.
2: Et je l'ai regardé, je me dis, je vais pas le dire, mais espèce de vieux con, c'est parce que je parle de toi. J'ai pas dit parce que je voulais quand même avoir la thèse. Mais à l'époque, ça n'intéressait personne.
0: Ouais.
2: À l'université, vaut mieux pas être en avance, c'est pas bien.
0: C'est plus du tout le cas là aujourd'hui.
2: C'est moins le cas.
0: L'espérance de vie s'élève à 85,9 mois pour les femmes et à 80,3 ans mois pour les hommes, un niveau historiquement élevé. Mais la question à se poser, à quel âge on est vieux ?
2: C'est une question que plein de gens se posent. Par exemple, dans une crèche.
3: On peut avoir une réponse ?
2: Ben oui, on peut avoir une réponse. Mais par exemple, notre ami qui vient de
0: Julien.
2: Connaître l'enfance, ouais. Dans une crèche, un bébé de 2 jours, il est 2 fois plus vieux qu'un bébé de 1 jour. Donc c'est assez relatif.
3: Mais t'es sûr pour le spécialiste ?
4: Donc, du coup.
3: Non, parce que là,
4: je vous propose de prendre le relais.
0: Ah oui,
2: quand on demande aux Français, globalement aujourd'hui, c'est plutôt 70 ans.
0: Ouais.
2: Il y a une quinzaine d'années, c'était plutôt 60 ans. Mm. Comme ça, bah, comme les gens vieillissent, ils éloignent aussi l'histoire.
0: Bien
2: vous
0: sûr.
2: Demandez à un gériatre, c'est plutôt 85 ans.
0: Bien sûr.
2: Vous demandez à un recruteur, c'est plutôt 45 ans. Oui, ouais. Donc c'est quand même assez large.
0: Je suis votre team, moi, Serge, je suis avec vous. Avec toute la mauvaise foi dont nous sommes capables, et Dieu sait que nous en avons sous le pied, on vous sert ce matin un débat genre guerre des générations. Les plus de 65 ans représenteront un tiers de la population en 2050. J'en serai. Mais ils ont déjà volé à la scène médiatique. Hein. Les cheveux gris sont absolument partout.
2: Alors déjà, oui, quand il y en a... C'est toujours pareil, c'est l'histoire de la quantité finit par faire qualité. S'il y a beaucoup de gens, il faut un peu s'y intéresser. Ça s'appelle le marché, ça s'appelle l'audience.
0: Oui, c'est un marché, effectivement.
2: Voilà, ça s'appelle le nombre d'auditeurs de France Inter, c'est tout ça.
0: Ouais.
2: C'est-à-dire que beaucoup de gens âgés, faut se rendre compte qu'aujourd'hui, là, en 2026, pour la première fois dans l'histoire de France, les plus de 65 ans vont devenir plus nombreux que les moins de 20 ans. Ça n'est jamais arrivé. Pour se rendre compte, en 1900, je ne remonte pas trop loin, en 1900, il y avait 35% de moins de 20 ans.
0: Ouais.
2: Et il y avait 8% de plus de 65 ans. Aujourd'hui, là, cette année, 22-23% de plus de 65 ans, 22% de moins de 20 ans. Voilà.
0: Donc on est un pays de vieux.
5: Mais
0: quoi.
5: Sur la représentativité, quand même, il faut nuancer, parce que dans le cinéma, les femmes sont beaucoup moins représentées après 50 ans que les hommes.
0: Les femmes n'ont pas le droit de vieillir, enfin.
5: Deux fois moins représentées.
0: Bien sûr, deux fois moins. La moitié des inscrits sur les cartes électorales ont plus de 50 ans. C'est donc eux, les vieux, qui ont le pouvoir politique.
2: Alors, de fait, bah, pareil. Désolé, ils sont vivants. Après, on peut les tuer, du coup, ils seront moins nombreux. Mais pour l'instant, ils sont vivants. Et donc, s'ils sont vivants,
0: cette émission
2: il arrive qu'ils votent. Et donc, en effet, plus de 52% des gens inscrits sur les listes électorales.
0: Ouais.
2: Et puis, en plus, deuxième élément, c'est amusant, c'est que les jeunes, les 18-25 ans, 23% ne votent pas.
0: Ouais.
2: Les 25-35
0: ans, amusant, hein.
2: 25% ne votent pas. Non, mais personne leur interdit de voter.
0: Non,
2: ils ne votent pas. Ensuite, c'est vrai que les 50-70 ans, globalement, il n'y a que 8% qui ne votent pas. Après, je vous rassure, quand on monte, par exemple, depuis 90 ans, 55% ne votent pas.
0: Oui.
2: Ah, vous voyez, donc ça rebaisse aussi. Mais de fait, oui, comme ils sont plus nombreux et que la démocratie, c'est quand même un homme, une voix, il y a cette logique aussi.
0: Bien
2: mais
0: sûr.
2: Pour autant, est-ce qu'ils votent comme des vieux ou est-ce qu'ils votent en fonction de leurs convictions, par exemple?
0: Bien sûr.
2: C'est pas tout à fait pareil.
3: Est-ce qu'il y a un vote vieux, justement? Est-ce qu'ils votent, on dit qu'ils votent plutôt au centre et qu'ils protègent justement des extrêmes. Est-ce que c'est vrai?
2: Alors, pendant longtemps, ça a été vraiment, vraiment, vraiment vrai. C'est-à-dire que, par exemple, il y a un paquet de temps, on avait regardé, par exemple, sur l'électorat, disons, très modeste, populaire, et ainsi de suite. Globalement, les jeunes, c'était très majoritairement Rassemblement National. Et les vieux, c'était centre-gauche, centre-droit. Et donc, il y avait aussi un rapport, Jean-Marie Le Pen, tout ça. Enfin, aujourd'hui, c'est moins net. Puis, il y a aussi un rapport de la compétence. Comme aujourd'hui, la compétence est moins prouvée par les dirigeants, c'est aussi moins net. Mais globalement, les vieux, globalement, ont tendance quand même à voter plus sécure que les autres. Ils sont moins dans l'aventure.
5: Donc, les partis politiques ne s'intéressent pas beaucoup aux jeunes non plus. Il n'y a pas tellement de... Ils ne sont pas au cœur des programmes. Mais ça serait intéressant d'ailleurs maintenant, quand on voit ce qui se passe, les blocus à l'école. Moi, je m'occupe beaucoup de problèmes de santé mentale sur les adolescents. Enfin, oui. que les jeunes soient vraiment pris en compte.
6: Alors, est-ce que vous trouvez que les vieux prennent trop la place par rapport aux jeunes, Isabelle ?
5: Ah non, je ne dis pas ça, mais c'est vrai que...
6: C'est
5: exactement. Exactement, ouais, voilà, c'est pas ceci ou cela, c'est ceci et cela.
2: Pour l'anecdote, vous vous souvenez peut-être d'un garçon qui
5: Serge Guelmo de Terzieff.
2: François Hollande, je ne sais pas si ça...
6: Si, on s'en souvient.
2: Qui a été candidat à une élection présidentielle, je crois qu'il l'a gagné d'ailleurs. Et à l'époque, il avait dit, je serai le candidat de la jeunesse.
6: Ouais.
2: Et un jour, je lui ai dit, c'est vrai que candidat de la vieillesse, c'est moins vendeur. Voilà, et donc il avait rigolé
6: parce
2: qu'il
6: avait l'humour.
2: Mais voilà, c'est plus nombreux.
6: C'est plus nombreux et c'est plus riche. 9 000 milliards vont être transférés par les baby-boomers aux générations qui vont avoir 60, 65 ans, 70 ans, et en particulier aux femmes, car elles vieillissent plus que les hommes. Donc, messieurs, mesdames politiques, intéressez-vous aux femmes qui vieillissent. Elles ont beaucoup de pognon.
2: Alors, vous avez idée de combien c'est l'héritage moyen? Parce que là, on dit 9 000 milliards.
4: Oui. C'est 100 000 euros.
6: Julien Santini.
2: Pas mal.
4: Bravo.
6: Oh, wow. 100 000 euros. Il y a beaucoup de gens qui vivent dans
2: médian, la précarité. La moitié, c'est 70 000 euros sur une vie.
6: Oui.
2: Donc, attention, 9 000 milliards divisé par 23 millions de personnes à la fin. Et mais surtout, il y a 1% de gens qui héritent de plus de 4 millions. Mais il y a aussi plein de gens qui héritent de rien du tout.
6: Oui, bien sûr.
2: Donc, c'est aussi. Donc c'est pas les boomers en soi qui sont riches. Certains le sont, mais d'autres pas du tout. Je rappelle qu'un tiers des retraités, et en particulier des femmes, ont moins de 1 000 euros par mois.
6: Oui. Donc, là, on ne parle même pas de précarité, on parle de très grande précarité.
2: Bah, on parle souvent, vous savez, de la notion de taux de pauvreté. Ah oui, mais les jeunes sont très pauvres et les vieux très riches. Faux. Il y a aujourd'hui, c'est vrai, plus un taux de pauvreté, c'est à peu près 17% pour les 18-24, et c'est 11% pour les plus de 65 ans.
6: Oui.
2: Donc il y a un écart. Mais je rappelle aussi que...
6: Avec des besoins en santé qui sont bien
2: monstrueux, avec des mutuelles... La mutuelle, quand vous avez 70 ans, rembourse très bien le risque obstétrique. Ça intéressera notre ami. Mais des gens à 70 ans sont moins concernés. Par exemple, les mutuelles, ça pose aussi des...
6: Voilà.
2: Donc,
6: par contre, la dépendance et l'autonomie. En 2050, on envisage 2,8 millions de personnes de plus de 60 ans, donc confrontées à un moment ou à un autre, d'ailleurs pas à 60 ans, mais à 75, 80, à la perte d'autonomie, alors que pour l'instant, on parle de 2 millions de personnes aujourd'hui. Donc c'est exponentiel, quasiment 1 million en 30 ans, quoi.
2: Absolument, ouais, même en moins que ça. C'est ça qui est intéressant, si on dit, oui, on parle beaucoup des vieux, les politiques et tout. Enfin, si les vieux avaient tant de pouvoir que ça, ça fait longtemps qu'il y a eu des réformes, des lois, des décisions par rapport au grand âge. Tout le monde s'en fout. Qui descend dans la rue pour défendre plus de moyens dans les EHPAD ? Qui descend dans la rue pour réfléchir à des habitats plus partagés, plus intermédiaires ? Qui descend dans la rue pour qu'il y ait plus de gens qui puissent travailler dans le secteur ? Parce qu'on a un énorme problème de gens qui n'ont pas très envie d'aller travailler dans le secteur. Ouais, donc, oui, il y a une réalité très forte qui est souvent un peu mise de côté. Alors, je rassure nos auditeurs. Notre destin, c'est pas de finir en maison de retraite médicalisée.
6: Non.
2: C'est seulement 5% des plus de 65 ans vivent dans la maison de retraite médicalisée. Mais notre destin, c'est de vieillir et d'avoir besoin d'avoir un environnement, la ville, l'entreprise, le travail, le logement, qui soit le mieux adapté possible.
6: Je rappelle à tous ceux qui nous écoutent et à tous ceux qui sont ici autour de la table que vieillir est la seule solution pour ne pas mourir et que je vous souhaite à tous de vieillir longtemps, le plus longtemps possible.
4: Je suis crevé.
6: Allez, Rain on Fire, c'est Rover.

0: Le fantastique Rover, Rain on Fire. Je signale, Quand le sexe n'a pas d'âge, c'est votre livre, Serge Guérin, qui est apparu chez Michelon. Merci beaucoup d'être venu faire un tour en Franche. Je vais vous dire au revoir, Isabelle Carré. Merci infiniment.
1: Merci,
0: vous avez enchanté. Nous étions tous suspendus à votre regard, à votre douceur et à votre intelligence. Le père, c'est bien entendu au théâtre Édouard VII, à partir du 24 septembre. Donc ça a commencé avec Pierre Arditi et Isabelle Carré, si vous voulez vivre un grand moment d'émotion sur ce texte de Florian Zeller. C'est à vous, mon cher Daniel, pour le mot de la fin.
2: Oui, alors une émission forte, une émission riche, une émission bouleversante, une émission, du coup, pas comme les autres. On était en mode écoute, en mode émerveillement. Mais, rassurez-vous, Maïtena a tenté de mettre un peu de challenge, du challenge physique dans l'émission.
0: Baston de Burne.
2: Maïtena, quand même, tu vois. Il dirait quoi, Pierre Arditi, si vous entendez? Bon, j'ai une petite idée, il dirait, c'est consternant. Mais bon, il serait quand même moins choqué que par la proposition activité et art de vivre de Fiona.
1: Agressivement écarteler le fion.
2: Oui, alors, non plus, on n'est pas d'accord avec ça. En tout cas, à chaque fois, plaisir renouvelé à chaque fois de vous avoir autour de cette table, Isabelle Carré.
0: Oh là là.
1: Merci, je reviens demain.
0: Allez. Alors, mais bientôt. Nous sommes...
3: Je peux venir avec elle.
0: Jeudi 1er octobre, le cœur, les oreilles et les bras ouverts, nous fermons tout de suite sur France Inter. Vous allez retrouver les carnets de campagne avec Dorothée Barba. Bonjour Dorothée.
4: Bonjour Maïtena. Aujourd'hui, Coucou. Je donne la parole à un spécialiste des arbres en Gironde.
0: Oh, j'adore.
4: Il va nous parler du nématode du pin. C'est un vilain parasite qui s'attaque aux arbres et qui adore le bois brûlé. Ça tombe mal en Gironde en ce moment. Mais un laboratoire vient d'être créé pour étudier de près ce parasite et surtout pour pouvoir lutter contre lui.
0: Je suis contre le parasite.
4: Voilà.
0: Merci beaucoup.
4: Salut,
0: Dorothée.
4: À demain.
0: La Franche vous dit
5: à demain.
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11: Il est midi et demi. 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Bonjour Jérôme Cadet.
12: Bonjour Dorothée, bonjour à toutes et à tous. Dans le 13-14, nous allons parler des blocus des lycées qui se poursuivent et des actions lycéennes qui se font plus violentes. Des établissements visés par des incendies ce matin à Marseille, au Havre ou encore à Nantes. Nous serons sur place en direct pour vous raconter tout cela. Une cellule de crise convoquée aussi par le Premier ministre. À partir de 13h, on va vous raconter la réponse politique. Et elle est difficile parce que les revendications sont disparates aussi des lycéens, donc une grande partie du 13-14 sera consacrée à cette situation, mais aussi à l'annonce des projets du gouvernement pour le budget de l'année 2027, budget de l'État et de la Sécu, avec 43 milliards d'euros de mesures de redressement. Ça, c'est la formule qu'a employée ce matin le Premier ministre. On va vous expliquer tous ces choix. À partir de 13h30, on continue nos photos de l'opinion publique et de l'offre politique à un peu plus de 6 mois de l'élection présidentielle. On avait parlé de la gauche il y a quelques semaines, on va parler de l'extrême droite. 01 45 24 7000 pour toutes vos questions pour le politologue Antoine Bristiel. Et puis les produits qui sont faits dans les monastères, souvent des produits gastronomiques,
4: les
12: d'ailleurs
4: gâteaux, ouais.
12: Notamment, mais pas que, ça se boit aussi parfois.
4: Ah oui, c'est vrai.
12: C'est un business. Et Marie-Luce Ribaud, qui nous décrit la France à table tous les jeudis, va nous parler de ces produits très appréciés.
4: Ça désinfecte aussi.
12: Oui, on peut faire plein de choses avec. Voilà, c'est plutôt la gastronomie qui nous intéresse.
4: À tout à l'heure, 13h.
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4: Bonjour à toutes, bonjour à tous. C'est un ver minuscule, mais qui fait des ravages. Le nématode du pin est un parasite qui a été détecté en France pour la première fois l'an dernier et qui représente une menace très préoccupante pour les arbres en Gironde, dans des forêts déjà très affaiblies par les gigantesques incendies de cet été. Aussi est-il essentiel de mieux comprendre ce nématode. À Villeneuve-d'Ornon, au sud de Bordeaux, une équipe de chercheurs et chercheuses a inauguré récemment une serre confinée où est manipulé le nématode. On va tâcher de comprendre aujourd'hui en quoi consistent ces expériences, quels espoirs elles suscitent, et parler aussi des conséquences dramatiques des incendies sur la recherche scientifique, car des parcelles expérimentales sont parties en fumée cet été. Soyez les bienvenus.
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4: Bonjour Christophe Plomion.
3: Bonjour.
4: Bienvenue dans les carnets. Vous êtes généticien forestier, directeur de recherche à l'INRAE à CESTAS, l'Institut National de Recherche pour l'Agriculture, l'Alimentation et l'Environnement. Expliquez-nous d'abord, s'il vous plaît, ce qu'est le nématode du pin et pourquoi il représente un péril important.
3: Donc effectivement, c'est un ver microscopique. Il est origine d'Amérique du Nord et puis il a été introduit en Asie d'abord et détecté pour la première fois en Europe au Portugal. Il y a 25 ans à peu près. Il présente effectivement une menace importante parce qu'il provoque chez certaines espèces de conifères avec lesquelles il n'a pas coévolué. Donc les pins qui ont coévolué avec ce nématode, c'est les pins nord-américains. Il se trouve que voilà, en Europe, c'est pas le cas. Donc il provoque une maladie extrêmement rapide qu'on appelle le flétrissement du pin. Alors, comment ça se passe? C'est qu'il va se multiplier dans les tissus de l'arbre directement, et notamment au niveau des canaux qui conduisent la sève brute, donc qui part des racines jusqu'aux aiguilles. Et finalement, il va entraîner, en se multipliant dans ces canaux, des dysfonctionnements du système hydraulique de l'arbre, et l'arbre ne va plus arriver à alimenter correctement son feuillage, effectuer correctement la photosynthèse, et il va mourir en quelques semaines. Donc, et alors, en réalité, on parle là du pin et du nématode, mais c'est un ménage à trois, en fait. C'est qu'il y a, en plus, il y a son insecte vecteur, parce que le nématode, il va pas passer tout seul avec ses petites jambes d'un arbre à l'autre. Il est effectivement transporté par un vecteur qui est un coléoptère, du genre Monocamus, donc partout sur la planète. D'ailleurs, ces nématodes-là sont transportés par des Monocamus. Et tout simplement, quand l'insecte va se nourrir sur des jeunes rameaux de pin, il va introduire des nématodes qui transportent. Alors, il se trouve que cet insecte est aussi pyrophile. Il est attiré par des bois brûlés. Vous voyez ce que je veux dire?
4: On disait à l'instant qu'il était minuscule, c'est effectivement un parasite du coléoptère, donc le nématode est vraiment tout petit.
3: Oui, oui, il est submillimétrique, mais il n'affecte pas la vie du Monocamus. Il est dans ses trachées, et puis le Monocamus le transporte, et puis l'insémine, on pourrait dire, dans un milieu qui est l'arbre. C'est vraiment un système biologique complexe, hein, et en plus on peut y rajouter un quatrième acteur qui est le climat.
4: Alors quel lien, vous avez commencé à en parler, mais quel lien peut-on faire entre les incendies et le nématode? Est-ce que c'est une forme de double peine pour les arbres, ou est-ce qu'il y a un lien entre les deux? C'est parce que les arbres sont

0: déjà affaiblis par le feu qu'ils sont vulnérables aux nématodes?
1: Pour le nématode, c'est vraiment l'insecte vecteur, hein, le monocamus, là, qui est attiré par des bois brûlés, tout simplement par ces odeurs-là. Et donc, on peut faire le lien entre les incendies qu'on a vécus en Gironde et dans les Landes cet été, la présence des foyers avérés du nématode sur les Landes de Gascogne, et du coup, la probabilité que des foyers supplémentaires se déclarent à cause des incendies, quoi. Faut rajouter quand même que les populations de monocamus sont très, très, très abondantes, hein, dans le massif des Landes de Gascogne, beaucoup plus abondantes, démographiquement parlant, que ce qu'on rencontre sur la péninsule ibérique, où il est déjà présent et où il fait déjà des dégâts. Donc, c'est vraiment une bombe à retardement, hein.
0: Que cherchez-vous à comprendre avec ce dispositif de recherche, cette serre confinée sur le nématode?
1: Alors, les recherches qui sont menées avec INRAE, l'Université de Bordeaux, visent à essayer de voir s'il existe déjà des différences de sensibilité au sein de l'espèce pin-maritime. Donc, c'est cette diversité génétique que l'on regarde précisément en mettant en interaction les pins maritimes de différentes provenances, par exemple de différentes populations, et ce nématode pathogène. Voilà, première question, est-ce qu'il existe des différences de sensibilité au sein de l'espèce? Deuxième question de recherche, comment fonctionne cette interaction entre le nématode, son vecteur, et puis l'arbre dans son environnement qui est amené à changer? Donc, on manipule dans cette serre, par exemple, des états hydriques différents des pins maritimes parce que les stress hydriques, on fait l'hypothèse, qui vont impacter aussi cette interaction.
0: La question, finalement, c'est de savoir si certains arbres sont plus fragiles que d'autres face aux nématodes.
1: Exactement. Le premier ressort de l'adaptation éventuelle du pin maritime à ce pathogène, c'est sa grande diversité qui réside au sein de l'espèce. C'est le premier niveau de la biodiversité, d'ailleurs, qui est souvent méconnu, un peu négligé, la diversité qui réside au sein d'une espèce. On appelle ça la diversité génétique.
0: La diversité génétique du pin maritime est énorme, bien plus forte que celle des êtres humains, pour comparer?
1: Ah oui, alors si je séquence le génome, par exemple, d'un Landais et puis d'un Tibétain, je compare leur génome, deux à deux. Et si je fais la même chose entre deux pins maritimes pris au hasard dans un peuplement, il y a à peu près 10 fois plus de différences génétiques entre deux pins qu'entre deux Homo sapiens. Donc, ils ont l'air tous pareils, hein, les pins maritimes, quand on se promène dans les forêts des Landes de Gascogne. Mais ils renferment une diversité génétique qui est un des leviers de leur adaptation, d'ailleurs.
0: Alors, je le disais, l'INRAE traverse une période très difficile, hein, Christophe Plomion. Quelle est l'ampleur des dégâts causés par les incendies sur le plan scientifique?
1: Alors oui, effectivement, les incendies ont touché environ 80 hectares de dispositifs expérimentaux qu'on suit à INRAE puis avec nos partenaires dans l'emprise du feu de Somos, plus particulièrement sur un domaine forestier qui est situé sur la commune de Sestas. Alors, 80 hectares, on va dire, brûlés à 90%, donc ces dispositifs sont vraiment détruits. Alors, parmi ces dispositifs figuraient notamment, puisqu'on parlait de diversité génétique, le conservatoire de ressources génétiques du pin maritime. Si vous voulez, pour comparer, hein, et pour que le grand public comprenne un peu mieux, ça correspond par exemple aux collections de variétés anciennes d'arbres fruitiers qu'on a l'habitude de voir sur notre territoire. Donc pour le pin maritime, on avait ce conservatoire, donc on conservait un patrimoine génétique qui avait été sélectionné depuis les années 60. Concrètement, si vous voulez, c'est des arbres qui ont été sélectionnés pour leur adaptation au milieu, leur croissance, leur qualité de bois. Et ils étaient conservés sous forme de greffes. Voilà, et ils servaient en fait de géniteurs pour réaliser des croisements, tout simplement, et produire des semences améliorées dans des structures vraiment très spécifiques qu'on appelle des vergers à graines. Donc c'est ce patrimoine qu'on vient de perdre.
0: L'enjeu de ces recherches, c'est notamment d'adapter la gestion des forêts au changement climatique. Et votre dispositif de recherche a été victime des changements climatiques. Il y a une forme d'ironie un peu désespérante.
1: Ah oui, alors là, vous êtes vraiment très très juste avec cette analyse. C'est un paradoxe, mais c'est de façon assez ironique. les quatre,

0: cette catastrophe touche en fait les dispositifs de recherche pour lesquels on essaie d'amener des connaissances pour essayer de mieux comprendre l'impact de ces contraintes biotiques ou abiotiques sur les arbres. Et voilà, c'est un peu une ironie du sort, oui, effectivement.
1: J'ose à peine demander au généticien ce qu'il a ressenti quand les feux ont éclaté cet été.
0: Ah ben, ça a été terrible hein, de voir notamment ce patrimoine, ces ressources génétiques qui sont des leviers d'adaptation disparaître. Alors heureusement, nous avons des copies de ce patrimoine, mais des copies qui sont plus difficilement, sur lesquelles c'est plus difficile de travailler, on va dire, parce que c'est des arbres assez âgés. La canopée y est fermée et on peut plus facilement utiliser des engins pour aller au sein de cette canopée. Faire des pollinisations croisées, par exemple récolter des graines, etc. Donc on va devoir remobiliser des greffes à partir de ces vieux dispositifs pour en créer de nouveaux qui sont logistiquement plus simples à gérer.
1: Mais ça prendra du temps hein, pour parvenir à reconstituer tout ça.
0: Ah oui, ça a mis 20-30 ans pour reconstruire ce dispositif, mais d'autres aussi. Donc, ces dispositifs forestiers, si vous voulez, on les gère sur des décennies. Hein. Donc, c'est pas forcément parce qu'on va replanter maintenant qu'on va déjà obtenir les mêmes conditions qu'ils avaient vécues pendant ces dernières décennies. Il va falloir attendre de nouveau plusieurs années pour retrouver des arbres du même âge. Et on va pas pouvoir, de toute façon, reproduire exactement l'histoire climatique qu'ils ont traversée. Et un de nos rôles, c'est de documenter cette histoire climatique, mieux la comprendre.
1: Est-ce que les équipes de recherche autour de vous sont motivées, sont enthousiastes à l'idée de continuer malgré la grosse déconvenue et les incendies de cet été ?
0: Ah oui, alors effectivement, c'est une catastrophe, hein, mais on va rebondir. Bon, on peut dire que c'est quand même une perte scientifique en partie irréversible, hein, donc. C'est vrai que c'est des dispositifs forestiers de long terme. C'est pas simple de reconstruire à l'identique. Il va falloir replanter des arbres, mais on peut pas recréer voilà ces 20-30 ans d'histoire expérimentale du jour au lendemain. Donc on va perdre des objets scientifiques qui étaient parfois uniques, mais il faut qu'on dépasse effectivement cette phase en fait un peu de traumatisme. Donc ça va nous obliger maintenant à nous poser des questions importantes. Qu'est-ce qu'il faut reconstruire ? Certainement pas à l'identique, vu la vélocité du dérèglement climatique. Donc on va profiter de cette rupture pour nous demander quelles sont les questions scientifiques prioritaires dans un climat qui évolue extrêmement rapidement. Donc qu'est-ce qu'il faut installer aujourd'hui comme dispositif en forêt, à quelle échelle ? Pour étudier les mécanismes de résistance, de récupération des arbres face à des événements extrêmes qui sont amenés à être plus fréquents, plus longs, plus précoces, plus intenses. Voilà la tâche, l'enjeu, c'est pas simple, mais on va reconstruire nos capacités de recherche. Tout le monde en a besoin, la société en premier.
1: Est-ce que vous parvenez à rester optimiste dans ce contexte ?
0: Ah oui, mais je suis toujours optimiste, jamais fataliste. Voilà, donc c'est ce qui nous anime, c'est de réfléchir maintenant, profiter de cet événement pour se projeter vers l'avenir et puis poser les bonnes questions scientifiques qui vont apporter des éléments de réponse à l'impact de ce dérèglement auquel nous devons faire face, notamment sur les écosystèmes forestiers.
1: Merci beaucoup Christophe Plomion, généticien, directeur de recherche à l'INRAE à Cestas en Gironde. Bonne journée.
0: Au revoir.
1: Et voici d'autres initiatives en Gironde reçues dans la boîte mail des carnets. Voici ce que nous écrit d'abord Aurélien. La conserverie mobile et solidaire est une association remarquable à Mérignac. Remarquable et à faire remarquer, écrit cet auditeur, parce qu'elle cherche des bénévoles. Cécile, la créatrice de l'asso, a une énergie incroyable et ne lâche rien. Elle récupère des aliments en surplus chez des producteurs, les transforme, puis les met en bocaux pour les valoriser. Elle évite le gaspillage, elle donne des cours de cuisine, crée du lien dans les quartiers et met en avant un savoir-faire de conservation hyper sérieux. Elle crée même de l'emploi, écrit encore Aurélien. Bref, elle mérite une mise en avant dans votre belle émission. La conserverie mobile et solidaire à Mérignac. Et puis le courriel de Marie. J'aimerais vous faire découvrir un lieu singulier, écrit-elle.

0: au bord de la Garonne, à 20 km de Bordeaux. Les chantiers tramassaient. Ici, on travaille le bois, on restaure des bateaux, on organise des concerts, on accueille des habitants, des artistes, des enfants, des bénévoles, on navigue, on entretient les berges. Et surtout, on essaye de faire de tout cela un lieu où les gens peuvent se rencontrer et prendre part à la vie de leur territoire. Les chantiers tramassaient sont installés sur un ancien chantier naval construit en 1837, témoin de l'histoire ouvrière et fluviale de la Garonne, aujourd'hui protégée au titre des monuments historiques. Au fil des ans, le lieu a évolué. Ce n'est plus seulement un ancien chantier naval que l'on cherche à préserver. C'est devenu un véritable tiers-lieu associatif et patrimonial. Un espace de vie où le patrimoine sert de point de départ pour faire ensemble. Les chantiers tramassaient, c'est au Tourne, en Gironde. Et les Bouches-du-Rhône sont bientôt au programme des carnets. Écrivez-nous pour signaler des initiatives à Marseille, mais aussi à Coudou, à Roquefort-la-Bédoule, à Gardanne ou à Arles.
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0: Et voici à présent le jeu des 1000 euros sur France Inter. Nicolas Stoufflet.
2: Chers amis, bonjour! Dans le sud-est de ce grand département qu'est la Gironde, la cité médiévale de La Réole possède un beau patrimoine architectural. Pour une commune de moins de 4500 habitants, qui sont d'ailleurs les Réolaises et les Réolais, parmi les monuments les plus connus, le château des Quatre Sauces. C'est une expression gascogne qui signifie quatre sœurs. Château fortifié à partir du XIIe siècle. Son nom, Quatre Sauces ou Quatre Sœurs, fait référence aux quatre tours qui composaient à l'origine l'ouvrage. Il n'y en a plus que trois aujourd'hui, mais l'ensemble reste un repère majeur dans le paysage de La Réole. La ville qui conserve aussi des vestiges de ses anciennes enceintes médiévales et aussi un ensemble important de maisons anciennes, dont certaines à pans de bois, ainsi que des hôtels particuliers d'époque médiévale, renaissance ou de style classique. L'ancien prieuré bénédictin, l'église Saint-Pierre et l'ancien hôtel de ville complètent cet ensemble, ce qui permet à La Réole de bénéficier du titre de ville d'art et d'histoire. Et on m'a soufflé à l'oreille que c'était la commune la plus petite ayant ce titre ville d'art et d'histoire en France. Et c'est mérité. Dans la salle de l'Amicale laïque, un public nombreux et un duo sélectionné et ambitieux, Daniel Jugal et Tristan Hédon. Bonjour Tristan.
3: Bonjour Nicolas.
2: Où habitez-vous, dites-moi?
3: À Castelnau-sur-Guipie, dans le Lot-et-Garonne.
2: Dans le département voisin du Lot-et-Garonne, ou de Lot-et-Garonne. Castelnau-sur-Guipie.
3: Sur-Guipie, oui.
2: La Guipie, c'est
3: une rivière.
2: Une rivière, je suppose. C'est une petite commune, c'est une...
3: Une commune de, oui, de petite, 1000 habitants environ.
2: Et que faites-vous à Castelnau-sur-Guipie?
3: Actuellement, je suis en recherche d'emploi, donc j'habite à Castelnau juste et je recherche un emploi dans la région.
2: Bah oui, parce que vous êtes tout nouvellement diplômé.
3: C'est ça, depuis ce mois-ci.
2: Quel est votre diplôme? Quelle est votre spécialité?
3: Je suis ingénieur en mathématiques appliquées.
2: Ouais, belles études alors. Combien d'années après le bac?
3: 5 ans après le bac.
2: 5 ans après le bac, et donc une recherche d'emploi. Concrètement, qu'est-ce que ça pourrait être?
3: Ouais, ça peut être des métiers dans la data, dans l'IA, tout ce qui touche à ça.
2: Tristan, les loisirs, les occupations, les passions personnelles?
3: J'aime bien le sport, le cyclisme en général, sur route. Le VTT, donc c'est un très bel endroit, Lot-et-Garonne, la Gironde, la Dordogne, pour pratiquer cette activité dans les vallons. C'est super beau.
2: Parfait, Tristan. Bienvenue pour la première fois au jeu des millions.
3: Pas la première fois.
2: Mais votre voisin, ce n'est pas la première fois.
3: Oui, non, c'est un vétéran.
2: Un vétéran, oui, comme vous dites. Oui, on dit ça en sport, oui. On peut être très jeune vétéran, d'ailleurs.
4: Pas fait la guerre de 70, quand même.
2: Non, non. Vous parlez de celle de 1870, non. Daniel, bonjour et bienvenue.
4: Bonjour, Nicolas.
2: Daniel Jugal, du Bousca, près de Bordeaux.
4: Oui, de Le Bousca.
2: Le Bousca. Ah, on dit de Le Bousca.
4: Ah oui, c'est comme de Lot-et-Garonne.
2: Ah, oulala, c'est compliqué, hein. Donc, on ne dit pas du Bousca, mais de Le Bousca, oui. Daniel, vous êtes un fou de sport aussi, pas trop le vélo sur route.
4: Maintenant, devant la télé et tout, mais justement le cyclisme je regarde, ouais. Le rugby surtout, ça, j'adore le rugby depuis que je suis tout petit. Je vais en voir des matchs à droite à gauche, de Coupe du Monde ou n'importe, ouais, je me déplace pour ça. Ouais. Je vais aller à Montferrand voir un match.
2: Ah oui, très bien, Montferrand.
4: Voilà. Vous voyez,
2: cher à mon cœur. Ah bah oui, bien sûr, Clermont-Ferrand, évidemment. Vous êtes allé au stade Marcel Michelin, peut-être.
4: Marcel Michelin.
2: Ouais. Daniel, le cinéma aussi, vous aimez?
4: J'aime le cinéma sous beaucoup de formes. Ouais. J'aime la musique, différentes musiques, l'opéra, des trucs comme ça.
2: Et venez voir les films ici à La Réole, au Rex.
4: Oui, oui.
2: Ouais. Vous connaissiez la salle, non, le Rex?
4: Non, j'ai jamais mis les pieds.
2: Ah, mais c'est beau, non, mais
4: au
2: c'est.
4: Rex.
2: Ah.
4: Ah, vous venez... Au Rex.
2: Oui, eh ben il faut venir mettre les pieds.

0: à La Réole et au Rex, entre autres dans cette commune de Gironde qui nous accueille plutôt dans le sud-est de la Gironde. Daniel Jugal, Tristan Edon réunis sur France Inter. Première question bleue d'Olivier Niogré à Allonne dans la Sarthe. Que signifie D dans l'abréviation CFDT, la Confédération syndicale?
1: Démocratique.
0: Oui, parce que CFDT, ça veut dire...
1: S démocratique du travail.
0: Oui, c'est ça. Confédération française démocratique du travail. Et donc, le D signifie démocratique. Question bleue de Jean-Yves Ravalec à Plougastel-Daoulas dans le Finistère. Question envoyée par voie postale. À la maison de la radio, France Inter, 116 avenue du Président Kennedy, 75 220 Paris Sedex 16. Quelle est la ville la plus au sud de France métropolitaine?
1: Collioure?
0: Ce n'est pas Collioure, il y a plus au sud.
1: Ormandre?
0: Non, ce n'est pas du côté des Pyrénées orientales. Ni Atlantique.
2: Est-ce que la Corse est comprise en...
1: Saint-Jean-Bleu.
0: Ah, une bonne question posée par Tristan, d'ailleurs.
2: La Corse est comprise en métropole ou pas?
0: Eh oui.
1: Ah, alors Bonifacio.
0: Eh oui, c'est Bonifacio, bien sûr. Oui, car la Corse fait bien partie de la France métropolitaine, oui, en effet. Et donc la commune la plus au sud de la France métropolitaine, c'est bien Bonifacio dans le sud de la Corse, en Corse du Sud. Magnifique site d'ailleurs pour Bonifacio, qui surplombe les bouches de Bonifacio. Question bleue d'Antoine Bidot qui habite l'Indre. Dans quelle ville espagnole se trouve la Giralda? Ancien minaret d'une mosquée, devenu cathédrale.
1: Grenade?
0: Ce n'est pas à Grenade,
2: à la Cordoue. Giralda.
0: Cordoue non plus, mais pas loin.
1: Séville.
0: Séville. C'est à Séville que se trouve la Giralda, l'ancien minaret d'une mosquée devenue cathédrale. Question blanche, une question tirée au sort par nos candidats, comme toutes les questions du jeu des 1000 euros. Évidemment, c'est un élément non négligeable dans l'émission. On tombe sur des questions qui ne sont pas forcément toujours dans ces centres d'intérêt, mais la culture générale est large et nous avons des candidats brillants. Question envoyée par Erwan Gargadenec, qui habite Guéret. Creuse, évidemment. Nous cherchons maintenant le nom d'un athlète français comptant 32 titres de championnat de France dans plusieurs disciplines de course, 5000 mètres et 10 000 mètres notamment, et qui porte à 86 reprises le maillot tricolore dans des compétitions internationales, puisque Erwan a rédigé sa question au présent, même si cet athlète nous a quittés en 2013. De qui s'agit-il? Athlète devenu légendaire dans sa discipline pour avoir gagné, entre autres titres, le marathon des Jeux Olympiques d'été de 1956 à Melbourne.
1: Alain Mimoun.
0: Ah oui, la question était longue, la réponse courte et exacte. Alain Mimoun. Autre question blanche, envoyée par Fabien Austin de Niort. Comment appelle-t-on la partie immergée de la coque d'un navire?
1: Les œuvres vives?
0: Les œuvres vives, non.
1: La carène?
0: La carène, oui Daniel, la carène, partie immergée de la coque d'un navire. La carène, et d'ailleurs le carénage, c'est l'opération d'entretien de la coque, la carène. Et la question rouge, d'Amandine Versaise, de Miège dans le Jura. Si vous croisez un grumier sur la route, un grumier, G-R-U-M-I-E-R, de quoi s'agit-il?
2: Oui. C'est quelqu'un qui transporte des grumes, donc des troncs d'arbres, des
0: bidets. Alors ce n'est pas quelqu'un.
2: Un moyen de transport, un camion.
0: Un camion.
2: Une remorque.
0: Qui transporte?
2: Des grumes.
0: Et qu'est-ce que c'est que les grumes? Les troncs d'arbres. Bonne réponse, c'est ça. Un grumier est un camion transportant des grumes, des troncs d'arbres. Ça désigne en principe l'écorce d'ailleurs, la grume, et par extension un tronc ou une portion de tronc, donc transport de bois dans un grumier. Vous avez répondu juste à toutes les questions, Daniel Jugal, Tristan Edon. Voulez-vous vous arrêter ou continuer avec le...
2: Bon, ben, sur un accord commun, on a décidé de dire banco.
0: D'accord, c'est enregistré. Vous voulez tenter de répondre à la question à 500 euros.
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0: Tout va bien pour vous, hein? Tout roule, Daniel et Tristan. Ça va, Daniel?
1: Ça va.
0: Ça va bien. Et Tristan?
2: Ça va très bien aussi.
0: Très bien aussi, hein? Vous vous complétez. Deux générations de candidats qui sont côte à côte.
1: Un vétéran.
0: Et il y a donc un vétéran, comme le disait, avec beaucoup d'élégance et de gentillesse tout à l'heure, Tristan. Cette question banco a été écrite avec soin par Maël Brissac, qui habite le Gosier en Guadeloupe. Et justement, cette question a un rapport avec les Antilles. L'île de Saint-Martin dans les Caraïbes, dans les petites Antilles, est sous le drapeau de deux pays. Lesquels ? L'île de Saint-Martin dans les petites Antilles, dans les Caraïbes, est sous le drapeau de deux pays distincts. Quels sont les deux pays en question ?
2: On va proposer la France.
1: Et les Pays-Bas.
0: Mais oui, la France et les Pays-Bas, en effet, qui se partagent. Cette île de Saint-Martin, partie française, partie néerlandaise. D'ailleurs, il y a de temps en temps comme ça une question posée à ce sujet. Où se trouve la frontière directe entre la France et les Pays-Bas? Eh bien, c'est sur cette île de Saint-Martin dans les Caraïbes. Bonne réponse au banco. Vous allez peut-être vouloir continuer et tout remettre en jeu avec le...
2: Super.
0: Super banco. Autrement dit, la question à 1000 euros qui a été envoyée par Eric Nazarov de Saint-Hilaire-Saint-Mémin dans le Loiret. Elle a été envoyée sur franceinter.fr. Si vous ne trouvez pas les pages en ligne pour envoyer vos questions, n'hésitez pas à aller sur un moteur de recherche, vous tapez « question jeu des 1000 euros », vous y arriverez directement. Nous cherchons maintenant, et à travers cette question super banco, nous cherchons maintenant le nom d'un écrivain romancier qui a créé le personnage du détective Thomas More, commissaire à la sûreté, évoluant dans un cadre historique, dans notamment « Loin de Salonique » et « Les enfants perdus ». Donc, quel est cet écrivain ? Académicien français depuis 2020 et avocat, un érudit. De qui s'agit-il ? Écrivain romancier qui a créé le personnage du détective Thomas More dans notamment les romans « Les enfants perdus » et « Loin de Salonique ». Deux romans d'enquête. Académicien français, oui.
2: Académicien,
0: oui. Avocat, romancier, académicien. Vous ne l'avez pas, Daniel et Tristan, ça ne vous dit rien?
1: On cherche un académicien récent, 2020.
0: Oui, c'est ça.
2: Thomas More. Ah, mais c'est fini.
0: Ah, c'est presque fini. Presque. Encore une chance, non?
1: Non.
0: Non. Ah. La réponse à cette question super banco, c'est François Sureau. Oui, François Sureau. On peut applaudir Eric Nazarov pour sa question. Envoyé depuis Saint-Hilaire-Saint-Mémin dans le Loiret, Eric Nazarov. Et donc la réponse, François Sureau, à cette question super banco. Daniel Jugal et Tristan, et donc vous avez calé cette fois-ci, Daniel. Ça peut arriver au meilleur, la preuve, Daniel. Oui. Vous êtes d'accord ?
1: Oui, oui.
0: Oui ? Bon, je vous remets l'enceinte connectée France Inter Bluetooth et le livre de Philippe Collin, Alfred Dreyfus, Le combat de la République, coédition France Inter Albin Michel. Merci à toutes et à tous d'écouter ce jeu des 1000 euros pour lequel je vous dis à demain, si vous le voulez bien.
4: Et des enregistrements du jeu sont prévus à Sorbier, près de Saint-Étienne, le 14 octobre. France Inter, il est 13h. Le 13-14, Jérôme Cadet.
5: Bonjour à tous et bienvenue au sommaire aujourd'hui. Le mouvement lycéen qui s'installe, nouvelle journée de mobilisation, marquée par le soutien des étudiants et par davantage de violence. 3 lycées touchés par des incendies ce matin, au Havre, à Marseille et à Nantes. Nous y serons dans un instant. Bonjour Laurélie Carive.
6: Bonjour.
5: Et le ministre de l'Éducation nationale qui condamne.
6: Des faits d'une extrême gravité, dit-il dans un message posté sur X. Il demande que les cours soient assurés.

0: assurées à distance lorsque des dégradations ou des blocages empêchent l'accueil des élèves en toute sécurité.
1: On va y revenir avec vous et on verra que le Premier ministre Sébastien Lecornu, face à cette situation qui s'envenime, réunit à l'instant une cellule de crise. À suivre encore les choix du gouvernement pour le budget 2027. Bonjour Mathilde Dehimy.
2: Bonjour Jérôme.
1: 43 milliards d'euros de mesures annoncées ce matin.
2: Oui, des efforts déjà plombés par les intérêts de la dette à rembourser. On est sur un budget de tous contributeurs, retraités, familles, étudiants et entreprises.
1: A tout de suite pour vos précisions. Nous parlerons aussi dans ce 13-14 des héros d'Israël. Pilotes, plombiers ou dentistes, ils ont empêché le crash de l'avion de la Fly Dubai hier. De cette américaine qui, après 30 ans dans les couloirs de la mort, est désormais hospitalisée. Son exécution la nuit dernière a tourné au fiasco. Et puis les prix des TGV pour les vacances de Noël. La SNCF avait promis de petits prix. Vous êtes nombreux hier à avoir déchanté. À partir de 13h30, nous poursuivons notre tableau politique de la France. À un peu moins de 7 mois de la présidentielle. Aujourd'hui, l'extrême droite pour la première fois favorite. 01 45 24 7000. Pour vos questions à notre invité, le politologue Antoine Bristiel. 13h50. C'est la France, le business des produits des monastères. Ce sera avec Marie-Luce Ribaud du journal Sud-Ouest. Et puis juste avant 14h, c'est une chanson. La réalisatrice Lisa Azuelos demande la madrague Brigitte Bardot.
3: 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Et moi j'ai rencontré cette femme pieds nus en train de danser avec les Gypsy Kings sur la plage. Je me suis dit mais en fait ce que je veux vivre dans ma vie c'est ça. Des adultes qui ont l'air un peu d'être des ados.
1: Et ce sera avec Céline Kallmann. Voilà, vous avez le programme. Merci de passer cette heure avec nous.
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1: De Montluçon à Anglet, d'Alençon à Mulhouse, la mobilisation des lycéens s'étend encore aujourd'hui. Elle dégénère aussi dans plusieurs villes. Nous serons à Nantes dans un instant, mais d'abord Marseille. Plusieurs incidents, notamment devant le lycée Victor Hugo ce matin, près de la gare Saint-Charles. Bonjour Mathilde Vinceneux.
5: Bonjour.
1: Vous êtes sur place en direct, Mathilde. L'une des portes de cet établissement a été incendiée.
5: Oui, une grande porte en bois du lycée Victor Hugo à quelques mètres du portail qui est entièrement carbonisée. Tôt ce matin, avant le début des cours, des lycéens ont tiré des poubelles devant cette porte et ont mis le feu avec de l'essence et des bouts de papier, racontent les élèves qui ont assisté à la scène. Le proviseur et une partie de son équipe ont été éclaboussés par l'essence et n'ont pas aspergé, hein, comme on a pu l'entendre, précise le rectorat. Une vidéo qui circule sur les portables des lycéens montre aussi le proviseur adjoint de l'établissement se faire bousculer. On le voit tomber au sol. Les CRS sont ensuite intervenus et les affrontements entre lycéens et forces de l'ordre se sont décalés vers la gare Saint-Charles, le parvis de la gare où l'on sent encore les gaz lacrymogènes. La situation s'est désormais calmée, mais la RTM, la régie des transports, a dû stopper les deux lignes de métro de la ville, tous les tramways et tous les bus, tout est paralysé pour l'instant. Des bus qui ont été visés par les manifestants, des chauffeurs ont dû fuir leur véhicule. L'un d'entre eux a été agressé dans les quartiers nord. Le portail du lycée Saint-Exupéry a aussi été incendié, tout comme un véhicule des marins-pompiers venu éteindre le feu. Un marin-pompier a été légèrement blessé.
1: Merci Mathilde Vinceneux en direct de Marseille. Vous parliez des transports paralysés à Marseille. C'est le cas également à Grenoble et pour les mêmes raisons, mais aussi à Clermont-Ferrand ou encore à Strasbourg. La circulation des trams dans la ville alsacienne est interrompue. À Nantes, là aussi, l'un des lycées bloqués, le lycée Nelson Mandela, a été touché par un incendie ce matin. Le hall a été détruit, incendie volontaire selon la direction du lycée. Anne Bertrand est sur place.
6: Devant le lycée Nelson Mandela, c'est la désolation. L'entrée de l'établissement avec la photo de Mandela au-dessus des portes est en ruine. Et la verrière à l'intérieur du hall cathédrale est brisée. Le lycée est par endroits à ciel ouvert. Le feu est parti d'une poubelle et s'est très vite propagé. Selon les lycéens que j'ai rencontrés sur place, des lycéens en colère, eux, étaient venus ce matin pour un blocus pacifique. Ils accusent des jeunes venus d'autres quartiers. Il y avait de la colère dans leur voix, de la tristesse aussi. Il est trop tôt encore pour dire quand ils pourront revenir au lycée. Les cours se feront nécessairement en distanciel. Mais ces jeunes accusent aussi les forces de l'ordre d'être intervenues trop tard ce matin. Selon eux, des messages circulaient dès hier soir et désignaient le lycée Nelson Mandela de Nantes comme cible.
1: Précision signée Anne Bertrand, ici Loire-Océan. Un autre lycée nantais, celui de Talensac, a aussi été touché par un incendie au Havre. Incendie de la façade du lycée Saint-Vincent-de-Paul. Des pillages de magasins signalés à Colmar et à Orléans. Des jets de cocktails Molotov à Reims sur les forces de l'ordre. Au total, 400 actions de lycéens recensées par le ministère de l'Intérieur en dehors de Paris et de la petite

0: notre avenir.
1: Lycéens réprimés, fac fermé.
0: Lycée étudiant, bloquons tout.
2: Et puis une AG, un mégaphone pour décider de la suite de la mobilisation. Une centaine d'étudiants qui bloquent l'entrée de leur campus. D'abord, disent-ils, en soutien aux lycéens qui ont montré la voie, d'après Noah, étudiant en sciences politiques.
3: On ne pouvait pas laisser nos amis les lycéens voir ces images et nous ne pas agir. On trouve que c'est un peu la honte si nous, on ne montre pas justement le chemin qu'il faut prendre. Parce que la situation actuelle de l'éducation en France, elle est super précaire.
2: Et puis il y a, disent-ils, les revendications propres à la fac. De nombreux étudiants citent la menace du gel des APL ou la peur de voir les crédits de l'université réduits au profit de celui de l'armée. On l'entend beaucoup ici. Le but est de mettre la pression au gouvernement, notamment avant les débats sur le budget, selon Samy du syndicat Union étudiante.
4: L'objectif, c'est avant tout mettre en place un rapport de force en fait, pour obtenir nos revendications. Donc tout simplement un réinvestissement dans l'enseignement supérieur pour une amélioration de nos conditions d'études et également des conditions de travail des personnels de l'université qui sont en permanence dégradés, et obtenir l'abrogation de la loi Bienvenue en France et la remise en place des APL tout simplement.
2: Vers midi sur le campus, une apparition politique, le député LFI Louis Boyard, acclamé, est venu expliquer aux étudiants qu'ils ont raison de bloquer.
5: Et là, quand on voit qu'ils annoncent le gel des APL, mais c'est franchement, la situation des étudiantes et des étudiants aujourd'hui, elle est impossible. Ce n'est plus vivable, c'est ça le bon mot.
2: Et certains étudiants ici ont décidé de se rendre devant les portes d'un lycée non loin pour gonfler les rangs de cette blocus devant ce lycée à Aubervilliers.
6: Voilà, blocus dans le calme hein, en ce moment au campus La Chapelle où vous vous trouvez. Merci Marie Mollet avec les moyens techniques de Martin Troadec. Alors la question maintenant est de savoir comment en sortir. Bonjour Mathieu Bonnour.
7: Bonjour.
6: Le sujet s'est invité ce matin en Conseil des ministres et le Premier ministre Sébastien Lecornu convoque en ce moment même une cellule de crise.
8: Les images de ce matin, incendie dans un lycée à Nantes, des débordements à Marseille, toutes ces vidéos circulent sur les téléphones de l'exécutif, conseillers et ministres. Sébastien Lecornu a donc pris la décision de convoquer cette cellule de crise qui se réunit en ce moment. Tous les déplacements ministériels sont annulés. Il faut donner l'image d'être concentré sur la crise. On redoute le pire, glisse-t-on dans les couloirs du ministère de l'Intérieur. Qui sera à cette réunion? Avec le ministère de l'Éducation, celui de l'Enseignement supérieur, de la Justice et le porte-parole du gouvernement. À peine la cellule de crise convoquée, Jean-Luc Mélenchon, Marine Le Pen et Jordan Bardella y sont allés chacun de leurs messages sur X en l'espace de 2 minutes. Le leader insoumis dénonce les provocations du gouvernement. La patronne de l'extrême droite cible la France insoumise comme responsable d'une situation qui dégénère, selon ses mots. Alors que même l'Élysée se dit inquiet de la montée de la violence physique et verbale. Le constat est là, le mouvement monte et le désarroi légitime, dit-on, au plus haut sommet de l'État. En toile de fond, il y a bien évidemment la campagne présidentielle. Un ami du président de la République critique durement la récupération de la situation. LFI danse le tango avec l'extrême droite pour écraser les modérés. C'est un classique de la théorie politique.
6: Merci Mathieu Bonnour en direct avec Raymond Albouy, Aurélie Carré. Vous êtes la spécialiste des questions d'éducation à la rédaction de France Inter. On vous retrouve. L'une des difficultés au fond dans ce mouvement, c'est la diversité des revendications.
9: Oui, c'est-à-dire qu'on n'est pas face à une réforme que le gouvernement pourrait amender ou retirer, mais devant un agglomérat de récriminations très disparates. Les emplois du temps avec des journées de 8h à 18h, l'interdiction du téléphone portable, les bâtiments délabrés, les toilettes hors d'usage, les profs non remplacés, Parcoursup, avec certaines problématiques comme le bâti scolaire qui relève des régions, d'autres qui touchent à la question des moyens dans l'épineux contexte budgétaire que l'on connaît. Autre question, c'est celle des interlocuteurs. Pour l'instant, on sait qu'il n'y a pas eu de contact entre le ministère et le président de l'Union syndicale lycéenne. La porte est toutefois entrouverte, nous dit-on rue de Grenelle. Jusqu'ici, le ministère a d'abord misé sur les instances de dialogue qui existent déjà, les conseils de vie lycéenne au niveau à la fois des établissements et des académies. Il y a aussi cette plateforme qui sera lancée lundi pour recueillir toutes les doléances. Mais dans l'entourage d'Edouard Geffray ce matin, on reconnaît que l'on vient de franchir un cap qui dépasse la seule question de l'école. Il y a eu également cette annonce il y a une quinzaine de minutes que les cours soient assurés à distance lorsque des dégradations ou des blocus empêchent l'accueil des élèves en toute sécurité. La violence ne privera pas nos élèves de leur droit fondamental à l'instruction, écrit le ministre Edouard Geffray sur X.
6: Merci Aurélie Carive pour ces explications. Voilà donc le contexte dans lequel le Premier ministre a fait ce matin devant le Conseil des ministres ses propositions en matière de budget pour l'an prochain. Un budget de l'État et de la Sécurité sociale, il annonce 43 milliards d'euros de redressement. C'est le mot qu'il a choisi, avec des mesures, et on l'a entendu dans les reportages sur la mobilisation des lycéens et des étudiants, des mesures qui concernent les jeunes, notamment par exemple la hausse de certains frais d'inscription. On va détailler tout cela avec Alexis Morel et Mathilde Dehimi. Bonjour à tous les deux.
10: Bonjour Jérôme.

0: Mathilde, quels sont les derniers arbitrages? On va commencer par ceux que Sébastien Lecornu veut mettre davantage à contribution.
1: Oui, à commencer par deux tiers des retraités, Jérôme. Ceux qui touchent plus de 1 260 € voient leur pension bloquée. Le plafond de leur abattement est réduit. Aux parlementaires, ensuite, de voir si ils épargneront certains retraités. Même principe, le gel des sommes pour les allocations familiales, les APL, la prime d'activité. Les étudiants en BTS et classes préparatoires non boursiers paieront désormais des frais de scolarité. L'allocation de rentrée scolaire est rabotée. Les fonctionnaires voient leur point d'indice gelé. La grande majorité des ministères ont une enveloppe réduite ou stable. Le ministère du Travail perd 2,5 milliards d'euros, c'est énorme. Enfin, côté entreprise, le géant du fret maritime, la CMA-CGM, devra payer de nouveau sa surtaxe. Elle y avait échappé l'an dernier. Grosse contribution des autoroutes et aéroports. Et nouvelle taxe aussi pour les industriels qui fabriquent des bonbons, des glaces, des barres de céréales, tout ce qui est trop sucré.
0: Et puis Mathilde, il y a ceux qui passent entre les gouttes.
1: Oui, tous ces gels annoncés ne s'appliquent pas pour les plus pauvres. Il y aura donc bien une légère augmentation du minimum vieillesse, des plus faibles retraites sous les 1 200 €, de l'allocation adulte handicapé et du RSA. Les grandes entreprises devront certes toujours payer la surtaxe sur les bénéfices, mais moins que l'an dernier. Et de même, les patrons vont pouvoir conserver leur niche sur les transmissions.
0: Mais cette copie n'est pas la copie finale. Il faut rappeler que le gouvernement n'a pas de majorité à l'Assemblée et qu'il devra donc obligatoirement la corriger pour la faire adopter. D'autant Alexis Morel que Sébastien Lecornu ouvre la voie, alors ça c'est nouveau, à ce que ses choix soient revus facilement en cours d'année prochaine.
2: Oui, c'est une première dans l'histoire des textes budgétaires selon le gouvernement. Pour toutes les mesures de gel dont Mathilde vient de vous parler, les retraites, les APL, les allocations familiales, etc., eh bien ce projet de budget prévoit un mécanisme d'annulation immédiate à la disposition du nouveau pouvoir qui arrivera en 2027. Écoutez David Amiel, le ministre des Comptes publics.
3: Le prochain gouvernement pourra revenir dessus dès qu'il le souhaitera, dès sa première semaine aux affaires, si c'est son souhait. Dans une année marquée par la tenue de l'élection présidentielle, c'est une liberté inédite que nous souhaitons laisser aux successeurs, quels qu'ils soient.
2: Voilà, concrètement, le nouvel exécutif pourra donc réindexer les retraites ou les prestations sociales sur l'inflation dans les 10 jours après son installation. D'habitude, il faut passer par le Parlement et le vote d'un budget rectificatif, ça prend des semaines. Et bien là, un simple décret suffira. Comme nous l'a confié une source gouvernementale, c'est un peu comme si on allait faire voter un budget pour 5-6 mois seulement. On ne veut pas lier les mains du nouveau pouvoir. Voilà, petit dispositif technique, mais gros message politique à destination des prétendants à l'Élysée qui seraient tentés par la censure cette année.
0: Merci Alexis Morel et Mathilde Dehimy pour ces explications en direct avec Hélène Langlois. J'ajoute que le ministre de l'Économie, Roland Lescure, s'est voulu rassurant ce matin à l'occasion de la présentation de ce projet de budget. La signature de la France est solide, a dit le ministre en annonçant que 12 milliards d'euros avaient pu être empruntés ce matin par la France sur les marchés. De l'argent, il en faudra pour appliquer la loi intégrale contre les violences sexistes et sexuelles. Cette loi, née de l'affaire Liana, qui est examinée à partir de cet après-midi par les députés, même si certaines dispositions ont été modifiées en commission, et c'est le cas notamment de l'entretien annuel prévu pour chaque élève à l'école. Cet entretien n'est plus obligatoire, Faustine Calmel.
4: Cet entretien en tête-à-tête doit interroger le bien-être de l'enfant, sa santé mentale et détecter d'éventuelles violences.
5: C'est vraiment la ligne rouge qu'il ne faut pas franchir.
4: Car pour Joël Sicamois de la Fondation pour l'enfance, le dispositif préconisé par la commission indépendante sur l'inceste et les violences sexuelles est essentiel.
5: La chose efficace et qui peut permettre effectivement une détection qui va changer la donne pour les enfants, c'est cet entretien. Il faut que ce soit obligatoire parce qu'il faut que ça puisse concerner tous les enfants de façon universelle.
4: 12 millions d'enfants de l'école maternelle au lycée, mais cela se télescope avec le questionnaire distribué aux élèves qui inclura cette année les violences sexuelles. Sauf que celui-ci peut être anonyme et risque donc, défend Joël Sicamois, de ne pas répondre aux besoins des enfants victimes.
5: C'est très bien de libérer la parole à travers le questionnaire. L'intention est tout à fait bonne. Encore faut-il être au rendez-vous de l'écoute. Si on n'est pas au rendez-vous de l'écoute des enfants, il va se passer ce qui s'est déjà passé, c'est-à-dire que des enfants auront parlé, on ne les aura pas entendus, on ne les aura pas écoutés, et ils vont se taire.
4: Le problème reste celui des moyens, 7500 postes supplémentaires nécessaires pour cet entretien annuel. Mais certains députés ne veulent rien lâcher, ils ont déposé un amendement pour réintroduire son caractère obligatoire, laissant au gouvernement jusqu'en 2032 pour le rendre effectif et annuel.
0: Faustine Calmel.
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0: C'est une histoire à peine croyable, celle de l'américaine Krista Pike. Elle a 50 ans.

0: Elle a été condamnée pour meurtre en 1996 dans l'État du Tennessee pour avoir tué l'une de ses camarades, condamnée à mort. Et cette exécution devait avoir lieu la nuit dernière, 30 ans après. Bonjour Valérie Crova.
1: Bonjour Jérôme.
0: Cette décision a été annulée hier soir au dernier moment, puis validée à nouveau, et finalement, l'exécution a échoué. Racontez-nous.
1: Tout dans cette affaire est d'une cruauté hors norme. Les faits commis par cette femme qui avait tué sa camarade de classe à l'âge de 18 ans en lui fracassant le crâne et la gestion de son exécution repoussée in extremis hier après un recours déposé par une cour d'appel fédérale. Elle lui avait accordé un court sursis finalement annulé au tout dernier moment par la Cour suprême à majorité conservatrice. À 20h hier soir, Krista Pike a reçu 2 doses de pentobarbital. C'est un puissant barbiturique qui entraîne une perte de conscience rapide suivie en principe d'un arrêt respiratoire et cardiaque. Le protocole d'exécution du Tennessee prévoit 2 séries de seringues au cas où le ou la condamnée ne décéderait pas après la première injection. Selon des témoins présents dans la salle pour assister à l'exécution, Krista Pike respirait encore 40 minutes après avoir reçu la 2e dose, un ronflement bruyant selon leur dire, son cœur battait toujours. Elle a été transportée dans un hôpital près du centre pénitentiaire de Nashville. Ses avocats avaient alerté sur les risques que comportait une exécution par injection létale. En mai dernier, celle d'un autre condamné à mort avait été reportée toujours dans l'État du Tennessee. Le personnel médical n'avait pas réussi à trouver une veine pour lui injecter le produit mortel.
0: Récit signé Valérie Crova. Il s'appelle Smith Machar. Cet Indien est pilote de ligne. Hier, c'est lui qui était aux manettes de l'avion de la Fly Dubai à destination de Tel Aviv en Israël quand son copilote l'a poignardé. Les motivations de cet homme restent floues à cette heure. Les Émirats Arabes Unis ont annoncé ce matin l'ouverture d'une enquête sur une possible piste terroriste. Ce qui est sûr, Christian Chéneau, c'est que le pilote et plusieurs passagers ont permis d'éviter le pire.
2: Les passagers du vol Dubaï-Tel Aviv doivent leur survie en grande partie à Smith Machar, commandant de bord indien sévèrement blessé par son copilote qui a réussi à déverrouiller la porte du cockpit, ce qui a permis au personnel navigant et à certains passagers de maîtriser l'assaillant et sans doute d'éviter un crash. Un homme qualifié de héros par le Premier ministre indien Narendra Modi, il est actuellement hospitalisé en Arabie Saoudite, âgé d'une 30aine d'années et originaire de Bombay. Smith Machar avait plus de 13 ans d'expérience de vol commercial. Les passagers rescapés évoquent des montagnes russes, ils ont vu l'horreur devant leurs yeux, le sang-froid et le courage de certains qui sont intervenus aussi pour maîtriser le copilote, leur ont sauvé la vie. Un dentiste à bord raconte avoir garrotté les blessures du commandant de bord, blessé à la tête et aux mains. Il ajoute qu'il a aidé à menotter l'assaillant avec des cordons de casque audio et des fils de plastique. Pendant ce temps, des passagers, dont un pilote, sont parvenus à redresser l'avion et à le stabiliser.
0: Christian Chéneau, l'Italie a été le premier pays de l'Union européenne à le faire en passant un accord avec l'Albanie. Créer des centres en dehors de l'UE pour accueillir des migrants déboutés du droit d'asile. Eh bien, l'Union veut faciliter ce recours. Le Parlement a déjà dit oui. Bonjour Fabien Cazot.
3: Bonjour.
0: Et désormais, c'est possible puisque les ministres de l'Intérieur des 27, après 2 premières polémiques, ont finalement voté cette mesure il y a quelques instants.
3: Effectivement, un vote positif qui vient tout juste d'avoir lieu. Une large majorité d'États membres a donc été trouvée sans surprise. Les pays européens qui le souhaitent pourront donc passer des accords bilatéraux avec des pays tiers. On parle du Rwanda, de l'Ouganda, de l'Ouzbékistan. Comment ces pays pourront-ils ensuite négocier des retours vers les pays d'origine? Ces mêmes pays qui ne veulent pas reprendre leurs ressortissants en provenance d'Europe. La question reste entière, mais qu'importe, il faut avancer. C'est l'intérêt de l'ensemble des États membres de l'Union. Le ministre danois de l'Intérieur, Morten Bødskov, s'en dit convaincu.
4: Nous sommes sûrs que cela aura non seulement un effet sur les arrivées dans nos pays, mais aussi sur les départs, dans la mesure où ces centres inciteront au retour dans les pays d'origine. Les passeurs ne pourront plus gagner autant d'argent sur le dos des réfugiés et des migrants qui veulent venir en Europe.
3: Le Danemark qui avait participé à une réunion restreinte ce matin avant le début de la réunion avec l'ensemble des ministres, histoire de se coordonner entre pays résolument favorables à ces centres de retour. L'Allemagne au premier rang, mais aussi l'Autriche, la Grèce ou encore les Pays-Bas ont été moteurs. Le feu vert est donc à présent confirmé. Les premiers centres pourraient ouvrir dans les prochains mois.
0: Fabien Cazot en direct de Bruxelles. Nous parlions de la peine de mort il y a un instant aux États-Unis. Les députés algériens, eux, ont étendu ce matin la peine de mort. Elle est

0: désormais étendue aux auteurs de feux de forêt. Mesure proposée par le président algérien après une série d'incendies de forêt ces derniers mois dans le pays. Jusqu'ici, il y avait un moratoire sur la peine de mort en Algérie. Je suggère à Mediapart d'enfiler son costard en Kevlar. C'est l'une des formules utilisées avant-hier par Marine Le Pen lors de sa réaction aux accusations du journal Mediapart, le journal qui a publié des messages antisémites attribués à Jordan Bardella, ce que le patron du RN dément. Le Kevlar, matériau utilisé pour réaliser des gilets pare-balles, cette évocation a été très mal reçue au journal Charlie Hebdo. Dans un article publié hier soir et signé par l'ensemble de la rédaction, l'hebdomadaire dénonce les métaphores guerrière employées par le RN. Son rédacteur en chef, Gérard Biard.
1: C'est tous les médias qui sont visés à travers l'attaque de Marine Le Pen contre Mediapart. C'est d'une violence insupportable. On est bien placé pour savoir ce que ça signifie de porter des gilets en Kevlar, nous, depuis 2015. À partir du moment où on commence à menacer la presse, on menace l'ensemble de ce qu'on appelle l'opinion publique. C'est faire peser une menace sur la conception même de l'État démocratique. Ça en dit long aussi sur la conception qu'a le RN de l'exercice démocratique. C'est un parti qui s'est notabilisé, dédiabolisé, mais il reste toujours le même. À la moindre crise interne, il retrouve ses réflexes de violence et d'intolérance.
0: Gérard Biard, rédacteur en chef de Charlie Hebdo, au téléphone d'Yvan Planteil. Les vacances de la Toussaint ne sont pas encore là, qu'il faut déjà penser à celle de Noël. En tout cas pour le train, la SNCF a ouvert hier matin les ventes de billets avec une promesse: de petits prix seraient accessibles. Or, dès les premières heures, les voyageurs ont pu découvrir des tarifs parfois prohibitifs. Paris-Marseille de 138 euros à 168 pour un aller simple en deuxième classe le 23 décembre. Entre 69 et 99 pour un Ouigo. À ce prix-là, autant prendre l'avion, conclut Michel Kidor, le président de la Fédération nationale des associations d'usagers des transports.
2: Paris-Marseille en seconde, 150 euros, si on est une famille de 4, ça va vite, on est facilement à 1200 euros l'aller-retour. Ce sont des prix qu'on peut qualifier de délirants, surtout que la SNCF présente cela comme des achats à bon marché, compte tenu du fait qu'on est à 3 mois de l'événement. Sauf que, à 3 mois de l'événement, on a déjà des prix qui risquent d'être inaccessibles pour pas mal de voyageurs. Et donc là, on se demande si la volonté est vraiment de favoriser le train, parce qu'évidemment, il est peu difficile de trouver des billets d'avion inférieurs à ce tarif-là, ce qu'on peut regretter.
0: Michel Kidor, d'ici Provence. En Suisse aussi, les autorités et les scientifiques font le constat des conséquences d'un été caniculaire, avec très peu de neige aussi l'hiver dernier. La conséquence principale, c'est que les glaciers suisses ont lâché près de 5% de leur masse depuis le début de l'année. Ça fait 20% de masse en moins depuis 5 ans et le recul se mesure à vue d'œil, comme l'a constaté notre correspondant en Suisse, Jérémy Lange, qui s'est rendu sur le glacier de Cérouges.
3: Percer dans la glace, c'est un peu le métier de Mathias Huss. Le directeur du réseau national de surveillance des glaciers est venu remettre en place une balise qu'il pensait bien enfoncée, mais c'était sans compter les canicules à répétition de cet été.
4: Alors cette balise-là, 4 mètres de longueur, fin juillet, elle était tout dans la glace. Et maintenant elle sortait de 3 mètres, ça veut dire seulement en août. Et en septembre, il y avait 3 mètres de fonte à cet endroit-là. Et ça, c'est énorme. Il ne peut pas survivre un été comme ça.
3: Le glacier de Cérouges fait partie de cette myriade de petits glaciers condamnés à moyen terme par la hausse des températures.
4: Là, le glacier de Cérouges, il est toujours là. On va pouvoir mesurer encore pour quelques années. Mais il y a d'autres glaciers où je l'ai mesuré. Ces glaciers ont déjà complètement disparu. J'étais sur un glacier où j'ai fait ma thèse. C'est un désert. Et ça, c'est vraiment incroyable, même pour moi.
3: Si on parle de volume d'eau, les chiffres sont là aussi impressionnants. 2000 milliards de litres d'eau lâchés par les glaciers cet été, c'est 4 fois ce que consomment les Suisses en une année. Si la Suisse reste le château d'eau de l'Europe, c'est un château qui fuit et qui souffre lui aussi de plus en plus de la sécheresse.
0: Reportage pour RFI et pour France Inter, Jérémy Lange. La polémique visiblement lui a réussi. Télisson, Aurélien et son roman « C'était ça ou mourir » continue de caracoler dans les ventes de romans. 18 254 exemplaires vendus entre le 21 et le 27 septembre. C'était tout simplement cette semaine-là le roman le plus vendu en France. Là, c'est un retour, celui du groupe belge Girls in Hawaii. 9 ans d'absence et un nouveau disque dans lequel on retrouve leurs voix, leurs ambiances, mais un album avec des évocations très libres et particulièrement réussies. Mathieu Culeron a pu rencontrer

0: ces deux chanteurs. Après presque 10 ans d'absence, Girls in Hawaii se remet au travail en studio pour voir si la magie opère toujours. Et la réponse est quasi immédiate, tout revient comme par magie entre Antoine et Lionel, les deux chanteurs-guitaristes.
1: On voulait un truc lumineux et assez léger, un truc quasiment un peu non-verbal, quoi. J'ai envie de dire, tu vois, que le sens du texte qui est vraiment à sa plus simple expression, vraiment rythmique, des couleurs, ouais. Un truc coloré, quoi, un truc vivant. Le plaisir est là, le fun est là, c'est vraiment l'excitation qui monte. Et là, en fait, nous, on peut pas dire non, donc on repart spontanément, quoi.
0: Les deux compositeurs de Girls in Hawaii travaillent avec humour et décontraction, surtout lorsqu'il s'agit de se répartir les rôles.
2: Habituellement, Lio, il s'occupe de tout ce qui est chiant et moi, je m'occupe de tout ce qui est cool. Voilà. Il a perdu un pari il y a longtemps et puis voilà.
1: Moi, je fais l'admin aussi beaucoup, l'administration, la SBL.
2: Lio, il cherche de rencontrer les fans relous, tout ça.
1: Ah ouais, je suis en van et Antoine, il est en tourbus.
0: Production léchée mais audacieuse, atmosphérique mais sans oublier le format chanson, le dernier Girls in Hawaii est la bonne surprise de cet automne, un petit bonheur de pop curieuse, inattendu et inespéré.
3: Girls in Hawaii, rencontré par Mathieu Culeron, je vous donne quelques dates de la tournée qui débutera le 5 novembre à la Cigale à Paris. Le 19 novembre, ils seront à Angoulême ou encore le 19 mars à Limoges, 13h28 sur Inter. À suivre dans la prochaine demi-heure, la météo de Céline Dacosta, puis notre invité, le politologue Antoine Bristiel, alors que des accusations d'antisémitisme contre Jordan Bardella secouent l'extrême droite, où en est cette famille politique, à un peu moins de 7 mois de l'élection présidentielle, le début de campagne de Marine Le Pen, ses condamnations sont-elles un mauvais souvenir, les appétits d'Éric Zemmour, 01 45 24 7000 pour être avec nous pour vos questions. 13h45, notre feuilleton. Là encore, on parle de l'élection présidentielle. On vous fait découvrir les hommes et les femmes de l'ombre. Aujourd'hui, on parle communication. Et puis 13h50, c'est la France et c'est une chanson. Marie-Luce Ribaud et Céline Kallmann. Bonjour à toutes les
4: Bonjour
3: deux.
4: Bonjour Jérôme.
5: Bonjour Jérôme.
3: Marie-Luce, le pape est rentré à Rome avec plein de bons produits.
4: Oui, venu des monastères, car mise bout à bout, ces communautés ont créé au fil du temps une gigantesque épicerie fine.
3: Et avec vous, Céline, une réalisatrice.
6: Et autrice, Lisa Azuelo sort aux éditions Charleston sur la plage abandonnée. Elle a choisi une chanson de Brigitte Bardot.
3: A tout de suite.
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3: Bonjour Céline Dacosta.
5: Bonjour Jérôme, bonjour à tous.
3: Encore un peu de pluie cet après-midi.
5: Oui, ce sont les restes de la perturbation d'hier qui s'évacuent par l'est avec des averses de l'Alsace jusqu'en Corse qui débordent encore un petit peu sur l'est du Languedoc-Roussillon avec des orages qui sont surtout sur les reliefs. On aura aussi dans le courant de l'après-midi un ciel qui va se couvrir et devenir faiblement pluvieux au sud de la Garonne, particulièrement sur les Pyrénées. Mais plus à l'ouest, l'accalmie se poursuit avec des éclaircies de plus en plus présentes. On retient que le plus gros de l'épisode méditerranéen est passé. Il reste encore quelques averses près de la Méditerranée, mais la vigilance est jaune sur les secteurs qui étaient hier en rouge. On a eu de très forts cumuls de pluie en 48 heures. À présent, eh bien, on surveille la réaction des cours d'eau.
3: Un mot des températures qui baissent.
5: Oui,
3: elles étaient très hautes, il faut le dire quand même.
5: Très hautes, surtout hier dans le nord-est et le sud-ouest où on a dépassé les 30 degrés. Là, on perd 11 degrés. Plus que 22 aujourd'hui à Strasbourg où il en faisait 31 hier. 18 à Brest jusqu'à 22 à Bordeaux en passant par 21 à Paris.
3: Céline Dacosta.
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3: Bonjour Antoine Bristiel.
12: Bonjour.
3: Merci d'être avec nous dans ce 13-14. Vous êtes docteur en sciences politiques, directeur de l'Observatoire de l'Opinion de la Fondation Jean Jaurès et vous avez publié il y a quelques jours une tribune dans le journal L'Opinion intitulée « La demande de radicalité, le vrai moteur électoral du Rassemblement National ». Nous allons poursuivre avec vous aujourd'hui notre tour d'horizon de l'offre politique, un peu moins de 7 mois de l'élection présidentielle. Vous étiez venu nous parler il y a quelques semaines de la gauche. Aujourd'hui, nous allons nous intéresser ensemble à l'extrême droite. Sa figure principale, Marine Le Pen, domine pour l'instant les sondages, mais cette famille est percutée par les accusations d'écrits antisémites du journal Mediapart envers Jordan Bardella. Elle est aussi divisée car d'autres candidats, comme Éric Zemmour, comme Sarah Knafo, se préparent. 01 45 24 7000 pour toutes vos questions. Ça, c'est le chemin par téléphone et puis l'application Radio France avec l'onglet Réagir. Je voudrais d'abord qu'on écoute Marine Le Pen. C'était le 13 septembre dernier, discours de rentrée à Hénin-Beaumont.
12: Le logement sera au cœur de mon projet présidentiel. La fin de l'habitat indigne, le rééquilibrage du marché locatif, l'amélioration des logements existants, la relance massive de construction de logements, la protection de la propriété contre les squats et les occupations illicites, l'accession pour le plus grand nombre à la propriété, la question du logement social.
3: Voilà, Marine Le Pen qui parle du logement sans forcément détailler toutes ses propositions. On va y venir dans un instant, mais au-delà du fond, Antoine Bristiel, là, un peu moins de 7 mois de l'élection présidentielle, tous les sondages la donnent en tête au premier tour. Elle est dans une situation qu'elle n'a jamais connue, elle n'a jamais été dans une situation aussi favorable.
13: Elle n'a jamais été dans une situation aussi favorable. Il faut quand même se rappeler qu'en octobre 2021, donc dans la même situation, mais 5 ans auparavant, elle était seulement à 15% des intentions de vote. Éric Zemmour était à 16%. Donc on a vu ce que ça avait donné à la fin. Et néanmoins, c'était pas du tout le même niveau pour Marine Le Pen. Donc elle est dans une situation tout à fait favorable pour elle, où elle a réussi à augmenter assez considérablement son potentiel électoral par rapport aux précédentes élections 2017-2022. Là, on est encore à un autre niveau où désormais le fait de voir Marine Le Pen remporter l'élection présidentielle devient quelque chose d'envisageable.
3: Et on ne parle plus du tout de sa double condamnation dans l'affaire des assistants d'eurodéputés du Rassemblement National pour détournement de fonds publics. Elle a réussi cela, ça a été l'horizon pendant des mois et des mois, et là ça a disparu.
13: Oui, ça a complètement disparu. Ça, et aussi des questions qui lui sont posées quand elle s'exprime. C'est comme si ça n'existait pas. Alors peut-être qu'il y aura à nouveau une séquence judiciaire avant le premier tour de la présidentielle. Mais finalement, beaucoup d'observateurs de la vie politique disaient, au moment où il y a eu cette confirmation de sa condamnation en appel, c'est une très mauvaise stratégie que ce soit finalement elle qui se présente. Elle ferait mieux de laisser Jordan Bardella y aller à sa place. Ça va être compliqué. Puis finalement, elle a repris son niveau. Elle a même regagné quelques points suite à sa condamnation et à l'annonce de sa candidature qui a suivi. Donc ça glisse sur elle pour l'instant, à voir ce que ça donne vraiment au moment de l'élection.
3: Alors, Marine Le Pen donnait à plus de 30% dans beaucoup de sondages à plus de 6 mois maintenant de l'élection présidentielle. Vous avancez une explication dans cette tribune à laquelle je faisais référence, Antoine Bristiel. Cette dynamique, dites-vous, est issue d'un double mouvement. Il y a d'un côté le RN qui se dédiabolise, stratégie de la cravate, et puis de l'autre côté, il y a des Français qui sont de plus en plus nombreux à vouloir des réponses radical. Est-ce que vous pouvez nous expliquer, rentrer dans le détail?
13: Oui, je pense qu'on en a beaucoup fait sur cette dédiabolisation du Rassemblement National, ce qui se vérifie dans les études d'opinion. C'est qu'effectivement, le RN est considéré comme moins dangereux pour la démocratie, moins d'extrême droite qu'auparavant, mais néanmoins, c'est pas le principal facteur explicatif des niveaux atteints par le Rassemblement National dans les intentions de vote aujourd'hui. Ce qui se passe, c'est qu'il y a effectivement une demande de changement en profondeur au sein de la société française. Vous avez quand même plus de 8 Français sur 10 qui vous disent qu'il faut soit transformer radicalement la société, soit la réformer en profondeur. Et d'ailleurs, les Français associent Marine Le Pen toujours à une forme de radicalité, et même son propre électorat l'associe également à une forme de radicalité.
3: Mais ça a longtemps été un handicap et ça devient une force.
13: Exactement, ça devient une force parce que à une époque où vous avez une large majorité de la population qui est en attente de changement, que Marine Le Pen apparaît, le Rassemblement National apparaît comme ce pôle principal qui peut apporter ce changement, il y en a d'autres, mais c'est le principal néanmoins, et bien finalement ça provoque cette situation où elle est à des niveaux extrêmement élevés. élevé dans les intentions de vote et même dans les votes passés. Il faut quand même se souvenir des précédents votes aux européennes et aux législatives qui ont suivi.
3: J'ouvre une parenthèse, cette demande de radicalité peut aussi profiter à Jean-Luc Mélenchon de l'autre côté du spectre.
13: Exactement, c'est également cette demande de changement, de renverser la table finalement, parce que les solutions qui ont été celles proposées par les partis dits de gouvernement dans les précédentes années n'ont pas convaincu. Donc il y a une recherche d'une alternative véritable et en premier lieu, le Rassemblement national apparaît comme ce pôle-là, mais effectivement, la France insoumise de Jean-Luc Mélenchon, dans un autre espace de... Ouais.

0: apparaît également comme cette espèce de changement profond.
1: Je referme la parenthèse et j'accueille Jean-Pierre. Bonjour Jean-Pierre.
2: Oui, bonjour.
1: Vous nous appelez du département de l'Aveyron.
2: Voilà, exactement.
1: Allez-y.
2: Alors moi, la question que j'aimerais poser à votre spécialiste, c'est est-ce qu'il pense que ce fort potentiel évalué actuellement, ça peut changer, du vote Marine Le Pen, est vraiment dû à une adhésion aux thèses traditionnelles de l'extrême droite, c'est-à-dire le racisme, le rejet du parlementarisme, le refus de toute transition écologique, etc. Ou bien un simple mouvement d'humeur, comme il le disait lui-même, c'est-à-dire un mouvement de renversement de table, dû au sentiment qu'ont les Français d'une décadence et d'une situation qui va sans arrêt en empirant depuis une vingtaine d'années. Voilà.
1: Merci Jean-Pierre pour cette question. Antoine Driciel.
0: En fait, ce que l'on remarque quand on étudie de manière précise l'électorat du Rassemblement National, c'est que vous avez des groupes de nature assez différentes. Auparavant, c'était beaucoup plus homogène quand ce parti n'était qu'une sorte de parti de niche. À mesure qu'il devient un grand parti, ou en tout cas qu'il y a un potentiel électoral beaucoup plus important, vous avez des profils très différents qui peuvent désormais voter Marine Le Pen. Vous avez des profils qui ont plutôt une fibre sociale, qui demandent davantage de redistribution, mais aussi avec, disons, une volonté à ce que cette redistribution ne profite pas de la même manière à tout le monde, qu'elle profite davantage aux Français de souche que à ce qu'ils considèrent comme étant plutôt des assistés, et puis également une volonté de transformation du modèle social à ce niveau-là. Vous avez aussi un électorat qui est beaucoup plus libéral, qui a auparavant été de droite assez classique, mais qui désormais, voilà, puisqu'il n'y a plus ce front, enfin ce barrage avec l'extrême droite comme auparavant, qui considère désormais Marine Le Pen comme une alternative. Donc c'est des préoccupations qui peuvent être différentes entre les différents sous-groupes qui composent l'électorat du Rassemblement National, à ceci près quand même que les sujets identitaires, sécuritaires, sont un point de convergence entre ces différents sous-groupes. C'est surtout sur les questions économiques que vous avez des différences.
1: Jean-Claude est avec nous, département de la Drôme. Bonjour Jean-Claude.
3: Oui, bonjour.
1: Nous vous écoutons.
3: Oui, bonjour et merci de prendre ma question. J'aurais aimé interroger votre invité, sur un paradoxe, c'est-à-dire tout le monde reconnaît bien les efforts de Marine Le Pen pour donner au RN, au ex-FN, une façade respectable. Voilà, donc d'une part, mais d'autre part, on n'emploie toujours le terme de dédiabolisation. Et ça me semble très inadapté. Alors on est un peu prisonnier du langage, mais la sensation, c'est plutôt quand on fait référence au fondateur de Waffen-SS et sympathisant antisémite, Jean-Marie Le Pen, puis ensuite, même en paroles récentes, on a parlé des costards en Kevlar pour les journalistes, est-ce qu'il n'y a pas eu plutôt angélisation, c'est-à-dire qu'on a embelli, on a voilà, donné des ailes d'ange à une entité qui ne les méritait pas forcément. Voilà.
1: Merci Jean-Claude pour cette question. Juste avant de donner la parole à Antoine Briciel, je voudrais qu'on écoute Jordan Bardella cette semaine, réponse aux accusations portées par Mediapart de rédaction il y a 13 ans de la part de Jordan Bardella, ce qu'il dément de messages antisémites.
4: Nous sentons depuis plusieurs jours et je dirais de manière visible par le grand public depuis plusieurs heures, les prémices d'une guerre totale, de tentatives de déstabilisation de la campagne présidentielle, qui vont, je vous l'annonce, nous cibler un à un. Ça a commencé ces dernières heures avec les accusations fallacieuses de Mediapart.
1: Voilà, Jordan Bardella cette semaine. Antoine Briciel, réaction.
0: C'est vrai que ce terme de dédiabolisation laisse entendre qu'il y aurait eu une transformation en profondeur du Rassemblement National et qu'en aucun cas il ne ressemblerait à ce qu'il était auparavant. Mais c'est Fabrice Arfi, journaliste de Mediapart, qui utilise le terme, lui, de dissimulation, que je trouve assez juste finalement, parce que quand on creuse un petit peu plus profondément que le simple vernis proposé par le Rassemblement National, on trouve des choses extrêmement peu reluisantes, et ça se voit quand même à échéance assez régulière.
1: Mais qui ne concerne pas des actes ou des propos de Marine Le Pen, qui est la candidate.
0: Complètement, mais néanmoins qui concerne des personnes qui appartiennent à ce parti-là, et c'est quand même... En effet, rappeler l'histoire du Rassemblement National, ça semble quand même assez indispensable. Néanmoins, faudrait pas non plus penser que simplement en rappelant cette histoire du Rassemblement National, ça suffirait à faire refluer le Rassemblement National dans les sondages. Ça suffirait finalement à provoquer automatiquement un barrage au premier tour et au second tour. Ça peut y participer, mais c'est pas suffisant. Et la nécessité pour les autres candidats et pour les autres forces politiques en présence, c'est d'être capable de proposer un projet de société, un programme qui convainc une majorité de l'électorat et qui prend en compte également cette demande de transformation, cette demande de changement majeur que l'on constate enquête après enquête, parce que encore une fois, et ça on le voit très bien dans toutes les études que l'on peut faire, la demande de changement n'a jamais été aussi importante en France qu'aujourd'hui.
1: Elle a choisi, on l'a écouté il y a quelques minutes pour sa rentrée politique, de parler du logement. C'est pas un choix qui tient au hasard, même s'il n'y a pas eu d'annonce nouvelle. On reste sur des propositions qui sont suppression des obligations de logements sociaux pour les communes, logements sociaux réservés aux Français. Pourquoi faire ce choix? Parce que là encore, ça permet de s'adresser à tout le monde.
0: Oui, alors c'est Marine Le Pen a une fibre plus sociale que Jordan Bardella. Indéniablement, et justement son positionnement, alors en sciences politiques, on utilise un terme un peu barbare, on dit qu'elle a un positionnement produceuriste, c'est la défense du petit peuple de travailleurs contre les profiteurs du haut, entre guillemets, et les profiteurs du bas, qui seraient pour le Rassemblement National, les assistés, les immigrés, etc. Et donc c'est pour cela, c'est grâce à cette stratégie qu'elle a réussi à fédérer un socle assez important au sein de la société. Derrière, elle a réussi également à élargir cet électorat, avec notamment Jordan Bardella, qui a beaucoup aidé dans cet élargissement, avec lui un positionnement plus libéral, qui parle davantage à une droite plus classique. Néanmoins, la fibre principale du Rassemblement National sous Marine Le Pen, c'est ce positionnement produceuriste.
1: Après, il faut tenir la position de favori pendant toute la campagne. Antoine Bricciel, et notamment sur le programme, et savoir le défendre dans le détail, et là-dessus Marine Le Pen a pu être prise en défaut, oui, lors des dernières campagnes.
0: Puis en avoir un déjà pour commencer. Mais le point pour Marine Le Pen, c'est que généralement, elle a du mal en campagne. C'est-à-dire, on se souvient quand même que en 2017, en 2022, les points les plus hauts qu'elle atteint dans les sondages, c'est généralement quelques semaines, quelques mois avant l'élection, et puis que ça a quand même tendance, à fur et à mesure qu'elle essaye justement d'égrener des mesures qui étaient souvent peu précises, ou elle était prise en défaut sur des points plus techniques. Voilà, ça avait quand même tendance à avoir un effet sur les intentions de vote, et à la fin, le score du Rassemblement National était plutôt plus faible que ce qui était imaginé quelques semaines auparavant dans les sondages. Donc oui, la campagne est longue, il va se passer encore beaucoup de choses, surtout dans une période où on a une multiplication des crises, on le voit encore avec ce qui se passe dans les lycées, donc la route est longue.
1: Il y a des choses qui peuvent se passer aussi politiquement. Il y a 5 ans, Éric Zemmour était candidat pour Reconquête, il avait recueilli 7% des suffrages, il a dit qu'il allait se représenter. Sarah Knafo, députée européenne du même parti, elle aussi est dans les starting blocks. Est-ce que ce serait une bonne ou une mauvaise nouvelle pour Marine Le Pen, qui est un candidat à sa droite, si je puis dire?
0: Honnêtement, ça serait plutôt une bonne nouvelle pour elle. Ça l'était moins quand Zemmour est apparu sur la scène politique, enfin vraiment en tant que candidat en 2021, parce qu'il y avait cet effet de nouveauté. Tout le monde s'intéressait à ce qu'il proposait. Il avait une très grande visibilité. Et pendant un moment, on s'est demandé si finalement Éric Zemmour pourrait pas prendre le dessus sur Marine Le Pen. Là, on n'est plus du tout dans la même configuration. On sait à peu près le potentiel électoral qu'il peut avoir. Néanmoins, le grand intérêt pour Marine Le Pen, c'est d'avoir un candidat qui a des positions encore plus extrêmes qu'elle. Et donc, dans cette optique de déradicalisation dont on parle depuis tout à l'heure, elle passe pour une candidate plus modérée en comparaison par rapport à Éric Zemmour.
1: Merci Antoine Bricciel d'avoir été avec nous dans ce 13-14, les entrepreneurs de la peur, chez Jean-Claude Lattès, quand les émotions nous gouvernent. Je renvoie à cet ouvrage que vous avez publié au printemps, 13h45 sur Inter. Et nous restons dans le sujet avec notre feuilleton. Depuis lundi, nous mettons en lumière les hommes et les femmes de l'ombre dans cette campagne présidentielle. Après la logistique, le matériel, les idées, aujourd'hui la com. Avec notre journaliste Nicolas Piquet, nous suivons Zoé Reiners. C'est la directrice de communication et chargée des relations presse de Raphaël Glucksmann, l'un des candidats à la primaire de la gauche. Et les voilà en déplacement à Saint-Malo.
5: Bonjour et bienvenue à bord de ce TGV. Nous y à la destination.
6: On arrive à 13h35.
5: et on sera sur place au Forum économique breton à 14h. Et à la fin de ta table ronde, on fait

0: tendue qui va durer, je pense, 15 minutes.
1: On essaye de faire en sorte que les questions soient quand même un peu sur le sujet du
0: forum. Ouais, moi l'idée c'est de faire en sorte qu'ils aient bien écouté et qu'on commence par les questions sur le thème du jour. Donc je t'envoie le document. Bonjour, je m'appelle Zoé Reners et je travaille depuis 3 ans pour Raphaël Glucksmann. Je suis en effet co-DIRCOM de la campagne. Mon rôle, c'est de faire en sorte que Raphaël Glucksmann ait les bonnes conditions pour délivrer sa parole. Alors là, on est dans un TER entre Rennes et Saint-Malo. On est venu de Paris et alors il faut savoir qu'on passe beaucoup de temps en train, souvent en TER, souvent en Ouigo, souvent en train de bouger et on va donc à Saint-Malo parce que Raphaël va participer au forum économique, une table ronde sur l'Europe et la défense.
2: Mais l'habituel est à 36, notre train arrive en gare de Saint-Malo.
3: Merci beaucoup pour ces échanges très riches, merci à vous.
0: Là, Raphaël Glucksmann a donc fait une conférence qui a duré une heure. À la suite de cette conférence, moi, mon rôle, c'est à la fois de gérer des petites choses qui nous arrivent, c'est-à-dire typiquement une demande du forum éco d'une vidéo réseaux sociaux pour leur propre réseau. Le petit challenge dans ces moments-là, c'est qu'il y a plein de gens qui demandent des photos, qui demandent à signer des livres, qui veulent revenir, avoir un moment privilégié avec le candidat. Et on est sur un timing assez serré. Donc il faut à la fois ménager les gens, leur permettre de lui parler, parce que c'est hyper important aussi, et en même temps le faire avancer doucement vers la suite, et ensuite d'organiser un point presse avec les journalistes qui étaient présents et qui suivaient la conférence.
4: Excusez-moi. Il y a un flou total.
0: Pas de problème. Bah, dans 2 minutes, il y a un point presse à la rotonde. On vous rejoint dans 2 minutes. Et là, moi, mon enjeu, c'est d'essayer de faire en sorte que chaque journaliste ait quand même la possibilité de poser une question. Là, par exemple, il y avait un journaliste qui posait beaucoup de questions. Donc, j'ai essayé d'être un peu plus directif, ce qui n'a pas obligatoirement très bien marché. L'idée étant un peu juste de faire en sorte qu'il n'y ait pas de frustration avec un journaliste qui n'a pas du tout pu poser sa question et qui ait un peu une variété de thèmes.
5: Désolée, il fallait vous en poser. Je suis désolée. Merci infiniment. Bonne journée.
0: Raphaël, on se connaît depuis très longtemps. On n'a pas bossé ensemble, mais on a travaillé tous les deux, en effet, pour le gouvernement géorgien, à des fonctions et des endroits très différents.
1: Et le fait de vous connaître depuis 20 ans, ça aide?
0: Je pense qu'il y a une loyauté, une confiance. Je pense que Raphaël, il sait que dans ma carrière, je me suis engagée souvent pour des causes. Et c'est pour ça qu'il m'a demandé d'accompagner la campagne des européennes de 2024.
1: Et donc, quand on suit un candidat en campagne, ça veut aussi dire qu'en cas de victoire, eh ben, ce sera la même chose, mais à l'Élysée?
0: Et bah justement, ça c'est vraiment typiquement le genre de truc où j'ai l'impression que ça va nous porter la poisse. Donc je ne me pose absolument pas cette question. On fait tout pour gagner, ça c'est sûr. Donc l'objectif c'est surtout de tout donner pour que ça fonctionne quoi.
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6: C'est la France, le jeudi 13h49, la France à table avec Marilus Ribaud du journal Sud-Ouest. Aujourd'hui, Marilus à table dans les monastères, car le pape Léon XIV a quitté la France avec quelques produits gourmands.
8: Oui, il a reçu un panier garni avec tout ce qui se fait de meilleur dans le silence des monastères. Des biscuits, comme ceux aux écorces d'orange de l'abbaye du Rivet en Gironde, une bouteille de la délicieuse huile d'olive des moines cisterciens de Saint-Honorat, une île au large de Cannes, et puis des confitures, des condiments. Car la fille aînée de l'église est aussi nourricière. Au total, plus de 200 communautés religieuses, pour la plupart installées à la campagne, cultivent et commercialisent près de 4000 produits.
6: Les produits monastiques ont-ils la cote, Marilus ?
8: Eh bien oui, c'est assez compréhensible. La production dans les abbayes est en corrélation avec les attentes de notre époque, souligne Marie-Catherine Paquier, spécialiste du sujet et professeure de marketing à l'European Business School de Paris. La malbouffe, Jérôme, est un terme étranger aux moines et aux religieuses qui cultivent la naturalité, perpétuent des gestes ancestraux et diffusent le plus souvent leurs produits en circuit court. La plupart des abbayes ont leur point de vente, mais se sont adaptées au nouveau mode de distribution. L'association L'Artisanat Monastique est l'un de leurs débouchés. Elle a un site de vente en ligne et 7 boutiques dans les plus grandes villes. Sauf à cohabiter avec des cierges et des images religieuses, ce sont de véritables épiceries fines. Et puis, les monastères peuvent compter sur Divine Box. Comme Bess avait 22 ans quand il a eu le déclic, c'était

0: Noël, on mangeait un pâté du père Marc à la bière de Chimay et on s'est dit avec ma sœur qu'on pourrait commercialiser des produits venus de toutes les abbayes du pays. 10 ans plus tard, la petite entreprise se développe sans business plan vorace ni fonds de pension en vue, comme achète à un prix déterminé par les religieux et ne renvoie jamais de marchandises.
1: Car cette économie n'est pas tout à fait comme les autres.
0: Elle est même source d'inspiration pour certains managers, souligne Marie-Catherine Paquier, qui qualifie cette activité de marketing de la suffisance, sans rejeter le développement, mais refusant la croissance à tout va. Depuis la règle de Saint-Benoît en 530, le travail est un pilier fondamental de la vie monastique, et le produit de ce travail permet aux religieux de se nourrir, se soigner, d'entretenir leurs bâtiments. Mais ils n'empiètent jamais sur les 7 ou 8 moments de prière collective, sur leur méditation intime, leur sommeil. Voilà pourquoi leur production de biscuits, de confitures ou de miel n'augmentera jamais à l'exponentielle. Les moines prônent donc une économie de tempérance, mais savent montrer les crocs quand l'agro-industrie les caricature sur des boîtes à fromage.
1: Alors, quelle sainte recette allez-vous nous proposer, Marie-Luce ?
0: Un flan poire chocolat imaginé par Divine Box. Dans une casserole, mélangez un demi-litre de lait et 10 grammes de la préparation pour flan au cacao, créée en 1974 par une sœur trappiste de l'abbaye de la Coudre, située aux portes de Laval en Mayenne. Portez à ébullition sans cesser de remuer et laissez cuire 3 minutes à feu doux. Versez la préparation au fond de 5 verrines et laissez reposer au réfrigérateur 1h30. Détaillez 2 poires en petits dés, faites-les revenir avec une cuillère à café de beurre fondu, répartissez dans les verrines, battez en chantilly 25 cl de crème fleurette et un sachet de sucre vanillé dans un saladier froid, posez les petits pots saupoudrés de poudre de cacao et dégustez sans culpabilité ce tout petit péché de gourmandise.
1: Merci Marie-Luce Ribaud. Chaque jeudi, dans ce 13-14 de C'est la France, à C'est une chanson, Céline Kallmann à votre micro aujourd'hui, la réalisatrice et autrice Lisa Azuelos.
2: Lisa Azuelos qui publie aux éditions Charleston Sur la plage abandonnée. Elle y raconte son enfance, passée en partie à Saint-Tropez. Elle y raconte sa mère, Marie Laforêt, mère absente, sans doute pour protéger ses enfants d'elle-même. Alors, quelle autre chanson que la Madrague de Brigitte Bardot pour illustrer Saint-Tropez? C'est ce titre que Lisa Azuelos a choisi.
3: J'ai l'impression qu'elle a toujours fait partie de moi, cette chanson, en fait. Et c'est vrai que Brigitte Bardot était l'amie intime de mon père. Et moi, j'ai rencontré cette femme, pieds nus, en train de danser avec les Gypsy Kings sur la plage. Et je me suis dit, mais en fait, ce que je veux vivre dans ma vie, c'est ça, c'est être pieds nus sur la plage, à danser toute la nuit et à faire la fête et être des adultes qui ont l'air un peu d'être des ados, quoi. Et c'est vrai que j'ai jamais vraiment dérogé à cette règle.

0: perte de l'été qui depuis s'en est allée.
1: Elle avait une liberté que vous cherchez. Elle avait une liberté que tous les êtres humains ont. Après, est-ce qu'on se l'autorise? C'est ça la question. Moi, j'ai fait tout pour me l'autoriser. Parfois, j'y arrive pas, mais c'est très rare. Je passe souvent ma vie à danser pieds nus où que je sois et à chanter, et quelle que soit la vie autour, en fait. Et bon, Saint-Tropez a toujours eu une petite swag, comme on dit, parce qu'il y avait Colette, il y a eu Sagan, il y a eu beaucoup de monde avant Brigitte Bardot. Mais c'est vrai que le film « Et Dieu créa la femme » a tout fait pour Saint-Tropez. Je dis que Dieu a créé à la fois un port de pêche et le péché, avec Brigitte qui a donc symbolisé à une époque une femme qui danse pieds nus, qui monte ses cuisses, et c'était hyper choquant. Bon, aujourd'hui, tout le monde fait ça, et bien plus encore à Saint-Tropez. Ça choque plus personne, et voilà, j'ai été extrêmement attristée que mon métier la siffle lors de la dernière représentation des Césars. Le fait qu'il y ait eu des sifflets, ça m'a beaucoup choquée. Qu'on pense qu'on veut de qui on veut, c'est pas le problème. Et elle a dit des choses étranges, probablement très choquantes. Et en même temps, quand quelqu'un est mort, je trouve que la moindre des choses, c'est de savoir se recueillir sur les morts. Sinon, notre vie ne vaut rien, en fait.

0: Ce titre, La Madrague, sort en 1963.
1: Oui, et à chaque fois qu'elle l'entend, Lisa Azuelos est émue aux larmes.
2: Ça me donne envie de pleurer parce qu'il y a une douceur dans cette chanson qui est absolument...

0: absolument magnifique, que je sais exactement de quelle mer et de quelle plage elle parle, de mes souvenirs, de mon enfance, de tout ce qui s'est passé de joyeux et même de ce qui s'est passé de moins joyeux pour moi. Et c'est vrai que de rentrer à Paris, c'est toujours un peu un sacrifice, quoi.
1: Pourtant, je sais bien, l'année prochaine, tout refleurira, nous reviendrons.
2: Vous avez été très vite éloignée de votre mère, Marie Laforêt, qui n'était pas très présente.
0: C'est pas qu'elle était pas très présente, c'est que je pense qu'elle avait la sensation, et probablement à juste titre, qu'elle était toxique pour nous. Donc elle a tout fait pour nous éloigner. Et quand je lui ai posé la question, mais pourquoi on vivait pas avec toi? Enfin, t'avais de l'argent, tu pouvais prendre des nounous, enfin voilà, ça se fait. Elle m'a dit, je voulais que vous soyez au bon air. Et un psy m'a dit, en fait, ça voulait dire pour elle que son air à elle était toxique. Ce en quoi il avait pas complètement tort. La malchance, c'est que je suis tombée dans des lieux étranges, dont cette pension atroce en Suisse, quoi. Il y avait beaucoup de tortures, voire de la pédocriminalité, etc.
2: Dont vous avez été victime ?
0: J'ai pas de souvenirs, on saura jamais, je pense. En tout cas, je sais que je suis dans une espèce de mémoire traumatique, puisque j'ai vraiment aucun souvenir. D'autres gens qui ont été dans la même pension ont un souvenir de pédocriminalité là-bas.
2: Quand on se souvient pas, on a quand même des souvenirs qui sont dans le corps,
0: ouais,
2: et qui ressortent à un moment.
0: Ouais. Moi, c'est ressorti en surpoids. Parce que justement, je ne m'en rappelle pas, je pense.
1: Le train m'emmènera vers l'automne.
2: Vous n'avez pas envie de savoir? Vous avez pas envie
0: de
2: chercher?
0: Je fais que ça. Hein. Je cherche. Et vas-y, les thérapies, et le MDR, et la psilocybine, et tout. Et je trouve. Mais j'ai pas été encore au fond de la cuve, hein. Je pense que ce sera au moment de ma mort. Et puis, c'est ce que je dis, je préfère les thérapies qui vont vers la lumière plutôt que vers le sombre. Aujourd'hui, j'essaye de m'entraîner à aller bien plutôt que d'aller voir ce qui va mal.
1: Faire la fête aux crustacés, de la plage ensoleillée, de la plage ensoleillée.
3: La Madrague de Brigitte Bardot, c'était donc le choix de Lisa Azuelos.
2: Dont le livre Sur la plage abandonnée vient de paraître aux éditions Charleston.
3: Merci Céline Kallmann, je vous dis à demain. Bonjour Mathieu Vidard.
4: Bonjour Jérôme Cadet.
3: Quel est le thème de l'émission aujourd'hui?
4: Eh bien aujourd'hui on va s'offrir une grande odyssée des humains avec notre invitée Evelyne Ayer.
3: Dans la Terre au carré, à tout de suite.
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8: La colère lycéenne s'est propagée sur tout le territoire, partie de banlieue parisienne. Elle éclate aujourd'hui à Lille, Nantes, Marseille, Strasbourg ou encore Clermont-Ferrand. Selon le dernier bilan de l'Union étudiante qui a rejoint le mouvement, 640 lycées sont concernés par des blocages et 30 universités. Et le mouvement se tend avec de la casse et des affrontements avec les forces de l'ordre, avec des centaines d'interpellations, des établissements en flammes, comme le lycée Nelson Mandela à Nantes. Le chef du gouvernement, Sébastien Lecornu, réunit ses ministres en cellule de crise. Il leur demande de renoncer à tous leurs déplacements dans les prochains jours pour laisser aux préfectures les moyens d'agir. De son côté, la secrétaire générale de la CGT accuse le gouvernement. Sa stratégie a conduit à ces violences, estime Sophie Binet. L'insyndicaliste demande que les lycéens soient reçus immédiatement au ministère de l'Éducation nationale. Et Sophie Binet accuse aussi Sébastien Lecornu de jouer les pyromanes dans les lycées, juste après la présentation de son budget 2027, où il annonce mettre en place des frais d'un l'inscription en BTS et en classe prépa, des formations jusqu'à présent gratuites. Il faudra payer 178 euros pour intégrer ces cursus. L'une des nombreuses mesures annoncées dans le cadre de l'effort budgétaire de 43 milliards d'euros pour l'an prochain. Autre mesure qui fait déjà tousser le monde du cinéma, l'augmentation du taux de TVA applicable à Canal+. Il passerait de 10 à 20%. Jusque-là, les télévisions payantes classiques bénéficiaient d'un taux réduit de TVA pour celles diffusant des programmes en temps réel, contrairement à Netflix qui est taxé à 20% par exemple. Le projet de budget veut aligner Canal sur le même régime, mais si c'est appliqué, le groupe de Vincent Bolloré a menacé de licencier d'une part et de baisser d'autre part ses financements pour le cinéma, d'où l'inquiétude aujourd'hui du 7e art en France, c'est très dépendant des subsides de Canal+. En revanche, tout va bien pour Sanofi. Son action signe la plus forte progression du jour à la Bourse de Paris grâce à l'annonce d'un accord d'au moins 1 milliard de dollars avec un laboratoire américain, Regeneron, pour développer de nouveaux anticorps, des substances qui pourraient prendre la suite du Dupixent, prescrit contre l'eczéma atopique ou l'asthme. Dans le contexte politique actuel, il était difficile de se maintenir en poste. Un adjoint au maire d'une commune du Pas-de-Calais, conquise par le Rassemblement national en mars, a démissionné. L'homme avait provoqué un tollé après avoir porté un t-shirt avec un slogan des suprémacistes blancs, White Lives Matter, lors d'une réunion municipale il y a quelques jours. La maire RN de Grenay a demandé sa démission en début de semaine en raison, je cite, le communiqué de son attitude vestimentaire jugée inacceptable et inadéquate. L'élu en question a démissionné le jour même, assure aujourd'hui la mairie. Et qu'est-ce qui vous fait courir à ce point? 166 000 sportifs se sont inscrits au tirage au sort pour le marathon de Paris, alors que moins de 60 000 dossards avaient été distribués la dernière édition. C'est une première dans la capitale, ce système de tirage au sort, déjà mis en place par les plus grands marathons du monde pour faire face au succès de ces courses. Les chanceux, si je puis dire, tirés au sort, recevront un mail dès aujourd'hui. La 50e édition du marathon de Paris se déroulera le 4 avril prochain.
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8: France Inter, il est 14h04, c'est la Terre au carré. Bonjour Mathieu Vidard.
4: Bonjour Amélie Perrier, et si on se retrouvait tout à l'heure à 15h?
8: Je crois que c'est une excellente
4: idée.
8: À tout à l'heure.
4: Merci.

0: Aujourd'hui, et non, les humains ne descendent toujours pas des singes, raconté par...
1: Evelyne Heyer, professeure d'anthropologie génétique au Muséum National d'Histoire Naturelle.
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0: Rien de plus provençal en apparence qu'une ratatouille, et pourtant ni la tomate, ni la courgette, ni le poivron ne poussaient en Europe avant le XVIe siècle. Tous sont arrivés d'Amérique dans les cales des caravelles. Il a même fallu plus d'un siècle pour que la tomate trouve sa place dans nos cuisines, car on la soupçonnait d'empoisonner ceux qui la mangeaient. Eh bien, notre propre histoire ressemble un peu à cette recette. Ce que l'on croit immuable vient souvent de très loin et s'est construit par mélanges successifs. Les premiers habitants de ce qui deviendra la France avaient la peau sombre. Une bonne partie d'entre nous porte un peu de Néandertal dans son ADN. Et si vous remontez votre arbre généalogique jusqu'au XIIIe siècle, vous y trouverez en théorie plus d'ancêtres qu'il n'y avait alors d'humains sur Terre. Sur notre espèce, les idées reçues ont la vie dure. Non, l'humain ne descend pas du singe, il en est un. Et non, les femmes préhistoriques ne passaient pas leur journée à attendre

0: toponyme du paléolithique supérieur, c'est-à-dire un site qui donne son nom ensuite à une période, à un moment de la préhistoire. Le site d'Aurignac donne l'Aurignacien, qui correspond au premier moment clairement défini où les populations d'Homo sapiens s'installent de façon pérenne en Europe de l'Ouest, il y a à peu près 40 000 ans.
1: La voix de Mathieu Leget, géo-archéologue en 2022. Evelyne Heyer, bonjour.
2: Bonjour.
1: Vous êtes donc généticienne au Musée de l'Homme et vous publiez L'Odyssée des Humains avec la collaboration de Xavier Muller et les illustrations d'Alice Mazel. C'est aux éditions Albin Michel. Quel est votre métier exactement? Qu'est-ce que vous étudiez?
2: Alors moi j'étudie l'évolution et la diversité des humains en utilisant comme outil la génétique. Et j'étudie la diversité biologique et culturelle en utilisant ce nouvel outil en fait qui n'existait pas il y a 20 ans et qui nous révèle plein de choses sur la manière aussi dont les humains vivaient dans le passé. Et donc comme ce qui m'intéresse aussi c'est l'évolution de l'homme, je touche aussi à d'autres disciplines connexes comme la démographie, un peu de linguistique, etc. Mm-hmm. Parce que l'humain, c'est quand même un être assez complexe.
1: Ouais. Et de quel outil vous parlez alors exactement? Vous dites que c'est un nouvel outil depuis 20 ans.
2: L'ADN, maintenant, on arrive à lire l'ADN de chaque individu, ce qu'on n'arrivait pas à faire avant avec autant de précision et de détail. Donc, en regardant l'ADN d'un individu, on arrive à retracer s'il a des ancêtres communs avec d'autres individus sur la planète, mm-hmm. de dater de quand date ses ancêtres communs et donc, par exemple, de retracer les migrations. Si je prends quelqu'un en France, quelqu'un en Chine, je regarde leur ADN et je trouve qu'ils ont un ancêtre commun, par exemple, il y a 5000 ans, il y a bien un moment quelqu'un qui a bougé.
1: Ouais.
2: On ne sait pas dans quel sens, mais il y en a un qui a bougé.
1: Et l'ADN que vous étudiez, il provient d'où alors exactement?
2: Alors moi, j'ai fait beaucoup de travail sur les populations actuelles. Donc j'ai monté des missions de terrain, que ce soit en Asie centrale, en Sibérie, en Afrique centrale. Je suis aussi allée en Équateur. Et maintenant, aussi au laboratoire avec d'autres gens, on développe ce qu'on appelle l'ADN ancien, c'est-à-dire que là, on extrait l'ADN de squelettes qui sont retrouvés par exemple lors de fouilles et qui du coup nous font aussi une fenêtre sur le passé.
1: Et qui peuvent avoir quel âge?
2: Alors nous au laboratoire on est plutôt dans des pas très anciens jusqu'à à peu près 10-15 000 ans, mais il y a des laboratoires par exemple en Allemagne, eux ils vont jusqu'à 50 000 ans, c'est eux qui sont arrivés à séquencer l'ADN de Néandertal.
1: C'est ça, les équipes de Sven Tepeber. Hein,
2: ouais, c'est ça.
1: On avait reçu à ce micro et ça a tout changé hein, sur l'histoire de l'humanité.
2: Ah complètement, ça a vraiment révolutionné. Alors l'histoire avec Néandertal est absolument géniale parce qu'elle a montré grâce à cet ADN que finalement on s'était croisés au sens charnel du terme, c'est-à-dire on n'avait pas juste fait coucou avec Néandertal.
1: Il y a eu des love stories.
2: Voilà, on a fait crac-crac et
1: c'est
2: des bébés.
1: Ouais.
2: Et ce qui fait que là, par exemple en Europe, on a tous environ 2% de notre ADN qui vient de Néandertal. Donc ça, c'est génial. Et puis après ça, il y a tous les autres sites archéologiques qui ont pu être étudiés et qui finalement révèlent des manières de vivre dans le passé qui sont assez surprenantes. Par exemple, il y a des sociétés qui sont carrément matrilinéaires, où c'est visiblement plutôt les femmes qui étaient des princesses et qui avaient le pouvoir. Donc on trouve plein de choses. Je dirais, ébouriffant en ce moment.
1: Et 50 000 ans, c'est beaucoup pour l'ADN aujourd'hui? Ça se dégrade vraiment à partir de quand, en fait?
2: Alors l'ADN, il se dégrade surtout dans les environnements chauds. Donc par exemple, on a très peu d'ADN ancien en Afrique. Et on en a très peu dans des zones tropicales. Mmh. Par contre, dans des zones plus fraîches, 50 000, on y arrive bien. Et le plus ancien, c'est 400 000 ans qui a été trouvé en Espagne, vers Atapuerca. Et voilà, ça donne un peu
1: C'était un néandertalien
2: idée. Non, c'était avant Néandertal, visiblement, mais c'est encore assez débattu.
1: Ouais. Et alors, donc, impossible de retrouver de l'ADN de Lucie ou de Toumaï il y a plusieurs millions d'années. Hein.
2: Alors, Lucie et Toumaï qui datent, eux, à peu près de 7 millions d'années,
1: pour
2: non.
1: Toumaï,
2: là, on n'y arrive pas
1: Lucie,
2: du tout.
1: Lucie 3 millions. Hein.
2: Oui, Lucie 3 millions et Toumaï 7 millions. Ouais. Là, je pense qu'on n'y arrivera pas. Mais il y a d'autres techniques. Il y a ce qu'on appelle la paléoprotéomique, où là, on ne regarde pas l'ADN, mais les protéines, et peut-être que ça marchera.
1: Oui, peut-être. Donc, c'est encore un espoir pour l'avenir. Hein,
2: encore à suivre.
1: Sur la façon de lire l'histoire de l'humanité. D'ailleurs, quand vous parlez d'humains, l'Odyssée des humains, Evelyne Heyer, vous parlez de quels humains exactement?
2: Alors,
1: notre
2: moi,
1: espèce?
2: J'entretiens le flou, hein,
1: ouais.
2: Vous avez vu.
1: Ouais, ouais, ouais, ouais. Vous parlez un peu de Néandertal quand
2: voilà,
1: même aussi.
2: Voilà, c'est
1: hein.
2: ça. En fait, moi, je considère comme humain un peu tout ce qu'il y a dans la lignée humaine. Donc,
1: oui,
2: nous,
1: mais on peut remonter à Toumaï alors, avec des proto-humains.
2: Voilà. Alors, c'était

0: proto-humains, on va dire, c'est les premiers de la lignée humaine. La lignée humaine, elle évolue en Afrique, elle se diversifie, il y a des espèces qui disparaissent. Et en fait, on est vraiment humain, moi je considère, surtout à partir de 2 millions d'années, au moment du genre Homo.
1: C'est ça.
0: C'est-à-dire on a Homo erectus, donc celui qui est debout, et puis après, un peu plus tard, notre espèce Homo sapiens.
1: Ouais, donc là, on marque vraiment un passage...
0: Il y a vraiment un passage net au moment de Homo erectus, qui d'ailleurs va être le premier à sortir d'Afrique, à aller dans d'autres endroits, en Europe, en Asie, qui va développer vraiment des outils plus sophistiqués, qui lui est debout tout le temps, donc c'est un bipède tout le temps.
1: C'est ce qui marque d'ailleurs le genre Homo, ça, ou pas la bipédie ?
0: C'est la bipédie constante. Parce que en fait, Lucie, par exemple, elle était bipède et arboricole.
1: C'est ça, elle grimpait dans les arbres.
0: Elle grimpait dans les arbres. Et vraiment, à partir d'Homo erectus, c'est tout le temps bipède. Et ça, ça a une conséquence fondamentale, parce que quelque part, ça va bloquer le bassin pour pouvoir maîtriser la bipédie. Et du coup, les bébés qui vont sortir vont avoir un peu plus de mal à sortir, et ils naissent beaucoup plus immatures.
1: Evelyne Heyer, l'homme descend-il du singe ? Franchement, c'est encore quelque chose que vous entendez, une question que vous entendez de temps en temps, ça ? Il y a encore des gens qui se posent la question.
0: En fait, oui, parce qu'on a souvent l'image, vous savez, très linéaire du singe qui se redresse et qui devient Homo sapiens, qu'on retrouve beaucoup dans la littérature populaire. Et donc, ça laisse cette image qu'en fait, on descendrait d'un singe et on se serait redressé directement. Ouais. Alors qu'en fait, on le rappelle, nous aussi, nous sommes des singes. Ouais. Nous faisons partie du groupe des primates. Parmi les primates, on fait partie des grands singes, c'est-à-dire ceux qui n'ont pas de queue.
1: Ouais. Voilà, comme c'est les chimpanzés, assez marrant. Comme les gorilles, comme les orang-outans.
0: C'est ça, et les bonobos. Et dans cette branche, eh ben, il y a nous, donc, les primates. Donc, parmi ceux-là, il y a les humains. Donc, nous sommes des singes aussi.
1: Oui, mais ça, il faut le rappeler, c'est quand même fou, non, en 2026.
0: Il faut le rappeler, comme il faut rappeler qu'on vient tous d'Afrique.
1: Oui, et c'est bon de se le rappeler, non ?
0: Oui, c'est bon de le rappeler. Ah,
1: parce que c'est effectivement une histoire aussi, comme celle des premiers Français, entre guillemets, qui avaient la peau plutôt sombre. Hein ?
0: Oui, alors ça, j'aime bien. Ça, c'est grâce aux analyses d'ADN anciens. Donc, on a pu retracer l'ADN, je dirais, des premiers Européens sapiens, donc il y a environ 40 000 ans, 30 000 ans, 20 000 ans. Et en regardant dans leur ADN, ils ont les petits changements dans les lettres de leur ADN qui codent pour une couleur de peau foncée. Donc, ils étaient vraisemblablement de couleur de peau foncé et avec les yeux bleus pour ceux de l'ouest de l'Europe. Donc c'est assez marrant d'imaginer que dans l'essentiel de l'histoire européenne, en fait, on était plutôt foncé de couleur de peau et que l'éclaircissement est venu en fait très récemment, il y a seulement quelques 6 à 8 000 ans. Ouais. Ce qui est rien du tout à l'échelle.
1: Quand vous dites foncé, c'est une peau très noire ou pas ?
0: Alors on va pas aller jusque dans ces détails. On sait que ça code vraiment pour une peau vraiment foncée, mais dans les nuances. Et puis, est-ce que, par exemple, dans la couleur de peau, on connaît toujours pas comment déterminer le bronzage. Donc, bon, on sait que c'est foncé.
1: Voilà, c'est foncé et nos origines sont africaines.
0: Tout à fait.
1: Donc, on est content de le rappeler aussi.
0: Ouais.
1: Evelyne Heyer, l'Odyssée des humains, c'est chez Albin Michel en partenariat avec France Culture, en coédition avec Radio France. Ce sont des chroniques tirées justement des émissions que vous avez faites sur l'antenne de France Culture pour partager avec nous la grande odyssée des humains. On en parle avec vous dans un instant et vous répondrez aux messages et aux questions qui arrivent sur franceinter.fr.

0: Je te donnerai Philippe Catherine.
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2: Les dégâts observés sur une dent indiquent l'intention de retirer la pulpe atteinte par une carie. C'est la preuve la plus ancienne d'un traitement dentaire à succès.
3: Une molaire retrouvée au milieu des squelettes. Il y avait donc des dentistes parmi nos anciens cousins il y a 60 000 ans.
4: C'est vraiment de se dire, tiens, ils avaient la capacité intellectuelle de conceptualiser un traitement avec vraiment l'enjeu de soulagement et deuxièmement de le mettre en œuvre avec cette finesse technique, cette capacité manuelle et avec un site thérapeutique qui fait quelques millimètres en réalité.
0: Il s'appelle Julien Leprince, professeur de médecine dentaire aux hôpitaux universitaires de Genève. C'était cette année sur la RTS. Nous sommes avec Evelyne Heyer, généticienne au Musée de l'Homme, avec ce livre « L'Odyssée des humains » publié chez Albin Michel. Donc nos ancêtres étaient déjà médecins, on peut le dire comme ça aussi ?
5: Tout à fait.
0: Ouais,
5: en fait.
0: 60 000 ans.
5: 60 000 ans. Et en plus, pas sapiens, mais néandertal.
0: Ouais,
5: donc
0: ouais.
5: On pense que ça remonte de manière assez ancienne. Et d'ailleurs, là-dessus, la primatologie nous a amené beaucoup, parce que les travaux remarquables de Sabrina Krief, elle a montré que les chimpanzés aussi étaient des médecins, c'est-à-dire qu'ils utilisaient des plantes médicinales pour se soigner. Donc ça doit être quelque chose qui remonte à très longtemps. Moi, ce qui me fascine toujours, c'est, si vous venez les voir au Musée de l'Homme, il y a ce qu'on appelle des trépanations.
0: Oui.
5: C'est-à-dire, il y a des crânes qui ont été ouverts, où les gens ont visiblement survécu, parce que l'os s'est reformé. Donc ça, c'est au néolithique. Donc c'est pas 60 000, c'est plutôt 6-7 000 ans. Mais on voit que finalement...
0: On opérait déjà le cerveau à cette époque.
5: Donc ouais. C'est fascinant. Donc cette idée de médecine devait exister depuis fort longtemps.
0: Puisqu'on parle un petit peu des techniques, la question de l'outil, elle est centrale aussi quand on veut parler des humains, Evelyne Heyer. Et d'ailleurs, ça aussi, ça a beaucoup évolué dans les connaissances, puisqu'on pensait précisément que l'utilisation de l'outil était vraiment quelque chose lié au genre homo. Là aussi, les découvertes ont rebattu les cartes. Hein.
5: Alors là, complètement, ça a été rebattu de deux manières. D'abord, on a trouvé des outils avant le genre homo. Donc les premiers outils, on pensait que c'était homo habilis, l'homme habile, qui était associé à des outils.
0: Ouais.
5: Et en fait, on est remonté de quelques millions d'années. On a trouvé des outils beaucoup plus anciens en Afrique, au Kenya. Donc, ce n'est pas Homo qui a inventé les outils, ça existait avant.
0: Donc les Australopithèques, par exemple, étaient...
5: On pense que ce serait peut-être les Australopithèques, ce qui est raisonnable, mais savoir exactement qui a fait quel outil, c'est toujours un point d'interrogation.
0: Mmh.
5: Et l'autre chose, c'est bien sûr tous les animaux aussi qui ont des outils. Donc, par exemple, les chimpanzés qui ont des baguettes de bois, qui cassent des noix avec
0: des pierres,
5: les dauphins qui ont des éponges.
0: Ils ont des éponges, les dauphins.
5: Ils utilisent des espèces d'éponges pour aller fouiller dans le sol, au fond de la mer, etc. Les oiseaux, les pies qui utilisent des morceaux de bois, enfin. Donc en fait, l'outil n'est plus le propre de l'homme.
0: Mmh.
5: Et du coup, c'est super intéressant parce que du coup, on va se dire, alors qu'est-ce qu'il y a de spécifique chez l'homme ?
0: Oui.
5: C'est-à-dire, si j'étais un extraterrestre il y a 100 000 ans, je serais arrivé en Afrique, j'aurais vu les chimpanzés, les sapiens, j'aurais peut-être parié plutôt sur les chimpanzés, qui devaient être plus nombreux que les sapiens. Les deux, ils avaient

0: et des outils, j'aurais parié chimpanzé. Mais non, c'est finalement Sapiens qui a, entre guillemets, gagné l'évolution de ce côté-là. Pourquoi ? Parce qu'il a inventé ce qu'on appelle la culture cumulative. C'est-à-dire que vous cumulez sur le savoir des générations précédentes pour rajouter du savoir la génération suivante. Et on n'a pas d'exemple de culture cumulative chez les autres animaux.
1: On ne remplace pas les savoirs, on les cumule. Hein.
0: On les cumule.
1: On les accumule.
0: On les accumule. Ouais. Alors, comment ça marche ? Pourquoi plutôt chez les humains que chez d'autres espèces ? C'est vraiment de la recherche qui est en train de se faire et qui est super intéressante.
1: Et c'est votre sujet de recherche. En tout cas, ça vous occupe beaucoup en ce moment,
0: oui,
1: je crois.
0: Oui, en ce moment, c'est quelque chose qui m'occupe beaucoup.
1: On va écouter Jane Goodall, justement, où vous évoquiez les outils et les chimpanzés.
2: Nous avions longtemps cru être les seules créatures à savoir fabriquer et utiliser des outils. La fabrication des outils, disait-on, était le propre de l'homme. Quelques jours plus tard, j'ai assisté émerveillée aux préparatifs des chimpanzés pour s'attaquer à un nid de termites. Ils ont cueilli de fines branches et les ont débarrassées de leurs feuilles. Ils manipulaient un objet d'origine naturelle. Le premier stade de la fabrication d'outils. Personne n'avait jamais vu ce geste. J'ai télégraphié la nouvelle à Louis Leakey. Il m'a répondu que nous devions désormais redéfinir l'homme ou accepter les chimpanzés dans la lignée humaine.
1: Voilà, la traductrice, en tout cas, c'est comme si Jane Goodall nous parlait. Ça, c'est extrait d'un documentaire en 2017. Et ça, c'est donc du vivant de Jane Goodall, hein, ces observations-là. Donc, c'est assez récent, ça fait quelques décennies à peine.
0: C'est ça, c'est assez récent. Et après, donc, les primatologues ont trouvé d'autres outils. Ils ont trouvé aussi quelque chose d'assez fascinant. Ils ont trouvé ce qu'on appelle de la culture. C'est-à-dire qu'en fait, selon l'endroit où vivent les chimpanzés, ils vont utiliser des outils différents. Alors que finalement, c'est le même environnement. Comme s'ils développaient des cultures matérielle propre différente d'une population à l'autre. Et donc c'est vraiment le champ, on va dire, de l'animal culture qui est vraiment c'est fascinant. Enfin moi j'en suis fascinée.
1: Alors donc si on veut résumer, Evelyne Ayer, ce qui fait vraiment le propre de l'humain aujourd'hui, c'est, vous disiez, la bipédie.
0: Oui, bipédie totale.
1: Bipédie totale, culture, cumulative. Est-ce qu'il y a d'autres choses qui nous distinguent ?
0: Il y a le langage. Il y a le langage
1: articulé.
0: C'est-à-dire que on va combiner ce qu'on appelle des phonèmes, c'est-à-dire des sons pour faire des mots, et on va combiner des mots pour donner un autre sens. Alors, on trouve de la communication chez les animaux, et on se rend compte de plus en plus qu'elle est beaucoup plus élaborée que ce qu'on pensait, mais on n'arrive jamais à ce stade de combinaison comme ça pour créer des nouveaux mots, et finalement pour aller vers de l'abstraction, c'est-à-dire de pouvoir parler de quelque chose qui n'est pas là.
1: Ouais. Langage articulé, culture cumulative, bipédie, et quoi d'autre encore?
0: Moi, je trouve que ce qui est extraordinaire chez l'humain, c'est l'extraordinaire coopération. On est une espèce coopérative.
1: Oh, ben ça, on le trouve chez d'autres animaux quand même.
0: Oui,
1: non,
0: mais nous, on coopère même avec des gens qui ne sont pas apparentés.
1: C'est-à-dire?
0: C'est-à-dire que souvent, dans le milieu animal, dans le monde animal, on voit des coopérations entre des gens qui, des individus qui sont apparentés, soit des frères, des sœurs, des cousins, etc. Ouais. Alors que les humains, on a développé la coopération à un niveau au-delà où on arrive à coopérer avec des gens qui ne sont pas du tout apparentés. Ouais. Et ça aussi, ça fait partie des, entre guillemets, spécificités humaines.
1: Pourquoi faire un bébé est si compliqué pour notre espèce ?
0: Alors, notre espèce, avec cette bipédie, ça a bloqué le bassin. Et donc, c'est intéressant pour un bébé de naître le plus gros possible parce qu'il va le mieux survivre possible, mais il ne faut pas non plus qu'il soit trop gros parce qu'il faut qu'il passe par le bassin. Et donc, ça a contraint la taille du cerveau du bébé à la naissance du fait de cette bipédie. Mais comme en parallèle, l'évolution a fait qu'on a eu des cerveaux de plus en plus grands, et qu'on pouvait pas agrandir le cerveau à la naissance, qu'est-ce qu'on a fait? On a déplacé la croissance du cerveau à l'extérieur du ventre de la mère. Le cerveau à la naissance, c'est seulement de 25% de la taille du cerveau adulte, alors que chez les chimpanzés, c'est entre 40 et 50%. C'est-à-dire que l'essentiel de la croissance du cerveau se fait à l'extérieur du ventre de la mère. Et ça, c'est une des grandes spécificités aussi de notre espèce.
1: Ah ben voilà, on l'ajoute à la liste.
0: On l'ajoute.
1: Finalement, la question alimentaire, elle est très importante dans cette odyssée justement de notre espèce. Est-ce que d'abord, on est fait pour manger de la viande ou des légumes, Evelyne Ayer?
0: Ah, ça dépend à quel moment on remonte dans la lignée humaine. En gros, avant les Homo erectus, donc il y a environ 2 millions d'années, on était plutôt végétarien. Et la viande apparaît plutôt au moment d'Homo erectus. Au début, on est essentiellement charognard. Donc,

0: va manger, je dirais, du gras dans les animaux, dans les os des animaux, et puis on va charogner. Et c'est seulement plus tard qu'on va développer la chasse collective. Puis après, il va y avoir la domestication du feu. Et en domestiquant le feu, on peut cuire la viande. Et la viande cuite libère énormément d'énergie. Ça tombe bien parce que notre cerveau consomme énormément d'énergie. Ouais. Il fait 2% de notre poids musculaire et il consomme plus de 20% de l'énergie. Alors, on continuait à utiliser, bien sûr, des sucres, des fruits, du glucose, etc. Mais la viande cuite a amené vraiment quelque chose.
1: Et est-ce qu'on voit notre cerveau évoluer sensiblement depuis l'apparition de la cuisson ou pas ?
0: Alors, il y a visiblement une accélération de l'augmentation de la taille du cerveau autour de 400 à 500 000 ans, qui correspond à peu près à l'époque où on aurait vraiment domestiqué le feu. On l'utilisait avant, le feu.
1: Oui, hein, parce qu'on parle de 800 000, 1 million d'années.
0: Ah oui, il y a même 1,7 million d'années, on trouve des traces de feu. Mais vraiment domestiquer, c'est-à-dire on est capable de l'utiliser quand on veut, c'est plutôt autour de 400 000 ans, et là, effectivement, il y aurait une accélération de l'augmentation de la taille du cerveau.
1: Donc, on n'a jamais été complètement végétarien quand même, parce que le charognage...
0: Ah non, on a toujours mangé un peu de viande, oui.
1: Quand même, hein. Ouais. Comment nos gènes, justement, se sont adaptés à ce que mangeaient nos ancêtres cours de l'évolution ?
0: Alors, au cours de l'évolution, on a des exemples d'adaptation. La plus classique, c'est l'adaptation à la consommation de lait, qui est un exemple plutôt récent, qui date de 5-6 000 ans. Nous, en tant que mammifères, comme tous les mammifères, on digère le lait quand on est enfant et on le digère pas quand on est adulte. Je rappelle, les vaches digèrent pas le lait, le veau digère le lait. Ouais. Mais il y a des populations humaines qui sont porteuses de mutations qui permettent de digérer le lait quand on est adulte.
1: C'est ça. Et donc il y a un phénomène avec la lactase, c'est ça?
0: C'est ça.
1: C'est ce que vous
0: digérer
1: expliquez.
0: Digérer le lait, ça veut dire utiliser une enzyme, la lactase, pour casser le sucre du lait qui est un lactose, qui est trop gros pour être digéré. Il faut le casser en glucose égale lactose.
1: Et vous dites que vers l'âge de 5 ans, ça s'éteint, cette capacité.
0: C'est ça. Hein. Et en fait, on a trouvé ces mutations fréquentes dans des populations en Europe, en Afrique, au Moyen-Orient, des populations qui sont éleveurs nomades et donc qui se sont mis à une alimentation avec beaucoup de lait frais il y a environ 5-6 000 ans. Et donc, dans ces populations-là, ceux qui portaient la mutation ont été avantagés. Ils se sont mieux reproduits, ont mieux survécu. Mmh. Ils ont transmis cette mutation à leurs descendants et ça s'est répandu au fil des générations. Et vous avez des populations en Afrique où 95% des adultes digèrent le lait et en Europe aussi, du Nord, 95%. Des gens digèrent le lait.
1: Et chez les éleveurs qui ne digéraient pas le lait, il y avait des parades quand même. Hein, vous
0: l'expliquez
1: aussi.
0: La parade, c'est de faire du fromage, c'est de fermenter le lait.
1: Exactement.
0: Et il y a plein de populations humaines qui ont aussi développé ça, quoi. Ouais. À différents endroits du monde, avec différentes techniques. C'est vraiment fascinant.
1: Ouais. On parlait de la couleur de peau tout à l'heure des premiers Français, couleur foncée. Pourquoi est-ce qu'on n'a pas tous la même couleur de peau, d'ailleurs ? Est-ce que c'est lié à nos voyages, à nos migrations ou pas ?
0: Alors, on vient d'Afrique où il y a eu une sélection pour une couleur de peau foncée pour protéger contre les rayons UV du soleil. Quand notre espèce sort d'Afrique il y a environ 70 000 ans et va dans des zones où il y a moins de soleil, dans ces zones-là, c'est important d'avoir une peau claire pour assimiler la vitamine D si vous n'avez pas assez de vitamine D dans votre alimentation.
1: Ouais.
0: Les premiers Européens avaient de la vitamine D dans leur alimentation, donc c'était pas gênant qu'ils restent de couleur de peau foncée. Mais quand ils ont changé d'alimentation il y a environ 10 000 ans avec l'arrivée de l'agriculture, l'alimentation devient moins riche en vitamine D et à ce moment-là, c'est intéressant d'avoir une couleur de peau plus claire, donc on voit de la sélection se mettre en place et en plus, l'agriculture est amenée par des gens du Moyen-Orient qui eux aussi étaient de couleur de peau plus claire. Donc ces deux phénomènes, migration et sélection pour une couleur de peau plus claire, font que la couleur de peau s'éclaircit. Mais finalement, il y a seulement quelques milliers d'années. L'essentiel de notre histoire européenne, on est de couleur de peau foncée.
1: Voilà, entre autres, ce qu'on apprend dans cet ouvrage. Mais ça n'est pas terminé. Vous restez avec nous, Evelyne Ayer. Ça s'appelle L'Odyssée des humains. C'est chez Albin Michel. Vous nous rejoignez avec vos messages et vos questions sur franceinter.fr. Et dans un instant, tout va bien dans ce monde, on va parler de mieux respirer en ville en ce moment.

0: Une archive de 1980. Téléphone, un homme plus un homme.
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0: Tout va bien dans ce monde. Evelyne Ayer, c'est tous les jours à 14h. On a un petit rendez-vous des bonnes nouvelles de la science et de l'écologie. Et le jeudi, c'est avec Reporter. Bonjour Amélie Mouget.
2: Bonjour.
0: Merci d'être avec nous, vous qui êtes directrice de la rédaction de Reporter. La bonne nouvelle de la semaine, c'est que mieux respirer en ville, c'est possible.
2: Eh oui, attention, on tient là un scoop. Quand le trafic routier diminue, la qualité de l'air augmente et on respire mieux. Alors, merci d'enfoncer des portes ouvertes, me direz-vous. Et vous avez un peu raison. Mais quand même, on sait que la pollution de l'air est responsable d'au moins 40 000 morts prématurées en France chaque année. Plus de 7 000 rien qu'en Ile-de-France. Donc, on se dit qu'il est parfois vital de rappeler quelques évidences. Mmh. D'autant qu'une nouvelle étude d'Air Paris vient encore d'en faire la démonstration.
0: Alors, cette étude, qu'est-ce qu'elle nous raconte?
2: Elle s'est intéressée aux effets de la mise en place de zones à trafic limité. Ces zones à trafic limité, c'est dans l'hypercentre de la capitale. Et depuis 2024, les voitures ne sont plus autorisées à passer sans s'arrêter dans les 4 premiers arrondissements de Paris. Résultat, le trafic a baissé de 18%. Et à Porte-Maillot, où des travaux ont aussi été réalisés, c'est moins 29%. Et par ricochet, les concentrations de dioxyde d'azote ont diminué d'environ 1 microgramme par mètre cube d'air sur l'ensemble de la ville. Et ça, c'est une excellente nouvelle pour la santé.
0: Alors, si on change d'échelle, est-ce que les résultats sont toujours aussi flamboyants?
2: Alors, si on remonte plus loin dans le temps, oui, tout indique qu'à Paris, on respire mieux qu'il y a 10 ans. Entre 2012 et 2022, les niveaux de dioxyde d'azote ont diminué de 40%. Moins 28% pour les particules fines et moins 35% pour le dioxyde de carbone. Ce sont des bons chiffres. Et ils s'expliquent par la modernisation des véhicules, l'isolation des bâtiments et le remplacement de certaines chaudières. Et bien sûr, par la réduction du trafic routier. Ouais. Et cette amélioration, elle ne concerne pas que Paris intramuros, elle s'étend, même si dans une moindre mesure, au-delà, à toute l'Île-de-France.
0: C'est ça. Mais il y a un mais.
2: Et oui, plusieurs mais.
0: On le voit arriver. Ouais.
2: La première ombre au tableau, c'est que nous sommes encore très loin de respecter les recommandations de l'OMS. 70% des Parisiens sont actuellement exposés à des pollutions au-dessus des seuils prévus par la réglementation européenne. Et l'autre mais, c'est le changement climatique qui vient saper nos efforts en matière de trafic routier. Cet été, les incendies et les épisodes de forte chaleur ne nous ont pas du tout aidé à mieux respirer.
0: Comment on l'explique alors concrètement?
2: Alors les grands coupables, ce sont les particules fines et l'ozone. L'ozone, c'est l'effet combiné de la lumière et de la température élevée. Certains polluants réagissent et ça produit de l'ozone à basse altitude, là où nous respirons. Et donc les multiples vagues de chaleur que nous avons connues ont boosté cette production d'ozone. L'autre source de pollution, ce sont les incendies et les particules fines qui ne connaissent pas de frontières et qui se répandent. En gros, dans les 8 premiers mois de l'année 2026, 50% de la population européenne a été exposée à des niveaux d'ozone médiocres. Très médiocre, oui. Extrêmement médiocre.
0: C'est quand même une ombre au tableau. Qu'est-ce qu'il faut faire, Amélie?
2: Alors, mettre en place des politiques toujours plus ambitieuses en matière de réduction du trafic routier, ne pas limiter ces politiques aux hypercentres des grandes villes, mais en prenant soin de les appliquer également aux banlieues et de ne pas creuser les inégalités. Et puis, pour ce qui est de l'ozone et des incendies, ne pas abandonner la lutte contre le réchauffement climatique et donc ne pas renoncer à faire baisser les émissions, et donc ça implique fatalement de renoncer à brûler des énergies fossiles, puisque c'est la chronique des évidences, en voilà une autre qu'on ne répétera jamais assez.
0: Merci beaucoup Amélie Mouget, on rappelle que Reporter envoie chaque mois l'étincelle, c'est une newsletter gratuite et 100% bonne nouvelle à laquelle vous pouvez vous hâter de vous inscrire puisqu'elle arrive ce dimanche, c'est ça?
2: Oui,
0: nouveau numéro dans les boîtes mail, donc il suffit d'aller sur reporter.net, le quotidien de l'écologie. Evelyne Ayer, pour réagir à la chronique d'Amélie, est-ce qu'on est doté de gènes particuliers pour supporter la pollution atmosphérique?
3: Alors, sur la pollution atmosphérique, je ne sais pas. Mais
0: parce qu'on enverrait des humains de la préhistoire aujourd'hui, ils mourraient tout de suite, non?
3: Non, je pense pas.
0: Ils résisteraient quand même?
3: Je pense qu'ils résisteraient. Oui, oui, parce que la pollution atmosphérique, c'est assez récent. Enfin, bon, c'est plutôt 19e, 20e.
0: Ben oui, justement.
3: Donc, on n'a pas eu le temps d'avoir vraiment des sélections fortes. Non, mais par contre, ce qu'on voit, c'est qu'il y aurait un lien entre les pollutions environnementales et la fertilité chez les hommes.
0: Et la baisse de fertilité,
3: et la baisse en l'occurrence. Hein. En l'occurrence, ah ouais. C'est qu'il y aurait des facteurs génétiques impliqués avec des gens qui résisteraient mieux aux effets de la pollution que d'autres. Mais ça, encore, c'est en cours. Mais sur la pollution atmosphérique, pour moi, j'en connais pas.
0: Très bien. Merci beaucoup, Amélie Mouget. Merci. À la semaine prochaine. Le livre que vous publiez, Evelyne Ayer, s'appelle donc L'Odyssée des humains. C'est aux éditions Albin Michel, en coédition avec Radio France. Qu'est-ce qu'on raconte, justement, qu'est-ce que votre discipline nous raconte sur la violence de notre espèce Homo sapiens? Est-ce que ça aussi, tiens, ce serait une particularité d'Homo sapiens?
3: Alors, sur la violence de notre espèce, en fait, il y a deux courants, on va dire deux grandes écoles. Il y en a qui disent que la violence, elle a toujours existé dans la lignée humaine, donc elle remonte jusqu'à il y a très longtemps, parce que les chimpanzés aussi sont violents.
0: Il y a des guerres chez les chimpanzés, des conflits. Ouais.
3: Mais d'un autre côté, on a aussi proche de nous que des chimpanzés, on a les bonobos. Et les bonobos, ils sont complètement pacifiques.
0: Oui, ils adorent faire l'amour.
3: Voilà, ils adorent faire l'amour.
0: Ils règlent les conflits comme ça, d'ailleurs.
3: C'est ça. Ouais. Donc, en fait, c'est un point d'interrogation en comparant avec les autres animaux. Maintenant, en remontant dans les données de la préhistoire, on voit que grosso modo, on va dire les guerres ou les violences, ça commence quand même surtout à ce qu'on appelle le néolithique.
0: Donc la sédentarisation ?
3: À la sédentarisation, il y a 7-10 000 ans. Avant, on ne voit pas vraiment de traces de massacres. Ouais. On voit peut-être il y a peut-être ponctuellement des violences sporadiques, mais c'est vraiment à l'arrivée du néolithique, avec la sédentarisation, l'accumulation des ressources, où on commence à voir des choses violente.
0: Mais c'est intéressant ça, parce que c'est quoi alors? C'est la promiscuité, avoir des voisins qui tout d'un coup fait naître des conflits, voire des guerres?
3: Peut-être d'avoir envie vraiment de se définir soi-même différent du groupe d'à côté et que ça puisse pousser jusqu'à un paroxysme où finalement on va aller jusqu'à se bagarrer avec l'autre. Il y en a qui mettent ça en lien avec le fait d'aller chercher des femelles. Donc des femmes, parce qu'ils disent que dans les rares traces archéologiques, les premières où on voit où il y aurait eu de la guerre, on voit surtout des squelettes d'hommes et on voit pas des squelettes de femelles. Donc est-ce que ça aurait été des razzias pour aller chercher des femmes? Point d'interrogation.
0: Ouais, pourquoi on serait allé chercher justement des femmes?
3: Peut-être dans qu'elles étaient beaucoup plus belles.
0: Bon, ok, peut-être. Mais aussi parce qu'il fallait reproduire l'espèce, ou il y a un lien ou
3: oui,
0: pas?
3: Oui, mais pourquoi? Je sais pas. Je sais pas. Pour moi, le pourquoi est encore trop incertain pour qu'on puisse émettre vraiment des hypothèses.
0: Mais ce qui est sûr, c'est que les données génétiques montrent que des populations masculines se sont déplacées justement pour faire revenir des femelles dans leur groupe.
3: Alors, on voit qu'avec l'ADN, on voit à un moment donné quelque chose de fascinant. Au moment de l'âge du bronze, il y a 5000 ans, on voit une diminution très forte de la diversité du chromosome Y. Ouais. Et on pense, donc les hypothèses qui était émise, c'est que c'était de la violence, donc il y aurait eu de la violence entre les hommes et donc il y en aurait eu beaucoup de tués, ça aurait diminué la diversité du chromosome Y il y a 5000 ans. Et avec ma collègue Raphaël Schex, on a proposé un modèle alternatif qui est lié au système de parenté, c'est-à-dire que, en fait, non, ça aurait pu être l'émergence de systèmes de parenté qu'on appelle la patrilinéarité et qui aurait fait la même diminution de diversité du chromosome Y sans aucune violence. Donc, en fait, on voit qu'on a les deux scénarios. Je ne sais pas lequel est vrai. Il faudrait pouvoir remonter dans le temps.
0: Au sujet de la guerre, on va écouter cette archive d'Africa News. C'était en 2016 et elle concerne le Kenya. Je vous ferai réagir après là-dessus.
4: À quand remonte

0: Le premier massacre de masse chez les humains. On est toujours sans réponse face à cette question. Seulement, des chercheurs ont découvert au Kenya des squelettes avec des marques mortelles vieux de 10 000 ans. Leur découverte laisse supposer un massacre remontant à cette époque.
1: Il y avait 12 squelettes intacts en terre, certains mieux conservés que d'autres. Parmi ceux-ci, 10 présentent des lésions traumatiques mortelles.
2: Evelyne Heyer, des marques mortelles vieilles de 10 000 ans, alors, et qui indiqueraient justement des conflits très marqués.
3: C'est ça, ça tout à fait. Ça rentre dans ce qu'on disait. Ça a l'air d'être le moment où les populations humaines se sédentarisent et s'installent, où là, on commence à avoir visiblement ces espèces de raids et de violences.
2: C'est ça, ouais.
3: On en voit très peu avant. Maintenant, il y a toujours des points d'interrogation.
2: Et les chimpanzés, pourquoi est-ce qu'ils se font la guerre?
3: Alors, on pensait que les chimpanzés se faisaient la guerre pour des raisons purement territoriales, et il y a un article qui est sorti l'année dernière qui est complètement bluffant, où il voit des groupes de chimpanzés, au bout d'un moment, commencer à se faire la guerre, et pas du tout pour des raisons territoriales. C'est une espèce de haine entre groupes qui a émergé, et ce serait lié au fait à la disparition, donc à la mort d'un chimpanzé qui faisait un peu les liens entre les différents groupes. Et du coup, c'est le premier exemple, on voit, de guerre chez les chimpanzés qui n'est pas lié à des questions territoriales.
2: Ah, ça peut être la disparition d'un médiateur, alors chimpanzé.
3: Voilà, la disparition d'un point focal intéressant et qui servait peut-être à médier et à et atténuer les conflits. C'est fascinant. Cette histoire, elle est très récente. Hein.
2: Et ça a été observé où, ça, exactement?
3: Je ne me souviens pas.
2: Bon, en tout cas, en Afrique,
3: évidemment.
2: Oui,
3: en Afrique, bien sûr, mais je ne sais plus dans quel site ça a été observé.
2: Est-ce qu'on peut dire, Evelyne Heyer, que nous sommes tous cousins ou pas?
3: Ah bah oui, on est carrément tous cousins.
2: C'est vrai.
3: Oui, parce que en fait, c'est facile. Si vous calculez le nombre d'ancêtres que vous avez deux parents, quatre grands-parents, huit arrière-grands-parents, 16 arrière-arrière-grands-parents, et si on remonte dans le passé, il y a environ 1000 ans, ça vous fait des milliards d'ancêtres, et à ce moment-là, sur la planète, on n'était que quelques centaines de millions. Et donc, en fait, c'est parce que vos ancêtres, ils sont pas uniques, ils sont plusieurs fois dans votre généalogie. C'est-à-dire que votre arrière-arrière-grand-mère paternelle, c'est peut-être aussi votre arrière-arrière-grand-mère maternelle. Et donc, vos ancêtres sont les mêmes à l'intérieur de votre généalogie, et aussi, si on prend la généalogie de quelqu'un d'autre sur la planète, on remonte inévitablement à des ancêtres communs, et beaucoup plus tôt que ce qu'on pensait.
2: Ouais, alors, j'ai vu la tête d'Amélie Mougin, mais j'ai fait la même. Hein. J'ai pas compris votre histoire de arrière-arrière-grand-mère maternelle ou paternelle.
3: Et ben,
2: comment on peut avoir les deux à la fois?
3: Et ben, mon arrière-arrière-grand-mère grand-mère paternelle, donc par la voix de mon papa, en fait, c'était aussi mon arrière-arrière-grand-mère maternelle. C'est la même personne.
2: D'accord.
3: Donc, à ce moment-là, au lieu d'avoir multiplié par deux mes ancêtres, en fait, c'était la même personne. Elle a eu deux enfants, et ses enfants, quelques générations plus tard, certains de leurs descendants se marient, et du coup, ça rétrécit vos généalogies dans le passé.
2: Et notre dernier ancêtre commun, alors, il remonte
3: alors,
2: à quand?
3: Les calculs qui ont été faits, bon, c'est avec des modèles, hein, ça daterait à environ 10 000 ans, c'est-à-dire on aurait tous un ancêtre commun. Le premier ancêtre commun à tous, ancêtre généalogique, daterait de seulement 10 000 ans.
2: Et on arrive à le situer géographiquement ou
3: pas? Non, on n'arrive pas à le situer géographiquement, c'est vraiment des calculs théoriques. Bon, ça donne un ordre de grandeur. Après tout, que ça soit 5 000, 20 000 ou 10 000, ça montre quand même que même quelqu'un de l'autre bout de la planète est notre cousin proche.
2: Ouais. Dernière question, parce que sur justement les stéréotypes de genre en particulier, alors ça, il y en a plein à la préhistoire, hein, on ne sait plus quoi en faire, sur ce qu'on disait tout à l'heure en tout début d'émission, le fait que cette image de la femme préhistorique qui restait dans sa grotte en attendant le mari chasseur de mammouth, ça c'est totalement...
3: Bah, c'est quand même pas mal tombé, c'est un peu idiot, quoi. C'est la vision 19e de la place de la femme.
2: Ouais.
3: Comme disent mes collègues, par exemple, Marilène Patou-Matis, qui étudie Néandertal, elle dit, il n'y a pas de raison. En plus, elle, les Néandertal, les squelettes masculins et féminins, ils sont aussi costauds les uns que les autres. Donc, franchement, c'est assez fascinant. Mais on a toujours la représentation de l'homme qui allait chasser le mammouth, de l'homme qui peignait dans la grotte, alors qu'en fait, il n'y a pas de raison que ça soit l'un ou l'autre.
2: Evelyne Heyer, on passe aux questions des auditrices et des auditeurs. Pour vous, dans un instant, vous continuez à nous rejoindre sur la page de La Terre au Carré et sur l'application Radio France pour vos messages vocaux.

0: L'Amélie, c'était la voix d'Agnès Obel.
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0: Notre invitée Evelyne Heyer, à l'occasion de la sortie de son nouveau livre, L'Odyssée des Humains, c'est chez Albin Michel, en coédition avec Radio France. Et beaucoup de messages pour vous, Evelyne Heyer. Et bien, on va commencer avec un message vocal, celui de Thierry.
2: Thierry, de Pludino, en Bretagne. Je voudrais savoir si l'usage des rites funéraires ne serait pas un critère distinctif supplémentaire de l'homme et l'animal. Merci.
0: Très bonne question. Merci Thierry.
3: Et Evelyne
0: Heyer adore parler des rites funéraires.
3: Ah oui, non, mais ça va être bientôt Halloween, c'est pour ça. Non, mais en fait, c'est une très bonne question, parce que jusqu'à maintenant, on pensait qu'on était vraiment les seuls à avoir des rites funéraires. On trouve les premières traces de sépulture il y a 100 000 ans chez Sapiens ou chez Néandertal. Et là, en 2024, il y a une étude complètement bluffante qui a été trouvée. On a trouvé des éléphantaux qui avaient été visiblement enterrés dans la terre, à l'envers, donc sur le dos, et on voit les pattes qui dépassent, et qui feraient penser à une sorte aussi de rite funéraire. Alors, on savait déjà que les
0: animaux...
3: Et
0: on est sûr qu'ils ont été enterrés par des éléphants.
3: Alors, on est sûr que c'est fait par des éléphants. Donc, on savait que déjà, les animaux avaient une conscience de la mort. Par exemple, chez les chimpanzés, quand une mère chimpanzé perd son petit, oui, elle va le garder mort dans ses bras pendant plusieurs jours, voire plusieurs semaines. Donc, il y a une conscience de la mort. Mais de rituel, c'est la première fois qu'on voyait quelque chose chez les éléphants. Alors, est-ce que c'est anecdotique? Est-ce que c'est quelque chose qu'on va retrouver? Je ne sais pas du tout. Mais à chaque fois, quand même, les animaux, ils ont toujours des choses pour nous surprendre.
0: Ouais. Camille demande, quelle différence entre la culture cumulative et la transmission des savoirs? Est-ce que transmettre des savoirs à des chimpanzés qui ont d'autres savoirs peut être considéré comme cumulatif?
3: Alors, ce qu'il y a de cumulatif, c'est visiblement qu'on réinvente pas à chaque fois. Il semblerait que les chimpanzés, pour acquérir un nouveau savoir, ils sont obligés de le pratiquer et de le faire.
0: Oui.
3: Ils vont pas le prendre comme acquis. Si vous voulez, vous, par

0: exemple, pour à votre téléphone, vous n'avez pas réinventé la puce électronique, etc. Donc vous vous appuyez sur du savoir qui a été fait avant. Et chez les chimpanzés, on a pour l'instant pas vu d'accumulation de savoir, comme s'il fallait réapprendre à chaque fois la même chose en copiant les autres, mais on était obligé de repasser par cette phase d'apprentissage.
1: Philippe demande si Homo sapiens a donné avec Néandertal une descendance féconde, pourquoi n'est-ce pas considéré comme la même espèce?
0: Alors, bonne question. Oui, ça a donné des bébés, donc c'est carrément fécond. Là, il n'y a pas photo. Et
1: Nous en sommes les fruits, hein, d'ailleurs.
0: Oui, d'ailleurs, nous, on en est les descendants. Donc, formellement, on pourrait dire que c'est la même espèce et que, en fait, ce sont des sous-espèces. Alors là-dessus, il y a un débat. Il y a des gens qui disent, bon, on dit sous-espèces, d'autres on dit espèces. En fait, c'est pas très important. Ce qui est important, c'est qu'on les distingue bien, parce que si vous voyez un crâne de Néandertal ou un crâne de Sapiens, ils sont clairement différents. Donc on a besoin de les nommer de manière différente. Ouais. Maintenant, espèce sous espèce, effectivement, ça fait débat.
1: Et puis quand même, vous parliez de la part de gènes néandertaliens que nous avons en nous, c'est 2% quand même.
0: Nous, c'est que 2%.
1: C'est quand même pas beaucoup.
0: Et dans la nature, on a d'autres exemples d'espèces différentes. Par exemple, les coyotes et les chiens, ils peuvent se croiser et pourtant on les distingue comme deux espèces différentes.
1: Ouais. Une question de Dominique sur l'application Radio France. Et elle arrive.
2: Bonjour. Je voudrais savoir pourquoi l'ADN survit-il aussi longtemps alors qu'il s'agit de molécules de chimie organique? Merci.
1: Merci Dominique, la réponse est venue hier.
0: C'est assez fascinant, c'est d'ailleurs les grandes trouvailles il y a 10-15 ans, comme Svante Paabo qui a eu le prix Nobel pour ça a commencé, tout le monde lui disait mais non, ça va pas se conserver, et lui disait mais si, je suis sûr que ça va arriver à se conserver. Alors moi pourquoi, je suis pas spécialiste en physico-chimie, mais je peux vous dire qu'on a retrouvé même des restes organiques d'ADN dans des carottages qui ont été faits au Groenland, qui datent de plusieurs millions d'années. Dans de la glace. Donc il y a des conditions en fait où on arrive à garder l'ADN. Et il y a même dernièrement de l'ADN qui a été retrouvé encapsulé dans de l'argile. Et donc comme si l'argile faisait une boîte autour de l'ADN et permettait de le conserver.
1: Dans le froid, tant qu'à faire.
0: Pas spécialement dans le froid dans ce cas-là.
1: Mais en tout cas, vous disiez que concernant
0: le froid,
1: les autres conditions, voilà, c'est quand même mieux. Jacques demande combien d'individus faut-il dans un groupe pour éviter la dégénérescence par consanguinité?
0: Alors, on sait qu'il faut, pour faire une population, entre 100 et 200 individus. Maintenant, les humains, ils ont un truc super, c'est qu'ils arrivent à se faire des règles pour éviter la consanguinité. Si vous avez des généalogies, que vous vous en souvenez, vous pouvez, même si vous n'êtes pas très nombreux, éviter de vous marier avec vos cousins germains et de vos petits-cousins. Ouais. Et grâce au langage, et donc grâce aux généalogies, donc vous pourriez même, théoriquement, je pense, avec un nombre moins élevé d'individus, arriver à éviter la consanguinité.
1: Françoise demande pourquoi les femmes vivent si longtemps après la ménopause alors que ça ne leur permet plus d'avoir des enfants.
0: Ça, c'est génial. Moi, j'adore ça. Merci pour la question.
1: Vous l'abordez dans votre livre, en plus.
0: Les grands-mères, chez nous, sont extraordinaires. On est une des rares espèces où les femelles, donc les femmes, excusez-moi pour le terme, survivent au-delà de leur période de reproduction. Ouais. Et l'hypothèse forte, pour l'instant, c'est qu'en fait, ces femmes âgées apporteraient de l'aide à leurs enfants et à leurs petits-enfants, et du coup, permettrait à leur descendance de mieux survivre. Donc, les femmes plus âgées auraient eu, on va dire, un avantage évolutif par l'aide qu'elles donnent entre les générations. Et par exemple, dans plein de sociétés traditionnelles, on sait que c'est les femmes plus âgées qui connaissent le mieux les plantes, là où il faut aller chasser, etc. Donc, il y a un savoir très fort de la part des femmes plus âgées qui aurait permis une meilleure survie, et donc la sélection naturelle aurait favorisé les femmes plus âgées, donc au-delà de la période de reproduction.
1: Mais c'est drôle parce que ça fait penser aussi à votre médiateur chimpanzé de tout à l'heure, finalement, ce rôle aussi entre les différentes populations et les individus, d'avoir comme ça des...
0: Oui, on a des personnes. Alors, les femmes plus âgées, les femelles plus âgées, on en trouve aussi chez les éléphants.
1: Et elles ont un rôle particulier aussi dans le groupe.
0: Il y a la mémoire, il y a chez les orques aussi, où en fait des espèces pour lesquelles visiblement la mémoire est importante pour la survie du groupe.
1: Toujours concernant le monde animal, un message pour vous de Catherine.
3: Bonjour, Catherine de Moselle, Metz. Que pense votre invité des collaborations interespèces, par exemple le loup et les corbeaux? Les anémones et les poissons clowns ou bien les wombats en Australie qui ont accueilli d'autres espèces dans leur terrier, notamment un épisode d'incendie, et bien sûr plein d'autres comme les requins et les rémoras. Voilà, merci à vous et bonne continuation.
1: Merci Catherine pour votre message. On parle de collaboration ou de synergie ou
0: mutualisme. En fait, on parle souvent de mutualisme, c'est-à-dire chaque espèce y a son avantage direct. Ce qui est spécifique chez l'humain par rapport aux autres animaux, c'est que nous, on s'est lancé dans la domestication. Où on s'est mis finalement à domestiquer des animaux, donc à contrôler leur reproduction, à contrôler aussi l'espace où ils vivent. Et on pense que ça s'est mis en place petit à petit et qu'au début, chacune des espèces, les humains et les non-humains, y gagnaient quelque chose. Oui. Et puis finalement, ça finit par la domestication totale.
1: Autre question, on parlait de culture cumulative. Pierre demande si la création artistique est une autre spécificité humaine.
0: Moi, je pense. Alors, j'avais justement, j'ai fait un des chapitres est sur la musique parce que j'adore la musique, comme beaucoup de gens. Et donc, je me disais, bon, bah voilà, c'est peut-être un truc spécifique de l'humain. Et là, ma collègue Sabrina Krief m'a dit,
1: encore elle.
0: Les chimpanzés aussi ont le sens du rythme et ont visiblement des marqueurs de signes rythmiques. Ouais. Alors peut-être que la mélodie, c'est ce qui reste d'humain.
1: Enfin, ils jouent pas du violon quand même.
0: Non, ils jouent pas du violon, mais il y a un sens du rythme qui serait beaucoup plus ancien que ce qu'on pense.
1: Merci beaucoup Evelyne Heyer. C'est passionnant et vous avez encore plein de questions abordées dans cet ouvrage qui vient de paraître chez Albin Michel. Ça s'appelle L'Odyssée des humains, en coédition avec Radio France. Merci beaucoup d'être venu nous en parler à ce micro. Merci à Noé Chabana à la technique, Lucie Sarfati qui coordonnait l'émission, Louise Badoche qui nous accompagnait aussi pour les messages et Jérôme Boulet qui réalisait cette émission. Dans un instant, Affaires sensibles, Vrain Lucas le faussaire qui a berné le mathématicien.
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1: Demain, mon invité au carré, ce sera l'écrivain Cédric Sapin-Defour, l'auteur de Son odeur après la pluie. Il sera ce micro à 14h. Bonne journée à toutes et à tous, il est pour l'instant 15h. Amélie Perrier pour les infos.
13: Il y a le feu au lycée au sens propre comme au figuré. Un établissement a été incendié à Bordeaux. L'entrée du lycée technologique François Mauriac a été endommagée au moment où les lycéens protestent pour de meilleures conditions d'enseignement, moins d'élèves par classe, davantage de professeurs pour remplacer les absents. Le hall du lycée Nelson Mandela à Nantes a lui aussi été incendié. Le ministre Édouard Geffray a demandé à poursuivre les cours en distanciel quand des blocus empêchent l'accueil des élèves en toute sécurité. Par ailleurs, la chaîne de télé M6 porte plainte. L'un de ses correspondants qui couvrait une manifestation lycéenne à Marseille a été agressé, blessé au front et sa caméra a été détruite. À Marseille, les marins-pompiers ont également été pris pour cible. Un camion incendié. Le maire de gauche de Marseille, Benoît Payan, évoque sur le réseau X une jeunesse légitimement préoccupée par son avenir, mais dénonce des violences inacceptables et appelle à l'apaisement de chacun. Ce ne sera pas suffisant, juge le Haut Conseil des Finances Publiques. Il a rendu son avis sur le projet de budget 2027 présenté ce matin par le chef du gouvernement, Sébastien Lecornu. Le Haut Conseil appelle à un effort budgétaire important et soutenu dans la durée pour reprendre le contrôle d'une dette publique au coût exponentiel et préserver la souveraineté financière du pays. En cause, la situation très dégradée des finances publiques françaises, lit-on dans son avis, avec la conjonction d'un endettement élevé et d'un déficit très creusé. Malgré l'effort significatif prévu en 2027, il ne permet qu'une réduction limitée du déficit public attendu à 5% du PIB, constate le Haut Conseil. Le gouvernement revendique un effort de 54 milliards d'euros, dont 43 milliards de mesures nouvelles. Aujourd'hui, Sébastien Lecornu ne dispose pas de majorité à l'Assemblée nationale pour voter ce budget. Alors le Premier ministre tente de renouer avec les socialistes pour un accord de non-censure comme lors de la dernière loi de finances. Sauf que cette fois-ci, on est en campagne, à quelques mois de l'élection présidentielle. Les députés socialistes annoncent à l'instant ne voir aucune main tendue dans ce budget et dénoncent une provocation. Forfait, le tennisman français Arthur Hinderknecht, il est touché aux abdominaux et ne participera pas donc au tournoi ATP 500 de Pékin où il devait disputer son premier tour aujourd'hui. Le numéro 3 tricolore au classement ATP s'est blessé lors du match de double qu'il a disputé hier. Et puis le Louvre en appelle à la générosité du public. Le musée lance un appel aux dons pour rénover la cour du Sphinx au cœur de l'aile de Nom, la plus fréquentée. Il espère lever 800 000 euros pour compléter les travaux. Cette cour historique a été édifiée au milieu du XVIIe siècle par l'architecte François Levaux. Elle devint l'atelier à ciel ouvert du sculpteur François Girardon, puis servit de lieu d'exposition pour la sculpture monumentale, nous rappelle le Louvre. L'objectif de la rénovation est d'y accueillir les œuvres du parcours romain repensé, précise le musée.
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1: France Inter, il est 15h04, c'est Affaires Sensibles et c'est avec vous Fabrice Drouel.
2: Amélie Perrier, merci. On vous retrouve à 16h pour un prochain flash. Aujourd'hui dans Affaires Sensibles, explore le temps, Vrain Lucas, le faussaire qui a berné la science. Nous sommes en 1867. Le Second Empire s'achève. L'éminent mathématicien Michel Chasles vient faire une révélation fracassante à l'Académie des sciences. Il affirme que la loi de la gravitation universelle n'a pas été découverte par l'anglais Isaac Newton, mais par le français Blaise Pascal. D'où tient-il ce scoop historique? Eh bien de Pascal et Newton eux-mêmes, ou plutôt de lettres écrites par eux et dont Chasles a fait l'acquisition. Rapidement, les spécialistes des deux célèbres scientifiques montent au créneau. Cette histoire ne tient pas debout. Ces lettres ne peuvent être que l'œuvre d'un faussaire. Jusqu'à l'arrestation, effectivement, d'un dénommé Vrain Lucas. Pendant 8 ans, cet homme parti de rien s'est joué de Michel Chasles, en lui vendant plus de 27 000 lettres de sa fabrication, mais signées Louis XIII, Cléopâtre et même Vercingétorix. On croit rêver. Comment le grand Chasles a-t-il pu se laisser escroquer, mystifier de la sorte? Notre invité aujourd'hui, Gérard Coulon, archéologue, historien, conservateur en chef honoraire du patrimoine. Il est l'auteur de l'ouvrage « Vrain Lucas, l'histoire d'un incroyable faussaire » paru en 2022 aux éditions Errance. L'affaire Vrain Lucas, récit documentaire Margot Budge, réalisation Stéphane Combe.
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2: juillet 1867, Paris, 15h tapante. Comme tous les lundis, l'Académie des sciences s'apprête à tenir séance sous sa vaste coupole. Une soixantaine des plus illustres mathématiciens, astronomes, physiciens, chimistes, anatomistes, botanistes, zoologistes du Second Empire sont rassemblés pour faire avancer la science. Dans les faits, il n'est pas rare de voir ces hommes d'âge avancé roupiller sur les banquettes de velours vert. Il faut dire que les communications peuvent être soporifiques. Mais aujourd'hui, c'est différent. Il y a comme un parfum d'attente. Car Michel Chasles a annoncé qu'il allait faire une communication de la plus haute importance.

0: tient qu'il se présente à l'Académie. Car il a en sa possession des écrits datant du XVIIe siècle, absolument inédits, qui vont bouleverser ce qu'on pensait savoir de l'histoire des sciences. Lentement, Charles commence à lire une lettre datée de 1654, adressée au chimiste irlandais Robert Boyle. Elle est signée Blaise Pascal.
1: Monsieur, dans les mouvements célestes, la force agissant en raison directe des masses et en raison inverse du carré de la distance suffit à tout et fournit des raisons pour expliquer toutes ces grandes révolutions qui animent l'univers. Rien n'est si beau, selon moi.
0: Dans l'auditoire, on se regarde médusé. Car enfin, il s'agit là officiellement d'un raisonnement attribué à Isaac Newton, et personne n'en a jamais douté. Bon, l'histoire, probablement une fable, est connue. C'est en rêvassant sous un pommier que le mathématicien anglais se serait demandé pourquoi la pomme tombe sur le sol et pas la lune. Et c'est là qu'il aurait eu une illumination. La lune tombe de manière permanente en décrivant autour de la Terre un cercle qui la maintient toujours à la même distance. Au terme de quelques savants, Newton a alors formulé la loi de la gravitation universelle, publiée en 1687, qu'on retrouve aujourd'hui plus ou moins énoncée par Pascal 30 ans plus tôt. Le scientifique français serait donc le véritable découvreur de la gravitation universelle. Pour un scoop, ça c'est un scoop. 22 juillet 1867. Nous sommes une semaine après la révélation fracassante de Charles. Et à l'Académie des sciences, on ne parle plus que de ça. Mais certains rechignent à retirer à Newton la paternité de la loi qui a fait sa célébrité, après tout. Pascal n'a jamais rien publié sur la loi de la gravitation universelle. Mais à la séance suivante, Charles arrive triomphant. Il a apporté de nombreuses notes fourmillant d'équations de la main de Pascal. Voilà la preuve que l'auteur des pensées a bien établi la fameuse loi physique. Mais certains s'interrogent tout de même. Comment expliquer dans ce cas que ce soit Newton qui ait récolté les lauriers de cette découverte? Quoi qu'il en soit, la semaine suivante, Charles grimpe la tribune sourire aux lèvres. Car il annonce, il possède des lettres qui prouvent que Newton et Pascal ont été en contact, ce qu'on avait jusqu'ici totalement ignoré. Tout a commencé en 1654, lorsque le petit Newton, âgé de 11 ans, écrit au grand Pascal 33 ans. Impressionné par la précocité intellectuelle du gamin, Pascal prend des renseignements sur lui et entame une correspondance. Et voilà ce qu'il écrit à cet enfant.
1: Mon jeune ami, j'ai appris avec quel soin vous cherchiez à vous initier aux sciences mathématiques et géométriques. Je vous envoie divers problèmes qui ont été autrefois l'objet de mes préoccupations touchant les lois de l'attraction afin d'exercer votre génie. Je vous prierai de m'en dire votre sentiment. Il ne faudrait pas cependant, mon jeune ami, fatiguer trop votre jeune imagination. Travaillez, étudiez, mais que cela se fasse avec modération. C'est le meilleur moyen d'acquérir et de profiter des connaissances qu'on acquiert.
0: Et leur échange ne s'arrête pas là. 3 ans plus tard, Pascal envoie à Newton ses notes, réflexions et pensées liées à ses recherches sur la gravitation. Oui, comme ça, gratis. Pour l'Académie des sciences, c'est un coup de tonnerre. Newton aurait donc été le disciple de Pascal. Ça alors. Un disciple bien ingrat, à en croire les lettres que le professeur Charles a dans sa collection. Car on apprend que dans ses courriers, signés par de nombreuses personnalités du XVIIe siècle, que Newton aurait tout fait pour dissimuler ce qu'il devait à Pascal. Après la mort de son maître, il se serait même rendu en France pour récupérer la correspondance qu'il avait entretenue avec lui. Bref, Newton n'est rien de moins qu'un plagiaire. Alors pensez bien que la presse française y va de son cocorico. Dans le journal La Situation, on peut lire ainsi « Il faut débaptiser la loi de Newton ». C'est la France qui régit l'univers. Ben voyons. Et ce n'est plus la Grande-Bretagne. Ben voyons. La gloire de Newton revient à Pascal. Voilà. Quel événement pour la science nationale. Si tant est que la science est une nationalité. Oh oui, c'est un événement. Mais qui ne convainc pas les spécialistes. Et surtout pas Prosper Faugère, expert de Pascal, l'exégète en chef. Il faut dire que cet historien de 57 ans s'est épuisé les yeux sur les manuscrits dépensés pour pouvoir en proposer des

0: mission améliorée. Et dès l'instant où Fougère a entendu parler des révélations du professeur Charles, qu'il a suivi avec attention dans les comptes rendus de l'Académie des sciences, il a flairé l'embrouille. Car enfin, Pascal ne s'est jamais préoccupé d'astronomie. Et surtout pas à la fin de sa vie, où il a délaissé les mathématiques, la philosophie religieuse, le passionnait beaucoup plus. Alors, Fougère se précipite chez Charles, qui le reçoit d'ailleurs avec courtoisie, et qui lui permet d'examiner les documents signés Pascal. Fougère a aussitôt une conviction qu'il écrit à l'Académie des sciences.
1: Il en est résulté pour moi, et de ma première impression, et de l'examen attentif auquel je me suis livré, que la signature mise au bas de ces documents n'était pas celle de Pascal, et qu'ils sont d'une autre écriture que la sienne.
0: Et les spécialistes anglais sont au diapason, et évidemment. Eux non plus ne reconnaissent pas l'écriture de leur Newton national dans les lettres que Charles assure être de sa main et dont ils ont reçu des copies photographiques. Pour Sir David Brewster, biographe du mathématicien anglais, il est inconcevable que Newton ait correspondu avec Pascal quand il avait 11 ans. Car le jeune Isaac n'avait rien d'un Mozart des sciences. Il avait plutôt le profil du cancre, qui a révélé tardivement ses talents. Et il n'est pas non plus crédible que Newton ait écrit en français, une langue qu'il a toujours peu maîtrisée. Ses spécialistes en sont persuadés, cette correspondance détenue par Charles est l'œuvre d'un faussaire. Il faut dire qu'en cette seconde moitié du 19e siècle, certains individus attirés par l'appât du gain se sont spécialisés dans les contrefaçons de lettres, billets, notes manuscrites signées de personnages illustres qu'on appelle autographes. Comme l'explique Le Monde, illustré de 1867.
2: Jadis, le goût pour les autographes était limité à un nombre fort restreint de connaisseurs. Puis, peu à peu, la mode vint. Il fallait faire face aux demandes. On fit face. Il y a eu, il y a encore, de véritables usines autographiques dans lesquelles on fabrique, selon les besoins du moment, des lettres du connétable de Bourbon ou de Descartes, de la Champmêlée ou de Washington. On a des procédés chimiques pour imiter le grain du papier, pour noircir à souhait le parchemin, pour jaunir l'encre. C'est tout un art. Dieu sait qu'il encourt ainsi par le monde de ces falsifications ingénieuses. Il faut avoir hanté quelque temps les enchères spéciales pour en avoir une faible idée.
0: Alors, Charles s'est-il fait escroquer? Il faut absolument savoir si ces autographes sont authentiques. Pour cela, il suffit de les soumettre à expertise. Cette tâche est confiée à une commission créée au sein de l'Académie des sciences. Mais qui ne tarde pas à jeter l'éponge au terme d'une unique réunion. Car Charles refuse de dire d'où il tient ses documents. Et la commission, elle, refuse de les examiner, vu qu'elle en ignore la provenance. Dont acte. Charles fait planer le mystère sur l'origine de ses lettres, ce qui ne l'empêche pas de continuer d'en exhiber de nouvelles en séance. Ou du moins leur contenu. Le 7 octobre 1867, il apparaît à l'Académie de Village rayonnant. Car il le sait, il s'apprête à clouer le bec à Robert Grant. Il se trouve que le directeur de l'Observatoire de Glasgow lui a opposé, via un courrier adressé à l'Académie, qu'il est impossible que Pascal ait formulé la loi de la gravitation universelle, car il ne pouvait pas connaître les mesures des satellites de Saturne. Et cela, parce qu'elles ont été réalisées après sa mort, par un astronome néerlandais. Eh bien, Charles peut aujourd'hui prouver, lettre à l'appui, que c'est en fait le célèbre Galilée qui a réalisé ses mesures en 1641 grâce à un télescope de son invention. Et qu'il aurait envoyé l'info à un Pascal âgé de 19 ans. Décidément, dans cette correspondance, les stars de la science sont formidablement altruistes et n'hésitent pas à offrir leurs découvertes à des gamins plutôt qu'à les publier. Bon, cette belle histoire se heurte à un obstacle tout de même. De 1637 et jusqu'à sa mort, il est admis que Galilée était aveugle. Alors on l'imagine mal observer des satellites à la lunette. C'est un coup très rude porté contre Charles. Mais le mathématicien n'entend pas se laisser faire. À partir de novembre 1867, il n'a de cesse de dégainer des lettres des familiers de Galilée, mais aussi de tout le gratin du XVIIe siècle, papes et rois inclus, qui attestent que Galilée n'était pas vraiment aveugle, ou du moins qu'à moitié. Dans une lettre du savant italien à Louis XIII, on apprend même qu'il simulait sa cécité afin que l'Inquisition le laisse tranquille. En voici un extrait.
3: Quant à certains propos que des gens tiennent et font circuler à l'égard de ma cécité, je ne cherche nullement à les démentir. D'autant que c'est un moyen d'être moins obsédé par mes ennemis, c'est-à-dire les inquisiteurs, qui ne cessoient de me faire surveiller. Nous nous sommes même servis du prétexte de cécité pour qu'on me laisse plus en repos et à moi-même.
0: Voilà une lettre qui tombe à pic, ricanent les opposants de Charles. Et il continue de l'affirmer, ces lettres sont une imposture. Pour Faugère, ce sont des courriers fabriqués au fur et à mesure de la discussion et qui n'ont qu'un objectif, étayer, confirmer, corroborer les mensonges des précédentes et répondre point par point aux objections des contradicteurs. Mais Charles proteste, il possède des milliers de lettres de Pascal, Newton, Galilée, elles ne peuvent pas être fausses. La multiplicité et la concordance de ces missives sont pour lui une preuve incontestable d'authenticité. Curieux raisonnement. Avril 1869, voilà 2 ans que la polémique agite l'Assemblée. Et les lettres que Charles continue de présenter à un rythme métronomique n'ont toujours pas été expertisées, et ce en dépit des nombreux anachronismes ou bizarreries qu'elles révèlent. Et puis, l'éminence scientifique n'a pas été désavouée par l'Académie des sciences. Le secrétaire perpétuel de l'institution vient même de lui apporter son soutien. Mais Charles s'apprête à être décrédibilisé pour de bon. Car un certain Paul Breton Duchamp monte à la tribune. Cet ingénieur de 55 ans s'est fait une spécialité, débusquer les plagiats scientifiques. Il est venu à l'Académie des sciences, dit-il, pour mettre un terme à une mystification qui dure depuis trop longtemps. Et il révèle qu'une vingtaine des lettres ou documents de la collection Charles a été recopiée mot pour mot dans l'ouvrage « Histoire des philosophies modernes » de Savérien datant du XVIIIe siècle. Breton Duchamp conclut ainsi sa démonstration.
4: Je n'ai pu porter qu'un seul coup d'œil très rapide sur cet ouvrage de Savérien. Je suis persuadé qu'on trouvera, soit dans les travaux de cet écrivain, soit quelque autre part, la preuve que le faussaire, dont les productions ont si bien mis en défaut la perspicacité de M. Charles, s'est procuré fréquemment par le même procédé expéditif, la prose nécessaire pour l'exercice de son industrie.
0: Sur son siège, Charles chancelle. Mais à la séance suivante, il revient ragaillardi, affirmant que c'est Savérien qui a copié les documents lui appartenant et non l'inverse. Pour le prouver, il a apporté des lettres de Madame de Pompadour, qui bien sûr était témoin de l'affaire. Sur les bancs, on s'esclave franchement. Décidément, les lettres de Charles ont réponse à tout, et les réponses sont de plus en plus fumeuses. Le journal La Liberté déplore... C'est un triste spectacle que de voir M. Charles se débattre depuis quelque temps à chaque séance contre une évidence croissante. Alors, l'illustre professeur va-t-il enfin donner le nom de son fournisseur, autrement dit, qui est le faussaire ?

0: Bon, vous écoutez Affaires Sensibles sur France Inter. Aujourd'hui, l'affaire Vrin-Lucas.
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0: Été 1869, Michel Challes pousse la porte du préfet de police de Paris et là, c'est un tournant dans notre récit. Il lui confie que depuis 8 ans, un certain Vrin-Lucas a commencé à lui vendre des lettres autographes qu'il tient d'un vieux collectionneur. Des documents extraordinaires qui ont révolutionné ce qu'on pensait savoir de l'histoire des sciences. Tellement extraordinaires qu'on a pu raconter qu'ils étaient faux. Challes s'affaisse sur son siège. Parce qu'aujourd'hui, il ne sait plus s'il peut avoir confiance en son fournisseur. « Vous pensez que ces lettres sont fausses ?» lui demande le préfet de police. « Ah mais non, c'est impossible !» s'offusque Challes, qui précise en fait sa véritable inquiétude. Il a acheté 3000 nouvelles lettres que Vrin-Lucas ne lui a pas livrées. Et Challes n'a qu'une peur, que son fournisseur trouve un nouvel acheteur à l'étranger pour des documents dont lui, Challes, a obtenu l'exclusivité et qui sont essentiels au patrimoine de la France. Donc, il faudrait placer ce Vrin-Lucas sous surveillance. Aussitôt dit, aussitôt fait. Les enquêteurs découvrent alors que ce petit homme de 52 ans se rend tous les après-midi à la bibliothèque impériale. Là, il consulte des livres sur Pascal, Newton, Galilée et le XVIIe siècle. Avant de quitter l'institution à la tombée de la nuit, comme le précise ce dialogue fictionnel entre l'enquêteur et Challes dans la tribune de l'Histoire sur France Inter.
2: Chaque soir, à la fermeture, M. Vrin-Lucas prend son dîner dans un excellent restaurant. Il semble affectionner le café riche.
3: Mais le café riche, c'est hors de prix.
2: Ah, hors de prix, en effet. Après quoi, Vrin-Lucas rentre chez lui. La lumière brille dans sa chambre jusqu'à une heure avancée de la nuit. Il travaille. Vrin-Lucas est dans son genre une sorte de bénédictin. Sa concierge et ses voisins ont témoigné que depuis 8 ans, il ne s'est jamais couché avant 4 heures du matin.
3: Depuis 8 ans?
2: Exactement, depuis le jour où il s'est présenté chez vous pour la première fois.
3: Mais qu'est-ce qu'il peut faire ainsi toute la nuit?
2: Est-ce que maintenant vous n'avez pas là-dessus, monsieur le professeur, une petite idée?
0: Vrin-Lucas passerait donc la nuit à falsifier des documents. Challes ne peut pas y croire. Jusqu'à la perquisition du domicile du suspect, le professeur espérait qu'on retrouverait dans ce petit appartement de la rue Saint-Georges les lettres anciennes que lui doit son fournisseur. Mais les policiers mettent plutôt la main sur des feuilles vierges, des plumes, de l'encre artisanale. Il y a là aussi des manuels d'isographie, type d'ouvrage, qui compilent les exemples d'écriture de personnages célèbres. En bref, tout le matériel du parfait petit faussaire. Challes doit enfin se rendre à l'évidence, pas la peine de tourner autour du pot, il a été berné. Le 9 septembre 1869, Vrin-Lucas est arrêté pour escroquerie et abus de confiance. À la prison de Mazas, où il était incarcéré, il avoue tout. Oui, il a bien vendu à Michel Challes des milliers de faux en écriture, tous fabriqués par ses soins. Quatre jours plus tard, Challes monte à la tribune de l'Académie des sciences. Il reconnaît piteusement son erreur de jugement. Sur les bancs de l'Assemblée, on est soulagé que cette affaire qui a ridiculisé la glorieuse institution arrive enfin à son terme. Newton est absous désormais et, pour tout le monde, le débat scientifique est définitivement clos, déclare le chimiste Jean-Baptiste Dumas. Mais dans l'opinion, on se demande

0: enfin, comment Charles, ce savant censé incarner la rationalité de l'esprit, la rectitude, a pu être ainsi dupé? Et pendant si longtemps, surtout. Autant de questions auxquelles le procès doit répondre. 16 février 1870. À la 6e chambre du tribunal correctionnel de Paris, c'est l'affluence. Chacun veut voir l'accusé qui bientôt fait son entrée. Et voilà comment le décrit l'archiviste paléographe Étienne Charavet dans son étude critique de l'affaire Vrin-Lucas, parue en 1870.
1: Vrin-Lucas présente un aspect assez vulgaire qui tient de l'homme d'affaires et du maître d'école. L'œil très couvert et protégé par le voile des paupières contre toutes les indiscrétions que le regard pourrait commettre. Le nez est envahi par les joues dont le rictus, ni joyeux ni triste, a quelque chose des physionomies campagnardes.
0: Le public découvre alors que cet escroc d'exception vient d'un milieu très modeste, et illettré même. Né en 1816 d'un bûcheron journalier et d'une servante d'Eure-et-Loir, Vrin-Lucas montre de grandes aptitudes à l'école et un amour infini pour les livres qui lui permettent d'accéder à des postes de clerc, de greffier et devenir érudit local. À Paris, où il s'installe en 1852, il se voit refuser un poste de catalogueur à la bibliothèque impériale au motif qu'il n'est pas bachelier. Cet homme, qui a une fille de 8 ans, est embauché par un cabinet de généalogie pour réaliser de faux arbres de noblesse aux bourgeois en mal de titre. Et oui, c'est là où il commence à contrefaire des autographes. Une envie peut-être de prendre une revanche sur un milieu intellectuel qu'il a toujours rejeté. Bon, on y voit un peu plus clair. Mais comment a-t-il rencontré Charles ? L'intéressé le raconte lui-même à la barre. Il explique comment Vrin-Lucas s'est présenté chez lui pour la première fois en 1861. Ce jour-là, il lui dit qu'il vient de la part d'un vieux monsieur qui a hérité de son ancêtre, un certain comte de Boisjourdain. Il a hérité d'une fabuleuse collection d'autographes, avalée par un naufrage au XVIIIe siècle, puis sauvée des eaux comme Moïse, tandis que Boisjourdain fuyait la Révolution. D'emblée, le récit semble rocambolesque. Mais admettons, ce descendant, qui est ruiné donc, aimerait aujourd'hui vendre des pièces de sa collection à quelqu'un qui puisse en apprécier la valeur, et en particulier le professeur Charles, qu'on sait grand amateur d'autographes. Seule condition, Charles ne rencontrera jamais ce vieux monsieur, et passera systématiquement par Vrin-Lucas, chargé de faire progressivement l'inventaire de la collection et de l'écouler. Le mathématicien a tout de suite confiance en Vrin-Lucas. Il faut dire qu'ils viennent du même pays, l'un est de Châteaudun, l'autre de Chartres. Alors, Charles commence à acheter des lettres, comme il le raconte dans sa déposition.
2: La première pièce que Vrin-Lucas m'apporta fut une lettre de Molière, qu'il me fit payer assez cher, 500 francs. Puis une de Rabelais, une de Racine, à 200 francs chaque. Depuis ses premiers achats, je n'ai rien refusé de ce qu'il m'a apporté, et je l'ai toujours payé. Quand je ne le payais pas, nous faisions des échanges où je perdais toujours, car contre de bons ouvrages que je lui donnais, il ne me fournissait que des pièces reconnues fausses depuis.
0: Quand Vrin-Lucas commence à lui apporter des lettres de Pascal prouvant que le savant français a découvert la loi de la gravitation universelle avant Newton, tout s'accélère. Excité par le poids de ce scoop historique, Charles commence à présenter ses lettres à l'Académie des sciences. Confronté à des objections, il a bientôt besoin de plus en plus de lettres pour justifier les précédentes, comme on l'a vu. Eh bien, le procès montre qu'à partir de cet instant, une sorte de partenariat se met en place entre l'escroc et Charles, à l'insu de ce dernier. Vrin-Lucas se rend systématiquement chez le mathématicien le lundi, après chaque séance à l'Académie des sciences. Les deux hommes débriefent la réunion. Vrin-Lucas réussit alors, et sans mal, à ce que Charles l'oriente sur le type de document qui pourrait venir clouer le bec à son adversaire. Le faussaire n'a plus qu'à passer une semaine à contrefaire de nouvelles lettres et à les apporter triomphalement à Charles après une supposée fouille dans le grenier du mystérieux descendant de M. Boisjourdain. Dans le Salon Noir, sur France Culture, l'historien Gérard Coulon explique comment Charles a collaboré, malgré lui, avec Vrin-Lucas.
3: Évidemment, il va même jusqu'à indiquer comment Newton dessine certaines lettres. C'est-à-dire qu'il dicte un programme au faussaire en lui donnant toutes les indications. Un jour, d'ailleurs, le faussaire écrit « Aureus » sans H. Et Charles lui dit « Il faut un H ». Donc ça veut dire qu'il est presque complice, en quelque sorte, mais un complice aveugle et peut-être involontaire, inconsciemment.
0: Ah oui, aveugle, il a bien fallu que Charles le soit. Car comment expliquer qu'il ait pu se faire refourguer, pour une petite fortune, des lettres remontant carrément à l'Antiquité ? Et l'avocat général déroule une liste hallucinante des signataires qui composent la collection Charles. Parmi eux, et décidément le faussaire s'assoit sur les principes, Archimède, mais aussi Vercingétorix, Alexandre le Grand, Attila, et même des saints allant de Marie-Madeleine à Lazare le ressuscité, enfin dans la tradition chrétienne. Tout ce beau monde s'exprime dans un pur style de la Renaissance française. Et voilà qu'on lit à l'audience une missive de Cléopâtre à César.
4: Mon très aimé, notre fils Césarion va bien. J'espère que bientôt il sera en état de supporter le voyage d'ici à Marseille, où j'ai besoin de le faire instruire tant à cause du bon air qu'on y respire et des belles choses qu'on y enseigne. Je vous prie de me dire combien de temps encore resterai en ces contrées, car je veux y conduire moi-même notre fils, et vous prier par y celle occasion. C'est vous dire, mon très aimé, le contentement que je ressens lorsque je me trouve près de vous, et ce, attendant, je prie les dieux avoir vous en considération.
0: Dans l'auditoire, on se gondole. Certaines lettres sont carrément adressées à Jésus-Christ. L'histoire ne dit pas s'il a répondu. Décidément, la crédulité de Charles est sans limite. Le mathématicien explique alors qu'il a acheté ses lettres par lot sans toujours les examiner. Et il précise qu'il ne les a jamais prises pour argent comptant, pour des originaux datant de l'Antiquité, mais que Brun-Lucas a réussi à le persuader que leur contenu avait été retranscrit par des moines copistes, puis par Rabelais. L'auteur de cette phrase mythique, mais tellement vraie et actuelle, « Science sans conscience n'est que ruine de l'âme », ce qui peut s'illustrer aujourd'hui avec l'intelligence artificielle. Mais c'est une autre histoire. En tout cas, Charles l'affirme. Ses lettres ont quand même éveillé chez lui quelques soupçons. Mais il a toujours fini par les acheter, de peur que Vrin-Lucas ne trouve un autre acheteur. À croire que ses missives agissaient sur lui comme une drogue dure, et que son envie d'y croire était plus forte que tout. La preuve, il a dépensé plus de 140 000 francs or pour acquérir 27 000 fausses lettres. Maintenant, au tour des experts de venir à la barre pour expliquer la méthode Vrin-Lucas. Pour donner à ses manuscrits une apparence de réalité et de vétusté, il utilisait des pages de garde vierges de livres anciens arrachés dans des ouvrages de la bibliothèque, puis les faisait roussir à la flamme d'une bougie et les faisait macérer dans de l'eau salée. Il s'agit de contrefaçons plutôt réussies, admettent les experts, en particulier grâce à l'encre dont personne n'a réussi à percer les secrets de fabrication. Vrin-Lucas se rengorge. Il apprécie le compliment. D'ailleurs, c'est toute la problématique des faussaires. Ils ont du talent. Ce sont eux aussi des artistes. Alors, quelle va être sa peine ? L'avocat de l'accusé, le jeune Horace Elbonner, se lance dans une habile plaidoirie. Il argumente que les motivations de Vrin-Lucas n'étaient pas que vénales. Le faussaire n'avait, je le cite, qu'une seule obsession, restituer à la France les gloires qu'on lui a ravies. Vrin-Lucas n'a cessé de le répéter d'ailleurs, c'est par patriotisme qu'il a falsifié tant de documents. Oui, pour rendre à Pascal ce qui, après tout, aurait pu appartenir à Pascal. À bien les relire, on constate en effet que les lettres falsifiées par Vrin-Lucas, même antiques, font toute l'éloge de la France ou de la Gaule. Et puis comment Vrin-Lucas aurait-il pu résister à la tentation d'aller toujours plus loin, franchement ? Son avocat conclut.
5: Vrin-Lucas aurait dû dire au professeur Charles le premier jour, cette pièce est fausse. Il aurait dû résister dès la première fois à l'appât d'un gain si facile, en songeant à la bonté inépuisable de ce savant vieillard. Mais lorsqu'il l'eut trompé une première fois il y a 10 ans, lorsque la lutte à l'académie eut été engagée et que la fièvre de cette lutte se fut emparée de M. Charles et de lui, il aurait fallu une force surhumaine pour s'arrêter sur la pente, pour repousser la tentation sans cesse renaissante et s'offrant toujours plus facile et plus lucrative.
0: Vrin-Lucas écope d'une peine plutôt clémente, 2 ans d'emprisonnement et 500 francs d'amende. Aussitôt libéré, il récidive et tombe pour de nouvelles falsifications et vols de livres rares. Et c'est depuis sa prison qu'il apprend la mort de Michel Charles, le 18 décembre 1880. Le célèbre mathématicien vient de rendre l'âme après, dit-on, s'être étouffé avec une guimauve. Ce qui est ballot, on en conviendra. L'Académie des sciences, qui n'a jamais cessé de l'accueillir parmi ses membres, lui rend un vibrant hommage, sans évoquer l'affaire d'escroquerie dont il fut la victime. Il faut dire que l'institution n'est pas ressortie grandie de cette affaire. Pendant 2 ans, rappelons-le, elle a laissé Charles se ridiculiser, sans jamais en prendre au sérieux des mesures pour que cela s'arrête. En 1881, Vrain-Lucas rentre à Châteaudun, sa ville de naissance qu'il avait tant voulu quitter, et qu'on lui a assigné comme lieu de résidence, flanqué d'une nouvelle interdiction, de fréquenter les bibliothèques, qui furent si souvent le théâtre de ces escroqueries et larcins que nous venons de raconter. Eh bien, cet adorateur de l'écrit n'y survit pas. Il meurt d'une vraie mort le 11 avril 1881.

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1: Aujourd'hui, l'affaire Vrain-Lucas. Notre invité, Gérard Coulon. Bonjour.
2: Bonjour.
1: Vous êtes archéologue, historien, conservateur en chef honoraire du patrimoine. Vous êtes plutôt spécialiste de l'Antiquité, mais vous vous intéressez à l'affaire Vrain-Lucas depuis plusieurs décennies. Vous lui avez d'ailleurs consacré un ouvrage devenu la référence sur le sujet. Vrain-Lucas, histoire d'un incroyable faussaire, paru en 2022 aux éditions Errance. Bah, d'abord, comment avez-vous croisé le chemin de ce Vrain-Lucas ?
2: Alors j'étais jeune professeur au collège de Busancerre, en collège, et puis je me consacrais complètement à l'archéologie, et j'avais acheté un très ancien numéro de la revue Historia, ça se passait en 74, il y a tout de même 52 ans, comme le temps passe, et j'avais été littéralement fasciné, le numéro hors série s'appelait « Les grands canulars de l'histoire ». Et il y avait un article sur Vrain-Lucas. Je ne sais pourquoi, j'ai été absolument fasciné par cet article. J'ai décidé d'ouvrir une chemise documentaire. J'ai mis l'Historia dedans et la chemise, au bout de 50 ans, elle faisait un mètre de hauteur. Donc j'avais accumulé une documentation et je m'étais dit, vers la retraite, quand je pourrais, quand j'aurai une éclaircie, j'écrirai l'affaire de Vrain-Lucas.
1: Dont acte. Voilà. Dans votre livre, justement, vous parlez, je vous cite, de moments clés dans une vie qui oriente définitivement une destinée. Pour Vrain-Lucas, ce serait donc le moment où il se voit refuser un poste de catalogueur à la bibliothèque impériale. Selon vous, cette blessure l'aurait poussé à se lancer dans l'illégalité ? C'est ça la cause ?
2: Oui, lorsqu'il quitte Châteaudun, le curé de Châteaudun, l'abbé Soisé, qui est bibliothécaire en même temps, écrit dans Le Prêt, l'ouvrage qui mentionne les prêts de bibliothèque, Vrain-Lucas va à Paris, c'est un jeune homme laborieux, c'est-à-dire travailleur à l'époque, qui mérite de réussir. Et en fait, certainement que s'il avait eu ce poste de catalogueur à la bibliothèque impériale, il aurait été un travailleur impeccable et un fonctionnaire modèle. Mais le fait qu'on lui ait refusé, son amour des livres était tel, le mangeait tellement, qu'il a été complètement courroucé et qu'il a décidé de jouer un tour à sa façon aux intellectuels qui l'avaient refusé. Ça, j'en suis absolument persuadé.
1: Alors, cette histoire aurait pu rester une affaire d'escroquerie tout à fait confidentielle, n'impliquant finalement que le faussaire et le client qui l'a berné, mais elle est venue éclabousser l'Académie des sciences. Alors, comment se fait-il que, durant 2 ans, rien n'ait pu endiguer l'immense vague de fausses lettres que Charles a présentées à la tribune ? C'est quoi ? C'est le chauvinisme ? Cette calamité ? Du genre, c'est pas Newton, c'est Pascal, Gaccello ?
2: Normalement, cette affaire aurait dû se régler en 2 mois. Et en fait, il faut penser que Charles était à l'époque l'empereur de la géométrie. C'est-à-dire qu'il régnait intellectuellement, mathématiquement sur toute l'Europe. Et on connaissait sa rectitude, on connaissait sa bonté, on connaissait son autorité. Et donc si Charles disait que ses lettres étaient vraies,
1: on croyait.
2: On ne pouvait pas le contredire. C'est-à-dire qu'il était impossible de le contredire. Et Charles, d'autre part, n'avait jamais été contredit. C'est-à-dire que c'était le roi à l'Académie des sciences. Et donc aller contre l'avis de Charles, c'était prendre un risque intellectuel.
1: Est-ce qu'il y a aussi le syndrome de l'ego de certains scientifiques ? Souvenez-vous, aujourd'hui, le professeur Raoult, qui avec un ego incroyable, il voulait tellement de reconnaissance qu'il a berné la science, la faussaire de la science. Est-ce qu'il y a quelque chose qui... Alors, lui, il n'est pas un faussaire, Charles, mais est-ce qu'il y a ce côté reconnaissance ?
2: Visiblement, il y a dans tout mathématicien un poète qui dort. Et de toute manière, il avait des désirs narcissiques et ses lettres répondaient à ces désirs narcissiques. C'est-à-dire que je suis persuadé que consciemment, il savait que ses lettres étaient fausses. Mais il était tellement heureux de disposer de cette avalanche de courriers qui clouait le bec à toute l'Europe scientifique. En fait, il était seul contre tous. Et je crois qu'il jubilait d'avoir cette position intellectuelle irréprochable, quoi.
1: Donc, la question du procès, comment Charles s'est-il fait refourguer pour une petite fortune 27 000 faux aussi grossiers ? Pourquoi Charles a-t-il exploité ses lettres ? Vous venez de donner la réponse. Donc, on va passer à autre chose. On va passer à Vrain-Lucas, justement.
2: D'accord.
1: Qui a dû craindre des milliers de fois d'être démasqué, accusé. Il n'a jamais pris la poudre d'escampette.
2: Non, parce qu'il était en son fort intérieur, persuadé, et on l'a dit, au cours du récit, de rendre service à la France, c'est-à-dire de redonner... Ah oui, sincèrement, d'accord. Il l'a écrit. J'ai consulté des documents dont je parle dans le livre. Il dit que c'est la vérité dans l'histoire qu'il raconte. C'est-à-dire qu'il ne ment pas. Il fait des lettres simulées. Ce ne sont pas des faux, attention, ce sont des lettres simulées. C'est-à-dire qu'elles auraient pu être écrites pour redonner tout son éclat, tout leur éclat aux savants français.
1: Bien, on va continuer à explorer cette histoire, qui est une histoire sérieuse finalement, mais qui nous amuse quand même. On ne peut être qu'amusé. On écoute Queens of the Stone Age, Easy Street.

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1: Dites-moi, Gérard Coulon, 27 000 lettres, ça fait beaucoup hein, pour une seule plume. Est-il possible que Vrain Lucas ait eu un complice qui l'aurait aidé à falsifier ces lettres ?
2: Il a toujours affirmé qu'il avait réalisé ces lettres tout seul. J'ai calculé, dans les deux dernières années, quand vraiment il est une véritable usine à fabriquer des autographes, on arrive à entre 8 et 11 par jour.
1: Ah oui.
2: En fait, ça dépend s'il travaille le dimanche. Parce que ce qu'on n'a pas dit, c'est qu'il est profondément chrétien et croyant.
1: Il est syndiqué aussi, non ?
2: Non, il n'est pas syndiqué, mais il est profondément croyant. Ouais. Et peut-être qu'il respecte le repos du dimanche. Auquel cas, il en fait 11 par jour et 8 s'il travaille le dimanche. Mais c'est époustouflant. C'est pour ça que la lumière était longuement allumée chez lui.
1: Et justement, là vous mettez le doigt sur un problème avec les faussaires. C'est que ce sont souvent aussi, finalement, de grands artistes. Et quand on les condamne, on condamne le talent aussi, quelque part.
2: Absolument. Il suffit de repenser au film sur Jan Borski,
1: ben oui,
2: de Jean-Paul Salomé, où l'on voit que c'était la terreur de la Banque de France. Quoi. C'était le Cézanne de la monnaie. Et Vrain Lucas est incontestablement le plus grand faussaire littéraire jamais épinglé.
1: Alors, après qu'elles ont été expertisées pour le procès, ces fausses lettres ont été conservées, j'imagine ?
2: Alors, on a eu affaire à deux experts tout à fait extraordinaires. S'ils avaient connu l'informatique, ça aurait été impeccable, évidemment. C'est Émile Babille et Henri Bordier qui travaillaient aux Archives nationales et à la Bibliothèque impériale. Donc, on ne pouvait pas tomber mieux. Ils ont compris tout de suite l'intérêt de ces missives et ils ont demandé à l'autorité judiciaire, qui a bien sûr accepté, d'en conserver 180, qui sont reliés dans un volume qu'on peut consulter à la Bibliothèque nationale aujourd'hui au cabinet des manuscrits sous la cote 709. Et c'est
1: extraordinaire. Que vous avez fait, j'imagine, donc racontez-moi vraiment la matérialité de ces lettres, écrites de la même main, quelle plume, qu'est-ce que vous avez ressenti et découvert ?
2: On est d'abord très émus parce qu'elles ont un air ancien finalement. Plus elles vieillissent, plus elles se bonifient, elles prennent un aspect quasiment antique. En fait, si on les regarde bien, il y a des choses tout à fait amusantes. Par exemple, le billet de Vercingétorix d'Orix, quand vous le regardez, il y a en filigrane la première fabrique royale de papier d'Angoulême. Ce qui est tout de même assez étonnant.
1: Ouais,
2: oui. Et si vous regardez l'épaisseur d'une des lettres, on voit du doré. C'est-à-dire qu'il a découpé avec un cutter dans un livre doré une page et il n'a pas à supprimer la dorure.
1: Ouais.
2: Ce qui fait qu'on voit bien qu'il s'agit de faux grossiers. Et puis, il n'avait aucune idée des filigranes et il ne s'est pas du tout préoccupé de la matérialité de l'écriture.
1: Ouais. Et en plus, il y a des anachronismes.
2: Il y a des anachronismes, oui. Il parle du café alors que le café n'était pas introduit en France. Il parle d'une lettre de Louis XIV qui avait 2 ans à l'époque.
1: Mais
2: donc
1: ouais,
2: c'est pratiquement impossible. Mais finalement...
1: Et ça a échappé aux scientifiques, c'est
2: incroyable. Ça a complètement échappé, mais bizarrement, il y a très peu d'anachronismes.
1: Ah.
2: Il a réussi un sacré boulot, parce qu'il met quand même en scène 600 personnages.
1: Ouais.
2: Il faut tout de même les recouper. Quelqu'un qui ne savait ni le latin ni le grec, chapeau l'artiste.
1: Oui, c'est vrai. Le 19e siècle est une époque où l'on collectionne beaucoup hein, les autographes. Forcément, les faussaires se sont multipliés. On peut citer un faussaire, Donca, pour être aussi intéressant que celui de Vrain Lucas, ou vous pensez que Vrain Lucas, c'est le roi.
2: Je vais être extrêmement chauvin, il n'arrive qu'à la cheville. Cordonnier, pas plus haut que... Hein, on connaît le proverbe. En fait, il y a un comte Libri, qui est un aristocrate florentin, qui se fait embaucher comme secrétaire d'une commission pour le catalogage des manuscrits à la Bibliothèque impériale, ce qui est quand même assez culotté. Évidemment, il va profiter. Et on dit même à un moment, certains journalistes affirment que c'est le comte Libri qui vend ses lettres à Châles par l'intermédiaire de Vrain Lucas pour se venger de l'Académie des sciences. Donc vous voyez, ça va... assez loin dans la traîtrise, en fait, des faussaires.
1: Quelle était votre méthode de travail pour le livre ? C'était quoi votre intention éditoriale, précisément ?
2: Mon intention éditoriale, c'était de restituer le grand éclat de rire qui a jailli au moment du procès. C'est-à-dire que ces lettres, elles sont invraisemblables.
1: La salle se gondole.
2: Il y en a une, notamment, d'un médecin, Graecinus, qui explique à Jésus comment soigner ses blessures sur la croix. Il faut quand même oser, c'est tout de même invraisemblable, totalement.
1: Dites-moi, je faisais allusion tout à l'heure à l'intelligence artificielle. Est-ce que vous pensez que l'intelligence artificielle peut être une faussaire ?
2: Bien sûr. On le voit avec certaines, avec certains livres aujourd'hui, bien entendu, mais vous me permettrez de penser que l'intelligence artificielle n'aura jamais l'humour délicat et campagnard de Vrin-Lucas.
1: Bien, ce sera le mot de la fin. Hein, on ne peut pas faire mieux. Merci infiniment, Gérard Coulon. Au revoir.
2: Merci à vous.
1: C'était Affaires Sensibles aujourd'hui, en partenariat avec Retro News, le site d'archives de presse de la BNF, le dossier Vrin-Lucas. Une émission que vous pouvez réécouter en podcast, bien sûr. Récit documentaire, Margot Boudj, rédaction chef, Franck Cognard. Chargé de programme, Rebecca de Nantes. Programmation musicale, Valentine Chaudebois. Réalisation, Stéphane Combe. À la technique aujourd'hui, il y avait Clément Bouvard. Et je vous informe que cet épisode, celui que vous venez d'entendre, est inclus dans la série Les Faussaires, en 6 épisodes que vous pouvez écouter ou réécouter en podcast, bien sûr, sur l'appli Radio France. On va chez Zoom Zoom Zen, bien sûr, avec Mathieu Noël et toute son équipe. Bonjour tout le monde.
3: Bonjour Fabrice. La femme est-elle encore en 2026 la cinquième roue du carrosse de la médecine? Aujourd'hui, zoom sur une maladie qui touche une femme sur 10 et dont on parle pourtant que depuis quelques années seulement. Zoom sur l'endométriose.
1: Parfait, on découvre ça après le flash de 16h.
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1: 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Le flash, Amélie Perrier.
20: Les lycéens commencent à se faire entendre. Le ministre de l'Éducation nationale accepte de rencontrer les organisations représentatives. La colère a envahi de nombreux établissements face aux classes surchargées, aux professeurs absents, pas remplacés, aux locaux en ruine. Alors face à l'ampleur du mouvement, le chef du gouvernement a convoqué ses ministres pour une cellule de crise. Matignon estime que le mouvement a basculé vers des violences urbaines. LFI et ses proxys de l'ultra-gauche sont à l'origine du mouvement, considère le gouvernement. Le coordinateur des Insoumis, Manuel Bompard, a répondu dans la foulée. Il accuse le gouvernement de sombrer dans le complotisme. Par ailleurs, plusieurs établissements vont être mis en protection et basculer en distanciel, fait encore savoir l'entourage de Sébastien Lecornu. De son côté, Gérald Darmanin, le garde des Sceaux, convoque les procureurs généraux pour faire le point sur la situation côté sécuritaire. Le crash d'un avion à Rochefort, en Charente-Maritime, 2 pilotes sont morts ce matin. Leur appareil s'est écrasé vers 11h dans le périmètre de la base militaire, juste à côté de l'aérodrome. Les deux pilotes appartenaient à la société Elixir Aircraft, qui fabrique des avions plus légers et écologiques avec des matériaux composites. La société confirme l'accident d'un Elixir. Une enquête est en cours. Les vêtements d'Amar changent de stratégie, ou en tout cas élargissent leurs horizons. La marque sera disponible en grande distribution pour la première fois dès lundi prochain et à terme dans plus d'un millier de Carrefour, de Coopérative U, de Leclerc et La Halle. Damar vend ses vêtements en thermolactyle, une fibre à chaleur active, dans 150 boutiques en propre, des magasins rentables, assure la direction aujourd'hui. Damar emploie 2000 personnes à travers le monde. L'ONU appelle à épargner Christa Pike, cette prisonnière américaine condamnée à la peine capitale. Elle a échappé à la mort deux fois ces dernières heures. Son exécution a d'abord été suspendue in extremis par un tribunal, avant d'être reconfirmée par la Cour suprême aux États-Unis. Et quand elle a reçu l'injection létale, elle n'en est pas morte. Christa Pike a été transportée à l'hôpital. Le haut commissariat de l'ONU aux droits de l'homme appelle les autorités du Tennessee aux États-Unis à renoncer à toute nouvelle tentative. Les souffrances prolongées, tant physiques que psychologiques, causées par plusieurs tentatives d'exécution infructueuses sont abjectes et cruelles, a jugé Volker Türk, et d'ajouter que la peine de mort n'a pas sa place dans aucune société. Une visite d'État et des gros contrats à l'occasion de la venue à Paris du président d'Argentine, Javier Milei. Total Energy annonce investir près de 10 milliards de dollars en Argentine au cours des prochaines années sur trois projets déjà existants. Le groupe français est le premier producteur de gaz international de ce

0: le pays sud-américain. Et puis des sensations fortes, mais peut-être un peu trop fortes. Un parc d'attractions de Californie a annoncé la fermeture définitive de ses montagnes russes à la suite de multiples plaintes de visiteurs se disant victimes de lésions cérébrales après les avoir empruntées. L'attraction qui s'appelle X2 proposait des chutes vertigineuses, des virages en cascade dans des sièges pivotants à 360 degrés, le tout à une vitesse pouvant atteindre 130 km/h. Mais ces montagnes russes du parc Six Flags Magic Mountain au nord de Los Angeles sont aussi à l'origine d'une série de poursuites judiciaires. Une des victimes a été opérée en urgence pour un grave hématome sous-dural et une compression cérébrale. En juillet dernier, les médecins lui ont retiré une partie du crâne. Quelques jours plus tard, une autre habitante de Los Angeles a perdu connaissance également après être montée à bord du X2. La jeune femme est restée plusieurs semaines dans le coma.
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0: Eh bien oui, on est le 1er octobre, ça a changé.
10: Quentin. Moi, j'ai plus de travail.
11: Quentin, il est pas raccord.
0: Ouais, il est au chômage technique.
11: Fini, Quentin.
0: Mais ouais. Il est 16h05, c'est Zoom Zoom Zen. Bonjour Mathieu Noël, salut la bande.
11: Bonjour.
12: Salut Amélie.
11: Et merci beaucoup Amélie Perrier. On vous retrouve à 17h pour un nouveau point sur l'actu.
13: Ah ça je connais. J'ai des amis qui ont de l'endométriose, ma mère en fait, moi j'en ai pas. Mais je pense que c'est un sujet hyper actuel et très très peu recherché parce que ça concerne principalement les femmes.

0: Bonjour à toutes et à tous, quel plaisir de vous accueillir dans Zoom Zoom, l'oasis du gai savoir. Deux heures chaque après-midi pour décrypter notre époque à travers ses mots, ses concepts. Et aujourd'hui, un mot qui à la fois désigne une maladie, mais qui est aussi le symbole de l'inégalité de traitement entre les hommes et les femmes dans la médecine. Ce mot, très récent, alors que pourtant la maladie frappe une femme sur 10, c'est l'endométriose. Alors oui, désormais, grâce notamment à des personnalités comme notre invité qui ont eu le courage d'en parler, on en parle, effectivement, les traitements avancent, mais ça n'empêche que pendant 2000 ans, on n'en a pas parlé. Pour le corps médical, ça n'existait tout simplement pas. On se disait, oh, ce sont des règles douloureuses, la nature est ainsi faite. La prise de conscience est donc extrêmement récente, y compris, faisons notre mea culpa tout de suite, au sein de la rédaction de Zoom Zoom. Rédaction dont le numéro 2, le musculeux Pierre Courade, a encore, en 2026, quelques lacunes en matière de biologie féminine, dirons-nous. Pierre qui, il faut le rappeler, car ça c'est vrai, pas pour l'accabler, mais pour montrer d'où on part, a été persuadé jusqu'à l'âge de 22 ans que les filles avaient toutes leurs règles en même temps à la fin du mois. Et oui, en fervent catholique né à Lourdes, Pierre se disait que Dieu avait dû bien organiser les choses, que c'était carré et que les règles tombaient comme les factures EDF à la fin du mois. Entre méconnaissance du corps féminin et également, soulignons-le, sexualisation permanente du corps de sa collègue Manon, et qui, je lui dis très calmement, a le droit d'aimer les légumes.
1: J'ai vu Manon acheter une carotte tout à l'heure à Monoprix, je ne sais pas si c'était pour la manger.
0: Pierre, vous allez en avoir des choses à noter dans votre petit carnet aujourd'hui. Prenez des notes, Zoom Zoom Zen spécial endométriose, c'est parti. On ne saura jamais si Madame de Maintenon souffrait d'endométriose, car aucun médecin de la cour ne s'intéressait aux douleurs des femmes. En revanche, Louis XIV souffrant d'une fistule anale, cette dernière était très bien documentée, si bien que 4 siècles plus tard, le docteur a dû dire à Cyril « Vous inquiétez pas, monsieur Lacarrière, ça va un peu piquer, mais ensuite, vous serez libéré ». Bonjour Cyril. Très bel effet. Très bel effet sonore. Tout à l'heure, vous nous livrerez les 3 infos qu'il ne fallait pas manquer en ce 1er octobre.
2: Ah, vous êtes navrant. Et qu'est-ce que je vais vous raconter? Je vais vous raconter une histoire de prétendant de gauche.

0: petit carnet de campagne aujourd'hui.
1: Eh bien, quand ça veut pas, ça veut pas. Édouard Philippe multiplie les annonces comme les barquettes de frites. Et pourtant, ça ne prend pas dans le débat présidentiel. Quand les candidats n'arrivent pas à imposer leur thématique, c'est triste. Mais c'est dans le petit carnet de campagne à 16h50.
0: Alors, on va zoomer ensemble sur l'endométriose, cette maladie très courante dont on parle enfin et sur laquelle surtout la recherche se penche enfin. Mais d'abord, c'est notre rituel. On démarre par un petit tour de table pour savoir ce qui vous a marqué dans l'actu de ce 1er octobre. Et tiens, on commence par celui dont la carrière d'imitateur a décollé avec Eddie Mitchell. Et a, disons, atterri aujourd'hui avec son imitation d'un débouchage de fistule. Voilà. Quentin, vraiment triste trajectoire,
2: oui,
0: mais bon.
2: On a la carrière qu'on mérite aussi.
0: Exactement.
3: Ça fait longtemps que vous n'avez pas fait d'imitation. Ouais.
2: Quand vous voulez.
0: Okay. Quentin, qu'est-ce qui vous a tapé dans l'œil aujourd'hui?
4: Jamais ce pilote de la gendarmerie n'avait vu un tel chiffre sur son radar. 312 km/h.
5: Cette semaine, un automobiliste s'est fait flasher à 312 km/h sur l'A40 en Haute-Savoie. 312, c'est 87 mètres par seconde. Le conducteur, un Suisse qui était au volant d'une Porsche 911 GT3, un Suisse et une Porsche, on fera pas de... Non, on va pas
0: je
5: faire...
0: Je ne connais pas ce modèle.
5: Très bien. Une voiture homologuée, évidemment, pour la route, mais aussi faite pour le circuit. Mais moi, il y a surtout une question que je me suis posée. Comment on arrête un mec qui roule à 312 km/h? Eh bien, les gendarmes se sont lancés derrière lui avec leur Seat Leon Cupra. Alors, elle est préparée, hein, quand même. C'est une Seat qui marche bien déjà, mais ça plafonne à 250 km/h. Donc, ça n'a pas été immédiat. Ils ont mis plus de 10 km avant de réussir à l'intercepter.
0: Attends, le mec, il s'est pas arrêté alors qu'il y avait les flics derrière?
5: Bah, faut les voir, hein, quand on roule à cette allure-là.
0: Ah oui.
5: Donc, au bout d'un moment,
6: on dirait une personne âgée, pardon.
5: Vous parlez de Quentin,
6: excusez-moi. Je m'appelle Enora, j'arrive. Non, pardonnez-moi.
5: Vous parlez de moi?
0: Enora Malagré est déjà arrivée dans l'édition.
6: Le mec a 120 ans d'un coup, pardon, excusez-moi.
5: J'étais pas à la télé en 2010, moi.
6: Bon. C'est ça que je me permets,
5: Bon, bref, au moment d'arrêter ce brigand.
0: Vous allez apprendre à le connaître.
5: Au moment de l'arrêter, la fête, la bamboche est terminée.
0: La bamboche est terminée.
5: Permis retenu sur le champ, la Porsche à la fourrière et 1500 euros de consignation à payer avant de repartir en cash, évidemment. En attendant son jugement, il risque jusqu'à 3 mois de prison et 3750 euros d'amende. Et puisque je vous parle d'infraction autour de cette table, est-ce qu'il y a des records? Je ne sais pas si... vous avez perdu des points un peu ou pas?
7: En quel sens?
0: Très peu.
5: Tu as perdu des points, Pierre, toi?
7: Non, jamais.
5: Jamais.
7: Jamais eu d'accident.
6: Ah si, moi j'en ai perdu.
0: Évidemment, il est en vélo, il grille tous les feux en vélo.
7: J'avais une voiture quand j'étais à Lourdes, hein, justement. Mathieu, miracle, je n'ai pas eu d'accident.
6: Moi, je dois payer une amende.
5: Majorée?
6: Oui, majorée. Surmajorée, là. Voilà.
0: Surmajorée?
6: Je ne sais pas, parce qu'ils ne me l'ont toujours pas envoyé à mon nouveau domicile, figurez-vous.
5: Ah, donnez l'adresse, comme ça on sait quoi l'infraction.
7: Mais vous n'avez pas de voiture, Manon?
6: Oui, c'est une voiture de location, vous savez.
5: Vous posez points, Mathieu.
0: Il me reste tous mes points, je crois, Quentin.
5: Je suis pas certain, moi.
0: Oh, plus ou moins. Très bien, on a pris normalement 6 normalement sur un permis, c'est ça? J'en ai 5, je crois. Voilà, c'est pas mal.
5: 5?
0: Oui. Oui, bah, ça arrive, hein, que je voulais qu'on circule en scooter dans Paris. Enfin, elle est la preuve vivante qu'en 2026, le patriarcat a encore de beaux jours devant lui, y compris sur France Inter et y compris dans une émission wokiste que Philippe de Villiers estime pourtant complètement dégénérée, puisque même en pleine chronique, elle ressent encore la pression terrible qu'exerce sur elle son rédacteur en chef, le redoutable Cyril Lacarrière.
6: On peut faire court, parce qu'après je me fais disputer par Cyril.
0: Manon Mariani, parlez sans crainte, prenez votre temps, Cyril aboie très fort, mais il ne mord pas. Ouais. Qu'est-ce qui vous a étonné aujourd'hui, Manon?
6: Eh ben, une bonne nouvelle aujourd'hui que j'avais envie de vous partager, surtout une bonne nouvelle pour les amateurs de cinéma. Pierre, vous n'êtes pas obligé d'écouter du coup. Entre le réalisateur David Fincher et Netflix,
7: c'est gratuit, hein.
6: C'est bientôt la fin de l'exclusivité. Selon Bloomberg, le réalisateur de Seven, Fight Club et de Social Network ne va pas renouveler. Bon, arrêtez de m'interrompre, le mansplaining, là, on l'a déjà dit, Pierre Fourade, c'est fou ça. C'est fou, hein. Donc, entre David Fincher et Netflix, ça va bientôt être fini. David Fincher ne va pas renouveler son contrat avec la plateforme qui expire en 2027. Et pour Netflix, c'est une figure historique qui va prendre ses distances parce que depuis 2013, Fincher est sur la plateforme. Il a réalisé les deux premiers épisodes de House of Cards, la première série produite par Netflix. Ensuite, il y a eu la sublime série Mindhunter qui malheureusement n'a eu le droit qu'à 2 saisons. Puis Fincher a sorti 2 films en coprod avec Netflix, donc Mank et The Killer, ce qui veut dire qu'on n'a pas vu un film de lui dans une salle de cinéma depuis Gone Girl en 2014. C'est assez long. Alors attention, il pourra toujours travailler avec Netflix, mais il retrouvera surtout la liberté de faire des projets ailleurs. En attendant, ils ont encore une grosse collaboration qui arrive le 23 décembre. Netflix sort son nouveau film autour du personnage de Once Upon a Time in Hollywood. Ah. Cliff Booth, interprété par Brad Pitt, évidemment. Fincher réalise, Tarantino scénarise. J'ai très hâte, personnellement.
5: Ah, ça va être super. J'adore le personnage de Brad Pitt Once Upon a Time.
0: Pierre, vous avez finalement compris la chronique?
7: Oui, j'ai rencontré Fincher dans une émission que vous connaissez bien, Manon, qui s'appelait à l'époque Le Petit Journal.
6: Ah, très bien.
0: Vous l'avez rencontré, vous avez sympathisé avec lui ou vous l'avez juste croisé?
7: La main, tout
6: vous
7: comme,
6: vous étiez programmateur, quoi, oui.
7: Voilà, je l'ai invité. Voilà.
0: Et il est venu. Belle anecdote. Merci.
8: Manon, on part en tout cas.

0: sur les bases de la bienveillance.
1: Oui, oui, oui,
0: émission.
2: C'est trucs comme ça que je dis.
3: Je rigole, mon Pierre, j'adore.
4: Manon, on vous retrouve évidemment en fin d'émission pour votre sacro-sainte veille sanitaire. Ce sera le décryptage des réseaux sociaux. Pour l'heure, c'est un sujet médical qui touche une femme sur 10, soit plus de 2 millions de Françaises en âge de procréer. C'est un enjeu national, même si ça fait que quelques années tout juste qu'on en parle, grâce à quelques visages connus du grand public. L'endométriose est notre premier sujet cet après-midi. Et on accueille, on l'a déjà entendu un petit peu, elle s'est immiscée dans notre petite discussion et elle a bien fait, Enora Malagré. Bonjour Enora.
5: Bonjour.
4: Alors bienvenue dans Zoom Zoom. Enora, vous êtes de la maison, on est collègues puisque vous animez chaque midi. On vous doit bien ça sur le réseau ici, dans un studio qui apparemment est moins mirifique que le nôtre, mais qui est quand même bien.
5: On voit où passe l'argent, hein, on va pas se mentir.
4: Et si on vous reçoit cet après-midi, c'est parce que vous faites partie de ces visages qui ont eu le courage de parler ouvertement de l'endométriose. En 2019, vous avez écrit un livre sur le sujet, Le cri du ventre, aux éditions Le Duc, avec lequel vous disiez rompre la loi du silence. C'était il y a 7 ans. Est-ce qu'aujourd'hui, grâce en partie à vous, on peut mettre un nom sur cette maladie, en parler surtout?
5: Oui, alors maintenant les gens savent à peu près ce que c'est. Avant ils pensaient que c'était une déesse grecque, on savait pas trop ce que c'était que ce mot un peu étrange. Aujourd'hui donc on sait à peu près ce que c'est, mais pour autant on n'a toujours pas de remède, on ne guérit pas de l'endométriose. Pourquoi? Parce qu'il n'y a pas de sous pour la recherche, tout simplement.
4: Attendez, ça veut dire qu'aujourd'hui si vous allez chez votre généraliste
5: on a des petites rustines, c'est-à-dire qu'on va vous donner des traitements, on va dire qu'ils vont vous aider, je pense à la pilule on continue, on peut aussi se faire opérer, mais grosso, les patientes qui souffrent d'endométriose attendent comme le messie la ménopause, voilà. C'est ce qui va nous libérer de cette maladie, qui est une maladie hormonale. Peut-être que je vous explique en 3 secondes et demie ce que c'est de manière très schématique. Autour de l'utérus, on appelle ce qu'on a une membrane, qui s'appelle... bonsoir, ça va vous sinon? excusez-moi.
4: Bah, c'est la membrane qui entoure l'utérus.
5: Oui, voilà. Et bien cette membrane se liquéfie, ce qui donne le sang des règles. Et en fait, chez nous, cette membrane, en fait, ne devient pas des règles, ça devient un peu comme de la glu, on va dire, qui va se coller autour de l'utérus ou dans d'autres organes dans le corps, les ligaments utérosacrés, la vessie, parfois le poumon dans des cas extrêmes.
4: Ça va très loin, c'est ça qu'on...
5: Ça peut aller très loin, il y a même des cas où c'est dans le cerveau, c'est rarissime, mais tout de même, ce qui fait que ça procure des douleurs qui irradient dans tout le corps, et c'est surtout la première cause d'infertilité en France.
3: Et comment on détecte l'endométriose aujourd'hui?
5: Alors, aujourd'hui, au début, c'était par une échographie, on s'est rendu compte que pas tellement, parce qu'il y a autant d'endométriose que de femmes. L'endométriose, ça peut arriver quand on a ses règles jeunes, ça peut arriver après le premier enfant, après le deuxième enfant. Il n'y a pas d'âge pour en manger, comme disait l'autre. Très bizarre, cette métaphore. Pardonnez-moi. En tout cas, voilà. Donc, ça tombe un peu n'importe quand. Donc, en fait, ce qu'on a découvert, c'est que surtout l'IRM, qui permettait de déceler l'endométriose. Mais encore une fois qu'on part de ça, comme il n'y a pas de sous pour la recherche et qu'il y a, comme je viens de le dire, autant d'endométriose que de femmes, on n'avance pas tellement. Monsieur Macron nous avait, vous savez, promis beaucoup de choses. C'était une cause prioritaire de santé publique et tout. Ils avaient promis des sous. Autant dire que quand on a eu le chèque, c'était pas assez. Ça a payé quelques éprouvettes et l'allocation d'une salle à l'Institut Pasteur. C'est pas avec ça qu'on va trouver le remède.
4: À suivre. On va pourtant rire avec l'endométriose. C'est en tout cas la promesse de la chronique de Camille Tissot que vous retrouverez vers 5h moins le quart. D'ici là, voici Juliette Armanet qui nous chante Le dernier jour du disco, titre qui déplaît fortement à Cyril, pour qui je cite Le disco ne mourra jamais. La preuve, à mes 50 ans, il a retenti toute la nuit. CQFD, en effet. C'est la fin.

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1: Longtemps, cette maladie n'a même pas été taboue. Elle n'existait pas pour le corps médical. Zoom cet après-midi sur l'endométriose avec quelqu'un qui en a parlé un peu avant tout le monde, Enora Malagré. Enora, vous avez pris la parole sur le sujet en 2019 à travers un livre. Qu'est-ce qui a été le déclic? À quel moment vous êtes dit je vais en parler de ça?
2: Alors, moi, j'ai eu pas tellement le choix en vérité. J'étais en direct dans une émission que je faisais avant avec monsieur Hanouna et en fait, on m'a un peu outé, si je puis dire. En fait, on m'a demandé cette question qu'on me posait tout le temps, pourquoi t'as pas d'enfant? D'ailleurs, j'en ai fait un documentaire après sur France Télé. Tellement j'en avais marre de cette question, et cette question, elle implique une réponse intime. Et je leur avais demandé pourtant de ne pas la diffuser, cette question qui venait du public. Bon, sans surprise, ça n'a pas été respecté. Et du coup, je me suis dit, en fait, grâce à mon ami Jean-Luc Lemoine qui m'a tenu la main, je me souviens très bien de cette séquence, en fait, j'ai dit, mais parce que j'ai de l'endométriose. Bon, ça a été accueilli dans une indifférence totale, voire même un peu de moquerie. D'un coup, je saoulais les gens avec cette maladie qu'on comprenait pas trop. Et quand je suis rentrée chez moi et que j'ai vu les milliers, les amis de messages que j'ai reçus via Twitter à l'époque, je me suis dit, mais je ne peux pas m'arrêter là. Peut-être, enfin, serais-je utile. Et je vais donc parler de cette maladie dans les médias, en faire un livre, etc. Et effectivement, j'ai vu à quel point ça avait résonné et aidé, surtout.
3: Il faut dire quelles sont les conséquences de l'endométriose. En fait, les symptômes peuvent varier. Vous l'avez dit un tout petit peu tout à l'heure, mais par exemple, pour vous, par exemple.
2: Oui, alors, il y a plusieurs stades. Mais alors, ça, vous l'avez très bien dit, on peut être stade 4, c'est-à-dire être vraiment, avoir plein d'endométriose partout, mais ne pas beaucoup souffrir. On peut avoir ce qu'on appelle une endométriose superficielle et souffrir le martyr. En gros, si on a mal à s'évanouir, à avoir de la diarrhée, à vomir quand on a ses règles, ça déjà, c'est un symptôme. Et après, quand on a des règles hémorragiques. Moi, c'est quand j'ai mes règles, c'est un robinet qui ne s'éteint jamais. C'est-à-dire que c'est un flot continu. Alors, je ne mets plus de tampons, par exemple, parce que c'est très mauvais, que je peux faire des chocs septiques, mais je dois le changer quasiment toutes les 30 minutes, si vous voulez. Normalement, on est censé le garder, je ne sais pas, au moins 3 heures. Donc, voilà, ça déjà, c'est les deux premiers symptômes. Déjà, si vous avez ça, ou si votre fille a ça, ou votre sœur, vous devez vous dire, ah, il faut peut-être que je l'emmène chez un gynécologue. Alors, il y a aussi ce qu'on travaille, de former aussi les médecins de secteur 1, les généralistes, qui n'étaient pas très bien formés, et aujourd'hui, qui ont aussi entendu parler de la maladie et qui vont plus aisément maintenant orienter les patientes vers les bons gynécos qui connaissent la maladie.
1: Mais c'est quand même absolument stupéfiant qu'on soit obligé de passer par une figure connue de la télévision pour mettre un mot sur cette maladie.
2: C'est une maladie de femme.
1: C'est ça, on a fait une émission sur la médecine bikini, sur le fait que les maladies, quand elles concernent les femmes spécifiquement, ont été moins étudiées par le corps médical, par les scientifiques. Ça paraît quand même dingue, parce que vous dites des coups de couteau dans les reins, des cris dans le crâne, le corps entier qui hurle à la recherche d'un peu de fraîcheur. C'est-à-dire que c'est pas quelque chose qui est gênant, c'est très handicapant.
2: C'est un handicap invisible. Moi, j'ai fait des émissions en direct où je partais aux toilettes m'étendre sur le carrelage frais, sinon je n'allais pas tenir. Et on me prenait pour une hystérique. Oui, Manon. Bonsoir, Manon. Ça va, vous?
4: Ça va, Nora. Vous l'avez un peu évoqué tout à l'heure, mais depuis quel âge, déjà, vous êtes atteinte de cette maladie? Et quand est-ce qu'elle peut se développer? Vous disiez après les enfants, mais aussi à l'adolescence.
2: Ce qu'on ne sait, ce que je peux vous dire, c'est qu'on ne sait pas.
4: Oui, c'est ça.
2: C'est bien le problème, vu qu'il n'y a pas assez de sous pour la recherche. Il y a très, très peu de chercheuses et de chercheurs qui s'occupent, qui s'emparent, en fait, de l'endométriose. Ça commence, attention, grâce aux associations de patientes et aux figures, médiatiques. Que je pense à Laetitia Milo, Imani, etc. Laurie, mais enfin on n'est que 4, hein. Vous voyez, on fait vite le tour. Alors moi j'ai découvert ça sur le tard, parce que peut-être que j'en avais depuis longtemps, mais comme ça n'avait pas été diagnostiqué le nombre, je le raconte dans le livre de gynéco qui ont balayé ça, pareil, du revers de l'indifférence, en me disant oui, vous avez mal quand vous avez vos règles, ma foi c'est bien normal, surtout à mon époque, aujourd'hui j'ai 45 ans, j'avais une trentaine d'années, je l'ai découvert notamment après plusieurs échecs, plusieurs arrêts naturels de grossesse. Avant on disait fausse couche, mais moi je dis plus ça, parce qu'il n'y a rien de faux dans la fausse couche. Donc après mes arrêts naturels de grossesse, je me suis dit c'est pas normal, et surtout ça a changé, mes règles ont changé, j'avais beaucoup plus mal, et je perdais de plus en plus de sang. Et au bout du 5e gynéco, j'ai enfin découvert que j'avais de l'endométriose.
4: Donc vous avez vécu une errance médicale.
2: L'errance médicale, elle est toujours entre 5 et 7 ans, ça n'a pas changé.
1: Et vous, est-ce que vous connaissez l'endométriose? Connaissez-vous dans votre entourage des femmes qui en souffrent? Quentin, qui n'a jamais compris le concept du secret médical, voire du secret tout court d'ailleurs, est allé vous poser frontalement la question dans la rue.
3: Et dans la rue, on croise des centaines de visages, des gens qui marchent vite, qui vont travailler, qui prennent le métro. Certains ont les traits un peu tirés, d'autres sourient, peuvent sourire à la vie comme ça. Mais évidemment, on ne sait rien de la journée qu'ils sont en train de vivre. Et surtout, on ne voit pas la douleur, celle qu'on cache, celle avec laquelle on prend parfois, on apprend à marcher, à travailler comme si de rien n'était. Je pense à ça aujourd'hui parce qu'on va parler d'une maladie maladie qui justement ne se voit pas toujours. J'arrête cette jeune femme, 21 ans, digne représentante de la Gen Z. Et avant même de lui parler d'endométriose, j'ai envie de savoir un truc tout simple. À 21 ans, c'est quoi son truc dans la vie ?
5: Mon truc à moi, c'est dur de se résumer en un seul truc, mais je dirais que c'est la mode.
3: Je lui dis qu'aujourd'hui, dans Zoom Zoom Zen, on aborde l'endométriose.
5: Ah, ça je connais. L'endométriose, c'est une maladie liée au niveau des règles où tu as en fait le sang des règles qui s'écoule sur d'autres tissus. Ça peut être les intestins, l'estomac, enfin peut-être que là je me trompe. Mais en tout cas, du coup, c'est ces pertes de sang qui se manifestent ailleurs. Et c'est pour ça notamment qu'on a certaines personnes qui ont leurs règles qui ont des flux hyper abondants et très, très, très douloureux. Parce que je le rappelle, les règles, c'est pas censé être aussi douloureux.
3: Est-ce que t'es concernée de près, de loin ? Est-ce que
5: j'ai des amis qui ont de l'endométriose, ma mère en fait, moi j'en ai pas. Mais je pense que c'est un sujet hyper actuel et très très peu recherché parce que ça concerne principalement les femmes.
3: Bah, même que les femmes en fait.
5: Je dis ça parce que tu peux aussi ne pas te considérer femme et avoir tes règles.
3: Et allez hop là, petit rappel à l'ordre de la Gen Z. Elle a raison de me reprendre. Hein. Elle observe donc dans son entourage proche l'endométriose.
5: Ma mère qui, quand elle a ses règles, est très très très mal. Elle a super mal, elle a du mal à marcher. J'ai des amis qui ont fait des malaises, qui ont dû aller à l'hôpital. Après, c'est beaucoup de témoignages de personnes que je rencontre en soirée ou alors sur les réseaux qui parlent de ces douleurs qui sont invivables. Et j'ai déjà vu des amis qui, en fait, sont complètement blêmes, qui sont pliés en deux, qui ne peuvent pas forcément venir en cours, qui ne peuvent pas marcher.
3: J'arrive non loin d'un marché et je croise cette petite dame qui sort de la boulangerie, les cheveux qui sentent encore la laque, une polaire blanche, le sac en bandoulière. Je lui dis que j'ai simplement un mot à lui faire lire. Elle ne s'arrête pas de marcher pour autant.
6: Je vous le fais lire ?
7: Je peux ?
6: Dites-le-moi !
3: Ça s'appelle l'endométriose.
7: Bon, je connais, oui. Eh ben c'est l'endométriose, c'est les femmes, ça touche l'utérus et ce sont des douleurs insupportables qui ne sont pas prises en compte, ouais, vraiment, et que les médecins commencent à découvrir et à soigner.
3: Je me permets cette question parce que vous êtes plutôt une femme d'expérience. Comment ça a été perçu à votre époque, ça ?
7: Ben, ça n'existait pas.
3: Comment vous avez...
7: On l'ignorait. On avait mal, mais on ne savait pas pourquoi. Hé, hey, Isabelle ! Elle est le médecin, elle vous le dira. Viens voir ! Mais c'est sur l'endométriose, moi j'y connais rien.
3: Ouais, elle me dit qu'elle y connaît rien, mais finalement elle vient déjà de me dire quelque chose, parce que dans sa génération, de ces choses-là, on ne parlait pas, les règles, sans les douleurs, tout ça restait largement caché, intime, presque tu. Tiens, j'arrête. Sébastien, la trentaine, il découvre le mot du jour de Zoom Zoom Zen.
8: L'endométriose.
3: De quoi on parle ?
8: On parle d'une maladie qui touche les femmes. Si je dis pas de conneries, on parle d'une inflammation au niveau de l'utérus.
3: Alors c'est pas un piège, hein, mais c'est certain qu'on n'a pas grand chose à dire, nous les hommes, et c'est dommage.
8: Ouais, clairement, bah c'est...
3: On nous a pas, même dans notre génération, on a 30 ans, bah, moi j'ai 34, mais ouais, on a à peu près le même âge. On nous a pas trop parlé des règles, on nous a pas trop non plus...
8: clairement, non, c'est sûr que l'apprentissage il s'est fait...
3: Sur le terrain.
8: Bah grâce aux meufs, quoi.
3: Oui, elles nous ont éduqués, quoi.
8: Ouais, c'est ça, ouais.
3: Nous, les règles, c'était un peu tabou.
8: Ouais, carrément, ouais.
3: Le sang...
8: Ouais, de ouf.
3: Donc, en fait, c'était meufs qui t'ont parlé des règles et des douleurs et des...
8: Ouais, meufs, potes meufs aussi. Ouais. Quoi, en mode, j'ai des règles ultra douloureuses, j'ai tel symptôme, je vis ça. Endométriose aussi.
3: Ouais, des vraies discussions.
8: Ouais,
3: du
8: ouais.
3: temps consacré à comprendre ce que l'autre vit, quoi.
8: Ouais, carrément. Et derrière, du coup, un petit peu de recherche.
3: Et oui, communiquer, s'informer, partager. J'arrive devant un lycée. Léa, 16 ans, et sa copine lisent le mot qui nous intéresse aujourd'hui.
9: L'endométriose. T'as un truc à dire, toi, ou pas ? Alors là...
10: C'est une maladie.
9: Quoi ? C'est une maladie. Oui, une maladie.
10: Alors, ça touche les hommes. Je crois que ça touche les hommes aussi.
9: Je suis pas trop renseignée sur ça.
10: Je suis pas sûre.
9: Je suis pas renseignée sur ce sujet.
3: C'est flou alors que vous êtes concernée quand même.
9: Ouais. Oui, c'est vrai, mais on parle pas trop de ça aujourd'hui. Donc.
3: On pourrait croire que les choses changent, mais il reste visiblement du chemin. Ma dernière rencontre, c'est cette jeune femme qui me confie qu'une de ses amies souffre d'endométriose, des douleurs parfois si fortes qu'il y a des jours où son amie ne peut même pas se lever.
10: Et elle a même reçu la carte handicapée pour ça.
3: D'accord.
10: Elle a fait la demande. Elle a reçu.
3: Ça a été un combat d'obtenir ce statut-là ?
10: Oui, ça a été, c'est beaucoup de paperasse.
3: Mais est-ce que ça a été dur pour elle de se considérer comme personne en situation de handicap à cause de ça, ou ça va ?
10: Ça, non, elle est très fière. Mais après, c'est sa personnalité. Elle s'est battue et c'est quelque chose... elle n'a pas honte, elle va pas essayer de le dissimuler. Parce qu'elle veut justement faire entendre.
3: Et c'est peut-être ça qui m'a frappé aujourd'hui, et j'en reviens à mon constat du début dans la rue. L'endométriose ne se voit pas. On croise des femmes qui vont travailler, étudier, faire leurs courses, retrouver des amis, sans savoir ce qu'elles encaissent parfois en silence. Parce qu'avoir l'air d'aller bien, ça ne veut pas forcément dire ne pas avoir mal.
1: Merci Quentin. Et Nora Malagré, on vient de l'entendre, l'endométriose peut, dans certaines situations, ouvrir droit apparemment à une carte mobilité-inclusion. À partir de quand cette maladie, l'endométriose, est-elle reconnue comme un handicap?
2: ALD, comme surtout comme affection longue durée. Alors ça, il faut constituer un dossier, c'est pas forcément systématique. Donc comme l'a dit la jeune fille, c'est un peu une paperasse, mais oui, on peut y avoir droit. Ça dépend des symptômes, c'est en corrélation avec le médecin, mais c'est possible, il faut pas hésiter. C'est une maladie, on l'a dit, c'est un handicap invisible. Moi, je suis très émue, hein, Quentin, parce que mine de rien, tout le monde sait à peu près ce que c'est, même les hommes.
1: Si on avait fait ça en 2019...
2: J'aurais été en larmes, là déjà, je suis pas loin. Non, parce que c'est très émouvant, je pense aussi aux hommes qui accompagnent aussi leurs sœurs, leurs compagnes dans ces difficultés, qui savent pas trop quoi faire, parce que la maladie aussi, elle isole beaucoup, elle provoque aussi des douleurs dans les rapports sexuels, c'est très compliqué, ça impacte la santé mentale, physique, évidemment. Donc, merci beaucoup.
3: Mais on entend Sébastien, quand même, qui nous dit que ce sont les femmes autour de lui qui l'ont éduqué.
2: Oui, bien sûr. Mais
3: c'est aussi aux femmes de faire ça, ou est-ce qu'on peut leur dire d'aller
2: s'enseigner? C'est à nous toutes et à nous tous. Je pense que les femmes commencent à en parler et les hommes, après, se renseignent. Il ne faut pas non plus leur tomber dessus parce qu'ils ne savent pas ce que c'est que l'endométriose. On avance main dans la main ensemble.
4: Quand on entend quand même ces petites lycéennes de 16 ans, en fait, qui ne savent pas vraiment ce que c'est l'endométriose, c'est quoi? C'est parce qu'elles sont trop jeunes, on ne nous enseigne pas ça à l'école, on devrait nous en parler en tant que jeune fille.
2: Je suis bien d'accord, mais vous savez aussi bien que moi que les cours de santé sexuelle ne sont pas assez prodigués parce que nos pauvres enseignants sont débordés, donc il faudrait aussi une infirmière scolaire, périscolaire, et ça, il n'y a plus le temps.
4: Mais peut-être qu'avec le temps, ça viendra quand même.
2: Enfin, là, on fait en sorte. Il y a quand même, je le redis, les associations de patientes qui font un boulot extraordinaire, qui vont aussi autant qu'elles peuvent dans les lycées. Mais oui, évidemment que l'information et sa sensibilisation manquent encore. Un site, par exemple, infoendométriose.com. Si jamais vous avez des amis, des parents, des filles touchées, infoendométriose.com.
1: Trop longtemps, les journalistes ont éludé le sujet, préférant s'attaquer à des sujets de fond comme...
6: Qu'est-ce qui différencie vraiment une frite d'une autre frite?
1: C'est fini. Aujourd'hui, les journalistes parlent de l'endométriose. C'est notre cas cet après-midi avec celle qui fut en la matière lanceuse d'alerte, Enora Malagré. Ensemble, on continue de parler de l'endométriose et de ses implications, notamment en matière d'infertilité, juste après un quiz qui s'annonce absolument désopilant aujourd'hui, puisqu'il sera consacré à toutes ces maladies féminines sur lesquelles la médecine a préféré ne pas se pencher. Le zoom test, c'est très très long, peut-être 20 minutes. Le zoom test arrive juste après Ariane Bonzini, Oublie-moi sur France Inter.

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1: Cette émission sur l'endométriose, ça m'a fait penser à un sujet qu'on avait déjà traité dans Zoom Zoom, la médecine bikini. L'expression a beau sembler légère, elle dénonce, souvenez-vous, une approche médicale qui s'est construite autour de la norme du corps masculin, tout en ignorant les aspects spécifiques de la santé des femmes, dont par exemple l'endométriose. Or, vous connaissez l'adage, émission déjà faite, quiz déjà écrit.
2: Oh,
1: jouons ensemble au Zoom Zoom test.
3: Vous avez recyclé.
1: En relisant cet excellent quiz du 8 avril 2025, dans cette opération technique et hautement chronophage qu'on appelle le copier-coller, que j'ai réalisé qu'il ne portait pas vraiment en fait sur la médecine bikini, mais plutôt sur des découvertes médicales plus ou moins loufoques. D'après vous, qu'ai-je fait ? J'ai pris le temps d'écrire un nouveau quiz tout neuf, car tout de même, on était un peu loin du sujet.
3: Ah, mais c'est une question du quiz, ça.
1: Ou j'ai décidé de vous refourguer quand même le même quiz parce que flemme.
3: Mais
1: oh oui, maintenant, un point pour maintenant, bravo, vous me connaissez si bien.
4: Ah ouais, moi je vous ai beaucoup travaillé aujourd'hui en
1: plus. Oui, bah, j'ai travaillé, mais c'est une journée un petit peu dure le jeudi, j'ai pas trop le temps. Nous voici donc partis à la découverte des avancées médicales qui sont parfois, on va le voir, des reculades pour la femme, dont la physiologie a longtemps été le cadet des soucis des médecins. Prenons donc par exemple la position gynécologique classique de l'accouchement dans les pays occidentaux, où la femme est sur le dos, les pieds en l'air, dans des étriers. Une position qui, ne jouant pas du tout sur la force de gravité, complique en fait son travail. D'après vous, pourquoi on accouche encore le plus souvent comme ça en Occident ?
4: On le sait.
1: Parce que comme ça, l'obstétricien a moins mal au dos. Oh, il ne peut pas se permettre d'avoir mal au dos car après il a un golf à Marne-la-Coquette. Parce que ça reste la position la plus sûre pour le bébé. Donc on priorise l'enfant sur la maman. Ou parce que Louis XIV en a décidé ainsi.
4: Ah, c'est ah, sûr. C'est pour les médecins.
1: Faites exprès de dire n'importe quoi.
3: J'ai dit.
1: Bonne réponse de Manon Marini, évidemment. Oui, Louis XIV a décidé de beaucoup de choses dans sa vie et même de ça. Nous sommes le 2 octobre 1666 à Versailles. Louise de la Vallière, maîtresse du roi, est en train de donner naissance à son fils. Le roi Soleil demande alors à ce que Louise soit placée sur le dos, les jambes en l'air, afin que, caché derrière un rideau, il puisse assister au spectacle. Voilà, selon la légende et selon Stéphane Bern qui me l'a raconté, comment la mode de l'accouchement allongé est née en Europe, même si physiologiquement, c'est une aberration. Mais je vous l'ai dit, ce quiz est avant tout dédié aux grandes avancées qui ont marqué l'histoire de la médecine ou pas. Alors allons-y. On reste au 18e, à Paris, quai de Seine. À l'époque, Paris-Plage n'est encore qu'un projet lointain. La plupart des gens ne savent même pas nager et il n'est donc pas rare de voir des Maccabées remonter à la surface tout gonflés, un peu comme Cyril à l'issue d'un dîner du gras. Ma question est la suivante. Selon les médecins urgentistes de l'époque, quels soins étonnants fallait-il prodiguer aux rescapés d'une noyade pour les réanimer ? Il fallait leur mettre une couverture chauffante en peau de yak sur le dos ? Du tabac dans l'anus ?
4: Oh là là.
1: Ou du sucre dans les yeux ?
3: C'est très tabac, moi.
5: Mais ouais, moi aussi,
1: tabac.
5: Ouais.
1: Tabac dans la
3: tabac dans le...
1: Nora. C'est une bonne réponse d'Enora Malagré et de Manon. Du tabac dans la nuque des noyés.
3: Comme quoi ?
1: En ce milieu du 18e, le sénéchal de Paris fait poser des boîtes de secours dans lesquelles on trouve tout un tas d'ustensiles nécessaires en cas d'urgence. Aux côtés de l'alcool ou d'une cuillère pour desserrer les mâchoires crispées, on se surprend à trouver du tabac qu'il faudrait souffler dans l'anus du noyé. On insère alors une canule par voie rectale dans laquelle on pousse des fumées de tabac à l'aide d'un soufflet. Procédure qui était censée réchauffer le noyé de l'intérieur.
3: Wow.
1: Découverte médicale plus utile celle-là. Quentin, vous connaissez évidemment Jon Snow.
4: Oui, bien sûr, oui.
1: Ouais, quel dommage, vous perdez un point puisque c'était un piège. Comme quoi, avant le roi bâtard de Game of Thrones, il y a eu un autre Jon Snow, visiblement pas aussi célèbre auprès des millennials lobotomisés par les séries. Et pourtant, qu'a découvert mon Jon Snow ? La peste bubonique ? La propagation du choléra par l'eau ? Ou ce qu'il y avait au-delà du mur. On parle de Jon Snow, le vrai.
3: Ah,
1: c'était une bonne bague, peut-être, mais elle n'apporte pas de points. Bonne réponse de Manon Mariani. Jon Snow.
4: Va, vous n'êtes pas trop avantagé aujourd'hui.
1: Jon Snow.
3: Excusez-moi d'être forte.
1: Jon Snow est tout simplement le père de l'épidémiologie, les enfants. De l'épidémiologie, c'est pas facile à dire.
4: Par contre, ça mérite un moins un.
3: Non, non.
4: Se moquer de vous comme ça,
1: ouais. Moquez-moi, Manon.
3: Arrêtez d'être sérieux.
1: J'ai raison, Quentin. Vous perdez immédiatement votre point. Dans les années 1840, ce médecin travaille par choix dans le quartier pauvre de Soho à Londres, où misère et promiscuité font le lit du choléra. Des centaines de Londoniens meurent sans que les autorités trouvent les causes de la propagation. Pour Snow, l'eau bue est en cause, et non l'air vicié, comme le pensent les partisans de la théorie des miasmes. Mais sa femme doute de lui et lui répète souvent « You know nothing, Jon Snow ». Mais voilà, Madame Snow avait tort, car son mari s'enquêtera et il finira par prouver que son intuition était la bonne. C'est par l'eau que se transmet le choléra. Enfin, j'aimerais qu'on termine quand même sur une belle histoire.
3: Cette musique derrière, un peu Hobbit, là, c'était bizarre.
1: Ça vous plaît ?
3: C'est Game of Thrones.
1: Alors pas du tout, ça c'est quel beau roman. C'est un beau roman, c'est une belle histoire.
4: Ça Michel Fugain. Yvette
3: Horner qui reprenait évidemment.
1: Exactement, c'est Yvette qui nous fait cette petite réorchestration. Vous ne le savez certainement pas, mais parmi les pionniers de la transplantation. transplantation cardiaque, il y a un homme au profil extrêmement atypique.
3: Mathieu Noël.
1: Non, pas du tout. Nous sommes dans les années 50, à l'Académie du FBI, et Cyril Lacarrière vient de recevoir son prestigieux
2: Right Livelihood Award,
1: qui récompense chaque année l'élève le plus doué en langue de l'Académie. Très loin de là, et dans le secret d'un laboratoire, d'après vous, qui expérimente la transplantation cardiaque sur des animaux? Un médecin nazi réfugié en Argentine? Un plombier tchèque immigré en Angleterre?
5: Oh là là.
1: Ou un jardinier noir dans l'Afrique du Sud ségrégationniste?
3: Un nazi?
1: Un nazi à ma droite? Un nazi à ma gauche aussi?
3: Un nazi aussi.
1: Eh bien, c'était la réponse.
3: C'est...
1: Extraordinaire destin que celui de Hamilton Naki, qui était donc jardinier de l'université de médecine du Cap. Repéré, on ne sait pas trop comment, par le docteur Christian Barnard, il fut le pionnier de la transplantation. Il détecte chez lui des capacités chirurgicales hors normes, alors je ne sais pas comment, parce que le mec il coupait des bégonias. Il l'intègre à son labo, et le matin, donc, il arrose ses plantes, l'après-midi, il transplante des cœurs de chimpanzés. Avant sa mort, le professeur Barnard dira de lui qu'il était devenu l'un des plus grands chercheurs de l'époque dans le domaine des transplantations cardiaques. Il était même meilleur que moi, dira-t-il. Victoire de je ne sais pas trop qui, de Manon Mariani. Effectivement.
4: Non, je reviens juste sur un point, parce que j'aime beaucoup rire à vos blagues, mais la position allongée sur le dos est devenue la norme dans les hôpitaux occidentaux, principalement pour faciliter le travail des médecins.
1: Ah, vous voulez contester?
4: Non, mais je conteste.
1: Oui, mais ça vient de Louis
4: XIV. C'est une vérité.
3: Ça vient de Louis XIV, oui.
1: Et ensuite, ça a arrangé les médecins.
3: Sinon, c'était AEC, quoi. En tout cas, c'est vraiment l'oasis du gai savoir.
1: Ah, tout à fait.
3: Merci.
1: Vous l'entendez. Enora Malagré est avec nous pour évoquer le sujet de l'endométriose qui touche une femme sur 10 dans le monde. Et Nora, le drame de l'endométriose, on en parlait tout à l'heure, en plus de toutes les douleurs qu'on a énumérées et qui varient en fonction de l'intensité, en fonction des femmes, l'autre énorme problème, c'est l'infertilité. C'est un risque ou bien c'est systématique quand on souffre d'endométriose?
3: Non, c'est pas systématique, mais c'est la première cause d'infertilité. Donc, il y a quand même de grandes chances pour que vous ayez des difficultés à avoir un enfant. Ça veut pas dire que c'est impossible, mais c'est vrai que la plupart des patientes qui souffrent d'endométriose, du coup, se plonge dans un parcours de procréation médicale assistée qui n'est pas sans conséquences à la fois physiquement et mentalement.
1: Au début d'année, vous avez réalisé un documentaire qui a été diffusé sur France 5, qui est toujours d'ailleurs disponible sur la plateforme France.tv, qui s'appelle « Sans enfant », dans lequel vous interrogez...
3: Pourquoi t'as pas d'enfant?
1: Ah, bah, alors, je ne sais pas pourquoi, j'avais juste « Sans enfant ». Pourquoi t'as pas d'enfant? C'est une question, évidemment,
3: qu'on m'a posé tout le temps, et qui appelle pour les femmes comme moi qui n'ont pas réussi à en avoir et qui ont tout tenté, qui se sont aussi engluées dans cette obsession à me justifier et à retraverser mon parcours douloureux. Et ça appelle aussi à celles qui n'en ont jamais voulu de se justifier. Ce qu'on demande un peu moins aux hommes, on le demande parfois, mais moins. Donc c'était un documentaire vraiment nécessaire, j'ai mis 7 ans à le vendre, on m'avait dit que c'était un sujet de niche qui ne concernait que les gonzesses. J'ai fait un record d'audience, bisous. Voilà, comme quoi ça concernait quand même un petit peu des gens.
6: Non mais c'est ça la double peine, c'est le regard de la société. En fait, on souffre en silence d'une certaine manière, nous les femmes.
3: Bah oui, enfin oui, de manière générale, c'est-à-dire qu'on est moins payé, on doit la fermer, on se fait tabasser, on la ferme. Enfin oui, le mot douleur et femme, ça va souvent de pair et il faut effectivement, on a souvent été silencieux. Donc oui, effectivement.
7: Ça a été compliqué de recueillir les témoignages de femmes pour parler de la maladie, de l'infertilité. Moi, je l'ai fait dans la rue là tout à l'heure, mais. Est-ce que c'est compliqué à trouver?
3: Compliqué, non, mais après, c'est... Enfin, oui, si, à part endroit, si. C'était difficile, en tout cas, de parler surtout des parcours, en fait, d'infertilité. Oui, ça a été très difficile. Mais moi, ça m'a beaucoup remué, en plus. Par contre, ça m'a fait gagner des sous, parce que grâce à ça, j'ai arrêté la psychanalyse. Donc ça, c'est pas mal, mais oui, ça n'a pas été sans impact. C'est très difficile pour ces femmes de parler de ça, parce qu'elles n'ont jamais été entendues sur ces sujets. Je parlais tout à l'heure des arrêts naturels de grossesse, on fait un arrêt naturel de grossesse, on va bosser souvent le lendemain comme si de rien n'était. Même entre femmes, on n'en parle pas tellement. Donc tout cela, c'est forcément douloureux pour une femme.
6: Qu'est-ce que vous avez ressenti et qu'est-ce qu'on ressent quand on entend des hommes, surtout des hommes politiques, qui vont nous parler, par exemple, comme Emmanuel Macron, de réarmement démographique? Comment on doit le prendre?
3: On le prend comme moi. Déjà, moi, ça m'a d'abord, ça m'a pas mis en colère, ça m'a fait de la peine. Je me suis sentie la femelle défaillante. Je me suis dit, tu ne participes pas à l'effort de la nation, voire à l'effort de guerre, puisque ce champ lexical patriarcal...
6: Ah, vous aviez un sentiment de culpabilité, limite?
3: Complètement. Puis, en plus, surtout venant de la part d'un homme qui n'a pas d'enfant, j'ai trouvé ça un peu fort de café pour être dans la même team que Quentin, des personnes un peu âgées qui ont déjà eu l'expression. Non, mais je veux dire plus sérieusement, moi, ça a été un des déclencheurs, en fait, de mon envie. J'avais déjà écrit ce documentaire, mais je l'ai, du coup, un peu musclé. parce que je me suis, en fait, mais depuis tout temps, l'État se mêle de la fertilité des femmes. C'est pas la première fois. On a toujours été enjoint à faire des enfants. Il fallait absolument, vraiment, peupler. Je suis en train de m'énerver un peu toute seule là, non?
1: Mais vous avez bien
3: m'énerver, hein, voilà. Non, mais parce que ça, c'est toujours pareil. C'est ce côté un peu, pardon, mais patriarcal. Il faut absolument dire aux femmes quoi faire, comment le faire, de la manière. Non, laissez-nous tranquilles. En plus, vu la crise écologique, économique, on fait des enfants quand on peut et si on veut.
7: Qu'est-ce que vous disent les femmes qui vous croisent dans la rue aujourd'hui?
3: Alors,
7: vous portez ce combat-là?
3: Moi, j'ai beaucoup de câlins. J'ai aussi, donc ça m'émeut beaucoup. J'aurais un peu participé, très modestement. Et ce qui m'émeut le plus, je crois, c'est les hommes aussi qui me remercient. Parce qu'encore une fois, quand on parle de procréation médicale assistée, il y a aussi parfois des hommes dans cette affaire et qui n'ont pas vraiment voix au chapitre, qu'on ne questionne pas. Ce sont des parcours que parfois on vit, avec un ami, un frère, un compagnon, personne n'est indemne dans ces parcours.
1: Et vous avez raison, Enora Malagré, c'est vrai que cette histoire de rare moment démographique, c'était
3: mais
1: quand
3: c'est
1: même...
3: lunaire.
1: C'était, je dirais même que c'était pas piqué des hannetons. 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On l'entend arriver du fond du couloir avec ses grelots accrochés aux chaussures. Elle aurait tellement aimé traiter le sujet sérieusement, mais elle n'est pas journaliste et ce n'est pas ça qu'on attend d'elle. Camille Tissot va donc dérailler pendant 4 minutes. Allez, faites-nous rire, saltimbanque.
5: Oh, sympa Mathieu. On s'attache, non?
1: Non. Oui, non.
5: Ouais. Pardon, relation à sens unique. Bonjour à tous, bonjour Enora Malagré. Moi, je suis très contente d'être à côté de vous aujourd'hui parce que j'avoue, j'étais un petit peu fan de vous quand j'étais jeune.
3: Voilà, le coup de pelle. Voilà. Wow. C'est vrai, j'ai traité mes 76 belges.
5: Mais non, mais c'est vrai que vous étiez un peu grande gueule avec un certain bagou, et puis j'ai vieilli.
3: Vous m'imitez là, c'est ça? Ouais. Personne ne peut conduire des poids lourds. Mais c'est pas faux.
5: Non, mais c'est vrai que vous aviez un certain bagou, et puis moi aussi j'ai vieilli, la preuve, je dis le mot bagou. Moi aussi je travaille dans les médias aujourd'hui. En revanche, je n'ai pas votre charisme. Quand j'arrive au bureau et que Mathieu me dit ça va Camille? Moi je lui dis ça va et toi Mathieu? Je parle en riant, j'ai envie de me faire du mal. Alors ça charbonne, ouais, je dis c'est le gros rôle. Ah, tu files, ok, ça marche. Priorité au direct. Butez-moi, en fait. Dans votre documentaire, vous abordez le sujet de la non-maternité. Et moi, j'ai voulu demander à mon mari, finalement, de m'aider sur la chronique, parce que de nous deux, c'est le seul qui a l'air de ne pas avoir d'enfant, en fait. C'est marrant. Alors, moi, c'est vrai que c'est un peu 3 enfants à la maison. On dirait un peu le nom d'une série américaine. 7 heaven, one happy face. Ouais, bon, j'avais j'ai aussi une belle vibe. Vous l'avez le générique de cette
1: oui,
5: à la maison,
1: c'est
5: voilà.
1: La maison.
5: Body tech. Ah, tu fais, ah, parce que tu fais semblant de pas voir la rêve.
4: Oui, c'est bon, je l'ai maintenant.
5: J'avais pas compris. On fait semblant de pas avoir vu la série. Moi, je trouve ça quand même un peu fort de café. D'ailleurs, vous l'avez dit, fort de café également. On est tellement des copines. On rigolait tout à l'heure à la rédac il y a 20 minutes en écoutant la musique, hein. On courait au ralenti, on était là. C'est à la maison, on courait en se tenant la main. Et Cyril nous a même confié, je m'identifiais trop, pasteur. Oh. Attendez, mais on est une équipe, ok? Et même si ce bateau coule, jouons mes frères. Alors, ce que je veux dire, c'est que ma vie ressemble à une sitcom américaine. Moi, je vis avec mes 3 loulous de 7 ans, de 5 ans et le dernier de 40 ans. Je rajoutais des rires. Vous parlez aussi beaucoup de l'endométriose, Enora. Carrément, Enora, genre, on est un peu potes maintenant. La meuf s'emballe. Elle nous aura tout fait, celle-là. Voilà. Allez, j'adore ces jeux de mots, ma cam. Merci, mon Quentin. Seven Heaven. Alors, je souffre, comme vous, moi, Enora, de cette maladie, même si j'ai la chance qu'elle ne m'ait pas empêchée d'avoir des enfants. Une maladie qui touche l'appareil génital féminin et qui donc n'intéresse pas les chercheurs, qui sont donc trop occupés à s'occuper de leurs couilles. Seven Heaven. Moi, j'ai 2 petits garçons, donc j'ai décidé de les sensibiliser jeunes au sujet de l'endométriose, en commençant par leur expliquer les SPM. Les SPM, Quentin, tu sais, c'est les syndromes prémenstruels. Non, mais comme tu disais tout à l'heure à la rédaction, je suis trop un homme déconstruit, je me permets de te le rappeler. Et aussi, j'essaie de les éduquer aux règles. Voilà, à défaut d'en avoir sous ce putain de toit. Seven Heaven. Un jour, j'étais aux toilettes et donc pleinement disponible. Voilà, parce que c'est vrai que j'ai cette chance d'être toujours accompagnée dans mes petits déplacements à la maison. Et là, mes enfants rentrent au moment où je suis en train de me mettre un tampon. Et là, ils étaient vraiment choqués. On aurait dit qu'ils m'avaient vu pisser debout. Et là, j'entends le grand dire à son frère, tiens-toi bien, maman, elle est en train de se mettre un pétard dans le cul. Du coup, j'ai dû leur expliquer un peu plus vite que prévu. Maman, une fois par mois, elle a très mal au ventre. Alors, il faut pas l'embêter, maman. Sinon, maman, pour comment vous dire, elle allume la mèche du pétard et elle se fait péter le cul, ok? Maman! Seven Heaven, votre documentaire, Laura. Je rappelle mon petit, moi, parce que malheureusement, ça fait un petit moment que je ne l'ai pas vu. Votre documentaire, Enora, m'a beaucoup touchée. Et le message que je retiens, c'est que toutes ces femmes sans enfants ont fait famille autrement. Et ici, à Inter, moi, je comprends ça parce que je retrouve un peu une ambiance familiale. Parce que la famille, c'est aussi celle qu'on se choisit. Dans le rôle de la maman super bonne, Camille Tissot. Dans le rôle du papa avec un bon boulard, Pierre Pourrat. Dans le rôle du tonton un peu lourd, Cyril Lacarrière. Dans le rôle de la petite sœur rebelle au grand cœur, Marion Mariani. Dans le rôle du méchant voisin, Cyril Lacarrière. Dans le rôle du bon pasteur, Mathieu Joyeux Noël. Dans le rôle du grand frère crade, Cyril Lacarrière. Et dans le rôle du chien Quentin, Quentin. Seven Zoom Zoom Zen Heaven. Des collègues, non. Une famille.
1: Une belle famille.
4: À ça d'être parfaite, parce qu'elle
1: elle a marionisé. Elle a marionisé Manon et ça, c'est
5: la
1: c'est la
4: dimension
1: de Marion.
5: Ah, c'est pas
1: ce qui
5: vrai.
1: Peut être la pire des choses. Mais vous allez vous expliquer dans le couloir, oui, oui. Ça va être un sale quart d'heure, mais après, vous allez être famille. Merci.
5: Excuse-moi, Marion, c'est ma meilleure amie, ça veut dire qu'on est.
1: Mais peut-être aussi, bien rattrapé. Merci, Camille Tissot. On se retrouve la semaine prochaine dans Zoom Zoom. Merci beaucoup, Enora Malagré, d'être venue nous éclairer sur l'endométriose. On vous retrouve tous les midis sur ici. Ouais. On vous doit bien ça, c'est le titre de l'émission. Et je rappelle votre livre sur le sujet de l'endométriose, Le cri du ventre, c'est aux éditions Le Duc. Merci d'avoir
3: merci
1: été avec nous.
3: Merci, chers amis. Merci beaucoup. Merci.
1: Vous, bien sûr, vous ne bougez pas puisque dans quelques instants, vous allez tous avoir des coulisses de la campagne présidentielle. Pierre Courade, qui a des espions partout, vous livrera son petit carnet consacré à Édouard Philippe, qui peine à se faire entendre. Et puis, on recevra notre deuxième invité cet après-midi, un champion du monde, un champion d'Europe, qui a su muscler son jeu au bon moment, Robert Pires, et non pas Robert Pires. Parce que Robert Pires, son équivalent grec.
8: C'est votre voisin.
1: C'est lui qui a sorti lui, en fait. Oui, Robert Pires, c'est quand même une grosse star. Est-ce que c'est vraiment lui? C'est peut-être Robert Pires. Il passe l'après-midi avec nous pour évoquer son jubilé qui arrive le 6 octobre. En attendant, voici Georgia Smith. I lied, you lied sur France Inter.

0: Il ne fait pas partie de ceux qui s'indignent des messages exhumés par Jordan Bardella quand il avait 18 ans. Et pour cause, il le sait, à 18 ans, on en dit des conneries. Par exemple, si Mediapart remontait un jour son historique Messenger, finit son image de journaliste impartial, peut-être un tout petit peu macroniste, il serait obligé d'affronter ce passé qu'il ne veut plus voir, son passé sarkozyste. Pierre Corrade, vous suivez pour nous la campagne présidentielle et ceci est votre nouveau jingle.
1: Il a levé les bras quand même.
2: C'était une belle époque quand même. Hein.
1: Oh là là.
2: Et aujourd'hui, un exemple rare de candidat à l'élection présidentielle qui parle en infrasons, un volume si bas que seuls les éléphants, les baleines bleues et les okapis peuvent l'entendre. Ce qui n'a pas beaucoup d'intérêt hein, quand on veut convaincre des électeurs d'espèces humaines. Alors je vais vous demander un peu d'attention, tendez bien l'oreille, c'est parti.
3: Bonjour. En moins de 20 minutes, je vais vous expliquer ce que je propose aux Françaises et aux Français en matière de retraite, parce qu'il est temps de parler des retraites.
2: Alors, petit sondage rapide, qui autour de cette table savait qu'Édouard Philippe avait présenté son plan retraite?
4: C'est là qu'il fallait pas
2: voilà.
4: Répondre.
2: Bon, personne.
1: On le
2: personne
1: savait,
5: en l'occurrence. On l'avait, nous.
1: On
2: mais
1: le
2: grâce
1: savait,
2: hein. À mon ouïe d'Okapi, sachez que j'ai quand même compris qu'il faudra attendre 67 ans pour être devant Slam les mardis après-midi. Philippe n'a quand même pas beaucoup de bol hein, dans ses annonces de campagne. Hein. Il devait les faire la semaine dernière sur le nouveau plateau de Caroline Roux en prime time sur France 2. Sauf que, manque de peau, Emmanuel Macron a décidé de venir parler des menaces russes pile ce soir-là. Au final, Édouard Philippe se retrouve à faire bonjour la matinale de TF1 et participe dimanche au nouveau format de la chaîne au cours duquel il va prendre le volant pour faire découvrir sa région à la présentatrice du 20h qui s'appelle comment déjà?
6: Bonsoir Anne-Claire Coudray.
1: Anne-Claire Coudray.
2: Ah oui, voilà, tout ça au milieu du scandale Bardella et de la crise des lycées. Quand ça veut pas, ça veut vraiment pas. Son plan sécurité climatique avait déjà été squeezé par la réunion de crise provoquée par Emmanuel Macron, tout comme son annonce de début septembre sur un sujet très important.
7: Je propose la création d'un état d'urgence narcotrafique, inspiré de ce qui a été réalisé en matière de lutte contre le terrorisme et qui a donné des résultats intéressants.
2: Ah, ce sont très pourris, hein. Je l'ai trouvé sur BFM 2.
1: Non, rien compris.
2: C'était sur BFM 2, la chaîne secondaire de BFM TV qui propose donc des sujets secondaires. Alors qu'au même moment, l'extrême droite remportait une région en Allemagne. Édouard Philippe peut se dire que la campagne est loin d'être finie, hein. Il peut encore faire émerger ses thématiques, mais il faut aussi se rappeler des précédents, notamment en ce qui concerne son mentor, Alain Juppé, qui avait lancé sa campagne en 2016 sur un thème qui n'a pas été compris, l'identité heureuse.
8: Je pense que le rôle d'un chef d'État, c'est de fixer un cap, et ce cap, ce doit être la réconciliation des Français, et ça doit être une France qui retrouve le bonheur de vivre ensemble. C'est le thème que je développais pendant toute ma campagne, et je crois que les Français m'ont bien compris.
2: Les Français peut-être, mais pas les sympathisants de droite qui lui ont préféré l'identité austère de François Fillon. En 2007, c'est sur une thématique encore moins sexy que François Bayrou fait campagne. Il en parle dans son non moins sexy clip de campagne.
9: J'ai des objectifs simples. Je veux stopper l'augmentation de la dette. Je propose qu'on le fasse en 3 ans.
2: Voilà, la dette, une marotte pour le centriste qui n'a jamais trouvé son public et qui provoquera même son départ de Matignon près de 20 ans plus tard. Mais le vrai risque, c'est de subir un thème de campagne. En 2002, Lionel Jospin a tardé à faire son mea culpa sur la sécurité, le thème imposé par la droite.
10: J'ai le regret de constater que l'insécurité a progressé pendant ces 5 années.
2: Eh oui, mais c'était déjà trop tard. Alors, petit conseil pour Doudou Philippe, pour passer le mur du son, ouvrir ses meetings avec ce titre d'Aya Nakamura.
11: Aime-moi Doudou, montre-le-moi Doudou.
2: Voilà, au moins, ça fera parler, je pense.
0: Merci beaucoup mon cher Pierre pour ce carnet de campagne. Et décidément, les plus grands champions sont réunis dans Zoom Zoom aujourd'hui, puisque si Pierre a été vainqueur du tournoi régional de Fleuret d'Albi en 1997, à ses côtés vient de s'asseoir quelqu'un qui a été champion du monde, champion d'Europe et double champion d'Angleterre de football. La musique est de circonstance, son jubilé se tiendra à Metz, club où il a explosé mardi prochain. Bonjour Robert Pires.
12: Bonjour messieurs dames.
0: Merci d'être avec nous Robert cet après-midi dans Zoom Zoom. On est très heureux de vous recevoir. Mardi, vous allez donc célébrer vos près de 25 ans de carrière. J'ai rappelé brièvement le palmarès, il est plus long que ce que j'ai dit. Vous avez commencé à Reims avant de passer par Metz, surtout ensuite l'OM, Arsenal, Villarreal. C'est bien à Metz que vous allez célébrer votre jubilé. Pourquoi vous avez choisi? Vous auriez pu choisir aussi Marseille, non?
12: Déjà, merci pour l'invitation. Pourquoi Metz? C'est simple, parce que j'ai commencé là-bas, parce que le président à l'époque, Carlo Muneri, a décidé de me faire signer professionnel. Donc l'aventure elle a commencé chez eux, et pour moi c'était important de si un jour je devais faire un jubilé comme ce qui va se dérouler donc mardi prochain, je devais le faire à Saint-Symphorien. Ça aurait pu être Marseille, ça aurait pu être Arsenal ou Villarreal, mais disons que pour moi l'emblème de ce que j'ai pu faire, enfin ce qui m'a permis de réaliser une carrière comme j'ai pu faire, c'est certainement qu'il fallait le faire justement à Metz.
0: Et c'est marrant parce que j'ai vu le doc sur Platini, lui il a été refusé à Metz, il est parti à Nancy, vous aviez passé les tests, tout allait bien.
12: Écoutez, ouais, alors Michel Platini a été refusé, j'ai eu la chance et que j'ai été accepté, mais après, vous savez, moi j'ai reçu des refus aussi de clubs à l'époque, comme Valenciennes, comme Lille.
0: Mais pour des raisons sportives ou
12: ouais, sportives, oui, bien sûr.
0: Sportives uniquement.
12: Oui, donc après ça dépend de qui vous avez en face de vous, de quel entraîneur vous avez, est-ce qu'il croit en vous, est-ce qu'il aime votre façon de jouer, de courir, enfin, bref, voilà, c'est ce qui s'est passé pour Platini, mais aussi pour moi avec le FC Metz.
0: Il a tout gagné dans sa carrière. Il ne manquait qu'une ligne à son CV. Invité d'honneur de Zoom Zoom Zen. C'est fait. C'est un rêve éveillé que vit Robert Pires cet après-midi, à quelques jours de son jubilé au stade Saint-Symphorien. Robert, vous restez avec nous. On va parler foot, de vos souvenirs, de votre nouvelle vie et aussi de cette nouvelle équipe de France qui se dessine sous la houlette de Zidane et qui fait sacrément envie. Et puis ensemble, on scannera l'actu de ce 1er octobre. Au programme notamment le retour du Covid, vu par Amziane, le chemin de croix des mecs qui bossent dans la tech sur les applis de rencontre et les candidats à la primaire de gauche préférés des médias. Spoiler alert, il n'y a pas Emmanuel Morel dedans. Oh.
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0: Il est 17h sur France Inter. Le point sur l'info avec vous, Amélie Perrier.
14: Le gouvernement mobilisé face à la colère des lycéens. Les ministres de l'Éducation nationale et de l'Intérieur seront invités des JT ce soir sur TF1 et France 2 à 20h, au moment où la contestation, partie de quelques établissements en banlieue parisienne, a éclaté un peu partout en France, dégénérant souvent. Des lycées ont été incendiés, comme à Nantes et à Bordeaux aujourd'hui. Pour Matignon, le mouvement a basculé vers des violences urbaines. En Isère, la situation s'est tendue dès ce matin au lycée Emmanuel Mounier à Grenoble. C'est le reportage d'Emma Julie.
15: Le même scénario se répète toute la matinée. Les adolescents bloquent la route, entonnent la Marseillaise. Certains lancent des projectiles et des mortiers d'artifice sur les forces de l'ordre. Plus de 40 policiers et gendarmes repoussent la foule avec des gaz lacrymogènes. Un dispositif de maintien de l'ordre démesuré, selon Anaïs, une lycéenne.
16: C'est pas bien de casser, mais je pense que c'est le seul moyen pour que les gens y comprennent ce qu'on veut faire passer comme message. Qu'ils comprennent et qu'ils voient qu'on est vraiment énervé ou quoi que ce soit. Les mortiers, en gros, je pense que c'est juste pour repousser la police.
15: A l'inverse, Myriam et Chloé, toutes deux en terminale, ne cautionnent pas cette violence.
17: Nous, on est là pour manifester, pour revendiquer nos droits, et j'espère que ça va marcher. On est vraiment beaucoup dans les classes,
16: ah ouais.
17: C'est pas possible de se concentrer. À part en demi-groupe, c'est vraiment insoutenable. On ne peut pas tolérer en fait.
16: C'est pas isolé, des fois quand il pleut, il y a de l'eau dans le lycée, enfin, c'est vraiment n'importe quoi.
15: Nadia, une habitante du quartier, slalom entre les poubelles brûlées pour remonter la rue, elle interpelle les adolescents.
18: J'essaie en fait de les raisonner un peu quand même. Moi aussi j'ai été étudiante, j'ai manifesté, mais de cette manière-là jamais. Je peux comprendre leurs revendications, je peux comprendre leurs souffrances, mais je ne sais pas si c'est comme ça qu'ils vont y arriver.
15: En Isère, ce matin, il y a eu 25 interpellations en marge des mobilisations selon la préfecture.
14: Le reportage ici, Isère d'Emma Julie, le ministère de l'Éducation nationale annonce cet après-midi recevoir les organisations représentatives lycéennes. Et voilà qui ne va pas calmer les étudiants qui se sont joints au mouvement lycéen. Dans son projet de budget 2027, le gouvernement veut rendre payant les BTS et les classes prépa autour de 180 € les frais d'inscription annuels pour les non-boursiers. La gauche et la CGT dénoncent une provocation. Sébastien Lecornu veut également geler les APL, les aides au logement, ainsi que les allocations familiales. Le MEDEF évalue de son côté à près de 20 milliards d'euros, les prélèvements et taxes touchant les entreprises. En tout, 54 milliards d'euros d'efforts, dont 43 milliards d'euros en mesures nouvelles. La SNCF aussi a fait ses comptes d'un été hors norme. 92 millions de voyageurs transportés, c'est davantage que l'an dernier, mais le trafic a été perturbé par les canicules en série et le matériel. matériel éprouvé par les fortes chaleurs. Bonsoir Luc Chemla.
19: Bonsoir.
14: Si 97% du plan de transport a été maintenu, nous dit la SNCF, elle estime quand même sa perte de chiffre d'affaires à 80 millions d'euros juste pour cet été.
19: Ah oui, et cette somme déjà colossale couvre non pas les réparations liées aux dégâts, mais uniquement les remboursements, indemnisations, prises en charge des clients liées aux perturbations. Pour le TGV, 2 millions de voyageurs sont éligibles à des compensations à cause des retards. Il faut dire que le taux de régularité à l'arrivée est passé par moment en dessous des 60% en juillet. Le nombre de retards de plus de 3 heures sur les TGV et intercités a doublé cet été par rapport à l'an dernier. Pour les intercités, d'ailleurs, 630 trains annulés, 3 fois plus qu'en 2025, notamment sur les lignes Paris-Clermont ou Paris-Limoges. C'est à cause à la fois des incendies qui ont parfois longé les voies, mais surtout la chaleur, dilatation des rails, surchauffe d'appareils électriques, défaillance de climatisation. Mais le vrai problème, c'est la vieillesse globale des infrastructures. Les caténaires, ces câbles qui alimentent les trains en électricité, ont 50 ans de moyenne d'âge. Des intercités datent des années 70, 80 et ne résistent pas à de telles chaleurs. Les tant attendus nouveaux trains TGVM arriveront cet automne et oxygène l'été prochain, mais ça ne suffira pas. Il y a un besoin urgent d'investissement. La SNCF investit 3 milliards d'euros par an pour le renouvellement du réseau. Objectif passé à 4,5 milliards à partir de 2028.
14: Luc Chemla, service économie de France Inter. Merci. Et voilà une exception dans ce paysage économique morose. Les JO 2030 vont coûter moins cher que prévu. Les investissements ont été revus nettement à la baisse, notamment grâce au transfert des épreuves de glace, patinage et hockey de Nice, où le nouveau maire Éric Ciotti n'en voulait pas, à Lyon, où des patinoires existent déjà. Pas besoin de construire de nouveaux équipements. C'est environ 445 millions d'euros d'économie. Vous avez bien suivi. Bonsoir Fabienne Sintès.
20: Bonsoir Marie.
14: Où votre esprit est déjà parti ailleurs. Dans le téléphone sonne ce soir, Fabienne, on parle du TDAH chez les adultes.
20: Ouais, j'ai piqué cette jolie expression dans le livre de notre invitée. Ce soir, elle parle de son cerveau papillon. Elle oublie tout régulièrement. Elle perd ses clés 200 fois par semaine. Elle commence 1000 trucs à la fois. Évidemment, elle est débordée parce qu'elle ne sait pas s'organiser ni évaluer le temps qu'il lui faut pour faire les choses. Tout va très vite dans sa tête et pour vivre avec elle, eh ben, faut s'accrocher. Elle s'appelle Renée Grezard. À 38 ans, elle a été diagnostiquée TDAH, trouble du déficit de l'attention avec ou sans hyperactivité. Bon sang, mais c'était donc ça. Et pour Renée, ça a été une délivrance. Elle va vous le raconter. Et pour vous, découvrir un TDAH à l'âge adulte, mais quelle histoire quand même. Elle va partager son histoire avec la vôtre, parce que vous aussi, peut-être, vous avez été diagnostiqué tardivement. À vous aussi, peut-être, on a dit, non mais c'est bon, le TDAH, c'est devenu la mode, t'as qu'à mieux t'organiser. Comment vivre bien, comment vivre mieux, comment mieux comprendre son TDAH, pour dialoguer avec Renée Grezard, avec une médecin spécialisé aussi, ça se passe au 01 45 24 7000.
14: Le téléphone sonne après le journal de 19h. À tout à l'heure, Fabienne.
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14: Ah, pardon. Ah, oui, ah, pardon. Ah,
0: là, là, vous voulez saloper notre sponsor.
14: Je vais partir en vacances.
0: Les vacances.
14: Pourtant, celui-là, en plus, il est chouette. Allez, France Inter, il est 17h07. C'est la suite de Zoom Zoom Zen. À vous, Mathieu.
0: Merci beaucoup, Amélie Perrier. Retour de l'info sur Inter à 18h.

0: convenu que Robert Pires aura la réponse à la question pourquoi Metz, puisque s'il organise son jubilé à Metz, c'est qu'il a joué à Metz, tout simplement. Ça nous évitera des moments de gêne et des blancs interminables à l'antenne, même si, attention, quand on parle foot dans Zoom Zoom, on n'est jamais à l'abri d'un moment de gêne ou d'un lapsus, car Manon est certes fan de foot, mais...
1: Beaucoup de sexe aussi.
0: Oui. Or, quand vous avez plusieurs passions, vous finissez parfois par les mélanger, comme on avait pu le constater en juin dernier, souvenez-vous.
1: Une victoire beaucoup plus politique qu'elle n'y paraît, car au-delà du foot...
0: Voyez Robert, comme dirait l'autre, le groupe vit bien. Zoom Zoom Zen, c'est parti.
2: En fait, ça me fait rougir à chaque fois.
0: C'est beau lapsus.
3: C'est un lapsus légendaire.
0: Mais, il est propre, enfin, si j'ose dire. Il est pur.
2: J'ai accentué.
0: Oui, c'est
2: vraiment.
0: Accentué, quoi. C'est vraiment, voilà. Un champion du monde dans Zoom Zoom cet après-midi. Robert Pires célèbre son jubilé la semaine prochaine au stade Saint-Symphorien de Metz. Robert, vous avez ensuite connu Marseille, Arsenal, Villarreal. Mais Metz, ça reste votre club de cœur. Ça paraît contre-intuitif, mais quand on a une carrière comme la vôtre, mais le club formateur, celui en tout cas où on a explosé, ça reste le plus important.
4: Ça reste le plus important parce que c'est là où on est formé, c'est là où on vous apprend un peu les bases, les gammes pour pourquoi pas un jour accéder au monde professionnel, parce qu'on passe tous par le monde amateur. Après, la marche, elle est souvent difficile. Mais disons que quand je suis à Reims, quand je finis ma formation au FC Metz, c'est pas évident, c'est pas facile parce qu'on est une vingtaine de jeunes joueurs et puis on veut tous la même chose. Sauf qu'à l'arrivée, vous avez 2, 3, 4 contrats maximum professionnels qui vont vous être proposés par le club, et j'étais dans ce lot-là.
0: Qu'est-ce qui fait la différence à ce niveau-là? J'imagine tous les mecs qui étaient à Metz avec vous, ils étaient bons aussi au foot, ils étaient bons. Et qu'est-ce qui fait que vous êtes devenu Robert Pires?
4: Alors je vais être honnête avec vous, c'est pas qu'ils étaient bons, c'est qu'ils étaient meilleurs que moi, certains. Ben non, mais vraiment.
0: Il y a des gens meilleurs que vous, genre.
4: Qui n'ont pas réussi. Non, qui n'ont pas réussi. Pourquoi? Bah, je sais pas, tout simplement peut-être un peu plus sérieux. Quand on est quand on a 17-18 ans,
3: il y a un alignement de planètes aussi.
4: Certainement. Et puis surtout la bonne rencontre. Ouais. C'est ce que j'ai eu quand j'avais 18 ans, quand il fallait justement signer professionnel. Celui qui m'a permis justement d'accéder à ce monde-là, c'est Joël Muller. Donc, et je suis très content parce que mardi il sera là. Ça sera lui l'entraîneur du FC Metz. Alors bon, pour ceux qui sont jeunes, c'est clair qu'ils ne vont pas le connaître, mais en tout cas, c'est quelqu'un qui est extrêmement important pour moi. Et c'est vrai que le fait d'organiser un match comme celui-ci, où je suis encore plus ravi, c'est que tout le monde est accepté et ça va être une vraie fête de football et surtout d'amitié.
0: Autre entraîneur qui a un petit peu compté dans votre carrière, c'est Arsène Wenger. Là aussi pour le jubilé. C'était votre coach évidemment à Arsenal. C'est lui, avec lui que vous avez joué la fameuse saison 2003-2004. On vous surnommait les Invincibles. Toute une saison sans aucune défaite en championnat. C'est plus jamais arrivé depuis. C'est le sommet de votre carrière. Ça, c'est le moment où vous avez joué votre meilleur foot.
4: Bah. Oui, parce que on avait une équipe incroyable, parce que Arsène Wenger était un génie, parce que il avait construit justement une équipe capable de le faire. Je dis ça parce que en fait, dans une interview avant la saison, il avait dit que je suis là pour gagner le championnat, mais sans perdre le moindre match. Sauf que les journalistes anglais, non, mais c'est vrai, c'est véridique, ça a été filmé, donc tout le monde lui est tombé dessus en disant mais pour qui il se prend, il est arrogant, mais c'est impossible, c'est l'Angleterre, pourtant il sait que c'est un championnat extrêmement violent parfois. Mais il a réussi parce qu'il est allé chercher les joueurs, parce qu'il a construit sa propre équipe, et puis après, bon, le talent fait la différence.
3: Qu'est-ce qu'il avait de spécial, j'ai envie de savoir, sur le banc, peut-être aussi dans les vestiaires, Arsène Wenger, comment on peut le résumer?
4: En fait, on le résume simplement où c'est un entraîneur qui va vous dicter des choses, qui va vous donner des règles. Et puis, ce qui est bien, ce qui est bon quand on est joueur, c'est qu'une fois que vous êtes sur le terrain, en fait, vous êtes libre. Alors, chacun a sa mission. Mm-hmm. Ça, on le sait tous. Et justement, c'est qu'une fois que tu es sur le terrain, tu sais ce que tu dois faire. Tu sais comment tu dois te comporter. Et puis après, bon, bah, encore une fois, c'est que la qualité des joueurs, elle va faire le reste. Quand tu as un joueur comme, je sais pas, Dennis Bergkamp ou Thierry Henry et que tu es milieu de terrain comme moi, je l'ai été... Je le dis souvent, entre guillemets, de jouer au football avec eux, c'est facile.
0: C'est plus facile.
1: Mais parce que pour en revenir à cette fameuse saison, dans quel état d'esprit vous étiez avant chaque match? Est-ce que vous vous disiez, oh là là, faut vraiment pas le perdre? Vous étiez à la recherche de ce record?
0: Il faut le record avant tout.
4: Bah, pour être honnête avec vous, non, pas du tout. Parce que, en fait, c'est surtout Arsène Wenger qui avait ça en tête. Nous, l'objectif, c'est quand tu démarres la première journée de championnat, c'est de gagner. Enfin, de tenter de gagner, de soulever le trophée à la fin de la saison. Sauf que, on a commencé à se prendre au jeu vers la fin du championnat, notamment quand on a été vraiment officiellement champion d'Angleterre. Oui. Et c'est à ce moment-là justement que Arsène Wenger a vu qu'il y avait

0: une possibilité de gagner le championnat sans perdre, et c'est là où il nous a remis une autre pression. Et puis après, vous savez, quand on est compétiteur, on cherche n'importe quel record, et ça c'était en 2004. On est en 2026 et personne n'a fait encore.
1: Vous faites partie, Robert Pires, d'une génération qui a tout gagné, qui a fait entrer le foot dans une autre dimension aussi, il faut le rappeler, notamment en France, avec cette victoire en Coupe du Monde qui a déclenché quelque chose. On est devenu quelque part un peu le nouveau Brésil. Enfin, c'était la France qui gagnait très souvent. Est-ce que vous avez conscience d'avoir participé à la révolution de ce sport? Et est-ce que vous trouvez que c'est bien aujourd'hui, notamment par exemple les montants de transfert absolument mirobolants, parfois pour des très très jeunes joueurs dont on ne sait pas trop ce qu'ils vont devenir?
0: Disons que il faut pas comparer. C'est pour ça qu'aujourd'hui il faut être modéré avec tout ce qui se passe autour du football, l'image du football, l'argent. Mais vous savez, quand on est en 2000, quand je signe à Arsenal, je suis transféré pour c'était à l'époque 70 millions de francs, mais le salaire est va avec, le salaire est conséquent. Mais déjà à l'époque il y avait beaucoup d'argent. Aujourd'hui il y en a encore plus. Et donc, aux joueurs, bien sûr, de profiter de ce système-là. C'est que si on va chercher un joueur, si on lui propose X millions par an, il va accepter. Après, bien sûr.
2: Vous préférez quelle époque?
0: Il faut être performant sur le terrain. Pardon?
2: Vous préférez quelle époque? La vôtre ou?
0: Ah oui, moi, je préfère la mienne, oui.
1: Pourquoi? En termes de
0: suspense, je trouve que c'était top. La différence, je le dis souvent, entre j'aime pas trop dire ça, mais entre mon époque, notre époque et celle d'aujourd'hui, il y a qu'une seule chose qui a changé, c'est la vidéo, c'est le VAR.
1: Mais oui. Ah, la VAR, oui. Et ça, oui. Vous êtes contre la VAR, vous?
0: Personnellement, je suis pas favorable. Je serais favorable que vraiment pour des actions vraiment où c'est important, où il y a but ou pas but.
1: Mais on en abuse un petit peu.
0: Les joueurs en abusent un petit peu, voire trop. Et c'est pour ça que aujourd'hui, le football a perdu un peu de sa spontanéité.
1: Et les Bleus version Zidane et le Ballon d'Or, il en pense quoi, Robert Pires? On va lui poser la question à suivre dans Zoom Zoom. Les trois infos qu'il ne fallait pas manquer en ce jeudi 1er octobre. Cyril reviendra notamment sur les chiffres records des inscriptions Marathon de Paris. Lui-même serait à deux doigts de sortir enfin ses on running de la boîte. Le Lacar News arrive juste après Portugal The Man. Feel It Still sur France Inter.

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1: Aimé Jacquet lui avait conseillé de muscler son jeu. Il l'a fait pour le plus grand malheur des défenseurs adverses. Robert Pires est avec nous pour fêter ses 25 ans de carrière avant son grand jubilé qui sera célébré mardi prochain au stade Saint-Symphorien de Metz. Robert, j'ai parlé avant l'antenne, j'ai croisé quelqu'un qui a fait un podcast un jour avec vous. Et je ne sais pas si vous en avez parlé ailleurs que dans ce podcast. Il m'a dit que dans ce podcast, vous lui avez annoncé, vous lui avez révélé qu'en 2000, quand vous entrez en jeu, en finale de l'Euro 2000, on va resituer pour les jeunes, on est mené par l'Italie. Apparemment, vous dites que quand Roger Lemaire vous appelle pour entrer en jeu, vous demandez ce qu'il fout et que vous pensez que le match est fini, en fait, qu'il n'y a plus trop d'espoir et que donc c'est pas stratégique de vous faire entrer.
2: Ouais, exactement. Bah, je l'ai dit et je vous le redis. C'est-à-dire qu'en fait, à ce moment-là, il n'y a plus qu'un changement à faire. Ouais. Et donc, sur le banc, il y a Nicolas Anelka et moi.
3: Et pour vous, vous n'êtes pas le plus pertinent à faire rentrer sur.
2: Ah non, non. Si je suis Roger Lemaire, je vais faire rentrer Nicolas Anelka.
1: Et oui.
2: Donc, comme quoi, c'est pour ça que je peux pas être entraîneur et je pourrais peut-être pas être bon sur certaines décisions. Mais quand il me fait rentrer, on est à la 86e. Bon, pour faire rapide. Et c'est vrai qu'à ce moment-là, je me dis, on perd 1-0, c'est l'Italie, c'est certainement l'une des meilleures équipes européennes.
3: Les Italiens étaient debout sur le banc, presque,
2: à célébrer. Non, mais
1: ils avaient ouvert le champagne.
2: Mais imaginez l'inverse. On a fait la même chose. Donc là-dessus, je comprends. Il y a aucun problème. Mais 86e, il décide de me faire rentrer, donc c'est l'Italie. Je me dis non, mais en fait, je vais rentrer pour rien, je vais servir à rien, et comme quoi, il faut être positif parfois.
1: Et il faut le rappeler aussi, donc, il y a le but de Wiltord, et ensuite, dans les prolongations, il y a la passe de Robert qui déborde, à Trezeguet.
4: Coup de 1,
1: la victoire. Le but en or, et l'explosion de joie. Mardi prochain, vous allez donc retrouver un certain nombre de vos anciens coéquipiers en équipe de France, Bichente Lizarazu, Laurent Blanc, Youri Djorkaeff, Christian Carambeu, Marcel Desailly, Franck Leboeuf, Lilian Thuram. Vous êtes tous restés potes, je crois que vous avez un groupe WhatsApp des anciens de 98.
2: Exactement.
1: Et genre, WhatsApp, à quelle fréquence vous envoyez des messages sur ce groupe?
2: Assez souvent.
3: Mais vous dînez tous les ans.
2: On a deux dîners de prévus dans l'année civile, ouais.
4: Mais c'est surtout le groupe s'appelle comment?
2: France 98.
4: Ah, c'est classe.
1: Carré.
4: Il y a un emoji. Un petit drapeau, non? En bas de l'étoile.
2: Oui. Ah non, le drapeau, non. France 90, ça suffit.
3: Mais, pardon, mais
2: je crois que c'est, pour être honnête avec vous, je crois que c'est Alain Bogossian qui l'a créé.
3: Pardon Robert Pires, mais qu'est-ce qui se dit pendant ces dîners? De quoi on parle? Des enfants, de la famille, de la vie?
2: Oui, en fait du football actuel.
3: Aussi.
4: Ah, vous débriefez quand même?
2: Ouais. Oui, on fait un bon débrief. On l'a fait comme on faisait des débriefs sur l'époque de Didier Deschamps. La prochaine fois, enfin un débrief sur l'équipe de Zizou. Donc voilà, c'est ce qui nous réunit, la famille, les voyages, les vacances, les enfants, est-ce qu'ils vont bien? Voilà. Et puis les familles généralement, elles s'agrandissent quand il y a une naissance, on félicite le joueur.
1: Ouais. Et il va y avoir ce jubilé, donc il va y avoir plusieurs matchs. Il faut pouvoir jouer un match de foot de 90 minutes. C'est physiquement compliqué. J'imagine que tout le monde n'est pas dans le même état de forme. Comment on continue de s'entraîner et surtout pas s'entraîner juste à courir, mais à jouer au foot quand on a été un champion du monde. Enfin, avec qui on joue au foot? Là, je suis Robert Pires. Je joue avec qui pour m'entraîner?
2: Je joue quand je suis à Paris. Je joue avec mes potes.
1: Mais c'est qui vos potes?
2: C'est des anciens joueurs.
1: Ah oui, c'est des anciens joueurs de haut niveau.
2: Non, même pas. Honnêtement, non. Je me retrouve avec des journalistes.
3: Donc c'est en 5, des 5 ?
2: Des 8 contre 8. Okay, moitié de terrain.
1: Moitié de terrain, 8 contre 8.
2: Pas loin, ici les Moulineaux. Et il y a une certaine qualité, mais c'est pas ce que je recherche. Ce que je veux, c'est courir, c'est retrouver du temps de jeu, me faire plaisir, contrôler, louper des passes, louper un penalty. Voilà, c'est ce que j'aime et c'est ce que je recherche. Et pour répondre à votre question, c'est qu'il y aura des états de forme.
1: Ouais.
2: Mais ça, c'est pas le plus important. Ce qui me fait rire, c'est que quand j'ai annoncé la liste des joueurs, ou quand j'allais chercher ou proposer les joueurs, ils m'ont dit oui. Mais quand je leur ai dit après que c'était en direct sur Canal+, Là, ça change un petit peu parce que il faut penser un peu à son image, un peu à son ego, et c'est ça qui est intéressant, c'est que tout le monde est en train de s'entraîner un tout petit peu pour le match de mardi. Donc c'est rigolo.
4: Il y aura aussi Aimé Jacquet qui sera votre coach. Il est toujours resté très discret après son départ à tête de l'équipe de France. Comment il va? Quels sont vos rapports? Vous parlez souvent?
2: On se voit moins, c'est vrai, parce que il a décidé de prendre du recul, mais en tout cas, à chaque fois qu'on fait justement nos fameux dîners, il est là, il est présent, et puis c'est quelqu'un qui est très important pour nous, parce que c'est lui qui est allé chercher les joueurs, c'est lui qui a construit justement France 98. Tout à l'heure, je vous disais que Arsène Wenger est un génie. Lui aussi, c'est quelqu'un qui nous a appris beaucoup de choses, qui a permis à des joueurs de se révéler, notamment notamment Zizou, mais après il y a d'autres joueurs qui ont explosé sous ses ordres. Donc le fait qu'il soit là mardi à Saint-Symphorien pour prendre l'équipe France 98

0: All-Star. Mais très honnêtement, je suis très, très heureux.
1: C'est complètement effacé, il est très discret, même médiatiquement.
0: Oui.
1: C'est une volonté, est-ce qu'il en veut aux médias encore?
0: Il en veut à un certain média.
1: Oui,
2: l'équipe.
1: À l'équipe, oui. Ça,
2: tout simplement.
0: Comme il l'est dit, mais disons que, oui, il est assez, là-dessus, il est assez rancunier, mm-hmm. On peut le comprendre, et c'est pour ça que vous le voyez de moins en moins dans les médias. Et encore une fois, enfin, je me répète, le fait qu'il soit là mardi, en plus, il sait qu'il y aura beaucoup de caméras, il y aura Canal+, on va certainement aller le chercher, lui poser des questions. Mm-hmm. Et quand il m'a dit oui, je peux vous dire que ça m'a fait.
1: Un cadeau.
0: Ouais, ça m'a fait vraiment, vraiment plaisir, ouais. C'est un beau cadeau de sa part.
2: 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Il y a les sportifs qui sont allés au bout de leurs rêves, comme Robert Pires, qui a à peu près tout gagné. Et puis il y a ceux qui se sont arrêtés en chemin. Cyril, c'était carrément en sortant de la boutique On Running, ce 12 octobre 2023, avec cette paire de chaussures de compétition qu'il s'était acheté pour, je le cite, car l'histoire l'a oublié mais pas moi, rentrer à la maison chaque soir depuis la maison de la radio, située, signalons-le, à plus de 8 km de chez lui. À l'heure où nous parlons, cette paire est toujours sous blister ou vendue sur Vinted, on ne sait pas.
3: Elle est toujours à la maison.
2: Cela car News lui est dédié.
1: Mais c'était une bonne idée.
3: C'était une bonne idée, oui.
1: Je vois pas pourquoi il se moque de vous là-dessus.
4: Parce qu'il l'a jamais fait.
1: Mais alors, c'est pas grave.
2: Il y a pas que l'idée qui compte, il faut la concrétiser à un moment.
1: Ça se trouve, il fait du sport autrement.
4: Après, il a fait du crossfit, je me permets.
2: Pas longtemps non plus, bon bref. On débriefera ça une autre fois.
3: Je vous laisse enchaîner, vieux.
2: Les trois infos qu'il ne fallait pas manquer en ce 1er octobre. On démarre, Cyril, avec les champions de Ligue 2 du jour.
3: Eh ouais, c'est jour de débat ce soir pour les candidats à la primaire socialiste. Débat sur France Inter et sur France 2. Et pour l'occasion, Ouest France a publié ce matin les candidats de la primaire de gauche les plus visibles dans les médias. Sans surprise, c'est Raphaël Glucksmann dont les médias parlent le plus, de quoi mériter le surnom de chouchou que lui a affublé Ségolène Royal. Derrière, dans l'ordre, Olivier Faure, puis Ségolène Royal, et plus loin derrière, Jérôme Guedj et Emmanuel Morel. Mais tout ce petit monde qui se bat pour l'investiture du Parti Socialiste est en fait loin, loin, loin derrière le candidat de gauche qui écrase la concurrence. Il s'agit évidemment de Jean-Luc Mélenchon, en avance dans les sondages et largement le candidat de gauche dont les médias parlent le plus. Depuis près d'un an, ils ont parlé deux fois plus de Mélenchon que de Glucksmann. Alors ça ne dit rien de l'ordre d'arrivée en avril prochain, mais c'est quand même un signe sur la place prise par le leader insoumis.
2: Le succès du jour.
3: 166 000 personnes ont demandé un dossard pour le marathon de Paris, et cette année, pour la première fois, les dossards seront attribués par tirage au sort. 110 000 se sont inscrits pour le semi-marathon. Semi-marathon que j'ai fait, oui, avec
1: Yon
3: Running, mais à l'époque, absolument.
1: En 95,
2: qu'est-ce que vous
3: racontez? Il y a quelques années, mais j'ai
2: pas
3: fait.
2: N'importe quoi, vous êtes sur la première
3: j'ai
2: radio de France, Cyril Lacalle.
3: Un semi-marathon, terminé un semi-marathon.
2: Il y aura un fact-checking.
4: Vous aviez quel âge?
3: Oh, je sais plus, mais en tout cas, je l'ai fait en 2 heures. Un tout petit peu moins de 2 heures. Bref, c'est aujourd'hui que les heureux élus vont savoir s'ils seront sur la ligne de départ le 7 mars prochain pour le semi et le 4 avril pour les 42,195 km du marathon. Il y aura forcément des déçus car seuls 60 000 dossards vont être distribués. C'est d'ailleurs pour ça que les organisateurs ont instauré ce système de tirage au sort, comme le marathon de New York, par exemple, fait. La demande ne cesse de grimper. Avis aux déçus, si les tirés au sort décident de ne finalement pas s'inscrire, d'autres tirages sont prévus dans les prochains jours.
2: Ah d'accord, peut-être une deuxième chance pour ma femme, alors qu'elle est très déçue.
1: Elle n'a pas eu malgré tous vos contacts.
3: Non. Ça commence
2: aujourd'hui. Alors malgré tous mes contacts, non, je vois pas comment j'aurais pu avoir une place pour le marathon de Paris. Vraiment,
1: je soulève juste ça.
2: Tout n'est pas piston et compagnie quand même, vous savez. On n'est pas tous comme vous.
3: Pour toi souvent quand même.
2: L'élu du jour. L'élu du jour, Cyril.
3: Je vous présente Backpack, sac à dos en anglais. Lui, il n'a rien d'un sac à dos puisqu'il s'agit d'un ours mâle de plus de 20 ans et il vient de remporter la Fat Beer Week. Et la Fat Beer Week, ce n'est pas un concours organisé par le Biersden, un bar dans le Marais où on aime les garçons costauds et poilus. Là, c'est un concours pour élire l'ours le plus gras du parc national du Katmai en Alaska. Un concours lancé en 2014 auquel ont participé 2,3 millions de personnes. Et donc, ils ont choisi Backpack, un ours qui boite à cause d'une blessure et qui préfère glander le long d'une rivière plutôt que d'affronter d'autres ours. Backpack l'a emporté d'une courte tête contre une femelle, Dancing Queen. Backpack qui est aussi le digne héritier de sa maman puisqu'elle avait elle-même remporté ce concours il y a quelques années. Et au-delà de nous amuser, ce concours a surtout pour objectif de sensibiliser le public aux ours bruns d'Alaska dont les habitats naturels sont menacés par les activités humaines.
2: C'est tout à leur honneur.
3: Oui. Merci. Oui.
2: Et rappelez-nous le nom du bar exactement.
3: Le Biersden.
2: C'est la semaine
3: Fat Beers Week.
2: Oui, la Fat Beers Week. Parce que dans la Fat Beer, on pense qu'on parle de bière. bières. Et donc, c'est la semaine des grosses bières. Donc, ça n'a plus vraiment de sens.
3: Oui, ça n'a pas de sens.
2: Merci, Cyril. Robert Pires, on a parlé de la recrudescence des coureurs de marathon. C'est vrai qu'il y a un engouement autour du running pour ceux qui vivent dans Paris, sur les quais. On a l'impression qu'il y a un embouteillage de running. Est-ce que vous-même, vous faites beaucoup de jogging?
0: Pour être honnête avec vous, non.
2: Non.
0: Mais il y a 4 ans, il y a 2 ans, j'ai fait le marathon des Jeux Olympiques.
2: Alors pardon, vous avez fait le marathon des Jeux Olympiques, c'est-à-dire sans vous être préparé?
0: Si, je me suis préparé. Oui, c'est préparé. Il y a 2 ans. Mais pendant les JO.
2: D'accord.
0: Il y avait le marathon pour tous.
2: Et vous l'avez fait, oui, absolument. Vous l'avez fait, en combien de temps?
0: Vous voulez savoir, non?
2: Oui, je veux savoir, oui.
0: J'ai mis 5 heures et 10 minutes.
2: Eh ben, c'est déjà bien, vous l'avez terminé. En tout cas, vous êtes allé au bout.
0: J'ai galéré, j'ai souffert, comme jamais, mais je l'ai fini, ouais, c'est vrai.
2: Et les gens, ils vous reconnaissaient?
0: Oui. Il y en a, ils couraient avec moi, donc c'était marrant. En plus, ça me faisait du bien, non,
2: d'avoir des gens qui vous lièvrent.
0: Pour vous dire la vérité, c'est qu'en fait, ça me permettait d'avoir de l'énergie. Et ça m'a fait du bien.
3: Mais il paraît que le parcours était assez difficile.
0: Il était très, très dur. Ouais, c'est vrai.
2: Et Cyril, maintenant, un coup de fil pour se parler.
3: Et oui, faut qu'on parle. C'est le nom d'une opération qui commence aujourd'hui. Une opération lancée par 4 médias, La Croix, Ouest France, Notre Temps et la newsletter Brief Me. Leur idée, organiser des rencontres partout en France entre deux personnes qui ne pensent pas pareil. Une initiative que j'ai trouvée intéressante. Alors pour en parler, on est en ligne avec le directeur de La Croix, Jérôme Chapuis. Bonjour Jérôme.
5: Bonjour à tous.
3: Alors Jérôme, on le répète en boucle, la société est polarisée, chacun est dans son couloir, mais quel rôle les médias peuvent jouer pour faire en sorte qu'on se reparle, alors même que la défiance vis-à-vis des médias n'a jamais été aussi grande? Comment vous allez faire?
5: C'est assez simple. D'abord, c'est la troisième fois qu'on fait cette opération, hein, 2024-2025, on a déjà fait se rencontrer 11 600 personnes, 5 800 duos, des gens qui n'avaient rien en commun, rien en commun, ils n'avaient aucune raison de se croiser, si ce n'est dans leur quartier, parce que on fait en sorte que les gens qui habitent dans leur quartier mais qui ne pensent pas la même chose aient une occasion de se parler, non pas de ce qu'ils ont en commun, mais de tout ce qui fait leur différence. Donc on a, il y a 2 ans, en 2024, avec La Croix et ses partenaires, on a créé une sorte de site de rencontre qui s'appelle Faut qu'on parle, dans lequel vous entrez, vous inscrivez, c'est très simple, vous pouvez le faire là dès maintenant. Vous avez 9 questions clivantes. Là, cette année, on a pris, par exemple, est-ce qu'il faut taxer les fast-foods? Est-ce qu'il faut créer des espaces no kids pour ou contre la vidéosurveillance? Ce genre de choses. Et après, vous avez un algorithme qui va vous faire rencontrer quelqu'un qui pense l'inverse. Et ça se fait... Alors, on fixe une date de rencontre.
3: Et là, les deux personnes sont toutes seules ou vous êtes là aussi? Ah oui, les médias sont là? Comment ça se passe?
5: Nous, on fait la mise en relation. On leur demande quand même des nouvelles, hein, pour savoir comment les choses se sont passées. En général, ça se passe extrêmement bien. Il faut savoir que tout ça est parti d'une idée de nos confrères allemands de journal Die Zeit, qui ont travaillé avec des grandes universités américaines. Vous savez, cette statistique qui commence à être un peu connue, pas assez connue, mais au bout de 2 heures de discussion avec quelqu'un qui a des opinions opposées aux vôtres, vous faites baisser la conflictualité de 77%, c'est-à-dire que on a tendance aujourd'hui, la polarisation, c'est de considérer l'autre comme un ennemi. Le fait de passer 2 heures avec une personne qui pense quelque chose, qui pense l'inverse de vous et de parler des différents, ça fait baisser cette statistique de 77%. Donc c'est ce que disent les universitaires, mais nous on le constate très simplement à une échelle micro, puisque nous on pense qu'un média, il est là non seulement pour donner de l'information, mais surtout pour créer du lien, pour dépolariser. On le constate à travers ces rencontres. Encore une fois, c'est quasiment 12 000 personnes qui se sont rencontrées et sont d'ailleurs forcément devenir amis à la fin. Il y en a certains qui finissent par se respecter et s'apprécier. Elles finissent au moins par s'être parlé et puis par considérer qu'avoir des opinions différentes, pas très grave, c'est pas si grave que ça.
3: Jérôme Chapuis, une dernière question rapidement. Toutes les sensibilités politiques se prêtent au jeu de ces rencontres?
5: Ben oui, parce que, évidemment, quand on participe à ce type d'opération, on a envie de rencontrer des gens qui pensent pas comme nous. Mais quelles que soient ses opinions politiques, dès lors qu'on décide de ne pas tout conflictualiser, bah, y a aucune raison de pas aller rencontrer quelqu'un qui, encore une fois, qui a, la première chose qu'on a en commun, c'est d'habiter le même quartier, c'est d'habiter le même pays. Et ça, c'est vraiment un des points les plus importants. C'était le point de départ d'ailleurs de l'opération, c'est que en 2024, on avait quasiment un Français sur deux qui pensait, qui disait qu'on était devenus trop différents les uns des autres pour avancer ensemble. Il n'y a absolument pas de fatalité, et cette opération, elle est là pour le démontrer.
3: Merci Jérôme Chapuis d'avoir passé une tête dans Zoom Zoom Zen. Je rappelle que vous êtes le directeur de l'excellent quotidien La Croix et qu'avec trois autres Merci. Partenaires, vous organisez l'opération Faut qu'on parle.
2: Merci beaucoup Jérôme Chapuis, merci Cyril. Bon, la théorie est belle, même si je pense que si vous mettez deux heures avec un fan du PSG, on ne se mettra pas d'accord pour autant. Lui aussi, je lui ai demandé de muscler son jeu, il l'a tellement musclé que deux jours plus tard, il était en top tweet de la fachosphère. Bravo, bonjour Amzia.
6: Très musclé. Bonjour tout le monde, moi je suis très content aujourd'hui parce que je ne suis plus du tout malade. Tout le monde est malade en ce moment, je ne sais pas si vous avez remarqué, ça me paraissait donc tout à fait à propos de parler du Covid. T'es malade aussi Manon, ouais. T'es malade, ça se voit.
2: De rien. Toujours sympa la chronique d'Amzia, c'est juste après Jean Jass, saisonnier sur France Inter.

0: peinard. Le petit a mal tourné, comme la cheville de Neymar. Mais le combat continue, la cheville redémarre.
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2: C'est le retour de l'automne, les amis, et avec lui le retour des maladies, avec notamment une recrudescence du Covid-19. Tout le monde commence à être un peu malade, et notre chroniqueur, Amziad, ne déroge pas à la règle.
3: Et oui Mathieu, c'est le grand retour des gens qui toussent sur toi dans les transports en commun. Le retour du grand frisson provoqué par la chaleur d'un postillon d'inconnu dans ton cou. Le retour du mec qui a tout le temps la goutonnée. Tout le monde le connaît ce mec, il est insupportable. Il a des glandes nasales en constante production, des glandes nasales ultra-capitalistes. L'une s'appelle Bernard et l'autre Arnaud. Je sais pas comment il se débrouille le gars. En hiver, c'est le rhume. En été, c'est les allergies. Mais ta gueule, Jérôme, en fait. Ils sont pas faits pour vivre, ces gens-là. T'imagines, tu copules avec ce mec, il dit « Je viens !» Et avant, il a encore le temps de venir trois fois du nez. Non, désolé, ça, j'avale pas, Jérôme. Bref, le Covid is back pour une nouvelle saison. Et comme d'habitude, il ne vient jamais seul. Il est toujours accompagné du traditionnel groupe des vieilles maladies. La grippe, l'angine et la gastro. La tournée Star 80 des maladies. Une tournée qui commence dans les EHPAD, mais qui finit aux pompes funèbres. Youhou ! C'est hyper malsain. Mais moi, quand je suis malade, je suis un peu content. J'ai l'impression de gagner le pouvoir de faire souffrir quelqu'un. Je me dis, je suis une arme létale. Si quelqu'un me fait chier, je le bute. J'appelle ça le baiser de la mort. Si un jour j'arrive et je vous fais la bise, pensez pas que je suis devenu gentil. Hein, non, non. Je suis en mode tueur à gage silencieux. Hein. Ça me rappelle le confinement, tout ça. Je trouve que moi, c'était le bon temps. Hein. Pour esquiver une soirée, j'avais juste à aller dans une pharmacie et rouler une pelle au premier venu. Hein. Vous vous souvenez, c'était l'époque où tout le monde accusait le pangolin alors qu'il était innocent, l'animal. Hein. Les seules personnes qui le défendaient, c'était pas pour les bonnes raisons. Les pangolins n'ont rien à voir avec tout ça. Tout le monde sait que c'est la faute des juifs. Et Bardella, il était en mode, ah justement, je cherchais un agent de sécurité. Vous êtes embauché, monsieur. Je vais vous dire ce que moi, je pense vraiment. Je pense que si le Covid se propage autant aujourd'hui, c'est aussi parce que les hôpitaux, ils sont bondés à cause du nombre d'immigrés qui demandent des soins. En vrai, c'est l'immigration qui a ramené cette maladie. Attendez deux secondes. Ah putain. En fait, ce matin, dans le matin, j'ai croisé un journaliste de CNews. On s'est cogné comme dans une comédie romantique. On a fait tomber nos fiches et en ramassant, j'ai pu récupérer une de ses feuilles sans faire exprès. Putain, je suis trop con. Oh là là, le pauvre, il doit être en train de se faire engueuler par Pascal Pro. Attendez quoi? Qu'est-ce que vous me racontez? Comment ça, vous êtes homosexuel et fils d'immigrés? Je comprends pas là. Moi, j'ai commencé l'humour pendant le Covid. Hein, le parfait cliché du mec qui a remis sa vie en question, enfermé dans son studio. J'aurais jamais eu les reins solides pour survivre à une pandémie moyenâgeuse. Vous voyez que vous croyez que pendant la peste noire, t'avais un paysan sur deux qui était en mode « J'arrête de faire du blé, là. Je vais devenir le bouffon du roi. » Et la cour qui était là « En finissant ces merdes avec la gabelle, c'est une honte !» La gabelle, hein, pas la gamelle. Hein. De toute façon, je serais mort direct au Moyen-Âge. Moi, je fais de l'asthme, je suis allergique aux acariens. Tu veux aérer le donjon 3 minutes, je chope froid, je meurs jour 1. Même être noble, j'aurais pas pu. La pression, ça doit être horrible d'être le seul héritier de la famille royale. Je survis à la gale, à la peste, et au moment de concevoir mon héritier, je me rends compte que je suis gay depuis le début. Un enfer. Hein. Non, c'est trop. Hein. Comme je suis basané en plus, on va m'accuser d'avoir grand remplacé la couronne. C'est la flemme. C'est la flemme. Entre les soignants qui s'occupent du Covid, les pompiers qui éteignent les incendies et mon spectacle qui se joue tous les mercredis à la nouvelle scène. Oui. Ça commence à faire beaucoup de héros à applaudir à 21h, je trouve. Hein. J'ai adapté l'horaire à mon spectacle, ça s'appelle le sens des priorités. Et contrairement aux hôpitaux, il reste des places, donc n'hésitez pas à venir.
2: Merci beaucoup, Amiens. J'ai même besoin de faire la promo, du coup, tu l'as fait toi-même.
3: Bah ouais,
2: c'est
3: ça plus fait moi-même.
2: J'ai même mieux servi que toi-même.
4: Ça a intégré une partie de sa chronique.
2: C'est bien joué. Merci beaucoup, Amiens. À suivre dans Zoom Zoom, bosser dans la tech, ça a du bon, sauf pour draguer. C'est la révélation que Manon va nous faire dans sa veille sanitaire, la galère des mecs qui bossent dans la tech sur les applis de rencontre.
5: Enfin, révélation, c'est pas mon expérience personnelle.
2: Je ne sais pas. Pour le moment, j'en reviens à notre sujet fil rouge aujourd'hui, le jubilé d'un immense champion. Robert Pires est toujours avec nous à l'occasion donc de ce jubilé qu'il fêtera la semaine prochaine à Metz. Robert, dans l'équipe de France, l'équipe de France joue contre l'Italie. Ça doit vous rappeler des souvenirs, évidemment. Qu'est-ce que ça vous fait de voir votre ancien coéquipier Zinedine Zidane sur le banc en tant que sélectionneur? Est-ce que c'est quelque chose que vous avez senti chez lui, cette volonté ensuite de diriger une équipe à l'époque où il était joueur avec vous ou pas du tout?
6: À l'époque où on jouait, non, pas du tout. À aucun moment.
2: Il n'en parlait pas.
6: Non. À aucun moment on pouvait l'imaginer être entraîneur déjà du Real Madrid et ensuite être le sélectionneur de l'équipe de France. Sauf que quand il a arrêté, il a décidé de passer les diplômes d'entraîneur. Il les a eus. Il a reçu une très bonne formation. Ensuite, il est passé assistant de Ancelotti. Après, il est passé numéro 1. Après, voilà, on connaît le succès qui
4: est. Le palmarès qui va avec.
6: Et en tout cas, c'est une belle surprise. Je pense que le fait d'avoir côtoyé encore une fois Ancelotti, ça lui a permis d'apprendre beaucoup de choses, de regarder, d'analyser, et c'est pour ça qu'aujourd'hui c'est ça a été un très bon entraîneur et ça va devenir un très bon sélectionneur.
2: Et il y a peut-être quelque chose aussi, en plus, une sorte de supplément d'âme, c'est que quand les joueurs sont dirigés par Zidane, ils ont tellement de respect, on a l'impression que leurs yeux brillent, même à l'entraînement, ils continuent de taquiner la balle, on les sent impressionnés par ce qu'il fait encore aujourd'hui, donc ils se disent c'est une légende, ils le suivent peut-être encore plus facilement que n'importe quel autre entraîneur.
6: Bah oui, bien sûr. Alors après, il faut pas non plus oublier ce qu'a pu faire Didier Deschamps.
4: Qui n'était pas un manche au ballon.
2: On l'oublie pas, mais
6: parce qu'il y a des gens qui ont tendance à vite oublier. Sauf que ce qu'il a fait, c'est assez remarquable. Il est champion du monde. Il a gagné la National League. Et puis il a imposé un style. On aime ou on n'aime pas. Ça peut être un débat. Ça c'est pas le problème. Sauf qu'aujourd'hui, quand on est joueur et quand on a Zizou en face de soi. Je vois pas ce qu'on peut dire quand on reçoit des conseils ou des consignes de Zizou. Oui. Donc voilà, tout le monde sait ce qu'ils ont à faire. Techniquement, il n'y en a aucun qui arrivera à ce que lui a fait sur le terrain. Donc voilà, je crois qu'aujourd'hui, quand on a quelqu'un qui vous enseigne ce qu'il peut vous apporter. Tout le monde est à l'écoute.
4: Il y a une image qui a tourné sur Zizou cette semaine, c'est la célébration du but d'Olysée, et il vient shooter dans un ballon. Assez fort, hein, ça c'est devenu un mème, etc. Qu'est-ce que ça dit de lui? Est-ce que c'est ce faux calme qu'on décrit souvent et qui peut exploser d'un coup, on l'a vu dans sa carrière? Mm-hmm. Oui. Vous pensez que ça raconte quoi de lui, ça?
6: Bah, c'est quelqu'un d'explosif. Hein. Je crois qu'il l'a fait et démontré quand il était joueur. Mais en fait, à tout moment, il peut dégoupiller.
4: C'est un truc que vous avez vu dans les vestiaires, par exemple?
6: Oui, mais bien sûr. Mais en fait, Zizou, c'était pas un leader avec la parole. C'était, vous le savez tous, c'était un leader technique sur le terrain pour parler fort, pour aboyer. Il y avait d'autres joueurs qui étaient capables de le faire. Lui, c'était différemment. Mais quand il avait quelque chose à dire, je peux vous dire qu'il le disait et tout le monde l'écoutait.
5: Tout le monde. Ouais. Vous, ça vous a jamais branché de devenir entraîneur?
6: Pour l'instant, non. Alors, je suis en train de passer mes diplômes d'entraîneur.
2: Pour rejoindre Zizou dans le staff de l'équipe de France.
5: Si Zidane vous appelle.
2: Ah, on peut pas dire non, Zidane.
6: Non, mais là il a son staff, donc il m'appellera pas. Mais disons que pour faire rapide, j'ai bossé 2 ans avec l'équipe de France U18. L'entraîneur le sélectionneur c'était Bernard Diomed. J'étais un de ses adjoints, donc voilà, c'est important.
4: Ça vous a plu?
6: Ça m'a plu. Je vais être honnête avec vous, être numéro 1, je ne pense pas que je le serai un jour, mais être dans un staff, être un peu la passerelle entre le sélectionneur et les joueurs, ça me plairait, oui, beaucoup.
2: Un mot de Michael Olysée, qui joue à un poste que vous connaissez un petit peu,
6: oui.
2: Qui techniquement est loin d'être dégueu, il est extrêmement prometteur. Bon, déjà, je crois qu'il est parmi les meilleurs passeurs de la Coupe du Monde, voire même le meilleur passeur. Le meilleur passeur, c'est un joueur qui a l'air d'avoir un potentiel absolument incroyable. Qu'est-ce que vous en pensez, vous qui avez joué à ce poste?
6: Bah, c'est vrai que j'ai joué à ce poste-là, bon, de l'autre côté, parce que j'ai joué à gauche, mais disons que pied inversé, Olysée, il est très bon. Et il va devenir encore plus fort. Alors, le fait déjà d'être au Bayern, Munich,
2: mais c'est une bonne école.
6: De Vincent Kompany, mais là, avec l'équipe de France, je pense qu'il va franchir un cap supplémentaire. Tout simplement parce que il va comprendre et il va savoir qu'il a vraiment la totale liberté une fois qu'il est sur le terrain, le fait que Zizou va le laisser libre. Et quand on a un entraîneur ou un sélectionneur qui vous dit, voilà, quand t'es sur le terrain, tu es libre, tu fais ce que tu veux. Sauf que bien sûr, t'as toujours l'aspect défensif à faire et à équilibrer avec le reste de l'équipe. Mais Michael Olysée, le fait d'être avec Mbappé, le fait d'être avec Ousmane Dembélé, je peux vous dire que ça va être très très intéressant.
2: Comme je vous ai sous la main, Robert Pires, et que j'ai pas toujours un champion du monde sous la main, je vous pose la question qui est beaucoup tournée dans les émissions de foot et tout ça, sur le repli défensif, le travail défensif que doit fournir un attaquant, un attaquant de pointe, genre Mbappé par exemple. Est-ce que vous êtes d'accord avec ça? Il faut qu'un attaquant, même s'il est le meilleur au monde, fasse un effort défensif important, ou est-ce que si on est vraiment exceptionnel, on peut se contenter d'être devant et de se contenter de marquer des buts?
6: Alors, ce qu'il faut savoir, c'est que quand on est attaquant, il y a quand même un minimum à faire. C'est-à-dire qu'il y a ce qu'on appelle tout le temps le repli défensif. Alors on ne demande pas de le faire à fond, mais disons que il faut freiner la progression de votre adversaire. Le fait d'avoir décalé Kylian Mbappé, après c'est un choix, c'est un débat. Moi ça me dérange pas. Et au contraire, je trouve qu'il a été bon. Et la preuve, il a marqué contre la Turquie. Mais ce que fait Ousmane Dembélé, que ce soit au Paris Saint-Germain, que ce soit avec l'équipe de France, il le fait très bien. Donc voilà, je crois qu'une fois que vous avez ces trois-là, les trois, c'est Dembélé, Mbappé pardon, et Olise. Bon bah ça facilite aussi le travail des milieux. Donc c'est un travail important. Donc pas le faire à 100%.
7: Mais le faire quand même.
6: Mais le faire quand même, oui.
4: Je reviens sur le jubilé. Quelle va être la sensation quand vous allez fouler cette pelouse? Est-ce que vous vous souvenez du premier souvenir au stade Saint-Symphorien? Et à quoi vous allez penser quand vous allez rentrer avec tous ces joueurs qui vous ont entouré?
6: Je vais penser à une seule chose, à mon premier match avec les pros. Quand j'ai joué contre Lyon à Saint-Symphorien.
4: Vous vous en souvenez?
6: Ah bah oui, je m'en souviens très bien, oui. En plus, j'avais comme adversaire Manu Amoros, qui était un des meilleurs, voire le meilleur défenseur français. Donc oui, je m'en souviens très bien. En plus, ce soir-là contre Lyon, c'était pas prévu que je joue. Celui qui était à ma place est tombé malade. J'ai pris le relais.
7: C'est toujours comme ça.
6: Et j'ai réussi. Je pense, le match qu'il va aller faire.
7: Dernier mot, Robert Pirès, sur le Ballon d'Or qui arrive. C'est le grand débat. Tout le monde a son Ballon d'Or. C'est qui votre Ballon d'Or cette année?
6: C'est une très très bonne question. D'habitude, il y a toujours un joueur qui se dégage. Là, il n'y en a aucun. Ça va se jouer entre Mbappé, Lamine Yamal et Harry Kane. Collectivement, je le donnerais plutôt à Harry Kane. Individuellement, à Kylian Mbappé. Donc après, c'est un choix et je ne fais pas partie des gens qui vont voter, mais ça dépend ce que l'on veut et ce que l'on recherche.
7: 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Si on m'avait dit un jour que la Marianoche présenterait le 20h, et pourtant, c'est ce qu'on peut lire chaque soir dans le quotidien, avant sa rubrique, le 20h de Manon Mariani.
5: Oui, alors c'est une chronique, je précise.
7: La nouvelle Claire Chazal reste néanmoins aux commandes de la veille sanitaire. Donc c'est fou cette progression, c'est une ascension médiatique incroyable.
5: Je suis aujourd'hui toujours avec vous et j'adore.
7: Mais c'est vrai, merci d'être là. Oui. Aujourd'hui, Manon, vous nous parlez de certaines personnes qui galèrent sur les applis de rencontre.
5: Alors on dit souvent, moi la première, que les applis de dating sont devenues très compliquées à utiliser pour les femmes, entre ghosting, love bombing, fausses promesses, violence, misogynie. On est de plus en plus à les délaisser car les propositions ne sont pas à la hauteur. Mais un article du Média Wired nous apprend qu'il y a d'autres personnes qui rament sur les applis de dating, ceux qu'on appelle les tech bros, autrement dit les mecs qui bossent dans le domaine de la tech. Alors en France, ça paraît assez niche, même si le secteur se développe énormément. Mais aux États-Unis, notamment du côté de la Silicon Valley, ces tech bros sont très nombreux. Alors c'est difficile de les compter précisément car le terme désigne davantage un profil qu'un métier, mais le secteur reste très masculin. Aux États-Unis, les trois quarts des 6,7 millions de personnes qui travaillent dans l'informatique et la tech sont des hommes. Mais ce domaine, pourtant en pleine expansion, n'est pas du tout attirant pour certaines femmes qui boycottent les tech bros sur les applications de rencontres.
7: Mais qu'est-ce qui les gêne tant?
5: Parce qu'aujourd'hui, travailler dans la tech peut être vu comme un marqueur politique, notamment à cause des figures qui représentent ce milieu, Elon Musk, Mark Zuckerberg, Peter Thiel, pour ne citer que, soit des hommes libertariens, proches de Trump, conservateurs et aux penchants sexistes. Autant dire qu'effectivement, ces symboles peuvent être des repoussoirs ambulants pour certaines femmes, en particulier les féministes, progressistes, démocrates. Travailler dans la tech devient ce qu'on appelle un right-wing flag, l'équivalent politique d'un red flag, toujours plus. Oui, je sais. Le problème, c'est que ça crée un amalgame avec tous les tech bros qui subissent de plein fouet, du coup, la réputation de ceux qui les représentent. Dans l'article, ils sont plusieurs à raconter qu'ils ne mettent plus leur profession dans les applications de rencontre ou leur employeur parce qu'ils ont subi des remarques à ce sujet. Des femmes qui ont arrêté de leur parler parce qu'elles supposent directement qu'ils ont voté pour Donald Trump ou qu'il voue un culte à Elon Musk. Un exemple donné par l'article, Gary, 23 ans, qui travaille chez Palantir et qui raconte s'être fait traiter de diable quand des femmes ont découvert pour qui il travaillait. Ses amis lui demandent même de ne plus mentionner Palantir en soirée pour ne pas ruiner leur chance avec tout le groupe. Il a fini par retirer l'entreprise de son profil Inge et il dit maintenant simplement qu'il bosse dans l'IA. Une matchmakeuse raconte aussi qu'elle doit désormais prévenir ses clientes quand elle leur trouve un mec qui bosse dans la tech et les réassurer. Même les gros salaires ne suffisent plus plus à effacer les réticences, dit-elle. Ah, c'est chaud, hein. Toutes les michetos, là, ça va plus. C'est une blague, évidemment.
2: Parce qu'ils étaient plutôt bien vus avant, ceux qui travaillaient dans
5: la tech. Oui, il y a 10 ans, travailler dans la tech, ça évoquait plutôt des choses positives, l'intelligence, l'innovation, un gros salaire. On imagine plus ces mecs comme des geeks un peu associables avec des hoodies trop grands qui codent à tout va. Alors, je sais, c'est caricatural, blabla. Mais c'est comme ça qu'ils étaient représentés, notamment dans les films ou dans les séries. Il suffit de regarder The Social Network. Mais ce temps est terminé. Les tech bros sont passés du statut de geeks un peu marginaux à celui de nouvelles élites américaines. Des hommes riches, puissants, qui occupent des postes stratégiques et surtout qui façonnent nos vies numériques.
2: Merci Manon.
4: Comment vous présentez-vous Manon sur les applis? Vous
5: dites que j'ai mis journaliste,
2: finalement. Ah, journaliste.
5: J'en dis pas trop.
4: Et TMC. Bon.
2: Lui, il n'a aucun mal à draguer sur les applis, certainement ce corps exagérément musclé. Bonjour Rodrigue.
8: Bonjour. Aujourd'hui, on va parler de football et on a de la chance. On fait ça avec un champion du monde aujourd'hui.
2: C'est pas rien. La chronique de Rodrigue, c'est après Ego Elamé, What We Do sur Inter.

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1: Lui, il n'a pas été invité par Robert Pirès à son jubilé. Lorsqu'il jouait au foot enfant et qu'il fallait composer les équipes, il était souvent choisi en premier, car il manquait un poteau. Il a un physique de basketteur. Pourtant, c'est au foot qu'il a fait la démonstration de sa nullité. Il est la preuve que parfois la volonté ne suffit pas. C'est Rodrigue.
2: Bonjour tout le monde. Robert Pirès, déjà, merci. C'est mon premier invité connu. Ça fait plaisir, c'est dur aussi. C'est la seule fois où on me donne le nom d'invité. Je parle, hein, c'est qui? Donc, pas besoin de Google pour savoir à qui je parle, ça fait du bien. Normalement, j'aime bien commencer ma chronique avec une petite vanne sur l'invité, mais t'as l'air marrant, un peu chambreur. J'ai pas envie de prendre de risques. J'ai pas envie de tenter une vieille blague, genre muscle ton jeu et de me manger le muscle tes blagues. Donc, non, je vais y aller tranquille. On est là pour ton jubilé qui aura lieu à Metz. Et en quelques jours, bah, c'est incroyable, mais l'avenue du pape, ton jubilé avec des stars, il n'y a jamais eu autant d'animation. Je dis à tous les messins, il faut gérer ça comme une éclipse. Franchement, il faut profiter. La prochaine fois qu'il y aura autant d'événements, c'est dans longtemps. Pour ceux qui ne savent pas ce que c'est qu'un jubilé, en gros, si j'ai bien compris, c'est un peu un match de foot pour faire vos adieux, fin de carrière, tout ça, normalement. Mais là, ça fait 10 ans que t'es à la retraite. Qu'est-ce que t'as foutu? Non, mais comment tu t'organises? T'es sur quoi en ce moment? T'es en train d'organiser ton mariage avec ton ex-femme? J'imagine que de temps en temps, tu fais des tests Covid. Non, mais après, mieux vaut tard que jamais. Enfin, j'ai regardé la composition d'équipe. C'est un peu tard quand même. Non, mais c'est un peu un match des anciens. C'est pas méchant. D'où ma question. Qui vient voir ça? Non, mais... C'est pas pour le sport. Non mais ça va jouer en marchant. Non mais franchement, ça va jouer en marchant. Il y aura de la hanche qui grince. Il y aura du bidabière, tu le sais. Toi, ça va. Mais il y en a, tu connais. Retraite, ça explose du jean derrière. T'as l'impression qu'il tète une tireuse avant d'aller au lit. Non, mais là, c'est vrai. Mais pour ceux qui aiment ça, si je me trompe pas, ça sera sur Canal Plus Foot. Alors mon petit conseil, c'est de le regarder en replay, pas en direct. Comme ça, tu peux mettre x2 et t'as l'impression de regarder du sport. Mais sûr, regardez, donnez de la visibilité parce que les bénéfices seront reversés. Je regarde bien, oui, pour les études des maladies du muscle. Donc allez-y. Juste, c'est très particulier d'aider les gens qui ont des problèmes de muscle en faisant une activité physique. Il y a un côté, regardez les gosses que j'arrive à faire avec ma jambe là. Il y a un côté un peu bizarre. À deux doigts de faire une séance ciné pour des aveugles. Enfin, tu vois, c'est pour la bonne cause et c'est l'essentiel. Parce que, non mais je taquine, moi je fais des foot pour la mauvaise cause. C'est-à-dire que maintenant, dans les fives, il y a des caméras. Donc mon gros WhatsApp de foot, il est assassin. C'est un guet-apens. Ça s'envoie des compilations de petits ponts. Dès qu'il y a une vidéo, il y a 10 clébards qui jettent. Bah alors, elles sont vertes, ces jambes de salope. Enfin, tu vois, voilà. Après, non, mais là, c'est en privé. Tu peux pas faire ça quand tu commandes des matchs de foot. T'as été commentateur. Tu sais que... D'ailleurs, quelle arnaque, quel luxe. Non, mais il y a l'ambiance entre copains. C'est le bar sans la boisson, quoi. C'est magnifique. Non, mais c'est pareil avec tous les métiers. C'est incroyable de faire footballeur et de pouvoir commenter après. Tu crois que Sylvie RH, elle prend sa retraite, elle peut revenir. Et ce diable de Chantal, qui enchaîne les arrêts maladie comme personne, c'est les congés qu'on aime voir, c'est ça. C'est du beau football. Ça, c'est incroyable. Footballeur, commentateur, consultant, et on a un acteur aussi, j'ai vu ça. Je me trompe pas, t'es à l'écran, un film qui est sorti hier.
3: Exactement.
2: Je veux pas être méchant, mais laisse-en aux autres, putain, t'es partout. Mais tu sais qu'il y a des gens, c'est leur rêve. Ils ont fait des cours Florent, ils sont endettés, ils ont besoin de cacher pour l'intermittence. Toi, t'arrives en faucon, tu chopes le rôle. Mais c'est infâme, c'est horrible. Parce qu'il y a toujours un mec qui dit, vas-y, mettez le footeur en second rôle, ça fait des vues, ça fait bien, ça va, oui. Non, mais, alors, petite promo, le film, il s'appelle Melpomène, c'est sorti hier. Ton jubilé, c'est le 6 octobre. Voilà. Je pense que tout est fait pour la promo. Ça me fait plaisir. Parce que maintenant, je peux dire que j'ai fait une passe décisive à Robert Pirès. Et bon match.
1: Ça ne s'est pas donné à tout le monde. Merci beaucoup. Merci Rodrigue. On vous retrouve la semaine pro dans Zoom Zoom Zen. Merci beaucoup Robert Pirès d'être venu commencer votre jubilé avec toute l'équipe de Zoom Zoom. On était très contents de vous avoir. Et je rappelle que votre dernier match, c'est donc mardi à Saint-Symphorien. Et c'est sur Canal Plus Foot. Merci à tous les amis. Manon, Quentin, Cyril, toutes celles et ceux qui nous aident à préparer cette émission. Claire-Sophie Collet, Julie Verne, Pierre Fourade, Antonin Patarin. Et Lola Druet, bah, je vous remercie pas si vous voulez.
3: Mais si, si.
1: Oh, mais...
3: C'est quand t'as un café une blague,
1: bon. Oh, je t'ai pas entendu.
4: J'ai dit de rien.
1: Ah oui. C'était drôle, effectivement, c'était une bonne blague.
4: Évidemment,
1: humoriste. À la réalisation, c'était Ghislain Fontana. À la technique, Pauline Laverdure. Demain, on parlera de la marche des fiertés qui a lieu samedi à Paris. Et puis, on prendra la direction du Japon. Mais sachant que ce sera pour un zoom zoom back consacré à l'accident de la centrale nucléaire de Fukushima, pas sûr qu'on mette la musique de Dragon Ball.
4: Non.
1: Allez, à demain, mes petits bandeurs de gai savoir.
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1: Il est 18h sur France Inter. En route pour le 18-20 d'Inter. Bonsoir Fabienne Sintès.
12: Merci beaucoup Mathieu, à très vite. Pour nous c'est parti. En effet, on passe du temps ensemble ce soir. On ira jusqu'à l'heure du premier débat des primaires de la gauche. L'actualité va leur donner beaucoup à discuter. Je vous raconte au fur et à mesure. Le 18-20 et plus encore de France Inter commence ici. Avec ce qui fait l'actualité de cette soirée du jeudi 1er octobre. Bonsoir Jean-François Geffrier.
1: Bonsoir Fabienne, bonsoir à tous.
12: On commence bien sûr avec la bataille des mots dans la crise des lycées.
1: Le gouvernement accuse LFI et ses proxy de l'ultra-gauche et dénonce la violence gratuite. Les procureurs généraux sont réunis en ce moment par Gérald Darmanin qui leur demande une réponse ferme. Et c'est là-dessus qu'arrive le budget 2027 et ses mauvaises nouvelles pour tout le monde, y compris les jeunes.
12: Et dans le reste de l'actualité, François.
1: La loi intégrale contre les violences sexuelles. Cette fois, le débat commence vraiment dans l'hémicycle avec des témoignages personnels de députés eux-mêmes victimes. Gary Kasparov, champion d'échecs et opposant russe, se sait désormais sur une liste de cibles à assassiner. Et puis on respirera un peu avec Petit Ours Brun, Mimi Cracra et Sam Sam. Leur magazine Pomme d'Api, toujours destiné aux 3-7 ans, souffle ses 60 bougies.
12: À partir de 18h18, Dove Alphonse et cette régulation de l'IA, alors devant Trump aux États-Unis qui accouche d'une souris d'ordinateur. Avec l'invité de ce soir, nous allons au Brésil assister à ce combat au coude à coude entre Lula et Flavio Bolsonaro. Le premier tour des élections au Brésil, c'est dimanche. Vous verrez qu'au Japon, les laveries ne désemplissent pas parce qu'il a tellement plu que le linge ne sèche plus. Et vous nous direz si vous aimeriez vivre dans cette ville montée de toutes pièces par un gourou libertarien de la tech. Il rêve d'une nouvelle civilisation. Le ticket d'entrée, vous le verrez, est très très cher. Le monde est vaste, on n'a pas toute la journée. Soyez les bienvenus sur la planète et sa banlieue. Bonsoir à tous.
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12: Le ton monte donc très nettement ces dernières heures, François, face aux violences autour des lycées.
1: La cellule de crise dans les sous-sols de la place Beauvau, dispositif qu'on a vu ces dernières années. Quand il y avait des attentats, une pandémie, un cyclone, des émeutes, cette fois c'est donc pour un mouvement lycéen au départ que le Premier ministre a réuni tout l'appareil d'État à huis clos. Des annonces sont faites. Bonsoir Mathieu Bonnour.
2: Bonsoir.
1: Le gouvernement a dégainé une réponse musclée après avoir regardé les cartes qu'il avait dans son jeu.
2: Toutes les solutions ont été étudiées pendant la cellule de crise. Et voilà donc une première partie pour tenter d'éteindre la contestation. Le ministre de la Justice, Gérald Darmanin, réunit en ce moment les procureurs généraux. Mot d'ordre à marteler, la fermeté de la réponse pénale face aux débordements. Alors que Matignon juge que le mouvement a basculé vers des violences urbaines, une liste d'établissements va être publiée. Ils seront fermés demain. Cours assurés en distanciel, mesures de précaution prises sous la contrainte. La continuité du service public de l'éducation est quasiment impossible dans certains endroits, dit l'entourage de Sébastien Lecornu. Volet de discussion aussi à venir. Le ministre de l'Éducation, qui a déjà pu échanger avec des lycéens ce matin, dans un climat apaisé, jure son entourage. Il promet désormais de rencontrer demain d'autres organisations représentatives des élèves.
1: Et les mots aussi sont forts, ceux du gouvernement contre les insoumis.
2: Depuis le début de la semaine, le ministère de l'Intérieur s'inquiétait du rôle joué par la France Insoumise. Les notes des services de renseignement l'assurent désormais. La manœuvre est organisée par les insoumis et ses proches.
3: galaxie de l'ultra-gauche, fait savoir l'entourage du Premier ministre, tentative de les relier aux images de dégradation. L'Élysée s'immisce aussi. Le président doit jouer son rôle de garant de la République, justifie un de ses conseillers, qui l'assure. LFI estime qu'en agitant la jeunesse et le désordre, ils en tirent profit. La réponse ne s'est pas faite attendre par la voix du coordinateur du mouvement, Manuel Bompard, qui voit dans ses déclarations une forme de complotisme. Un autre stratège insoumis abonde. Quand ils n'arrivent plus à mettre le couvercle sur la marmite, ils essaient de rejeter la faute sur nous.
4: Mathieu Bonnour, et la ligne d'attaque du gouvernement que vous nous décrivez à l'instant, elle sera défendue en prime time ce soir. Les ministres de l'Intérieur et de l'Éducation se répartissent les 20h de TF1 et de France 2. Rappelons quelques éléments du jour. À Marseille, la porte du lycée Victor Hugo incendiée. Le proviseur a reçu des projections d'essence. Il n'est pas blessé. Plus loin, un camion des pompiers incendié. Un journaliste d'M6 agressé, les transports urbains de tout Marseille stoppés. À Nantes, le hall du lycée Nelson Mandela a entièrement brûlé. Nous y serons dans le journal de 19h. À Clermont-Ferrand, le proviseur du lycée Ambroise Brugière a été légèrement blessé à la tête par un mortier d'artifice. Selon le syndicat Union étudiante, 640 lycées, c'est-à-dire 1 sur 6, sont bloqués, de même que 30 universités. Au total, 900 manifestations et actions ont été recensées aujourd'hui selon les autorités. Alors, au milieu de ce nuage de points chauds sur la carte de France, il y a aussi des lycées où la mobilisation se passe dans le calme, y compris quand les accès sont bloqués. Jeanne Mézia, vous l'avez vu dans plusieurs établissements parisiens.
13: Debout sur des poubelles, des dizaines de lycéens entonnent la Marseillaise devant la porte rouge du prestigieux lycée Henri IV. Parmi eux, Tiffaine brandit sa pancarte.
14: Elle écrit « Même moyen pour tous, solidarité ». Parce que justement, si on organise ce blocus, c'est en solidarité avec tous les lycées d'Île-de-France qui manquent de moyens, qui ont des profs absents pas remplacés. Et nous, dans notre lycée, c'est quand même beaucoup moins le cas. Du coup, on veut quand même exprimer notre soutien aux autres lycées.
13: Un lycée où tout fonctionne bien, ce qui paraît être exceptionnel, devrait pourtant être la norme pour Jean-Marie, un peu à l'écart de la foule. Il est enseignant à Henri IV.
15: Il fonctionne comme devrait fonctionner n'importe quel lycée. Il n'est pas privilégié, ce sont les autres qui sont défavorisés.
13: Dans le 12e arrondissement, le lycée Arago est aussi bloqué pour la deuxième fois de la semaine. Iseut raconte sa rentrée en seconde. Elle ne s'attendait pas à ça.
16: Il y a des classes qui sont en manque de tables. On se retrouve parfois juste sur des chaises.
13: Mais ici, pas question de violence. Quand les élèves apprennent que les cours sont annulés pour la journée, tous se mettent à ranger. Zélie et Emma traînent derrière elles une grande poubelle jaune.
17: On les a prises pour le blocus. Et du coup, on range. Même là, on va balayer. Enfin, on remet le lycée comme voilà. Il était avant.
13: En même temps, deux garçons décrochent une banderole, la plient et la rangent pour la ressortir, sans doute, demain matin.
4: Le reportage France Inter de Jeanne Mézia.
12: On l'entend, ce que demandent les lycéens, ce sont surtout des moyens.
4: Et voilà que tombe au pire moment la présentation du budget 2027 par le gouvernement. Il veut revenir à un déficit de 5% du PIB, faire 43 milliards d'euros d'économies nouvelles, y compris sur ce qui concerne les jeunes. Par exemple, les classes prépa et les BTS seront désormais payants pour les étudiants non boursiers. La gauche dénonce une provocation. La numéro 1 de la CGT, Sophie Binet, réagit plus fort encore.
18: Moi, j'ai envie de demander, est-ce que M. Lecornu est un pyromane ? Puisque alors que nos lycées sont en feu au sens propre comme figuré malheureusement, le budget contient une provocation supplémentaire en installant des frais d'inscription pour les BTS et les étudiants en classe prépa. Ce qu'il faut, c'est des moyens pour nos universités, nos lycées, nos hôpitaux, nos pompiers qui étaient au front cet été et à qui on n'apporte toujours aucune réponse. Et puis évidemment qu'il faut augmenter le salaire des fonctionnaires.
4: La secrétaire générale de la CGT, Sophie Binet, au micro de nos confrères de France Info, les 43 milliards d'euros d'économies. C'est une très longue addition de mesures qui vont toucher toutes les catégories de la population. Les retraités, avec la désindexation des pensions de plus de 1 260 €. Les familles, avec le gel des allocs. Les salariés au SMIC, avec le gel de la prime d'activité. Les fonctionnaires, avec le point d'indice bloqué. Les personnes qui se forment, avec le reste à charge sur le CPF. Les entreprises, via les cotisations patronales. Et tous ceux, nous tous, qui consommons des produits sucrés avec une nouvelle taxe dédiée, la liste complète serait plus longue que ce journal. Mais à la fin, tout ça pourquoi ? Si tout ça est voté, c'est un peu ce qu'on se demande en écoutant Amélie de Montchalin. Souvenez-vous, ancienne ministre du budget, aujourd'hui elle est à la tête de la Cour des comptes. En résumé, ce budget fait mal, mais la dette s'alourdit et coûte toujours plus cher en intérêt.
19: Cet effort conséquent ne se traduit pas par une réduction aussi forte que l'on pourrait imaginer le déficit final, parce que la charge d'intérêt augmente et absorbe une grande partie de cet effort. La dette publique, elle, continue d'augmenter et le déficit total reste très proche de 5%, ce qui est un niveau inédit hors crise, soit économique, soit sanitaire. Et donc nous avons au fond un déficit de crise alors que nous ne sommes pas en crise.
4: Amélie de Montchalin, première présidente de la Cour des comptes au micro de Mathilde Dehimy. Autre alerte très sérieuse ce matin. Alors que le gouvernement venait de dévoiler ce budget, les taux d'intérêt français sur les marchés ont encore grimpé jusqu'à 4,95% sur 10 ans. Mais le ministre français de l'économie, Roland Lescure, rassure encore. La signature de la France est solide. Le papier français, comme on dit, se vend bien, dit-il. Pas sûr tout de même que l'addition soit vite

0: dans l'hémicycle de l'Assemblée nationale. Laurence Perron, vous êtes sur place et à l'ouverture des débats, vous avez assisté à ce moment très fort et même très intime.
1: Il y a eu d'abord l'intervention du rapporteur de la commission spéciale, le macroniste Christophe Weisberg.
2: Adolescent, j'ai moi-même été victime d'une tentative de viol et d'homicide. Mais contrairement à des centaines de milliers de victimes, j'ai eu le privilège d'avoir droit à la justice. Je pense à celles et ceux qui n'arrivent jamais jusque-là. À la plainte qui n'aboutit pas.
1: Puis Clémentine Autain, des mots précis, cliniques.
3: J'avais 22 ans quand un inconnu m'a plaqué au mur. Il m'a mis un couteau sous la gorge, m'a conduite en plein jour dans un sous-bois et m'a violée. Plus tard, me sont revenus avec insistance des flashs d'enfance et d'adolescence. Ces scènes, d'abord enterrées dans ma mémoire, réapparaissaient sans que je puisse les qualifier ni même en ressentir consciemment la douleur, la brutalité.
1: Et en dépit de l'émotion qui l'étreint, cet avertissement au gouvernement.
3: Je le dis avec force et notamment au ministre. L'inaction et le cynisme sont des crachats au visage des victimes qui, vous le disent chaque lundi, une loi intégrale suppose un budget intégral.
1: Les bancs des ministres sont encore assez clairsemés. Le garde des Sceaux notamment est très attendu. Gérald Darmanin sera là ce soir. Lui, dont la gestion de l'affaire de la mort de Liana a été très critiquée.
0: Laurence Perron pour France Inter. Un vote attendu, c'était cette fois au Sénat. Gérard Larcher, 77 ans, reconduit pour un sixième mandat de président de la Chambre haute. Des rames toutes neuves à la place des vieux trains Corail. C'est sur les lignes Paris-Clermont et Paris-Orléans-Limoges-Toulouse. Les nouveaux trains baptisés Oxygène, avec leur museau qui rappelle le TGV, doivent arriver à l'été 2027, annonce la SNCF.
4: On reparle de l'ancien champion d'échecs, Garry Kasparov.
0: Cet opposant de longue date à Vladimir Poutine confirme sur ses réseaux sociaux qu'il a été prévenu cet été par des services secrets occidentaux que sa vie était en danger, Virginie Pironon.
5: Oui, averti par les États-Unis, où il vit en exil, qu'il doit prendre des mesures pour sa sécurité, tout comme un de ses associés en Lituanie. Une nouvelle qui n'est pas une surprise, affirme l'ancien champion d'échecs, mais qui, dit-il, reste malgré tout un choc. Il y a 10 ans, Garry Kasparov cofondait le Forum de la Russie libre, qui organise des conférences contre la guerre en Ukraine, organisation classée terroriste par la Russie. Un peu plus tôt ce mois de septembre, la justice américaine annonçait l'inculpation de 5 agents présumés des services secrets russes. Le groupe aurait tenté, je cite, de faire assassiner un important dissident russe, sans plus de détails. Il est très probable que j'étais leur cible, affirme aujourd'hui Garry Kasparov, qui ajoute « Tant que Vladimir Poutine sera au pouvoir, ma famille et moi-même ne serons jamais en sécurité ». Une situation que partagent des millions de personnes.
0: Virginie Pironon, enfin une bonne nouvelle pour les Jeux d'hiver en France en 2030. Toujours pas de président du comité d'organisation, mais les coûts des infrastructures sont revus à la baisse. Un tiers de moins, 450 millions d'euros, du fait du transfert des sports de glace de Nice vers Lyon. Et puis attention Fabienne, rapidité, pomme de Rennet et...
6: pomme d'api.
0: Bravo. Une comptine et surtout un magazine pour des centaines de milliers d'enfants, parfois devenus grands puisque pomme d'api fête ses 60 ans, Nina Pavant, un journal qui s'est inspiré de Françoise Dolto et de Montessori. Et ça marche toujours.
7: Dans les rangées de la médiathèque municipale de Montrouge, ils ont une place de choix.
8: Je sais où il est.
9: C'est très coloré, il y a beaucoup d'images.
7: Les albums Pomme d'Api sont un incontournable pour Marie-Hélène et Pascal. Elles les ont lus à leurs enfants il y a plus de 30 ans. Aujourd'hui, c'est à une nouvelle génération qu'elles font la lecture.
9: On les a mis de côté et les petites filles les ont récupérées.
7: Un magazine qui a traversé les époques, résisté à plusieurs révolutions technologiques, y compris à l'omniprésence des écrans d'aujourd'hui, selon Delphine Solière, directrice éditoriale.
10: Il faut se rappeler dans les années 60 que c'est l'irruption de la télévision dans les foyers. Il y a toujours eu finalement des objets technologiques qui sont venus nous bousculer et nous faire un pas.
7: Plus de 940 000 enfants sont abonnés à Pomme d'Api, mais ce sont aussi les parents qu'il faut savoir embarquer dans l'aventure. C'est le défi de Gwenaëlle Boulet, rédactrice en chef.
11: Un enfant, il n'apprend que dans la relation. Vous pouvez le laisser tout seul avec un écran et il ne saura pas faire grand-chose. C'est là que notre magazine, par exemple, retrouve aussi tout son sens pour offrir ce temps de qualité entre parents et enfants.
7: C'est grâce à la parution et au succès de Pomme d'Api que des dizaines de titres de presse jeunesse se sont développés, comme Okapi en 1971, Je bouquine en 1984, jusqu'à So Food Club, créé en 2023.
0: Le numéro d'octobre de Pomme d'Api est en kiosque avec un cahier anniversaire dédié aux parents.
5: Youpi.
0: Youpi, pomme voilà. d'api.
4: Merci beaucoup, François. Tout à l'heure, je vous remets le téléphone sonne en tête, les amis. J'ai piqué cette jolie expression dans le livre de notre invitée ce soir. Elle parle de son cerveau papillon. Elle oublie tout régulièrement. Elle perd ses clés 200 fois par semaine. Elle commence 1000 trucs à la fois. Évidemment, elle est débordée parce qu'elle ne sait pas s'organiser ni évaluer le temps qu'il lui faut pour faire les choses. Elle sait aussi parfois être hyper concentrée. Tout va très vite dans sa tête.

0: et pour vivre avec elle, eh ben, faut s'accrocher. Elle s'appelle Renée Grosard, à 38 ans. Elle a été diagnostiquée TDAH, trouble du déficit de l'attention avec ou sans hyperactivité. Mais bon sang, c'était donc ça. Pour Renée, ça a été une délivrance. Et pour vous, alors, découvrir un TDAH à l'âge adulte, mais quelle histoire! Elle va partager ce soir son histoire avec la vôtre, parce que vous aussi, peut-être, vous avez été diagnostiqué tardivement. Peut-être qu'à vous aussi, on a dit, non mais c'est bon, TDAH, c'est devenu la mode, t'as qu'à mieux t'organiser. Comment mieux vivre avec? Comment mieux comprendre son TDAH? Pour dialoguer avec Renée Grosard, avec une médecin aussi spécialisée, bien sûr, 01 45 24 7000. Combien d'yeux sur le ciel ce soir?
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0: Bonsoir Céline Dacosta.
2: Bonsoir Fabienne, bonsoir à tous.
0: Le premier œil dit retour à un temps plus calme pour demain.
2: Oui, les éclaircies seront de retour sur l'ensemble du territoire. Il faudra quand même être patient le matin, composé avec pas mal de grisailles, de brouillard un petit peu partout, mais surtout dans les vallées, près des cours d'eau ou dans les secteurs ayant reçu beaucoup de pluie ces derniers jours, donc sur l'est du pays. Ces nuages bas vont se dissiper, alors généralement matinée avec le retour du soleil, qui sera un petit peu plus généreux au nord d'une ligne La Rochelle-Mulhouse. On aura davantage de nuages l'après-midi sur le sud du pays, le sud-ouest notamment, les aussi avec un risque d'averse parfois orageuse. Mais ailleurs, ce sera calme et partagé entre nuages et éclaircies.
0: Et avec des températures encore en baisse.
2: Oui, le matin, nous dit Météo France, 6 à 11 degrés sur la moitié nord, 9 à 14 pour la moitié sud, encore 16 à 20 près de la Méditerranée. Les maximales vont repartir à la hausse, 23 à 28 degrés. Ça, c'est pour le sud du pays. On gagnera 1 ou 2 degrés également sur la moitié nord avec 20 à 24 degrés.
0: Merci beaucoup Céline Dacosta. On me dit que Dovelfon est en train de traverser le pont.
2: Mais non.
0: Quel suspense.
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0: À 18h18, il a traversé le pont. C'est Dovelfon et l'humeur du monde.
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0: Bonsoir de Valfon.
1: Bonsoir Fabienne.
0: Mercredi, Donald Trump avait annoncé un accord historique pour la régulation de l'intelligence artificielle. Mais ce matin, l'autorité de la concurrence aux États-Unis annonce ouvrir une enquête.
1: Oui Fabienne, vous savez, en intelligence artificielle, tout va très vite. Trop vite sans doute. Petit rappel, dimanche dernier, Bill Gates, loin d'être un alarmiste, alertait pourtant dans une grande interview à NBC News que l'intelligence artificielle pourrait, dans un scénario catastrophiste, je cite, « entraîner la mort d'un milliard de personnes », fin de citation, si elle n'était pas régulée immédiatement. Le fondateur de Microsoft appelait les responsables politiques du monde entier à prendre part aux discussions sur ce que doivent être les garde-fous et les mécanismes de surveillance des IA, ajoutant immédiatement « personne censé ne croit qu'une autorégulation serait suffisante. » Fin de citation. Dans la foulée, les directeurs d'Anthropic et OpenAI avaient été conviés au Conseil de sécurité des Nations Unies pour parler des risques de l'IA. Ils appelaient à une coopération internationale. Il faut rappeler que le directeur d'Anthropic, Dario Amodei, avait lancé le 12 septembre un appel mondial à ralentir le développement de l'intelligence artificielle avant qu'elle ne soit hors de contrôle. Il avait été soutenu immédiatement par deux de ses grands concurrents, Elon Musk et Sam Altman. Ils n'ont apparemment pas trouvé une personne de sensé, puisque c'est Donald Trump qui s'en est chargé. Ce mardi, le président des États-Unis convoquait pour un déjeuner à la Maison-Blanche les dirigeants technologiques les plus influents du monde pour trouver un accord sur cette régulation. Deux heures après, entre la poire et le fromage, l'affaire était pliée.
0: Et donc, c'est quoi cette régulation ?
1: Trump a présenté aux médias une feuille de papier A4, signée par ses 29 milliardaires, que le président a qualifié d'esprit très brillant, et a expliqué qu'il s'agissait d'un accord volontaire pour un système d'autorégulation. Tiens donc. Le document, qui n'a aucune valeur juridique et porte d'ailleurs des fautes d'orthographe, est aussi important que la signature de la Constitution, a vanté le président américain, qui a néanmoins admis qu'il était contraignant uniquement sur le plan moral. C'est un peu comme laisser votre enfant décider combien de sucreries il peut manger chaque jour ou combien doit-il faire de ses devoirs. Ainsi, les champions de l'IA doivent mettre en place des niveaux de surveillance avec des contrôles internes robustes sur leur dernier modèle. Ceux-ci, notamment, ne doivent pas commettre de cyberattaques.
0: Donc, me voilà rassurée. Merci beaucoup.
1: Ne le soyez pas trop, Fabienne. Ce matin, effectivement, le FTC, le gendarme américain de la concurrence, annonçait ouvrir une enquête contre Anthropic et OpenAI. L'agence les soupçonne de pratiques commerciales déloyales et trompeuses, entre autres avoir caché la dangerosité de leurs produits et avoir étouffé de nombreuses alertes internes sur le manque de surveillance de ces agents. C'est que les bots d'OpenAI, Anthropic et Google, d'ailleurs, sont soupçonnés dans 4 cas différents d'avoir échappé à cette fameuse surveillance, entre autres pour hacker des millions de données du registre des patients du ministère de la Santé australien. Et ce n'est que ce que l'on sait pour le moment, Fabienne. Généralement, quand vous trouvez 4 fourmis sur le comptoir de votre cuisine, vous n'avez pas dans votre cuisine uniquement 4 fourmis. Quant à Anthropic, la compagnie a envoyé sa documentation avant une possible introduction en bourse. Elle y avertit officiellement les investisseurs que sa technologie pourrait engendrer, je cite, des risques existentiels pour l'humanité. Presque un tiers du document est consacré aux facteurs de risque, notamment le potentiel des modèles d'IA à, je cite, manipuler ou à faire chanter ses consommateurs. Maintenant, vous voilà probablement tout à fait rassuré, Fabienne.
0: Parfaitement rassuré, merci beaucoup. Ça me soulage énormément, de Valfon. Merci beaucoup. À 3 jours du premier tour des élections présidentielles, nous allons au Brésil.
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4: Para vencer essas eleições no primeiro turno, para no dia 4 de outubro, daqui a 27 dias, nós podemos dar um grito de liberdade pro nosso Brasil.
0: C'est Flavio Bolsonaro qui harangue ses partisans sur l'emblématique avenue Paulista de São Paulo. C'était le 7 septembre dernier au moment de la fête nationale. Et il dit ceci, je compte sur chacun d'entre vous pour remporter ces élections dès le premier tour afin que le 4 octobre prochain, donc dans 27 jours, nous puissions crier notre joie pour la liberté de notre Brésil et je veux être le libérateur de la nation. Bonsoir Gaspard Estrada.
5: Bonsoir.
0: Vous êtes politologue, membre de l'unité du Sud Global à la London School of Economics. Un mot sur ce qu'on vient d'entendre de Flavio Bolsonaro quand même. Donc le premier tour, c'est dans 3 jours, ce sera donc le 4. Il existe une hypothèse de majorité remportée au premier tour, réellement ? Ils sont à coude à coude avec Lula. Elle existe cette probabilité ou pas ?
5: On ne peut pas du tout l'exclure.
0: Ouais.
5: On a vu lors des derniers scrutins qu'il y a eu une différence entre les données qui étaient publiées par les sondeurs la veille du scrutin, puisqu'au Brésil, il est possible de publier des sondages
0: jusqu'au dernier moment.
5: Voilà. Et le résultat des votes. D'ailleurs, en 2022, la moyenne des sondages plaçait Jair Bolsonaro avec environ 35% des voix, et il a eu plus de 41% des voix. Donc on ne peut pas du tout exclure que Flavio Bolsonaro soit sous-estimé par les instituts. Donc c'est une hypothèse qui existe, même si au jour d'aujourd'hui, ce n'est pas la plus probable.
0: Alors ce qui est intéressant quand on se penche un peu sur le Brésil à 3 jours de son élection, c'est que beaucoup de ce qu'on lit, peut-être même la majorité de ce qu'on lit, parle presque plus de l'extérieur que de l'intérieur du pays. Parle plus du reste de l'Amérique du Sud, de la vague à droite du Venezuela, ou de la Colombie, du rôle de Trump, de celui de Javier Milei aussi à l'intérieur de cette campagne. Les deux ont pesé tout leur poids d'ailleurs en faveur de Bolsonaro. Est-ce que c'est ça qui se joue au-delà même des affaires intérieures ?
5: Ah, bien entendu, je pense qu'il faut suivre cette élection avec beaucoup d'élections, non seulement pour l'avenir de la principale économie de la région, mais aussi pour ses implications régionales, je dirais mondiales, naturellement en ce qui concerne le futur de la démocratie dans ce pays, mais aussi pour les conséquences environnementales et climatiques. Parce qu'on a déjà eu l'expérience d'un gouvernement Bolsonaro, et on a vu quel a été l'impact en matière de régression, notamment en ce qui concerne la déforestation, le dépeçage des institutions environnementales, et ça c'est quelque chose qui nous concerne tous.
0: On va y revenir à l'environnement dans un instant. Bolsonaro, le fils, Gaspar Estrada, se revendique de cette filiation-là, donc celle de Trump, celle de Milei notamment, celle de Bukele au Salvador même. Est-ce que c'est efficace auprès des électeurs conservateurs ? Est-ce que c'est ce qui lui permet le dernier kilomètre, comme on dit, pour arriver peut-être à 50% ou pas ? Est-ce que ça marche, ces arguments-là ?
5: Alors, ça marche pour mobiliser sa base électorale. Ça lui permet également de lui donner du contenu, puisque un des problèmes en fait de la famille Bolsonaro, c'est le manque de contenu et le manque d'idées, au-delà des invectives et voilà des figures imposées par l'extrême droite. C'est vrai que la question de la sécurité, c'est une thématique qui est très importante au Brésil, mais on l'a vu lors des derniers scrutins en Amérique latine, en Colombie, au Pérou, que c'est quelque chose qui compte aujourd'hui pour les électeurs. Aujourd'hui, la vraie question qui se pose, c'est que vont faire ces électeurs modérés, ces électeurs indécis, qui aujourd'hui sont en quelque sorte fatigués par cette offre ou insatisfaits par cette offre électorale. Il ne faut pas oublier qu'il s'agit de la dernière élection du président Lula, qui a 80 ans. Donc c'est vrai qu'il y a un certain essoufflement et un contexte aussi où il y a beaucoup d'invectives, beaucoup de critiques, beaucoup de scandales durant cette campagne, et on a assez peu parlé du fond.
0: Exactement, mais on a l'impression d'ailleurs qu'il est presque hermétique à tous ces scandales. Alors c'est pas venu jusqu'à nous, mais il y a eu ce scandale Bancomaster qui était quand même un truc énorme. Enfin, un Flavio Bolsonaro qui demande de l'argent sans vergogne, beaucoup d'argent pour un film.
5: Plusieurs dizaines de millions de dollars.
0: Plusieurs dizaines de millions de dollars, notamment pour un film à la gloire de son père. Ce que je me demandais, et pas seulement, pardon, vous voulez.
5: Non, et surtout, dont on ne sait pas où est allé cet argent.
0: Exactement.
5: Parce qu'il n'a pas été du tout justifié.
0: Dont on cherche encore l'argent. Ce que je me demandais, c'est jusqu'à quel point Flavio Bolsonaro, de toute façon, a un pourcentage de voix qui peut être élevé juste en arrivant et en disant « Bonjour, je suis Flavio Bolsonaro ». Ça correspond à quel pourcentage ? Avant même de parler de contenu.
5: Les instituts placent cette base électorale du bolsonarisme aux alentours de 35-40%. Donc c'est
0: énorme. Avoir même encore ouvert la bouche quand même, non ?
5: Bien entendu, et c'est la force. Et c'est un mouvement nouveau, en fait, au Brésil. Avant Bolsonaro, il n'y avait pas du tout de mouvement populaire de droite, d'extrême droite, aussi mobilisateur et aussi puissant sur le plan électoral et symbolique. Néanmoins, il y a aussi une limite. C'est le taux de rejet que suscite la famille Bolsonaro. Et je tiens à rappeler une chose, c'est les conséquences de la pandémie. Il y a eu 700 000 morts au Brésil du fait de la pandémie, et le gouvernement du Brésil sous Jair Bolsonaro a combattu la vaccination et a été formellement contre toutes les mesures visant à éviter le contact social. Donc de ce point de vue-là, c'est vrai qu'il y a une mémoire très forte dans les familles au Brésil.
0: On s'en souvient de cette période du Covid au Brésil. Ce que je trouve incroyable dans ce que vous nous racontez, Gaspard Estrada, c'est qu'il y a le souvenir de la pandémie, c'est vrai, mais il y a le souvenir quand même de la tentative de coup d'État qui fait qu'il a été condamné à 27 ans de prison, Jair Bolsonaro. Ou est-ce que ça aussi, c'est dans la conversation ou pas?
5: Alors,
0: Et dans cet agacement-là, ou est-ce qu'au contraire, finalement, à l'image de Trump, en fait, ça lui fait gagner des points?
5: Alors justement, auprès de sa base électorale, ça lui fait gagner des points. Il y a tout un récit qui a été créé par l'environnement médiatique bolsonariste qui essaie de faire de lui un martyr et de ce point de vue-là, bien aidé par l'administration américaine qui estime que la famille Bolsonaro est une sorte de famille dissidente et que, en quelque sorte, la démocratie ne serait pas réellement respectée au Brésil. Et d'autre part, du côté des militants et des sympathisants de Lula, il y a cette idée d'un président non démocrate et qui a tenté un coup d'État au Brésil.
0: Est-ce que c'est pour ces raisons-là que vous parliez de contenu tout à l'heure, assez étonnamment, effectivement, l'environnement, vous en avez parlé, n'est pas dans les thèmes de campagne les plus saillants. En revanche, y compris Lula fait campagne, lui, sur la souveraineté du Brésil. Son grand argument, c'est « restons un pays souverain ».
5: Oui, et c'est un élément extrêmement important et qui a plusieurs déclinaisons. Alors, vous avez mentionné la question des États-Unis. Aujourd'hui, il y a quelque chose qui est vraiment rentré dans le quotidien des Brésiliens, c'est le paiement sans contact. Un paiement électronique, c'est un service public créé par la Banque centrale du Brésil qui s'appelle Pix et qui, justement, a été attaqué par l'administration Trump. En quelque sorte inspiré par les compagnies américaines, Visa et Mastercard notamment, les États-Unis ont cherché à sanctionner le Brésil du fait d'avoir utilisé ce service public de transfert d'argent. Donc il est clair que pour Lula, il est très important de faire comprendre aux Brésiliens moyens et notamment tous ces millions de Brésiliens qui utilisent au quotidien ce service public de paiement sans contact, de mesurer l'ampleur des enjeux qui se jouent lors de cette élection et quelque chose qui pourrait vraiment affecter son quotidien. Et c'est pour ça qu'il fait référence régulièrement à cette question du PIX qui pourrait être en danger si Flavio Bolsonaro est élu président.
0: Le PIX, la souveraineté, la main basse des États-Unis sur les richesses brésiliennes, Dieu sait qu'il y a des richesses brésiliennes, et notamment d'ailleurs son sous-sol, une partie de terres rares, etc. Est-ce que ça aussi c'est une menace qu'il faut regarder effectivement d'extrêmement près? Est-ce que Trump peut, si Bolsonaro gagnait, faire de Bolsonaro son Javier Milei d'une certaine façon et faire aussi main basse sur une partie des ressources du Brésil? Est-ce que ça aussi c'est quelque chose à craindre?
5: Oui, et c'est d'ailleurs quelque chose qui est tout à fait assumé, et c'est ça qui est nouveau en fait, c'est que ces candidats d'extrême droite, et dans le cas précis de Fabio Bolsonaro, il fait explicitement référence à ces terres rares et à son souhait d'associer les États-Unis, mais non pas comme un partenaire normal, mais vraiment inviter les États-Unis à faire partie des vainqueurs, en quelque sorte, des utilisateurs, des exploitants de ces produits.
0: Et de l'autre côté, Gaspard Estrada, est-ce que justement, s'il y a encore ces indécis qui ne savent pas sur quel pied danser, est-ce que ça veut dire que la situation économique du Brésil de Lula a de sérieux talons d'Achille? Où est-ce que c'est compliqué pour Lula aujourd'hui?
5: Alors, je pense que vous faites bien de mentionner cette question économique, puisque effectivement, il y a ces questions abstraites, souveraineté, terres rares. Ça ne parle pas en fait au quotidien des Brésiliens. C'est pour ça que je mentionnais la question du PIX, parce que les Brésiliens essayent de vivre. Voilà. En revanche, là où il y a une vraie question qui se pose aujourd'hui et ce qui sûrement va déterminer l'issue du scrutin, c'est la perception qu'ont les Brésiliens sur l'évolution de l'économie du pays. Alors, effectivement, sur le plan macroéconomique, les chiffres de ce gouvernement gouvernement Lula 3 sont plutôt positifs en matière de croissance, de réduction des inégalités. Néanmoins, il y a une perception, et il y a même des données, qui étayent le fait qu'il y a eu une augmentation du taux d'endettement des Brésiliens, ce qui fait que, certes, les Brésiliens peuvent avoir une augmentation de leur salaire. Néanmoins, cette augmentation, en quelque sorte, elle est prise, de quelque sorte, par l'explosion, en fait, de l'endettement des familles, qui est due à une augmentation très sensible des taux d'intérêt, qui place le Brésil aujourd'hui dans la catégorie des champions dans les pays émergents en matière de taux d'intérêt.
0: Est-ce que ça veut dire que les difficultés que vous nous avez racontées de Flavio Bolsonaro pour aller au-delà de sa base et pour pouvoir gagner l'élection, est-ce qu'au final, Lula a les mêmes problèmes au-delà de sa base habituelle et notamment le Nord-Est, une bonne part de la classe ouvrière, il a du mal lui aussi à faire le dernier kilomètre.
5: Exactement, et c'est pour ça que cette élection est aussi serrée, que les sondages jour après jour reflètent une sorte d'égalité entre ces deux candidats, avec un léger avantage au jour d'aujourd'hui pour le président Lula, mais avec un deuxième tour, si deuxième tour il y a, qui sera extrêmement disputé, et on ne peut pas du tout exclure qu'il y ait encore davantage de scandales. Je pense que le président Lula a une mesure phare dans l'entre-deux tours qui devrait être annoncé, c'est une réduction du temps de travail, parce qu'aujourd'hui le temps légal du travail c'est 6 jours de travail pour 1 jour de vacances, et le Sénat devrait vraisemblablement voter une réduction de temps de travail pour passer à 5 jours de travail, et ça c'est une mesure aussi concrète qui pourrait être bénéfique. En tout cas, c'est ce qu'espèrent les conseillers du président Lula.
0: Une dernière question, Gaspard Estrada. Lula, c'est un monsieur qui a 80 ans. Et ça pèse, ça aussi, dans la campagne et de ses arguments. À côté, on a un Flavio Bolsonaro qui est le fils de son père. Est-ce que ça raconte aussi un pays qui a un mal considérable à renouveler sa classe politique? Et ça aussi pèse sur le peuple brésilien ou pas?
5: Bien entendu. Et d'ailleurs, je crois que ce serait un des facteurs les plus importants pour pouvoir analyser en fait ce cycle électoral, c'est en fait la question de l'offre. C'est-à-dire aujourd'hui, on sent bien que les Brésiliens ils souhaitent aspirer à autre chose. Et d'ailleurs, un des reproches qui a été fait au début de la campagne du président Lula, c'est que le président Lula faisait référence surtout à son passé, à sa biographie, et faisait en fait assez peu de propositions et parlait assez peu d'avenir. Et je pense que l'enjeu pour Lula, pour ces dernières heures et ces prochains jours, c'est justement d'expliquer en quoi cet éventuel quatrième mandat pourrait avoir une traduction concrète et positive pour les Brésiliens.
0: Dimanche, pour ce qui est de ce premier tour, et s'il y a un deuxième tour, ce sera le 25 octobre prochain en Suisse. Avec beaucoup d'attention, Gaspard Estrada, je vous remercie beaucoup de votre passage chez nous. La suite, ce soir, c'est le duo qui vous emmène jusqu'à 19h. Et dans l'ordre, ça commence avec vous, François Geffrier.
6: Eh bien, on va retourner au Brésil. Je vous révèle que Mick Jagger, Superman et Barack Obama sont candidats aussi.
0: Oui, il paraît. Comme chaque jeudi, Guillaume Audat, salut Guillaume. Vous avez une histoire à nous raconter.
7: Oui, celle d'une cité-État en Uruguay pour milliardaires de la tech américain. Un monde post-intelligence artificielle.
0: Et juste avant, il y aura le reportage qui nous ramène en Argentine, où nous étions il y a quelques jours avec les PME qui jugent la politique à la tronçonneuse de Javier Milei un peu compliqué parfois. On y va juste après ce petit détour par la Nouvelle-Zélande avec un extrait du cinquième album de la chanteuse Aldous Harding, One Stop, dans la playlist d'Inter.

0: Le reportage d'un jour dans le monde, c'est un jour en Argentine. Ce soir, nous y sommes passés cette semaine déjà pour raconter la visite de Javier Milei en France. Grosse délégation pour cette Argentina Week qui est en cours. Milei a rencontré d'ailleurs Emmanuel Macron ce jeudi. Les minerais critiques de ce pays, le lithium, le cuivre, tout ça nous intéresse. Et lui veut séduire des entreprises et des investisseurs européens pour poursuivre sa politique économique. Une politique qui sert les intérêts des grands groupes. Un peu moins ceux des PME qui sont au contraire fragilisés par la politique à la tronçonneuse de leur président. Depuis son arrivée, 30 000 entreprises ont fermé. L'opposition parle même d'industricide. Et le reste, c'est Caroline Vic qui raconte.
1: Banlieue de Buenos Aires, 8h du matin, les machines d'une usine de 35 employés tournent à plein régime. Adrián Acevedo, ingénieur industriel, supervise les opérations de production.
2: Là, vous voyez, on est dans le secteur des filtres et des treillis métalliques. Tout ce qu'on fabrique, on le vend aux industriels.
1: Adrián est catégorique. Depuis l'arrivée au pouvoir du libertarien Javier Milei fin 2023, la situation s'est dégradée.
2: Notre chiffre d'affaires par rapport à 2023-2024 a baissé de 30%. D'abord parce qu'on a moins de clients puisque beaucoup ont fermé. Après, nos clients qui travaillent toujours consomment moins puisqu'ils préfèrent prolonger la durée de vie de leurs machines. Et enfin, le taux de change est bas. Le dollar stagne, mais les coûts en pesos augmentent. Donc on est de plus en plus cher et de moins en moins compétitif. Si ça continue comme ça, personne ne votera pour Milei l'année prochaine. J'espère que ça va se réactiver. Mais on se prépare quand même pour une année similaire, voire pire.
1: La consommation qui baisse, les coûts qui augmentent, des impôts élevés et l'ouverture dérégulée aux investisseurs étrangers sont autant de freins à l'industrie nationale. Roberto Bonetti est secrétaire général du secteur de Buenos Aires de l'Union ouvrière métallurgique.
3: Malheureusement, tous les jours, on perd des postes de travail. C'est un désastre total. Parce que l'ouverture sauvage d'importation, c'est mortel. Aucun pays ne peut rivaliser contre la Chine. Il faut des restrictions. Parce que protéger l'industrie, c'est protéger la société. En Argentine, aujourd'hui, la moitié de la population vit dans l'indigence ou sous le seuil de pauvreté. Et j'entendais encore le président parler. Quelle bêtise il peut bien raconter. Il disait que les dollars sortaient des oreilles des Argentins. Mais même les pesos ne nous sortent pas des oreilles. Aujourd'hui, pour survivre, n'importe quel ouvrier va travailler 9 heures dans une usine et après il conduit un Uber ou il livre des pizzas à vélo pour gagner un peu plus.
1: Et selon un rapport de l'Union industrielle argentine, depuis 2023, la production a baissé de 11%. Plus de 30 000 entreprises ont mis la clé sous la porte et 90 000 emplois ont été perdus. Exemple dans l'entreprise Ilpea, qui fabrique des profilés en plastique. Cette PME a dû licencier 10% du personnel. Une dure décision à prendre pour Jessica Numa, la directrice d'Ilpea.
4: Quand vous avez près de vous une personne que vous devez licencier, que vous connaissez son histoire et sa famille, c'est de l'angoisse, de la pression, de la tristesse. On se demande si on a tout fait pour l'éviter. Mais en même temps, ne pas retirer 3-4 personnes à temps, c'est aussi mettre en danger le reste des employés.
1: Et face à la crise, Jessica Numa, comme beaucoup d'autres chefs d'entreprise argentins, essaye toujours de trouver des stratégies pour aller de l'avant.
4: On cherche toujours quelque chose de nouveau à faire. Un nouveau produit, des possibilités d'exporter plus. En Argentine, je crois qu'on a ça dans notre ADN. Le fait de toujours se réinventer. Car toute notre vie, on a appris que tout peut changer d'un jour à l'autre et que quand arrive une période faste, il faut mettre de côté pour les époques de vaches maigres.
1: Après une longue lune de miel entre Javier Milei et l'organisation patronale de l'industrie, la relation s'est fortement tendue ces derniers mois face à l'agonie du secteur industriel qui réclame aujourd'hui des mesures urgentes pour sauver les entreprises argentines.
0: Caroline Vic pour le reportage. Sous les radars, il y a l'actualité internationale qui n'a pas échappé à François Geffrier. Une pluie froide s'abat devant la gare de Tokyo.
5: Et ça commence à bien faire. 35 jours consécutifs avec de la pluie, la plus longue période du genre depuis 1886 au moins. Avant, on n'avait pas de statistiques. D'habitude, il pleut en bonne quantité, certes, mais jusqu'en juillet. Là, ça a continué tout l'été jusqu'à la jonction avec ce qu'on appelle les fronts pluvieux d'automne. Explication, El Niño, encore lui, le phénomène naturel d'eau trop chaude dans le Pacifique, conjugué avec le dérèglement climatique. Conséquence des inondations. mais aussi une fatigue, un ras-le-bol. Sur ce reportage d'ANN News, des tout jeunes mariés tentent de lâcher le parapluie le temps de la séance photo. Au-delà de ça, dans la vie des Tokyoïtes, le linge ne sèche plus, alors les laveries font recette, plus 50% par endroit. Les légumes poussent mal, tout est moins bon, tout mou et plus cher, x2 pour la laitue. Dans le bâtiment, les travaux extérieurs sont perturbés, la peinture en particulier. On sort moins, le tourisme est affecté. Et avec tout ça, des médecins rapportent des quasi-épidémies de vertiges, de maux de tête, de difficultés de concentration. Allez, courage les amis, il fera beau samedi à Tokyo.
6: President Emmerson Mnangagwa refused a health agreement with the United States that Zimbabwe branded as an unequal exchange because it had too many.
7: Le Zimbabwe, François, ne reçoit plus d'aide américaine pour la santé à partir d'aujourd'hui.
5: Conséquence du clash il y a quelques mois entre le gouvernement zimbabwéen et les États-Unis. France 24 le racontait à l'époque en février. Les montants sont importants, 367 millions de dollars sur 5 ans, des fonds destinés spécifiquement à la lutte contre 3 maladies. Le VIH d'abord, 1 200 000 personnes concernées par le traitement que devait financer Washington. La maladie a fait 17 000 morts en 2024. Autre maladie, la tuberculose. Plusieurs dizaines de milliers de cas au Zimbabwe. On en guérit, mais après plusieurs mois de traitement antibiotique. Enfin, le paludisme. Dernier chiffre donné par l'OMS, 126 000 cas de palu sur la moitié de 2025 et plusieurs centaines de morts chaque année dans le pays. Pourquoi le financement américain s'arrête? Le Zimbabwe a refusé un accord, un deal très trumpien. Les États-Unis voulaient l'accès à des données de santé et à des échantillons de pathogènes, notamment pour le CDC, l'Agence américaine de santé publique. Refus au motif d'un déséquilibre dans l'équation. Le Zimbabwe n'aurait pas bénéficié des innovations médicales américaines créées grâce aux prélèvements zimbabwéens. Problème aussi de souveraineté et de confidentialité. Dollar contre data, cette fois-ci, ça n'a pas marché.
8: Foram poucas as pessoas que torceram o nariz. A maioria sorri. Et me abrace.
7: Peu de gens ont du mépris, nous dit ce monsieur. La plupart me sourient et me prennent dans les bras.
5: L'homme qui parle à la caméra d'AIP vaut bien une petite description. Il est très costaud, en costume, cravate rouge-orange et grosse mèche blonde. Il conduit une magnifique Pontiac des années 70 et il a un slogan « Make Brazil Great Again ». Ça vous rappelle peut-être Donald Trump
7: vaguement.
5: C'est normal. Plinio Vicentin Jr., surnommé Plinio Trump, ce n'est pas un simple sosie. Il est lui-même candidat aux législatives au Brésil. Il fait partie de ces personnages atypiques qui vont à la rencontre des électeurs en surfant sur la popularité de quelqu'un d'autre. C'est une tradition au Brésil où on a déjà voté par le passé pour une femelle rhinocéros ou pour un clown. Alors ne croyez pas que ce soit inutile, ils sont obligatoirement membres d'un parti politique et vu que les députés brésiliens sont élus à la proportionnelle, les voix données à ces candidats-là iront grossir le score des partis, donc leur nombre d'élus potentiels. Alors on a aussi cette année un Enrique Barack Obama, un Calixto Mick Jagger, un Marco Antonio Superman, ainsi qu'un samouraï taxi driver.
7: Voilà, le monde va mal et moi-même je ne me sens pas très bien. Merci beaucoup François Geffrier. Et alors ce soir, je me fais aussi du souci pour Chewbacca, figurez-vous, notre programmateur musical qui veut nous emmener dans un Japon, tiens encore, qui sert de décor à un film d'horreur, à une légende japonaise, celle de Teke Teke, vous connaissez ? Accrochez-vous, c'est horrible. Teke Teke, c'est le nom d'un esprit vengeur, issu d'une légende urbaine japonaise, celle d'une écolière, tenez-vous bien, coupée en deux par les rails d'un train, et dont le fantôme, pour se venger, passe ses nuits à essayer de découper d'autres gens. Quand elle croise quelqu'un, lui demande où sont mes jambes, et si elle n'aime pas la réponse, tchac, elle découpe avec un instrument très tranchant du genre faux. Un groupe de psycho surf rock, tu m'étonnes, de japonais basé à Montréal, a pris ce nom, Teke Teke, et le titre qu'on entend s'appelle Yoruni. C'est le choix effrayant de Chewbacca ce soir.

0: Teke Teke et Yuruni, c'était le choix de Djoubaka ce soir. Le jeudi, Guillaume Oda, pour nous expliquer la grande histoire, raconte une petite histoire humaine, celle d'un jeudi soir sur la Terre.
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0: Et Guillaume, vous voulez nous emmener en Uruguay, où de richissimes Américains qui anticipent déjà l'après-intelligence artificielle préparent la construction d'une ville nouvelle, une sorte de micro-État souverain.
2: Oui, une cité-État imaginée sur un rivage baigné de lumière face au Rio de la Plata. C'est un vaste estuaire, le Rio de la Plata, presque une mer intérieure entre l'Argentine et l'Uruguay. Et il y a là-bas, sur la côte uruguayenne, un immense terrain presque vierge qui s'étale entre les dunes de sable et la végétation, quelque chose comme 515 hectares, tout de même 7 km de façade au bord de l'eau, et d'où sortent de terre les premiers immeubles d'un projet bien plus singulier qu'un simple programme immobilier. Praxis, c'est le nom de ce projet. Au départ, une communauté née sur Internet en 2019, quelques milliers de personnes, et parmi eux des entrepreneurs de la tech et des milliardaires réunis autour d'une idée, une sorte d'utopie 2.0, prête à jeter les bases d'une nouvelle civilisation.
0: Avec à la tête de cette nouvelle civilisation, un jeune entrepreneur américain tendance gourou libertarien.
2: Et il s'appelle Dryden Brown, il a 30 ans, il est californien, c'est un ancien surfeur professionnel, rapidement passé par l'université de New York avant d'abandonner ses études et de bifurquer vers la finance. C'est dans cet univers, au sein d'un fonds d'investissement, qu'il se laisse séduire par un courant d'idées très en vogue dans la Silicon Valley et dans les milieux libertariens. En clair, l'État est un frein, il est trop lourd, trop lent, trop bureaucratique. Alors pourquoi perdre son temps à essayer de le réformer de l'intérieur et ne pas repartir de zéro? Pourquoi ne pas inventer une société nouvelle, bâtie sur un socle technologique, mais avec beaucoup moins de règles et davantage de liberté économique? Cette vision, Dryden Brown, il l'emprunte à Peter Thiel, notamment tycoon très connu dans cet écosystème, le cofondateur de PayPal, qui finance en effet depuis des années de son côté des projets de communautés capables de fonctionner elles aussi selon leur propre gouvernance. Mais contrairement à Peter Thiel, Brown ne possède ni financement, ni territoire, ni même de lieu d'expérimentation.
0: Ce qui en effet donc pose un sérieux problème, mais que ce jeune homme va chercher à résoudre en le prenant à l'envers.
2: Exactement. Avant de construire sa cité, son micro-État, il bâtit d'abord une communauté qui pourrait l'habiter. À ce moment-là, on est en 2019, Dryden Brown se met à recruter sur Internet des entrepreneurs, des ingénieurs, des artistes. Il développe un imaginaire viriliste, il organise des rencontres et des fêtes à New York, il écrit un manifeste et il donne un nom à son projet, Praxis, du grec ancien, passer de la théorie à la pratique. Peu à peu, il rassemble des milliers de personnes, mais surtout, il attire des investisseurs. L'un des cofondateurs de Palantir, par exemple, un géant du renseignement américain, ou encore Apollo Project, le fonds lancé par un certain Sam Altman. En 5 ans, Praxis annonce jusqu'à 500 millions de dollars en ligne de financement. Il est donc prêt à passer à la vitesse supérieure. En fait, ce qu'a vendu Dryden Brown à ceux qui ont acheté sa promesse, c'est une sorte de laboratoire du monde d'après. L'intelligence artificielle est arrivée. Selon lui, elle finira tôt ou tard par abolir le travail humain et ainsi bouleverser en profondeur la société. Or, à ses yeux, chaque grande révolution fait émerger de nouveaux modèles d'organisation. Ainsi, dans un monde sans travail, explique-t-il, les individus choisiront leur communauté et ces communautés, elles inventeront leurs propres institutions. Ce qu'imagine Brown, et une fois encore, il s'agit de sa promesse, de son récit, c'est une sorte d'empire en réseau des villes intelligentes reliées les unes aux autres, dont Praxis serait le centre, la nouvelle Rome, dit-il, de l'âge numérique.
0: Sauf que pour édifier sa nouvelle Rome, Guillaume, il lui manque juste l'essentiel, un territoire.
2: Voilà, exactement. Et Dryden Brown va le chercher pendant des années, ce territoire, en Méditerranée d'abord. Mais la zone juge-t-il est trop proche de conflits armés. Il prospecte au Groenland, lui aussi, qu'il envisage d'acheter, mais sans succès, avant d'annoncer à la fin du mois dernier qu'il va finalement se tourner vers l'Uruguay. Et donc, vers ce fameux terrain du Rio de la Plata, dont on a parlé un peu plus tôt, et où en ce moment, un entrepreneur argentin, un proche du président Milei, construit lui aussi sa ville nouvelle, baptisée Plus Colonia. Praxis décide de s'y greffer, un protocole d'accord est signé, les premières acquisitions de terrain sur une partie de ce site devraient avoir lieu l'année prochaine, en 2027. En attendant, le jeune Californien soigne son entregent tout autant qu'il affronte également les premières oppositions. La semaine dernière à New York, il a rencontré le chef de l'État uruguayen, Yamandu Orsi. Or, dans son pays, des membres du parti présidentiel réclament maintenant des explications. Qu'a proposé Brown au chef de l'État? Quelles seront les conséquences économiques, sociales, territoriales voire politique de l'installation de Praxis. Après avoir construit sa communauté sur Internet, levé des millions, imaginé le monde de l'après-intelligence artificielle, Dryden Brown retrouve en quelque sorte le plancher des vaches. Il explique volontiers que l'État-nation est dépassé, que son empire écrira ses règles plutôt que de les subir, mais le voici contraint de composer avec des élus locaux, des lois, des règles d'urbanisme, contraint finalement ce Dryden Brown de convaincre un État de faire un peu de place à ces libertariens.
0: J'ai envie de dire bien fait pour lui. Merci beaucoup Guillaume Audat. Vous reviendrez la semaine prochaine. Merci pour le moment suspendu du jeudi grâce à vous. Le 18-20, la suite, c'est le journal de 19h et c'est Christelle Robière. Et puis il y aura le téléphone sonne. Bonsoir Sarah Guibaudot.
3: Bonsoir.
0: Rédactrice en chef du 18-20. Ce soir, on a toujours la musique uruguayenne derrière nous, mais ce soir, on parle de TDAH chez les adultes. Le cerveau papillon, comme le dit très joliment l'une de nos invitées.
3: Un cerveau en ébullition qui fonctionne différemment. C'est le cas pour 3% des adultes, beaucoup l'ignorent ou le découvrent tard, et vous êtes déjà plusieurs à en témoigner. Souvent, vous êtes diagnostiqués en même temps ou grâce à vos enfants, comme Cynthia. Elle avait 49 ans, aujourd'hui elle est sous traitement, mais elle regrette qu'il n'existe pas grand-chose pour l'accompagnement des adultes avec un trouble du déficit de l'attention, avec ou sans hyperactivité. Toute son enfance, Gaëlle s'est entendue reprocher de ne pas travailler. « J'ai réussi à trouver un travail dans la recherche scientifique », nous écrit-il. Je me suis fait diagnostiquer à 40 ans. Je pensais que ça ne changerait rien pour moi. Mais 10 ans après, j'ai arrêté de complexer. Je me concentre sur ma créativité, ma façon de réfléchir en dehors de la boîte, mes passions et mon hyperactivité. Je les apprivoise en partie. Alors vous aussi, venez en parler avec nos invités ce soir.
0: Allez, 01 45 24 7000, vous êtes là et c'est tant mieux. N'oubliez pas qu'on reste ensemble après 20h ce soir. Un tour de chauffe avant le premier débat de la primaire à gauche. Ça commence à 20h40 sur France Inter et sur France 2. Nous, on sera là tout à l'heure à partir de 20h pour vous accompagner. Juste après, donc, le téléphone sonne et on laisse le groupe WhatsApp ouvert. Comme ça, si vous avez des questions et des envies, n'hésitez pas. A tout de suite.
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0: Et bonne soirée avec nous sur France Inter, il est 19h. Christelle Robière pour le journal. Bonsoir Christelle.
11: Bonsoir Fabienne, bonsoir à tous. Acte 2, le mouvement lycéen a changé de dimension. Des étudiants en renfort, des perturbations dans toute la France, 900 lycées. Et de plus en plus de violences. Nous irons à Nantes où l'entrée d'un lycée a brûlé. Cellule de crise, promesse de fermeté et accusations politiques. Sébastien Lecornu dénonce des violences urbaines. Une manœuvre d'LFI et de l'ultra-gauche. Du complotisme, répondent les insoumis. Des propos antisémites attribués à Jordan Bardella. Acte 2, Mediapart publie ce soir les preuves des messages envoyés depuis le compte Facebook de celui qui était un jeune militant. Des messages qui n'ont pas été trafiqués. Le budget 2027 et ses économies, il y en aura pour tout le monde. Détail à suivre. Elle a été exécutée, mais elle a survécu aux États-Unis. Le calvaire de Christa Pike pousse son état, le Tennessee, à suspendre toute nouvelle exécution. Enfin, quand l'auteur est une IA, y a-t-il des droits d'auteur ? Ce n'est plus de la science-fiction. Après les soupçons contre Télisson Aurélien, le monde de l'édition va s'adapter.
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11: Jordan Bardella, Mediapart qui lui attribuait des écrits antisémites tenus en 2013, comme par exemple les banques sont toutes détenues par des juifs, publie ce soir les preuves de ce qu'il avance. Le média d'investigation vient d'expliquer en vidéo la méthode avec laquelle il a travaillé.
13: Ces informations sont le fruit de plusieurs mois de travail, pendant lesquels de nombreux documents, échanges, messages, témoignages ont été récoltés, recoupés, authentifiés. Face au démenti du RN, nous publions ces documents et vous faisons la démonstration qu'ils sont authentiques et qu'ils sont ceux de Jordan Bardella.
11: Voilà, vous venez d'entendre Valentine Auberti de Mediapart. Bonsoir Victoria Coussard.
14: Bonsoir.
11: Mediapart qui publie donc ce soir ses preuves.
14: Oui, des captures d'écran de conversations Messenger, l'application de Facebook. On y voit de longs messages du compte de Jordan Bardella qu'il aurait envoyé à des proches de l'époque, à la fin de son adolescence, quand il faisait ses premiers pas au sein du Front National, précise Mediapart. Des messages antisémites, antisionistes, comme « Le juif doit dominer les autres peuples, les écraser et les voler ». Et pour prouver que Jordan Bardella est bel et bien à l'origine de ces échanges, Mediapart compare les nombreuses informations sur sa vie qu'il livre dans ses conversations avec ce qu'il écrit dans son livre « Ce que je cherche » 11 ans plus tard, les mêmes détails au mot près. Et pour vérifier que ces messages n'ont pas été modifiés entre-temps, Mediapart a demandé à l'une des sources d'obtenir l'extrait de toutes ces conversations Messenger, donc en envoyant une demande au groupe Meta. Nos confrères ont ensuite comparé l'extrait avec les messages envoyés par cette même source et ont fait certifier cette procédure par un huissier.
11: Bon, et maintenant, qu'est-ce que ça pourrait changer dans la campagne de Marine Le Pen ?
14: C'est toute la question. Hein. Si l'image de celui qu'elle présente comme son prochain Premier ministre est écornée, elle devra s'en débarrasser, pense un ancien compagnon de route, pour éviter d'être parasité pendant des mois, et ce avant le congrès du RN à la fin du mois, qui doit consacrer Jordan Bardella. Selon lui, le pire serait de mentir, plus que les faits en eux-mêmes. Il aurait dû plaider l'erreur de jeunesse tout de suite au lieu d'aller courir chez CNews, je le cite. « Je ne peux pas y croire », nous confie encore ce matin un très proche de Marine Le Pen, qui le croyait impossible d'écrire ces messages, tout en touchant du bois.
11: Victoria Coussard, et hier dans un post sur Instagram, Jordan Bardella, qui dénonçait cette affaire, concluait « Les Français seront juges ».
15: Des projectiles, des abribus brisés, des poubelles renversées, des mortiers d'artifice.
11: Et des incendies. Le mouvement de contestation des lycéens rejoint par des étudiants change de dimension et d'intensité. 900 actions en tout entre blocage et incidents. Ça veut dire que tous les départements sont concernés. Et l'image la plus symbolique, qui est aussi la plus marquante, c'est celle du lycée Nelson Mandela à Nantes, où la façade a été incendiée, le hall ravagé. Pour les 1700 élèves de l'établissement, c'est un choc énorme. Marc Bertrand, vous êtes devant le lycée où de nombreux élèves très émus sont venus constater les dégâts cet après-midi.
16: La verrière du lycée est en lambeaux, des poutres de métal tordues, une forte odeur de brûlé. Les pompiers sont encore là avec un camion nacelle à sécuriser le toit troué par les flammes. Et en bas, des élèves venus voir de leurs propres yeux. Marianne est en terminale, des larmes coulent sur ses joues.
17: Ça me fait mal quoi, je suis outrée, je suis déçue. C'est quand même un lycée, c'est pas normal. Enfin, il y a des notions qui auraient pu être blessées et il y a des personnes qui passent le bac en fin d'année. C'est choquant de me dire qu'il y a un lycée qui a été brûlé et pas par des lycéens mais par des inconnus, enfin parce qu'ils n'étaient pas du lycée, ça c'est sûr.
16: Les élèves disent que ceux qui ont mis le feu étaient cagoulés, qu'ils ont lancé des projectiles, incendié des poubelles. Louison, 18 ans, se tient immobile devant la façade noircie.
18: Il y avait une photo de Nelson Mandela, comme ça, une grande. Bah, en fait, là où il y a le grand carré, c'était une énorme photo de Nelson Mandela. Elle a brûlé. Donc quand on sait que c'était des élèves qui faisaient un blocus pacifiste et que bah, ça finit comme ça, c'est horrible en fait. Et puis nous, ça nous dégoûte parce que du coup, ça va forcément être politisé. Tout ce qu'on défend, ça va être modifié alors que c'est pas du tout notre objectif.
16: Les pompiers repartent sous les applaudissements des élèves. On vient de leur dire que le lycée ne rouvrira pas demain. Les cours se feront en distanciel.
11: Reportage de Marc Bertrand à Nantes. Incendié aussi la porte d'un lycée à Bordeaux ou encore à Marseille. Des blocages partout. La circulation des transports en commun a même été interrompue à Strasbourg ou Marseille. Des proviseurs agressés, des policiers, des manifestants blessés. Le Premier ministre a réuni une cellule de crise à la mi-journée. Bonsoir Charlotte Piret. Bonsoir. Alors les images sont marquantes. Quel est le profil de ces jeunes qui ont été arrêtés ?
12: Alors d'après les avocats qui les assistent en garde à vue, il s'agit exclusivement de lycéens, donc majoritairement mineurs, autour de 15 ou 16 ans pour la plupart, interpellés par les forces de l'ordre pour attroupement, participation à un groupement en vue de commettre des violences ou dégradations. Parfois des dossiers vides, dénoncent ces avocats, comme dans le cas de ces deux lycéens interpellés à proximité du lycée Paul-Éluard à Saint-Denis après la destruction de la grille de l'établissement. Parfois au contraire, avec les preuves de leur implication dans des tirs de mortier face à la police. Pour quasiment tous, pas d'antécédents judiciaires. Ces 24 ou 48 heures sont les premières qu'ils passent en garde à vue, à l'issue desquelles ils écopent généralement de stages de citoyenneté ou d'amende, ou pour les plus impliqués, les mineurs ne pouvant pas être jugés en comparution immédiate, de convocation pour une audience devant un juge des enfants.
11: Mais l'exécutif, Charlotte, a constaté une bascule du mouvement entre hier et aujourd'hui.
12: Oui, avec l'arrivée d'autres profils dans le mouvement, plus politisés via les syndicats lycéens ou étudiants, et puis plus minoritaires, mais toutefois très visibles, des perturbateurs, non lycéens cette fois, et adeptes, selon une source gouvernementale, de techniques de violence urbaine, pillage de boutiques comme on a pu le voir aujourd'hui à Colmar, Orléans par exemple, tirs de mortier contre les forces de l'ordre, on l'a dit, mais aussi, nous assure cette source, à l'encontre d'autres représentants étatiques, des pompiers aux professeurs, en passant par les chauffeurs de bus, puisque plusieurs blessés ont été recensés aujourd'hui, deux proviseurs, un pompier, deux policiers, pour ne citer que l'exemple de Marseille et ses environs.
11: Merci Charlotte. Gérald Darmanin est en ce moment en visioconférence avec les procureurs généraux de toute la France pour faire un point sur, je cite, la fermeté de la réponse pénale. Alors, jusqu'à quel point la colère des lycéens est-elle instrumentalisée par les politiques ? Le gouvernement dénonce des violences urbaines, incrimine LFI, et à 7 mois de l'élection présidentielle, évidemment, rien n'est neutre. La violence monte et les accusations de part et d'autre aussi. Théo Hetsch, bonsoir Théo.
19: Bonsoir.
11: Selon un vieux clivage gauche-droite.
19: Oui, pour le gouvernement, il y a un coupable à cette crise. Dans les lycées, il se résume en 3 lettres, LFI. LFI et ses proxys de l'ultra-gauche sont à l'origine du mouvement, accuse Matignon, à l'issue d'une cellule interministérielle de crise convoquée en urgence cet après-midi. L'exécutif parle même de manœuvres organisées et assure se baser sur les services de renseignement. Le gouvernement sombre dans le complotisme, réplique le coordinateur de la France Insoumise, Manuel Bompard, qui évoque, lui, un mouvement spontané quand son collègue Louis Boyard, très impliqué auprès des lycéens, estime que ces accusations servent une chose, faire oublier les revendications des élèves.
20: Comme le gouvernement ne sait pas quoi répondre aux jeunes, alors il n'a qu'une seule réponse, c'est la violence et la répression. Et je pense que là, ils sont en train de creuser un fossé entre une génération et le système institutionnel.
19: Des élus insoumis qui font en ce moment le tour des médias, alors dans ce mano à mano qui s'installe, difficile pour les autres partis d'exister. À droite, Bruno Retailleau va jusqu'à réclamer l'interdiction de LFI, parti fasciné par la violence, estime le candidat à la présidentielle. Mesure jugée irréaliste par un ténor de son mouvement. On n'interdit pas un parti comme ça.
11: Théo Hetsch, et dans ce climat inflammable, une ligne du budget envenime encore le climat. Le gouvernement veut rendre payant le BTS et les classes préparatoires pour les étudiants non boursiers. 178 euros pour l'un, 270 pour l'autre. Sophie Binet de la CGT accuse le Premier ministre de se conduire en pyromane. Les lycéens, eux, réclament entre autres plus de moyens et des emplois du temps moins chargés. Salomé Pineda a recueilli leurs paroles devant le lycée Roosevelt à Reims.
21: Sur ma pancarte, il y a marqué « Je vois plus mes profs que mon père ». Donc avec nos horaires,

0: prendre la lacrymo et moi je trouve pas ça normal en fait, surtout des jeunes comme nous.
1: Voilà, parole de lycéen au micro de Salomé Pineda d'ici Champagne. Le ministre de l'Éducation nationale recevra demain les associations de lycéens, les syndicats des personnels et les associations de parents d'élèves. Édouard Geoffrey qui sera aussi aux 20h de France 2 et son collègue de l'intérieur Laurent Nunez au même moment sur TF1. Sachez aussi, pour être complet, que certains lycées où il y a eu des dégradations passeront au cours en distanciel. Une liste est en cours d'élaboration.
2: Personne ne fera l'économie d'un compromis.
1: C'est ce que disait la porte-parole du gouvernement après la présentation du budget 2027 ce matin en Conseil des ministres. Et elle parlait de la juste répartition de l'effort. 43 milliards d'économies nouvelles pour casser la spirale de la dette et rassurer les investisseurs. Bonsoir Mathilde Dehimi.
3: Bonsoir Christelle.
1: Et tout le monde, vraiment tout le monde, sera mis à contribution, des retraités aux fonctionnaires.
3: Oui, à commencer par les deux tiers des retraités, ceux qui touchent plus de 1 260 € mensuels de pension cumulée, ne verront pas leur pension augmenter de 2,1% pour suivre l'inflation. Ils auront peut-être un coup de pouce plus tard, après débat au Parlement. Le plafond de l'abattement retraité est abaissé. Pour les familles, les allocations familiales, les APL, l'allocation de rentrée scolaire, tout est gelé. Pas de revalorisation non plus du RSA et de la prime d'activité pour les travailleurs modestes. Les fonctionnaires seront éventuellement augmentés via des primes, mais leur point d'indice est de nouveau gelé.
1: Et pour les entreprises, Mathilde?
3: Ça grince des dents du côté des organisations patronales. Elles calculent leur effort à 20 milliards d'euros. Affaiblir les entreprises, c'est affaiblir le pays, écrit ce soir le MEDEF, remonter contre la multiplication des taxes. C'est pointu, mais on parle ici d'apports cessions décalés sur les successions, de taxes sur les autoroutes et aéroports, sur les produits trop sucrés fabriqués par les industriels. Mais ce qui courrouce le plus les entreprises, c'est qu'elles sont elles aussi touchées par le gel, les cotisations patronales vont augmenter et les grands groupes s'acquitteront encore cette année d'une surtaxe sur leurs bénéfices.
1: Mathilde Dehimi, cette copie sera modifiée évidemment par le Parlement, mais passera-t-elle? Le PS, qui avait prêté main forte à Sébastien Lecornu l'an dernier, trouve qu'il n'y a aucune main tendue et dénonce même une provocation. À noter que 200 millions d'euros ont été débloqués pour les pompiers qui sont en grève en ce moment via une hausse exceptionnelle de la taxe sur les conventions d'assurance. Elle permettra de renforcer les moyens en hommes et en matériel des services départementaux d'incendie et de secours, les fameuses 10. La SNCF, elle, fait le compte de cet été de canicule et d'incendie. Les retards et annulations lui ont coûté 80 millions d'euros, 180 millions de manque à gagner en tout depuis le début de l'année. Quant aux lignes intercités les plus touchées par ces annulations, les nouveaux trains baptisés Oxygène viendront remplacer enfin les vieux Corail l'été prochain. Nouvelle mise en jambe de la primaire à gauche avec ce soir sur France Inter et France 2 un débat entre les 5 candidats de la primaire socialiste et démocratique. Pour la première fois, Raphaël Glucksmann, Olivier Faure, Jérôme Guedj, Emmanuel Morel et Ségolène Royal vont se répondre. Bonsoir Claire Flochel.
4: Bonsoir.
1: Mais qu'est-ce qui les sépare?
4: Le clivage le plus net, c'est la stratégie, le positionnement vis-à-vis de la France insoumise. Olivier Faure, Ségolène Royal et Emmanuel Morel n'excluent pas une alliance avec les insoumis après la présidentielle au moment des législatives. Tandis que pour Raphaël Glucksmann et Jérôme Guedj, il en est hors de question. Alors ce soir, ils devront revenir sur cette question, mais avec un enjeu, ne pas mettre Jean-Luc Mélenchon au cœur de leur primaire, alors même qu'il n'en fait pas partie. Et puis sur la forme, l'exercice sera très différent de la semaine dernière, puisque cette fois, il s'agit d'un débat. Il va donc falloir se répondre, se confronter et réussir à se démarquer. Chacun, d'ailleurs, joue sa propre partition. Olivier Faure doit montrer qu'il peut sortir du costume de premier secrétaire du PS pour endosser celui de présidentiable. Raphaël Glucksmann doit confirmer sa montée en puissance dans la campagne et asseoir cette stature présidentielle. Ségolène Royal veut, elle, faire valoir son expérience et montrer qu'elle peut peser dans cette primaire. Emmanuel Morel doit confirmer la surprise du premier rendez-vous. Et puis Jérôme Guedj doit davantage imposer sa ligne, celle d'une gauche républicaine attachée à ses valeurs. Au fond, ce soir, derrière les 5 candidatures, c'est bien cette question qui se joue. Quelle gauche veulent-ils construire et avec qui?
1: Et ce sera à 20h40 après une émission spéciale sur France Inter avec vous, Fabienne. Vous chauffez la salle, c'est ça?
5: Absolument, je chauffe la salle.
1: Et sur les réseaux sociaux, la campagne présidentielle a démarré plus tôt et bien plus fort qu'en 2022. D'après la plateforme d'analyse des réseaux sociaux Visibrain, 6,4 millions de messages rien qu'en septembre. C'est 4 fois plus qu'il y a 5 ans à la même période. Et le candidat qui fait le plus parler, c'est Jean-Luc Mélenchon, loin devant Marine Le Pen et Gabriel Attal. Gérard Larcher réélu dans un fauteuil, celui de la présidence du Sénat, dès le premier tour. L'élu LR à la tête d'une alliance entre la

0: droite et les centristes cumulent déjà 15 ans de présidence et il en reprend jusqu'en 2029.
1: Le supplice de Krista Pike jette une ombre sur la peine capitale aux États-Unis.
0: Après 30 ans de prison pour le meurtre d'une camarade, elle avait vu son exécution suspendue. On en parlait dans ce journal hier soir, puis finalement rétablie. Elle a reçu 2 injections létales, mais elle a survécu et l'État du Tennessee où elle se trouve en tire les conséquences. Bonsoir Franck Madvon.
2: Bonsoir Christelle, bonsoir à tous.
0: Correspondant de France Inter aux États-Unis, l'État du Tennessee donc suspend jusqu'à nouvel ordre les exécutions.
2: Oui, au moins une autre mise à mort d'un condamné était prévue cette année au Tennessee. Elle n'aura pas lieu. L'État ne veut pas courir le risque d'une nouvelle exécution ratée. Rien ne s'est passé comme prévu hier pour Krista Pike. D'abord, en effet, une exécution suspendue au dernier moment par une cour fédérale, puis rétablie par la Cour suprême. La suite a été racontée par des journalistes désignés comme témoins. C'est ainsi que ça fonctionne dans la plupart des États. Parmi eux, Tori Gessner, d'une télé locale.
3: J'ai été témoin de 5 exécutions au Tennessee et cette fois rien n'était normal. À un moment, à 7h34, elle a dit « J'ai l'impression que mon bras va exploser ». Puis elle a fait un large sourire et elle a parlé d'une tache sur son bras. Est-ce que ça se passe comme ça? Le rideau est tombé une première fois à 7h46. Elle était clairement encore en vie. On voyait bien qu'elle respirait et ronflait.
2: Puis le rideau a été brièvement rouvert. Après sa fermeture, les témoins ont continué à entendre des ronflements qualifiés de stridents. Le produit injecté à 2 reprises est du pentobarbital, un puissant sédatif qui entraîne la mort à forte dose. Les avocats de Krista Pike avaient prévenu que le procédé était hasardeux, que les veines pouvaient être difficiles d'accès. L'administration pénitentiaire du Tennessee affirme avoir suivi à la lettre le protocole. Les associations s'indignent. Le Centre d'information pour la peine capitale parle de la pire exécution ratée des temps modernes.
0: Franck Madvon, en direct de Washington, et on ne sait pas ce soir quel est l'état de santé de Krista Pike, ou même si elle est toujours en vie. Lui, c'est un miraculé, le pilote indien du vol Fly Dubai, attaqué au couteau en plein vol par son copilote, est en bonne santé, se rétablit bien. Quant aux raisons de son agresseur, le Premier ministre israélien Benjamin Netanyahou affirme que le copilote avait subi un endoctrinement islamiste radical. Il le soupçonne d'avoir voulu provoquer un crash. Les Émirats Arabes Unis ouvrent une enquête pour déterminer s'il s'agit d'un acte terroriste. 75 000 exemplaires vendus, le roman de Télisson Aurélien, c'était ça ou mourir, et le succès de la rentrée, malgré les soupçons d'utilisation de l'intelligence artificielle. 18 000 exemplaires rien que la semaine dernière, au plus fort de la tempête qui a saisi le milieu de l'édition. Et ensuite, eh bien, s'il est prouvé que de l'IA a largement participé à l'écriture du livre, quelles conséquences juridiques et financières, en particulier sur les droits d'auteur, Adrien Serrière?
4: Dans le cas d'une œuvre générée par intelligence artificielle, la loi considère que puisqu'elle ne résulte pas d'un travail créatif humain, elle ne peut être protégée par un droit d'auteur. Et ça change tout pour son exploitation, avertit l'avocate Clara Viguier, spécialiste du droit de la propriété intellectuelle.
5: L'ensemble des opérateurs qui détiennent des droits sur cette œuvre, par principe, comme la maison d'édition, ne pourrait pas, par exemple, s'opposer à la diffusion de l'œuvre, donc du livre en question, qui pourrait être réalisé de manière illicite sur Internet ou par d'autres opérateurs, et voire même, normalement, ne pourrait pas valoriser ce livre.
4: Jusqu'à aujourd'hui, aucun cas de ce genre n'a été répertorié en France. Mais aux États-Unis, l'autrice d'une bande dessinée dont elle avait fait générer les illustrations par IA s'est vue retirer ses droits d'auteur concernant les images. Alors pour éviter ce genre de déconvenue, Clara Viguier appelle le monde de l'édition à se protéger.
5: Tout va se jouer, moi, à mon sens, vraiment dans les contrats. Et donc, c'est de prévoir des garanties qui soient solides dans ces contrats pour permettre aux maisons d'édition, aux distributeurs, etc., de pouvoir éventuellement, par la voie contractuelle, se retourner contre l'auteur en cas de difficulté.
4: Des clauses sur un non-usage de l'IA, déjà très largement répandues chez les éditeurs anglo-saxons.
0: Adrien Serrière, enfin, la cour du Sphinx au musée du Louvre a besoin de vous. Le plus grand musée du monde lance un appel aux dons. Cette cour de 500 mètres carrés située au cœur de l'aile Denon, la plus fréquentée, a besoin de remplacer sa verrière et le sol doit être rénové. Il faut trouver 800 000 euros. C'est l'opération Tous Mécènes. À votre bon cœur.
1: Merci beaucoup Christelle Rebière. Le téléphone sonne, c'est dans un tout petit instant. Voici la météo.
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1: Céline Dacosta, on aura demain une matinée fraîche et brumeuse.
7: Oui, fraîche parce que les températures vont encore baisser et passer souvent sous la barre des 10 degrés sur la moitié nord, comme au Mans, à Nantes, à Orléans, où on aura 8 degrés.

0: 9 à Ville ou Bourges, 10 à Cherbourg et Nancy, 11 à Brest, 12 à Paris ou 13 à Strasbourg. En baisse aussi sur la moitié sud, 10 à 15 degrés et toujours un petit peu plus près de la Méditerranée puisqu'on aura jusqu'à 21 degrés à Nice. Quant au ciel, demain matin il sera assez gris puisqu'on aura de nombreux brouillards et seront même parfois denses sur le flanc est, la pointe nord ou sur les plaines du sud-ouest.
1: Et des brumes qui se dissiperont dans la matinée.
0: Oui, pour laisser place à une France plutôt coupée en deux l'après-midi parce qu'on aura un ciel relativement ensoleillé. Sur la moitié nord, beaucoup plus nuageuse au sud avec un risque d'averse localement orageux sur les reliefs. Pour les maximales, pas beaucoup de changements au nord par rapport à aujourd'hui, même si on gagnera quand même quelques degrés, 20 à 24 en moyenne. Ça grimpera un petit peu plus sur la partie sud avec 23 à 28 degrés.
1: Et merci beaucoup Céline.
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1: Il est 19h22.
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1: Elle est sympa Renée, hein, mais faut suivre. Si je mets bout à bout tout ce que j'ai appris, elle a perdu tellement de fois ses papiers que la préfecture a fini par la soupçonner de trafic d'identité. Les clés qui disparaissent, je vous en parle même pas, les rendez-vous médicaux zappés non plus. Elle s'enthousiasme à la vitesse de l'éclair, mais peut retomber aussi sec. Elle peut pleurer devant l'enterrement d'une personne qu'elle ne connaît pas, avoir l'impression qu'on a piétiné son cœur sur une simple discussion vive avec des copains. Elle peut mettre 1000 projets en route, mais se retrouve débordée parce qu'elle a toutes les peines du monde à se concentrer sur une chose à la fois et surtout à s'organiser. À d'autres moments, elle a une capacité de travail dingue. Dans un open space, c'est souvent très joyeux. Parfois, c'est aussi très agaçant pour les collègues et je vous raconte pas son couple. Et puis, bim, diagnostic, TDAH, trouble de l'attention avec hyperactivité ou pas. On va essayer ensemble de mettre une vraie définition derrière ce trouble. On avance rarement seul. Il traîne derrière lui d'autres troubles aussi, de l'anxiété, la dépression. Parfois, c'est plus compliqué. On va y aller sur ces terrains-là. Le TDAH diagnostiqué à l'âge adulte, ça n'est pas si étonnant, mais ça permet de mieux contrer peut-être vous avez sûrement entendu des phrases du genre « Non mais t'es sérieux, t'es juste tête en l'air, ma pauvre fille, moi aussi je perds mes clés, j'en fais pas tout un plat ». Et ça aussi, on va en parler, parce qu'il n'y en a pas plus des TDAH, ils sont juste mieux identifiés. Le problème aujourd'hui, c'est plutôt qu'un tas de charlatans balancent des diagnostics et des remèdes en pensant surfer sur une vague lucrative. Nous parlerons des causes, nous parlerons de transmission ou pas, nous parlerons d'apaisement aussi. Pour René, la Ritaline a mis du temps à trouver son dosage, mais pour elle, c'est un soulagement, ça marche pas pareil pour tout le monde. Nous parlerons de couple, de vie de couple, de maternité, et puis surtout, bien sûr, et vous êtes déjà là très nombreux, nous parlerons de vous qui comprenez exactement ce que vit René, qui avait erré probablement avant d'entendre un diagnostic qui vous a probablement fait du bien. Au passage, d'ailleurs, vous avez erré surtout si vous êtes une femme, là aussi nous irons. Vous avez des questions sur les traitements, nous irons aussi, et peut-être sur vos enfants après vous. C'est le téléphone sonne, soyez les bienvenus.
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1: Gaël, c'est vous le premier et le bienvenu, bonsoir.
6: Bonsoir.
1: On vous écoute Gaël.
6: Eh ben moi mon histoire, je me retrouve totalement dans ce que votre présentation, évidemment. Et donc pour ma part c'était pareil, j'ai été diagnostiqué vers l'âge de 40 ans. Je l'avais pas fait spécialement pour vérifier, quoique j'avais cette idée en tête depuis bien longtemps. Je m'étais rendu compte pendant toute ma scolarité que j'avais une difficulté que je voyais pas chez les autres et donc j'étais j'ai passé un peu mon enfance un peu à l'école punie par parce qu'on disait ben non tu mens, t'as pas travaillé en fait, voilà, donc c'était un peu ça la difficulté, je me sentais bien plus lent que les autres, etc. Mais bon, j'ai réussi à faire un peu ma vie. Et à 40 ans, ben, par contre, mon frère avait un peu du mal à reconnaître que son enfant, lui, avait très probablement, selon moi, ce problème-là. Donc, je me suis dit que si je me faisais diagnostiquer, vu que c'est un trouble qui a une composante un peu héréditaire, apparemment, ben, ça pouvait le convaincre de pas exclure cette possibilité. Donc, j'ai fait ça et ça a fonctionné. Donc, la seule chose, c'est que moi, je pensais que pour ma part, ça allait rien changer, mais au final, le fait de savoir, comme vous l'avez dit, ça a été vraiment bénéfique finalement, mmh. parce que j'ai arrêté de complexer en fait sur les difficultés que j'ai toujours, et puis je me suis concentré plutôt sur les points forts que j'ai plutôt, quoi. Voilà. Mmh. Donc c'était du positif.
1: Ça veut dire que vous n'avez pas de traitement, vous, Gaëlle, par exemple, si?
6: J'en ai, mais très ponctuellement. En fait, okay. Le médecin que j'ai vu m'a dit, mais en fait, bon, vous avez fait votre vie, pourquoi vous venez là? Donc, je lui ai expliqué ma raison. Et il m'a dit, bah, c'est ok. Mais quand il a vu en fait l'intensité, il m'a dit, bon, pour certaines tâches, j'aimerais quand même vous donner un traitement. Et bon, moi, je suis pas très fan des produits chimiques, donc je les prends vraiment quand j'ai vraiment besoin d'une concentration particulière, quoi. Donc c'est ponctuel, mais ça fonctionne vraiment très très bien. C'est incroyable. On a l'impression vraiment de découvrir un nouveau monde, quoi.
1: Ben écoutez, on est ravis pour vous et merci beaucoup, Gaëlle, pour ce témoignage et pour cette entrée en matière du téléphone sonne pour discuter ensemble autour de la table ce soir. La voilà, René Grosarbon. Bonsoir.
0: Bonsoir.
1: Vous êtes journaliste et auteur de Qu'est-ce que je disais ? Enquête immersive sur le TDAH. C'est publié chez Lattès. Les dessins, parce que c'est une enquête graphique, sont signés Malijo. Elle vous a pas raté, Malijo. D'ailleurs, vous êtes très conforme. il y a Anne-Claire Tournier qui est avec nous également. Bonsoir.
0: Bonsoir.
1: Vous êtes psychiatre et spécialiste du TDAH adulte à la pitié salpêtrière. Je retrouve plein de choses dans ce que nous a raconté Gaëlle, René Grosard, de ce que vous avez vécu, vous. Et puis surtout, tout ce qu'on entend avant, en fait. Et donc, il y a plein d'auditeurs qui nous racontent ça. Comment on relie son histoire personnelle maintenant qu'on a le diagnostic dans le dos et qu'on sait exactement, au fond, qui on est.
7: Ouais. Et je dois dire que je suis assez émue. Je pense que ça se voit pour vous qui êtes dans le studio. Mais en fait, je suis émue parce que c'est des gens qui, toute leur vie, ont entendu des choses qui étaient hyper péjoratives sur eux. Qu'on pouvait mieux faire, mais qu'on ne faisait pas assez, qu'on avait un poil dans la main, qu'on était flemmards. Enfin, c'est des phrases qui sont répétées comme ça.
1: On ne savait pas s'organiser, t'as qu'à mieux faire.
7: Exactement. Et en fait, on rêve de faire mieux. On sait qu'on peut mieux faire, mais c'est comme si on était une poule devant un couteau. C'est sûr. Voilà. Les poules ne savent pas utiliser de couteau.
1: Non. Pas aux dernières nouvelles.
7: Voilà. Et donc, c'est hyper émouvant. Parce que ces gens qui découvrent à 40 ans qu'en fait, ben non, ils n'étaient pas nuls, c'est bouleversant, quoi. Et moi, c'est ce qui m'est arrivé, c'est vrai. Ouais.
1: Et c'est fou, Anne-Claire Tournier, est-ce qu'on en voit de plus en plus des adultes? C'est-à-dire, est-ce qu'il y a un questionnement aujourd'hui? Au fond, c'est ça l'idée. Il y a un questionnement aujourd'hui qu'on n'avait pas avant. Est-ce que c'est aussi simple que ça? J'espère qu'on a entendu mes guillemets.
0: Bah, le questionnement, en fait, il est plus fréquent actuellement parce qu'un, on en parle plus, on a beaucoup plus accès à l'information et qu'il y a encore une quinzaine ou une vingtaine d'années, et là, s'il y a encore des collègues et des confrères dans nos professions qui pensent encore ça, on avait l'impression que le TDAH, c'était un trouble qui s'arrêtait à 18 ans. On soufflait ses 18 bougies, paf, les symptômes disparaissaient. Ouais, je caricature à peine.
1: C'est comme une nuage de Tchernobyl.
0: Donc en fait, exactement. Donc on a commencé à s'y intéresser et à le prendre, même à le décrire dans les fameux manuels du DSM, là, qui est le manuel psychiatrique, uniquement en 2013. Donc c'est assez récent, en fait.
1: Ah ben c'est carrément
0: récent. Et là, enfin, avec les critères, etc. Ouais. Donc il y a une sorte de rattrapage qui s'opère actuellement. Faut avoir en tête un chiffre clé, j'en donnerai qu'un seul, la prévalence, c'est-à-dire le nombre de personnes potentiellement concernées en tant qu'adultes par le TDAH, et ça c'est des chiffres qui sont très répliqués en France et à l'étranger, c'est 3%. Donc 3% c'est beaucoup sur la population d'Île-de-France, ça fait 300 000 personnes par exemple en tant qu'adultes, et on n'est pas du tout dans ces chiffres-là en termes de diagnostic pour l'instant.
1: Alors puisque ça a été acté par la faculté, si j'ose dire, est-ce qu'on peut y mettre une définition sur le TDAH?
0: Oui, on peut mettre une définition
7: position, en tout cas, on peut décrire, et c'est, enfin, dans votre livre, vous le faites, je pense, encore mieux que n'importe quel spécialiste, parce que vous partez de votre expérience et vous avez, comme vous disiez au départ, à peu près tous les symptômes du TDAH réunis. Globalement, si on revient un peu à l'acronyme TDAH, qui est souvent un peu mal compris, le premier, c'est T, donc c'est un trouble. Ça veut dire que c'est pas une maladie. Ça veut dire que c'est une modalité de câblage cérébral avec lequel on est, avec lequel on vit tout au long de sa vie, pour dire les choses très simplement, mais on y reviendra, avec des moments où ça peut être compensé, des moments où ça peut se décompenser. Il y a trois groupes de symptômes généralement qu'on retrouve, soit les trois, soit l'un des trois, des difficultés de concentration, des difficultés d'attention, des difficultés de mémoire à court terme et d'organisation. Ça, c'est le premier groupe de symptômes. Le deuxième groupe, c'est plutôt des symptômes qui concernent l'hyperactivité motrice, physique ou mentale, qui se présentent souvent différemment, en plus à l'âge adulte, mais qui restent présentes. Et le troisième groupe, c'est tout ce qui concerne la régulation de l'impulsivité. C'est des patients qui ont souvent beaucoup de difficultés à attendre, qui ont effectivement, au niveau des émotions qui s'expriment de manière très intenses, qui peuvent prendre des décisions très rapides, voilà, qui peuvent avoir à certains moments des comportements un peu explosifs qui peuvent menacer la stabilité à la fois de leur travail et de leur relation.
1: Et vous le racontez très bien.
7: Et il y a une notion d'impact qui est importante aussi. Hein. Il faut que ça pose des problèmes
1: Soi-même et à l'entourage.
7: Soi-même et à l'entourage pour retenir le trouble. Il faut qu'il y ait des symptômes présents, enfin, je vous fais la définition, dans l'enfance. C'est-à-dire, c'est vraiment, il ne faut pas que ça n'apparaît pas.
1: Ça n'apparaît pas comme par enchantement. Ce n'est pas parce qu'on oublie ses clés qu'on a un TDAH.
7: Exactement.
1: Pour que les choses soient bien, bien claires. Mais en même temps, c'est intéressant, René Grosard, parce que vous, effectivement, il vous a fallu un épisode émotionnel un peu plus fort que les autres pour vous dire non, mais c'est bon, là, je consulte. Quoi. Vous nous racontez un peu, puisque vous le racontez dans le livre, ce que c'était que cet épisode-là?
7: Oui, bien sûr. Ben, moi, j'ai toujours été très émotive. Il y a Pierre Oswald, qui est un de vos confrères belges, que j'interview dans le livre, qui est un psychiatre, qui donne une définition que j'aime beaucoup, qui est une définition moins peut-être orthodoxe, on va dire. Mais en gros, il dit que le TDAH, c'est une instabilité. C'est une instabilité de l'attention, c'est une instabilité motrice, en fait, du corps, de la concentration. Et en gros, ça va, ça vient, tout va et vient. Quoi. Et moi, j'ai toujours été très émotive, comme vous le disiez très bien dans votre introduction. Et donc, ben là, j'ai failli pleurer en début d'émission. Je ne l'ai pas fait, mais mes yeux étaient mouillés.
1: Vous pouvez, si vous voulez. Il nous reste une demi-heure.
7: On chiale. Mais, enfin, voilà. Et donc là, j'ai toujours été très émotive. Ça, c'est la base. Mais là, en fait, ce qui s'est passé, c'est que j'ai eu un différend avec quelqu'un dans mon groupe d'amis, on va dire. Et ça m'a mise dans un tel...
1: Et un différend pas grave, par ailleurs. Une dispute...
7: C'est comme les enfants, quand on dit qu'ils font des tempêtes émotionnelles, vous savez. En fait, c'est-à-dire que nous, en tant qu'adultes, on dit que c'est pas grave, mais la personne, en son fort intérieur, vit... un tsunami émotionnel. Et donc, ben moi, c'était à la fois pas grave et à la fois très grave parce que ça concernait quelqu'un que j'aime énormément et c'était aussi l'avenir de ma vie quoi qui se jouait. Et j'ai tellement mal réagi devant cette situation que en fait j'ai paniqué. Ce qui m'est souvent arrivé dans ma vie. Et du coup, pour sortir de mon émotion, je me suis mise à courir. C'est un truc que j'ai fait plusieurs fois quand j'étais vraiment en très très grande émotion. Je me mets à courir pour expier en fait l'émotion qui me déborde.
1: Vous allez vachement loin. D'ailleurs, hein, parce qu'on vous a récupéré en voiture.
7: Exactement. Mon compagnon finit par me récupérer en voiture. Il me dit, mais comment t'as fait pour arriver ici? Eh bien, j'ai un TDAH et je cours vite quand je suis très émotionnée. Voilà.
1: Mais c'est ça l'élément déclencheur qui dit... parce qu'évidemment, après, vous les retrouvez, vos amis, et vous sentez ridicule, ou vous en avez agacé certains. Il y en a d'autres qui vous ont tapé sur l'épaule en disant, c'est pas grave, ça va aller. Mais néanmoins, ça a eu un impact sur les autres.
7: Oui, en fait, j'ai eu l'impression de... C'est comme un volcan qui explose... Tout le monde ne va pas réagir de la même manière, quoi. Et il y a des amis qui sont compréhensifs, d'autres qui sont super agacés parce qu'ils disent non mais elle nous fait chier en fait, celle-là, pardon d'être aussi vulgaire, mais c'est ça qu'ils se disent. Et je les comprends en fait, c'est normal.
1: Il y a quelqu'un, je ne sais plus qui c'est dans votre livre, qui a cette phrase que moi j'ai trouvée très jolie, qui dit que c'est une sorte d'égocentrisme qui n'est pas de l'égoïsme, c'est l'idée de voir le monde à travers son propre prisme en fait. Et parfois ce prisme-là forcément se tamponne avec celui des autres. Est-ce que c'est une bonne définition, Anne-Claire Tournier?
7: Oui, après, je pense que ça peut s'appliquer aussi à beaucoup d'autres situations ou troubles. Je pense pas que ce soit forcément spécifique du TDAH, mais je pense que ce que vous vouliez dire, c'est aussi que il y a un tel embrasement émotionnel dans certaines situations que finalement, d'une certaine manière, ça prend toute la place et ça vous empêche de prendre en compte le point de vue des autres, alors que c'est pas du tout ce que vous voulez faire au départ. Enfin, moi, j'ai beaucoup de patients qui racontent ça aussi en disant, mais c'est pas du tout ce que je voulais, mais j'ai réagi, ça m'a débordé, et après, ils réfléchissent en se disant que finalement, leur réaction a été mal prise par l'entourage et tout, alors que c'était pas du tout ce qu'ils voulaient. Je pense que c'est ça que vous voulez dire par égocentrisme. Ouais.
8: Et c'est l'idée aussi que, moi, on m'a toujours dit que j'étais bélier, parce que c'est vrai que par ailleurs, je suis née un 11 avril, et en fait, c'est vrai que ça ressemble un peu, quoi. Mais c'est en gros gros,
1: on... Moi, je suis taureau ascendant lion. Hein. Vous savez, il n'y en a pas un pour rattraper l'autre. Donc,
8: Mais moi, j'y crois même pas trop à ces trucs-là. Mais en tout cas, on m'a toujours dit que je l'étais. Et c'est vrai que je constatais, en revanche, que c'était vrai. Je fonce la tête la première. Mm-hmm. Et ensuite, je me retourne et je réfléchis.
0: Voilà, mm-hmm. C'est ça.
1: Audrey est avec nous. Bonsoir, Audrey.
9: Bonsoir.
1: Soyez la bienvenue.
9: Merci.
1: On vous écoute, Audrey.
9: Oui, alors ben moi je voulais témoigner parce que j'ai appris il y a 9 mois de ça à peu près que j'étais TDAH suite au diagnostic de ma fille. Donc effectivement aujourd'hui on a une chance, c'est qu'on en parle de plus en plus et les enfants parlent aussi entre eux et ma fille justement par le biais d'une autre copine me dit un soir maman écoute j'ai une copine qui m'a dit que j'étais exactement comme elle et que je devais être TDAH. Donc je voudrais savoir où je peux, qui pourrait me dire si c'est vrai ou pas. Donc voilà, on est parti à faire le test DIVA et là, au fur et à mesure qu'on remplissait les cases, ben j'ai dit mais moi c'est pareil, mais moi oui, et tout coché au maximum de chaque case de quand j'étais petite et de maintenant, etc. Et donc voilà, donc ben moi aussi j'ai passé des tests un peu plus poussés et donc effectivement je suis TDAH. Et en fait, ben, ça me fait une belle jambe de le savoir. Mais non, je suis très contente de le savoir parce qu'enfin, je me dis, mais je pensais que tout le monde était comme moi déjà. Donc, je pensais que tout le monde est, voilà, j'étais juste créative, je fais plein de choses, mais je finis jamais rien. J'ai plein d'idées géniales, mais ça va, je vais jamais jusqu'au bout. Ça, c'est un gros problème. J'ai acheté tous les livres de Fabien Olicard, ça ne marche pas. C'est vraiment un trouble qui gêne énormément dans sa vie au quotidien. Alors on se l'approprie, on essaie de se débrouiller, mais je prends des places de ciné, puis avec toute la famille on se retrouve, c'est pas la bonne date, je me suis trompée, pareil pour des réservations, je parle trop vite, je coupe la parole, enfin bon bref, il y a tout plein de choses, sauf que sachant que j'ai ce trouble, ben au moins je le vis mieux quoi. Voilà,
1: je comprends. Et on vous laisse plus réserver les vacances, Audrey, du coup maintenant.
9: Oui et donc mon mari me demande toutes les semaines, t'es sûre c'est la bonne date?
1: Mais je trouve chouette vous le fassiez toujours malgré tout et que justement ça marche aussi comme ça dans le couple, en fait, arriver à vivre avec. Ce que je trouve intéressant dans le témoignage d'Audrey, Anne-Claire Tournier, c'était pareil avec le précédent, c'est que au fond on a l'impression que c'est la génération d'avant qui en parle et donc qui, alors, soit prend sa mère par la main, soit dit ben accompagne-moi. Et puis on se rend compte qu'en fait effectivement les adultes sont concernés aussi. Ça, vous le voyez?
8: Ah oui, tout à fait. Je pense que c'est l'une des situations les plus fréquentes de consultation comme ça empiriquement, où effectivement c'est le parent qui, suite au diagnostic de son enfant, en allant chez le pédopsie, se rend compte que finalement tous les critères et tous les symptômes il avait exactement les mêmes dans l'enfance, et que tout ce qu'il pensait être entre guillemets normal était finalement plutôt à être à être attribué à ce trouble-là. Donc c'est extrêmement fréquent, oui, tout à fait.
1: On va y aller au fur et à mesure avec nos auditeurs, René Grosard, mais j'aime bien dans le témoignage d'Audrey l'idée, d'abord moi je croyais que tout le monde était comme moi,
8: un grand classique ça.
1: Eh bien sûr, j'imagine bien que c'est un grand classique, et puis surtout il y a cette idée mais au fond pourquoi tout le monde n'est pas comme moi? Est-ce que ça veut dire qu'à un moment, quand on passe le cap de la Ritaline, j'ai bien aimé le témoignage précédent qui disait j'en prends de temps en temps mais pas tout le temps, vous avez eu ce questionnement là parce qu'il a fallu doser aussi, mais il y a toujours derrière votre tête, j'ai l'impression, quelque chose qui dit mais pourquoi je peux pas être comme je suis, c'est-à-dire un peu plus tout mais pas plus que ça finalement, pour pouvoir coller au fond à la société qui nous entoure.
7: Alors moi j'adore cette question parce que je trouve que c'est une question philosophique et assez puissante, qui est de se dire qui suis-je en fait, est-ce que c'est l'environnement qui me fait, est-ce que dans un monde où on laisserait les gens créatifs voguer, faire une idée par-ci, une idée par-là, ça pourrait aller mieux? Et vraiment, moi j'ai pas de réponse à cette question. Tout ce que je sais, c'est que il y a pas, le TDAH c'est pas une personnalité. D'ailleurs, j'ai entendu vos auditeurs et auditrices dire on est TDAH. Il y a des gens qui reprochent cette façon de dire, en gros, qui vont dire plutôt on a un TDAH, c'est quelque chose qu'on a et qu'on n'est pas. Moi j'ai pas de problème à dire que je suis TDAH, en tout cas parce que ça va plus vite, mais voilà, je tiens à le dire. Et je pense qu'il y a quelque chose, effectivement, quand on prend de la Ritaline, et moi je me suis beaucoup posé cette question, c'était de me dire, est-ce que ce médicament, c'est une façon de me faire rentrer dans un moule? Est-ce que c'est toujours moi, en fait, mm-hmm. si on m'enlève ce qui par ailleurs fait que je suis moi. Et bon, alors chez moi, il se trouve que
1: chez vous, ça marche super bien. Voilà. Vous n'avez pas eu le sentiment d'avoir perdu en créativité.
7: J'ai rien perdu. Moi. Voilà, ouais. J'ai gagné. Voilà. Ouais. Mais il y a des gens qui perdent. Et donc ça, on peut pas le savoir.
1: Parce que ce que je trouve intéressant avec l'adulte Anne-Claire Etournier, c'est que quand on a fait sa vie, il y a des choses qu'on sait, qu'on peut gérer. Quand on est un gamin, quand on rentre pas dans le moule, c'est plus difficile parfois parce que on est un peu le type un peu bizarre dans la cour de l'école et c'est extrêmement difficile à vivre. Quand on a un adulte, c'est différent. Est-ce qu'on peut l'embrasser son TDAH et se dire de toute façon je vis avec?
8: Mais je pense que la question c'est pas de choisir entre trouver un environnement qui est adapté à son mmh. fonctionnement comme vous dites et choisir une prise en charge thérapeutique qu'elle soit médicamenteuse ou non. C'est les deux. C'est-à-dire que quand on voit des adultes, souvent ils ont pour la plupart compensé parce que c'est une des raisons pour lesquelles ça s'est pas vu quand ils étaient plus jeunes. Et moi, je vois beaucoup d'adultes qui ont fait leur vie, qui ont une famille, un travail, etc. Mais ce qu'il faut bien mesurer, c'est le coût énergétique des adaptations et des stratégies adaptatives qu'ils mettent en place.
1: Enfin, c'est épuisant,
8: d'une certaine manière, c'est épuisant. Il y en a beaucoup qui réduisent un petit peu leurs ambitions personnelles ou professionnelles en se disant, là, je suis au max, je pourrais pas aller plus loin. Donc, moi, je trouve que, bon, déjà, c'est ce que la science dit, que d'une certaine manière, traiter et proposer un traitement quand le handicap est encore suffisamment présent et quelque chose qui améliore la qualité de vie et réduit le risque d'avoir des problèmes par la suite. Je pense qu'il ne faut pas choisir entre adapter son environnement, trouver des stratégies pour continuer sa vie et prendre un traitement. Enfin, il faut faire du sur-mesure. C'est vraiment ce que disent les études. Donc oui, bien sûr qu'on peut vivre, mais j'ai envie de dire on vit mieux, un, quand on le sait, deux, quand on est aidé, et trois, éventuellement, avec l'aide de ce traitement, pour résumer.
1: Bonsoir Jean-Luc.
10: Oui, bonsoir.
1: On vous écoute Jean-Luc.
10: Voilà, je vous appelais parce que je m'interrogeais sur cette nécessité de tout diagnostiquer. Il y avait un terme, par exemple, qui s'appelait les spécificités de l'individu. J'ai l'impression que lorsqu'on diagnostique, on disfragmente en fait l'individu. C'est plus un tout. On rentre dans quelque chose où on a une spécificité. Et je vous écoute depuis tout à l'heure, d'ailleurs je vous écoute très souvent. Ces termes sont revenus régulièrement. Et je m'inquiète un tout petit peu, excusez-moi, mais de ce moment où on doit diagnostiquer. À partir du moment où on est diagnostiqué, alors ok, c'est de la sémantique, mais on est dans une sorte de pathologie. Or, j'ai entendu votre invité qui est créative et parler de cette dame qui crée mais qui ne termine pas. Mais c'est le chemin qui est important, c'est pas le résultat. Alors, est-ce que être distrait, ça m'arrive très souvent. Je suis allé une fois, une semaine en avance, au mariage d'un ami, avec le faire-part sur mon pare-brise. Je me sens pas différent. J'ai pas l'impression que je devrais me sentir pathologiquement. Je suis tellement différent que je fais partie de la communauté qui m'entoure, en fait.
1: On a entendu ce que vous disiez, Jean-Luc. Merci beaucoup. Alors, je trouve ça intéressant ce qu'il nous dit, Jean-Luc. J'aime quand il nous dit que l'important, c'est le chemin. Ça dépend le chemin vers quoi, j'imagine. Enfin, je veux dire, si on est juste en train de faire des choses créatives dans son garage, c'est pas grave si on finit pas. S'il s'agit d'un boulot, c'est une autre mayonnaise et ça impacte aussi sur la vie. Donc, cette espèce d'idée, mais qui est assez répandue, hein, comme le dit Jean-Luc, mais de toute façon, aujourd'hui, on diagnostique tout, on met des noms derrière tout. Comment vous le vivez, vous, la psychiatre?
8: Je trouve que ce qui est intéressant pour répondre un peu au témoignage de Jean-Luc, c'est que dans les critères pour diagnostiquer un TDAH figure vraiment en lettres d'or le fait que ça pose des difficultés, que ça engendre vraiment des problèmes. Donc c'est pas juste, comme vous disiez au début de l'émission, oublier ses clés trois fois ou arriver en retard à un mariage. Faut vraiment que ce soit d'un impact qui soit continu et qui fasse que la personne ait vraiment du mal à fonctionner, entre guillemets, normalement, sans difficulté. Donc ça, c'est important. Après, le diagnostic, il est important, parce qu'en fait, il est d'autant plus important qu'on sait que plus on diagnostique tôt, plus on va pouvoir faire en sorte que la personne diagnostiquée, en connaissant son fonctionnement et éventuellement en étant aidée, ait une trajectoire de vie qui soit radicalement différente. Donc il y a tout un tas de... Ça, je le dis, parce qu'on n'aura peut-être pas le temps de le dire, et c'est quand même très important. Il y a tout un tas de conséquences négatives au fait de ne pas être diagnostiqué TDAH à un âge précoce ou même plus tardif. D'abord, le développement de plein de pathologies psychiatriques, de la dépression aux troubles anxieux, en passant par les problèmes de substance. Tout l'impact sur l'estime de soi. On sait que c'est des personnes qui aussi, quand ils ne sont pas diagnostiqués, ont plus de difficultés à s'insérer socialement. Il y a beaucoup, enfin, il y a des tonnes d'études dessus, donc on a une vie de moins bonne qualité, alors que si on le sait et qu'on est aidé, on est dans un type de trouble où on peut vraiment faire quelque chose, ce qui n'est pas toujours le cas en psychiatrie en plus. Donc voilà, on a vraiment.
1: On est dessus parce qu'on a Christine qui dit attention quand même, le TDAH peut aussi être dramatique avec des troubles anxieux, voilà. Des dépressions, des addictions, exactement. Etc. Et effectivement, c'est ce que vous racontez, René Grossard.
8: Ça abrège l'espérance de vie en fait.
1: C'est ça. Voilà. Et le TDAH avance pas tout seul en fait. Il est toujours un peu, en couple, voire en trouble d'ailleurs.
7: Hein. Exactement, c'est les comorbidités, pardon, ce dont on est en train de parler. Et au-delà de ça, moi j'aimerais quand même dire quelque chose, c'est que moi. Avoir cette étiquette entre guillemets, ça m'a pas. C'est la question du cadre en fait. Mon père m'a toujours dit quand j'étais petite.
1: Et en même temps, vous n'avez pas l'étiquette René, hein, c'est pas marqué sur votre front.
7: Non, enfin, c'est pas marqué sur mon front. Voilà. Mais mon père m'a toujours dit que les plus grands artistes, ils sont capables d'avoir un cadre en fait. Mmh. Et le cadre, ça aide certaines personnes. Que ça en aide pas d'autres, c'est leur. Enfin voilà, chacun son truc. Par contre, moi, ce que j'aimerais dire, c'est que souvent, j'oublie à la maison une casserole d'eau. Sur le feu. C'est pas juste un truc rigolo et créatif, c'est-à-dire que si on sait.
1: Mais il y a un médecin qui le dit d'ailleurs, qui dit attention parce qu'un enfant par exemple avec un TDAH
7: il a plus de chances d'être écrasé.
1: Exactement, de se faire renverser par une voiture.
7: L'inattention, c'est pas juste un truc rigolo de j'ai oublié mes clés. C'est des choses qui sont dangereuses. Quand on parle des comorbidités d'addiction, c'est quand même quelque chose qui est très fréquent chez les gens qui ont un TDAH. Je ne sais plus parler, mais on va y arriver.
1: Un TDAH,
7: je
1: on a compris. Dis tout en double, voilà.
7: Mais par exemple, moi je sais que j'ai des amis qui ont fini par savoir qu'ils avaient un TDAH parce qu'à la base, ils voyaient un addicto. Et les addictos sont vraiment une super porte d'entrée pour avoir son diagnostic de TDAH.
1: Mais du coup, le spectre derrière le trouble, ça peut aller jusqu'où, en fait sans faire peur aux gens en disant si vous avez un TDAH, peut-être que vous avez tel type d'autres troubles. Mais le spectre, il va jusqu'où?
8: Le spectre des comorbidités, vous voulez dire? Ça peut être tout ce qui est toutes les pathologies psychiatriques. C'est vrai que ça prédispose les troubles de l'humeur, les dépressions, la bipolarité, l'anxiété. Je suis désolée, je dis pas des choses très gaies, mais c'est la réalité. Tout ce qui concerne effectivement les.
1: Pardon, je vous interromps. Ça prédispose. Ça veut dire que TDAH d'abord et bipolarité après pour dire les choses trop vite.
8: Ça prédispose et cette prédisposition, elle existe d'autant plus que le trouble n'est pas diagnostiqué et traité, pour aller très simplement en fait. Donc il y a tout ce qui est pathologie psychiatrique, il y a aussi tous les autres troubles, ce qu'on appelle du neurodéveloppement, c'est-à-dire qui sont en lien avec un câblage cérébral un petit peu différent, donc tous les 10, le trouble du spectre autistique, il y a aussi tout ce qui concerne les troubles du sommeil, donc il y a quand même beaucoup de choses qui sont souvent associées, effectivement c'est 90% des cas dans lequel on a plusieurs pathologies associées au TDAH à l'âge adulte, donc c'est vraiment la règle plus que l'exception.
1: René.
7: Et moi je voulais juste ajouter un chiffre, c'est que en prison, il y a des études qui montrent qu'il y a 25% de détenus qui ont un TDAH. Donc en fait, si sur la population générale vous disiez 3%, moi les chiffres que j'ai c'est 5%, dans tous les cas il y a un écart.
8: 5% c'est chez les enfants.
1: Ouais. 5% chez les enfants, 3% chez les adultes.
8: Après, les études...
7: En tout cas, 3 à 5, on sait qu'on est sur ce pourcentage-là dans la population générale.
8: Ce qui est beaucoup.
7: Et voilà, c'est déjà beaucoup. Et chez les détenus, on arrive à 25%. Donc ça dit bien qu'il ne s'agit pas juste de dire « Moi, je n'ai pas envie d'une étiquette, je n'ai pas envie d'être catégorisé. » Il s'agit d'un problème de santé publique, en fait.
8: Je peux rajouter un mot sur un sujet qui me tient aussi à cœur, sur le fait qu'il y a beaucoup plus de complications en termes de troubles du comportement alimentaire aussi chez les patients TDAH, ce qui fait qu'on en retrouve beaucoup dans les consultations d'obésité. C'est environ 70% de patients TDAH qui ont des problèmes de surpoids. Et donc, l'idée de les diagnostiquer avant de les pousser éventuellement à faire une chirurgie, c'est quand même intéressant et c'est un truc qui est complètement méconnu, en fait.
1: Et vous le dites, René, notamment d'ailleurs sur les problèmes d'obésité que ça peut parfois engendrer. Ça veut dire que ça peut engendrer aussi de la grossophobie autour. Et donc, du coup, tout ça accentue un certain nombre de choses. Et on se dit, quel dommage, effectivement, de ne pas avoir été diagnostiqué, le savoir avant. Voici Emmanuel qui nous attend depuis un moment. Bonsoir, Emmanuel.
11: Oui, bonsoir.
1: On vous écoute.
11: Merci de me donner la parole. Moi, je voulais parler, j'ai un témoignage, en fait. C'est-à-dire qu'il y a quelques mois, j'ai 57 ans. Et il y a quelques mois, moi qui suis un peu anxieuse de nature, mais que je gère depuis, on va dire, l'adolescence, je me suis mise à être complètement débordée par mon anxiété. Et avoir carrément, par exemple, lors d'un épisode où je reçois une très mauvaise nouvelle, j'ai carrément fait une paralysie faciale. Et là, ce qui s'est passé, c'est que je sentais que tout à coup, j'avais une anxiété profonde, énorme, etc., que je ne gérais plus. Mm-hmm. Que je ne gérais plus et qui me débordait complètement, qui a fait que j'ai eu des soucis dans mon travail, qui m'a amené même à être licenciée quelques mois après. Alors, je vous passe les détails. Mm-hmm. Mais en fait, ce qui s'est passé, c'est que quelques temps après, j'ai commencé à avoir des symptômes de la ménopause, bouffées de chaleur, etc., de ne plus dormir la nuit, qui m'ont énormément inquiétée. Et pour ça, j'ai consulté ma gynéco. Et en fait, on s'est rendu compte que j'avais un TDAH depuis toujours, mais qui était camouflée, que je gérais malgré moi sans le savoir, et qui, à la ménopause, s'est réveillée vraiment. Mmh. Et c'est vrai que j'avais vu dans une liste des symptômes de la ménopause, réveil de TDAH, mmh. et je comprenais pas, je me sentais pas concernée, je voyais pas ce que c'était, mmh. et j'ai commencé à regarder dans les détails, et là, je me suis tellement reconnue. Que, alors évidemment, qu'est-ce qu'on peut faire? Je prends un traitement pour la ménopause et qui m'aide déjà beaucoup pour les bouffées de chaleur, etc. Donc, comme ça, c'est géré. J'essaie maintenant de gérer le TDAH, d'en être consciente et de faire attention. Et c'est vrai que suite au témoignage de la personne là qui vient de dire les dangers que ça peut représenter, où on laisse l'eau sur le feu, etc., mmh. c'est vrai que moi, vivant seule, je me suis, depuis quelques jours, j'ai trouvé une espèce de petite astuce où je me dis, quand j'ai en tête d'aller chercher un verre d'eau dans la cuisine, d'habitude, je m'éparpille avant, je vais même pas arriver jamais à ce verre d'eau, en fait, puisqu'entre temps, j'ai fait plein de choses, j'ai vu du linge traîner, j'ai lancé une machine, j'ai fait autre chose, et maintenant, ce que je fais, c'est que j'ai en tête d'aller chercher ce verre d'eau. Tant que je n'ai pas ce verre d'eau, je ne fais rien d'autre. Je me contente verre d'eau, verre d'eau, verre d'eau. Et ça me rassure. Je vais faire ça pour, parce que sinon, on peut prendre effectivement des risques. Traverser la rue, ça, je l'ai vécu 10 milliards de fois. Donc, je voulais faire aussi le rapport avec la ménopause.
1: Merci, Emmanuel. Il y a beaucoup de choses dans le témoignage d'Emmanuel, Anne-Claire Tournier. D'abord, je voudrais quand même qu'on s'arrête une seconde sur les stratégies de contournement. En fait, tout le monde, j'imagine, a des stratégies de contournement. Mmh. Est-ce que, au fond, ça sauve la vie ou est-ce que ça repousse le problème?
8: En fait, les stratégies de contournement, j'ai envie de dire, quand on vit avec des difficultés, on apprend à s'adapter sans forcément savoir et heureusement, c'est très utile. Donc, la stratégie de contournement la plus classique chez les patients TDAH, c'est de s'hyper-organiser, c'est-à-dire de devenir vraiment maniaque, perfectionniste, tout noter, avoir une espèce de d'organisation comme un cerveau externe, puisqu'ils peuvent pas compter sur leur attention de toujours tout vérifier, qui fait que du coup ils passent vis-à-vis de leur entourage pour des gens hyper organisés.
1: Donc ça, mais des post-it partout, ça a vraiment un coup, ça.
7: Non, j'ai pas beaucoup compensé apparemment.
8: On compense pas forcément comme ça, mais ça, c'est classique.
7: C'est vrai que c'est un peu perturbant parce qu'il y a des gens qui sont hyper organisés, limite militaires, et quand ils découvrent qu'ils ont un TDAH, on dit mais c'est pas possible, t'es la personne la plus organisée que je connaisse. Oui, mais parce que
1: Mais du coup, ça
7: pèse. Il y a un désordre qui pèse, quoi.
1: Le lien avec la ménopause?
8: Alors oui, c'est intéressant parce qu'en fait, on l'a dit peut-être un peu depuis le début de l'émission. En fait, le TDAH, c'est un trouble, en fait, qui peut s'exprimer à certains moments de la vie et moins s'exprimer à d'autres. Ça dépend un petit peu de. Si les demandes de l'environnement vont excéder les capacités d'adaptation du sujet. Donc il y a des moments où tout peut bien se passer parce qu'on est dans un environnement qui convient à son fonctionnement, et d'autres moments où ça peut se décompenser. Et dans ce cadre-là, en fait, dans le côté non linéaire de l'évolution de ce trouble, les histoires hormonales comptent beaucoup. Mm-hmm. C'est-à-dire que chez les femmes, toutes les périodes en fait où les hormones sont un petit peu en variation, en particulier les œstrogènes, donc la période du postpartum, la période prémenstruelle et la ménopause sont généralement des périodes où les symptômes flambent. Et ça, on le sait et on le cherche. On sait qu'il y a beaucoup plus de syndrome prémenstruel. C'est multiplié par 3 chez les femmes TDAH. Mmh. Donc, c'est important de le savoir, oui.
1: Et ça m'a émue de lire ça dans votre livre, René Grosard, parce que vous êtes venue au téléphone sonne.
7: Vous allez me faire pleurer.
1: Non, mais pour discuter, je me souviens très bien qu'on a discuté de la difficulté du postpartum, des toutes premières années de l'enfant. C'était très joyeux, d'ailleurs, parce que ça disait juste tout ce que je veux, c'est savoir, en fait, que c'est si compliqué au début. On me l'a pas dit. Mais quand vous vous souvenez de cette période-là, sachant aujourd'hui que vous avez un TDAH, mais vous avez dû relire en disant « Ah ben encore un truc que si je l'avais su, ça aurait changé ma vie, quoi. » Vous avez le droit de respirer avec le ventre, avant de parler.
7: Mais je suis vraiment super émue. Il y a des chiffres qui montrent qu'il y a 60% des femmes qui ont un TDAH et qui deviennent mères qui vont faire une dépression du postpartum. Moi j'en ai fait partie et dans la population générale on est plutôt à 15-20% quoi. Donc c'est sûr qu'un enfant c'est un cadeau merveilleux, mais ça déborde souvent les gens.
1: Bien sûr,
7: et a fortiori quand on est déjà débordé par tout, forcément c'est compliqué. Bon, la métaphore que j'utilise dans la bande dessinée avec Malijo qui a fait un travail, je tiens à le dire, exceptionnel.
1: Elle est hyper drôle.
7: Elle nous a énormément fait rire, elle est vraiment géniale.
1: Vous avez remarqué qu'il y a une psy qu'elle a pas aimé, qu'elle a appelée Micheline. Je dis juste ça.
8: On en parlait juste avant l'émission d'ailleurs.
7: On a utilisé cette métaphore de la barque, c'est-à-dire que les gens qui sont neurotypiques, donc pas neuroatypiques comme quelqu'un qui a un TDAH, un TSA, donc, sur le spectre autistique ou autre, bref, les gens qui sont neurotypiques, ils ont une barque qui, bon an mal an, ça va, elle avance et ça zigzague pas trop, quoi. Nous, on a une barque qui, ça zigzague pas mal, quoi. Et en fait, si derrière la barque, on rajoute le miracle de la vie, c'est-à-dire un enfant dans sa propre mini-barque très charmante, et ben là, ça zigzague beaucoup plus. Et surtout, si l'enfant derrière a lui-même un TDAH. Là, c'est...
1: Du coup, vous avez fait tester vos enfants ou pas?
7: J'ai un de mes fils, qui est un diagnostic, quoi. Et en fait, c'est assez merveilleux, je dois dire, parce que c'est, il y a énormément de tendresse entre nous. C'est pour ça que je repense au témoignage de votre auditeur tout à l'heure. Ça ne l'enferme pas, ça lui permet de se déployer à mon fils. C'est un enfant, en fait, qui connaît ses limites et qui connaît ses qualités. Et en fait, ça n'a jamais enfermé personne. Ça permet juste de mieux se connaître et du coup de mieux faire, en fait, quoi.
1: Il y a beaucoup de questions, Anne-Claire Etournier. Un, sur est-ce qu'on est vraiment avec un TDAH qui se déclare ou est-ce qu'on peut déclencher un TDAH en réponse rapide?
8: En réponse rapide, je l'ai déjà abordé, mais en fait, c'est un trouble du neurodéveloppement. Donc, on est avec. Il y a aussi une héritabilité assez importante, c'est ce que vous disiez. Donc, il y a une transmission qui se fait, c'est pas du un pour un, c'est pas parce qu'on a un enfant qui a un TDAH que le parent l'est forcément, mais en tout cas il y a quelque chose d'héritable. Exactement. Donc pour donner un chiffre très simple, les statistiques, c'est un enfant un TDAH, il y a à peu près 25 à 30% de chances que l'un des deux parents soit concerné par le trouble.
1: Il y a beaucoup d'auditeurs aussi qui cherchent où on va chercher un diagnostic fiable.
8: C'est important de donner des repères.
1: Qu'est-ce qu'on donne comme repère? Parce qu'on a aussi par exemple Thomas là sur WhatsApp qui dit comme beaucoup de Français, j'ai du mal à me rendre compte de ce que c'est que la normalité, en tout cas la référence à partir de quoi on détermine les troubles, etc. J'ai regardé sur Internet, malheureux. Il existe des tests comme le DSM-5 qui font l'objet de nombreuses polémiques, des conflits d'intérêts, etc. Donc, où est-ce qu'on va se faire diagnostiquer? Et deux, est-ce qu'on fuit les tests qu'on trouve, j'imagine, partout sur Internet?
8: Je pense que souvent, les personnes qui sont concernées ont commencé à consommer des contenus sur Internet et c'est peut-être pas mal d'une certaine manière, parce que ça fait que la parole se libère. Après, il faut être très clair sur la manière dont le diagnostic se fait. C'est un diagnostic médical. Ça, je veux dire, c'est parce que c'est comme ça. Donc, ça veut dire qu'il faut voir un médecin formé au TDAH adulte et que ça se passe uniquement avec des entretiens cliniques. Où on va éventuellement parfois interroger les proches, la famille, regarder les bulletins, etc. Mais par contre, parce qu'il y a souvent des histoires de tests, c'est pour ça que je me permets de m'arrêter sur ce mot, il n'y a pas besoin d'aller faire des tests qui coûtent souvent cher, de ce qu'on appelle des bilans neuropsychologiques. C'est des choses qui n'ont pas une très bonne fiabilité, en fait, pour pouvoir faire le diagnostic et qui sont indiquées que dans les cas complexes. Donc, le plus simple, c'est de passer d'abord par un médecin formé. Alors, je sais que le problème, c'est justement qu'il n'y en a pas
1: d'attente. Formé,
8: et surtout le nombre de je sais que les listes d'attente, on n'est pas suffisamment, en fait. Le problème, c'est que ça doit plus être une affaire de spécialiste, le TDAH. Ça doit normalement faire partie de la boîte à outils de n'importe quel psychiatre d'adulte, puisqu'on parle d'adulte, et y compris des médecins généralistes, et il y en a pas mal qui se mettent sur le sujet, mais il faut que ce soit quelque chose qui soit désexpertisé d'une certaine manière, pour justement faire en sorte, avec évidemment un niveau de formation adéquate.
1: Il nous reste peu de temps, mais on a du temps pour vous, Marie-Cécile. Bonsoir.
12: Bonsoir.
1: On vous écoute.
12: J'appelle parce que je suis en couple avec un homme qui vient de prendre 40 ans et qui a entamé il y a quelques mois une nouvelle thérapie avec une psychologue, que je dirais un peu de la nouvelle école, elle est jeune et tout ça. Et en fait, dès la première séance, elle a évoqué l'idée d'un diagnostic TDAH. Et alors, ce qui est drôle, c'est que moi, je suis prof et que j'ai des élèves qui le sont. Enfin, je sais pas si c'est drôle, mais j'ai des élèves qui le sont. Et jamais j'ai pensé à ça pour mon compagnon. Mais quand elle lui a parlé de ça pour la première fois, donc il m'en a tout de suite parlé. J'ai effectivement répondu à des questions aussi en parallèle. On en parle beaucoup. Et en fait, on a accueilli cette annonce-là avec quand même vachement de bienveillance, de curiosité, et on s'est dit que ça pouvait expliquer pas mal de choses, parce que dans notre relation de couple, on a beau avoir de l'amour et de la complicité, on a quand même des gros problèmes de communication récurrents, et puis on met le doigt sur des choses qui sont liées au trouble, mais pas que forcément, mais voilà. Donc ça nous invite à plus de bienveillance mutuelle.
1: Parfois ça tombe par
12: comme un truc qui peut expliquer.
1: Pardon de vous couper parce qu'il nous reste 15 secondes, mais je voudrais vous les donner ces 15 secondes, René Grosser, là-dessus, sur la relation au couple, effectivement, parce que il est sympa votre mec.
7: Il est sympa mon mec. Coucou Clément, je t'aime.
1: Et c'est vrai que ça aussi, il faut vivre avec, quoi.
7: Il faut vivre avec. Alors j'ai plein de qualités quand même, et ça on peut le dire, quoi, qui vont avec aussi, le TDAH, mais c'est vrai que je ne ferme pas les placards.
1: Merci
7: ça, l'aime pas.
1: Merci à toutes les deux. Ça s'appelle Qu'est-ce que je disais? C'est publié chez Jean-Claude Lattès, c'est signé René Grosser et Malijou pour les dessins.
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0: Alexandra Duboucheron pour l'info. Bonsoir Alexandra.
1: Bonsoir Fabienne, bonsoir à tous. Jordan Bardella dénonce des pseudo-preuves, des montages grossiers de Mediapart ce soir. Le site d'investigation qui a révélé cette semaine des messages antisémites attribués au patron du RN publie ce qu'il présente comme une preuve, des captures d'écran d'une conversation Messenger fournie par Meta, la maison mère de Facebook. Mediapart précise les avoir fait authentifier par un huissier. Jordan Bardella compte déposer plainte pour faux et usage de faux. Le ministère de l'Intérieur annonce près de 2000 interpellations ce jeudi lors de la nouvelle journée de mobilisation dans les lycées. 1027 établissements étaient concernés par ce mouvement dans la journée, dont 222 par des blocages et plus de 300 policiers ont été blessés selon Beauvau. Le ministre de l'Intérieur dénonce une violence débridée. Édouard Geffray est ce soir sur le plateau du 20h de France 2, le ministre de l'Éducation nationale qui doit rencontrer demain les syndicats lycéens qui réclament plus de moyens et le remplacement des enseignants absents. Et puis le défenseur des droits annonce ouvrir une enquête après qu'un jeune de 14 ans a été blessé lundi lors du blocage d'un lycée à Saint-Ouen-l'Aumône dans le Val-d'Oise. Selon son avocat, il a été pris à partie par des policiers. L'un d'eux lui a tiré dans la tête à un mètre de distance. Il souffre d'une double fracture de la mâchoire et de nombreuses dents sont cassées. L'IGPN, la police des polices, est aussi saisie. Actualité qui a quelque peu éclipsé une autre brûlante, la présentation du budget 2027 en Conseil des ministres. Le gouvernement demande un effort de 43 milliards d'euros de mesures nouvelles. Personne ne fera l'économie d'un compromis, avertit sa porte-parole. Parmi les mesures proposées, la désindexation des pensions de retraite de plus de 1260 euros, le gel des allocations familiales. Le MEDEF lui évalue à près de 20 milliards d'euros les prélèvements et taxes demandées aux entreprises. En attendant, c'est la loi intégrale contre les violences sexuelles qui est arrivée dans l'hémicycle aujourd'hui à l'Assemblée nationale, longtemps demandée par les associations. Le texte porte une série de mesures ambitieuses jamais envisagées simultanément jusqu'ici. Et l'ouverture des débats a été particulièrement forte, Laurence Perron.
2: Il y a eu d'abord l'intervention du rapporteur de la commission spéciale, le macroniste Christophe Weisberg.
3: Adolescent, j'ai moi-même été victime d'une tentative de viol et d'homicide. Mais contrairement à des centaines de milliers de victimes, j'ai eu le privilège d'avoir droit à la justice. Je pense à celles et ceux qui n'arrivent jamais jusque-là, à la plainte qui n'aboutit pas.
2: Puis Clémentine Autain, des mots précis, cliniques.
4: J'avais 22 ans quand un inconnu m'a plaqué au mur. Il m'a mis un couteau sous la gorge, m'a conduite en plein jour dans un sous-bois et m'a violée. Plus tard, me sont revenus avec insistance des flashs d'enfance et d'adolescence. Ces scènes, d'abord enterrées dans ma mémoire, réapparaissaient sans que je puisse les qualifier ni même en ressentir consciemment la douleur, la brutalité.
2: Et en dépit de l'émotion qui l'étreint, cet avertissement au gouvernement.
4: Je le dis avec force et notamment au ministre. L'inaction et le cynisme sont des crachats au visage des victimes qui vous le disent chaque lundi. Une loi intégrale suppose un budget intégral.
2: Les bancs des ministres sont encore assez clairsemés. Le garde des Sceaux notamment est très attendu. Gérald Darmanin sera là ce soir. Lui dont la gestion de l'affaire de la mort de Liana a été très critiquée.
1: Laurence Perron du service politique de France Inter. La CGT de Total Énergie dénonce une manipulation grossière de la direction après l'annonce d'une prime exceptionnelle pour les salariés en France, une avance de 1000 euros, alors même que le syndicat appelle à la grève le 8 octobre pour l'emploi et pour les salaires. Et puis 2 mois et 1 semaine, c'est le temps qu'il aura fallu pour venir à bout du méga-feu de Biscarrosse dans les Landes. Les pompiers annoncent qu'il est enfin éteint ce soir. Le feu a parcouru 3600 hectares de forêt en juillet et celui de Luglon aussi, 1700 hectares, est désormais considéré comme éteint.
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1: 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On reste avec vous, Fabienne Santès, avec vos invités avant le débat de la primaire à gauche.
0: Et ouais, on reste ensemble encore un peu ce soir en attendant le débat de la primaire à gauche, dont le nom exact est débat des primaires socialistes et démocratiques. Je parle sous le contrôle de ceux qui nous écoutent. On est parti. Débat qui commence à 20h40 tout pile sur France Inter et aussi sur France 2, animé par Benjamin, présenté par Benjamin Duhamel et par Caroline Roux. Premier débat sous la vraie forme d'un débat, puisque ce qu'on a vu jusqu'à présent lors du précédent, c'était plutôt un face-à-face avec les Français et chacun à son tour. Et ce qui est intéressant aussi, je parle là aussi sous votre contrôle les amis, je vous présenterai dans un instant, c'est que depuis ce débat, il s'est passé 1000 choses dans l'actualité. Il y a une présentation du budget qui a eu lieu cet après-midi, il y a un débat sur les retraites qui a été relancé. Il y a eu des manifestations lycéennes qui prennent un tour, qui prennent en tout cas de l'ampleur. Il y a un rassemblement national pris dans une sacrée tempête. Il y a un pouvoir d'achat des prix à la pompe toujours en berne. Il y a un détroit d'Hormuz qui s'est un peu relâché, mais enfin pas tout à fait quand même. Donc ça donne vraiment du grain à moudre. C'est vous que je salue d'abord, Benjamin Duhamel. Bonsoir Benjamin.
9: Bonsoir Fabienne.
0: Et je vous promets que je vous lâche assez vite parce qu'il paraît que vous avez quelque chose à faire dans le studio d'en bas. C'est le 101, c'est ça?
9: Absolument.
0: Et donc c'est vous qui présenterez ce débat. Et en effet, j'ai donné certains des thèmes. J'imagine qu'il y en a d'autres, mais il y en a un qui crie depuis le début de la journée. On commence par ça, j'imagine, non, dans ce débat, les manifestations lycéennes étudiantes?
9: Évidemment, parce que on va voir s'il y a ou non des différences à gauche sur la façon d'envisager ce mouvement qui est en train effectivement de changer de nature sur la défense de l'école, sur la défense des revendications des lycéens. Là, il y aura sans doute des convergences, mais sur le rapport aux violences, le rapport notamment à cette accusation qui est portée contre la France Insoumise d'instrumentalisation. Là, ce serait intéressant de voir les éventuelles lignes de fracture. En fait, ce qui nous frappe et ce qui me frappe sur ce soir de débat, c'est que c'est le lancement de la campagne présidentielle. Vous avez parlé, Fabienne, de ce qui se passe au Rassemblement National, de ce mouvement des lycéens, de ce débat de la primaire de gauche. Mmh. On a le sentiment, voilà, d'être au cœur des tout premiers faits de campagne de cette présidentielle.
0: Avec le budget au milieu, ce qui va peut-être aussi les obliger, on y viendra ensuite autour de la table d'ici à 20h40, obliger chacun à se déterminer de manière extrêmement précise sur les sujets, parce que tout le monde ne l'a pas fait, objectivement, jusque-là. Donc ça veut dire, effectivement, sur les retraites, typiquement, ça veut dire sur les taxes, sur l'essence ou pas, etc. Des choses très concrètes qu'on va là entendre, théoriquement, qu'on a envie d'entendre, en tout cas.
9: Oui, des choses très concrètes, et puis des vraies questions sur leurs propositions, parce que il y a un corpus commun, là encore, social-démocrate, mais sur la question des retraites, tout le monde ne dit pas exactement la même chose. Est-ce que tous les candidats sont favorables à un retour franc et massif, si j'ose dire, à 62 ans? C'est pas aussi clair. Sur la façon dont on peut augmenter les salaires, on sait par exemple que Raphaël Glucksmann et Olivier Faure sont pas d'accord. Raphaël Glucksmann, il dit faut baisser les cotisations pour rapprocher ce qu'on appelle le brut du net. Olivier Faure, il dit ça c'est une vieille recette libérale. Alors, on verra s'ils assument de se le dire ce soir. Il faut vraiment se dire que, bien sûr, il y aura de la réaction et de l'actualité. Mais c'est un débat présidentiel. Certes, on ne peut pas dire aujourd'hui en regardant les sondages que l'hypothèse la plus probable est que l'un des cinq ce soir soit président de la République, mais il n'empêche, on va les confronter à ce que serait l'exercice du pouvoir d'un président ou d'une présidente socialiste.
0: Et puis il y a le point de rupture, hein, le point de rupture, vous l'avez déjà évoqué avec les histoires de lycéens, mais le point de rupture c'est les relations avec la France Insoumise, et là aussi, Benjamin, on les attend, et notamment au regard de ce qui se passe aujourd'hui dans les rues.
9: Oui, ça c'est le point de fracture à gauche, qui est un point de fracture pas seulement on n'est pas sur une différence de degré, on est sur une différence de nature. Faut-il ou non faire alliance avec la France Insoumise? Pas tant dans une perspective de la présidentielle, mais derrière, dans le cadre de législatives. Ce qui pose des questions assez vertigineuses. Si on ne s'allie pas avec la France Insoumise, est-ce que ça veut dire, et c'est la question qu'on posera aussi à Raphaël Glucksmann et Jérôme Gage, qui eux sont opposés à cette alliance, est-ce que ça veut dire peut-être la perspective de travailler avec le centre, avec les macronistes? Et c'est vrai que lors de la précédente émission, on avait vu que c'est ce qui avait suscité le plus de débats, et donc sans doute ce soir, il y aura aussi des échanges très vifs sur ce sujet.
0: Il y a l'idée de comprendre, d'entendre, de départager, peut-être d'inciter à voter aussi dans cette primaire-là, parce que où est-ce qu'elle en est, Benjamin? Où est-ce qu'on en est en intention de vote, tout simplement, chez les sociaux-démocrates?
9: C'est vrai qu'on scrute ce qu'on appelle le corps électoral, parce que la clôture des inscriptions pour s'inscrire, c'est lundi, ce lundi 5 octobre. On voit, il y a un frémissement, que ce soit chez Place Publique, le mouvement de Raphaël Glucksmann, et chez les socialistes, mais pas non plus de bons considérables. Certains évoquent, et ce serait vraiment la fourchette haute, un corps électoral de 100 000 personnes, ce qui serait de toute façon bien inférieur au précédent scrutin Alors, à gauche. Donc l'idée, c'est aussi, c'est un grand exercice démocratique du service public.
1: Ouais.
9: Voilà. Et là encore, c'est rien à voir avec un exercice partisan ou quoi que ce soit. C'est juste de se dire, il y a une compétition, il y a eu des débats et il y a des émissions sur des chaînes privées. Ce soir, c'est le service public France 2, France Inter qui s'allie pour faire ce grand exercice.
1: Donnez-nous un peu de modalité quand même. Comment ça va se passer à chaque question?

0: Eh ben, c'est quoi la vision de la France, de la gauche social-démocrate? Voilà, c'est des mesures, des programmes, mais aussi une vision et des visions qu'on va essayer de confronter ce soir.
1: La part d'international dans un débat comme celui-là, puisque ce sera effectivement l'un des grands enjeux cette année plus que n'importe quelle autre année, la part, elle prend quoi?
0: La part, c'est une part importante. Ouais. Ça sera une partie à part entière où là-dessus, on a envie de les entendre sur la menace russe, puisque là encore, il y a des différences. Ouais. On les a notamment entendues avec Ségolène Royal qui, elle, appelle à une médiation, une négociation, là où d'autres disent la négociation, ça sert à rien. Et puis le Proche-Orient, évidemment, avec là aussi des visions, notamment sur les mots qui sont utilisés, puisque sur les 5 candidats, il y en a 3 qui utilisent le mot génocide pour ce qui se passe à Gaza et 2 autres qui le refusent. Donc bien sûr, l'international prendra une place importante.
1: Et en termes de modalité, une réponse égale quoi? 1 minute, 1 minute 30
0: Égale idéalement 1 minute, okay. Avec la possibilité, si tel ou tel candidat est interpellé, d'utiliser du temps pour répondre. L'idée, c'est que de pouvoir traiter un maximum de sujets et donc que les candidats aillent le plus vite possible. Mais on sait aussi que dans un débat, un, le moins on entend les présentateurs, le mieux c'est.
1: Oui, oui, voilà. C'est vrai.
0: Et deux, le plus le fil qui est organisé saute, le mieux c'est, parce que ça voudra dire qu'il y a des échanges vifs et que le débat vit, et on sera, Caroline et moi, les plus heureux du monde, parce que ça voudra dire que ce débat a eu son utilité.
1: Voilà, ça commence à... Je vais vous laisser partir, Benjamin, il faut que vous redescendiez dans le studio. Voilà, un peu moins de 30 minutes, ça commence à 20h40, ça finit théoriquement à 22h40, ça on verra bien.
0: Théoriquement.
1: Voilà, c'est théoriquement. Merci beaucoup. Bonne émission, bonne matinale.
0: Merci,
1: demain de toute façon. Demain on est vendredi, youpi.
0: Non, repos.
1: Repos. Merci Benjamin. À très vite, bien sûr. Toutes ces questions, toutes ces réflexions autour de ce qui va se passer lors de ce premier débat, donc de la primaire à gauche, on va se les poser avec nos invités qui sont là autour de la table. Et n'oubliez pas, on a laissé le groupe WhatsApp ouvert. On a laissé les standardistes rentrer chez eux, mais le groupe WhatsApp, il est ouvert. Donc si vous avez des envies, des questions, des témoignages, ben vraiment n'hésitez pas. Allez.
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1: On discute avec Jean-Daniel Lévy notamment. Bonsoir.
3: Bonsoir.
1: Vous êtes le directeur délégué de Toluna Harris Interactive. Merci beaucoup d'être là. Il y a Rémi Lefebvre qui est là également. Bonsoir. Il est par là, Rémi Lefebvre.
4: Je suis là.
1: Voilà. Bonsoir. Eh ben, bonsoir à vous, professeur de sciences politiques à l'université de Lille et à Sciences Po Lille. Voilà, j'y suis. Vous avez écrit notamment Faire partie autrement, Insoumis et Marcheurs 2016-2026. C'est aux éditions Raison d'agir. C'est paru en septembre de cette année. Maxence Lambrecq, évidemment, est là. Vous
4: bonsoir.
1: Êtes chef du service politique avec Claire Flochel du service politique de France Inter. Bonsoir,
5: bonsoir.
1: À vous, Claire. On va commencer par un thème qu'on a abordé un tout petit peu, Jean-Daniel Lévy, avec Benjamin tout à l'heure. L'enjeu, c'est de départager. L'enjeu, c'est d'inciter. L'enjeu, c'est d'intéresser du monde aussi à cette primaire. Il y a encore une marche à franchir pour intéresser à cette primaire ou pas?
3: Il y a effectivement une marche à franchir. Déjà, tous les Français ne savent pas qu'il y a une primaire. Et donc, au fur et à mesure qu'on va être amené à en parler, ça va leur venir à l'esprit. Le deuxième aspect, c'est d'avoir un espace pour la gauche hors mélenchoniste. Et c'est rare qu'ils parviennent à avoir leur moment à eux pour pouvoir imposer leur thème et pouvoir faire en sorte que ce qui leur apparaît comme étant important soit entendu de la part du public. Et puis effectivement, le troisième enjeu, c'est l'enjeu de la participation. De toute façon, on sait que la participation sera bien moindre que lors des dernières consultations, que ce soit pour la droite ou pour la gauche, où plusieurs centaines de milliers, voire millions de personnes se sont déplacées. A priori, on se dirige pas du tout ce sens-là, mais il y a un principe de viser à faire en sorte que la personne qui sera élu puisse s'appuyer sur le suffrage, qui soit le suffrage le plus important de la part des électeurs.
1: Bien moindre, Claire Flochel, bien moindre, de chez bien moindre, si je puis me permettre, parce qu'effectivement, peut-être qu'on attendra les 100 000, on est effectivement autour de 90 000 là, si on rappelle des chiffres, en 2012, on était à 2 millions 8, 2 millions 6, 2 millions 8, en 2017, autour de 2 millions.
5: Ce sera bien moindre.
1: Mais c'est quand même un vertige de descendre à 90 à 100 000.
5: Oui, évidemment, mais on part de loin. Mais on peut quand même dire que ce genre de débat, ce genre d'émission a des effets, puisque la semaine dernière, même si ce n'était pas un débat, l'émission qui a réuni les 5 candidats à la télévision a eu des effets. Le lendemain, le PS revendique par exemple 1000 adhésions le lendemain de l'émission. La plateforme aussi qui a été créée pour la primaire a vu 1300 inscrits le lendemain de cette même émission. Et puis, on peut dire que Place Publique, quand même, depuis le mois d'août, voit son nombre d'adhérents progresser. Il est passé de à peu près de 8000 adhérents à aujourd'hui près de 20 000. C'est ce qu'ils disent aujourd'hui.
1: D'autant que ça va aller vite. Il faut aussi rappeler Maxence Lambrecq, pour les gens qui l'ignorent, mais la clôture des inscriptions pour ceux qui souhaitent voter, c'est le 5, c'est lundi.

0: 5. Il y a un autre débat après celui-ci qui aura donc lieu la veille dimanche. Après, il y a premier tour, éventuellement deuxième tour.
1: Oui, tout va très vite, en effet.
0: Et puis c'est fini. Enfin, après, il reste un candidat, théoriquement.
1: Normalement, à la fin, il y a un candidat et il est soutenu par ses adversaires de ce soir. Après, le rêve un peu de ces cinq, c'est de gagner dès le premier tour. Ouais. Et c'est d'avoir un élan très fort dès le premier tour et de légitimer ce processus avec l'audience de ce soir, avec le nombre de votants. L'idée, quand même, c'est de construire une candidature qui ne s'impose pas, qui ne va pas de soi pour ce camp social-démocrate, et donc pour construire cette candidature, qu'elle soit la plus solide possible, l'idéal, c'est d'avoir un vainqueur incontesté et non un second tour à 48-52 où au fond on se demande sur quoi un tel ou un tel a pu gagner. Et donc le risque, notamment pour Raphaël Glucksmann qui part favori, en tout cas qui est donné comme favori en termes d'intention de vote aujourd'hui, c'est de ne pas être trop écorné par ce système, mais plutôt aider, encourager et installer comme candidat à la présidentielle.
0: Rémi Lefebvre, le mot vraiment que je retiens dans ce que nous dit Maxence Lambrecq, c'est légitimer. Est-ce que vous avez le sentiment qu'aujourd'hui, là, au moment où on se parle, on est à une vingtaine de minutes du début du débat, désormais, cette primaire est légitime et on pourra dire, sans se tromper, que le candidat qui en sortira pour son camp sera légitime?
2: Bah, attention, déjà, c'est un camp qui est quand même assez rétracté, parce que on présente cette primaire comme la primaire de la gauche, mais non, c'est la primaire de l'espace social-démocrate de la gauche. Il faut quand même rappeler qu'il y avait un projet de primaire beaucoup plus élargi, notamment c'était ce qu'on appelait le périmètre de Bagneux, qui était soutenu par Lucie Castet, c'est-à-dire faire une primaire où puisse intervenir François Ruffin, Clémentine Autain, Marine Tondelier, et que ce projet-là a été refusé, notamment en interne par Raphaël Glucksmann et Boris Vallaud, et que du coup c'est une primaire évidemment d'emblée rétractée à l'espace social-démocrate, aux militants du Parti Socialiste, de Place Publique, du parti aussi d'Emmanuel Morel. Donc c'est pas une primaire qui a vocation à embrasser large. C'est aussi une primaire, le coût d'entrée il est quand même assez élevé, il faut payer 15€ pour participer à la primaire ou adhérer au parti politique. Donc quand on compare cette primaire avec les exercices précédents, c'est pas vraiment comparable, parce que les primaires socialistes, notamment de 2011 et 2017, il fallait payer 1 ou 2€, il y avait plein de bureaux dans toute la France, et tout le monde pouvait voter. Donc là, le PS veut à la fois, c'est fermé ouvert, si vous voulez, il veut ouvrir mais pas trop, et donc est-ce que cet exercice, qui est au demeurant très intéressant et qui montre l'ADN démocratique de la culture socialiste, est-ce qu'il est propre à propulser, à créer une rampe de lancement pour un candidat? Bon, je suis un peu sceptique, on va voir ce que ça va donner, mais moi, quoi qu'il arrive, c'est quand même pas, ça va pas être très propulsif, cette primaire, parce que le PS a décidé finalement de s'adresser surtout à ses sympathisants, à ses proches électeurs, et même s'il joue le débat médiatique avec ces trois échanges des candidats, il n'y a pas vraiment une volonté d'aller chercher un soutien populaire massif.
0: Et est-ce que vous avez vu, vous, dans les précédentes étapes, Jean-Daniel Lévy, des choses surprenantes, des choses qui nous donnent envie de regarder celui-là en se disant il faut surveiller ça? Est-ce qu'il y a des facteurs? Est-ce qu'il y a un facteur Ségolène Royal, par exemple, qui est rentré au milieu de tout ça? Est-ce qu'il y a cette forme-là de « et si peut-être il se passait quelque chose, quoi qu'il se passe ».
3: Et si peut-être il se passait quelque chose, il se passera forcément quelque chose. Parce qu'en fait, il y a, malgré tout, quand on regarde le débat qui s'est déroulé, en tout cas le premier débat, on a pu voir de manière un peu plus claire ce qu'étaient les prises de position de la part des uns et des autres. Ouais. Et Benjamin Duhamel le rappelait tout à l'heure, concernant la France insoumise d'un côté et concernant ce qui se passe en Israël et à Gaza, on a eu des positions qui étaient des positions extrêmement tranchées, dont les Français n'avaient pas forcément complètement connaissance. Il y a peut-être également, on parlait tout à l'heure de la question de la légitimité, un aspect à avoir à l'esprit, ça se produira peut-être pas cette année, mais en tout cas, il ne faut pas complètement considérer que c'est absolument improbable, un effet de boost, si vous me permettez cette expression, dans l'opinion à l'issue de la période des primaires. En 2017, par exemple, on se rappelle que c'était Benoît Hamon qui avait gagné la primaire, et au sortir de la primaire, il était passé dans les intentions de vote assez largement devant Jean-Luc Mélenchon. Alors la situation n'est pas tout à fait comparable, la situation de Jean-Luc Mélenchon n'est pas la même aujourd'hui, mais en tout cas, il peut y avoir un effet de révélation d'une personnalité qu'on ne voyait pas forcément comme ça, qu'on ne connaissait pas forcément comme ça, dans un contexte où aujourd'hui, la gauche vote plutôt en faveur de Jean-Luc Mélenchon, mais

0: à défaut également d'une offre politique alternative qui apparaît comme étant non seulement crédible, mais également clairement engagé à gauche. Donc on va également regarder le débat de ce soir en se demandant s'il y a la capacité, indépendamment de la participation électorale, à pouvoir faire bénéficier les électeurs d'une vision qui peut être une vision un peu différente. Et ça montre deux aspects, la télévision et la radio sont encore des médias de masse. Mmh. Et ce sont encore des médias qui ont une importance importante sur l'opinion que peuvent avoir les Français à l'égard notamment des responsables politiques.
1: Et ajoutons-le sur le service public. Juste un mot, on va rejoindre Nicolas Piquet qui est près du studio 101 juste dans une seconde, mais je voudrais rebondir Maxence sur ce que vient de dire Jean-Daniel Lévy. C'est vrai qu'il y avait eu un effet de boost en 2017 à la candidature de Benoît Hamon.
2: En 2016 même précisément.
1: Ouais, 2016, avant, oui, effectivement. Mais alors le boost avait quand même fait un sacré pchit. Combien de temps après, en fait?
2: Quelques semaines après, vite, rien n'est écrit en effet pour cette désignation, puisque le vainqueur, ça peut être le 18 octobre. Il y aura encore 7 mois jusqu'au 18 avril pour le premier tour de cette présidentielle. Le chemin sera encore long. C'est presque un cadeau que d'appeler ce système une primaire, hein, parce que une primaire aussi fermée avec 15 euros de tarif d'entrée, c'est une désignation militante qui dit pas son nom, mais au fond, on aura quasiment que des militants socialistes et place publique qui iront voter la semaine prochaine.
1: C'est pour ça que c'est si cher d'ailleurs, c'était pour éviter que cette primaire soit trop ouverte.
3: C'était pour éviter ce qu'on appelait l'entrisme de LFI, c'était la peur des militants socialistes.
2: C'était qu'avec un tarif d'entrée à 2 euros, les insoumis s'amusent et fassent tomber Raphaël Glucksmann.
1: Allez, Nicolas Piquet n'est pas loin, pas tout à fait à côté mais pas loin. Bonsoir Nicolas.
4: Bonsoir Fabienne, bonsoir à tous.
1: Tout le monde est arrivé j'imagine Nicolas, on est à moins de 20 minutes maintenant.
4: Exactement, tout le monde est en coulisses, dans leur loge. Le premier qui est arrivé, c'est Emmanuel Morel. Il est arrivé un petit peu avant 19h30. Et puis ensuite, dans l'ordre, Olivier Faure, quelques minutes après, Raphaël Glucksmann, Ségolène Royal, elle est arrivée un petit peu avant 20h. Et le dernier, Jérôme Guedj, il y a seulement quelques minutes. Pour l'instant, ils sont donc en loge. Ils passent les uns après les autres au maquillage. Ça fourmille un petit peu parce que il faut pas forcément qu'ils se croisent. Donc chacun va se maquiller l'un après l'autre. Voilà, c'est un petit peu une fourmilière. Les équipes qui accompagnaient les candidats en arrivant se rassemblent là autour de moi dans la press room, là où sera retransmis le débat, et ils laissent donc seul candidat, candidate dans la loge pour répéter une dernière fois ce qui va être dit pendant ce débat. À noter juste que les loges ont été tirées au sort parce que tout le monde n'est pas logé à la même enseigne.
1: Ah oui, il y en a des plus grandes et des plus petites.
4: Alors, je peux vous dire que Emmanuel Morel est très bien installé. Okay. Il a une très grande loge. Alors bon, ça a été tiré au sort, mais donc avec même des sanitaires à porter. Les autres sont bien installés aussi. Ils ont des petites loges, des petits canapés, tout va bien. Mais donc voilà, ils sont donc en ce moment en train d'être maquillés. Ils ont repéré le plateau juste en arrivant, depuis le côté de la maison de la radio. Ils ont fait un petit tour sur le plateau pour prendre leur marque. Et donc, ils se préparent, parce que c'est dans un quart d'heure maintenant.
1: C'est dans un quart d'heure et on va le dire vite, Nicolas, parce que ça devient presque un folklore des débats et c'est toujours la même chose. Mais oui, tout est tiré au sort. Oui, on a décidé ensemble de la température qu'il ferait dans la pièce, de la taille des micros, de la taille des pupitres. Enfin, c'est encore une fois, ça fait partie du folklore d'un débat, mais tout le monde se prête à ce jeu-là, c'est le moins qu'on puisse dire.
4: C'est très codifié. Les équipes des candidats étaient même hier à la maison de la radio pour venir regarder le plateau, pour décider justement de ces ajustements. On va jusqu'à régler la température du studio. Tout est tiré au sort. Benjamin Duhamel vous l'a dit en début d'émission. Qui parle en premier? L'ordre aussi des pupitres. Olivier Faure tout à gauche, Ségolène Royal au milieu, Raphaël Glucksmann, Jérôme Guedj sur la droite. Et puis l'ordre des prises de parole jusqu'aux conclusions. Tout a été extrêmement codifié.
1: À tout à l'heure, Nicolas Piquet. Merci beaucoup, Rémi Lefebvre. Il y a quelques messages qui sont en train de tomber sur WhatsApp. Et il y a notamment Pierre-Alexandre qui nous dit quand même, d'abord, il nous dit candidat. Non, pour l'instant, ce sont des personnalités politiques puisque ne sera candidat que celui qui en sortira gagnant et qui veut revenir à nouveau sur quid de François Ruffin, quid de François Hollande. Est-ce que, de toute façon, une fois qu'un nom sera désigné, rien n'aura été fait, au fond, sur l'état de la gauche avant l'élection présidentielle?
5: Bah oui, c'est ce que je disais tout à l'heure, c'est un candidat d'un espace de la gauche qui va être investi dans les semaines qui viennent. Donc quid de la candidature de Marine Tondelier, quid de François Ruffin. Bon, Clémentine Autain a déjà annoncé qu'elle se retirait, mais il est probable que les rapports de force évoluent dans les semaines qui viennent. Bon, il y a aussi François Hollande qui attend en embuscade. François Hollande, c'est assez incroyable, il est membre du Parti Socialiste, il est député socialiste, membre du

0: groupe parlementaire. Il n'a pas voulu participer à cet exercice de la primaire, mais pour autant, il laisse planer, et plus que planer, la possibilité d'être candidat une fois en janvier, éventuellement pour la famille social-démocrate. Et en fait, il mise sur l'échec et de cette primaire et du candidat qui sera investi. Donc c'est pas une primaire qui va sceller définitivement le sort électoral de la gauche. Il y a encore beaucoup de choses qui vont se passer, mais en tout cas, c'est le PS et ses alliés qui décident de prendre la main et de produire un candidat. Voilà, il y a toujours beaucoup de flou aujourd'hui. Il y a Fabien Roussel qui est aussi candidat. Voilà, donc il y a encore une fragmentation de l'espace politique à gauche. On peut penser que les choses vont se décanter parce que ça sera un suicide collectif que la gauche aille aussi divisée à la prochaine échéance présidentielle. Il faut quand même rappeler que le total électoral de la gauche aujourd'hui, c'est 32% à peu près. Donc c'est un niveau historiquement faible et la gauche est donc à la fois divisée et faible. D'ailleurs, faible parce que divisée et divisée parce que faible.
1: Jean-Daniel Lévy, sur ce qu'on n'a pas entendu lors de leur dernière confrontation, qui encore une fois n'était pas sous la forme de débat, et ce qu'on a envie d'entendre aujourd'hui, je disais tout à l'heure qu'il y a des choses qui se sont passées dans l'actualité, il n'y a pas seulement les étudiants, il y a aussi le budget, et je vous en parle parce que à l'instant, on apprend que le gouvernement va retirer son projet de faire payer l'inscription en BTS ou en classe prépa, ce qui était déjà un point d'achoppement, et on a bien compris que c'était aussi une manière d'essayer d'apaiser ce qui se passe en ce moment dans la rue, mais qu'est-ce qu'on n'a pas entendu, selon vous, de la part de ces candidat à la candidature-là, qu'il faut entendre maintenant dans un débat comme celui-ci.
2: Je reviens sur un des points qui a été évoqué tout à l'heure par Benjamin Duhamel, qui indiquait qu'il y avait des thématiques comme par exemple celle de l'école, qui aujourd'hui en fait constitue un aspect, en dehors d'ailleurs de ce qui peut se passer à l'heure actuelle, sur lesquels, d'une manière globale, les Français et notoirement les électeurs de gauche sont extrêmement sensibles. La thématique écologique et environnementale également n'a pas été tellement abordée. On sait que les Français attendent également qu'on leur parle fortement de la question de la santé, qui est un vrai sujet de préoccupation, et ce, quel que soit l'âge des personnes que nous interrogeons. Et puis peut-être même, de manière un peu plus globale, on voit bien que, d'une manière générale, de la part des Français, il n'y a pas uniquement l'attente de réponse à des aspects qui sont des aspects circonstanciés ou liés à l'actualité, mais également des aspects de projection. Et qu'on a aujourd'hui une difficulté à pouvoir imaginer ce que pourrait être la France de demain si elle était dirigée par un socialiste. Vous voulez interroger les Français, si jamais Marine Le Pen était présidente, si jamais Jean-Luc Mélenchon était président, ils arrivent très clairement à pouvoir identifier, si ce n'est de manière précise, en tout cas dans les grandes largeurs, ce que pourrait être la France. Un socialiste demain au pouvoir, c'est quoi? C'est quel type de regard et même quel type de pratique identique ou différente par rapport à ce qui a été effectué au cours du mandat de François Hollande?
1: Maxence.
3: Non, mais c'est d'ailleurs l'une des critiques faites à Olivier Faure, et elle est très forte. C'est qu'avez-vous fait de toutes ces années à la tête du PS pour travailler à la France de demain? Et à quel moment vous avez inventé, proposé de nouvelles idées, proposé un projet qui soit la vitrine de 2027 et d'après? Donc ce débat ce soir a beaucoup d'importance parce que c'est la vitrine de cette gauche social-démocrate, et c'est maintenant qu'elle doit parler aux Français et montrer qu'elle est capable de produire un projet qui embrasse tous les aspects de la société. Est-ce que vous êtes à la hauteur ou pas? Est-ce que derrière votre discours à 5, bon, on sait très bien qu'à la fin il n'y en aura plus qu'un, mais peu importe qui l'emporte, êtes-vous capable de proposer quelque chose aux Français qui tienne la route, autant d'un point de vue fiscal que d'un point de vue environnemental que d'un point de vue social? Et c'est là-dessus qu'ils sont attendus.
2: Ce qui est assez frappant, on parlait tout à l'heure de la primaire de 2017. Benoît Hamon avait imposé dans le débat public la question du revenu universel. On était d'accord, on n'était pas d'accord, mais en tout cas, ça donnait à voir de ce qu'était une politique de gauche, l'idée d'innover par rapport à ce qui avait été fait par le passé, la question du travail qui implicitement été posé, qui était en cohérence avec ce qu'il pouvait être. Je ne dis pas que ça a fonctionné, mais en tout cas, il a réussi à faire en sorte que le débat se focalise autour de ça. Aujourd'hui, sur quel thème porté par le Parti Socialiste depuis 2017, la France, à un moment, s'est arrêtée pour se dire « ça vaut le coup d'en discuter ». Il n'y en a pas eu beaucoup.
1: Et je regarde les thèmes, là. Alors après, on peut sortir aussi des thèmes, on ne sait pas exactement ce qui se passera évidemment pendant ce débat, mais si je regarde les thèmes, je vois donc évidemment les lycées, le budget, les retraites, les fractures françaises, l'immigration, l'Ukraine, Israël, Trump, la politique avec LFI, Hollande, etc. Mais Jean-Daniel Lévy l'a évoqué tout à l'heure, un thème environnement, ça n'a pas été acté ce soir-ci? Oui, non?
3: Si, évidemment, non, mais, ça a fait fait partie de la question. Non, mais vous faites bien, Fabienne. Évidemment que dans nos réunions, la partie environnement a été évoquée. Et donc ce soir, bien sûr que des questions sont prévues pour les candidats sur cette question. Mais en effet, ça ne démarre pas le débat, puisqu'on va parler de ce qui se passe dans les lycées aujourd'hui. Là, le ministre de l'Éducation annonce plus de 400 établissements qui seront fermés demain. C'est quand même assez exceptionnel et inédit en France. Et la question environnementale sera traitée. Après, ce qui est marrant, c'est que l'une des équipes de campagne me disait, mais on est un peu coincé parce que si le 1er octobre, on dévoile toutes nos cartes et on donne toutes nos idées et notre taxe robot et notre revenu universel, qu'est-ce qui va faire notre campagne de décembre, de janvier, de février et de mars? Et comment on va réussir à séquencer tout ça et à faire des annonces et à montrer qu'on est mobile, qu'on réagit à l'actualité, etc. Donc, il faut garder des cartes en main et il faut pas tout dévoiler ce soir pour ne pas griller trop de cartouches.
1: Alors, ça veut dire qu'il y en a sous le pied, Claire Flochel.
4: Oui, il y en a sous le pied. Oui, bien sûr, les équipes, elles veulent pas tout dévoiler, comme disait Maxence. Et puis, surtout, moi, ce que je voudrais j'aimerais bien qu'on focalise un petit peu sur le duel qu'on attend ce soir. À mon avis, il y a quand même le match dont on n'a pas vraiment parlé entre Olivier Faure et Raphaël Glucksmann. Mmh. Il va falloir que tous les deux trouvent un peu leur voie. On a vu que Raphaël Glucksmann, la semaine dernière, a réussi un petit peu à se libérer, à prendre sa place, à argumenter, à convaincre. Ce qu'il n'avait pas trop fait jusque-là. On lui reprochait d'être mal à l'aise à l'oral, d'avoir pas beaucoup de répartie, tout ça. Enfin, je trouve que dernièrement, il a pris un peu de galon, voilà, d'épaisseur, ouais. Voilà, d'épaisseur exactement. Et puis, il va falloir qu'il montre qu'il a les d'un présidentiable, quoi, qu'il peut avoir cette stature-là. Et puis, de l'autre côté, on a Olivier Faure, qui doit sortir de son siège de premier secrétaire du PS, pour lui aussi montrer qu'il peut être un véritable candidat à la présidentielle, et puis arrêter de jouer les arbitres. Moi, c'est comme ça que je l'ai vu la semaine dernière, plus en tant qu'arbitre qu'en vraie stature de présidentiable.
1: J'aime bien cette idée, Rémi Lefebvre, d'arrêter, effectivement, de jouer les arbitres, mais c'est vrai qu'ils sont cinq, et on n'en regarde que deux. Est-ce qu'on en regarde trois, avec celle qui sera au milieu aussi, pour voir jusqu'à quel point elle est capable de créer de la disturbance. Je vais recevoir du courrier, c'est sûr, mais vous voyez ce que je veux dire, Rémi Lefebvre. Pendant que je cherche mes mots, est-ce qu'effectivement on regarde un débat à cinq, et en fait on regarde un débat à deux?
0: Ouais, alors faut pas se raconter d'histoire. Il y a quand même deux candidats qui très clairement sont mieux placés que les autres. Attention, comme c'est un exercice relativement fermé, hein, la primaire, qui se joue essentiellement entre adhérents, c'est un match. Olivier Faure, bon, c'est le premier secrétaire, il a des soutiens, il a des élus qui soutiennent sa candidature. Donc il va avoir un vote qui procède de ses soutiens en interne. Hein. Il y a des rapports de force internes au Parti socialiste, et ces rapports de force, ils sont essentiellement entre Olivier Faure, premier secrétaire, et Raphaël Glucksmann, qui effectivement lui aussi a beaucoup de soutien dans le parti. Faut quand même rappeler qu'au PS, comment ça fonctionne. Hein. Souvent, c'est les militants votent comme les élus, et donc il y a des logiques de locales très très fortes. Donc il est quand même peu probable à ce stade qu'Emmanuel Morel, Jérôme Guedj et même Ségolène Royal bouleversent ce jeu-là, même si dans les débats, et dans le premier débat, ils ont été hyper intéressants, voire même, on l'a vu avec Emmanuel Morel, hein, qui a vraiment surpris par la qualité de ses arguments, même si ils apportent quelque chose. Mais aujourd'hui, il y a un match entre Faure et Glucksmann, et le gros avantage de Glucksmann, c'est que Glucksmann est testé dans les sondages, c'est-à-dire que lui, il est testé comme un candidat, et il a une présidentialité, hein, qu'il fait valoir, parce que, en gros, son argument, c'est pas simplement de dire j'ai les meilleures idées, c'est qu'aujourd'hui, j'ai une notoriété, je peux tirer la famille social-démocrate, j'ai été candidat aux élections européennes, j'ai fait un bon score, et donc j'ai une légitimité dans l'opinion dont la famille social-démocrate a besoin pour appréhender cette élection présidentielle. Donc il y a un exercice qui est sympa, c'est en gros les cinq sont égalité, anti-ressort, etc. Mais bon, voilà, ils courent pas tous la même course. Hein. Il y en a qui ont des bonnes chances de gagner, il y en a d'autres qui sont là pour défendre leurs idées, ce qui est déjà très bien.
1: Et alors, ils jouent pas tous la même course, en effet, Jean-Daniel Lévy, mais ils sont peut-être là aussi, les trois autres, si j'ose dire, pour voir jusqu'à quel point on est capable de déstabiliser les deux autres, et rien que pour ça. Ça a du sens, non?
2: Non seulement ça a du sens également de faire valoir ses idées, puis c'est également, ça peut avoir du sens de pouvoir se dire que c'est un pari sur l'avenir, en se disant que c'est aussi une exposition médiatique importante, et qu'il peut y avoir une forme de jurisprudence. Manuel Valls, par exemple, était une personnalité qui était peu connue par la suite et qui a fini Premier ministre, alors même qu'il n'avait pas vraiment réussi le premier travail qu'il avait fait par le passé. Donc il y a ces processus-là qui sont des processus aussi d'institutionnalisation. On parle d'Emmanuel Morel et

0: c'est pas la première fois en fait qu'on en entend parler. Nous, lorsqu'on interroge les électeurs, ils commencent à nous en parler aujourd'hui. Ça ne veut pas forcément dire qu'il va gagner la primaire, mais ça veut dire que c'est une personnalité qui va probablement plus compter dans le débat public après cet exercice de la primaire qu'avant.
1: Théoriquement, dans 4 minutes, on est parti pour le début de ce débat. Il y a deux thèmes qu'on n'a pas encore abordés. Je suis assez curieuse de savoir comment ça vient dans le débat. On va parler de l'international dans une seconde, mais Jordan Bardella, le Rassemblement National, comment ça rentre à l'intérieur de ce débat, si ce n'est pour entendre la même chose de la part des 5 candidats?
2: Oui, ce qui fait qu'on va peut-être pas
1: y passer un temps infini.
2: Car,
1: c'est le sens de ma question.
2: Il risque d'avoir la même position. L'objectif, là, c'est de faire réagir le premier secrétaire du PS, Olivier Faure, qui est l'homologue de Jordan Bardella, et sans aucun doute, là, Édouard Philippe dit, il est quasiment établi que Jordan Bardella a tenu ses propos scandaleusement antisémites après les nouvelles révélations, en tout cas ce que Mediapart a révélé ce soir à 18h avec des preuves et des captures d'écran. Donc oui, on fera réagir Olivier Faure, premier secrétaire, et on verra quelles conséquences ça a dans la campagne présidentielle.
1: Je voudrais qu'on vienne à l'international, Rémi Lefebvre, et même si on élargit d'ailleurs de toute façon un tout petit peu là l'espace d'un instant notre focale à cette élection présidentielle, on dit toujours qu'une élection se gagne pas sur l'international, c'est vrai chez nous, c'est vrai partout ailleurs. Est-ce que là quand même il y a un supplément d'âme, je vais le dire comme ça, sur l'actualité internationale, que ce soit l'Ukraine, que ce soit Gaza, que ce soit les relations avec les États-Unis, la souveraineté face à Trump, etc. Est-ce que là, on est dans une élection qui est très particulière à cet égard, et donc cette primaire aussi de la même manière?
3: Je pense que il est fort probable que jamais une élection présidentielle sous la Ve République sera autant façonnée par le contexte international. Je ne peux pas croire un seul instant que, vu l'accumulation des périls, concrètement aujourd'hui, il est fort probable qu'il se passe beaucoup de choses sur le front ukrainien avant l'élection présidentielle. On voit que la menace russe est très très claire. Il y a les élections intermédiaires aux États-Unis en novembre. Il y a la situation dans le détroit d'Ormuz. Donc concrètement, déjà la géopolitique s'était invitée quand même très clairement lors d'un présidentielle. Souvenons-nous la campagne très particulière qu'a menée Macron. Cette fois-ci, il y a un impact direct, et je dirais qu'il y a une interdépendance entre l'actualité sociale et économique nationale et l'internationale à travers le prix de l'essence, qui va être incontestablement, c'est sûr, au cœur, ça sera un des thèmes de la campagne présidentielle. Et la manière de traiter cette question, c'est aussi une question, c'est un cadrage international. Voilà, donc c'est une question qui va être forcément au cœur de la campagne présidentielle. Après, la question, c'est l'intensité, comment cette question va être cadrée, qu'est-ce qui va se passer, quels éléments exogènes à la campagne vont venir la perturber.
1: Nicolas Piquet, est-ce que tout le monde est quasiment au pupitre, parce qu'on est à une minute et allez, une dizaine de secondes?
4: Là, tout est prêt. J'ai même dû sortir du plateau il y a quelques instants. Là, tout le monde a évacué le plateau. Il ne reste sur le plateau que les deux présentateurs, deux animateurs de ce débat, et les 5 candidats qui sont donc devant, derrière leur pupitre, installés. À noter qu'ils ont tous un petit ruban Octobre Rose qui leur a été distribué parce qu'on rentre dans ce mois de lutte contre le cancer. À noter aussi qu'ils n'ont pas le droit au téléphone. Mm-hmm. Il leur a été vraiment demandé de vérifier qu'ils n'avaient pas de téléphone. Ils sont là maintenant tout seuls sur le plateau, vide, ils attendent que ça commence. Tout est prêt, je n'ai pas vu de poignée de main entre eux qui aurait été prise en photo, mais il y a eu une photo de chacun derrière les pupitres. Mm-hmm. Ils sont là, il n'y a plus personne sur le plateau, le silence s'est fait, et ça va commencer dans quelques minutes.
1: Voilà, j'imagine que la poignée de main, on peut le penser comme ça, Jean-Daniel Lévy a eu lieu avant. Enfin,
2: oui, j'ai vu, moi, une poignée de main. Olivier Faure a fait Glucksmann quand même un peu.
1: Là-dessus, théoriquement, il n'y a rien à dire, il nous reste une poignée de secondes. Comment vous le regardez, Jean-Daniel Lévy, ce débat? Est-ce que vous regardez avec intérêt, avec gourmandise? Quel est le mot que vous employeriez avant qu'on commence tout de suite?
0: Je le regarde avec intérêt et une forme de passion, parce que malgré tout, je trouve qu'il y a un fond de débat et qu'on n'est pas uniquement sur des positions qui sont plates, et qu'il va y avoir, même peut-être d'ailleurs Jordan Bardella, des formes de balles perdues qui peuvent toucher la France insoumise, notamment sur le rapport à l'antisémitisme.
1: Et c'est parti, grand débat de primaire de la gauche présenté par Caroline Roux et par Benjamin Duhamel sur France Inter et sur France 2. C'est parti.
5: Bonsoir Caroline et bonsoir à tous. À 7 mois de l'élection présidentielle, vous êtes 5 candidats à vouloir représenter la gauche social-démocrate. Ce soir, Vous allez débattre, nous dire vos projets pour la France, assumer aussi vos divergences.
6: Alors ce soir, nous ne pourrons pas aborder tous les sujets. Pour débuter cette émission, nous allons vous demander de vous présenter votre parcours, vos ambitions. Vous avez une minute et le tirage au sort vous a désigné, Emmanuel Morel.
7: Bonsoir, je veux servir la France et les Français. Notre vieux pays, il est abîmé, surtout depuis 10 ans de macronisme. Il est traversé par des fractures sociales, territoriales, entre les générations. Et l'enjeu de cette présidentielle, c'est de réparer le pays, c'est de recréer du commun, c'est de redresser le pays, mais dans la justice. Mon parcours, ma candidature, c'est celle d'un militant humaniste qui n'a pas envie de voir l'extrême droite arriver au pouvoir. C'est celle d'un passionné de nature qui sait que le premier défi de l'humanité, c'est préserver la biodiversité, c'est de transmettre à nos enfants une planète habitable. C'est celle d'un amoureux des arts et des lettres qui veut préserver l'exception culturelle face à l'appétit des multinationales américaines. C'est enfin celle d'un homme de gauche qui sait pour qui il se bat et qui n'a pas renoncé à changer la vie. Et puis j'ai été élu vice-président de région, député européen, député aujourd'hui. Et le fil rouge de mon engagement, c'est le renforcement des services publics, la démocratie sociale, la redistribution des richesses. Toutes ces expériences, ces combats, ils ont nourri un programme. Et la proposition phare de ce programme, j'espère qu'on aura le temps d'en parler, c'est un grand emprunt citoyen, une sorte d'emprunt solidaire et démocratique pour faire de la France le leader de la transition écologique.
5: Merci beaucoup Emmanuel Morel, et on précise bien sûr que vos temps de parole sont écoutés. Vous avez dépassé légèrement la minute qui vous était dévolue, mais tout cela sera scruté. Jérôme Guedj, c'est à vous de vous présenter à ceux qui nous regardent et nous écoutent.
8: Bonsoir, ce soir vous allez juger tempérament et expérience. J'ai grandi à Massy en banlieue, puis j'ai été élu local en Essonne et aujourd'hui parlementaire. Vous allez regarder aussi nos propositions. Après 10 ans de macronisme, il nous faut redresser le pays, mais le faire dans la justice. Je veux une France souveraine, je veux une République qui prend soin de chacun, qui s'attache à toutes les vulnérabilités liées à la maladie, à l'âge, au handicap ou à la monoparentalité. Mais je vais vous dire franchement, l'enjeu premier de cette primaire, c'est de répondre à la question « Quelle gauche voulons-nous pour le pays ?» Je suis le candidat d'une gauche digne et crédible, parce que je pense que la politique, ça doit toujours être la dispute apaisée plutôt que le conflit permanent. Alors oui, vous allez devoir trancher un désaccord sérieux qui existe entre nous. Soit faire vivre la gauche populaire et républicaine pour convaincre tous les Français et gagner face au Rassemblement national, ou bien, comme certains l'envisagent ici, continuer les ambiguïtés ou les rapprochements suicidaires avec la France insoumise. Moi, j'ai fait le choix lors des dernières élections législatives, et j'étais bien seul à l'époque, d'assumer une rupture totale avec cette gauche du bruit et de la fureur, au nom de la laïcité, de l'universalisme, de la lutte contre le racisme et l'antisémitisme. Alors, engagez-vous. Inscrivez-vous en masse à cette primaire pour pouvoir voter et pour soutenir l'exigence que je porte. Ensemble, nous pouvons le faire. La France est un pays formidable et la République, c'est nous.
6: Raphaël Glucksmann, vous avez une minute pour vous présenter aux Français.
9: Bonsoir. Vous connaissez tous mes engagements de toujours pour la démocratie, pour l'Europe, pour la liberté et pour les droits humains. Mais ce soir, je suis venu vous parler d'autre chose. Je suis venu vous parler d'une chose simple. Après 10 années de macronisme qui ont tant abîmé le pays, nous avons besoin d'une rupture radicale. Nous avons besoin d'une révolution écologique. Nous avons besoin d'une refondation démocratique. Et nous avons besoin d'un Big Bang pour la justice fiscale et sociale. Je le sais, les temps sont graves. Le prochain président de la République devra affronter un monde de menaces et de guerres. Toute ma vie m'a préparé à ce moment de bascule historique. Cette élection, on le sent tous, ne ressemblera à aucune autre. La colère gronde partout dans le pays. Il y a cette volonté de renverser la table. Et si on ne fait rien, si rien ne bouge, si rien ne change, si on ne se mobilise pas, eh bien Marine Le Pen sera à l'Élysée dans moins d'un an. Mais moi, je ne m'y résous pas, je ne m'y résoudrai jamais. Et je suis convaincu que nous allons empêcher ensemble cette catastrophe. Je suis convaincu que la gauche démocratique peut gagner l'élection présidentielle. Ça dépend de nous et ça dépend de vous. Je suis candidat, moi, pour redonner de la force à la gauche et pour redonner de la puissance à la France.
5: Ségolène Royal, c'est à vous. Vous avez une minute pour vous présenter.
10: Oui, merci. Je crois que vous me connaissez les uns et les autres. Je vais juste vous dire pourquoi je m'engage dans cette primaire. D'abord parce que je me dis que ce que nous vivons depuis 10 ans, c'est le contraire de ce que je pense de la politique. Cette brutalité successive, cette répression des mouvements sociaux depuis les Gilets jaunes jusqu'à aujourd'hui, le mouvement des lycéens, donc cette fin de quinquennat se termine comme elle a commencé, avec la brutalité et la répression sociale. Et moi, je crois tout le contraire. Je pense que la politique, c'est aimer les Français, c'est aimer le peuple français. C'est de comprendre chaque fois qu'il y a des colères ou des ambiguïtés ou des interrogations ou des souffrances, d'essayer de les comprendre pour y répondre avant que les gens ne soient obligés de manifester. Et moi, l'engagement que je prends auprès de vous, c'est une France tranquille et un ordre juste. C'est ma colonne vertébrale. Chaque fois qu'il y a de l'injustice, il y a du désordre. Et chaque fois que l'on peut, il faut en effet panser les plaies de ceux qui souffrent pour qu'ils puissent se remettre d'aplomb et se remettre dans le bon chemin. Et donc ma priorité, ce sera de mettre au point un pacte pour les nouvelles générations, car nous n'avons pas le droit de leur laisser une dette climatique, une dette financière, une dette sociale, une dette morale, une dette éducative, une dette et une crise du pouvoir d'achat.
6: Nous terminons avec vous, Olivier Faure. Vous avez une minute pour vous présenter aux Français.
11: Bonsoir. J'étais ce matin dans ma circonscription en Seine-et-Marne avec les lycéens qui manifestent. Cet après-midi, j'ai rencontré le président de l'Union syndicale lycéenne. Ce soir, je pense à eux, sidérés par les violences qu'ils n'ont pas souhaitées. Je pense à nos enfants qui se demandent ce que nous leur laisserons. Une planète inhabitable, des guerres, des emplois sous-payés, la solitude, la précarité. Et à eux comme à vous, on a dit rien n'est possible. Eh bien, c'est faux. Nous pouvons encore changer la vie. Si j'ai l'honneur de représenter la gauche dans cette élection, je serai ensuite le président qui tient la promesse républicaine, qui permet la vie digne pour tous, en Hexagone comme en Outre-mer, qui fera en sorte d'être le président qui n'envoie pas la cavalerie contre les lycéens, mais qui les accueille à l'Élysée, parce que quand l'avenir frappe à votre porte, on ne lui répond pas par la matraque. Je serai le président de la transformation écologique, qui sera un pilier de mon quinquennat. Je serai le président qui aussi veut une France juste et défend un ordre international juste, parce que chaque vie compte. Et je serai aussi le président de cette France créative, cette France solidaire, cette France qui s'ouvre aux autres, cette France qui a le goût d'aimer. Je suis l'héritier des combats de Jaurès, de Blum et du Front populaire, de François Mitterrand et de l'Union de la gauche, de Lionel Jospin et de la gauche plurielle. Je sais la puissance de la politique et c'est la raison pour laquelle je crois que face à la loi du plus fort, nous pouvons faire triompher la loi du plus juste.
5: Merci Olivier Faure et merci à toutes et à tous pour vos présentations. Je rajoute à ceux qui nous regardent et nous écoutent que vous pouvez suivre et réagir en direct à ce débat sur YouTube avec des journalistes politiques de France Télévisions qui répondent à vos questions et commentaires. Il suffit de scanner le QR code qui va apparaître en bas à droite de l'écran.
6: Et je vous précise les règles du débat. On va vous demander à chaque fois, alors je sais que c'est pas facile, on vous a donné une minute, vous avez fait tous beaucoup plus d'une minute. Donc on va vous demander à chaque fois une réponse rapide d'une minute et s'il y a une interpellation, naturellement, vous pourrez ensuite répondre avec l'ambition d'avoir un débat ce soir, c'est-à-dire des échanges entre vous et d'évoquer un maximum de sujets.
5: Et justement, il faut qu'on commence par le mouvement des lycéens qui s'embrase avec, on a pu le voir, des scènes de violence, d'affrontements avec les forces de l'ordre. Près de 2000 interpellations aujourd'hui, 65 blessés parmi les personnels de l'éducation nationale. Les lycéens, quant à eux, continuent de réclamer plus de moyens. Jérôme Guedj, c'est vous qui avez été désigné par le tirage au sort pour engager ce débat. Est-ce que ce soir, vous dites que la France fait face à une colère lycéenne? Ou est-ce que ce mouvement, il a changé de nature? Est-ce que désormais, ce sont des violences urbaines, Jérôme Guedj?
12: Je vais être extrêmement clair. Dans le débat public et dans le débat politique, aucune violence n'est acceptable. Et donc, je condamne évidemment ce qui dévoie et dénature la colère légitime des lycéens. Donc, évidemment, il ne doit pas y avoir de casse, de pompiers pris à partie, d'enseignants molestés de cette nature. Parce que c'est contradictoire avec l'objectif que les lycéens eux-mêmes portent. C'est un cri pour la défense du service public. C'est une bonne nouvelle que de voir notre jeunesse se mobiliser pour un des magnifiques services publics, celui de l'éducation.
8: Ils demandent l'augmentation des salaires de leurs profs. Ils demandent à ne plus être dans des classes surchargées. Dans ma circonscription, il y a des lycées à 36 ou 37 lycéens par classe. Ils demandent à avoir des conditions de travail qui soient dignes, c'est-à-dire que ce ne soit pas un four l'été.

0: ou un frigo l'hiver. Ils demandent à avoir une perspective pour l'avenir et des services publics qui sont à la hauteur. Donc il faut les entendre. Et moi, je lance un appel ce soir, parce que c'est un besoin de dialogue. Je souhaite que dans chaque lycée soit organisé le recueil de la parole des lycéens, avec les enseignants, avec les directions, avec les élus locaux présents sur le territoire. Il y a une demande de dialogue, il y a une demande de concertation, là où il y a un mur du côté de l'éducation nationale et de l'absence de réponse depuis des années. Organisons ce débat, faisons-le vivre, c'est ça la dispute apaisée que j'ai évoquée tout à l'heure dans la politique.
1: Et on rappelle, Jérôme Gage, pour que la parole puisse circuler, qu'il faut essayer de faire des réponses les plus courtes possibles, pour là encore, que vous puissiez vous répondre et vous interpeller.
2: Olivier Faure. Sur le mouvement social, est-ce qu'on est face à un mouvement lycéen ou est-ce qu'on est désormais face à un mouvement? Vous avez évoqué, Jérôme Guedt, ce qui dévoie le mouvement social. Je ne sais pas à qui vous faisiez référence, mais quelle est votre réaction, Olivier Faure?
3: Je vous l'ai dit, j'ai rencontré des lycéens toute la journée. Aucun d'entre eux n'avait envie de ces violences, qui sont le fait extérieur de gens qui sont venus là pour embraser le climat, mais qui n'ont aucune revendication à porter. Les lycéens, ce n'est pas ce qu'ils veulent. Et ils sont même en danger lorsqu'il y a ce genre de manifestation. Mais je voudrais le dire, vous connaissez ce proverbe, que je crois chinois, qui dit quand le sage montre la lune, le fou regarde le doigt. Eh bien, j'aimerais que ce soir, on regarde non pas le doigt, mais la lune. Qu'on regarde ce qui se passe dans les lycées. Pourquoi ils manifestent? Ils manifestent parce que les conditions d'études sont tout simplement insupportables. Quand vous avez des enseignants qui ne sont pas remplacés, quand vous avez le plafond qui s'effondre, quand vous avez les toilettes qui ne sont jamais propres, quand vous avez des conditions de travail qui ne sont plus assurées, alors évidemment, c'est l'avenir qui est en jeu. Et c'est ce qui se passe aujourd'hui. Des enfants, pourquoi ça a commencé dans les lycées populaires? Tout simplement parce que ils ont un ensemble, c'est un combo pour eux. Ils voient leurs parents qui ont tant de difficultés à assumer les fins de mois. Et ils voient que pour eux, l'avenir, il va être identique, voire même pire. Et donc, ils demandent justement à pouvoir étudier.
2: Mais ce que voient les Français condition. Aussi, Olivier Faure, pardonnez-moi, je vous coupe, ce sont les violences.
3: Mais je vous l'ai dit, les violences sont insupportables. Et elles viennent complètement dévoyer ce mouvement qui est un mouvement pacifique. Mais je ne veux pas que, au nom des violences, c'est un grand classique de la droite, de renvoyer vers les violences pour ne pas regarder le problème de fond. Le problème de fond, il existe. Et quand même, ça fait 10 jours que le mouvement a commencé. Et c'est seulement demain que le ministre de l'Éducation va enfin recevoir les syndicats lycéens et enseignants. Mais pourquoi avoir attendu 10 jours? Pourquoi avoir commencé par le ministre de l'Intérieur plutôt que par le ministre de l'Éducation?
1: Et on vous a
3: entendu. Il y a là un problème. Et évidemment, il est temps de prendre conscience de ce que vivent les lycéens.
1: Et on vous a entendu sur ce point. Raphaël Glucksmann, est-ce que la gauche doit tenir un discours de fermeté vis-à-vis, là encore Caroline le disait, des scènes que l'on a vues? On a vu un lycée à Nantes être incendié, on a vu un camion de sapeurs-pompiers être incendié également devant le lycée Saint-Exupéry à Marseille. Est-ce qu'au fond, c'est seulement un élément de détail de ce mouvement de colère?
4: La gauche doit tenir un discours de fermeté. On ne s'attaque pas aux pompiers, on ne s'attaque pas aux enseignants, on ne s'attaque pas à ses collègues. Mais la gauche, elle doit aussi tenir un discours de fermeté sur l'état de l'éducation nationale, sur l'abandon de l'école publique. La gauche, elle doit tenir un discours de fermeté sur le fait que la France, qui a été façonnée par l'école publique, est aujourd'hui l'école qui reproduit le plus les inégalités sociales dans toute l'Union européenne. La gauche, elle doit tenir un discours de fermeté pour dire une chose simple. C'est insupportable qu'en France, un enseignant en primaire soit moins bien payé que son collègue slovène ou portugais en valeur absolue. La gauche, elle doit dire que quand il y a 23 enfants par classe en maternelle en France, alors que la moyenne de l'OCDE, c'est 15, eh bien c'est insupportable. La gauche, elle doit proposer un plan de sauvetage de l'école publique, des collèges publics, doit répondre... Non, laissez-moi finir. Oui. Elle doit répondre, parce que c'est un sujet fondamental de l'élection qui s'annonce. Elle doit répondre à la colère des lycéens. Elle doit répondre aussi aux demandes des enseignants qui ont été méprisés pendant 10 années. Et la gauche... Eh bien, ce qu'elle doit faire, c'est un plan de sauvetage de l'école publique.
1: Vous avez parlé, effectivement, du message que vous vouliez faire porter. Quand, par exemple, Ségolène Royal, que j'entendais en introduction, parlait de la répression policière, vous utiliseriez ce terme de répression policière sur les scènes que l'on a pu voir devant les lycées?
4: Encore une fois, nous condamnons les violences, y compris les violences qui visent les forces de l'ordre. Mais quand on voit un policier tirer à tir tendu une grenade lacrymogène dans le visage d'un adolescent, eh bien oui, nous condamnons avec force aussi. Vous savez, ce qui se joue là, c'est l'avenir de notre pays, c'est l'avenir de notre jeunesse. C'est le fait que la France a délaissé ce qui a fait qu'elle ait une nation aussi unique, qu'elle a une république aussi puissante. C'est l'école publique. Vous savez qu'aujourd'hui, la République organise une concurrence déloyale contre sa propre école en finançant les établissements privés sans imposer la moindre conditionnalité sociale de mixité. Eh bien nous, nous reviendrons là-dessus.
2: Alors,
4: et nous ferons en sorte que l'école soit au cœur des priorités nationales.
2: Emmanuel Morel, on vous entend tous condamner les violences. Est-ce que vous iriez jusqu'à dire qu'il faut que le mouvement continue, que le mouvement s'interrompe, justement parce qu'aujourd'hui il semble débordé? Quelle est votre position sur ce point-là? Le gouvernement dit, et on va poser le sujet, LFI et ses proxys de l'ultra-gauche sont à l'origine du mouvement. Voilà ce que dit Matignon. C'est-à-dire un mouvement qui serait instrumentalisé.
5: Non mais ça, j'ai vu le ministre de l'Éducation nationale dans votre JT. Je crois d'ailleurs que sa réponse était emblématique de tout le quinquennat Macron, qui est incapable de dialoguer avec ses propres concitoyens. Ça a commencé il y a longtemps. Les ordonnances Macron, c'était le début de la fin de la démocratie sociale dans les entreprises. Il y a eu les gilets jaunes, des cahiers de doléances avec des choses formidables dedans, il les a mis à la poubelle. La convention citoyenne sur le climat, à peine 10% des propositions ont été retenues. Moi, je trouve que ce pouvoir est vraiment indifférent au sort des gens. Et là, il y a des revendications qui sont légitimes. Mais franchement, entre nous, c'est pas facile d'avoir 18 ans aujourd'hui. Hein. C'est la génération qui a connu le confinement et le Covid, avec des conséquences pour la santé psychique et mentale des jeunes. C'est celle qui angoisse avec Parcoursup. Parcoursup, pour ceux qui ont des enfants, c'est l'angoisse pour les élèves, mais aussi pour les parents et même pour les profs. Tout le monde le sait ici. C'est la génération qui est confrontée au défi incroyable du réchauffement climatique. On comprend l'angoisse. Et on comprend qu'ils soient angoissés par rapport à leur avenir.
2: Donc vous les appelez à poursuivre le mouvement.
5: Non mais attendez, moi je ne suis pas leader étudiant. Et encore moins lycéen.
2: Vous êtes un responsable politique. Certains s'autorisent
5: à
2: passer ces consignes-là.
5: C'est pas le rôle d'un responsable politique d'aller dire aux lycéens ce qu'ils doivent faire. Les lycéens, ils sont suffisamment grands pour s'organiser eux-mêmes, comme les étudiants. En revanche, j'appelle le gouvernement à aller beaucoup plus vite qu'il n'y va. Parce que là, ce qu'a proposé le ministre de l'Éducation nationale, c'est un numéro vert. Il a dit on va faire une plateforme. Pas à la hauteur de l'enjeu.
1: Et on va continuer à parler de vos solutions. Ségolène Royal, les Français qui nous regardent, nous écoutent, se souviennent sans doute du slogan qui était le vôtre en 2007, l'ordre juste. Est-ce qu'être cohérente avec l'ordre juste, c'est dire ce soir, il faut que les violences cessent et il faut que le mouvement se calme, s'apaise? Est-ce que vous appelez au calme ce soir ceux qui manifestent devant les lycées?
6: Oui, je les appelle au calme parce que je leur dis ce pouvoir-là ne vous donnera rien. Donc arrêtez de vous abîmer. Il ne vous donnera rien et en plus il ne vous a pas entendu. Car ça fait 2 ou 3 ans que vous dites que les choses ne vont pas bien. Vous aviez vu le déclassement de l'école avant même le classement PISA. Vous avez vu la paupérisation de vos camarades. Vous avez vu la dégradation et l'absence de professeurs dans les classes. Vous avez vu l'angoisse par rapport au métier futur. Et tout cela n'a pas été pris en considération. Et c'est ça la crise politique que nous vivons aujourd'hui qui est intolérable. Car présider un pays, c'est comprendre les colères avant qu'elles n'explosent et y répondre avant qu'elles n'explosent, surtout lorsqu'elles sont justifiées. Ils n'ont pas su répondre aux gilets jaunes. Il suffisait de supprimer la taxe carbone. Avec moi, vous n'auriez pas eu les gilets jaunes. Ils n'ont pas su répondre aux pompiers. S'ils les avaient écoutés, on aurait eu des moyens pour lutter contre les incendies. Ils n'ont pas su répondre aux soignants. Certaines infirmières se sont fait même matraquer au sol. Ils n'ont pas su répondre aux agriculteurs. Ils ont envoyé des gendarmes mobiles contre les éleveurs pour abattre les troupeaux. C'est ça la France ? Non. Moi, je refuse cette brutalité-là. Et voir des policiers armés, comme s'il y avait une guerre civile devant les lycées, honnêtement, devant nos enfants, devant les lycées, c'est vraiment ne plus comprendre, c'est avoir perdu totalement le contact avec le peuple français. Et si les choses ont dégénéré, c'est parce qu'il y a eu les premières images de brutalité, non pas de la police, de certains policiers, avec une jeune fille de 14 ans qui a été étranglée par un policier.
1: Quand un lycée est incendié, c'est à cause de ces images, Madame Royal ?
6: Quand des jeunes voient des violences contre leurs camarades, mais ça les met encore plus en colère. Mais je vais leur dire, rentrez chez vous. Ils ne vous donneront rien. Ils vont même vous utiliser pour renforcer le chaos et pour renforcer la répression. Alors moi, je crois qu'il est possible de présider autrement un pays, et c'est pour cela que je parle de la France tranquille et de l'ordre juste.
2: Jean Guedj, vous êtes d'accord avec ce que vient de dire Ségolène Royal? Au fond, si ça part, si ça dégénère, c'est aussi parce qu'il y a une responsabilité des forces de l'ordre.
0: Non mais moi je l'ai dit en préambule.
6: J'ai pas dit des forces de l'ordre, hein, j'ai dit de certains policiers.
0: Je l'ai dit en préambule, rien ne justifie jamais la violence. Un républicain sincère ne peut pas admettre que le débat politique, évidemment, les avancées et les conquêtes se tranchent par du recours à la violence. Vous savez, dans la famille politique à laquelle j'appartiens, cette gauche républicaine, la question du rapport à la violence, elle a été tranchée depuis longtemps. C'est le débat, le vote, la délibération collective. Et c'est la raison pour laquelle je partage l'analyse d'Emmanuel Maurel. Ce n'est pas à des responsables politiques de dire à des jeunes la manière avec laquelle ils doivent
1: s'exprimer. Donc disons les choses, Jérôme Guedj. On parle ce soir de la France insoumise. On parle aussi du maire de Saint-Denis, Bali Bagayoko. Mais pour ceux qui nous regardent et nous écoutent et qui peut-être n'ont pas suivi,
0: extrêmement clair,
1: a rappelé qu'il considérait que la violence pouvait être légitime, même s'il appelait les lycéens à ne pas y recourir.
2: Quand vous avez entendu ça,
0: ce double discours, il est insupportable. Parce que dans tous les sens du terme, si j'ose dire, ces responsables politiques de la France insoumise jouent avec le feu. Et ils dévoient, je le redis, le combat sincère que ces jeunes sont amenés à porter. Pour autant, je le dis avec cette phrase qu'on connaît tous de François Mitterrand, si la jeunesse n'a pas toujours raison, la société qui les méconnaît et qui la frappe a toujours tort. Donc en effet, il faut un traitement du maintien de l'ordre avec discernement, mais en aucun cas on ne peut justifier quelque violence que ce soit, parce que si on le fait sur le lycéen, alors on le fait sur tous les sujets qui fâchent la société. Ouais. Et nous avons assez de lignes de fracture dans notre pays pour en plus y introduire le recours à la violence.
2: Olivier Faure, j'ai vu que vous avez réagi à ce que disait à l'instant Jérôme Guedj.
3: Non, je réagis parce que on tombe dans un piège énorme, comme à chaque fois. En fait, je l'ai dit tout à l'heure, c'est pas la lune qu'on regarde, c'est le doigt. Et donc là, on va entrer dans une polémique.
1: Et qui regarde le doigt?
3: Qui va obscurcir complètement la question lycéenne. Les lycéens manifestent, et là, on va parler de quoi? On va parler de la police, on va parler de LFI, on va parler de tout le reste, mais on va complètement oublier ce qui fait, ce qui justifie leur mouvement. Leur mouvement, c'est quoi? C'est de dire, on veut être enseigné. Et on sait que pendant les 10 prochaines années, on va perdre 1 700 000 jeunes dans les classes, dans nos classes. Eh bien, il faut que ce moment-là soit utilisé pour descendre à 19 élèves par classe. Il faut assurer la mixité scolaire, faire en sorte qu'il n'y ait plus des écoles pour les enfants de riches et des écoles pour tous les autres. Il faut qu'il y ait la possibilité de faire vivre justement l'esprit républicain. Moi, je propose par exemple un capital républicain offert à tous les enfants de France à la naissance pour garantir l'égalité des chances.
1: Olivier Faure,
3: voilà des sujets sur lesquels on devrait nous entendre.
1: Olivier Faure,
3: pourquoi est-ce que le bâti ne correspond pas? Pourquoi au moment du bac, on n'a même pas réussi à avoir des épreuves avec des gens qui étaient là avec 39, 40 degrés dans les bâtiments? C'est insupportable.
1: Pardonnez-moi, vous parlez de ce dicton chinois. Simplement, je repose la question qui était celle à Jérôme Guedj. Quand vous entendez des membres de la France insoumise appeler à amplifier le mouvement, certains, Bali Bagayoko, le maire de Saint-Denis, à dire que la violence peut être légitime, est-ce que ça vous choque?
3: Mais moi, je ne suis pas là pour commenter la France insoumise. Je ne suis pas d'accord avec ceux qui, aujourd'hui, donnent le sentiment que c'est eux qui tiennent le mouvement parce que, justement, ils lui nuisent. Soyons clairs.
2: D'accord.
3: Voilà. Simplement, donc, je le dis aussi, on ne va pas passer notre journée, notre soirée, à parler de LFI.
1: Mais ce sont
3: LFI, c'est un problème secondaire. Ce soir, le problème, c'est les lycéens. Et les lycéens veulent être entendus, ils doivent l'être.
1: Emmanuel Maurel, on vous donne la parole dans un instant, mais Raphaël Glucksmann, sur ce point, qu'on abordera aussi plus tard dans la soirée sur la question des alliances, mais sur des phrases à gauche qui dénotent aussi un rapport différent à la question du maintien de l'ordre. Quelle est votre réponse sur ce point?
4: Je les juge totalement irresponsables. Maintenant, je vais peut-être vous surprendre et vous décevoir, monsieur Duhamel, et vous savez très bien que quand il s'agit de se confronter à la France insoumise, je n'ai aucun problème à le faire. Mais aujourd'hui, là, le sujet, c'est l'école, c'est le lycée, c'est le collège, c'est l'avenir de ses enfants, c'est pas la France insoumise. Donc je vais vous dire une chose simple, je sais qu'à chaque fois qu'il y a des débordements dans des manifestations, par exemple des manifestations écolo, eh bien on va parler de ces débordements au lieu de parler du changement climatique. Là, on a des jeunes qui nous expliquent, regardez l'état de nos lycées, regardez l'état de notre système éducatif. On est en train de s'effondrer dans tous les classements internationaux. On a aujourd'hui la menace d'un affaissement de l'école publique. Donc franchement, la France insoumise, c'est pas notre sujet ce soir. Moi, mon sujet, c'est pendant toute cette campagne de porter la défense des enseignants, de porter la défense de l'école publique, de dire que non, on peut la redresser et que l'école publique, c'est la maternité française.
2: C'est
4: là où on accouche des citoyens. Et si on ne la prend pas, au sérieux cette crise de l'école publique. C'est toute la République qui va s'affaisser.
2: Oui, c'est un constat sur l'état de l'école publique aujourd'hui et sur le creusement des inégalités avec le classement PISA. Donnez-nous une mesure qui permet de réduire les inégalités.
4: La première mesure, c'est de diminuer le nombre d'élèves par classe.
2: Vous êtes tous d'accord là-dessus.
4: La deuxième mesure, c'est la conditionnalité des aides aux privés. 10 milliards par an pour imposer la mixité sociale. Vous savez que dans un collège public aujourd'hui, il y a 43% d'élèves issus de milieux défavorisés. Dans un collège privé, c'est 18%. Et ça s'accroît, la différence s'accroît. Et bien ce qu'on est en train de faire en France, c'est de laisser s'installer un système à deux vitesses à l'américaine. La France, ce n'est pas les États-Unis. La République
2: française, donc vous retirez les subventions aux écoles publiques
4: américain. Non. Non, alors sur certainement pas l'école publique. Mais je ne veux pas relancer la guerre scolaire. Je veux juste que les écoles privées assument une part de mixité sociale. D'accord. Et d'ailleurs, il y a beaucoup d'établissements privés qui sont d'accord pour le faire. Mais nous, il faut qu'on assume une politique.
1: Et c'est donc un conditionnement des aides, effectivement, au respect de cette mixité. Emmanuel Morel, vous demandiez la parole sur la question de l'éducation et on va ensuite parler des questions économiques et sociales.
5: Mais pas seulement de l'éducation, parce que je reviens sur les questions que vous avez posées. On est des républicains. Donc la violence, nous la condamnons évidemment. Et c'est un crève-cœur de voir un lycée qui brûle. C'est un crève-cœur de voir un professeur molesté. Mais c'est aussi un crève-cœur de voir un policier qui utilise des méthodes contre une gamine de moins de 18 ans. Donc oui, c'est notre position républicaine. Et oui, il y aura des choses à revoir dans le maintien de l'ordre, dans la police nationale. Ça, c'est sûr. Mais au-delà de ça, moi, je ne veux pas tomber dans le piège parce qu'il y a un piège, en effet. Vous avez entendu... dans votre journal, à nouveau, vous voyez, je vous cite, je vous fais de la publicité.
2: On vous remercie.
5: La droite, l'extrême droite, se jeter sur les incidents pour discréditer un mouvement qui est légitime. Et ce que nous vous disons, en tout cas moi ce que je vous dis ce soir, c'est que non seulement le mouvement il est légitime, moi je ne demande pas aux lycéens de rentrer chez eux, je leur dis de s'exprimer, de dire ce dont ils ont envie et d'engranger des gains. Parce que moi je pense qu'ils peuvent engranger des gains. Donc ça, c'est ce qu'ils peuvent faire. Encore une fois, ça a commencé dès ce soir, oui. Puisque vous avez vu que le ministre a dit, finalement, la hausse des droits d'inscription sur les BTS et les prépas, on ne le fera pas. Vous avez c'est une première victoire. Eh bien, il en faut d'autres, et notamment beaucoup d'argent, pour restaurer le bâti. Mais au-delà, puisqu'on parle de l'école, la première chose à faire aussi, même s'il faut toujours aborder cette question avec beaucoup d'humilité, l'école, c'est pas simple de régler tous les problèmes de l'école. Et il faut beaucoup de volontarisme. Et 5 ans, ça suffira sûrement pas. Mais la première des choses, c'est redire notre soutien et notre admiration au personnel de l'éducation nationale qui sont confrontés à une situation extrêmement difficile. Et quand on parle de l'attractivité du métier, c'est pas une formule. C'est quand on voit que les profs sont moins bien payés en France que dans la moyenne de l'OCDE, quand on voit que les personnels de direction, ils ont pas encore de formation continue de qualité, je m'excuse, il y a un sacré chantier. Et ça fait partie de la crise de l'école. Donc, notre soutien à des personnels et des enseignants qui doivent être vraiment choyés au moment où c'est l'avenir de nos enfants qui se décide, ça c'est important.
1: Ségolène Royal,
5: et vous ne l'entendrez pas chez la droite et l'extrême droite.
1: Rapidement, avant de parler d'économique et sociale, vous avez levé le doigt quand Emmanuel Morel a dit « Moi je n'appelle pas les lycéens à rentrer chez eux ».
6: Oui, voilà, moi je les appelle au calme. Et je
1: précise que ce débat a vocation à ce que vous parliez entre vous aussi plutôt qu'à nous,
6: plutôt que des passeurs. À se remettre au travail dans les lycées parce que ce gouvernement ne leur donnera rien. Et c'est pourquoi, effectivement, quand LFI les pousse à faire monter en puissance la violence, ils les poussent à prendre des risques, alors qu'ils savent pertinemment que ce pouvoir ne leur donnera rien. Et ce que je dis aux jeunes, c'est que dans 200 jours, il y a une élection présidentielle. Et s'il se trouve que je suis élue à cette élection présidentielle, il y aura, comme j'ai dit tout à l'heure, un pacte des générations. Et dans ce pacte des générations, en effet, la question de l'éducation est centrale, comme elle a toujours été centrale pour les socialistes. Parce que c'est par l'éducation qu'on fait l'égalité des chances, c'est par l'éducation qu'on fait l'émancipation, c'est par l'éducation qu'on fait l'égalité filles-garçons, c'est par l'éducation qu'on prépare l'avenir de notre pays. Et par conséquent, la priorité de toute politique et de toute présidence, c'est est-ce que ce que l'on fait en ce moment par telle ou telle décision, c'est bon ou pas pour les nouvelles générations? Car c'est une génération aujourd'hui anxieuse, c'est une génération dépossédée, c'est une génération comme aucune avant elle n'a été au bord de cet abîme, où tout se délite, où il y a le chaos, où il y a le descenseur social, où il y a le déclin. Et cela, on n'a pas le droit de laisser un pays dans cet état à ces générations-là.
2: Alors, je vous rappelle que c'est un débat qu'il va falloir échanger entre vous. J'imagine que vous n'êtes pas d'accord sur tout. Et je rappelle aussi qu'on a plutôt privilégié...
0: Sur la question éducative,
2: oui,
0: parce que ça a été dit par Raphaël et par d'autres, c'est l'ADN de la gauche.
2: Je crois qu'on l'a bien compris.
0: Sur ce sujet-là, vous ne trouverez pas, je pense, d'éléments de différenciation. Et je vais vous dire, d'une certaine manière, ouais, c'est assez heureux.
4: Et puis même l'ADN de la

0: redresser la barre, il n'y a pas 50 options. Soit on augmente les impôts, soit on fait des économies. Le dernier président de gauche, François Hollande, a fait face à ce que son propre gouvernement qualifiait de, vous vous en souvenez, ras-le-bol fiscal. Alors, est-ce que vous allez augmenter les impôts et lesquels? Je regarde peut-être Jérôme Guedj qui a un peu de retard sur le temps de parole.
1: Non mais d'abord, c'est le dernier budget d'Emmanuel Macron. On peut remonter 10 ans en arrière et constater les dégâts. Les Mozart de la finance, le résultat, c'est plus de 1 000 milliards de dettes supplémentaires. Le chômage, 1 300 milliards exactement. Le chômage qui repart à la hausse. Les déficits qui ne sont pas contenus, puisqu'on est autour de 5%. Et surtout, surtout, le pouvoir d'achat de nos concitoyens qui est en berne. Et donc, il faut à un moment donné, parce que c'est ça le sens d'une élection, pouvoir constater que c'est l'échec de la politique économique et budgétaire d'Emmanuel Macron et des gouvernements successifs qui l'ont mis en œuvre, avec cette théorie fumeuse qui était celle du ruissellement qui a consisté...
0: Jérôme Guedj, je vous attends sur vos propositions.
1: Mais justement, mais j'en parle sur ce point-là, qui consistait à baisser les impôts de certaines catégories de Français en espérant que le ruissellement allait générer de la redistribution. Ça n'a pas marché.
2: Sur la question des impôts, est-ce que vous augmentez, est-ce que vous assumez d'augmenter les impôts? Et si oui, lesquels et pour quelle catégorie de Français?
1: Dans mon propos liminaire, je vous ai dit qu'il fallait redresser dans la justice. Et donc ça veut dire que l'ensemble des Français doivent être mis à contribution, mais d'abord celles et ceux qui ont le plus bénéficié de la période précédente. C'est-à-dire que les plus hauts patrimoines, les plus hauts ménages, les ménages les plus aisés, les revenus, les grosses entreprises qui arrivent à optimiser leur impôt.
2: Y compris Jérôme Guedj, les classes moyennes qui, par exemple, ont bénéficié de la suppression de la taxe d'habitation.
1: Oui, mais vous savez, celle-ci, il faut se dire que chaque euro que la classe moyenne engrange, c'est un soutien à l'activité économique, c'est un soutien à la consommation, c'est un soutien au carnet de commandes des PME, des TPE de nos territoires, de nos artisans et de nos commerçants. Et il faut donc ne surtout pas assécher, comme ça a été fait, la faible croissance qui existe dans notre pays. Et donc, moi, je vais vous répondre très honnêtement. Il va falloir faire des efforts. Et j'assume que nous allons devoir faire des économies à la condition qu'elles ne pénalisent pas ni le pouvoir d'achat, ni l'accès aux soins, ni le niveau des prestations qui sont touchées par les uns et par les autres. Parce que je connais trop bien nos finances sociales, par exemple, pour savoir qu'on peut faire des économies sans pénaliser les uns et les autres. Et à ce moment-là, il faudra que les entreprises, l'intelligence artificielle, les exonérations de cotisations sociales, le patrimoine et les Français dans leur diversité puissent participer à l'effort.
2: Bien, donc ça c'est pour le propos général sur la fiscalité. Si on rentre un petit peu dans le détail, Olivier Faure, et qu'on parle notamment d'une thématique fiscale qui a suscité beaucoup de débats, la question de la taxe Zucman. Et là on a regardé un petit peu les positions des uns et des autres ici. C'est pas tout à fait la même chose. Est-ce que vous, président Olivier Faure, il y a une taxe Zucman? On rappelle pour ceux qui nous regardent et nous écoutent sur France Inter que la taxe Zucman, ça veut dire on taxe à 2% les patrimoines de plus de 100 millions d'euros. Il y a, pour dire les choses, sur ce plateau, quelqu'un, Raphaël Glucksmann, qui dit moi je suis pour le principe, mais dans l'application, c'est difficile. Quelle est votre réponse là-dessus?
3: Non, je ne dis pas ça, monsieur Duhamel.
2: Vous dites exactement ça.
0: Vous allez vous expliquer dans un
3: moment. Juste que pour les entreprises de la tech, il faut trouver des modalités d'application qui sont différentes. Et c'est d'ailleurs aussi la position du Parti Socialiste dans son programme.
2: Sur ce point, Olivier Faure.
4: Oui, il y aura une taxe Zucman. Mmh. Vous vous rendez compte qu'on est, en France, le pays qui est le deuxième plus gros producteur de dividendes au monde. Mmh. Au monde. Qu'il y a 13 000 millionnaires qui ne payent pas d'impôt sur le revenu. 13 000 millionnaires qui ne payent même pas d'impôt sur le revenu. Et là, dans le budget qui nous est présenté, à partir d'une retraite de 1 200 euros, on désindexe votre pension. On est riche pour la droite à 1 200, mais quand on dépasse le million, là, on redevient pauvre. Eh bien, il faut remettre les choses à l'endroit. Faire en sorte que, tout simplement, ceux qui peuvent payer, payent. Et que ceux qui doivent être accompagnés soient accompagnés. C'est ça la justice. Et on ne peut pas être à chaque fois faible avec les forts et fort avec les faibles.
0: Est-ce que ça suffit à redresser les finances publiques? Faire payer ceux qui ne payent pas d'impôts aujourd'hui? Est-ce que ça suffit à redresser les finances publiques?
4: Ça ne suffit pas. Mais il y a beaucoup de points sur lesquels on peut revenir. La taxe Zucman, c'est autour de 15 milliards. On sait qu'il y a demain la grande transmission qui va concerner les baby boomers, qui malheureusement vont disparaître au fur et à mesure. Et d'ici 2040, on pense qu'il y a, sur les très gros héritages, environ 15 milliards à récupérer par an. Et puis, il y a la proposition qui nous est commune avec Emmanuel Morel. Moi, je plaide.

0: aussi pour un grand emprunt citoyen.
1: Un grand emprunt. Commune depuis ce soir, alors.
2: Non, j'avais dit. Il y a des surprises. Mais il y a des surprises et des convergences. Non,
3: mais Emmanuel, tu as été tellement bon au dernier débat.
0: Je veux quand même dire les choses. Il y a déjà eu un grand emprunt en France. Mmh. C'était Balladur.
1: Mmh. Il y en a eu d'autres.
0: Et donc, ça ne suffit pas. Parce que c'était 39 milliards simplement de collectés. Et donc, il faudra faire un effort supplémentaire. Oui. Engager l'assurance vie, qui pour l'instant contribue trop peu au verdissement de notre économie. Faire en sorte que nous puissions, là aussi, avoir un déplafonnement du livret développement durable. Que nous puissions faire en sorte qu'il y ait là un élan qui puisse permettre de réindustrialiser le pays. Sur quelle base? Sur la base de la grande transformation écologique. Faire en sorte que le réseau d'eau, que nous ayons des forêts, que nous ayons, enfin, des forêts qui soient
2: Vous êtes en train de prendre beaucoup d'avance, Olivier Faure, et c'est autant de temps que vous n'aurez pas sur les prochains sujets.
0: Parce que j'ai des convictions que je porte avec
2: force. Mais ça, j'imagine que vos camarades en ont aussi.
0: Mais écoutez, je reviendrai plus tard sur mes propositions.
2: Bien, Emmanuel Morel, puisque vous avez été, il y a visiblement une copaternité d'une proposition dans ce débat.
1: Non, j'en assume la paternité, mais je vais y revenir. Mais la première des choses, quand même, caractérisons ce budget. Vous dites, on demande aux Français de faire des efforts. Oui, sauf à ceux qui devraient en faire. Parce que c'est... Et ça... D'année en année, c'est de plus en plus caricatural. Là, c'est les retraités, les familles, les APL pour les étudiants. Mais par contre, on va baisser la surtaxe d'impôt sur les sociétés pour les grandes entreprises.
2: Il va passer de 7,5 milliards à 5 milliards dans le texte actuel.
1: C'est bien ce que je dis. Oui. Eux, on leur demande pas de faire des efforts. Au contraire, alors même qu'il n'y a jamais autant de concentration de capital dans ce pays. Donc, cette injustice flagrante, tous les Français la ressentent, de droite comme de gauche. Ils viennent nous en parler dans nos circonscriptions. Ils disent, il y a quand même quelque chose qu'on ne comprend pas, Monsieur Morel, c'est qu'il y a des gens qui ont beaucoup d'argent, il y a des entreprises qui réalisent d'énormes profits, et eux sont épargnés, là où nous, on paye plein pot. Mmh. Ça, c'est la première chose. Mais la deuxième chose... Et là, j'ai vraiment une différence de diagnostic. Moi, je pense que nous ne dépensons pas trop. Je pense que nous produisons pas assez en France et que ce que nous produisons est inégalement reparti. Et donc, j'en reviens à cette proposition du grand emprunt. Parce que moi, je pense que c'est pas seulement une solution économique. C'est une solution pour recréer du commun en France. Aujourd'hui, toutes les taxes du monde, Monsieur Duhamel, toutes les taxes du monde ne pourront pas financer le mur d'investissement auquel on doit faire face. Pourquoi ? Parce qu'on doit aller très vite sur l'électrification. Non, je finis. Très vite sur la décarbonation, très vite sur la réindustrialisation. Pour ça, on a besoin de beaucoup d'argent maintenant. Donc moi, je regarde, il y a 6 000 milliards d'épargne disponibles. Il y a mieux que ça. Vous savez combien il y a sur les comptes courants en France ? 600 milliards d'euros, qui sont donc même pas rémunérés. Eh bien, moi, je m'adresse à ceux qui détiennent cette épargne, c'est-à-dire essentiellement des seniors, qui ont des enfants, des petits-enfants, et je leur dis, participez à ce pacte entre les générations, à cette solution souveraine et démocratique pour investir massivement dans le pays. Pour moi, c'est une solution centrale, c'est pas seulement un gadget ou un élément de communication, vous l'avez bien compris.
4: On l'a compris, Ségolène Royal, vous avez beaucoup de retard de temps de parole, donc vous avez du temps pour revenir ce qui a aussi été dit ce soir, c'est-à-dire Jérôme Guedj qui disait qu'il va falloir au fond que l'ensemble des Français fassent des efforts face à ce mur de la dette pour redresser les comptes publics.
5: Oui. Déjà, sur le grand emprunt, ça a la chance de réussir que si c'est correctement rémunéré, d'une part. Et vu l'état de situation de la France et le niveau d'endettement, les gens auront peur que leur épargne soit confisquée. Donc avant de faire un grand emprunt, je pense qu'il faut remettre les comptes en ordre. Aujourd'hui, il y a deux problèmes. Le premier, c'est effectivement l'explosion des inégalités qui est devenue indécente et insupportable. Les classes moyennes sont imposées à hauteur de 60% et les classes supérieures les plus riches à hauteur de 24% globalement. Et donc, par conséquent, annoncer des impôts supplémentaires sans évaluer les conséquences, même psychologiques, sur les classes moyennes, il va falloir en débattre. Moi, je ne serai pas quelqu'un qui va tout de suite proposer telle ou telle taxe, mais je dis qu'il faut faire de l'ordre juste fiscal et qu'on va voir comment on va le faire à l'issue d'un débat. Sauf l'impôt de solidarité sur la fortune financière qui existait, et là, c'est même indécent qu'elle n'ait pas été rétablie comme dans la plupart des pays. Le second problème, c'est que nous sommes face à une crise financière considérable. L'État vient d'emprunter 340 milliards d'euros à un taux de 4,91. Vous savez ce que ça veut dire, 4,91? C'est plus haut que le taux d'intérêt au moment de la grande crise financière de 2008. C'est 1,31 d'écart avec l'Allemagne. C'est du jamais vu. Donc, on est au bord du gouffre en ce qui concerne la crise financière. Et par rapport à cela, le gouvernement, au lieu de tripatouiller, de s'en prendre encore aux retraités, de déclencher des mouvements sociaux, parce que chaque mouvement social coûte cher économiquement, il aurait dû simplement déjà reconduire, se calmer, reconduire le budget, au lieu de faire porter une nouvelle fois sur les classes moyennes les efforts. Et la seconde chose, c'est la crise du pouvoir d'achat. La crise du pouvoir d'achat atteint aujourd'hui des sommets. L'INSEE vient de publier ses chiffres. Pour un revenu de 2200 euros, qui est le revenu net, qui est le revenu médian des Français, c'est-à-dire autant qui gagnent en dessous que ceux qui gagnent au-dessus, il y a eu une perte de pouvoir d'achat de 1200 euros pour un couple avec deux enfants et de 800 euros pour une personne seule.
4: On va y revenir dans le détail, c'est majeur, effectivement, mais sur la question du redressement des finances publiques.
5: C'est diminuer le prix de l'essence. C'est de baisser les taxes sur l'essence, tout de suite. De faire l'essence à 1,70 €.
4: Ça coûte cher.
5: Non?
4: Non.
5: La crise économique induite par le prix de l'essence tel qu'il est aujourd'hui à 2,24 là aujourd'hui, oui, coûte beaucoup plus cher que de remettre les gens au travail, de sauver les artisans, de sauver les commerçants, de sauver les boulangers.
2: Général, vous venez d'évoquer les taux d'intérêt auxquels la France emprunte. Si vous décidez à un instant T de baisser, je crois que c'est votre proposition, notamment ce qu'on appelle les assises, c'est-à-dire les taxes qui sont...
5: La TVA assise, ça coûte tout de suite. En récupérant une partie sur Total, etc. Mais tout de suite, pour que ça se fasse tout de suite, comme l'ont fait les Espagnols, tout de suite pour redonner une bouffée d'oxygène
2: et à la consommation. Arrêtons-nous, Ségolène Royal, sur, effectivement, une question qui concerne très directement ceux qui nous regardent et nous écoutent sur France Inter. Raphaël Glucksmann, Ségolène Royal dit, il faut tout de suite baisser les taxes sur les carburants.
3: Alors, j'étais d'accord avec tout votre développement jusque-là, mais pas sur les taxes sur les carburants. Pour une raison simple, c'est que si on baisse les taxes de manière générale, eh bien, ça coûtera 29 milliards. 29 milliards au budget de l'État, et ça aidera de manière indifférenciée ceux qui ont besoin de l'aide publique et ceux qui n'en ont pas besoin.
5: C'est pas une aide.
3: Si vous savez, les ménages populaires qui n'arrivent plus à boucler leur fin de mois, ils ont besoin d'une aide massive. Mais les gens qui ont des grosses cylindrées et qui partent en week-end, ils n'ont pas besoin que le contribuable finance leur week-end. C'est aussi simple que ça. On a tenté ça en 2022, au moment de la première crise énergétique sous ce quinquennat. Et le résultat, c'est qu'on s'est rendu compte que c'était les plus riches qui en bénéficiaient le plus. Et donc, ce qu'il faut, c'est des aides ciblées. Moi, ce que je propose, c'est d'augmenter le chèque énergie qui cible 6 millions de ménages modestes, de l'augmenter à 500 euros et de l'étendre aux classes moyennes, à 10 millions de ménages des classes moyennes. Le résultat de cette politique, c'est qu'on dépense 7 fois moins, ça coûtera 4 milliards, et on aidera plus ceux qui en ont besoin. Et donc maintenant, moi, ce que je veux dire, c'est que le pouvoir d'achat, c'est d'abord la question des salaires. Et les salaires sont trop bas dans notre pays. Et
2: la question des salaires, elle est essentielle. Mais comme c'est un débat et qu'on voyait Ségolène Royal réagir à ce que vous disiez...
3: Je vais revenir sur votre question.
2: Si vous permettez, on va juste laisser Ségolène Royal répondre sur la question.
3: Après, je répondrai à votre question parce que vous avez demandé est-ce que vous augmentez les impôts de manière générale. Comme si on peut poser cette question de manière universelle.
2: Et on va y répondre, mais
3: tous les impôts ne valent pas.
2: Ségolène Royal, sur la question... Sur la question, Raphaël Glucksmann vous dit, ça arrose tout le monde, c'est injuste et ça coûte trop cher.
5: Mais non, c'est un soulagement immédiat, c'est une relance immédiate de l'économie. Il y a ceux qui travaillent, il y a ceux qui se déplacent, on va pas faire la police, la justice fiscale, elle se fait par l'impôt, elle se fait pas par le contrôle de la consommation. Il y a des gens qui ont des grosses voitures, qui peuvent avoir des revenus modestes. Ça, c'est la première chose. Et je pense que dans ce domaine-là, il faut des mesures simples, immédiates, générales. La question, de la justice fiscale, elle se fait autrement. Vous ne payez pas l'eau différemment que vous êtes riche ou pauvre. Vous ne payez pas les factures d'électricité différemment que vous êtes riche et pauvre. Il ne faut pas rentrer dans une police de la consommation, ni de contrôle, ni de dénonciation de ceux qui veulent s'acheter une grosse voiture ou qui partent en week-end. Ça, c'est la vie privée des gens. En revanche, je suis bien placée pour le savoir, ayant été ministre de l'énergie, les politiques de chèques, de trucs ciblés, c'est long, ça coûte, c'est dévoyé, c'est contrôlé. C'est contourné, pardon, alors qu'une mesure générale, facile, simple, qui compense aussi, parce que chaque fois que le prix du brut augmente, les impôts ont augmenté également, donc qui remet à plat les choses et qui finance une partie de cette baisse fiscale pour ramener le prix de l'essence à 1,70€ le litre, en effet, c'est de rattraper aussi sur Total, sur les marges des raffineurs ensuite, et l'État peut se faire rembourser.
4: On va laisser Raphaël Glucksmann vous répondre.
5: Des charges en discutant avec les raffineurs et en discutant
4: Glucksmann,
5: avec la
4: rapidement.
5: Je le sais, puisque j'ai géré cette affaire-là, et je sais que c'est possible.
3: Là-dessus, nous serons d'accord. Par contre, ce que je pense, c'est qu'en fait, une politique qui ne cible pas, qui se veut universelle, c'est précisément ça qui fait exploser la dette et qui creuse le déficit sans aider les plus démunis, sans aider les plus vulnérables. C'est ce qui s'est passé, par exemple, avec une mesure sur laquelle nous sommes tous revenus, hein, le CICE. On a une mesure d'aide pour les entreprises.
2: Alors on explique le CICE, le crédit d'impôt compétitivité emploi, décidé par François Hollande, qui consistait à baisser les cotisations pour les entreprises.
6: À l'époque, nous n'étions pas très nombreux pour le condamner.
3: Voilà, exactement.
7: Je pense même que nous étions à cette tribune que toi et moi, Emmanuel Morel,
3: j'étais pas
7: engagé de la vie politique.
3: Pour ceux qui étaient au Parti Socialiste. Revenons dessus, parce que c'est un débat qui est extrêmement intéressant. On veut aider les entreprises. Et on a raison de vouloir aider les entreprises. On veut, en particulier, normalement, aider les TPE, les PME, les ETI. On veut aider les entreprises qui sont importantes pour notre souveraineté, qui vont produire la plus-value pour enrichir la France. Enfin, ça doit correspondre à un choix. Et là, on arrose tout le monde. Le résultat, qui bénéficie en premier des aides? C'est Carrefour et c'est Total. Et c'était pas le but. Mais ce que ça veut dire, c'est que toutes les mesures universelles, c'est un renoncement de la politique. Moi, je pense que la dette, elle vient largement de là. C'est qu'on saupoudre, c'est qu'on arrose. Et en réalité, ce qu'il faut faire, c'est choisir. Gouverner, c'est choisir. Choisir qui on aide, qui est en difficulté, quels sont les secteurs d'avenir. C'est comme ça qu'on aura une politique industrielle. Parce que là, on va parler de politique économique et on va parler que de budget, que de taxes. Une politique économique, c'est d'abord des choix. C'est d'abord la réindustrialisation du pays. Parce que si vous voulez savoir d'où vient la dette à l'origine, quelle est la raison structurelle de la dette française? C'est la désindustrialisation. Non. C'était ce consensus des élites politiques, économiques, médiatiques de ce pays qu'un pays sans usine pouvait être libre et prospère. Eh bien nous, nous réindustrialiserons. Nous ramènerons des usines dans les territoires. Et c'est comme ça, à la fin, que la dette française sera résorbée.
4: On a parlé des impôts, des taxes.
0: C'est possible de revenir quand même sur ces questions-là, qui sont des questions importantes pour les Français.
4: C'est-à-dire?
0: Le prix du carburant. Parce qu'effectivement, le problème des politiques de chèque, c'est qu'elles sont trop insuffisantes. Mais il y a des mesures qui sont d'ordre général et qui sont possibles sans toucher au budget de l'État. La première, c'est qu'il y a un G7 énergie qui se tient bientôt. Une partie des stocks stratégiques peut être libérée pour faire baisser le prix du baril. Première proposition. Deuxième proposition, vous avez en ce moment des gens qui ont des taux de marge qui ont bondi, multiplié par 7. 40 centimes sur l'essence, 50 centimes sur le diesel. Là aussi, on peut travailler sur les marges des producteurs et des raffineurs. Et puis, enfin, on peut aussi mettre en place ce qu'on appellerait une prime carburant. Faire en sorte que les chefs d'entreprise puissent accompagner leurs salariés. Et là, parce que ce n'est pas du salaire, mais simplement une aide à la mobilité, le défiscaliser et le désocialiser.
2: Emmanuel Morel, sur cette question des carburants, avant de parler du pouvoir d'achat.
1: On parle de l'élection présidentielle. L'idée, c'est de préparer notre pays pour dans 5 ans, pour dans 10 ans. Et donc, la priorité, je vous le dis, c'est ne plus être addict, ne plus être drogué aux hydrocarbures. Et donc, les vraies décisions de politique publique à prendre maintenant, c'est l'électrification. Donc moi, la seule taxe, d'une certaine façon, que je baisserais, c'est la TVA sur l'électricité. Abonnement et consommation. C'est 5 milliards. Je l'assume complètement. Pourquoi? Parce que c'est l'acte 1 de l'électrification. Enfin, on n'arrête pas, depuis au moins 20 ans, de nous dire il faut qu'on sorte de cette addiction aux hydrocarbures. Donc, si on commence à baisser les taxes, ça veut dire quoi?
4: Mais comment vous gérez l'urgence, alors, Emmanuel Morel?
1: Moi, je suis pour une solution belge. Vous voyez, on ne prend pas toujours la Belgique comme exemple. Qu'est-ce qu'ils font? C'est une négociation régulière avec les raffineurs et les distributeurs sur leurs marges. Résultat, ça fait entre 15 et 20 centimes de moins que chez nous. Ce n'est pas la panacée. Mais ce que je veux dire, c'est qu'il faut aussi mettre le paquet sur des solutions innovantes. Par exemple, Madame Roux, le rétrofit, c'est-à-dire on change un moteur thermique en moteur électrique, ça doit être aidé davantage. Autre exemple, on passe au bioéthanol. Ça, c'est une piste pour les Français. Et puis, dans les zones rurales, parce qu'en fait, le vrai problème de cette crise des carburants, c'est qu'elle illustre encore plus la fracture territoriale. Ceux qui habitent dans des métropoles ou des centres denses, ils ont des transports collectifs. Les autres, ils n'ont pas le choix. Donc qu'est-ce qu'il faut faire? Là, il faut faire du leasing social. C'est-à-dire qu'il faut mettre à disposition des foyers, et notamment les plus pauvres dans les zones rurales, des voitures électriques à bas coût. L'État doit accompagner cette politique, mais vous voyez bien qu'on ne va pas revenir en arrière. Il faut se sevrer de la drogue et des hydrocarbures.

0: carburant. Et d'ailleurs, je vais vous dire, c'est pareil sur le marché de l'électricité. On ne serait pas dans cette panade si on avait... pas accepter les règles folles du marché européen de l'électricité qui fait que le prix de l'énergie aujourd'hui il est indexé sur le gaz alors que nous on produit l'électricité.
1: Vous n'avez pas du tout respecté notre règle des 1 minute. J'ai essayé Jérôme Gage sur ce point-là.
2: Vous avez posé la question de l'urgence et moi
1: je termine ma question, oui. C'est exactement ce que vient d'être dit par Emmanuel Morel et c'est un enjeu qui vous concerne tous. Gérer l'urgence, l'urgence du pouvoir d'achat avec les coûts des carburants qui heurtent les Français et en même temps accompagner la transition écologique et énergétique.
2: Oui, mais ce qui est certain c'est qu'on peut pas aller à l'élection présidentielle avec un litre de carburant à 3 euros. Parce que ça, sans jeu de mots, c'est le carburant de tous les dégagismes et de tous les populismes qui vont dire « Regardez, mettons-les tous dehors parce qu'ils n'ont pas traité cette question ». Donc moi, je suis en effet partisan d'une baisse significative d'emblée et qui passe en effet par la question du blocage des marges des raffineurs. Ah oui. Il y a des outils juridiques qui le permettent. On peut commencer par la négociation, mais toujours avec un rapport de force qui permet de le faire. Et je l'assume, c'est un des points de désaccord que nous pouvons avoir les uns et les autres, il faut envisager une baisse temporaire et limitée de la TVA sur ces produits. Parce que dans les zones rurales, dans les sous-préfectures, vous savez, les ménages là-bas, les deux tiers, ils sont obligés d'avoir deux voitures. Parce qu'il n'y a pas de transport public. Parce que la voiture, elle est absolument indispensable. Et moi, je ne me résigne pas à la désespérance de familles qui sont déjà, on va en parler dans un instant, concernés par un pouvoir d'achat, par un salaire qui ne paye pas dignement, qui sont étranglés par des dépenses contraintes, ça peut être le coût du logement, qui sont étranglés, je vais vous en parler un moment ou un autre, par le coût de la complémentaire santé qui a augmenté de 25% ces trois dernières années et à la place de laquelle je propose une mutuelle publique, une sécurité sociale intégrale qui permettra de faire économiser entre 500 et 1000 euros à tous les ménages et plus pour certains. Donc sur ces questions-là, il y a l'urgence. Après, sur les questions de la transition, je suis d'accord, et là aussi, c'est des points de rassemblement, sur la question de l'électrification des usages. Et j'ai une proposition immédiate, parce qu'on peut électrifier les usages,
3: mais si
2: on
3: n'a pas les outils,
2: il faut une voiture produite en France ou en Europe, accessible, électrique, à 10 ou 15 000 euros, avec une forte incitation de la puissance publique pour son déploiement. Alors, ça, c'est un enjeu de souveraineté. Et on a une chance en France.
1: Oui.
2: On n'a pas de pétrole. Oui. Mais on a de l'électricité, et de l'électricité pas chère,
3: et vous
2: c'est
3: nous
2: le nucléaire qui est indispensable, c'est le tarif de l'électricité européen qui nous bride, et donc, si on sort de ces deux éléments, on arrive à électrifier massivement
3: et rapidement. Et vous nous fournissez, Jérôme Gage, la transition, puisque tout cela...
2: Eh bien, je suis heureux de vous aider.
3: Tout ça, mais écoutez, merci, on constate les points d'accord. Peut-être là des différences sur la question du pouvoir d'achat, puisque toutes ces propositions ont pour vocation d'augmenter ce qu'on appelle le reste à vivre pour des Français qui sont en difficulté, qui sont confrontés à une forme de déclassement quand on regarde le revenu par habitant qui est désormais sous la moyenne européenne. Je voudrais qu'on rentre dans le détail et qu'on parle des salaires. Avec vous, Raphaël Glucksmann, puisque vous versez une proposition au débat qui consiste à dire pour augmenter les salaires, il faut rapprocher le salaire brut du salaire net. Et pour cela, vous dites...
4: Il faut augmenter le salaire net.
3: Oui, et donc ça veut dire rapprocher le salaire brut du salaire net.
4: Le salaire brut ne descend pas.
3: Et donc, en faisant cela, vous faites baisser les cotisations sociales. Expliquez-nous. Expliquez-nous.
1: Alors, je ne vais
4: pas baisser les cotisations sociales. Ce que je veux, c'est que le travail paie dans notre pays. Parce qu'aujourd'hui, les salaires sont trop bas et la colère des travailleurs met en péril l'ensemble de l'édifice démocratique à juste titre. Donc, ce que je propose est extrêmement simple et aura un impact immédiat sur la fiche de paie des travailleurs. Ce que je propose, c'est de baisser la CSG sur les salaires. Ce n'est pas une cotisation sociale, c'est un impôt, et un impôt qui plus est, qui n'est pas progressif. Et donc, une auxiliaire de vie qui touche 2000 euros par mois, eh bien, elle pourra, grâce à cette baisse de la CSG, gagner 105 euros de plus par mois, et ça changera sa vie. Et moi, ce que je vous dis, c'est que je le finance, ça. Je le finance. Et c'est pour ça que je rigolais quand vous disiez les impôts.
1: Oui, les impôts.
4: Je le finance comment ? Avec la taxation des méga-héritages, des héritages de plus de 2 millions d'euros. Et chaque euro pris aux héritages, les 15 milliards dont M. Faure a parlé, eh bien se retrouvera sur la fiche de paie des travailleurs. Pourquoi je fais ça? Parce qu'il y a 50 ans, les deux tiers de la fortune des Français, c'était le produit de leur travail. Ils gagnaient leur vie en travaillant. Et un tiers, c'était le produit de leur héritage. Aujourd'hui, c'est l'exact inverse. Et nous sommes en train de reproduire une société de privilèges où les inégalités s'héritent de génération en génération et s'ossifient.
1: Alors,
4: et l'ADN
1: sur votre
4: de la gauche,
1: proposition.
4: L'ADN

0: de la gauche, c'est la nuit du 4 août 1789, c'est la lutte contre les privilèges, c'est le fait que les travailleurs puissent vivre dignement.
1: Est-ce que vous voulez bien qu'on revienne et peut-être qu'on débatte sur votre proposition de baisse de la CSG, Olivier Faure, sur ce sujet-là? J'ai lu que vous disiez que c'est une vieille recette libérale qui n'a jamais fait ses preuves.
2: Oui, en fait, autrefois, les libéraux disaient c'est pour baisser le coût du travail. Désormais, ils disent, comme Raphaël, ils disent c'est pour augmenter les salaires. Mais ça veut dire quoi? Ça veut dire qu'à chaque fois qu'il y a un problème de salaire dans ce pays, on se tourne non pas vers le patronat, on se tourne vers l'État. Et c'est l'État qui doit fournir l'effort. C'est lui qui doit trouver les ressources pour augmenter les salaires. Eh bien, effectivement, je suis contre. Je suis pour que, au contraire, cet argent des méga
3: et vous pouvez le dire directement, Raphaël,
0: mais moi, regardant, moi, Olivier, je ne me tourne pas vers l'État. Je me tourne vers les méga-héritiers.
2: Mais non,
0: et ce que je dis,
2: non.
0: C'est que le financement du modèle social ne peut pas reposer exclusivement sur les travailleurs, parce que les travailleurs sont trop pauvres dans notre pays, et que les grands héritiers, ceux qui héritent, ceux qui n'ont pas travaillé pour recevoir autant d'argent, doivent financer le modèle social. Il n'y aura pas un euro de perdu, ce n'est pas du salaire différé, il n'y aura pas un euro de perdu pour la sécurité sociale. Il n'y aura rien de perdu. Et d'ailleurs, je dois noter, cher Olivier, que ma mesure est tellement bonne que tu as voté pour... Tu as voté pour l'année dernière, c'est cette année dans le budget du groupe socialiste et c'est même dans votre programme. Et c'est approuvé par 80% des Français de gauche. Non, je ne comprends pas.
2: Mais si, tu comprends.
3: Alors, Olivier Faure,
2: mais je te réponds. C'est quand même simple de comprendre que tu proposes d'avoir une compensation qui se fasse par une ressource qui est limitée, puisqu'elle est limitée dans le temps, à 2040. Quand tu auras touché à la CSG, en 2040, tu fais quoi? Tu finances comment? On l'a déjà vécu. C'était en fait la loi Veil. Au départ, l'État devait compenser intégralement les exos de cotisation. Et puis au fur et à mesure, l'État s'est désengagé. Et qu'est-ce qui s'est passé? On a perdu des ressources pour la protection sociale. Et donc je vois bien que ce que tu fais est en fait d'enjamber la difficulté. Ça pourrait être une mesure très provisoire pour l'année, mais ça ne peut pas être une mesure qu'on propose quand on est candidat à l'élection présidentielle. Alors, ça, pour 5 ans.
0: C'est une
2: ça
0: mesure
2: pas possible.
0: Que j'assume totalement de proposer parce qu'elle rendra du pouvoir d'achat directement aux travailleurs.
4: C'est et, usine à gaz.
2: Historiquement,
0: ce n'est absolument pas une usine à gaz.
1: Une usine à gaz, Emmanuel Morel.
2: Le financement du modèle sur le revenu, la CSG, c'était très différent.
1: Emmanuel Morel dit c'est une usine à gaz.
3: Emmanuel Morel.
5: Non, mais non seulement c'est un côté usine à gaz, mais surtout, moi je vous le dis, je ne suis pas pour baisser les cotisations sociales.
0: Mais ce n'est pas une cotisation sociale.
5: Parce qu'après, à chaque fois, bah, la CSG, ça participe au financement de la sécurité sociale. Sur 100 euros de CSG, tu en as déjà 46 pour l'assurance maladie.
0: Et donc il faut que les allocations familiales.
5: Non, mais moi je ne suis pas d'accord avec cette proposition. C'est simple en fait.
0: Le désaccord,
5: je suis pour augmenter les salaires, je suis pour indexer les salaires.
0: Comment on augmente les salaires?
5: Tu sais, le SMIC, c'est facile, c'est un décret.
0: Oui, le SMIC, on fera d'accord.
5: L'indexation des salaires sur l'inflation, c'est facile.
0: Pas, ceux qui ne sont pas au SMIC.
5: Donc, déjà, commençons par le SMIC et l'indexation des salaires sur l'inflation. C'est hyper important, ça.
1: Et les autres?
5: Ça, c'est hyper important. C'est la deuxième chose. La troisième chose, on dégèle le point d'indice des fonctionnaires. Ça, c'est du pouvoir d'achat en plus, parce que je vous rappelle que quand même, sur les 20 dernières années, les fonctionnaires, ils ont sacrément morflé. La quatrième chose, c'est l'égalité salariale entre les hommes et les femmes. Il y a une directive européenne, je ne crois pas me tromper, qui n'a pas encore été transposée dans le droit français. Et là, pour le pouvoir d'achat, c'est important. Je vais vous donner une dernière proposition dont personne ne parle. Aujourd'hui, il y a des minima conventionnels en France qui sont inférieurs au SMIC. C'est vraiment une chose qu'on doit, en tant qu'hommes et femmes de gauche, qui doit nous révolter. Donc, évidemment, ça touche les femmes, essentiellement. Quasi intégralement, c'est vrai.
3: Pour continuer sur cette question du...
5: Donc, pour moi, c'est simple. Le socialisme, c'est d'abord les salaires. Donc, je ne vais pas aller chercher... Moi, au contraire, je vais vous dire, j'ai une proposition sur la CSG. C'est de l'augmenter sur le capital. Et ça... Ça contribuera.
3: Alors, et c'est une proposition, mais
5: faire respirer un petit peu la sécurité
3: sociale. Mais puisque la proposition de Raphaël Glucksmann fait réagir, Ségolène Royal, est-ce que dire on va augmenter les salaires en baissant la CSG, je rappelle, contribution sociale généralisée, qui vise effectivement à financer la sécurité sociale, est-ce que c'est une bonne idée?
6: Je pense que c'est dangereux. Théoriquement, ça peut s'entendre, mais c'est dangereux. Pourquoi c'est dangereux? Parce que c'est transférer vers le budget de l'État une cotisation sociale. Et d'abord, il faut arrêter de parler de charges sociales. Ce ne sont pas des charges sociales, ce sont des cotisations sociales qui financent la protection sociale. Si vous transférez vers le budget de l'État, c'est-à-dire vers un impôt, avec le principe de d'interdiction d'attribution des impôts, donc il y a un principe de non-affectation des impôts, donc ça va rentrer dans le budget global de l'État, et puis du jour au lendemain, quand l'État manquera d'argent, il dira « Ah ben, finalement, il n'y a pas assez d'argent, mais on va dépenser autre chose, et puis vous, ben, vous allez aller vers les assurances privées ». Parce que ceux qui plaident pour ça, ce sont les assurances privées, les banques qui font des assurances privées, etc. Et donc, petit à petit, la protection sociale va se réduire et finalement, il y aura un
3: affaiblissement. Donc vous dites à Raphaël Glucksmann, c'est une mesure qui affaiblit la sécurité sociale.
6: Ah ben oui, parce que l'État, à un moment, dira, ben non, je vais utiliser mes ressources à faire autre chose que de la protection sociale. En revanche, là où ça devient indécent, c'est qu'effectivement, les revenus du capital cotisent beaucoup moins à la protection sociale que les revenus du travail. 61 milliards de répartition, de rémunération des actionnaires depuis le mois d'avril. Or, s'il y a du capital qui rapporte de l'argent, c'est bien parce qu'à la base, il y a des gens qui travaillent. C'est-à-dire, on est dans un système qui n'est plus tenable d'aspiration par l'économie financière de la plus-value apportée par le travail. Et la dernière chose, c'est que pour équilibrer les comptes, il faut produire. Il faut reproduire à nouveau. Il faut relancer l'activité économique d'une part. Et il faut faire des économies d'autre part sur les gaspillages, sur les dépenses inutiles. Il faut faire rentrer la fraude fiscale, plus de 100 milliards. Il faut remettre à plat l'ensemble des aides économiques aux entreprises sans contrepartie, 170 milliards. Et donc avant de faire des impôts supplémentaires ou avant de réduire la protection sociale, il faut d'abord faire de l'ordre juste fiscal d'un côté, par rapport à la contribution des revenus du capital par rapport aux revenus du travail et de la lutte contre la fraude fiscale ou l'optimisation fiscale grâce, par exemple, moi j'ai une proposition, c'est utiliser l'intelligence artificielle pour une bonne fois pour toutes, lutter contre la fraude fiscale où on nous raconte que c'est impossible, contre l'optimisation fiscale.
3: Ce qui est à peu près déjà
6: et remettre à... Non, parce que figurez-vous, vous avez vu ce qu'a dit le MEDEF sur les aides économiques aux entreprises. On a dit, il y a 200 milliards. Ah bon? Il y a 200 milliards, mais où? Comment? Qui? Ah bon? Qui tout? Ils ont été incapables, et même le ministère de l'économie et des finances a été incapable de dire comment se faisait la répartition des faits. Eh bien, mettons de l'intelligence artificielle, mettons à plat les dossiers et faisons rentrer l'argent qui doit être
1: rentré. On va passer à Jérôme Guedj sur cette proposition qui fait débat sur la baisse de la CSG.
0: Écoutez, je vois qu'il y a un désaccord et je vais faire une proposition de synthèse pour essayer de nous rassembler.
3: C'est très socialiste.
1: C'est
3: pas un congrès du Parti Socialiste ce soir, vous parlez aux Français.
0: Mais la synthèse, vous savez, appliqué à la politique, ça s'appelle le compromis, c'est-à-dire le fait d'entendre les positions des uns et des autres et de pouvoir avancer ensemble, parce que vous savez, en politique, je pense que personne ne peut avoir raison tout seul. On peut devant vous ce soir vous dire, je vais faire une taxe Zuckman et augmenter les impôts de 15 milliards d'euros, je suis d'accord avec l'idée d'augmenter la taxation plus hauts patrimoines, mais dans quelques mois, est-ce qu'on aura une majorité parlementaire pour appliquer une telle mesure? Et donc, dans la recherche du compromis, je vous propose une synthèse sur les désaccords qui peuvent exister. Si je vous propose une synthèse, je prends évidemment la question de la taxation des plus hauts héritages. Parce que, en effet, il y a là une ressource qui doit être davantage mobilisée. Actuellement, les héritages, ça finance 20 milliards sur, ça rapporte 20 milliards sur 400 milliards de successions chaque année. Mais moi, je préfère les affecter, Raphaël, sur les besoins de la sécurité sociale qui ne sont pas satisfaits aujourd'hui. Et la somme en question, elle permet, par exemple, d'enfin dignement accompagner le grand âge, la perte d'autonomie et le handicap. Avec ces milliards d'euros, il est question de créer des dizaines, des centaines de millions de milliers d'emplois pour que dans les EHPAD et dans les services à domicile, par exemple la nuit, moi ça c'est une indignité qui pèse. Il n'y a que 2 salariés la nuit pour s'occuper de 85 résidents dans une maison de retraite. Et donc je préfère qu'on crée avec ces sources-là, avec cet argent-là, des postes, c'est de l'intergénérationnel, c'est des jeunes, c'est des emplois non délocalisables et non substituables. Et sur la question des salaires, parce que c'est le cœur de la question, il faut conditionner les aides aux entreprises au fait qu'ils augmentent les salaires. Ce qui n'a pas été fait sur le CICE, faisons-le maintenant. Quand quelqu'un est au SMIC depuis 1, 2 ou 3 ans et que son patron ne l'augmente pas, alors il faut baisser les exonérations de cotisations sociales. Ces exonérations de cotisations sociales, elles sont passées de 37 milliards en 2017 à 91 milliards aujourd'hui. Et oui, pour augmenter les salaires, il faut produire plus dans ce pays. Il faut admettre qu'en travaillant tous et en travaillant mieux, on va pouvoir libérer des énergies, augmenter la production de ce pays, et donc les rentrées fiscales, et donc les rentrées sociales. Mais de grâce, faisons attention à ne pas faire de la sécurité sociale et de la protection sociale, qui est la différence entre le salaire brut et salaire net, la variable d'ajustement des politiques salariales.
4: Je vais répondre à toutes les questions.
3: En quelques mots, juste,
1: s'il vous plaît,
3: parle très
1: rapidement. C'est pas pour vous mettre une pression inutile, c'est parce qu'il faut qu'on aborde d'autres sujets.
4: Je sais, mais là, vous avez 4 personnes qui s'opposent à une mesure, laissez-moi la défendre à la fin.
0: fin.
1: Rapidement.
3: J'essaie de faire la synthèse, Raphaël.
0: J'ai bien vu. Ouais.
2: Quel, quel est, qui, j'ai vu le procès.
0: Non.
2: Très clair.
0: Je fais la synthèse.
2: Non, effectivement, on va voir.
0: Donc, cette mesure qui est portée d'ailleurs par le groupe socialiste à l'Assemblée nationale. Pourquoi? D'où elle vient?
2: Je n'ai pas comprise.
0: D'où elle vient? Mais si, elle est portée par le groupe socialiste à l'Assemblée nationale. Elle est même travaillée avec le président Boris Vallaud du groupe socialiste à l'Assemblée nationale. Donc, d'où elle vient? D'une obsession. Nous avons perdu le vote des travailleurs, de tous les travailleurs qui travaillent dans les entreprises privées. Nous les avons perdus parce que nous n'avons rien à leur proposer qui soit sonnant et trébuchant et qui réponde à cette inquiétude, faire, cette angoisse qui est celle des bas salaires. Ce n'est pas une conférence salariale qui pourra répondre à ça. Ce qui peut répondre à ça, c'est une hausse du salaire net sur la fiche de paie.
3: Bien,
0: ce que
3: et vous
0: propose,
3: avez défendu.
0: C'est ce que j'assume. Non, mais je vais finir sur le financement de la sécurité sociale et de notre modèle social parce que c'est fondamental. Eh bien, il est urgent désormais que le capital, que les grands héritages participent beaucoup plus à ce financement.
3: Ça que ne peut l'intelligence pas reposer, artificielle.
0: Ça ne peut pas reposer que sur les travailleurs. C'est ça que je dis. Et donc, sinon, si on ne remet pas les travailleurs au cœur du contrat social, nous aurons l'extrême droite au pouvoir. Si nous ne traitons pas la question des salaires, nous aurons l'extrême droite au pouvoir. Et j'irai plus loin que cela. Il faut une loi intégrale sur la dignité des travailleurs. La question du salaire, mais aussi la question des conditions de travail, la question des morts au travail dont la France détient le record le plus honteux de l'Europe.
3: Si vous voulez, mesdames, messieurs, qu'on puisse parler des questions internationales et qu'on ait du temps, Olivier Faure, vous répondez, s'il vous plaît, en quelques secondes à Raphaël Glucksmann et on abordera les questions. Mais c'est vrai que vous avez du retard, j'anticipe votre remarque et vous avez donc l'occasion de répondre à Raphaël
0: Glucksmann. Je devais répondre à quatre personnes.
3: Avant d'aborder les questions internationales.
1: J'ajoute juste que ce qu'a dit Raphaël Glucksmann est intéressant en disant que vous avez perdu le vote des travailleurs.
0: Oui.
2: Et vous pensez qu'on va récupérer le vote des travailleurs en supprimant une partie du financement de leur retraite, de leur assurance maladie, de leur assurance chômage? Parce que la réalité, c'est que cette compensation que propose Raphaël Glucksmann, on en a besoin par ailleurs. Jérôme Gage propose de le mettre sur le grand âge. C'est une des possibilités. On peut aussi mettre cet argent sur la transformation écologique. Et là, on ne remplace
3: pas
2: le patronat.
3: C'est pas de la sécurité sociale, la transformation écologique, Olivier.
2: Oui, j'ai bien compris. Oui. Merci. Mais ce que je te dis, c'est que cet argent de la grande transmission, il peut servir soit à financer la protection sociale, soit à financer la transformation écologique. Mais pas venir se substituer au patronat et remplacer ceux qui doivent faire l'effort sur les salaires. Le SMIC, il doit passer à 1700 euros. Le salaire, il doit être... Moi, je propose un salaire minimum qui soit un salaire anti-inflation garanti, qu'on puisse, jusqu'au salaire médian, l'indexer sur l'inflation. Je propose qu'il y ait une conférence salariale qui soit une possibilité de dire, dans une conférence tripartite, que l'État conditionne désormais ses aides, notamment au fait que les salaires soient augmentés, à commencer par ceux des femmes. Et puis, dernier point, je crois aussi qu'il y a un moment où il va falloir que l'indécence cesse et que pour que 1 euro de dividende soit versé désormais aux actionnaires, il faut qu'il y ait 1 euro de dividende, enfin 1 euro versé parallèlement aux salariés sous forme d'intéressement, de participation ou de salaire.
3: Olivier Faure, on a vu là vos divergences sur les questions des salaires et du pouvoir d'achat. Je précise juste à ceux qui nous regardent sur France 2 et nous écoutent sur France Inter, il y a un QR code qui apparaît, il apparaît en bas à droite de l'écran et vous pouvez le flasher pour... Il n'est pas juste derrière, mais voilà. En tout cas, vous pouvez flasher ce QR code.
5: Mais il sert à quoi, ce QR code?
3: Et il permet de commenter en direct et les journalistes politiques de France Télévisions peuvent commenter ce débat. Juste avant d'aller sur les questions internationales.
0: Vous pourrez aller s'inscrire sur la plateforme de la primaire.
3: Non, alors ça...
0: Choisir2027.fr.
1: Vous aurez
3: l'occasion de le dire. Juste avant de parler d'international, c'est l'actualité immédiate. Il y a quelques heures, Mediapart a affirmé avoir pu authentifier par huissier les messages antisémites qui étaient attribués à Jordan Bardella. En 2013, ils mettent à disposition Mediapart les captures d'écran de ces messages. Jordan Bardella dénonce, lui, des pseudo-preuves de Mediapart et continue de nier être à l'origine de ces messages. Olivier Faure, vous êtes premier secrétaire du PS. C'est donc en quelque sorte votre homologue, puisqu'il est président du Rassemblement National. Est-ce que vous considérez que Jordan Bardella est disqualifié pour être premier ministre de Marine Le Pen? Comment réagissez-vous à ces éléments qui ont été apportés par Mediapart?
2: C'est sûr qu'il est totalement disqualifié. Si j'avais commis les mêmes écrits, à la seconde même, je partirais. On verra ce qu'il fait.
5: Non mais, excusez-moi, mais un parti qui a été fondé par des Waffen-SS et des collabos dont le président est antisémite, ça devrait surprendre personne, en fait. Ce qui doit nous surprendre, c'est qu'ils sont arrivés à arnaquer un certain nombre d'électeurs en expliquant depuis 5 ou 6 ans qu'ils ne sont pas antisémites. Bon, la preuve est faite. Ça ne nous surprend pas. J'espère que les électeurs qui pouvaient être tentés éventuellement par ce vote du Rassemblement national auront les yeux dessillés.
1: Raphaël Glucksmann.
0: Écoutez, moi, je pense que quand on adhère au Rassemblement national en suivant les vidéos de Soral, eh bien, on produit ce genre de texte et que il y a eu la tentation dans une partie des élites, de croire à cette banalisation qui n'était qu'un objet de communication. Il y a eu la tentation de la résignation. Eh bien, nous ne nous résoudrons jamais. Et nous serons la force qui barrera la route à l'extrême droite, car l'extrême droite restera toujours l'extrême droite.
1: Jean Gage.
7: Jordan Bardella, je crois que c'était à l'automne 2023, questionné sur Jean-Marie Le Pen, expliquait que c'était pas bien de dire de lui qu'il était antisémite, alors que la justice l'avait condamné pour incitation à la haine raciale.
3: Et il était revenu
7: pour
3: quelques semaines ou quelques mois plus tard sur ses déclarations.
7: On peut considérer que c'est son surmoi qui s'était exprimé à ce moment-là. Et donc, en effet, la dédiabolisation sur l'ADN d'un parti créé dans les conditions qu'on sait, avec Alain Soral dans le paysage, avec Frédéric Chatillon, tout ça ne doit duper personne. Et c'est la raison pour laquelle, moi, je veux m'adresser aux électeurs du Rassemblement national, à ceux qui portent des colères de manière stérile et inutile en allant vers ce Rassemblement national et ces vieux démons. Non. De leur dire, parce que vous disiez, on a perdu le vote populaire. Et on sait qu'il y a des électeurs de gauche dans le passé qui aujourd'hui votent pour le Rassemblement national. Et moi, cela, je ne leur dis pas qu'ils sont perdus pour la cause et que je ne m'adresse pas à eux. Je veux m'adresser à chacune de leurs colères, sur le pouvoir d'achat, sur le logement, sur le coût de la santé, sur les questions de vulnérabilité qui ne sont pas prises en compte. Parce que l'amertume et le ressentiment naît précisément de ce sentiment que les décideurs publics ne s'occupent pas de leurs difficultés du quotidien. Et c'est la raison pour laquelle eux arrivent à vendre du rêve.
3: Bien. Ségolène Royal, sur ce point, est-ce que vous êtes d'accord avec ce qui a été dit?
6: Comment est-ce que cette imposture a pu durer aussi longtemps? C'est surtout ça la vraie question, parce qu'il ne s'était jamais démarqué des propos antisémites de Jean-Marie Le Pen. Tant le détail de l'histoire pour les camps d'extermination que pour le jeu de mots du rafaud crématoire.
3: Marine Le Pen vous dirait qu'elle a exclu son père en 2015.
6: Oui, mais enfin, il n'avait jamais pris ses distances. Et donc la vraie question aujourd'hui, c'est est-ce qu'il peut rester député européen? Est-ce qu'il peut rester député européen? À mon avis, c'est complètement incompatible.
1: Ouais. Il a été élu.
6: Ah oui, mais là, c'est quand
3: donc
6: même...
3: Donc vous demandez à ce qu'il quitte ses mandats et à ce qu'il démissionne.
6: Je le pense, oui.
1: Nous allons maintenant ouvrir un chapitre international. Ce sera l'une des urgences du prochain chef de l'État. Ça fait désormais 4 ans que Vladimir Poutine, 4 ans et demi d'ailleurs, que Vladimir Poutine a envahi l'Ukraine. Il y a d'ailleurs des divergences entre vous sur la façon de mettre un terme à cette guerre. Comment est-ce qu'on arrête Vladimir Poutine? Est-ce qu'il faut lui parler, négocier avec lui? C'est notamment ce pourquoi vous plaidez, Ségolène Royal. On va y revenir avec vous dans un instant. Olivier Faure, est-ce que toute négociation avec Vladimir Poutine est vaine?
2: Au moment où on se parle, chacun a bien compris que ce n'est pas l'intention de Vladimir Poutine. Il met plus d'hommes sur le front. On parle de 300 000 hommes qui arriveraient sur le front dans le Donbass. Et donc la réalité, c'est qu'il n'y a aucun signe tangible de sa volonté d'entrer en négociation. Bien sûr qu'il faudra un jour négocier. Mais négocier, ce n'est pas capituler. Et donc ça supposera de le faire avec les Ukrainiens, avec la résistance ukrainienne courageuse qui depuis 4 ans se bat contre un agresseur qui en réalité n'a jamais cessé d'exprimer sa volonté. Vladimir Poutine n'est pas très discret. Quand vous écoutez ce qu'il dit à la télévision, ce qu'il dit à ses compatriotes, c'est que son chemin ne s'arrête pas à l'Ukraine.
3: Ségolène Royal, y a-t-il un sens à demander une médiation, une négociation, à considérer que la France doit davantage s'impliquer dans un processus de négociation, quand Vladimir Poutine ne manifeste aucune envie d'une telle négociation?
6: Je le pense. Et ça ne me gêne pas qu'il y ait des approches différentes par rapport à ce que je dis. Je le pense parce que toute guerre est une effroyable tragédie humaine. Et que nous avons la responsabilité, on parlait des jeunes générations là, nous avons la responsabilité de transmettre un monde en paix. Et tout en défendant, bien évidemment, de façon acharnée, et c'est une obligation morale, les pays qui sont victimes de guerres de colonisation, parce que c'est bien de cela qu'il s'agit lorsque la Russie a envahi l'Ukraine, nous devons toujours garder le lien du dialogue. Et moi, je plaide, et d'ailleurs je l'ai plaidé depuis le début, je pense que cette guerre pouvait être évitable, puisque l'agression russe avait été... documenté.
3: Oui, vous dites même, si j'avais été présidente, j'aurais envoyé les casques bleus à la frontière.
6: J'aurais demandé une force d'interposition.
3: Et quoi, Vladimir Poutine n'aurait pas envahi l'Ukraine si vous aviez été président.
6: Force d'inter... En tout cas, si on n'essaye pas, on ne peut pas savoir si ça fonctionne. Vous savez, c'est pas parce que c'est difficile qu'on ne fait pas les choses. C'est parce qu'on ne les fait pas et qu'elles sont difficiles. Mmh. Et par conséquent, et le pape Léon XIV est venu il y a quelques jours, il a donné de magistrales leçons de la conception de la paix, de la conception de l'humanité, de la conception du progrès. Il a dit une chose à laquelle je crois profondément, c'est que le dialogue ne doit jamais être rompu. Jamais.
1: Mais ça veut dire
6: car
1: que
6: nous pouvons être
1: pas...
6: ennemis de dirigeants, nous ne sommes jamais ennemis des peuples. Et nous sommes au Conseil de sécurité des Nations Unies. Mmh. Et par conséquent, la France et l'Europe ont une voix particulière à jouer, mais sans cesser les efforts dans cet effort de paix. Et moi, je plaide, et si je suis élue, c'est ce que je ferai, je plaide pour qu'il y ait une commission permanente de négociation,
1: Ségolène
6: de
1: Royal, médiation. Ça veut dire que
6: peut-être
1: vous considérez...
6: qu'on va y parvenir, peut-être que non, mais en tout cas, ça ne doit pas se faire, bien évidemment, sans l'Ukraine. Bien évidemment, c'est elle qui pourra dire à quelles conditions ce cessez-le-feu peut se faire, quelles sont les garanties que nous pouvons apporter. Et je pense, même par rapport au sujet que nous évoquions à l'instant, bien évidemment, le fait, c'est d'arrêter d'abord la crise humanitaire, mais c'est ensuite d'arrêter aussi les crises économiques partout dans le monde, et en particulier sur l'Europe. Et
1: mais de permettre pour à être bien sûr de vous avoir compris, Ségolène Royal. Pardonnez-moi de vous couper. Pour être bien sûr d'avoir compris, vous considérez qu'il n'y a pas un moment où il va falloir que l'Alliance Atlantique, que les Européens fixent une ligne rouge à Vladimir Poutine, qui prépare une mobilisation de 300 000 hommes, qui crée des intimidations avec une guerre hybride sur le territoire européen.
6: Si on ne parle pas, on ne peut pas le savoir. Bien évidemment qu'il y aura des lignes rouges.
1: À un moment donné, c'est un rapport de force.
6: Si on ne commence pas à négocier. Et d'ailleurs, quand Volodymyr Zelensky va à Washington, il demande aussi qu'il soit soutenu pour qu'il y ait un cessez-le-feu. Ouais. Vous ne croyez pas que le peuple ukrainien a envie d'un cessez-le-feu? Alors je sais qu'ici tout le monde n'est pas d'accord avec
1: condition.
6: Ça. Oui. Chaque fois que l'on parle de négociation de paix, on se fait traiter de poutinolâtre. Ce n'est pas mon cas. Le pape n'est pas poutinolâtre, à ce que je sache. Ouais. Ou alors on nous dit que c'est qu'on est des antipatriotes, ou alors que c'est une abdication de ou, voilà, il y a
3: alors,
6: toujours des mots négatifs.
3: Vous avez entendu Ségolène Royal, je rappelle Glucksmann.
6: Je vais vous dire une chose.
3: Oui. S'il vous plaît, de terminer rapidement.
6: Une chose. Qu'il y ait des positions jusqu'au boutiste par rapport à la guerre, elles sont utiles. Elles sont utiles, ces positions-là. Parce que la position centrale qui est la mienne, c'est ni la naïveté, ni jusqu'au boutiste de la guerre.
3: Vous allez répondre à Peggy Guzman.
6: C'est de tenir les deux axes de la défense de l'Ukraine et des efforts sans cesse sur la médiation et la négociation.
3: Raphaël Glucksmann, quand Ségolène Royal dit jusqu'au boutiste, je le dis pour ceux qui m'écoutent sur France Inter, elle tourne son index vers vous. Êtes-vous un jusqu'au boutiste?
4: Nous sommes tous pour la paix, Madame Royal. Mais la paix, ce n'est pas de céder aux tyrans qui déclenchent les guerres. La paix, elle se construit dans la force. Elle se construit dans l'aide à la résistance ukrainienne. Elle se construit dans la capacité des Européens à construire une défense européenne capable de résister à Vladimir Poutine. Moi, je vous dis, pendant des années, j'ai prêché dans le désert. J'ai tapé à toutes les portes de tous les dirigeants politiques européens en leur disant une chose simple. Si vous ne réagissez pas à la Géorgie, il y aura l'Ukraine. Si vous ne réagissez pas à l'Ukraine, ça se finira en Pologne ou dans les pays baltes. Et ce que je vois, c'est qu'il y a encore cette tentation très forte de présenter l'invasion de l'Ukraine comme étant simplement une histoire russo-ukrainienne. Vladimir Poutine, il n'est pas en guerre pour le Donbass. Vladimir Poutine, il se présente, il se pense, il se théorise comme étant en guerre contre ce qu'il appelle l'eurofascisme, c'est-à-dire toutes les démocraties européennes.
3: Il faut négocier avec lui, comme le dit Ségolène Royal.
4: Il faut lui résister et il faut tenir bon. Il y a certains moments dans l'histoire où ce n'est pas être jusqu'au boutiste, c'est simplement être lucide que de dire que les démocraties doivent résister aux régimes autoritaires qui les attaquent. Quand Vladimir Poutine envoie un drone chargé d'explosifs via ses services de sécurité sur l'aéroport de Leipzig en Allemagne, il ne s'attaque pas au sol ukrainien, il s'attaque au cœur même de l'Union européenne. Quand il y a des actes de sabotage en Pologne, en Estonie et même en France, eh bien ce n'est pas en Ukraine que ça se passe, c'est chez nous. Et donc là, l'enjeu, c'est de se montrer suffisamment ferme
0: pour le dissuader, pas pour faire la guerre, justement pour l'éviter, mais c'est la faiblesse qui crée l'invitation à l'agression. Et donc, suffisamment ferme, ça veut dire quoi ? Saisir les avoirs publics russes, geler 210 milliards d'euros qui sont actuellement dans nos banques. Ça veut dire aussi accélérer sur la construction d'une défense européenne, parce qu'aujourd'hui, le prochain président de la République, il devra gérer cette menace de guerre, tout en sachant qu'il ne peut pas compter sur le soutien des États-Unis d'Amérique. Et donc le destin de la France, c'est d'être le leader de la résistance européenne Bien. À Poutine. C'est d'être le moteur de cette construction d'une défense européenne souveraine et autonome.
3: Est-ce que
0: c'est
3: ça notre destin. Est-ce que vous souhaitez répondre, Ségolène Royal, à ce que vient de dire
6: Moi, je veux justement dire, il faut que cette guerre s'arrête. Et je n'ai jamais contesté le rapport de force. La négociation, elle se le fait bien sûr dans le cadre d'un rapport de force avec Poutine. Et d'ailleurs, l'Europe y consacre beaucoup d'argent, beaucoup, beaucoup. Mais cette guerre, elle crée des dégâts considérables, pas seulement en Europe, économiquement, mais aussi dans le monde entier, et notamment dans les pays les plus pauvres, où l'explosion du prix des matières premières, l'explosion du prix du gaz, l'inflation galopante, frappe encore plus durement les pays pauvres. Cette guerre doit s'arrêter.
1: C'est dit, Ségolène Royal, vous êtes prêts, on avance sur le temps de parole, on va donner la parole au cadre d'un rapport de force.
0: Pour qu'elle s'arrête la guerre, il suffit que la Russie
6: Je n'ai pas le même avis, je vous le dis que si je suis présidente, je ferai tout pour que cette guerre s'arrête dans de bonnes conditions pour l'Ukraine, car aujourd'hui, on n'essaye même pas. Si on n'essaye pas, on ne peut pas savoir si ça peut fonctionner.
5: Il y a juste un problème, c'est que pour l'instant, Vladimir Poutine, il ne veut pas négocier. Il suffit de regarder ce que disent ses conseillers, ses plus proches ministres. Eux, ils sont dans une rhétorique ultra belliqueuse. Pourquoi ? Parce qu'ils ont un objectif de prédation territoriale. Hein, et d'ailleurs, mois après mois, cette ambition territoriale va au-delà du Donbass ou de la Crimée, quand on les entend. Je pense qu'en réalité, on doit continuer à aider l'Ukraine, financièrement, militairement. On doit sanctionner la Russie, peut-être davantage qu'on l'a fait, ça c'est clair. On doit préparer notre pays aussi, ça on n'en a pas parlé, mais préparer notre pays à ce que certains appellent la guerre hybride, ça veut dire quoi ? Ça veut dire qu'on a des centres névralgiques, stratégiques, qui peuvent être attaqués. En termes de cyberdéfense, on doit se muscler davantage parce qu'on a un petit peu de retard. En termes de cryptographie aussi. Bref, on a besoin que la France, elle ne sous-estime pas la menace. Voilà. Et quand vous parlez avec des militaires ou des diplomates, ils nous disent, oui, c'est vrai, on avait sous-estimé l'agressivité russe. D'ailleurs, ils nous disent aussi, on avait sous-estimé l'agressivité américaine. Parce que, bien sûr, on parle des prédateurs. Donc tout le monde, on parle de M. Poutine. Mais on pourrait parler du désordre qu'est en train de créer Donald Trump dans le monde, avec des conséquences dans notre vie. Parce qu'on a parlé des carburants tout à l'heure. C'est le résultat de la guerre folle entreprise par Trump et Netanyahou en Iran. Et quand je dis ça, et je ne me paye pas de mots, hein, quand M. Trump va à la télévision pour expliquer qu'il veut annexer tantôt le Groenland, tantôt le Golfe du Mexique, qu'il va kidnapper un président au Venezuela, au mépris du droit international le plus élémentaire.
1: On a quel moyen pour l'arrêter, Emmanuel Morel?
5: On parle de rapport de force depuis tout à l'heure.
0: S'appelle l'Europe.
5: Mais je vais vous donner un exemple. Forte. Madame Roux, je vais vous donner un exemple. On a quel moyen? Madame von der Leyen, que la calamiteuse présidente de la Commission européenne, est allée sur un terrain de golf pendant les vacances, rencontrer Monsieur Trump à Turnberry pour signer un accord. En Écosse, exactement. Entre deux parties de golf. Qu'est-ce qu'elle signe comme accord? Elle dit, vous, les Américains, vous avez le droit de taxer nos pays, nos produits à hauteur de 15%. Par contre, vous, les Européens, vous taxez à 0% les produits américains. Et en plus, vous vous engagez à nous acheter 650 milliards d'hydrocarbures. Madame von der Leyen est tellement navrante qu'elle a accepté cet accord. Je vais vous dire, si vraiment tu veux une Europe plus unie et plus indépendante, il serait temps que certains de nos partenaires, à commencer par tous les commissaires, arrêtent avec leur atlantisme échevelé qui nous amène à l'abîme tout autant.
1: Vous m'avez pas répondu à comment on l'arrête.
0: Quand je serai président de la République, je taperai du poing sur la table.
5: Comment on l'arrête ? Pour l'instant, on aide la résistance ukrainienne. Je suis désolé. Et on essaye de créer... Si.
1: Je parlais de Donald Trump, mais c'est pas grave.
5: Non, mais vous avez raison sur une chose. La voix de la France dans la diplomatie aujourd'hui, elle a perdu en intensité. Pourquoi ? Parce qu'on a rompu avec ce qui faisait notre singularité. C'est-à-dire, on est non-aligné, c'est-à-dire, on est indépendant, et on est davantage tourné vers les pays du Sud. Parce que le problème dans cette affaire, c'est qu'il y a plein de pays du Sud, l'Indonésie, l'Afrique du Sud, l'Inde, pour qui la question...
3: Alors,
5: la
3: Emmanuel Morel...
5: Attendez, laissez-moi finir. Et tout le continent africain.
3: Oui.
5: En effet, pour qui le problème ukrainien, il est secondaire. Mais comment on leur parle moins? Voire même, comme on ne leur parle plus,
3: donc
5: ils considèrent que ce n'est pas leur problème. Donc la diplomatie française, elle doit à nouveau retrouver sa force.
3: On entend ce plaidoyer pour le non-alignement. Olivier Faure,
5: je voudrais
3: revenir sur la question centrale qui est celle de la guerre en Ukraine. Là encore, quand Ségolène Royal dit « Moi, si j'avais été présidente, j'aurais envoyé une mission de casque bleu à la frontière entre la Russie et l'Ukraine, et sans doute cela aurait permis d'éviter une invasion » de l'Ukraine par Vladimir Poutine. Est-ce que
6: ça se précise, je veux dire, c'est l'idée.
3: Oui, oui.
6: Hein,
3: mais est-ce que
6: ça se travaille,
3: est-ce que vous y croyez
6: à avec
3: ça
6: l'OTAN,
2: c'est
6: avec
2: une
6: tout
2: idée
6: ça,
2: qui est séduisante.
6: Être interposition.
3: Attendez, Olivier Faure répond.
2: Mais la réalité, c'est que pour envoyer des casques bleus, il faut une décision du Conseil de sécurité. Et la Russie est au Conseil de sécurité et a un droit de veto. Donc je n'imagine pas un seul instant
6: que
2: cette situation-là soit possible. Et donc c'est une proposition qui malheureusement est vaine.
6: Non.
2: Et si, c'est vrai. La réalité, c'est que la Russie, la Chine auraient mis leur droit de veto en place et donc ils n'auraient pas eu de casque bleu.
6: Faut pas déformer
2: non plus.
6: Juste, faut pas déformer ce que j'ai dit. J'ai dit que c'était dans l'esprit qu'il fallait une force d'interposition. Ah. Donc ça se travaille, tout se travaille, tout s'organise. Et peut-être même que l'Europe, ça lui aurait donné l'idée d'avoir des forces d'interposition. Si on voit qu'il y a un blocage. On peut tous travailler. Il faut faire preuve d'imagination, de créativité en diplomatie. Et l'idée d'une force d'interposition. On a attendu comme ça. Je me souviens très bien, 48 heures avant, les services de renseignement américains ont dit la Russie va attaquer l'Ukraine. Il ne s'est rien passé. On a attendu même pas une initiative diplomatique, même pas effectivement des forces d'interposition avec les forces, même les forces dans nos pays européens. Rien. Alors, on a attendu, mais non.
3: Si on fait un point sur les temps de parole, Olivier Faure, j'aime gage en du retard, donc Olivier Faure, terminer sur ce
6: l'action politique, l'action diplomatique.
2: Il y a une grande réforme qui a été portée en son temps par Laurent Fabius, qui était de dire que dès lors qu'il y a des crimes de guerre, des crimes contre l'humanité ou des génocides, il faut que le droit de veto ne puisse plus s'imposer. Et là, ce serait une belle évolution de ce qu'est l'Organisation des Nations Unies, qui aujourd'hui, malheureusement, marche trop mal, n'est plus entendue, n'est plus écoutée et n'est plus en capacité de s'interposer dans les conflits.
1: Jérôme Gage.
7: Moi, je veux dire avec un peu de gravité qu'évidemment, la guerre est effroyable. Mais l'histoire de l'Europe nous a enseigné qu'il y a des paix munichoises qui préparent des guerres encore plus effroyables. Et quand on a Vladimir Poutine qui délibérément décide de s'en prendre aux démocraties européennes et teste la solidité et la cohérence des Européens en Ukraine, il l'a fait en Crimée en 2014, il le fait désormais en Ukraine, il le fera dans quelques mois ou dans quelques années, c'est inscrit dans le calendrier du côté des pays baltes ou de la Finlande, pays d'ailleurs qui doivent nous inspirer sur leur résilience et leur capacité à organiser une forme de mobilisation collective. Bref, si nous ne sommes pas fermes en Ukraine, alors c'est notre propre sécurité. Vu des Français, Zaporijja, Kherson, le Donetsk, ça peut paraître loin. Mais la réalité, c'est que c'est le poste avancé de la démocratie européenne. Et que les attaques hybrides, les cyberattaques sur les services publics français, moi en Essonne, l'hôpital de Corbeil-Essonne a été piraté il y a quelques années. C'est une déstabilisation de ce que nous sommes parce que cet empire russe ne supporte pas ce que nous incarnons, la liberté d'expression, possibilité de la démocratie, l'état de droit, tout ça, c'est contradictoire avec ce qu'il incarne. Et c'est la raison pour laquelle, et c'est la grandeur et la noblesse de la France, dans une tradition à la fois diplomatique et militaire, héritée du général de Gaulle et de François Mitterrand. En effet, de faire entendre cette position, d'être allié avec ceux des pays qui sont prêts à la partager, mais de ne pas être aligné. Et aujourd'hui, en effet, nous avons un problème qui s'appelle Donald Trump, qui nous oblige à construire une autonomie stratégique européenne de la manière la plus rapide. Nous avons déjà perdu trop de temps. Ça passe par un pilier européen de la défense. Ça passe par une souveraineté sur les armements. Ça passe par la capacité de peser dans le débat international.
1: Merci beaucoup, Jérôme Gage. Nous allons maintenant aller vers la seconde partie de ce débat avec les questions politiques. C'est notre dernier chapitre à ouvrir ensemble ce soir, la politique. Alors, on va commencer avec une question à chacun d'entre vous. Vous avez des parcours différents. Il y en a certains qui ont une ancienneté dans la vie politique, d'autres moins. On va vous poser à tous la même question. Pourquoi est-ce que vous avez tous la certitude d'avoir le tempérament et l'expérience suffisante pour exercer les plus hautes fonctions, Olivier Faure, après tout ce qu'on s'est dit?
2: Eh bien, je vais commencer justement pour vous répondre, par vous dire que vous avez parlé tout à l'heure d'une partie sur l'international et que vous avez limité cette partie-là à l'Ukraine, comme s'il n'y avait aujourd'hui qu'un seul conflit dans le monde, et c'était l'Ukraine et la Russie. Je pensais que nous aborderions,
1: par exemple... On a dû faire des choix et vous avez été un peu longs les uns les autres,
2: pardonnez-moi. Par exemple, non mais je ne crois pas l'avoir été, donc je vais reprendre le temps de parole. Je trouve dommage que nous n'ayons pas évoqué le conflit qui est aujourd'hui dur et qui est un conflit qui a

0: pour les colonies, parce qu'on ne peut plus commercer aujourd'hui avec les
1: colonies. Ça veut dire quoi, avoir des mots clairs, si vous étiez président de la République, Olivier Faure, sur la question du conflit au Proche-Orient?
0: Comme Pedro Sanchez en Espagne, je dénoncerai un génocide. Parce qu'il faut que les mots soient employés. Je suis venu, parce qu'on a eu un précédent débat, et je n'avais pas amené avec moi cette convention de 1948. Cette convention de 48, elle est une convention pour la prévention et la répression du crime de génocide. La prévention, ce n'est pas une histoire pour les historiens, c'est une histoire pour les hommes et les femmes politiques, pour qu'ils puissent maintenant dire les choses, pour que le conflit puisse s'arrêter, pour que des hommes et des femmes qui sont aujourd'hui dans une enclave, qui sont complètement piégés, qui ne peuvent pas en sortir, eh bien ne soient pas...
1: Et donc,
0: massacrés comme ils le sont aujourd'hui.
1: Olivier Faure, et puisque c'est un débat qui vit, effectivement, on parlera des questions politiques, mais on va parler de la question du Proche-Orient. C'est vrai que vous avez été un peu long au début, donc il y a des adaptations à faire, mais allons-y. Et pour dire les choses, pour ceux qui nous regardent et nous écoutent, sur la question du mot génocide, il y a autour de ce plateau ce soir trois personnes qui l'utilisent, Olivier Faure, Emmanuel Morel et Ségolène Royal, et deux personnes qui ne l'utilisent pas, Raphaël Glucksmann et Jérôme Guedj. Jérôme Guedj, votre réponse à Olivier Faure, qui, lui, considère qu'une diplomatie française qui parle fort, c'est une diplomatie qui utilise ce mot quant à ce qui se passe à Gaza.
2: D'abord, je parle d'où je suis, d'un soutien de la cause palestinienne depuis mes plus jeunes années. Je ne sais pas qui d'entre vous, mais moi, je suis allé à Gaza après la première opération Plomb Durci, parce que le département dans lequel j'étais élu avait noué un partenariat avec le camp de Khan Younes. Et je vais régulièrement, comme au printemps dernier, à Ramallah, à Hébron, discuter avec les acteurs de la société civile palestinienne et les responsables politiques, parce que je défends, de la même manière du côté israélien, la nécessité de cette solution à deux États, et que je condamne évidemment la colonisation qui est opérée depuis 1967 et accélérée ces dernières années, qui rend impossible cela. Mais puisque la question est posée et qu'il faut y répondre, je dénonce les crimes de guerre et les crimes contre l'humanité qui ont été commis, et que d'ailleurs la CPI a reconnu comme tel en délivrant un mandat d'arrêt contre ceux qui sont responsables, les responsables du Hamas pour les attaques du 7 octobre et des dirigeants israéliens, dont Benjamin Netanyahou, pour la guerre qui a été engagée. Mais voyez-vous, l'utilisation de ce mot génocide, et c'est un sujet sérieux où il faut prendre avec un peu de nuance, participe, pardon de le dire, au regard de l'histoire qu'on a connue, nous, en Europe, à la nazification de l'État d'Israël.
0: Mais pas du tout.
2: Je le dis, rend moralement acceptable pour certains le principe de sa disparition. Quand je vois des jeunes dans la rue qui disent « la Palestine libre de la mer à la rivière », je ne crois pas qu'ils se rendent compte que ça veut dire la disparition. Laisse-moi terminer, Olivier.
0: Laisse terminer.
2: Ils ne se rendent pas compte que ça veut dire la disparition de l'État d'Israël. Et quand on défend la solution à deux États, on ne peut pas accepter cela, pas plus que quand les ministres suprémacistes de Netanyahou disent qu'ils veulent le grand Israël de la mer au Jourdain, parce que là aussi, c'est l'impossibilité de la création d'un État palestinien. Donc, si on veut apporter la nuance que la diplomatie française permet d'apporter à ce débat, on dit qu'on condamne, évidemment, qu'on pèse, qu'on sanctionne, qu'on fait pression avec tous les moyens dont nous pouvons disposer. Mais je ne vois pas pourquoi, pardon de te le dire avec un peu de véhémence, Olivier, comme le font certains à gauche, et je trouve désolant que tu te sois engouffré dans cette sémantique, certains à gauche disent « si vous n'utilisez pas ce mot, alors vous n'êtes pas du bon côté de l'histoire ». Et qu'on décide qui sont les purs et qui ne sont pas les purs. La sensibilité que j'incarne, c'est celle d'introduire la nuance nécessaire qui devrait nous rassembler, plutôt que de dire, comme ça m'est arrivé à moi personnellement, parce que je refuse d'utiliser ce terme, de se dire, ah ben donc, il n'est pas de notre côté, ce n'est qu'un sioniste génocidaire, et par conséquent, il est délégitimé au mépris de l'engagement que j'ai présenté devant vous tous ce soir et qui est consubstantiel de mon engagement politique. Donc sur ces sujets-là, rassemblons-nous,
3: Olivier,
2: et avec
3: Faure,
2: une dernière exigence, n'importons jamais le conflit israélo-palestinien dans nos quartiers, nos villages et dans nos villes.
3: Olivier Faure, vous voulez sans doute répondre.
2: C'est notre responsabilité d'élus républicains de faire dans ce pays où il y a la plus grande communauté juive d'Europe et la plus grande communauté musulmane d'Europe, qu'il n'y a aucun moment une forme de conflictualité qui s'opère ici, parce que certains
3: ont été voués
2: aux gémonies parce qu'ils n'utilisent pas les bons mots comme tu souhaites le faire.
3: Olivier Faure.
0: Je ne crois pas que Pedro Sanchez, qui est le président socialiste du gouvernement espagnol, puisse être accusé de la façon dont Jérôme vient de le faire. Je ne pense pas qu'on puisse dire que tous les gouvernements qui se sont prononcés sur cette question et qui l'ont fait puissent être accusés d'être en réalité hostiles, y compris à l'État d'Israël. La vérité, c'est que je souhaite la sécurité d'Israël. Je souhaite qu'il y ait un jour deux États qui puissent vivre côte à côte.

0: mais parce que, justement, cette Convention de 1948, qu'est-ce qu'elle dit? Elle dit qu'un génocide, c'est simplement l'intention de détruire en tout ou partie un groupe national, ethnique, racial ou religieux comme tel. Meurtre de membres du groupe. Atteinte grave à l'atteinte physique ou mentale des membres du groupe. Soumission intentionnelle du groupe à des conditions d'existence devant entraîner sa destruction physique totale ou partielle. Mesures visant à entraver les naissances au sein du groupe. Tout cela est documenté. Et pas documenté par une espèce de gauche radicale, documenté par les ONG israéliennes, par des intellectuels israéliens, par des hommes et des femmes qui ne se reconnaissent pas dans ce gouvernement suprémaciste d'extrême droite.
1: Mais pas par la justice internationale, Olivier Faure.
0: La justice internationale, elle se prononcera le moment venu. Mais la responsabilité, il y a une commission d'enquête de l'ONU qui a déjà parlé de génocide. Mais ce n'est même pas la question. La question de la responsable politique, c'est de prévenir. Ça n'est pas de constater quand il est trop tard. Et c'est la raison pour laquelle je ne comprends pas pourquoi on n'utilise pas les bons mots.
2: Si il y avait cette mise en garde qui était intéressante,
0: on a aussi
2: Olivier
0: la pression
2: Faure.
0: Qu'on met sur un gouvernement et sur une opinion publique internationale, parce qu'on
2: Olivier
0: le sait,
2: Faure.
0: Aujourd'hui, cette guerre-là est une guerre qui, malheureusement, est une guerre qui laissera des traces très douloureuses et très longtemps, et qui peut-être menace même jusqu'à la solution à deux États.
2: Olivier Faure, vous n'avez pas répondu à ce que disait Jérôme Guedt sur le fait qu'on importe ce conflit en France.
0: Mais si, j'ai répondu, je vous ai dit, est-ce que vous pensez que le président socialiste du gouvernement espagnol, qui parle du gouvernement génocidaire quand il parle de Netanyahou, a importé en Espagne le conflit israélo-palestinien? Je ne le pense pas. Je pense que quand on dit qu'il y a une guerre entre la Russie et l'Ukraine, on n'importe pas le conflit entre les Ukrainiens
1: et les Russes importante.
0: En France.
1: Raphaël Glucksmann, puisque vous n'utilisez pas ce terme génocide, qu'est-ce que vous répondez à Olivier Faure?
3: Que ton combat, là, c'est de nous faire utiliser un mot qui n'est pas celui employé par la Cour pénale internationale, qui parle de crime contre l'humanité, ce qui est en soi quelque chose que tu ne peux pas dire, euphémise la situation. Crime contre l'humanité, c'est l'accusation qui visait
0: qu'on reconnaisse le génocide des Ouïghours.
3: Mais,
0: alors qu'il n'y avait aucune décision de la justice pénale internationale. Aucune. Tu le sais très bien, et nous l'avons fait ensemble.
3: Parce que la Cour pénale internationale...
0: prévenir
3: Olivier, si tu me laisses répondre...
0: Je te laisse répondre, mais soyons cohérents.
3: Donc tu ne me laisses pas répondre. Donc maintenant, moi, je vais prendre la parole et tu vas m'écouter. Parce que c'est comme ça que se passe un débat.
0: Tu ne parles pas comme ça.
3: Non, c'est comme ça que se passe un débat. La Cour pénale internationale sur les Ouïghours n'était pas saisie. Il n'y avait qu'un seul tribunal qui s'est prononcé et qui a parlé de génocide, c'était le tribunal de Londres. Maintenant,
0: c'était pas un vrai tribunal, tu le sais très bien.
3: C'était l'ancien procureur du TPI.
0: Mais tu sais très bien qu'il n'y avait pas un vrai tribunal.
3: Donc tu ne me laisseras pas parler.
0: Mais je ne veux pas
3: que tu
0: dises
3: que Olivier, ce que tu fais, est largement obscène. Parce que on sait très bien ce que tu fais, toi et moi. Mais maintenant, je vais te répondre sur le fond. Ton combat, c'est donc que j'utilise ce terme. Moi, mon combat, c'est que Netanyahou paye pour ses crimes. Qu'il soit déféré devant la justice internationale. Moi, mon combat, c'est que le calvaire des Palestiniens à Gaza cesse. Moi, mon combat, et il ne date pas d'hier, c'est que la colonisation en Cisjordanie s'arrête. C'est qu'il y ait des sanctions contre les colons. C'est qu'il y ait la suspension de l'accord d'association. Moi, mon combat, c'est qu'on puisse enfin lutter de manière efficace. Ce qui n'a pas été fait. Ce qui n'a pas été fait depuis... 2023, 2024, 2025, depuis le début du gouvernement Netanyahou, contre l'extrême droite israélienne, qui détruit la vie des Palestiniens et qui mine la démocratie israélienne. Moi, mon combat, c'est que le prochain président de la République ne se contente pas de mots, ne parle pas de spectacle devant ce qui se passe à Gaza, mais prenne des actions et convainque l'Europe de sortir de son apathie scandaleuse face aux crimes commis à Gaza et face à la colonisation en Cisjordanie. Moi, mon combat, c'est l'émergence de deux États. Moi, mon combat, c'est d'aider la gauche israélienne à faire en sorte que Netanyahou tombe aux prochaines élections. Moi, mon combat, c'est de favoriser les camps de la paix. Moi, mon combat, c'est de faire en sorte qu'enfin les Palestiniens aient un État. Et quand on rencontre les leaders palestiniens, ils ne nous demandent pas. La demande, c'est pas utiliser ce terme. C'est aidez-nous à faire émerger un État. Mais si, c'est vrai.
0: Mais non, c'est pas vrai.
3: Mais ceux que je rencontre au Parlement européen, c'est pas leur première demande. Leur demande, c'est faites en sorte que les crimes aient un coût, que les criminels payent pour leurs crimes. Et
1: Raphaël Glucksmann, on a entendu juste cet anaphore. Peut-être que les auditeurs et les téléspectateurs reconnaissent le goût des socialistes pour l'anaphore. Après le mot président, c'était moi mon combat. Olivier Faure, qu'est-ce que vous répondez à Raphaël Glucksmann?
0: Mais non, je réponds simplement que j'essaye d'avoir un discours qui soit simple. Je suis avec le peuple taïwanais face à la Chine. Je suis avec les Arméniens contre les Azéris sur le plateau du Haut-Karabakh.
3: Moi aussi.
0: J'ai été partout dans ces endroits-là. Je suis avec les Palestiniens aujourd'hui quand ils sont victimes. J'étais avec les Israéliens
3: le 7
0: octobre.
3: Moi aussi, je suis avec les Palestiniens. Tu sous-entends quoi ?
0: Mais je sous-entends rien du tout. Je dis simplement quelle est ma cohérence. Je suis avec les Ouïghours quand ils sont dans une situation où ils sont effectivement dans un génocide en cours perpétré par le régime de Pékin. Et ce que je dis simplement, c'est que ce que nous avons su dire ensemble sur les Ouïghours, et si nous avons choisi ce mot-là à ce moment-là, c'était pour alerter le monde, pour faire en sorte que le gouvernement de Pékin sache qu'il était sous surveillance. Mmh. Et nous l'avons fait ensemble. Et ce que je te demande, c'est de le faire aussi aujourd'hui pour les Palestiniens.
3: Moi,
0: parce qu'à l'évidence, les critères qui sont ceux de la Convention 48 sont réunis.
3: Le procureur de la Cour pénale internationale ne peut pas être suspecté d'être pour Netanyahou. La Cour pénale internationale est sous sanction de Donald Trump. La Cour pénale internationale est attaquée par Donald Trump.
0: Chacun son tour.
3: Donc,
2: ça va pas être... Jérôme Gadge, allez-y.
4: Non, mais j'ai posé une question tout à l'heure, ou en tous les cas, j'ai tendu la perche. Quand des personnes disent la Palestine libre de la mer à la rivière, et que parfois ce sont les mêmes qui font la même campagne avec stop au génocide des Israéliens.
0: Mais
4: qu'est-ce que tu dis à cela ?
0: Mais c'est pas mon combat. Moi je suis pour une solution à deux États.
4: Et donc tu vois bien qu'il peut y avoir cette instrumentalisation.
0: Mais Jérôme, il y a toujours des gens qui instrumentalisent tout. Mais notre cap à nous.
4: Et qu'est-ce que
0: si
4: ça
0: on veut
4: change,
0: qu'il soit vraiment clair,
4: qu'est-ce que ça change,
0: eh bien, il faut qu'on affirme notre propre position. Moi, je me fous de ce que pensent les uns et les autres. Je me détermine par rapport à ce qu'est
3: le droit, c'est la Cour pénale internationale.
1: Mesdames, messieurs, on va faire un petit point.
3: C'est pas toi qui juge
1: s'il vous plaît.
3: De ça.
1: Madame, messieurs, on va juste faire un petit point sur les temps de parole, puisque il s'avère qu'Emmanuel Morel, vous avez pris du retard. Donc sur cette question-là, est-ce que vous considérez, puisque c'est le débat est intéressant, qui n'est pas seulement sémantique, que il faut utiliser ce mot pour, au fond, consacrer la reconnaissance des souffrances du peuple palestinien, puisque c'est le débat qui oppose les uns et les autres ce soir.
5: Moi, je considère qu'il y a on parlait de la jeunesse en tout début d'émission. Il y a un émoi mondial de la jeunesse qui s'est saisi de cette question des massacres de Gaza pour se conscientiser politiquement sur les questions internationales. Et oui, en effet, Netanyahou est accusé par la CPI de crimes contre l'humanité. Et oui, dans son gouvernement, il y a des ministres qui sont toujours en place, qui en appellent explicitement au génocide. Ça, c'est la vérité, qui en appelle à l'extermination des Palestiniens. Après, je veux pas que nos débats internationaux entre nous se résument qu'à ça. Pourquoi je dis ça ? D'abord parce
1: Emmanuel
5: qu'en Moïse, réalité...
1: C'est Olivier Faure qui a souhaité...
5: la responsabilité...
2: On voulait parler de politique.
1: Ouvrir le débat d'Olivier. Sur la question de ce mot. Hein.
5: Oui, mais moi je vais vous dire, je pense que il faut aborder cette question avec beaucoup de sang-froid et de rationalité. Je suis sur la position traditionnelle de la France. Reconnaissance d'un État palestinien. Sécurité pour Israël. On a en face de nous deux fascismes. Le fascisme de Netanyahou d'un côté, le fascisme religieux du Hamas de l'autre. Et nous, les Français, nous sommes solidaires des peuples qui aspirent à la paix. Mais aussi quand même, Monsieur Duhamel, peut-être qu'il faut dire avec plus de force qu'il faut sanctionner le gouvernement israélien, donc sur l'accord d'association entre Israël et l'UE, et condamner peut-être plus que ne le fait la France aujourd'hui, les colonisations illégales en Cisjordanie. Ce qui est en train de se passer en Cisjordanie est catastrophique. Aussi. Après, il faut peut-être élargir le scope, parce que le rôle de la France, c'est pas seulement de parler de la question de la Palestine. On a un message spécifique à adresser au Liban. Aujourd'hui, le Liban est dans une situation désastreuse. Or, la France a un lien historique avec le Liban. On doit aider nos amis libanais, pas leur donner des leçons, comme le fait trop souvent M. Macron, mais en tout cas avoir une politique en leur direction. On doit aussi affirmer notre solidarité avec le peuple iranien, parce que le peuple iranien est deux fois victime. Non seulement il se prend les bombes américaines et israéliennes sur la tête, mais en plus ils ont les mollahs qui durcissent un peu plus encore le régime. Bref, je vais vous dire, Madame Roux, puisqu'on a parlé de diplomatie. Pour moi, les grands discours de la France en matière de diplomatie, il n'y en a pas tant que ça. Il y a Phnom Penh, le général de Gaulle, qui donne une gifle aux Américains sur le Vietnam. Il y a le discours, on va le citer encore, de François Mitterrand à Cancun, extraordinaire, ouais. Qui dit « La France est solidaire des peuples opprimés partout où ils le sont ». Eh bien moi, je propose que ça reste notre ligne de conduite. Tu as parlé des Arméniens, tu as totalement raison. Moi, je voudrais parler par exemple des Yézidis hein, qui est un peuple aussi, et notamment des femmes courageuses qui sont allées se battre contre Daesh et que l'Occident d'ailleurs a abandonné. Bref,
4: Kurdes.
5: Ce que je veux dire,
4: comme
5: c'est
4: les
5: que
4: Kurdes, d'ailleurs.
5: Les Kurdes. Et les Kurdes, ouais. Évidemment. Ouais. Ce que je veux dire par là, c'est on peut pas, dès qu'on parle du Proche-Orient ou de Moyen-Orient, être uniquement sur la question de la Palestine. Il y a plein de sujets sur,
2: Royal, vous n'êtes pas intervenu sur ce sujet. Vous voulez le faire?
6: Pas vraiment, en fait.
2: Bon, ça vous intéresse pas?
6: Pas vraiment, parce que la dernière fois que j'ai pris la parole, mes propos ont été honteusement déformés. Vous savez, parce que sur tous les réseaux sociaux, on m'a dit sur les réseaux sociaux que j'avais dit que les Juifs de France étaient responsables de l'antisémitisme.
2: Non, vous n'avez pas exactement
1: dit ça. Vous avez dit
2: ça.
1: Précisément, c'est général. Je crois qu'au contraire, il faudrait plus de voix israéliennes et juives pour dire que ce qui se passe est intolérable, ce qui a notamment suscité une réaction du président du CRIF, le Conseil représentatif des Nations juives de France, qui vous a reproché de trahir l'universalisme et l'idéal républicain.
6: Les Israéliens qui protestent tous les jours en Israël contre Netanyahou, on ne les entend pas beaucoup. Et c'est ça que je voulais dire.
1: Donc vous ne parliez pas des voix juives françaises quand vous avez dit ça.
6: Je n'ai jamais dit juif français. Donc à partir de là,
2: j'avais entendu ça.
6: Non, mais je vais pas revenir là-dessus. Bon, ce que je comprends de ce débat, pour ceux qui ne veulent pas utiliser le mot génocide, je comprends une partie de leurs préoccupations. Ils se disent peut-être que s'ils utilisent le mot génocide, ça va renforcer le Hamas. Et le Hamas peut effectivement rebondir là-dessus. Mais ce que je voudrais dire malgré tout, c'est reprendre ce que tu as dit, c'est que aujourd'hui il y a des ministres en Israël qui affirment vouloir un génocide, c'est-à-dire empêcher que Gaza exterminer la population, les chasser, détruire tellement ce territoire qu'il sera irreconstructible et que la solution à deux États ne puisse pas constituer une solution durable. Et donc, réaffirmer la solution à deux États, même aujourd'hui, qui peut encore y croire tellement les choses sont désespérément détruites. Vous voyez, donc ce qu'il faut, c'est se rassembler autour, effectivement, de la solidarité avec les peuples.
2: Bien. Allez, on va parler de politique, on va parler des alliances, car cette primaire sera peut-être, pour votre famille politique, l'occasion d'une clarification. La gauche et votre famille est traversée par une fracture entre ceux qui pensent que l'avenir de la social-démocratie ne peut pas se faire sans alliance avec la France insoumise aux législatives et les autres qui font de LFI un point de rupture. Alors pour gouverner la France, il va falloir une majorité. Avec qui gouvernez-vous? Je regarde celui qui a un peu de retard de temps de parole, Raphaël Glucksmann.
3: Moi, je pense que nous allons avoir une majorité, que nous allons gagner l'élection. Mais là, je vais prendre ma minute pour expliquer pourquoi il ne peut pas y avoir d'accord avec la France insoumise. Il y a bien sûr l'argument moral que Jérôme, la dernière fois, tu as soulevé avec force. Flirter avec l'antisémitisme, jouer avec tous les codes d'ailleurs de l'antisémitisme. Les principes, ça compte, c'est ce que tu avais dit, les valeurs comptent en politique. Il y a l'argument moral. Il y a aussi l'argument doctrinal, la doctrine. Jean-Luc Mélenchon, il a une doctrine. C'est pour ça qu'il est bon en politique. Il a un corpus idéologique. Et nous avons aussi une doctrine. Et elles ne sont pas compatibles. Le prochain président de la République, il devra faire face à une situation de menace de guerre sur le sol européen. Il ne peut pas s'allier avec ceux qui baissent les yeux devant Poutine. Point. Le prochain président de la République, il devra faire face au tsunami chinois qui menace nos industries. Il ne peut pas s'allier avec ceux qui ont les yeux de chimène pour le Parti communiste chinois. Point. Le prochain président de la République, il devra construire la défense européenne. Il ne peut pas s'allier avec ceux qui sont contre. Point. Le prochain président de la République, il devra apaiser une société fracturée. Il ne peut pas jouer à une alliance avec ceux qui surfent sur les fièvres identitaires. Donc ce qu'il nous faut faire maintenant, c'est réaffirmer la doctrine du socialisme démocratique. C'est faire ce que Blum a fait au Congrès de Tours en 1920, quand il s'est opposé aux léninistes, quand il a marqué la rupture. Mais il y a un troisième argument, au-delà de la doctrine. C'est l'argument électoral. Il est plus terre-à-terre et je suis sûr que tout le monde va le comprendre. L'argument électoral de l'efficacité contre l'extrême droite. Si nous sommes alliés d'une manière ou d'une autre avec la France insoumise, eh bien nous allons perdre face à l'extrême droite et nous n'avons pas le droit de perdre face à l'extrême droite. Donc les choses sont extrêmement claires. Il faut chasser l'esprit de défaite et assumer nos principes, assumer notre doctrine et assumer de vouloir gagner
1: les élections. Et vous avez pris plus qu'une minute et vous regardiez pendant ce, ce que vous avez dit, Olivier Faure, premier secrétaire du Parti Socialiste, la réponse à Raphaël Glucksmann sur cette question, pour refonder le socialisme, il faut dire, plus jamais d'alliance avec la France Insoumise.
0: L'éléphant en la pièce. À chaque fois qu'il y a un débat entre socialistes et apparentés...
1: Attention avec les éléphants. Hein.
0: Oui, je me méfie. J'ai appris.
5: Ils ont fait beaucoup de mal.
0: Mais j'ai du mal à saisir pourquoi
7: j'en sais quelque
0: en
7: chose.
0: Permanence...
1: Ah, c'est Gwen Rayl, pardon, vient de dire « j'en sais quelque chose ».
0: Voilà, donc... Bon. Non comment.
1: Bon, alors...
2: Allez-y, Olivier.
0: Moi, j'ai du mal à comprendre pourquoi dans chaque débat entre nous, il faudrait à chaque fois que le vainqueur par contumace, ce soit Jean-Luc Mélenchon.
3: Non, il faut
0: trancher. Pourquoi faudrait-il qu'à chaque fois, on parle de lui ? Moi, ça ne m'intéresse pas. Je suis candidat à l'élection présidentielle. Il est candidat à l'élection présidentielle. Les choses sont claires.
2: La question des alliances se pose, Olivier
0: Mais
2: Faure.
0: Quelles alliances parlez-vous ?
1: Aux législatives, puisque Raphaël Glucksmann dit qu'il faut s'engager à ce qu'il n'y ait plus aucune alliance avec la France Insoumise.
0: C'est un peu comme ceux qui posent la question de savoir ce que l'on fera au deuxième tour, si c'est un deuxième tour, entre Jean-Luc Mélenchon et Marine Le Pen. D'ailleurs, je serais curieux de savoir, Jérôme Guedj a déjà dit, je voterai Jean-Luc Mélenchon.
4: Non, c'est faux. Je parlais d'élection municipale, non.
0: Il y aura des gens qui checkeront et qui diront. Mais tu as déjà dit que tu voterais Jean-Luc Mélenchon.
3: Non, mais ne noie pas le débat. Olivier, réponds à la
0: question.
3: On sait que tu veux faire ton alliance avec la France Insoumise.
0: Pourquoi c'est si compliqué de répondre à cette
3: question-là ? On sait que tu es déjà en train de te préparer pour aller
0: faire l'alliance avec la France Insoumise. On est dans l'élection présidentielle, que je sache. On est
3: mais
0: pas
3: justement, le prochain président de la République,
0: mais
3: il doit dire...
0: Le prochain président de la République, on verra...
3: Il doit trancher.
0: Mais pour l'instant, il y a une présidentielle.
3: Moi, je
0: Donc,
3: veux être
0: qu'est-ce que tu fais,
3: président
0: toi,
3: de la
0: deuxième tour d'une présidentielle entre Jean-Luc Mélenchon et Marine Le Pen ?
3: Et tu sais ce que tu fais, là ? C'est que tu...
0: Ben non, qu'est-ce
3: es
0: que je
3: habité
0: fais,
3: par l'esprit de défaite. Oh, déjà au premier
0: tout.
3: Débat...
0: Ouais.
3: Non, déjà au premier débat, tu te projetais.
0: Mais
3: Marine Le Pen, une fois élue... Est-ce que tu ferais l'alliance ? Mais moi, je ne veux pas de ce deuxième tour. Je lutterai de toutes mes forces pour que ce deuxième tour qui condamne la République n'ait pas lieu.
0: Que je te pose.
3: Mais non,
0: elle intéresse tout le monde.
3: Parce que moi, je veux, contrairement à toi, moi, je suis candidat pour être candidat à la présidence de la République pour gagner cette élection.
0: Très bien, moi aussi.
3: Pour gagner cette élection. Non, je ne crois pas. Non, je ne crois pas.
0: Bah, tu ne crois pas. Bah, je crois que
3: Non, je ne crois pas.
2: Qu'est-ce que vous sous-entendez, Raphaël Glucksmann ?
3: Moi, je pense que si on veut être au deuxième tour, il ne faut absolument pas rentrer dans ce petit jeu. Ce petit jeu de se projeter dans un deuxième tour dont nous sommes absents.
0: Bien, tu veux même pas
3: il
0: te
3: faut
0: projeter,
3: se débarrasser.
0: Pas projeter dans un second tour,
3: il faut
0: te projeter
3: se
0: dans
3: débarrasser.
0: Pardon, mais enfin, mais, sois cohérent.
3: Écoute, il ne faut pas se projeter dans une
0: situation d'échec. On se projette sur rien, d'accord. On se projette pas.
1: Mais alors, juste pour que les gens comprennent, vous venez de poser la question hypothétique d'un second tour Mélenchon-Le Pen. Vous vous dites donc clairement Mélenchon.
0: Ben oui, moi,
1: oui,
0: ma famille...
1: Voilà. Mais, donc, Jérôme Guedj a cette question qui est posée et qui est au fond une forme de test, si j'ose dire, du rapport que doit entretenir la gauche social-démocrate à la France insoumise.
4: Écoutez, si on est avec un deuxième tour de cette nature,
1: et vous
4: Marine
1: vous
4: Le Pen
1: Faure,
4: aura gagné l'élection présidentielle parce que Jean-Luc Mélenchon est devenu le principal repoussoir. Et donc, toute l'énergie que je mets dans cette campagne en défendant une ligne claire de la gauche républicaine qui ne transige pas sur les valeurs, mais aussi, je le dis, sur des questions de fond, parce que c'est le désaccord que nous avons, Olivier. Et moi, je ne veux pas l'éluder, je ne veux pas l'écarter. T'as l'air embêté quand on te dit « Ah bah oui, vous m'obligez à parler de Jean-Luc Mélenchon ». Donc, moi,
0: vous qui l'êtes.
4: Moi
0: vous
4: les gens...
0: Vous projeter sur
4: Olivier,
0: vous,
4: je sais bien qu'à chaque fois que tu es un peu embêté, tu as la fâcheuse tendance de couper la parole des gens qui sont en train de parler,
0: mais
4: tu vas prendre 3 secondes pour écouter un raisonnement.
0: Je t'écoute.
4: Voilà. Les gens qui trient les journalistes à l'entrée des meetings, ça, c'est pas la gauche, c'est pas notre histoire, c'est pas nos valeurs. Les gens qui veulent tout conflictualiser, c'est pas notre histoire, c'est pas nos valeurs. Les gens qui considèrent que l'antisémitisme est résiduel, ou qui ont du mal à dire que le Hamas est terroriste, ou qui soutiennent la Chine dans la velléité d'annexion de Taïwan, c'est pas nos valeurs. Ou qui accusent Volodymyr Zelensky d'être responsable des frappes les Russes portent sur lui, c'est pas nos valeurs. Des gens qui seront prêts à remettre en cause la loi de 2004 sur la laïcité et l'interdiction des ports des signes religieux à l'école, ce n'est pas nos valeurs. Des gens qui disent que la police tue, ce n'est pas nos valeurs. Et donc, j'ai un problème avec ta position, j'ai un problème avec ta ligne, j'ai un problème avec la danse du ventre permanente que tu fais devant la France insoumise en laissant entendre qu'il pourrait y avoir des accords aux législatives avec eux. Tu as déjà fait cette erreur, cette faute, au moment des municipales, en disant il n'y aura pas d'accord parce qu'ils ont fait des jeux de mots au relent antisémite et donc pas d'accord avec eux. Mais quand les accords ont lieu localement, eh bien tu regardes ailleurs dans une absence de courage totalement singulière.
2: Mais Jérôme
4: Mon
2: Gaël,
4: problème n'est pas de sauver la circonscription de Olivier Faure dans le 77. Mon problème est de rester sur les valeurs de la
1: Jérôme
4: gauche
1: Gaël,
4: et de la gauche.
1: Jérôme Gaël, attendez, s'il vous plaît.
4: Ça n'a rien d'honteux de mettre les sujets qui fâchent et sur lesquels nous avons rompu, toi et moi. Nous avons rompu, toi et moi, sur un principe, sur la trahison d'un principe et de valeurs qui doivent être identitaires à gauche, qui consiste à dire, il y a des principes républicains, il y a la laïcité, il y a la lutte contre l'antisémitisme, et il y a surtout l'inefficacité, la stérilité et le danger que représente toute accointance avec la France insoumise. Et quand tu envoies des messages subliminaux en disant aux uns aux autres, ah oui, on verra peut-être, eh bien tu sais quoi, tu nous mets tous dans la panade. Tu mets toute la gauche qui est autour de cette table en se disant, mais est-ce qu'ils vont vraiment le faire? Et moi, j'ai pas peur de le dire avec véhémence, avec passion, parce que c'est la ligne rouge qui doit
1: nous séparer. Alors, si vous permettez, juste Jérôme Guedt, avant de donner la parole à Ségolène Royal et à Emmanuel Morel. La question qui vous est posée, Mélenchon-Le Pen au second tour.
4: Eh bien, je fais tout pour que ça n'arrive pas.
1: D'accord.
4: Mélenchon-Le Pen. Mais non, attendez, sinon c'est de la prophétie autoréalisatrice. Si je vous réponds, ça veut dire que lui, il répond Mélenchon, ça veut dire que de toute façon, il accepte déjà le principe de l'hégémonie culturelle et politique de Jean-Luc Mélenchon sur la gauche. Moi, je ne m'y
1: résiste pas. Donc, pas de réponse.
4: J'interpelle les gens sincèrement en leur disant, ne commettez pas cette erreur. C'est un vote stérile et dangereux.
2: Ségolène
1: Royal, Jean-Luc Mélenchon, Marine Le Pen, dans le cadre d'un second tour. Est-ce que vous, la réponse, elle est claire?
6: Mais je me refuse, moi, d'imaginer ce scénario.
1: Ah, là, vous aussi,
6: c'est scénario. Voilà.
1: Bon, ben...
6: De Mélenchon, de LFI, on les remet au centre du jeu. C'est extravagant, cette histoire.
1: Vous avez entendu ce qu'a dit Raphaël Glucksmann. Pas d'alliance, jamais.
6: Mais il n'a pas parlé... Il remet une nouvelle fois LFI au centre du jeu. L'objectif, c'est de parler des Français. C'est de savoir si on va redresser le pays. C'est pas de remettre les filles au...
1: Jérôme Guedt dit c'est des valeurs. C'est la question des valeurs, là. C'est pas seulement de la politique politicienne.
6: Personne n'a le monopole des valeurs, je vais vous dire. Moi, je suis socialiste mitterrandienne. C'est-à-dire, j'ai appris des leçons de l'histoire. Ce que je veux, c'est que l'histoire du Parti socialiste continue, déjà. Et que, par conséquent, une candidature socialiste sorte de cette primaire. Premier point.
1: Candidature socialiste, ça veut dire quoi? Ça veut dire que place publique, que
6: c'est... C'est normal, je vais quand même souhaiter plus qu'il y a... Oui.
3: Non, vous avez le droit de vouloir gagner la primaire. Hein.
6: J'ai le droit, quand même.
1: Oui, bien sûr.
6: Merci. Donc, par conséquent, ensuite, il faut faire alliance avec les partis de gauche, nos partenaires, les écologistes et le PC.
3: Oui.
6: Donc, c'est important de savoir si le candidat qui sera issu des primaires ou la candidate qui sera issue des primaires sera capable de faire rapidement cette alliance. Je pense que je suis capable de faire cette alliance rapidement. Ensuite, l'idée, c'est de déclencher un mouvement politique. Ça va être difficile parce qu'on part tard. L'organisation des primaires, tout ça, les tribulations, ça a quand même pris du temps. Nous y sommes, nous sommes devant vous. Mais pendant ce temps-là, les autres sont en campagne, ça ne vous a pas échappé. Donc, on n'a pas beaucoup de temps. Et c'est vrai que le rassemblement, il va falloir le faire rapidement. Ensuite, il est hors de question de se mettre derrière Jean-Luc Mélenchon. Sinon, on n'aurait même pas fait de primaire. Donc, il est hors de question de se mettre derrière Jean-Luc Mélenchon. En revanche, la dynamique, c'est de faire... Pour passer 51% des voix, si, par exemple, nous avons un duel des femmes au second tour, si je veux, bah oui.
2: Avec Marine Le Pen.
6: C'est quand même l'objectif.
1: Votre objectif. Ouais.
6: Oui, c'est ça. Ouais. Donc, si on veut avoir plus de 50% des voix... J'ai une petite expérience, donc je sais qu'il faut plus de 50% des voix, vous êtes d'accord, pour gagner une élection.
1: Jusque-là, je pense que vos camarades aussi.
6: Aussi. Donc ça veut dire qu'il faut quand même ramener vers nous les abstentionnistes, les anciens socialistes qui sont partis, ceux qui ont été déçus de la gauche, les jeunes. Et donc ça se fait dans la dynamique de campagne. Et tant qu'on n'a pas conduit cette dynamique de campagne à partir d'idées claires, à partir de la capacité de ressoulever une espérance et que les gens se disent, bon, bah, la France qu'on a connue, on va pouvoir la retrouver, que ce déclin n'est pas inéluctable, ce déclin n'est pas une fatalité, ce basculement des nouvelles générations, on est capable de les remonter et leur donner envie de remonter la pente et de recréer à nouveau de la production, des emplois, notamment dans le secteur de la transition énergétique et écologique. Si on est capable de remonter cela, eh ben nous serons...
2: On passe à Emmanuel Morel sur cette même question qui est posée, qui crée du débat entre vous, un second tour, Jean-Luc Mélenchon, Marine Le Pen.
5: C'est un débat qui m'avait déjà chagriné la dernière fois, qui me chagrine encore. Pourquoi ? Parce que Raphaël, je crois que tous ici, nous avons des principes. En tout cas, moi, je ne pense pas être dépourvu de principes. Et c'est les principes du socialisme démocratique, le partage des pouvoirs, des savoirs, des richesses. Je me reconnais dans l'histoire glorieuse du mouvement ouvrier, du discours de Léon Blum quand il reste à la vieille maison pendant que d'autres partent avec les léninistes. Mais il y a quand même quelque chose que je ne comprends pas dans votre raisonnement. Vraiment, je le dis très sincèrement. Donc moi, je suis d'accord, y compris je suis d'accord avec ce que vient de dire Jérôme sur... sur LFI, c'est dérapages, les tensions.
4: Si, c'est des dérapages. Manuellement, c'est pas des dérapages, c'est une stratégie.
5: Mais bon. Alors, peut-être que c'est une stratégie. Et peut-être que je suis trop naïf de ce point de vue-là. Mais c'est vrai que c'est douloureux pour moi, peut-être aussi pour toi d'ailleurs, de voir que Jean-Luc Mélenchon, que nous avons connu, est capable de faire rire une salle en faisant des jeux de mots sur des noms à consonance juive. Oui, ça, pour moi, c'est douloureux. Ça m'écœure, ça me dégoûte, mais c'est d'abord douloureux. Mais il y a un truc que je ne comprends pas dans votre raisonnement.
4: Il y a toujours un mais après avoir dit ça, Emmanuel.
5: Si non, c'est le mais, c'est par rapport à ce que disait Raphaël. Raphaël dit « Je suis le seul ici à croire qu'on peut gagner ». D'abord, je te rassure, on est tous parce qu'on croit qu'on peut gagner. Mais, cher Raphaël, si nous avons gagné, si nous gagnons la présidentielle, la question de M. Mélenchon ne se pose pas trop. D'abord, c'est sa dernière campagne, et ce problème est derrière nous. Et la question des législatives, c'est nous qui fixons le cap, c'est nous qui décidons. Donc en fait, c'est un peu une attitude de loser que de considérer que... il faut encore parler de Mélenchon législatif, alors qu'on n'a même pas franchi le premier tour de la présidentielle. Et donc moi, je finis juste un raisonnement.
3: Pour gagner,
5: je finis juste
3: mon raisonnement. De ce boulet.
5: Je finis juste mon raisonnement. Je crois qu'on peut gagner, t'as raison. Mm-hmm. Je crois qu'on peut rassembler très largement, y compris d'ailleurs, parce qu'ils vont finir par être vexés. Hein. Ça serait bien qu'on parle... des communistes, avec qui on a des choses à dire, des écologistes, vous l'avez dit, Ségolène Royal, mais on pourrait aller au loin, les radicaux de gauche, les anciens chevènementistes, et puis, tous les orphelins de gauche qui nous ont fait confiance et puis qui ont été déçus et qui sont partis.
4: Bon. Qui ont été déçus par notre attitude ambiguë, souvent.
5: Qui ont surtout été déçus par la politique qu'on a menée lors du dernier quinquennat. Mais enfin, bon, ça, c'est peut-être je pensais pas que c'était un désaccord entre nous.
4: Non, je te parle de ceux qui sont partis plus récemment.
5: Donc, à partir du moment
3: où on gagne...
5: Mélenchon, de toute façon, c'est sa dernière campagne. C'est derrière nous. On fixe la ligne pour les législatives. Moi, la seule chose que j'ai dit la dernière fois, et je le maintiens, c'est que si par malheur, je dis bien si par malheur, on ne parvient pas à notre objectif, et que Marine Le Pen, elle devient présidente de la République, alors je vous le dis, et je vous prends tous à témoin, nous ferons non seulement l'union de la gauche, mais on fera même le front républicain. Parce que de toute façon, on ne voudra pas donner en plus la majorité à l'Assemblée nationale. On ne voudra pas avoir d'un côté Mme Le Pen et de l'autre Mme Maréchal Le Pen à Matignon.
4: Mais tu sais très bien qu'il ne marchera pas.
5: Donc de toute façon, c'est tout ce que je dis. C'est ce que je dis, c'est tout.
2: On va donner la parole pour conclure à Olivier Faure.
3: Par souci d'efficacité électorale. Par souci d'efficacité électorale. Tu sais très bien qu'il ne faut pas envoyer au deuxième tour un insoumis face à un candidat du Rassemblement national. Parce que ça fera la majorité à l'Assemblée nationale pour le RN.
5: Mais on est d'accord que Jean-Luc Mélenchon est un très mauvais candidat.
3: Même les insoumis candidats au deuxième tour font moins bien que tous les autres.
2: Olivier Faure, pour conclure, vous êtes à peu près à 20 minutes de temps de parole, s'il vous plaît. Olivier Faure, merci Emmanuel Morel.
5: Pourquoi vous me dites ça? Je ne suis pas...
1: Non, parce que vous êtes un peu en avance. Celui qui est en retard, c'est Olivier Faure.
7: Ça fait 8 ans que je suis premier secrétaire et j'ai ramassé ce parti... quand il était dans la poussière, quand il n'y avait plus rien, quand tout le monde était parti, quand les éléphants avaient déserté, quand nous étions insultés dans les manifestations. Je l'ai fait et j'ai réancré ce parti à gauche. Je l'ai fait parce que je crois à cette famille politique qui, depuis Jean Jaurès, effectivement, a fait la démonstration qu'elle était la seule famille qui permettait, une fois arrivée au pouvoir, de changer la vie des gens. Tous les grands progrès sociaux l'ont été grâce aux socialistes. Alliés aux communistes, alliés aux écologistes. Et c'est la raison pour laquelle je me bats pour ce bloc qui va, je disais, de Ruffin à Glucksmann. Je pourrais y ajouter Pondelier et puis tous les autres, les chevènementistes, les radicaux de gauche, toutes celles et ceux qui, même au-delà des partis politiques, je pense là au monde syndical, monde associatif, à ces intellectuels qui veulent que la gauche revienne. Il y a aujourd'hui une galaxie de la gauche. Mais chacun dans son silo. Chacun pense qu'il a raison tout seul. Alors qu'il faut rassembler, réunir, fédérer. Et c'est ainsi que nous pouvons gagner. Si nous ne le faisons pas,
0: alors effectivement, ce sera la droite contre l'extrême droite. Et nous aurons, là encore, raté le chemin qui mène à la victoire. Et c'est la raison pour laquelle je me bats. Olivier parce que Faure. Je sais aussi que je suis celui qui peut rassembler l'ensemble de ses forces.
1: Et
0: parce que depuis
1: vu.
0: 8 ans, j'ai montré ma fiabilité. J'ai montré que j'étais le partenaire qui permettait à chacun...

0: aura constaté ce soir, Olivier Faure, les différences très nettes sur cette question des alliances. Le temps
1: On n'a pas parlé d'alliances, donc ça va bien.
0: Le temps est venu, d'autres en ont parlé à votre place. Le temps est venu, madame, messieurs, des conclusions de ce débat sur France Inter et sur France 2. Et le tirage au sort vous a désigné, Jérôme Guedj, comme celui qui pouvait adresser votre conclusion en premier. Jérôme Guedj, c'est à vous, vous avez une minute.
2: J'ai une frustration et une confirmation. La frustration, c'est que j'aurais voulu vous parler du deuxième sujet de préoccupation des Français après le pouvoir d'achat, que sont les questions de santé. Je veux être le président de la République du soin, parce que les déserts médicaux sont insupportables, parce que les dépassements d'honoraires sont insupportables, parce que le tarif des complémentaires santé que je veux remplacer par une sécurité sociale intégrale est insupportable. On porte tous ce pins sur Octobre Rose. Les inégalités du dépistage du cancer du sein selon le niveau de revenu, c'est insupportable, c'est une perte de chance. Je ferai des questions de santé et des vulnérabilités ma priorité. Et puis ma confirmation, c'est le débat qu'on vient d'avoir. Et je le dis avec beaucoup de solennité et de gravité. L'enjeu de cette primaire, c'est savoir si on continue les accords de boutique qui s'assiedent toujours sur nos valeurs et nos principes, et certains autour de cette table, manifestement, ont très envie de continuer ainsi, ou si alors on prend notre courage à deux mains, comme nous sommes nombreux à l'avoir déjà fait, et à dire « ça, c'est plus possible, ça, ça abîme la gauche, ça, ça abîme la gauche républicaine, ça, ça rend impossible la transformation nécessaire de notre pays ». Alors je vous le dis, engagez-vous, allez sur le site Choisir 2027, et une fois que vous serez inscrit, votez pour le candidat de la gauche populaire et républicaine, digne et crédible que je suis.
3: Une minute de conclusion pour vous, Emmanuel Morel.
4: Les inquiétudes et les colères du peuple français dont on a parlé, elles ne s'apaiseront pas sans de fortes ruptures. Alors la rupture, ça n'est pas en effet le maximalisme, la violence, la vitupération. Mais il faut quand même rompre avec une politique. D'abord une politique économique qui est menée depuis 10 ans, un peu plus d'ailleurs, qui a favorisé les plus fortunés au détriment du plus grand nombre. Une rupture avec une façon de faire de la politique, une façon de présider, très verticale, indifférente au sort des gens, méprisante. Et puis il faut rompre aussi avec un système économique qui est brutal, qui fait du mal à notre jeunesse et au monde du travail. Et pour ça, moi j'avais proposé, je regrette de ne pas en avoir parlé aussi, un nouveau modèle de développement fondé sur la démondialisation, parce qu'il faut relocaliser la production, la démarchandisation, parce qu'il faut renforcer nos services publics, la démocratisation, parce que le peuple français, il a besoin de respirer, et dans la sphère publique, comme dans les entreprises. Mais à mon tour, je voudrais m'adresser à ceux qui nous regardent, qui sont susceptibles de voter, d'abord aux militants, ils ont du mérite. Hein.
0: Et ceux qui nous écoutent.
4: Ceux qui nous écoutent. Mais je m'adresse à ceux qui sont tentés par la primaire. D'abord les militants, parce qu'ils ont du mérite de continuer contre vents et marées. Hein, l'histoire de la gauche, ce n'est pas toujours facile. Les sympathisants, sans qui il n'y aura pas de campagne possible. Mais surtout, et avant tout, les orphelins de la gauche, ceux qui ont été déçus, et ils sont nombreux, ils se reconnaîtront, mais qui se disent que c'est peut-être là que ça se passe. Alors oui, venez, donnez-nous de la force. Tranchez le débat, regardez nos propositions et allez sur le site Choisir 2027. Je le fais
0: voilà
4: pas
0: donc
4: aussi.
0: Pour le.
4: Parce que moi, je pense que la gauche, elle peut être au rendez-vous du sursaut français.
0: Merci Emmanuel Morel. Olivier Faure, c'est à vous de conclure.
5: C'était un débat important et c'est un moment de choix décisif parce que ce que nous devons parvenir à faire, c'est à témoigner du fait que celui qui sortira de cette élection primaire sera aussi celui qui rompra avec 10 années de macronisme qui ont tant fait souffrir les Français. Cela a été dit, pour la première fois, c'est historique, les Français perdent du pouvoir d'achat. On a dit 1 200 € pour un couple avec 2 enfants. Alors, est-ce qu'on veut continuer ou est-ce qu'on veut arrêter ça? Moi, ce que je dis, c'est que si on veut trouver demain la possibilité de rompre avec cette politique, alors on ne s'entoure pas avec ceux qui ont fait cette politique. On ne dit pas que, et je, dommage que le débat s'interrompe maintenant, mais j'ai lu Jérôme Guedj. Jérôme Guedj, il dit, désormais, il faut plus s'allier avec la gauche, il faut une politique de coalition.
3: On ne va pas rouvrir le débat, c'est un mot de conclusion.
5: Vers la droite. Et donc, c'est très différent.
2: C'est faux,
5: ce sont
2: Olivier,
5: des options qui sont... C'est ce que tu as écrit.
2: Non.
5: Et donc, il y a là 2 options, effectivement. Moi, je souhaite que nous puissions maintenir ce que nous avons toujours fait. La social-démocratie, le socialisme, c'est un rapport de force sur la base duquel ensuite on négocie. Mais d'abord un rapport de force. Et ce rapport de force, il doit être au service des plus vulnérables, de celles et ceux qui aujourd'hui ont besoin de nous et qui n'ont même que nous pour les défendre.
3: Raphaël Glucksmann, vous avez une minute pour conclure. Je rappelle que l'ordre de passage a fait l'objet d'un tirage au sort. Ouais. C'est à vous.
6: À la fin de ce débat, j'éprouve une forme de honte. On est en 2026, on vient de passer un été caniculaire, on a eu les incendies et la gauche qui débat, on n'a pas mis l'écologie au centre. Donc il faut impérativement qu'on corrige cela parce que l'écologie, la lutte contre le réchauffement climatique, ce sera le pilier de notre projet de transformation. Et j'éprouve aussi une fierté. C'est qu'on est la seule famille démocratique de tout l'espace politique français qui tranche ses différends par le vote, qui organise un processus pour choisir son candidat ou sa candidate. Et ça, c'est notre honneur. Cette primaire, elle est fondamentale. Elle est fondamentale parce qu'elle détermine l'avenir de la gauche française et potentiellement de la France. Moi, je suis convaincu qu'un ancien Premier ministre d'Emmanuel Macron, après 10 années d'injustice, d'impuissance, d'arrogance, ne pourra pas être élu président de la République. Et qu'il incombe donc à notre famille politique de remporter l'élection présidentielle pour barrer la route à l'extrême droite et empêcher Marine Le Pen de s'emparer de l'Élysée. Mais pour ça, il faut que notre famille politique tranche. Il faut qu'elle soit claire. Il faut qu'elle se refonde. Il faut qu'elle arrête avec les arrangements et les compromissions. Et ça, ça dépend de vous. Ça dépend de vous qui nous regardez et qui nous écoutez. Inscrivez-vous, participez à cette primaire. Allez sur le site choisir2027.fr. Inscrivez-vous, participez, prenez les clés et votez le 9 et le 10 octobre. Je compte sur vous.
0: Voilà donc pour votre conclusion, Ségolène Royal. C'est vous qui avez été désignée pour conclure cette émission.
7: Moi, ce que je voudrais, c'est que dans quelques mois, les jeunes, chaque jeune puisse se dire ce que disait Albert Camus. C'est-à-dire qu'au milieu de l'hiver, j'ai découvert en moi un invincible été. C'est-à-dire qu'ils puissent se dire, finalement, ce déclin n'est pas fatal. Et que cette tristesse que rencontrent les jeunes aujourd'hui, qui sont, je l'ai dit tout à l'heure, au bord du gouffre, un jeune sur 10 a pensé à l'issue du Covid faire une tentative de suicide, c'est considérable. Ces jeunes sont en état de grande souffrance. On leur a tout pris. C'est la génération dépossédée. Je ne veux pas que la génération des jeunes se sente comme une génération dépossédée. Et je crois qu'il faut changer en profondeur le mode d'exercice du pouvoir. Il faut en finir avec la politique par la peur que l'on a subie. Il faut en finir avec l'exercice solitaire du pouvoir. Il faut en finir avec les gaspillages dans le train de vie de l'État. Il faut en finir avec le copinage dans les nominations. Il faut en finir avec l'ignorance des collectivités territoriales, des groupes sociaux, des corps intermédiaires. Et par conséquent, cette modification en profondeur du mode d'exercice du pouvoir, je pense, sera un des leviers majeurs de la remontée économique de la France. Parce que nous devons faire du développement durable, revenir aux fondamentaux, l'économique, le social et l'écologique. Et c'est pour cela que venez voter, parce que vous allez désigner dans cette primaire celui ou celle, j'espère celle, qui sera en face de l'extrême droite au second tour de la présidentielle.
3: Merci. Alors je compte sur vous. Les cinq. Jérôme Gage, je vous regarde, il vous manque 2 minutes. Mais on va s'arrêter là si vous êtes d'accord.
2: Mais on va continuer le débat,
3: va continuer. Bientôt. Je vous remercie.
2: Mais j'aurai l'occasion de répondre à cette occasion. À la lecture très tronquée que tu fais de ce que je dis, Olivier.
3: Je suis sûr que vous le ferez.
2: Quand nous avons négocié avec Sébastien Lecornu,
3: non, c'est bien.
2: Pas une alliance avec la.
3: Jérôme Gage, je pense que vous aurez l'occasion de poursuivre ce débat, y compris après cette émission. Je vous remercie tous les cinq d'avoir participé à ce débat sur France Télévisions et sur France Inter. Tout de suite sur France 2, Succession, le feuilleton de la campagne.
0: Et pour débriefer et analyser ce débat sur France Inter, vous retrouvez tout de suite l'ami Maxence Lambrecq. Et sur France Info, Canal 16, les amis, Gilles Bornstein, Perrine Storm et Martin Baumer, vive la politique.
3: Ben oui, bonne soirée à tous.
8: Merci Benjamin Duhamel et Caroline Roux. Que retenir de ce débat? Qu'est-ce qui vient de se jouer? On en parle jusqu'à 23h.
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8: Et avec nous, deux politologues, Jean-Daniel Lévy, directeur délégué de Tolunaris Interactive. Et bonsoir. Et on était ensemble à 20h avec Fabienne Sintès et Joshua Adel, politiste également et président du cabinet de conseil Spin and Strategy. Bonsoir.
10: Bonsoir.
8: Alors, qu'est-ce que vous retenez, Joshua Adel? Qu'est-ce qui restera de ce débat?
10: écoutez, nous venons d'assister à la confirmation d'un second tour de la présidentielle qui se jouera entre la gauche et l'extrême droite.

0: je précise, entre LFI et le Front National, puisque le débat pour la primaire du PS et de ses satellites auxquels nous venons d'assister est en réalité une phase de qualification, une phase éliminatoire pour accéder à la cinquième, au mieux à la quatrième place du premier tour de la présidentielle en 2017, parce que en réalité, l'espace sociopolitique du centre-gauche est extrêmement réduit.
1: Raphaël, vous n'avez pas l'impression qu'ils se sont adressés à tous les Français, c'est ça? C'était une toute petite, un débat qui s'adresse à une toute petite partie de l'électorat, c'est ça?
0: Alors, c'est Raphaël Lussmann évoquait sur la question des aides le fait que les gens qui ont des grosses cylindrées et qui partent en week-end n'en ont pas besoin pour le pouvoir d'achat. Le problème, c'est que c'est l'un des derniers segments qui vote pour le Parti socialiste et éventuellement élargi à ELV. De la même manière, on a beaucoup entendu, c'était quasiment une litanie, le travailleur-travailleuse, hein, presque comme dans un meeting de lutte ouvrière chez Raphaël Glucksmann et d'autres candidats. Là aussi, le problème, c'est que la sociologie électorale actuelle du Parti socialiste, c'est 9% des salariés du public en 2022, à la présidentielle de 2022, et 4% des salariés du privé.
1: Donc ça extrêmement minoritaire. Ça correspond pas à un électorat suffisamment large. Jean-Daniel Lévy, on a bien senti une première heure un peu consensuelle, notamment sur la question du mouvement lycéen, et ça s'est animé sur le génocide à Gaza et évidemment le positionnement vis-à-vis de la France insoumise.
2: Oui, effectivement, et ces deux moments, entre guillemets, de tension étaient relativement attendus. On a vu même qu'il y a eu un débat qui a traversé les candidats, notamment autour de la question de comment faire pour mieux répartir les richesses ou comment réduire de manière globale les inégalités. On a vu le débat qui portait sur quelle attitude avoir à l'égard des enjeux de l'essence. On a vu le débat également portant sur les successions. Oui. Sur la CSG, et ce qui était quand même assez nouveau, et par rapport au débat ancien, la première fois en fait que celui-ci a été abordé en tant que tel, et qui renvoie d'ailleurs à des notions qui peuvent traverser une partie de la gauche social-démocrate, pour faire vite, entre ceux qui sont plus favorables à une forme d'universalité de l'ensemble des mesures qui peuvent être prises, ou ceux qui vont considérer qu'au contraire, il faut les cibler dès le départ.
1: Donc on a eu une ligne quand même de fracture là-dessus.
2: Nouvelle par rapport à celle qu'on avait vu apparaître lors du débat précédent.
1: Et quelqu'un a gagné ce débat, Jean-Daniel Lévy?
2: Moi, j'ai plutôt tendance à regarder d'un point de vue d'opinion la manière dont les choses peuvent être amenées à se faire. Ce sont souvent les personnes qui sont les moins connues qui ont tendance, entre guillemets, à gagner le débat. Et en l'espèce, Emmanuel Morel est une personne qui était tout à fait inconnue de la part de l'immense majorité des Français. Et on a pu voir ce soir qu'il a probablement été dans la même ligne et les mêmes positions que celles qu'il avait adoptées par le passé, et en étant une personne un peu plus, entre guillemets, parfois pas forcément de consensus, mais qui apparaissait comme étant quelque peu centrale. Il y a eu une singularité, enfin deux singularités même par rapport au débat antérieur. Un, la perception que c'était pas forcément Raphaël Glucksmann qui était au centre des débats, mais beaucoup plus une focalisation autour du premier secrétaire Olivier Faure. Et puis le deuxième point, un Raphaël Glucksmann qui était quand même un peu plus pugnace que lors du débat précédent, et notamment effectivement avec l'anaphore qu'il a pu utiliser, notamment dans ses positions face au premier secrétaire du Parti socialiste.
1: Merci beaucoup Jean-Daniel Lévy et Joshua Adel. Premier débrief à chaud, et évidemment on y revient demain dans la grande matinale. À la programmation ce soir, Florence Gimalac et Pierre Desertaine, et derrière la vitre, Jérôme Ragoneau et Julien Dumont. 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Le journal, Alexandra Dubouchron, bonsoir.
3: Bonsoir Maxence, bonsoir à tous. Laurent Nunez dénonce une violence débridée après cette nouvelle journée de mobilisation lycéenne sous tension. Près de 2000 personnes interpellées, 400 lycées resteront fermés demain avec, on vient de l'apprendre, l'interdiction de manifester aux abords de ces établissements fermés. Et puis nous irons aussi à Nantes après l'une des images marquantes de cette journée, le hall du lycée Nelson Mandela détruit par les flammes. Dans ce journal encore, Mediapart publie ses preuves dans le dossier Bardella, le patron du RN contre-attaque. Le débat de la primaire à gauche, vous l'avez suivi ce soir sur France Inter et sur France 2. Et parmi les points de désaccord, il y avait l'Ukraine, on l'entendra. Et puis depuis 60 ans, il parle aux 3-7 ans. On fête l'anniversaire du magazine Pomme d'Api cette année.
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3: C'est la deuxième salve de Mediapart après avoir révélé cette semaine des messages antisémites attribués à Jordan Bardella. Le site d'investigation publie le deuxième acte ce soir, toujours sur le patron du Rassemblement National. Il dévoile sa méthode de travail et s'en explique en vidéo.
5: Ces informations sont le fruit de plusieurs mois de travail, pendant lesquels de nombreux documents, échanges, messages, témoignages ont été récoltés, recoupés, authentifiés. Face au démenti du RN, nous publions ces documents et vous faisons la démonstration qu'ils sont authentiques et qu'ils sont ceux de Jordan Bardella.
3: Une vidéo et donc un long article détaillé, Victoria Coussa, dans lequel Mediapart publie ses preuves.
6: Oui, des captures d'écran, de conversations Messenger, l'application de Facebook, on y voit de longs messages du compte de Jordan Bardella qu'il aurait envoyé à des proches de l'époque à la fin de son adolescence quand il faisait ses premiers pas au sein du Front National, précise Mediapart. Des messages antisémites, antisionistes comme « Le juif doit dominer les autres peuples, les écraser et les voler ». Et pour prouver que Jordan Bardella est bel et bien à l'origine de ces échanges, Mediapart compare les nombreuses informations sur sa vie qu'il livre dans ses conversations avec ce qu'il écrit dans son livre « Ce que je cherche 11 ans plus tard », les mêmes détails au mot près. Et pour vérifier que ces messages n'ont pas été modifiés entre-temps, Mediapart a demandé à l'une des sources d'obtenir l'extrait de toutes ces conversations Messenger, donc en envoyant une demande au groupe Meta. Nos confrères ont ensuite comparé l'extrait avec les messages envoyés par cette même source et ont fait certifier cette procédure par un huissier.
3: Victoria Coussa pour France Inter. Et puis Jordan Bardella dément toujours en bloc et contre-attaque. Ce soir, il dénonce des pseudo-preuves et des montages grossiers. Après une première plainte pour diffamation, le patron du RN annonce vouloir poursuivre Mediapart pour faux et usage de faux. L'actualité aussi aujourd'hui, c'est la mobilisation lycéenne et étudiante qui prend de l'ampleur. 1027 établissements concernés ce jeudi, dont 222 par des blocages selon le ministère de l'Intérieur, qui dénombre aussi plus de 300 policiers blessés et 1949 interpellations à Belfort. Deux jeunes majeurs ont été jugés en comparution immédiate et condamnés ce soir à un an de prison avec sursis pour l'un, 140 heures de travail d'intérêt général pour l'autre, pour avoir lancé des projectiles sur les forces de l'ordre. Dans plusieurs villes, on a vu des scènes de dégradation, de heurts, de violences, d'incendies, de poubelles, de voitures et même dans les lycées, à Nantes notamment, Marc Bertrand, au lycée Nelson Mandela, le hall d'entrée est complètement détruit.
7: La verrière du lycée est en lambeaux, des poutres de métal tordues, une forte odeur de brûlé. Les pompiers sont encore là avec un camion nacelle à sécuriser le toit troué par les flammes et en bas, des élèves venus voir de leurs propres yeux. Marianne est en terminale, des larmes coulent sur ses joues.
8: Ça me fait mal quoi, je suis outrée, je suis déçue, c'est quand même un lycée, c'est pas normal. Enfin, il y a des innocents qui auraient pu être blessés et il y a des personnes qui passent le bac en fin d'année. C'est choquant de me dire qu'il y a un lycée qui a été brûlé et pas par des lycéens mais par des inconnus, enfin parce qu'ils n'étaient pas du lycée. Ça, c'est sûr.
7: Les élèves disent que ceux qui ont mis le feu étaient cagoulés, qu'ils ont lancé des projectiles, incendié des poubelles. Louison, 18 ans, se tient immobile devant la façade noircie.
9: Il y avait une photo de Nelson Mandela, comme ça, une grande barre. En fait, là où il y a le grand carré, c'était une énorme photo de Nelson Mandela. Elle a brûlé. Donc, quand on sait que c'était des élèves qui faisaient un blocus pacifiste et que bah, ça finit comme ça, c'est horrible en fait. Et puis nous, ça nous dégoûte parce que du coup, ça va forcément être politisé. Tout ce qu'on défend, ça va être modifié alors que c'est pas du tout notre objectif.
7: Les pompiers repartent sous les applaudissements des élèves. On vient de leur dire que le lycée ne rouvrira pas demain. Les cours se feront en distanciel.
3: Des cours à distance pour protéger des dizaines d'établissements jugés à risque. C'est ce qu'a confirmé dans la soirée le ministre de l'Éducation nationale, Édouard Geffray, qui lance aussi un appel aux parents.
10: La première chose, effectivement, c'est de protéger. Protéger nos élèves. Et je le dis aussi aux parents. Ne laissez pas vos enfants partir dans ce genre de contexte. Il faut protéger les élèves, il faut protéger les personnels. Et donc il y a un peu plus de 400 établissements à date, à cette heure dont j'ai connaissance, qui seront fermés demain. Soit parce que effectivement les systèmes, par exemple, de protection incendie ont été détruits, soit parce que les personnels ont été très directement et délibérément visés. C'est le chef d'établissement qui décide de fermer, en lien avec le préfet et le recteur. Effectivement, on va passer en distanciel, donc avec des cours à distance. Et puis en parallèle, évidemment, on va aussi continuer le dialogue. Parce que le mouvement lycéen, lui, il était légitime au départ. Les revendications, elles restent audibles. Elles doivent être entendues, doivent être écoutées. Et donc, il faut poursuivre le dialogue que j'ai commencé depuis le début de la semaine.
3: Le ministre de l'Éducation nationale aux 20h de France 2, Édouard Geffray, qui recevra demain les associations de parents d'élèves et de lycéens pour parler du fond. Les lycéens demandent plus de moyens humains et financiers, notamment. Le ministre a aussi fait un premier pas pour tenter de faire redescendre la pression avec l'abandon des inscriptions payantes en BTS et aux classes prépa pour les étudiants non boursiers. C'était l'une des mesures du projet de budget 2027. Présenté ce matin en Conseil des ministres. L'exécutif demande dans ce budget un effort de 43 milliards d'euros de mesures nouvelles. Personne ne fera l'économie d'un compromis, avertit le gouvernement. Parmi les mesures proposées, la désindexation des pensions de plus de 1260 euros. Beaucoup de gel des allocations familiales, des APL, de la prime d'activité pour les salariés au SMIC ou encore du point d'indice des fonctionnaires. Vous l'avez suivi sur France Inter et sur France 2 ce soir, plus de 2 heures de débat entre les 5 candidats à la primaire de la gauche, dite socialiste et démocrate, et quelques affrontements, notamment sur la politique internationale, Gaza ou encore comme ici l'Ukraine. Écoutez, entre Ségolène Royal et Emmanuel Morel.
4: Il faut que cette guerre s'arrête. Et je n'ai jamais contesté le rapport de force. La négociation, elle se fait bien sûr dans le cadre d'un rapport de force avec Poutine. Et d'ailleurs, l'Europe y consacre beaucoup d'argent, beaucoup, beaucoup. Mais cette guerre, elle crée des dégâts considérables, pas seulement en Europe, économiquement, mais aussi dans le monde entier, et notamment dans les pays les plus pauvres, où l'explosion du prix des matières premières, l'explosion du prix du gaz, l'inflation galopante, frappe encore plus durement les pays pauvres. Je vous le dis que si je suis présidente, je ferai tout pour que cette guerre s'arrête dans de bonnes conditions pour l'Ukraine, car aujourd'hui, on n'essaye même pas. Si on n'essaye pas, on ne peut pas savoir si ça peut fonctionner.
11: Il y a juste un problème, c'est que pour l'instant, Vladimir Poutine, il ne veut pas négocier. Il suffit de regarder ce que disent ses conseillers, ses plus proches ministres. Eux, ils sont dans une rhétorique ultra belliqueuse. Pourquoi ? Parce qu'ils ont un objectif de prédation territoriale.
3: Ségolène Royal et Emmanuel Morel lors du débat ce soir sur France Inter et France 2. Les autres candidats sont Olivier Faure, Raphaël Glucksmann et Jérôme Guedj. Débat à retrouver sur le site d'Inter en intégralité. Le premier tour de cette primaire PS Place Publique, ce sera les 9 et 10 octobre prochains. La Commission européenne convoque en urgence les 27 demain matin officiellement pour coordonner la réponse face à l'envolée des prix de l'énergie. Mais c'est sans doute aussi pour répondre à la toute dernière demande de l'administration Trump. Devant des journalistes ce soir, le président américain a expliqué qu'il pourrait demander aux Européens, la France notamment, de puiser dans leurs réserves stratégiques de gasoil pour faire baisser les prix. Et Washington menace d'interdire l'exportation de gasoil américain vers l'Europe. Et puis les suites de l'affaire du vol Dubaï-Tel Aviv, cet avion de ligne qui a failli se crasher ce matin avec 174 personnes à bord, en majorité des Israéliens. Le copilote qui a poignardé le pilote avant d'être maîtrisé par des passagers vient d'être transféré vers les Émirats Arabes Unis. Une enquête est ouverte sur une possible piste terroriste. Le Premier ministre israélien, lui, pointe l'endoctrinement islamiste du suspect. Vous faites peut-être partie, vous aussi, de la génération Pomme d'Api. Pas étonnant, puisque le magazine des 3-7 ans en propriété du groupe Bayard Jeunesse fête cette année ses 60 bougies. Quand il est né en 1966, c'était une petite révolution inspirée des méthodes Montessori et Dolto. Avec lui, les enfants étaient une personne à part. Et à part entière, et il a lancé Petit Ours Brun, Mimi Cracra, Sam Sam, et si les héros ont évolué, la ligne, elle, est restée, Nina Pavant.
12: Dans les rangées de la médiathèque municipale de Montrouge, ils ont une place de choix.
13: Je sais où il est.
14: C'est très coloré, il y a beaucoup d'images.
12: Les albums Pomme d'Api sont un incontournable pour Marie-Hélène et Pascal. Elles les ont lus à leurs enfants il y a plus de 30 ans. Aujourd'hui, c'est à une nouvelle génération qu'elles font la lecture.
14: On les a mis de côté et les petites filles les ont récupérées. Et...
12: Un magazine qui a traversé les époques, résisté à plusieurs révolutions technologiques, y compris à l'omniprésence des écrans d'aujourd'hui, selon Delphine Solière, directrice éditorial.
15: Il faut se rappeler dans les années 60 que c'est l'irruption de la télévision dans les foyers. Il y a toujours eu finalement des objets technologiques qui sont venus nous bousculer et nous faire un pas.
12: Plus de 940 000 enfants sont abonnés à Pomme d'Api, mais ce sont aussi les parents qu'il faut savoir embarquer dans l'aventure. C'est le défi de Gwenaëlle Boulet, rédactrice en chef.
16: Un enfant, il n'apprend que dans la relation. Vous pouvez le laisser tout seul avec un écran et il ne saura pas faire grand-chose. C'est là que notre magazine, par exemple, retrouve aussi tout son sens pour offrir ce temps de qualité entre parents et enfants.
12: C'est grâce à la parution et au succès de Poèmes d'Api que des dizaines de titres de presse jeunesse se sont développés, comme Okapi en 1971, Je bouquine en 1984, jusqu'à So Food Club, créé en 2023.
13: Et le numéro anniversaire de Pomme d'Api est déjà disponible en kiosque avec un cahier parents spécial qui met à l'honneur l'histoire du magazine Le Temps.
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13: Les prévisions de Céline Dacosta.
18: On aura un temps beaucoup plus calme pour ce vendredi, mais il faudra composer avec pas mal de grisailles le matin, des brumes parfois épaisses sur l'est du pays, les vallées du sud-ouest ou encore la pointe nord. Alors tout ça va se dissiper. Les éclaircies gagnées du terrain, elles seront nombreuses sur la partie nord du pays.

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2: Merci d'écouter France Inter, 23h13 et c'est Affaires Sensibles tout de suite, Fabrice Rouel.
3: Aujourd'hui dans Affaires Sensibles, l'attentat contre Lamia ou l'impossible vérité argentine. Deux attentats en plein centre-ville de Buenos Aires, des centaines de morts et de blessés, le conflit au Proche-Orient et le nucléaire iranien en arrière-plan. Un juge est retrouvé mort dans d'étranges circonstances. Puis des présidents qui se succèdent, une corruption généralisée et surtout un mystère toujours entier, 32 ans après la tragédie. Le lundi 18 juillet 1994, dans la capitale argentine, une explosion détruit l'immeuble de l'AMIA, un centre culturel juif, et fait 85 morts et plus de 250 blessés. Cet attentat antisémite, le plus meurtrier en dehors d'Israël depuis la Seconde Guerre mondiale, et la plus grande attaque terroriste sur le continent américain avant le 11 septembre 2001, choque le monde entier et la blessure de tout un pays reste entière jusqu'à ce jour. Notre invité aujourd'hui, Sébastien Tankstorper, directeur de recherche au CNRS, auteur de Juifs d'Argentine, une histoire de justice, ouvrage publié aux éditions Calmann-Lévy en 2025. L'attentat contre l'AMIA, un récit documentaire de Simon Maisonob, réalisation Stéphane Combe.
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5: Bonsoir, il faudrait qu'une ambulance vienne en urgence.
6: Qu'est-ce qui se passe?
5: Je suis chez mon fils, je suis venu ici et il est mort.
6: Comment ça, il est mort?
5: Je viens à peine d'arriver, il ne répondait pas au téléphone, j'appelais, on a ouvert la porte et peut-être qu'il a été frappé, je ne sais pas ce qui s'est passé.
6: On ne peut pas vérifier s'il respire?
5: Non, il est couvert de sang, il y en a plein à l'appartement.
6: Au-delà du fait qu'il soit couvert de sang?
5: Non, non.
6: Vous pouvez vérifier s'il respire, s'il vous plaît?
5: Le sang au sol est presque sec. Vous ne pouvez pas m'envoyer une ambulance?
6: Si, si, l'ambulance arrive.
3: Ce 18 janvier 2015, à Buenos Aires, en Argentine, alors que la chaleur de l'été austral accable la capitale, un homme est mort. Son cadavre gît dans l'appartement chic situé au 13e étage d'un building du luxueux quartier de Puerto Madero. C'est sa mère qui le découvre et qui appelle les secours. Un homme est mort et c'est tout un pays qui retient son souffle. Car la personne qui baigne dans son sang, un trou dans la tempe, n'est pas n'importe qui. Il s'appelle Alberto Nisman. Il est le procureur en charge depuis plus de 10 ans de la plus grande affaire du pays, l'attentat contre l'AMIA, un centre culturel juif, en 1994. Il est 2h19 du matin, ce 18 janvier 2015, quand les médecins légistes pénètrent dans la salle de bain où est mort Alberto Nisman. Ils découvrent un pistolet sous l'épaule gauche du cadavre. Ils retirent les balles de l'arme, vérifient le modèle et le numéro de série. La scène est filmée par les caméras des policiers et des médecins. Il s'en dégage une improbable cohue dans l'appartement. Une cinquantaine de personnes vont et viennent, sans gants ni protection pour les chaussures. Ils posent leurs affaires, allument la clim, autant de gestes irresponsables qui peuvent altérer les premiers éléments, traces d'ADN, empreintes, heure de la mort. En bas de l'immeuble, journalistes et reporters se sont déjà massés devant les grilles du bâtiment. L'information a circulé très vite. Il faut dire qu'Alberto Nisman vient de créer une incroyable tempête médiatique. Lors d'une interview télévisée 3 jours plus tôt, il a annoncé qu'il portait plainte contre la présidente de la République, Cristina Kirchner, et le ministre des Affaires étrangères, Hector Timmermans, pour entrave à la justice dans l'affaire dont il s'occupe, l'attentat contre l'AMIA. Il devait présenter son rapport devant le Parlement le lendemain. Il n'en aura pas le temps.
7: Il y a de nombreux éléments qui l'indiquent. Il y a deux ans et demi, lié à cette affaire, la personne du secrétariat du renseignement, le personnel du secrétariat du renseignement, qui répond à Cristina Kirchner, agit

0: pratiquement comme un agent iranien, informe les Iraniens de tout ce qui se passe dans la maison. Il se moque du procureur. Le procureur va se retrouver piégé. Quand il verra cette nouvelle piste qu'on lui glisse, il va devoir démissionner. On va se débarrasser de ce russe, pour employer certains termes. Tout cela, c'est ce que disent les gens du renseignement, les gens qui répondent directement à la présidence. C'est absolument prouvé.
1: Évidemment, découvrir le cadavre du procureur quelques jours seulement après cette interview ébranle tout le pays. Dans l'appartement, on répertorie les premiers éléments. D'un côté, la porte de la salle de bain était fermée de l'intérieur. Le coup a été tiré à bout portant. Il n'y a aucune autre trace ADN, aucun signe d'intrusion ni de lutte. La position du corps qui bloque la porte, cela concorde avec la thèse du suicide. Mais Alberto Lisma n'a laissé aucun mot d'adieu, pas même à ses deux filles. Une porte de service est restée ouverte, elle donne accès à l'appartement. On ne retrouve pas de traces de poudre sur ses mains et... curieusement, les caméras de surveillance du quartier ne fonctionnent pas ce jour-là. Nisman avait également rédigé une liste de courses pour le lendemain, adressée à la femme de ménage. Enfin, une journaliste raconte avoir reçu un texto, Nisman. Un texto la veille qui disait « Relax », accompagné d'un smiley. Tout cela ne correspond pas à l'idée d'un homme qui s'apprête à mettre fin à ses jours. Alors, que s'est-il passé? Aurait-il subi des pressions? Et acculé, se serait-il suicidé? Des hommes seraient-ils intervenus sans laisser de traces? S'il se sentait aussi menacé, pourquoi ses gardes du corps l'ont-ils laissé seul pratiquement tout un week-end? Et puis il ne répondait pas au téléphone. Pourquoi ont-ils attendu si longtemps avant de s'inquiéter? Au-delà des questions qui s'accumulent sur ce mystérieux décès, c'est surtout une plaie qui se rouvre, et pour tout un pays, avec la mort du magistrat Alberto Nisman. Une plaie qui nous ramène 20 ans plus tôt, en
2: 1994.
3: Terrible, terrible.
4: Pourquoi l'Argentine? Pourquoi la terreur? Pourquoi ce lundi?
5: Cet étage pulvérisé, la panique dans ce quartier très commercial de Buenos Aires, dévasté par une bombe de très forte puissance. L'immeuble visé était le principal point de rassemblement des juifs argentins. Il abritait l'organisation caritative centrale de la communauté. Au moment de l'explosion, il y avait 80 personnes à l'intérieur.
1: Le lundi 18 juillet 1994, à 9h53, un attentat suicide frappe la capitale argentine, dans le quartier de Once, en plein centre. L'explosion détruit entièrement l'immeuble de la Mianaïa. Et le choc est considérable. C'est le plus grave attentat qui ait touché l'Argentine, voire toute l'Amérique du Sud depuis des siècles. Et surtout, c'est le pire attentat antisémite en dehors d'Israël depuis la Seconde Guerre mondiale. Les aéroports sont fermés et 3 jours de deuil national sont déclarés. Face à ces images de ruines et de corps disparus sous les décombres, l'émotion touche la planète entière. Il faut dire que le lieu même de cet attentat n'est pas anodin. La Mianaïa est un lieu historique et central pour les Argentins d'origine juive. L'association mutuelle israélienne d'Argentine existe depuis plus d'un siècle à Buenos Aires. Elle est à la fois un lieu culturel et social, un espace d'entraide et d'école en plein cœur des quartiers juifs de la capitale. Et la DEIA, la délégation des associations israéliennes argentines, est une sorte d'organe politique de la communauté juive argentine. En plus des nombreuses victimes, ce sont donc aussi des institutions, des représentations de cette population qui sont visées et qu'il fallait faire disparaître avec cet attentat. Pendant ce temps, les secouristes s'affairent toujours sur les lieux de la tragédie.
6: Le sauvetage du concierge de l'immeuble qui abritait l'association juive vient de redonner confiance aux pompiers et aux secouristes. Depuis lundi, ils travaillent sans se reposer au milieu des décombres. Ils ont déjà évacué 150 blessés. Alors que les équipes s'affairent, une partie du bâtiment, toujours debout, se met à bouger. Fracas, cris, plusieurs pompiers disparaissent. C'est la stupeur. L'immeuble de 7 étages vient de finir de s'écrouler. Avec leurs chiens, des spécialistes venus d'Israël tentent de dégager les survivants. Les sauveteurs ont entendu des appels. Plusieurs personnes ensevelies pourraient encore être en vie 48 heures après l'attentat.
1: Au total, il y aura 85 morts et 250 blessés. Alamia se trouvait également à la grande bibliothèque et les archives de l'histoire des Juifs d'Argentine. Toute cette mémoire s'est éteinte d'un coup dans l'explosion. Une mémoire particulière, tant la présence juive dans ce pays épouse une histoire et des contours singuliers. De 1880 jusqu'à 1930, la toute jeune République argentine mène une politique favorable à l'immigration. Elle accueillera jusqu'à 3 millions d'immigrants, principalement venus d'Europe centrale et orientale, parmi lesquels on compte de nombreux juifs, dont la population atteint environ 200 à 300 000 personnes, auxquelles s'ajoutent bientôt des dizaines de milliers de réfugiés pendant la Seconde Guerre mondiale. Au total, ce pays d'Amérique latine compte la première population juive de langue espagnole et l'une des principales diasporas du monde. Ici, les juifs ont connu des périodes de pogroms et d'antisémitisme importants, notamment pendant la dictature, à la fin des années 70 et au début des années 80, où l'on compte sur une représentation de victimes et de disparus d'origine juive sous le régime de Videla très importante. Ainsi, l'attentat contre la Mia touche en plein cœur la communauté, et au-delà, il fait rejaillir une part sombre de l'histoire du pays. Cet attentat fait également écho à un autre événement terrible. D'ailleurs, le président de l'époque, Carlos Nehmen, s'empresse de joindre le gouvernement israélien pour présenter ses excuses. Parce que seulement 2 ans plus tôt,
2: hier, une énorme explosion secoue la capitale argentine, des images terrifiantes filmées par un habitant de la ville. L'ambassade israélienne venait d'être détruite par une voiture piégée. Les immeubles avoisinants, une crèche, une école et une maison de repos sont touchés. Plus de 230 civils, des enfants et des vieux, grièvement blessés. La représentation diplomatique d'Israël était une véritable forteresse. Il n'en reste désormais que les murs latéraux et l'arrière de l'immeuble. Ce soir, les secouristes ont perdu tout espoir de retrouver des survivants. Le djihad islamique, mouvement intégriste pro-iranien basé au Liban, a revendiqué l'attentat.
1: Le 17 mars 1992, en plein Buenos Aires déjà, un attentat frappe le pays. Il touche l'ambassade israélienne et fait 28 morts, dont 11 Israéliens et 240 blessés. L'attentat est rapidement revendiqué, deux fois même, par une obscure organisation palestinienne inconnue et par une organisation nazie en lien avec des militaires d'extrême droite. Cet attentat met en lumière une étendue des attaques contre l'État d'Israël à travers le monde. Le conflit régional entre ce pays et ses voisins arabes prend dans les années 90 une dimension mondiale, donc, avec des attaques et des attentats ciblés. Celui contre l'ambassade met aussi en lumière la zone de la triple frontière entre le Paraguay, le Brésil et l'Argentine, qui derrière le haut lieu touristique des Chipinzagou est un centre majeur de trafic, de contrebande et aussi, moins connu, un point de passage du terrorisme djihadiste dans la région. À partir de là, question que tout le monde se pose, c'est pourquoi l'Argentine ? Après avoir sollicité l'aide du Mossad et des États-Unis, l'enquête de l'attentat contre l'ambassade en 92 dessine l'hypothèse suivante. Il s'agirait de punir le gouvernement argentin et le président Carlos Menem d'avoir suspendu l'envoi de matériel nucléaire à l'Iran. Un an plus tard, en 93, Shimon Peres, alors ministre des Affaires étrangères, déclare connaître l'identité des auteurs de l'attentat et surtout, il confirme qu'ils auraient été téléguidés par l'Iran. Alors inévitablement, quand 2 ans plus tard, en juillet 94, l'Argentine est de nouveau frappée contre l'AMIA, cet attentat contre l'AMIA, tous les regards se tournent de nouveau en direction d'Iran.
3: Ces 4 visages à la une de la presse argentine sont ceux de 4 anciens diplomates iraniens en poste à Buenos Aires, recherchés par la justice. Ils font l'objet depuis quelques heures de mandats d'arrêt internationaux. Ils sont tous les 4 soupçonnés de complicité dans l'attentat perpétré le 18 juillet dernier contre l'immeuble abritant une association juive à Buenos Aires. L'explosion d'une camionnette piégée avait fait 88 morts et 159 blessés. Au total, ce sont 7 Iraniens qui sont dans le collimateur du juge antiterroriste argentin. Car Juan José Galeano a également mis en cause 3 diplomates actuellement en poste à la mission diplomatique iranienne. Après 3 semaines d'enquête, la piste iranienne semble donc se confirmer. Téhéran a officiellement protesté aujourd'hui contre la mise en cause de ses diplomates, mais ce soir, le président argentin Carlos Menem laisse entendre que l'ambassadeur d'Iran à Buenos Aires pourrait être expulsé.
1: Évidemment, Israël est furieux contre le gouvernement argentin. Il l'accuse de ne pas avoir pris la mesure de l'attentat précédent. Aucune sécurité spécifique n'était prévue sur les lieux de confession juive. Est-ce que la signature des accords d'Oslo un an plus tôt a eu un rôle dans ce second attentat ? Quoi qu'il en soit, Israël rappelle que quelques semaines plus tôt, le Mossad avait alerté que le Hezbollah pouvait mener des opérations anti-israéliennes à l'étranger suite à l'enlèvement le 21 mai 1994 de son leader Abbas Moussaoui et le raid meurtrier opéré le 2 juin 1994 par l'aviation israélienne contre une base du Hezbollah au Liban, provoquant la mort de 35 personnes. Ainsi, Israël avait alerté. Mais une fois encore, la question que tout le monde se pose, c'est pourquoi viser l'Argentine ? Et là encore, c'est de nouveau la question du nucléaire iranien qui revient. Carlos Menem avait adhéré au traité de non-prolifération. Pourtant, il continuait une coopération avec Téhéran, avec la livraison de nucléaire enrichi. Confronté à une dette abyssale et à une crise économique sans fin, le président argentin ne pouvait pas se passer des contrats à plusieurs centaines de millions de dollars de l'Iran. Mais en ce début d'année 90, sous la pression des États-Unis et d'Israël, le gouvernement de Menem revoit sa stratégie et annule les contrats. L'attentat contre Lamia serait-il une vengeance de l'Iran ? Possible. Le 21 juillet 1994, trois jours après l'attentat, une immense manifestation est organisée devant le Congrès argentin. Plus de 150 000 personnes se réunissent pour demander justice et mettre la pression sur le gouvernement de Carlos Menem. En réponse, les autorités essaient de montrer qu'elles avancent. Le 27 juillet, trois premiers suspects sont arrêtés à Buenos Aires, dont un certain Carlos Teleldin, le vendeur présumé de véhicules piégés. Il aurait refourgué à un Argentin d'origine syro-libanaise, Jacinto Cano Redul, dont on découvre qu'il a un lien avec Moshe Rabbani, chef spirituel de la communauté chiite en Argentine depuis 1983 et conseiller culturel à l'ambassade iranienne de Buenos Aires. La piste iranienne prend de l'épaisseur. Un mandat d'arrêt international est lancé contre Rabbani et puis, plus rien. L'enquête s'enlise, patine, n'avance plus. Il faudra attendre juillet 96, 2 ans après le drame, pour noter une première avancée sur le terrain judiciaire.
7: 18 juillet 1994, un attentat à la voiture piégée est perpétré contre le centre de la communauté juive argentine à Buenos Aires. Le bilan est très lourd, 86 morts et près de 200 blessés. Aujourd'hui, 11 policiers de Buenos Aires ont été arrêtés dans le cadre de l'enquête. Sur la liste, des officiers et des sous-officiers. Accusations à leur encontre, la revente de véhicules volés dont l'un aurait été utilisé par les auteurs de l'attentat. Les policiers devraient être présentés lundi au juge chargé d'instruire le dossier. Certains d'entre eux avaient déjà été interpellés peu après l'attentat. 6 autres policiers sont encore recherchés dans le cadre de cette enquête.
1: Cette piste locale, constituée de policiers d'extrême droite qui auraient aidé les terroristes, est due en grande partie à la pression des associations de victimes de l'attentat. Depuis 2 ans, elle met des actions en place, lance des appels pour que la vérité soit établie. Les journalistes, eux aussi, enquêtent, et d'autres pistes émergent. Bon an, mal an, l'enquête avance, et en novembre 2001 s'ouvre un premier procès de l'attentat contre Lamia. Sur le banc des accusés, une vingtaine de personnes, toutes argentines, mais plutôt des personnalités de second plan. Parmi elles, Carlos Teleldin, le propriétaire de la voiture, et des policiers qui auraient été de mèche. Finalement, ce procès mène à quelques condamnations, mais il est rapidement relancé par 2 nouvelles révélations qui bouleversent l'affaire. En juillet 2002, le New York Times accuse Carlos Menem d'avoir empoché 10 millions de dollars de la part de Téhéran pour éloigner la responsabilité iranienne. L'année suivante, une vidéo entache l'affaire. On y voit le procureur chargé de l'enquête, Juan José Galeano, proposé $400,000 au principal suspect, Carlos Teleldin, en échange d'un témoignage contre des policiers locaux. Tous les ingrédients du labyrinthe sont donc en place. Autour de

La tragédie de l'attentat de Lamia, les méandres de la corruption, de l'antisémitisme, les enjeux politiques et les pressions internationales plus larges, tout cela se mêle. Et cette impasse va durer plus de 10 ans pour finalement ressurgir ce 18 janvier 2015 avec la découverte du corps d'Alberto Nisman dans la salle de bain de son appartement. Ce jour-là, un homme est mort et c'est toute la mémoire d'une tragédie qui se réveille, celle d'une véritable affaire d'État.

0: 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Aujourd'hui, l'attentat antisémite de Buenos Aires.
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2: L'immense rassemblement a commencé deux jours et sans parapluie. Quelques heures plus tard, ils sont des centaines de milliers, 400 000 personnes au moins à braver les intempéries pour une marche silencieuse en hommage au procureur Alberto Nisman, dont la mort suspecte ébranle les murs du palais présidentiel. Dans le cortège, des magistrats et des opposants à l'actuel pouvoir, mais le mouvement rassemble surtout la classe moyenne argentine qui aujourd'hui réclame justice.
3: Ici, c'est le peuple. Et le peuple veut la justice. Rien de plus.
4: Tout le monde vient dans la rue aujourd'hui. Ils viennent ici non pas parce qu'ils aiment la pluie, mais pour se mouiller et pour montrer le mécontentement qui gagne la population.
0: 18 février 2015, sous la pluie, à l'initiative des procureurs, juges et avocats du pays, une manifestation monstre est organisée à Buenos Aires. Des centaines de milliers de personnes envahissent les rues. Le nom du juge est tagué sur tous les murs. Les manifestants arborent des t-shirts « Je suis Nisman ». En écho, « Je suis Charlie », le français, victime de l'attentat que l'on sait quelques semaines auparavant. D'autres scandent que Nisman est la 86e victime de l'attentat contre l'AMIA. Cette mort, justement, que dit-elle? Reprenons l'enquête où elle a été laissée, c'est-à-dire au stade des questions. Suicide? Assassinat? Pression extérieure? Les enquêteurs et la juge chargée de l'affaire reprennent tout dans l'ordre. Tout d'abord, l'arme du crime. Elle appartient à un certain Diego Lagomarsino, un informaticien qui travaille pour Alberto Nisman. Il affirme que le procureur lui a demandé la veille de sa mort s'il avait une arme et si oui, s'il pouvait lui apporter car il se savait menacé. Cette découverte et ce témoignage renforcent le trouble. Et puis, inévitablement, tous les regards se tournent vers Cristina Kirchner, la présidente de l'Argentine. Trois jours avant sa mort, Alberto Nisman avait annoncé qu'après des milliers d'heures d'écoute téléphonique et d'une enquête de plus de 10 ans, il était arrivé à la conclusion que Cristina Kirchner était et a été élue depuis 2007 et son ministre des Affaires étrangères Hector Timmerman, tous les deux ont fait entrave à la justice par un pacte d'impunité conclu avec l'Iran. En échange d'une reprise des échanges commerciaux entre les deux pays, notamment sur le pétrole, l'Iran ne serait plus inquiété dans l'enquête sur l'AMIA. Pour masquer cette réorientation, Cristina Kirchner et les autorités iraniennes ont annoncé le lancement d'une commission de la vérité. Alberto Nisman, lui, soupçonnait un écran de fumée et voulait le prouver. D'ailleurs, dans la poubelle de l'appartement où il est retrouvé mort, on retrouve des documents qui montrent qu'Alberto Nisman voulait placer la présidente argentine en détention ou lui interdire de quitter le territoire. Sous pression, tout le monde scrute la réaction de la présidente. Après avoir parlé de suicide dans une première réaction sur les réseaux sociaux, elle semble ensuite changer d'avis dans une déclaration à la télé.
5: On ne m'intimide pas, on ne me fait pas peur. Qu'ils disent ce qu'ils veulent, que les juges me convoquent, que les procureurs présentent leurs plaintes. Mais je ne peux permettre, sous aucun prétexte, qu'on menace la démocratie à travers la peur et l'extorsion. Et je crois que nous avons une magnifique opportunité, non seulement d'éclaircir la mort du procureur Nisman, de démontrer en même temps qu'il est possible de reconstruire la confiance des Argentins dans le pouvoir judiciaire, mais aussi que cet éclaircissement peut nous conduire, comme le fil d'Ariane, à la sortie du labyrinthe.
0: Face aux soupçons, Cristina Kirchner décide donc de contre-attaquer. Selon elle, ces accusations tombent à pic. L'élection présidentielle a lieu dans un an, quoi de mieux pour la déstabiliser qu'une accusation dans la plus grande affaire du pays depuis 10 ans. Elle met en avant la faiblesse des preuves et des éléments contre elle dans le dossier. Elle rappelle que depuis 10 ans, Alberto Nisman a changé plusieurs fois de version, de piste, d'hypothèse. Pour la présidente, le magistrat aurait été manipulé, puis sacrifié par les services secrets argentins. Un homme en particulier se retrouve en pleine lumière, Jaime Stiuso, surnommé le roi des espions ou le James Bond argentin. Cet homme de 61 ans, dont 43 passés dans les renseignements argentins, était l'informateur principal d'Alberto Nisman. Après le procureur et la présidente, il ne manquait plus qu'un espion dans notre puzzle. Alors, qui est ce Jaime Estuzo? Et pourquoi Christina Kirchner décide-t-elle de s'en prendre à lui? Élue en 2007, Christina Kirchner prend la suite de son mari Néstor Kirchner, président argentin de 2003 à 2007 donc. Ensemble, ils s'inscrivent dans l'héritage du péronisme argentin, du nom du premier président de la République argentine. L'un et l'autre incarnent une rupture franche avec les années libérales et conservatrices de Carlos Menem et de l'intermède Roa, emporté par la crise économique qui frappe le pays au début des années 2000. Cette rupture, Néstor Kirchner entend l'illustrer par la relance de l'enquête sur l'attentat de la Mia. Un premier procès de l'affaire s'était achevé le 2 septembre 2004 dans un climat de frustration, car un non-lieu avait été prononcé pour les 5 Argentins poursuivis pour avoir fourni un soutien logistique. En rupture avec ce jugement, Néstor Kirchner commence par reconnaître la responsabilité de l'État et crée un parquet spécial, l'UFIAMIA, dont la direction est confiée au procureur Alberto Nisman. C'est à partir de là que le jeune procureur entre en jeu. Pour établir la vérité sur l'attentat, Nisman hérite d'un véritable mini-ministère, 40 employés, de vastes locaux, un budget quasi limité et surtout, Néstor Kirchner le met en lien avec Antonio Horacio Souzo, alias Jaime, le fameux espion argentin. Avec cette nouvelle équipe, le procureur arrive bientôt à des conclusions et nomme un suspect le 10 novembre 2005.
6: Nous sommes parvenus à identifier l'auteur matériel de l'attentat contre la mort. Plus précisément, qui était le conducteur suicide? Il s'agit du citoyen libanais militant Hezbollah, Ibrahim Hussein Berro.
0: Pour Alberto Nisman, la piste à suivre, c'est donc la piste iranienne. Une conviction renforcée par les rapports que lui remet l'agence Tiuso, qui tous accusent Ali Rafsanjani, le président iranien au moment des faits, et 7 membres de son cabinet, responsables, selon Nisman et Tiuso, d'avoir financé et planifié l'attentat par le biais de Hezbollah. Ainsi, en 2006, Alberto Nisman obtient que soient émis des mandats d'arrêt internationaux et des notices rouges d'Interpol à l'encontre des principaux suspects, des 11 fonctionnaires iraniens, parmi lesquels l'ex-président Rafsanjani et l'attaché culturel Mohsen Rabbani. Mais là encore, cela ne débouche sur aucune arrestation à l'étranger, aucune collaboration à l'international. Et Christina Kirchner, dans tout ça, lorsqu'elle prend la suite de son mari en 2007, un grand bouleversement survient, et rapidement. Car en 2008, Barack Obama est élu président des États-Unis et engage des discussions inédites avec l'Iran sur la question nucléaire. Une révolution diplomatique est en cours. Souvent liée aux grands voisins états-uniens, l'Argentine doit s'adapter. C'est dans cette logique que Christina Kirchner lance un projet de mémorandum avec la République islamique. Conséquence directe, ce projet met un frein à l'enquête de Nisman. Et quelques mois plus tard, Jaime Estuzo est débarqué. Alors Nisman contre-attaque et passe à l'offensive. Il veut relancer l'enquête avec ses révélations contre Christina Kirchner et Hector Timmerman, le ministre des Affaires étrangères. Mais il ne pourra pas aller jusqu'au bout. Et de nouveau, l'affaire de la Mia, désormais liée à la mort suspecte du procureur Nisman, rejoint le théâtre des ombres de la justice argentine. Face à cette situation, l'ex-femme d'Alberto Nisman, sa famille, ses filles, rejoignent les associations des victimes de la Mia et continuent le chemin vers la vérité. Et de nouveau, des actions sont lancées, ainsi que des manifestations et des hommages. Chaque année, notamment, ils se retrouvent pour honorer la mémoire de l'attentat contre la Mia. Au cours de l'un de ces rassemblements, un participant témoigne.
7: Berta Kosuk de Loch, Luis Kupchik, Agustín Diego Leu, Andrés Gustavo Malamud,
8: Rita Borona.
9: Presente. Encore un anniversaire qui traverse les méandres de la justice, de la politique. Cette affaire Amia, qui n'en finit pas de provoquer des secousses, les audiences du procès ont lieu une ou deux fois par semaine, là-bas, dans la salle Amia, au sous-sol où la justice argentine est tombée au plus bas. comme dans une réalité parallèle où se tissent des histoires et de nouvelles dissimulations.
0: Cette lutte pour la vérité finit par payer. Premier coup de théâtre. Le 3 janvier 2018, près de 3 ans après la mort suspecte du procureur Alberto Nisman, le magistrat argentin en charge de l'enquête conclut un assassinat. Le juge précise avoir recueilli suffisamment de preuves pour affirmer qu'on a tiré une balle dans la tête du procureur. Quelque temps plus tard, c'est Diego Lagomarsino, l'informaticien qui a donné l'arme à Alberto Nisman, qui est suspecté sans que cette piste n'aboutisse. Et finalement, en 2024, près de 10 ans après la mort d'Alberto Nisman et après l'élection de Javier Milei, qui avait lui aussi promis d'établir la vérité sur cette affaire qui hante l'Argentine, l'information tombe.
10: L'Iran, accusé par la justice argentine d'être derrière les attentats de Buenos Aires, ceux commis en 1992 et 94 contre la communauté juive. La Chambre fédérale de cassation a également désigné le Hezbollah comme l'auteur des attaques et a qualifié les deux attentats de crimes contre l'humanité. Explication de notre correspondante à Buenos Aires, Caroline Vic.
11: Une décision historique pour la communauté juive en Argentine, victime en 92 d'un attentat contre l'ambassade d'Israël, qui a fait 29 morts, et en 94 d'une attaque à la voiture piégée à Lamia, la mutuelle juive, faisant 85 morts et 300 blessés. Depuis près de 30 ans, l'enquête piétine et a même été entravée. Les raisons de ces attaques pour les juges, la décision unilatérale du gouvernement argentin au début des années 90 d'annuler 3 contrats de fourniture de matériel nucléaire à l'Iran. Hier soir, le président Milei, en voyage aux États-Unis, a publié un communiqué célébrant la décision de la Chambre de cassation qui met fin, je cite, à des décennies de prorogation et d'entraves avant d'affirmer que, depuis son élection, c'est terminé l'ère de l'impunité en Argentine.
0: Légère consolation dans une affaire qui, aujourd'hui encore, reste en grande partie mystérieuse et qui révèle les méandres et complexités de la corruption et du poids de l'histoire en Argentine. Une mémoire contrariée, au cœur de laquelle l'antisémitisme tient une place particulière dans un pays qui a longtemps peiné à panser ses plaies. Face à cela, la classe politique et les institutions n'ont pas toujours été à la hauteur des enjeux. Elles ont laissé, pendant près de 2 décennies, des attentats antisémites sans résolution. Une situation qui rappelle cette phrase d'Adolfo Pérez Esquivel, prix Nobel de la paix pour la défense des droits de l'homme sous la dictature argentine. Nous n'avons pas lutté pour cette médiocrité.
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0: Aujourd'hui, l'attentat contre Lamia en plein centre de Buenos Aires. Nous en parlons avec notre invité Sébastien Tankstorper. Bonjour.
12: Bonjour.
0: Directeur de recherche au CNRS, vous êtes l'auteur de « Juifs d'Argentine, une histoire de justice », livre publié aux éditions Kalman-Lévy en 2025. Alors vous dites que dans cette affaire, il faut mettre le conditionnel. C'est un peu le sentiment qu'on a d'ailleurs quand on écoute l'histoire.
12: En fait, rien n'est certain, rien n'est avéré. Toutes les hypothèses et surtout, depuis l'attentat de 94, on a eu une multitude de différents récits sur ce qui se serait passé avec les différentes pistes. Vous avez largement évoqué la piste iranienne. Vous avez un petit peu évoqué la piste locale,
0: ouais.
12: C'est-à-dire la question des complicités locales, c'est-à-dire que y compris pour dans l'hypothèse où c'est le Hezbollah qui est responsable de cette enquête, de cet attentat, il a besoin de relais locaux et etc. Et avec des pistes qui mèneraient éventuellement dans la police, les anciens réseaux d'extrême droite, notamment liés à la dictature. Donc ça c'est la piste locale. On a aussi parlé de la piste syrienne, qui mènerait cette fois du côté de Carlos Menem. Carlos Menem est d'origine syrienne et qui expliquerait notamment le fait que, par exemple, le juge ait monnayé 400 000 dollars. Alors, donc on a, en fait, depuis l'attentat, une affaire qui est traversée d'incertitudes et qui va lentement, mais sûrement polariser et devenir un thème assez important dans la politique argentine, par-delà, évidemment, la préoccupation pour les juifs eux-mêmes d'Argentine. Et alors, évidemment, ça va être réactivé à la mort du juge.
0: Hey.
12: avec une espèce de remake, si on veut le dire trivialement, avec le même type d'incertitude, à savoir le juge s'est-il suicidé ? Beaucoup de faits, et notamment matériels, le laissent penser. L'idée aussi qu'il se serait fait manipuler par Stuzio et que au moment où...
0: Donc c'est l'espion. Hein.
12: Oui, par l'espion Jaime Stuzio. En fait, il serait allé, Stuzio lui aurait promis des preuves qu'il n'avait pas. Et du coup, acculé, il n'aurait pas eu d'autre choix que de mettre fin à ses jours. Ça, c'est une hypothèse. Ou l'hypothèse de l'assassinat qui n'est relevée par aucun élément matériel. Alors, on trouve des éléments à partir du moment où on cherche et on veut absolument penser qu'il a été assassiné. Mais tout ça repose sur aucun élément réellement solide et incontestable. Et donc, voilà. Et moi, c'est à partir de cette matière d'incertitude que je me suis intéressé à cet attentat. Non pas pour savoir qui en est responsable. C'est pas mon travail. Moi, je suis anthropologue. Je suis spécialiste du monde juif. Et donc, moi, ce qui m'intéresse, c'est ce que ça a fait prioritairement aux Juifs d'Argentine d'évoluer dans cette quête de justice et dans cette incertitude.
0: Précisément, est-ce qu'on peut parler d'antisémitisme dans les institutions argentines ?
12: À partir de la fin de la dictature, je ne dirais pas ça. Il y a une histoire de l'antisémitisme en Argentine qui remonte à loin, qui remonte notamment au début des années 1900, enfin début du XXe siècle, et qui s'est vraiment exaspérée d'une certaine manière à partir de la révolution soviétique russe, dans la mesure où il y a une espèce de fusion entre le nationalisme argentin, à partir donc dans les années 10 et années 20, entre le nationalisme argentin, le catholicisme, le conservatisme politique et l'antisémitisme. Et donc là, mais cet antisémitisme, il est à l'époque en tout cas extrêmement localisé à la droite de l'échiquier politique. Et voilà, donc il va y avoir des flambées d'antisémitisme, dont notamment en 1919, en janvier 1919, durant la semaine tragique, à l'occasion de grandes grèves qui sont sévèrement réprimées et qui voient de véritables pogroms dans les rues du quartier Once, le quartier Once qui abrite l'immeuble de l'Aria, qui a explosé en 94. Donc, et un pogrom qui fait plusieurs centaines de morts, enfin, entre 1000 et 1500 morts de la répression, parmi elles de nombreux victimes de juives qui sont tuées parce que juives. Donc voilà, il y a des flambées d'antisémitisme, il y a aussi le moment de la dictature qui voit effectivement, comme vous l'avez dit, une surreprésentation des juifs parmi les victimes de la dictature. À partir de la fin de la dictature et du processus de démocratisation, non, je dirais pas ça.
0: On parle des dictatures. Il y a celle de Videla, celle de Galtieri. Il y en a plusieurs. Hein. 78, voilà. C'est Videla. 83, c'est Galtieri. Pendant la guerre des Malouines, c'est encore Galtieri. Et
12: voilà,
0: après
12: exactement.
0: Cette défaite, elle tombe.
12: Voilà. Mais c'est la même junte au pouvoir, globalement, c'est le même système de répression.
0: Le rôle de la dictature dans cette histoire et dans son antisémitisme, on va l'illustrer en écoutant une archive. C'est le rabbin Goldman qui parle, c'est en 2003.
13: Au temps de la sale guerre, la dictature, 30 000 personnes ont disparu en Argentine. 13% des victimes étaient juifs. Nous avons toujours dit que c'était une politique officiellement antisémite. Parce que les juifs ne représentent que 1% de la population. Et le gouvernement militaire savait très bien quand il s'agissait de juifs.
0: Qu'est-ce que vous en pensez ?
12: Oui, alors c'est documenté. Hein. Il y a des historiens qui travaillent sur cette question et qui montrent que donc non seulement il y a une surreprésentation des juifs parmi les victimes de la dictature, mais il y a aussi des traitements particuliers. Pire encore, hein, parce que c'était vraiment les gens qui étaient arrêtés par les militaires étaient vraiment soumis à des tortures assez féroces, mais qui avaient des traitements encore plus dégradants et avec des insultes quand les victimes étaient identifiées comme juives. Donc ça, c'est documenté.
0: Donc cette histoire dit aussi beaucoup de l'État.
12: Ce que révèle cet attentat, c'est surtout la faillite de la justice et la manière dont elle est instrumentalisée politiquement, de sorte que plus personne ne lui fait véritablement confiance, en tout cas dans sa capacité à chercher réellement la vérité judiciaire, en tout cas la vérité des faits. Et moi, ce qui m'a intéressé particulièrement dans cette affaire, c'est notamment un petit collectif de victimes, hein, de familles de victimes, qui se réunit juste après l'attentat, qui s'appelle Memoria Activa, et qui va lutter des années durant, encore aujourd'hui, pendant plus de 30 ans, pour obtenir justice dans cette affaire. Leur grand combat, ça a été de faire reconnaître que cette histoire de l'attentat, c'était une histoire argentine. Ouais. Et en partie, ils y sont arrivés, et c'est vraiment grand courage.
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0: Sébastien Tankstopper, Nisman, le procureur, est lui-même de confession juive. Quel impact ça a sur cette histoire?
12: Pour bien comprendre, effectivement, Nisman est juif, mais l'autre, un des protagonistes du côté de la présidence à l'époque qui s'oppose à Nisman, c'est Timmermans, le ministre des Affaires étrangères, qui est le principal négociateur de l'accord avec l'Iran. Lui-même est juif aussi. Et ce qui va se passer à partir de la mort de Nisman, c'est que la judéité, aussi bien de Nisman que celle de Timmermans, va devenir un enjeu public, avec la construction d'une double figure, notamment de la part de l'opposition politique, qui est menée par Mauricio Macri, qui deviendra un an plus tard président de la République à la suite de Cristina Kirchner, et va construire une espèce d'image de sainteté de Nisman, mort pour la cause, 86e victime de l'attentat, et notamment son enterrement dans le cimetière juif de la Tablada va devenir un véritable meeting politique, une vraie manifestation politique où Patricia Bullrich, qui est aujourd'hui un soutien de Javier Milei, une des principales figures qui soutient Javier Milei, va dire c'est la République argentine qu'on enterre aujourd'hui, donc qu'on enterre dans un cimetière juif. Alors ce qui est intéressant juste, c'est que normalement, et en soi, le fait que Nisman, quelques jours après, soit enterré dans un cimetière juif, est en soi un acte politique de la part des institutions juives, puisque normalement, on n'enterre pas dans les carrés juifs des gens qui se suicident. Donc ça, déjà, on a une interprétation politique du fait qu'ils soient enterrés à cet endroit-là. Et par ailleurs, la figure de Timmermans va être construite comme le traître à la nation argentine, traître à sa judéité et traître à Israël aussi, les trois étant liés à la fois. Donc ce qui est intéressant à partir de ce moment-là, c'est que la judéité de ces personnages va devenir un thème politique et va donner du carburant à la polarisation entre péronistes et antipéronistes, entre kirchneristes et anti-kirchneristes.
0: Et alors, le président Javier Milei, président actuel de l'Argentine, a déclaré en mars dernier, lors de sa visite aux États-Unis, qu'il était le plus sioniste des présidents du monde et il a promis l'envoi de troupes aux côtés des Israéliens. Comment vous traduisez ça, vous?
12: Alors, moi, je ne suis pas dans l'esprit de Javier Milei, je ne l'ai pas rencontré.
0: Oui, mais enfin, par rapport à ce qu'on vient de raconter.
12: Mais ce qui est intéressant de montrer, c'est que Javier Milei, durant sa campagne, mobilisait beaucoup de références issues directement de la tradition juive, notamment un de ses slogans de campagne, la victoire ne dépend pas du nombre des armées, mais des forces du ciel, qui est directement une citation d'un verset biblique. Dans un de ses derniers meetings de campagne, il a projeté une image, notamment avec un homme avec un talit de prière juif. Et donc voilà, il a constamment mobilisé des signes du judaïsme. Il a aussi dit qu'il voulait se convertir au judaïsme une fois sa présidence achevée, comme il a une vision très orthodoxe du judaïsme. Il estime que en tant que juif, il ne pourrait pas. Ce qui induit la pratique juive l'empêcherait d'être un président pour l'Argentine, mais qu'il le ferait après. Et les premiers actes qu'il a posés, c'est d'aller se faire bénir par le rabbin de Lubavitch en Israël, en Argentine, et puis à New York où il a visité sa tombe. Donc voilà, il y a vraiment des signes. Enfin, il se dit effectivement qu'il voulait être le premier président juif d'Argentine.
0: Bien, mais ce sera le mot de la fin, Sébastien Tankstopper. Merci. Je rappelle que vous êtes directeur de recherche au CNRS et l'auteur du livre « Juif d'Argentine, une histoire de justice » publié aux éditions Calmann Lévy en 2025. Merci, au revoir.
12: Au revoir.
0: C'était Affaires Sensibles aujourd'hui, l'attentat antisémite de Buenos Aires. Une émission que vous pouvez réécouter en podcast, bien sûr. Récit documentaire Simon Maisonneuve. Rédaction en chef Franck Cognard, chargé de programme Rebecca de Nantes, programmation musicale Valentine Chedebois, réalisation Stéphane Combe. À la technique aujourd'hui, il y avait Florian Drumy. 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Le flash, Alexandra Dubouchon.
10: Un peu plus de 400 lycées resteront fermés ce vendredi en France, selon Édouard Geffray. Le ministre de l'Éducation nationale dénonce une entreprise de destruction et d'attaque du service public. Le mouvement lycéen s'est enflammé ce jeudi avec des scènes de violence, de dégradation et de heurts dans plusieurs villes, dont Marseille, Nantes, Clermont-Ferrand. Près de 2000 interpellations au total, selon le ministère de l'Intérieur, et plus de 300 policiers blessés dans les lycées fermés. Les cours se feront donc à distance et pour les personnels, qu'arrive, il a fallu s'organiser en urgence.
14: Branle-bas de combat hier dans les établissements concernés, prévenir élèves et professeurs, retrouver les liens vers les outils numériques, les mots de passe tombés dans l'oubli depuis la fin de la crise du Covid. Pour aujourd'hui, ce sera donc à minima dans ce lycée professionnel de Libourne. Nicolas Bonnet, proviseur et membre du syndicat SNPDEN.
15: La consigne va être aux enseignants d'envoyer du travail aux élèves, mais c'est la seule chose qu'on va pouvoir réellement mettre en place. On ne mettra pas en place de visio.
14: Professeur à Argenteuil, Jean-Baptiste estime quant à lui que ses cours à distance sont un vœu pieux au vu des disparités entre ses élèves en matière d'accès au numérique.
16: Certains n'ont pas leur calpronote, certains n'ont pas d'ordinateur, certains n'ont pas de smartphone qui permettrait de se connecter au serveur si celui-ci fonctionne. Ce qu'il faut retenir cette annonce, c'est qu'en fait, c'est une fermeture des établissements.
14: On a d'abord cru à une plaisanterie, enrage Jérémy Abran, prof d'histoire-géographie à Marseille et membre du SNES. Un camion de pompiers a été incendié hier devant son lycée. Lui dénonce une mesure en décalage total avec le choc éprouvé par tous.
17: Mes élèves, j'aurais besoin d'avoir des contacts avec eux, mais pas via une plateforme qui va peut-être saturer parce que les serveurs ne sont pas prévus pour ça. Et je ne vais pas reprendre le cours sur l'histoire de la Méditerranée antique avec mes secondes, comme si de rien n'était.
14: Hors de question, prévient-il de faire classe dans ces conditions.
10: L'Aurélie qu'arrive et ce vendredi, les manifestations seront interdites aux abords des lycées fermés. Plusieurs personnes interpellées ont été jugées en comparution immédiate ce jeudi. À Belfort, un jeune majeur a été condamné à 1 an de prison avec sursis probatoire de 2 ans et un autre à 140 heures de travail d'intérêt général pour des jets de projectiles sur les forces de l'ordre. De son côté, le défenseur des droits s'est saisi de l'affaire du jeune de 14 ans gravement blessé à la mâchoire lundi à Saint-Ouen-l'Aumône. Son avocat affirme qu'un policier lui a tiré dans la tête à 1 mètre de distance. L'IGPN, la police des polices, est également saisie. Après une première plainte pour diffamation, Jordan Bardella annonce son intention de poursuivre Mediapart pour faux et usage de faux. Le patron du Rassemblement National est accusé par le site d'investigation d'avoir tenu des propos antisémites dans sa jeunesse. Pour appuyer ses révélations, Mediapart a publié ce jeudi des capture d'écran obtenue via Meta, la maison mère de Facebook, et authentifiée selon lui par huissier. Jordan Bardella dénonce des pseudo-preuves et des montages grossiers. Un effort de 43 milliards d'euros de mesures nouvelles. Le gouvernement a présenté son projet de budget 2027 ce matin au Conseil des ministres avec l'ambition de redresser les finances publiques. Le texte arrive le 13 octobre à l'Assemblée nationale. Les députés PS regrettent de n'y voir aucune main tendue et dénoncent une provocation. Les écologistes, eux, promettent une censure face à un budget qu'ils qualifient d'insupportable. De fortes explosions entendues cette nuit à Sanaa, la capitale yéménite contrôlée par les Houthis pro-Iran. L'agence Sabah, affiliée aux rebelles, évoque une agression saoudienne sur Sanaa et sur plusieurs provinces. Le Yémen a replongé cet été dans la guerre entre Houthis et forces gouvernementales soutenues par Riyad. Un Britanno-Iranien a été interpellé dans le centre de Londres ce jeudi par la police antiterroriste britannique. L'homme est soupçonné de préparation d'un acte terroriste dans le cadre de l'enquête sur l'incident de dimanche dernier sur la base militaire de Fairford en Angleterre. Et puis 2 mois et 1 semaine, c'est le temps qu'il aura fallu pour venir à bout du méga-feu de Biscarros dans les Landes. Les pompiers ont annoncé ce jeudi soir que le feu était enfin éteint. Il a parcouru 3600 hectares de forêt en juillet. La météo.
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14: Céline Dacosta. Des valeurs en baisse pour ce vendredi matin avec une moyenne de 6 à 11 degrés sur la moitié nord, 9 à 14 un petit peu plus au sud. Mais les maximales repartiront à la hausse sur le sud du pays, 23 à 28 degrés. On gagnera également 1 ou 2 degrés sur la moitié nord avec une moyenne de 20 à 24 degrés. Voilà pour les températures. Pour le ciel, ce sera brumeux le matin avec des brumes parfois même assez denses sur l'est du pays. Elles seront également présentes dans les vallées du sud-ouest ou sur la pointe nord. Et puis se dissiperont pour laisser place à de larges éclaircies pour la partie nord du pays, France coupée en deux, avec pour la partie sud un ciel beaucoup plus nuageux. On aura même quelques averses ou quelques coups de tonnerre sur les reliefs.
18: Merci Céline Dacosta, très bonne nuit sur France Inter. Il est minuit 5, c'est Zoom Zoom Zen, Mathieu Noël.
19: Le microdrama, on passe vraiment du format grand écran cinéma au téléphone. Moi je le vois un peu comme en fait, c'est s'adapter au fait que maintenant on utilise tous nos téléphones et qu'on le tient de format portrait. Ah oui, bon alors là par contre si le contenu c'est du brain rot, il n'y a rien à dire, c'est dommage.

0: Bonjour à toutes et à tous, c'est avec enthousiasme et appréhension aussi que je vous accueille cet après-midi dans un nouveau numéro de Zoom Zoom Zen qui sera consacré à un nouveau type de série qui cartonne, surtout auprès des jeunes, les séries verticales, ces mini-séries de 1 à 3 minutes qui se consomment directement sur votre téléphone portable, on les appelle les micro-dramas. De quoi parle-t-elle? Pourquoi toutes les productions cherchent-elles à en fabriquer? Est-ce que c'est une chance pour la création ou bien le signe d'un appauvrissement culturel? Pour notre rédacteur en chef, Cyril Lacarrière, qui a grandi devant les épisodes de Thierry Lafronde, diffusés chaque samedi sur la première chaîne de l'ORTF, c'est évidemment la seconde conclusion qui s'impose. Rien qu'en découvrant notre thème du jour, il n'a pas voulu en savoir plus, il a juste soupiré « Je hais ce siècle ». Avant de faire signe que tout ça ne l'intéressait pas, il s'est ensuite retranché dans sa citadelle intérieure. Pieds en l'air sur son bureau, mains jointes sur son bidou, digérant les dernières créations du Blériot, paupières fermées. En pleine conférence de rédaction, Cyril avait tiré le rideau sur cette époque de merde, où les zinzins de la Gen Z s'excitent sur des séries de 2 minutes. Génération sacrifiée qui ne connaîtra pas les joies de la saga Les Cœurs Brûlés.
1: Ah oui.
0: Où son cœur et d'autres organes moins nobles balançaient entre la cougar Mireille d'Arc et la toute jeune Claire Kem. Dans ses rêves, il ne choisissait pas d'ailleurs, il s'imaginait avec les deux. Pauvre Gen Z qui ne connaîtra jamais non plus le dénouement incroyable de Château Vallon. Ni la musique d'Herbert Léonard. Alors, Cyril a-t-il raison de se lamenter? Un épisode de 2 minutes pensé pour le téléphone portable est-il forcément inférieur artistiquement à un bon 22 minutes type Maggie? Car oui, mais ça aussi c'est terrible. Les jeunes ne savent même plus qui est Jean-Marc Thibault. Manon Quentin, qui est Jean-Marc Thibault?
2: Je sais pas du tout.
0: Marie de Rosibar dans Maggie, bon sang, mais c'est pas possible ces jeunes, aucune culture.
2: J'avais la musique.
3: C'est quoi Maggie?
1: La série phare d'Antenne 2.
0: Bon, ça suffit. On arrête là. Zoom Zoom Zen, c'est parti.
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1: Maggie.
2: Elle voit tout en rouge.
1: Oui.
0: Avec elle, ça bouge.
2: Ça, j'ai.
0: C'est l'essentiel, Quentin. C'est bien. Ouais. Un point en plus pour
2: le coup. Non, mais arrêtez d'abuser.
0: Pour m'accompagner, comme chaque après-midi, ils compensent leurs lacunes culturelles par un tempérament bien trempé. À commencer par celle qui est passée de une chronique le vendredi dans Quotidien à une chronique tous les jours. Sachant qu'on est sur une personne qui avait déjà une haute opinion d'elle-même, rappelons qu'elle se présente volontiers comme un 9 sur 10. Autant vous dire que désormais, il faut prendre des pincettes. Il faut prendre des pincettes pour s'adresser à la Marianoche, moins conciliante que jamais avec ses collègues balourds, des boulets qui ne font même pas de téloche. Faut dire que sur le plateau de Quotidien, elle a pris l'habitude d'être écoutée, respectée. Alors forcément, la présence bruyante de Pierre Courade en studio pendant sa chronique a tendance à profondément l'agacer.
1: C'est pas inédit ça, c'est inédit.
5: Alors oui, Taylor Swift, la princesse actuelle de la pop. Vous pouvez me laisser faire ma chronique. Je vous interromps moi pendant vos trucs, non?
0: On enchaîne le mansplaining de Pierre Courade.
5: Il est insup, ouais.
0: Ma chère Manon Mariani, bonjour.
5: Bonjour, bonjour à tous, à part à Pierre.
0: Chaque après-midi, Manon, vous décryptez pour nous l'actu des réseaux sociaux au programme de votre veille sanitaire aujourd'hui.
5: Et bien, vous pensiez que la géolocalisation vous servait principalement à stalker vos enfants. Et bien, figurez-vous que eux aussi s'en donnent à cœur joie de l'autre côté. Ils en profitent pour réclamer des choses à leurs parents en fonction de l'endroit où ils se trouvent. Ça a même un nom. Je vous explique le phénomène en fin d'émission.
0: À vos côtés, Manon, il est sur la shortlist du prix Albert Londres 2027 pour sa question et surtout la réponse qu'il a obtenue de haute lutte jeudi dernier face à notre invité, le sociologue des religions Olivier Bobineau. Attention, séquence mythique.
6: Vous pouvez nous rappeler pourquoi c'est historique, messe?
7: Eh bien, parce qu'il y a... Il y a la messe.
0: Ça s'appelle arracher un scoop. Bonjour Quentin lui.
8: Bonjour tout le monde. Ah bonjour là Mathieu, là. Bonjour Olivier Bobineau. Ouais,
0: et qui disons que c'est pas Robert Schumann, en tout cas ne voyez pas le rapport.
5: Et puis ni le rapport avec Metz du coup.
6: Et toujours pas bonjour à Pierre Courade.
5: Ouais.
1: Enfin, non mais c'est une blague.
6: Non, je vous dirai bonjour plus tard.
1: Oh d'accord.
0: Quentin, chaque... C'est vraiment, avec cette musique, vraiment, on dirait un sitcom. Quentin, chaque après-midi, non content de pousser nos invités dans leur retranchement, vous réalisez également un micro-trottoir d'excellente facture sur notre sujet du jour.
6: Et j'avoue que moi, les micro-dramas, je savais même pas vraiment ce que c'était, j'avais pas vu le phénomène. Je pensais que c'était le côté drama queen de Manon, qui pour un rien fait la commère dans les couloirs de France Inter.
5: Moi, ça, jamais.
6: Tout le temps. Ça, elle a même une petite porte qu'elle ouvre pour écouter au couloir. Bon, bref, ça pour moi, c'était un micro-drama. C'est pas du tout ça. Et dans la rue, tout le monde n'a pas forcément suivi non plus ces mini-séries. Alors je suis allé voir plusieurs générations pour comprendre comment elles perçoivent ce nouveau phénomène, Mathieu.
0: Avant de partir à la découverte de ces micro-dramas qui agitent l'industrie du divertissement, c'est notre rituel, notre daily routine journalistique. Petit tour de table des infos qui vous ont marqué aujourd'hui. Les amis, on démarre avec celui que j'ai une fois de plus injustement moqué à l'instant, le présentant comme un inconditionnel des sagas de l'été de TF1 des années 90, alors que bien évidemment Cyril vit avec son temps et qu'il lui arrive de regarder des micro-dramas sur son portable. Alors c'est des micro-dramas un peu particulières, pour lesquels en France on a désormais besoin d'installer un VPN, mais des micro-dramas quand même. Bonjour Cyril.
9: Bonjour
3: Bonjour Mathieu, bonjour à toutes, bonjour à tous.
0: Alors vieux Marsouin, qu'est-ce qui vous a tapé dans l'œil
5: Vieux Marsouin.
3: Eh bien c'était une interview de Christine Angot dans Le Monde. Christine Angot qui s'appelle toujours comme ça pour ses livres, mais qui a changé de nom. Elle s'appelle désormais Christine Schwartz, puisqu'elle a repris le nom de sa mère. Angot, c'était le nom de son père, celui qui l'a violée quand elle était enfant. Christine Angot sort un nouveau livre, Je change de nom, donc, qui parle de sa démarche, mais aussi d'antisémitisme et de violences faites aux femmes. Et sur le sujet, la romancière a des positions parfois qui font débat. Par exemple, dans cet entretien, elle dit qu'elle n'est pas d'accord avec cette idée que la honte doit changer de camp, qu'on a beaucoup entendu au moment du procès Mazan. Je cite Christine Angot, « Les violeurs ne vont pas avoir honte de ce dont ils tirent du plaisir. Ces gens ne vont pas s'occuper, eux, de prendre la honte sur leur dos. Quand on connaît son ennemi, on sait qu'il ne veut pas avoir honte. Pour autant, il faut le combattre. » Et oui, il faut lire Christine Angot.
0: Il faut lire Christine Angot qu'on avait reçue dans cette émission, si mes souvenirs sont bons.
5: Non,
3: je crois pas. Jamais, Mathieu.
5: Elle était à l'antenne.
2: Elle était à la matinale.
0: Pas du tout, c'était quand j'étais dans la matinale.
5: Oui.
0: C'était, pardon. C'était quand j'étais en prime time, effectivement.
3: Vous êtes avec 12
0: heures. Et maintenant, je suis avec les tocards comme vous, effectivement.
5: Oh, non, pas du tout. Il me semble qu'il y a une place, Mathieu, vous pouvez y retourner.
0: Oui, mais non, ça ira sans façon, merci. Une info sur quatre, donc, puisqu'évidemment, Cyril, on vous retrouve vers 5h30 pour le Lacar News. Les trois infos que vous aurez hâte de raconter à la maison ce soir. Face à vous, Cyril, il en est convaincu depuis qu'il a croisé le pape ce week-end. S'il suce au moins trois pastilles de Vichy et l'obédite de Lourdes par jour pendant trois mois, il sera lavé de tous ses péchés, y compris les plus inavouables et les moins hygiéniques réalisés dans l'antre interlope du Barlonne. Espérons juste que, contrairement à Manon qui a été obligé de consulter un ORL ce week-end, il n'a pas en ce moment du mal à avaler. Bonjour Pierre Courade.
9: Bonjour, bonjour Mathieu, bonjour à tous, sauf à Manon et Quentin.
0: Oui. Ah ben plus personne ne se parle. Donc
5: c'est
0: j'essaie pourtant de tisser du lien, de créer du lien, quitte à révéler des anecdotes un petit peu intime dans cette émission. Qu'est-ce que vous retenez de ce 30 septembre, à part que le mois de septembre est décidément interminable?
9: Et interminable comme la queue devant l'établissement au tacos de l'avenue de Versailles à l'heure du déjeuner.

0: C'est en baisse en entrecôte pour un Korean Tacos Street poulet frit, fromage filant, sauce barbecue, sauce fromagère et frites incluses à seulement 1500 calories. Rien que d'y penser, j'en ai les artères bouchées. Et vous, qu'est-ce que ça vous inspire?
1: C'est le mieux, c'est quand les frites sont dedans avec la sauce. C'est le mieux.
2: Mais vous avez donc déjà essayé.
3: Oui, j'ai déjà essayé.
1: Au tacos, j'ai fait livrer une fois.
2: Vous êtes le plus jeune d'entre nous, Quentin.
4: Vous avez fait livrer
2: tout. Là, on a utilisation plus.
1: Je voulais m'intéresser à la jeunesse.
2: Vous le dites avec la voix de Jacques Lang, qui est vraiment très très flippant. Je ne sais pas d'où vous sortez ça. Merci Pierre. On vous retrouve vers moins le quart pour votre analyse sans concession de la campagne présidentielle, avec aujourd'hui évidemment les conséquences de l'affaire Bardella révélée par Mediapart. Des mini-fictions beaucoup plus courtes que le carnet de campagne de Courade, de 1 à 3 minutes seulement, un format vertical qui s'adapte aux écrans de portable. C'est ce qu'on appelle des micro-dramas, nouvelle manière d'écrire des histoires courtes et de consommer aussi des séries. On est avec le producteur Pierre Hervé pour en parler. Bonjour Pierre.
5: Bonjour.
2: Merci. Enchanté. Merci d'être sur Inter avec nous cet après-midi. Bienvenue dans Zoom Zoom. Pierre, vous êtes producteur, directeur général de La Méridienne et vous êtes également coprésident de la Fédération de la Jeune Production Indépendante et vous avez créé Putain de Soirée, dont on va parler avec vous pendant 7 heures, une série de 20 épisodes de 3 minutes, réalisée donc en format vertical, diffusée sur la plateforme France.tv. Est-ce que Putain de Soirée, c'est vraiment typiquement ça, une micro-drama?
5: J'ai un peu peur de ce que je vais répondre, parce que je vois comment vous reprenez les interviews des semaines précédentes.
2: C'est possible.
5: Alors, Putain de Soirée, c'est, on l'a pensé comme une fiction verticale et pas un micro-drama. Et pour distinguer un peu les deux, nous, en fait, tout ce qu'on appelle fiction verticale, ça va être des fictions qui vont être pensées en verticale pour les smartphones, là où le micro-drama est un sous-genre qui s'inscrit dans la fiction verticale. Dans la fiction verticale, on peut trouver du thriller, on peut trouver des comédies romantiques, on peut trouver du micro-drama.
1: Il y a un festival
5: de verticale d'ailleurs qui s'est créé. Et le micro-drama est ce qui se rapproche plus du soap des quotidiennes pour le vertical.
2: C'est ce que vous me dites, en gros, entre les lignes, Pierre, parce que vous êtes un garçon poli, c'est qu'on n'aurait pas dû titrer cette émission micro-drama, mais fiction verticale.
5: Oui, mais il y aurait moins de personnes qui l'auraient écouté, a
2: priori. Pourquoi? Bah, fiction verticale, ça sonne bien aussi.
5: Micro-drama, c'est quand même dans l'air du temps. Et je pense qu'il y a quelque chose qui fait fantasmer aussi un peu les gens autour du micro-drama, parce que c'est produit principalement avec de l'IA, que c'est des scénarios qui n'ont souvent ni queue ni tête, avec des cliffs très forts, et du coup, ça fait aussi fantasmer. Et donc, il y a une crainte autour du micro-drama qui existe.
1: Il y a des saisons, enfin il y a plusieurs épisodes. J'ai du mal à comprendre. J'ai l'impression de prendre un énorme coup de vieux. Ouais, mais c'est vrai. Est-ce que il y a plusieurs saisons de Putain de Soirée par exemple, ou déjà plusieurs épisodes, on le sait.
5: Alors Putain de Soirée, c'est une série de 20 épisodes de 3 minutes, donc c'est 60 minutes qui sont découpées. Ça rencontre une comédie romantique. On suit une soirée qui commence à 20h et qui finit à 6h du mat, et on va suivre en fait toute l'évolution de la soirée. Donc c'est vraiment une série entière avec une histoire qui se déploie. Et avec une narration qui se tient avec des épisodes qui vont durer 3 minutes et donc un début, un milieu, une fin dans chacun des épisodes.
2: Mais c'est coûteux, c'est à cher, ou il y a un intérêt aussi pour les producteurs? C'est vrai que ça se finance beaucoup plus facilement qu'une vraie fiction, entre guillemets, comme une fiction horizontale, si j'ose dire.
5: Les fictions verticales, non, elles vont, nous, pour vous dire la façon dont on l'a tourné, en fait, c'est un tournage assez classique avec une caméra qui est pivotée à 90 degrés et donc qui va permettre de capter en vertical. Mais c'est un tournage très normal.
3: Ça serait pas plus simple de filmer avec son smartphone directement?
5: Si, alors on nous a proposé, parfois on pourrait dire la même chose, en vrai le smartphone on peut le mettre à l'horizontale et on pourrait filmer. En fait l'idée, je pense aujourd'hui de France Télévisions qui a fait Putain de Soirée, c'est vraiment d'aller s'approprier la fiction verticale en proposant un contenu de qualité sur cet espace-là. Et en fait la fiction verticale, ça fait parler le micro-drama, notamment depuis plusieurs années, parce que c'est un nouvel écran. En fait il y a le cinéma, l'écran de cinéma, il y a l'écran de télévision, il y a l'écran d'ordinateur, et il y a l'écran du smartphone. Il y a 4 écrans aujourd'hui où on consomme du contenu, et en fait l'écran principal sur lequel on est, c'est le smartphone.
2: Et il n'y avait pas d'écriture spécifique pour ça?
5: Il n'y avait pas d'écriture, et 95% du temps qu'on passe sur notre smartphone, il est en vertical. Et il n'y avait pas de fiction en fait qui existait. On passe 2h30 par jour sur son smartphone, et il n'y a pas de fiction qui existait. On passe notre temps sur les réseaux sociaux, sur des applis de jeux, mais pas aujourd'hui sur la fiction. Et ça, c'est un peu le mouvement qui est en train de changer aujourd'hui.
2: On continue de zoomer sur les fictions verticales et les micro-dramas. On se demande d'ailleurs si les micro-dramas sont plus pensés pour les femmes. Marie Debreur viendra nous dire ce qu'elle en pense vers 5h moins le quart. Pour l'instant, je vous propose une tentative un peu hasardeuse. On va faire comme si j'étais pas un vieux con l'espace de 3 minutes. Voici, et vraiment, je m'en réjouis, c'est cool. Taylor Swift, Patient Zero sur France Inter.

0: La plus célèbre d'entre toutes est évidemment celle qu'on a produite en interne et qui a fait pas moins de 1500 vues sur Instagram, le grimoire secret de l'abbé Chibrard. Zoom sur les micro-dramas cet après-midi avec le producteur Pierre Hervé, qui a produit, je le rappelle, Putain de soirée. 3 minutes, c'est quand même, ça paraît court, mais en fait, c'est quelque part, c'est déjà assez long, quand on sait que la durée d'attention sur une même vidéo sur TikTok est de 20 à 40 secondes en moyenne d'après les études. Est-ce que 3 minutes, c'est pas déjà trop long?
1: Si, c'est une bonne question, et on voit que au bout de 30 secondes à une minute, on a des taux de perdition parce qu'en fait les gens ont envie de swiper et de passer à d'autres choses, et qu'il y a un taux d'attention sur le portable parce que c'est un usage de mobilité. On est dans le métro, on est dehors dans la rue, on est aux toilettes, et donc du coup on a des temps très courts en fait d'attention.
2: Mais il y a des micro-dramas de 30 secondes?
1: Ça existe, ouais.
2: Ah ouais.
0: Mais faut bien les penser. Ça c'est la vraie question des années qui viennent. C'est-à-dire, est-ce que ce format, je comprends qu'il y a une écriture pour des fictions d'une minute à 3 minutes, il n'y a pas de problème, mais est-ce que justement, comme ça correspond à cette génération qui scrolle en permanence, qui a vraiment un temps d'attention limité, on a toujours envie de voir ce qu'il y a après, est-ce que ça va fonctionner à long terme? C'est-à-dire, est-ce que on va apprendre à consommer ces micro-dramas en se disant, bah oui, là, je suis parti pour 3 minutes, ouais. En fait.
1: Je pense, oui. Et je pense que c'est pas cette génération qui scrolle. En fait, le temps qu'on passe tous sur nos portables, quelles que soient les générations, on est tous à 2h, 2h30, en fait. Et que ce temps passé sur les portables, en fait, aujourd'hui, il est sur les réseaux, il est sur des applis. Mmh. Et demain, il sera aussi sur la fiction. Et c'est à nous, producteurs, et les diffuseurs commencent à s'emparer de ces espaces de création pour créer et proposer du contenu qualitatif.
2: Mais comment on écrit un épisode de 3 minutes? Comment on fait en sorte de s'attacher à des personnages, de s'attacher à une histoire?
1: Ça, faut demander au génie des créateurs de ces séries-là. Parce que c'est vrai que c'est un très gros enjeu, en fait.
0: J'imagine que le cahier des charges est en plus hyper strict.
1: C'est très strict. En fait, le plus difficile, c'est de faire tenir une histoire feuilletonnante, c'est-à-dire qui se déploie sur une heure, découpée en épisodes de 3 minutes. Et d'avoir un épisode de 3 minutes, on va avoir un début, un milieu, une fin. Et en plus, on va voir l'histoire commencer à se déployer sur une heure.
0: Pardon, mais les gens qui écrivent ces séries-là, ces fictions verticales, c'est des anciens qui ont déjà écrit des 22 minutes, des 52 minutes, ou pas du tout, c'est des jeunes qui arrivent et qui ont cette mécanique-là qui est très différente?
1: Nous, par exemple, pour Putain de soirée, on a pris une association des deux. C'est-à-dire qu'il y a un créateur de contenu, Roman Dodwick, qui crée de la fiction depuis de nombreuses années sur ses réseaux, et Quentin Pissot, qui est un créateur de séries, qui vient de la série traditionnelle, et qui ont associé, et qui ont permis, en fait, avec les deux expériences, d'avoir quelqu'un qui est plus spécialisé du temps court, de l'attention, et qui a déjà créé une communauté, et quelqu'un qui spécialise de la narration sérielle et du feuilletonnant.
3: Pardon, mais il n'y a rien de nouveau, puisque Bref, à l'époque, en 2011, c'était 1 minute 15 à 3 minutes.
0: C'est juste ça.
3: C'était pas vertical. Mais on tourne le téléphone, ça le devient, du coup.
1: Tout à fait.
3: Mais non, mais c'est vrai, il n'y a rien de très nouveau.
1: C'est pour ça que la...
3: Ou alors, à quel point ils étaient pionniers à l'époque?
1: C'est pour ça que le gros enjeu, c'est que je parle de fiction verticale, qui est vraiment la nouveauté, qui existe depuis quelques années, qui a été vraiment, qui a été mis en avant par le micro-drama, mais la fiction courte existe depuis tout le temps. Enfin, Caméra Café, Bref. Hein. Ah ouais. Et ça, la fiction verticale, c'est-à-dire se dire sur notre portable, on va consommer de la fiction. Ça, c'est vraiment l'élément nouveau. C'est de se dire, en fait,
3: en
1: marchant dans la rue, en étant dans le métro, en étant chez soi, dans son lit. Enfin voilà, de se dire, en fait, sur le portable, on va commencer à consommer de la fiction. Et ça, et le micro-drama a été un signal, en fait, pour dire que ça y est, les gens sont prêts à consommer de la fiction. Mais il va pas y avoir que du micro-drama, il va y avoir, comme je disais, du thriller, du film d'auteur, enfin plein de types de fiction qui vont être sur nos portables.
0: Il en a fait du chemin, le petit Roman Dodwick, depuis ses débuts dans Zoom Zoom Zen. Il est aujourd'hui à l'affiche de Putain de soirée, la référence française de la fiction verticale. Quentin, lui, n'a pas bougé d'un pouce, ni professionnellement, ni verticalement d'ailleurs. Il est toujours aux commandes du micro-trottoir de Zoom Zoom. Et justement, Quentin, vous êtes allé demander aux gens ce qu'ils pensaient des micro-dramas.
3: J'arrive dans la rue en découvrant presque les micro-dramas, parce que visiblement, mon algorithme TikTok avait décidé de m'épargner ça jusqu'ici. Autant il me sort des vieux extraits de C'est pas sorcier avec Fred et Jamy qui m'expliquent la gravité, autant ces mini-séries m'étaient complètement passées sous le radar. Donc me voilà, le nez dans le téléphone, en train de marcher à découvrir ces petits scénarios qui, je vous l'avoue, me transportent qu'à moitié. Et je tombe sur cette jeune femme de 21 ans, habillée tout en bleu, les cheveux bleus assortis, et elle aussi dans sa petite bulle protégée du monde par son casque Bluetooth.
4: Le micro-drama?
3: C'est quoi?
4: Pour moi, le micro-drama, c'est quand on fait un monde de plein de petites choses du quotidien.
3: Donc,
4: c'est pas ça. Ok, bah c'est quoi alors?
3: Mais moi je pensais que c'était ça aussi. Et en fait c'est ça.
4: Un micro-drama où le format apparaît vers 2018 est une série de fiction composée d'épisodes ultra courts, généralement entre 1 à 3 minutes, pensée d'abord pour être regardée verticalement sur un smartphone.
3: Ouais.
4: Ok.
3: En fait c'est pensé et filmé pour qu'on regarde.
4: J'aurais pas pensé que ça s'appellerait comme ça, quoi.
3: Je lui demande ce que lui inspire ce format, qui marche fort sur les réseaux en ce moment.
4: On passe vraiment du format grand écran cinéma au téléphone. Moi je le vois un peu comme en fait, c'est s'adapter au fait que maintenant on utilise tous nos téléphones et qu'on le tient de format portrait et aussi qu'on a de moins en moins d'argent pour aller au cinéma.
3: Je voyais que les gens consommaient ces espèces de micro-dramas dans le métro.
4: Ouais.
3: Debout, tu vois, est-ce que c'est triste?
4: Pourquoi ce serait triste?
3: Je sais pas, est-ce qu'on n'est pas mieux dans un canapé pour choper une série, quoi?
4: Non, honnêtement, quand t'es là, que tu rentres chez toi, que t'as genre le monde dans le métro, tout ça, ça fait du bien de se faire une bulle. Ah oui, bon, alors là par contre, si le contenu c'est du brain rot, y a rien à dire, c'est dommage. Mais après, je peux comprendre aussi l'envie de poser son cerveau et de faire autre chose après une journée de travail.
3: Plus loin, je repère ce monsieur à la veste beige, la chemise à carreaux, le crâne un peu dégarni et les cheveux blancs. Et derrière ses lunettes, il y a comme un petit air de malice qui me donne envie d'aller lui parler.
5: Bonjour.
3: Quel est votre prénom, monsieur?
5: Gérard.
3: Gérard, vous avez quel âge, vous?
5: Ah bah, l'âge de mon prénom, c'est-à-dire 76 ans. Microdrama, c'est des microdrames. C'est ce qui pourrait m'arriver si je me cassais la figure, par exemple.
3: Oui, comme ça. À ceci près, à 76 ans, une mauvaise chute, un col du fémur, et le microdrama peut devenir un vrai drame. Bon, ça c'est comme ça, qu'on se le dise. Je lui parle à Gérard de ces microdramas, ces mini-séries qu'on voit défiler sur TikTok, parfois même générées par l'intelligence artificielle et qu'on consomme dans le métro, debout, face à son téléphone.
5: Est-ce que vraiment, avant les smartphones, les gens se regardaient et parlaient dans le métro? J'en suis pas absolument certain. Et moi qui aime bien encore regarder les jolies femmes, c'est assez pratique parce qu'elles regardent leur smartphone et comme ça, moi, j'ai le temps de les mater.
3: Oh, ouais, bah ouais, merci Gérard. J'avais compris Gérard. Je lui propose qu'on regarde un épisode ensemble.
6: C'est un dossier RH, non?
7: C'est pas un dossier RH. C'est un leurre. Elle veut voir jusqu'à où tu vas plier. Pour elle.
3: Bon. Oui. On est quasiment à la fin de l'épisode là.
5: Oui. Ça m'intéresse pas du tout.
3: Ça vous donne pas envie de regarder?
5: Ah non, pas du tout. Ça m'évoque des telenovelas minables. Non, ça me donne pas du tout envie.
3: Je vois bien qu'avec Gérard, ça ne prend pas. Alors un peu plus loin, je repère un lycée. C'est l'heure de la sortie, des sacs à dos, des brouhahas, des élèves qui déboulent sur le trottoir. Je me dis que là, quand même, je devrais être au bon endroit.
8: Bonjour.
3: Vous avez quel âge?
8: Moi, j'ai 15 ans.
9: 15 ans aussi.
3: Je vous fais lire un truc.
9: Micro-drama.
3: Alors, est-ce qu'il voit de quoi on parle aujourd'hui dans Zoom Zoom Zen?
9: Ah, c'est sur TikTok qu'il y en a.
3: Ouais.
9: Ah oui, je vois.
3: Vous suivez ces séries-là?
9: Oui, parce que généralement, ils ont tendance à mettre la partie la plus intéressante et après à couper, comme ça, ça nous encourage à aller sur du coup, leur compte et du coup en chercher plus. Généralement, ça fait beaucoup de vues.
3: Tu peux me donner un exemple pour qu'on comprenne?
9: Il y avait un truc il y a pas longtemps, c'est la Skibidi Tantafruit, je crois.
3: D'accord. Raconte-moi.
9: La Skibidi Tantafruit, en fait, genre c'est un documentaire qui est généré par IA, en gros qui est censé mimiquer un peu la télé-réalité. Et du coup, ça a généré des millions et des millions de vues et voilà.
3: Ça s'appelle, pardon?
9: La Skibidi Tantafruit.
3: Alors, Skibidi Tantafruit, entièrement généré par IA, qui reprend les codes de l'île de la tentation avec des fruits humanoïdes, des couples comme Fresio Fresita, Banano Bananella ou Pomito Pomita sont séparés, confrontés à des fruits tentateurs avec des tromperies, jalousie, clash et rebondissement. Là, je viens de prendre un coup de pelle monumental. Je croise.
2: C'est un carton, cette
3: fois. Dans mon désarroi, carton, oui. Solal, auditeur de Zoom Zoom, qui s'arrête pour discuter en me demandant le thème du jour. Il connaît, lui, les micro-dramas?
10: Ouais, j'en vois pas mal sur mon feed, ouais.
3: C'est quoi?
10: Pour moi, c'est... Je peux dire des mots comme genre putaclic un peu?
3: Tu peux dire ce que tu veux.
10: Ok. Bah, c'est du contenu assez putaclic qui a pour vocation vraiment d'éveiller la curiosité. Ça se fait aujourd'hui beaucoup avec des fruits.
3: Oh, cette histoire de fruits, je ne vais pas m'en remettre. Des fruits cocufiés en plus. Mais alors, à 30 ans passés, il regarde lui?
10: Ouais, en vrai, je regarde.
3: Quand est-ce que tu regardes?
10: Je regarde aux toilettes, je regarde...
3: aux toilettes, évidemment. C'est un format qui correspond aussi avec les toilettes, 3-4 minutes.
10: C'est ça. En post-clope au taf, et un peu après dans les temps, on va dire, entre deux, quoi. Canapé, en train de... moins cuisiné, tu vois, parce que ça, j'ai regardé des trucs, bah, notamment Zoom Zoom Zen, mais voilà, dans des moments de flottement, on va dire.
3: Et c'est peut-être là qu'ils ont trouvé leur place, les micro-dramas, dans nos moments de flottement, une pause club, les toilettes, les trois stations de métro, tous ces petits moments où avant, il ne se passait rien, on acceptait d'attendre, parfois même de s'ennuyer, on laisse de moins en moins de place au vide, à croire qu'aujourd'hui, même nos secondes perdues ont besoin d'une histoire, qu'importe la qualité du scénario.
0: Merci Quentin. Pierre Hervé, est-ce que les micro-dramas racontent aussi notre difficulté effectivement à laisser du vide dans nos journées? Le téléphone, c'est déjà un refuge. On s'ennuie plus jamais, on regarde un mail, un message, les réseaux sociaux, même quand on était aux toilettes. Maintenant, la fiction aussi s'approprie cet espace-là. On va plus avoir une seule minute pour s'ennuyer et réfléchir à autre chose.
1: Alors j'espère qu'on va garder du temps pour s'ennuyer. Et je pense que la fiction verticale est justement quelque chose qui va nous permettre de sortir du scrolling sur TikTok, sur Instagram, d'avoir quelque chose de plus intéressant. Et aujourd'hui, en fait, le temps qu'on passe dans le métro, il est sur des jeux vidéo, il est sur des réseaux sociaux. Et en fait, se dire qu'aujourd'hui, ce temps-là, on va le remplacer par aller voir de la fiction verticale, des choses qui peuvent être intéressantes, qui peuvent nous faire réfléchir. Oui, je pense que c'est intéressant. En effet, si c'est que du microdrama, avec la qualité du microdrama fait par IA et des scénarios sans
0: tête. C'est quoi les proportions de ça? Parce que nous, on est néophytes. Et aujourd'hui, vous êtes producteur de fiction verticale. Ça représente combien de la production des fictions verticales écrites par des humains, tournées avec des acteurs, par rapport à, j'imagine, toutes celles qui sont générées par IA à la chaîne?
1: En France, il y a le phénomène de fiction générée par IA n'existe quasiment pas aujourd'hui. Okay. On a des fictions en fait qui viennent de Chine, des États-Unis, qui sont regardées, mais qui est un phénomène qui est assez micro par rapport à ce que sont les fictions verticales. En revanche, en Chine, en Asie, je saurais pas, mais ça c'est un phénomène qui est beaucoup plus important.
2: Oui, parce qu'il y a même des plateformes des Netflix, vraiment full micro drama. Ouais.
1: Mais qui sont la continuité des jeux vidéo. Il y a les otome qui étaient un phénomène asiatique où c'était des jeux d'animés en fait dont on était le héros, il fallait sortir avec quelqu'un, ce qui cartonnait en Asie. Et en fait c'est un peu la continuité de ça. Ces applications là elles remplacent en fait un peu ces endroits là de jeux vidéo, de fiction.
0: Pierre Hervé, notre invité, a dégainé le premier. Mais attention, nous aussi à Zoom Zoom, on a des microdramas sous le coude, notamment un nouveau sous-genre, le microdrama sexy pour adultes.
11: Hop.
0: Pour l'instant, c'est disponible uniquement sur le OnlyFans de Quentin, mais on travaille une version plus soft pour TikTok. En tout cas,
3: c'est bien qu'on aille sur l'ASMR.
0: Ça va être sexy. En tout cas, on continue de zoomer sur cette tendance des microdramas juste après le Zoom Zoom Test qui sera dédié aujourd'hui aux secrets fous de vos séries préférées. Oui, Quentin, il y aura des questions sur Navarro. Oh. Le quiz arrive juste après Ness et Bouchy. Mettez qui sur Inter ?

0: Zoom Zoom Zen, Mathieu Noël sur France Inter.
1: Enfin, un sujet que Manon et Quentin maîtrisent. Fini les quiz sur les outils ou sur l'Iran. Aujourd'hui, les séries. Enfin. Quentin adore, et même si ses références ne sont pas les plus modernes qui soient.
2: Navarro, j'écoute. Comment blommer? On a tagué ma Citroën XM.
1: On peut espérer qu'il soit, disons, un chouille moins ridicule que d'habitude. Jouons au Zoom Zoom Test. À la découverte aujourd'hui de ce qu'on appelle des secrets de tournage. Comme la fois où Pierre Courat s'était présenté en chaussettes pour enregistrer le clip du meilleur sosie de Michael Jackson. Et on démarre avec quelque chose.
3: C'est vrai qu'il a fait ça.
1: J'avais oublié ça, m'avait chassé de nos mémoires. On démarre avec quelque chose qui était mieux écrit et mieux produit que notre clip du meilleur sosie. Friends. On est en 1994, soit juste avant la naissance d'une des sitcoms les plus célèbres de l'histoire. NBC a trouvé la Rachel idéale pour sa nouvelle série Friends, une certaine Jennifer Aniston. Problème, l'actrice est déjà engagée sur une autre sitcom, Muddling Through, diffusée par la chaîne concurrente CBS. Si cette série marche, Aniston devra quitter Friends et toutes ses scènes devront être retournées avec une autre actrice. D'après vous, que va faire NBC pour garder sa Rachel? Elle va tout simplement racheter le contrat de l'actrice à CBS pour une somme record. Elle va programmer des téléfilms à l'eau de rose tirés des romans de Daniel Steele face à la série de CBS pour lui voler son public et la faire annuler, vicieux. Ou elle va tourner les scènes de Rachel en double avec une autre actrice remplaçante, prête à prendre le relais. Bonne ambiance en plateau, garantie.
3: B. Mais je veux dire C pour concurrencer.
1: C'était sans conviction, mais vous avez tenté une autre réponse.
3: C, ouais.
1: Ça me touche, mais c'est la bonne réponse de Manon. Effectivement,
3: elle l'a dit avant la fin de votre question.
4: Oui,
3: je me permets de dire.
4: Comme vous, très souvent.
3: Moi, je veux dire, s'il y a des règles,
1: poser une contestation, d'accord.
4: Non.
1: On y réfléchira en fin de quiz. Les enfants, le showbiz est impitoyable. Le patron de NBC se serait exclamé en réunion. Tuons-la. Pas Jennifer Aniston, mais la série dans laquelle elle était sur CBS. Du coup, NBC dégaine des téléfilms pourris de Daniel Steele face à Muddling Through pour capter exactement le même public et s'assurer que CBS ne commande pas de nouveaux épisodes. Ça marche, la série est annulée et Friends démarre dans la foulée. Fun fact, quand Aniston supplie le producteur de Muddling Through de la libérer, il lui répond qu'il a vu le pilote de Friends et que, je cite, c'est pas cette merde qui fera d'elle une star. Seul Cyril Lacarrière, qui avait lancé à la direction d'Inter que le Zoom Zoom Zing deviendrait une séquence culte, avait eu autant de pif. Mais attention, comme disait Jeffrey Epstein à son ami Jack Lang, et si nous partions sur une île mystérieuse?
5: Oh, ce Jeffrey, quel bel homme ce Jeffrey.
1: Quentin, pour cette imitation qualitative de Jack Lang, dont on n'entend plus assez parler, je vous offre un point bonus.
4: Mais c'est sérieux ou quoi?
1: Mais
4: c'est horrible.
1: Ma question est la suivante. En 2004, alors que le producteur J.J. Abrams veut une star de premier plan pour sa nouvelle série Lost, à qui pense-t-il d'abord pour le personnage principal, Jack, qui sera en fin de compte interprété, vous le savez, par Matthew Fox? Il avait pensé à Gérard Depardieu, qui n'était pas dispo.
4: MDR.
1: À Brad Pitt, qui était trop cher. Ou à Michael Keaton, qui avait la flemme.
3: C'est
4: B.
1: C'est Brad Pitt. Il était trop cher, Brad.
3: Ça m'étonnerait, Brad Pitt, non? Il l'aurait envisagé?
1: Manon a souvent les bonnes réponses. Mais pas là. Bonne réponse de Quentin, lui. C'était Michael Keaton. Oui, c'est Batman qui a failli incarner Jack. Keaton était partant à cause d'un détail du scénario original qui lui plaisait énormément. D'après vous, lequel? Jack devait mourir au bout d'un seul épisode, tué en plein pilote, alors que tout le monde le pensait que c'était le héros de la série. Jack devait se révéler être le méchant de la série à la fin de la saison 1. Ou Jack devait être un fantôme mort dans le crash sans le savoir.
4: A.
3: B.
1: C'est une bonne réponse de Manon. Effectivement, alors l'histoire ne dit pas s'il serait mort en poussant le même râle de plaisir que Pierre Courat dans l'acte d'amour, mais oui, dans la première version de Lost, Jack devait être tué à la moitié du premier épisode pour montrer que personne n'était en sécurité sur l'île, et c'est justement ce qui plaisait à Michael Keaton. Il a expliqué avec humour qu'il était trop paresseux pour une série d'une heure chaque semaine, mais qu'un rôle qui s'arrête au bout d'un épisode, c'était parfait. Finalement, la direction d'ABC a estimé que tuer d'emblée le héros risquait quand même de décourager le public. Oui, c'est donc Matthew Fox qui a eu le rôle.
3: Ça va pas la question, parce que c'est aussi marche.
1: C'est-à-dire?
3: Ils sont tous morts. Lost.
4: Alors, spoiler alerte quand même pour les gens qui n'ont pas vu la France.
3: Ça va, c'est à 25 ans.
1: Vous êtes complètement cinglés, ce que vous venez de faire mérite qu'on vous retranche 2 points.
4: Ouais, je pense aussi.
1: Vos deux points bonus viennent de voler en éclats. Allez. Vous connaissez, attendez, à présent direction Westeros. Ah. Vous connaissez tous Game of Thrones et vous connaissez tous, surtout Cyril et Quentin qui ont beaucoup pensé à elle sur leur édredon, Emilia Clarke qui interprète l'inoubliable Mother of Dragons, Daenerys Targaryen, dont le cri est devenu célèbre, Dracarys. Il est devenu si célèbre qu'il est même devenu un safe word dans les soirées d'Antoine Bueno. En 2009, HBO tourne le pilote de Game of Thrones. Un pilote que ni vous ni moi n'avons vu, car la projection test a été un véritable fiasco. Intrigue confuse, visuel décevant, alchimie absente entre Daenerys et Khal Drogo. D'après vous, pourquoi personne n'a jamais vu ce pilote dont les bandes ont même été détruites? Parce que dans le pilote de Game of Thrones, c'est P. Diddy qui joue Khal Drogo. Parce que dans le pilote de Game of Thrones, ce n'est pas Emilia Clarke qui joue Daenerys. Ou parce que dans le pilote de Game of Thrones, la musique n'est pas celle qu'on connaît, mais celle-ci.
3: B.
1: Et ça le faisait quand même beaucoup moins.
4: B, c'est B, c'est B.
1: Comme ça, ne faites pas genre CB comme si vous le saviez, alors Quentin, donnez-moi
4: la réponse. Mais je le sais.
1: Je le savais, pas du tout. Quentin, bonne réponse.
4: J'attendais la fin de la musique, parce que
1: on le sait peu.
4: À chaque fois.
1: On le sait peu, mais HBO a tourné le pilote de Game of Thrones avec, dans le rôle de Daenerys, une actrice qui sortait de la série Les Tudors, Tamsin Merchant. À l'écran, ça fonctionnait pas. Alors HBO, visiblement pas à quelques millions près, comme Cyril avec les travaux de son nouvel appart, décide tout simplement de retourner tout le pilote avec cette fois l'inconnue Emilia Clarke, qui ne sera plus tout à fait inconnue 6 saisons plus tard. Victoire de la destinée et victoire de Quentin, malgré les points de pénalité. Mais malgré ça, il a été bon.
4: 2-1, j'ai eu 2 points. C'est mal calculé.
3: Ouais, bah
4: c'est
3: oui.
4: Mal calculé. Ouais,
1: bah, accusez directement votre rédacteur en chef en régie.
3: Comme tous les jours.
1: On les appelle les micro-dramas. Ces mini-séries avec des épisodes de 1 à 3 minutes réalisés en format vertical pour pouvoir être consommés directement sur le téléphone portable. C'est un énorme succès. On est toujours pour en parler avec le producteur Pierre Hervé. Pierre, justement, c'est un tel succès, vous nous disiez en tête que même Netflix, sur Netflix, il y a maintenant un onglet pour les productions verticales, quoi.
6: Ouais, ils ont lancé sur leur application aux États-Unis, qui n'est pas encore arrivée en France. Ils l'ont annoncé il y a 6 mois. Et Amazon, Disney aussi ont un onglet vertical. Arte l'a lancé aussi il y a quelques mois. Qui sont les onglets aujourd'hui qui sont dédiés à des extraits de leur série qui est donc de faire de la promotion, mais on peut imaginer que demain en fait c'est des espaces de création où ils vont créer de la série et du contenu dédié pour ces espaces-là.
4: Oui, parce que je voyais que Netflix, enfin qu'il y a des séries Netflix aujourd'hui où on voit qu'ils sont filmés pour que ce soit vraiment cuté, enfin de façon à que ce soit cuté de façon verticale pour les réseaux sociaux et notamment pour TikTok, c'est le cas vraiment.
6: Oui, en fait c'est le cas parce qu'ils ont, ça fait partie de la promotion maintenant quand on filme une série ou un film, on va penser à quels sont les extraits qui peuvent être repris et donc d'avoir des endroits qui peuvent être repris en carré ou en vertical pour les réseaux.
3: Mais est-ce qu'on n'est pas allé trop vite parce que pardon mais l'iPhone Duo vient de sortir. On va rebasculer sur un format plutôt carré, 4/3, comme la bonne vieille télé cathodique. Est-ce que c'est pas je sais pas.
6: C'est une bonne question. Et je pense quand même que l'usage qui est à 95% en vertical aujourd'hui sur les smartphones, c'est un vrai usage qui s'est installé et qui est un usage où si on est un peu plus proactif dans nos portables, on écrit des textos, et donc le vertical s'y prête plus que l'horizontal où on se met plus en spectateur. Mais c'est vrai que le développement de ces plateformes, de ces smartphones, peuvent penser à ce que l'horizontal redeviendra un jour quelque chose de plus important. Ouais.
1: Est-ce qu'on a des statistiques, des chiffres sur qui regarde des micro-dramas ou des séries verticales, en tout cas en France aujourd'hui? On sait quelle tranche d'âge exactement ou on n'a pas de chiffres?
6: Je connais pas les chiffres en France. Je sais que c'est un public jeune, mais pas que. Qu'en tout cas en Asie, le phénomène il est féminin et tout tranche d'âge. Et qui est un peu, encore une fois, je revenais sur les autonomies, mais qui a un public assez similaire à ce qui existait sur ces applications-là.
1: Et est-ce que, parce que quand on découvre le sujet, on se dit que c'est forcément quand même moins qualitatif qu'une série au long cours, etc. Pas forcément, je me disais, finalement, les haïkus, c'est de la poésie aussi, c'est extrêmement court, c'est de la poésie. Est-ce qu'il pourra y avoir des chefs-d'œuvre, en fait, des chefs-d'œuvre de micro-drama?
6: Je pense de fiction verticale, de micro-drama.
1: Peut-être pas.
6: De micro-drama, non. Mais en fait, c'est dans une interview de micro-trottoir, quelqu'un disait que ça lui faisait penser à du télénovelas. Ouais. Je pense qu'en effet, le micro-drama, c'est un peu le télénovelas de la fiction verticale.
4: Mais c'est beaucoup de dark romance, non?
6: Il y a pas mal de dark romance, il y a pas mal d'enjeux de manipulation, d'emprise, de tromperie.
3: C'est volontairement kitsch?
6: Sur ces réalisations, oui, mais comme la telenovelas l'est, il y a quelque chose en fait qui est un genre en fait qui existe en télévisuel et qui s'est développé sur les portables.
4: Beaucoup de sexe aussi.
6: Et pas mal de sexe. Mais du coup, pour revenir, oui, je pense qu'il y aura des fictions qui seront des fictions d'auteur. Il y a un court-métrage qui s'appelle Je ne t'aime plus avec Aloïs Sauvage qui a été fait par Arte il y a quelques années, qui est en vertical 100% et qui est vraiment génial et qui est un court-métrage de 10-15 minutes qui utilise le vertical. On a produit Putain de soirée, j'espère que c'est génial. Mais on a voulu
1: mettre de la fiction. C'est très bien produit, en tout cas.
6: Et voilà, et Arte, ça fait quelques années qu'ils produisent des séries en vertical. Ils ont fait Malaisant, 3 minutes avant la fin du monde. Et donc, ils s'emparent de ce format-là en disant on va proposer quelque chose de plus qualitatif, en effet, que le micro-drama.
1: Et dernière question, c'est quoi le business model d'une fiction verticale? Ça rapporte? Comment
6: Alors aujourd'hui, comme c'est des espaces d'expérimentation pour les chaînes publiques comme France Télévisions et Arte, c'est des espaces où ils investissent moins que sur la fiction traditionnelle, mais c'est un business model en fait assez classique de production. On va avoir un plan de financement avec le CNC, le diffuseur qui finance et qui permet un plan de financement avec un diffuseur assez classique.
1: Et vous avez peut-être c'est rentable, putain de soirée.
6: Ah si, je sais que c'est rentable.
1: Ah, c'est rentable.
6: Ouais, mais c'est rentable.
1: Bon. Ah oui,
6: c'est
1: avec rentable. Le large sourire que vous affichez me montre que c'est rentable. J'ai pas de chiffre exact, mais évidemment, c'est bien rentable.
6: Hein. Mon sourire est très trompeur, c'est pas très rentable. Mais c'est rentable, on n'a pas perdu de l'argent en faisant putain de soirée.
1: Et c'est l'essentiel. Voilà. 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Marie De Breuer est avec nous. Bonjour Marie.
7: Bonjour.
1: Alors comme ça, vous êtes devenue autrice de microdrama.
7: Précédemment, dans la mini-série micro-drama La fille, le prince et la belle-mère, la trahison ultime, une trahison de dingue qui trahit tout le monde. Mélanie a 24 ans. Elle est une belle jeune femme, mais pas très belle. Elle est juste un peu belle, puisqu'elle a le visage d'une actrice à qui on a refusé énormément de casting. Mélanie a le physique d'une mannequin la redoute. Elle a rencontré le prince Mr. Macadamia Peanuts du comté de la Worcestershire Sauce. Il organise une grande cérémonie pour trouver sa future femme. Le prince Mr. Macadamia Peanuts va-t-il trouver chaussure à son pied? Non, car ça c'est Cendrillon, c'est une toute autre histoire. Mais c'est sans compter sur la mère du prince Mr. Macadamia Peanuts, la comtesse Hazelnuts Coconuts. Une femme sévère. Mélanie va-t-elle sortir du lot? Malgré son physique moyen, celui d'un modèle qui habille. Bonjour, prince Macadamia Peanuts. Je suis Mélanie et je souhaite participer à la cérémonie pour devenir votre femme. Et oui, les dialogues sont tellement bien écrits dans cette mini-série micro-drama disponible sur toutes les plateformes d'audio verticale de Vous, Mélanie, avec votre visage commun, quoique symétrique, vous voulez devenir ma femme. Mais une question, savez-vous danser la tectonique? Eh oui, ma femme doit absolument savoir danser la tectonique. Oui, oui, mon prince, je sais, regardez-moi, je sais même faire le robot. Foutez-moi la bague au doigt. Stop, arrêtez tout. Je suis la comtesse Hazelnuts Coconuts, la mère du prince Mr. Macadamia Peanuts de la famille Ben & Jerry's. Il est hors de question que cette moins curieuse Mélanie, à corpulence banale, devienne ma belle-fille. Décidément, il est nécessaire de rappeler les enjeux de cette mini-série, ce micro-drama, toutes les 7 secondes. Mais maman, Mélanie danse parfaitement la tectonique. Dans tout le comté de la Worcestershire Sauce, je n'ai jamais vu ça. Je crois que je suis amoureux. Ah, mais qu'est-ce que je joue mal, c'est infernal. Non, ce n'est pas possible, car Mélanie est en réalité ma fille. Oh mon Dieu, encore un rebondissement. Mais non, mais si, mais non. Mélanie, tu es ma sœur jumelle. Mais comment n'ai-je pas pu m'en rendre compte? Nous avons exactement le même visage, pas ouf. Voilà pourquoi ma mère s'opposait à notre union. C'est donc ça, la trahison ultime de dingue qui trahit tout le monde, qui est dans le titre de cette mini-série micro-drama. Une chose est sûre, cette histoire est super bien écrite et j'ai hâte de connaître la suite.
1: Oh, nous aussi. La suite au prochain épisode. Merci beaucoup, Marie De Breuer, pour cette belle publicité. Pour les micro-dramas, on vous retrouve la semaine prochaine dans Zoom Zoom et avec votre spectacle Body Count les vendredis et samedis à 19h15 à partir du 15 janvier. Ça sera au théâtre de 10h à Paris et puis en tournée dans toute la France.
7: Oh oui.
1: Oh oui. Merci, Pierre-Hervé, de nous avoir initié.

0: initiés au micro-drama et plus généralement à la fiction verticale. Je rappelle la vôtre, Putain de soirée, qui est toujours dispo sur la plateforme France.tv. Merci d'avoir été avec nous.
1: Merci beaucoup.
0: À suivre, lui, il n'a jamais réussi à faire moins de 3 minutes pour sa chronique, ce qui est étonnant car dans d'autres domaines, c'est l'inverse, il ne réussit pas à faire plus de 3 minutes. Bref, le petit carnet de campagne de Pierre Courade arrive avec aujourd'hui les suites.
2: Même
0: les
2: toi,
0: suites.
2: T'es jamais...
0: Oui, j'avais oublié que j'avais écrit cette connerie. Bon. Je redécouvre et ma foi, voilà. Le petit carnet de campagne de Pierre Courade arrive avec aujourd'hui les suites de l'affaire Bardella. Comment les politiques arrivent ou pas à se défaire des enquêtes journalistiques dans lesquelles ils sont empêtrés. Et puis on accueillera celui qui nous accompagnera jusqu'à 18h pour analyser les enjeux du deuxième débat de la primaire social-démocrate, un spécialiste des partis de gauche, Antoine Oberdorf. Mais tout ça, c'est après une respiration musicale. Voici Quelle est là et Fouché, New Life Forms sur Inter.

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1: Ses meilleures blagues ne seront hélas jamais radiodiffusées. Comme celle qu'il a faite hier dans l'Open Space au sujet de quelqu'un qui s'était endormi au téléphone. Hélas, hélas, comme le répète inlassablement Pascal Praud, on ne peut plus rien rire. Et donc, de Pierre Courade, vous ne retiendrez que les jeux de mots foireux mais indolores, comme celui relatif à l'ibis peu cher de Marseille. C'est dommage, Pierre, mais croyez-moi, vu les blagues que vous faites dans l'Open Space, c'est mieux que d'être cancel. Heureusement, pas de blague dans cette séquence très sérieuse qui est votre petit carnet de campagne.
2: Pas de blague, d'autant que nous sommes aux prémices d'une guerre totale, en tout cas si on en croit Jordan Bardella, mis en cause par Mediapart au sujet de propos antisémites qu'il aurait tenus dans sa jeunesse. Vous avez suivi l'affaire. Depuis qu'elle est sortie, c'est haro sur le média d'investigation du côté de l'extrême droite. Sauf que cette entreprise de dénigrement ne tient pas quand on s'appuie précisément sur Mediapart pour attaquer son adversaire politique. C'est le cas de Jordan Bardella lui-même, décembre 2021, 8h20 de France Inter.
3: Elle a surtout fait rentrer beaucoup de cartes dans les fédérations des Républicains. Et moi, j'ai vu l'article qu'a fait vos confrères de Mediapart, dans lequel ils expliquent que Valérie Pécresse aurait bourré les urnes en faisant voter des étrangers, en faisant adhérer des étrangers dans les derniers jours avant la primaire pour pouvoir avoir des cartes. Donc je m'interroge sur ces révélations et sur l'opacité dans laquelle s'est déroulée cette primaire.
2: Eh ouais, de fait, depuis deux jours, le parti de Marine Le Pen s'embrouille dans sa défense. Hier soir, échange sur BFM entre le député RN Gaëtan Dussausset et son collègue ex-insoumis Alexis Corbière au sujet des collaborateurs de Jordan Bardella.
4: Est-ce que ces gens dont j'ai cité ont été adhérents à Égalité et Réconciliation, le groupuscule de
5: non,
4: Alain Soral?
5: Absolument.
4: Ils n'ont jamais été proches d'Alain
5: Soral? Non, évidemment que non.
4: Jamais.
5: Je vois même pas Monsieur, comment aujourd'hui.
2: Un aplomb vite douché par la journaliste en charge du fact-checking dans l'émission.
6: Excusez-moi, c'est une enquête de Mediapart qui a sorti cette affaire.
5: Et sur lequel nous avons contesté d'ailleurs.
6: Adhéré à Égalité et Réconciliation et François Paradol a admis.
4: Bon,
6: minimisant certes cet engagement qu'il dit historique, mais il a admis avoir fait partie d'Égalité et Réconciliation en expliquant que c'était un fait ancien qui remontait à sa jeunesse et qu'il n'avait désormais plus aucun contact avec le mouvement.
2: Voilà, en fait, malgré 20 ans d'enquête de Mediapart, il est toujours difficile pour les politiques de se défendre une fois mis en cause. On se souvient de l'affaire Cahuzac, le ministre du budget de François Hollande, accusé d'avoir possédé un compte en banque non déclaré en Suisse.
7: Je dément catégoriquement les allégations contenues sur le site Mediapart. Je n'ai pas, monsieur le député, je n'ai jamais eu de compte à l'étranger, ni maintenant, ni avant.
2: Et les yeux dans les yeux, Cahuzac sera condamné pour fraude fiscale et blanchiment. Mais l'affaire qui aura le plus pesé sur le déroulement d'une campagne présidentielle, c'est le Penelope Gate en 2017 qui a torpillé François Fillon. Affaire révélée par le Canard enchaîné et qui déclenchera une série de répliques la plus spectaculaire, l'épisode des costumes. Complot ourdi par l'avocat Robert Bourgi contre François Fillon. Il l'avait annoncé à Nicolas Sarkozy en des termes très chics.
8: Et j'ai eu cette phrase, je dis je vais le niquer.
2: Voilà, et c'est Bourgi lui-même qui préviendra le journal du dimanche pour que l'affaire éclate au grand jour. Un an plus tôt, c'est le retour de Nicolas Sarkozy à l'Elysée qui s'est fracassé face aux révélations déjà de Mediapart sur le financement libyen de sa campagne de 2007.
8: Quelle indignité.
2: Et c'est d'ailleurs à peu près sur le même ton que Valéry Giscard d'Estaing répondait au journaliste qui l'interrogeait fin 79 sur les révélations du Canard enchaîné au sujet des diamants de Bokassa.
9: J'oppose un démenti catégorique et j'ajoute méprisant.
2: Une affaire qui participera à sa défaite en 81. En 72, c'était déjà ce même Canard enchaîné qui avait révélé que Chaban ne payait pas ses impôts. Les Français lui refuseront l'Elysée lors de la présidentielle deux ans plus tard. Cet après-midi, Emmanuel Macron demande au RN de clarifier la situation. En attendant, la nouvelle salve de révélation de Mediapart, le feuilleton ne fait que commencer.
1: Merci beaucoup Pierre, on a hâte d'entendre le prochain épisode. Et on continue de parler politique dans Zoom Zoom. C'est demain le deuxième acte de la primaire de la gauche, avec le deuxième débat entre les cinq candidats en ligne. Toujours sans le chouchou de Pierre, Philippe Brun. Le premier rendez-vous la semaine dernière a été très suivi. Quels sont les enjeux de cette primaire? Qui tire jusqu'à présent son épingle du jeu? Qui peut l'emporter? Y aura-t-il des surprises? C'est à toutes ces questions que va répondre notre invité, l'un des meilleurs connaisseurs des partis de gauche, Antoine Oberdorf. Bonjour Antoine.
10: Bonjour.
1: Merci
10: bonjour
1: d'être avec nous cet après-midi sur France Inter. Bienvenue dans Zoom Zoom. Antoine, vous êtes journaliste politique à l'Opinion, en charge donc de la gauche. Je lisais votre live tweet la semaine dernière à l'occasion du premier débat de la primaire. Il s'est passé quand même pas mal de choses. Est-ce que vous attendiez un rendez-vous aussi dense, aussi intense?
10: Honnêtement, c'était un beau rendez-vous politique pour un rendez-vous qu'on avait décrit un peu comme une compétition de seconde zone.
1: Ouais.
10: Honnêtement, cette primaire socialiste, elle a beaucoup été raillée, beaucoup été moquée, et il faut dire que les socialistes n'ont pas toujours offert leur meilleur visage, mais là, je dois dire qu'au moins dans la première partie de ce rendez-vous sur LCI, Ils ont débattu de questions de fond, de politique de l'offre, de ce qu'ils veulent faire en matière de redistribution des richesses, de fiscalité, jusqu'à ce qu'ils en viennent évidemment à parler de la France insoumise. Et là, tout de suite, ça a tourné juste autour de pour ou contre Mélenchon.
11: Ouais. 700 000 téléspectateurs, quand même, c'est une réussite. Ça veut dire qu'elle intéresse cette primaire ?
10: Alors, si les 700 000 spectateurs déferlaient comme un seul homme sur la primaire,
11: là, ça serait très
10: payaient leurs 15 euros votaient à la primaire, alors ça serait une très très bonne nouvelle. Malheureusement, les socialistes n'ont pas connu des étiages de 2 millions de votants, 3 millions de votants depuis les primaires de 2011 ou même celles de 2017, dont on se souvient en raison du duel entre Benoît Hamon et Manuel Valls. Là, visiblement, on parle plutôt d'un corps électoral de 100 000 votants. Donc je crains que l'audience ne se transpose pas dans les urnes.
1: Il faut rappeler à nos auditeurs et nos auditrices, c'est une élection interne. Seuls les adhérents au parti représenté et les citoyens qui veulent bien débourser 15 euros pourront participer à ce scrutin. On est loin des dernières primaires ouvertes. Pourquoi ils ont choisi ce mode de désignation du candidat social-démocrate ?
10: Il y avait une volonté de réserver un petit peu la possibilité de désigner le candidat aux militants, à des militants engagés, à des militants qui paieraient donc 15 euros, 10 euros pour ce qui est du tarif social. Alors ça a été honnêtement très commenté, très contesté aussi, parce que la primaire socialiste, en fait, elle suit une inflation qui est galopante en réalité. On était encore à 1 euro par tour en 2017. Là, vous vous rendez compte, on est x15. Ouais. Et dans le même temps, on a perdu pas mal de votants.
11: Donc effectivement, certainement les 10, 15 euros, parce que
10: bien sûr.
11: Il y a eu des rumeurs des gens qui voulaient torpiller, par exemple, de chez LFI, qui arrivent, qui vont voter à la primaire de gauche pour le moins bon, qu'ils considèrent le moins bon, et qui donc, là pour le coup, ça marche plus.
10: Ça marche plus, c'est sûr, mais en même temps, l'entrisme des insoumis, c'est honnêtement un peu un vieux mythe, un vieux fantasme, parce qu'en réalité, si les insoumis devaient choisir, qui c'est qu'ils prendraient ? Celui qui leur apparaît en réalité comme peut-être le plus à droite. Or aujourd'hui, celui qui apparaît quasiment le plus à droite de cette primaire, c'est aussi le favori, c'est Raphaël Glucksmann. Ouais. Pas besoin d'intervenir.
1: La gauche française peut-elle se reconstruire sans Philippe Brun ? Que doit-on attendre de ce deuxième débat de la primaire social-démocrate ? Ségolène Royal et Raphaël Glucksmann parviendront-ils à respecter le pacte de non-agression entre collègues ? C'est pas gagné. On se prépare pour la deuxième phase de la primaire de la gauche et on décrypte l'actu évidemment de ce 30 septembre juste après le journal de 17h. Au menu notamment ce prodigieux retournement de situation dans les familles. Manon vous parlera de la tendance du fembushing quand ce sont les ados qui fliquent leurs parents. Amziane lui est allé à la rencontre des ados dans les manifs étudiantes. Quant à Cyril, il nous vantera les mérites du changement climatique qui permet, figurez-vous, aux archéologues de découvrir des trésors vieux de plusieurs millénaires. Et il ne parle pas de lui quand il parle de trésors vieux de plusieurs millénaires. Dans un instant, la suite de Zoom Zoom Zen, on décrypte les tendances qui agitent la société. 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
1: Il est 1h, les dernières informations. OCN Zitouni. Plus de 400 lycées resteront fermés ce vendredi. Les cours se feront à distance après les violences qui ont marqué la mobilisation ce jeudi. Le mouvement a touché des établissements partout en France avec près de 2000 interpellations et des centaines de policiers et gendarmes blessés. Le ministre de l'Éducation nationale, Édouard Geffray, dénonce une entreprise de destruction et d'attaque du service public. Les premières condamnations sont déjà tombées. À Belfort, deux jeunes majeurs ont été jugés pour des jets de projectiles sur les forces de l'ordre. Le défenseur des droits s'est lui saisi du cas d'un adolescent grièvement blessé à la mâchoire lundi à Saint-Ouen-l'Aumône. Son avocat accuse un policier d'avoir tiré à très courte distance. L'IGPN enquête également. À 8 jours du premier tour, les 5 candidats à la primaire de la gauche se sont affrontés ce jeudi soir sur France Inter et France 2. L'un des principaux désaccords porte sur les relations avec la France insoumise. Raphaël Glucksmann exclut toute alliance avec le parti de Jean-Luc Mélenchon. Autre passe d'armes sur Gaza, Olivier Faure assume l'emploi du terme génocide. Raphaël Glucksmann et Jérôme Guedj contestent cette qualification. Sur le pouvoir d'achat, Raphaël Glucksmann propose de baisser la contribution sociale généralisée sur les salaires, mesure rejetée notamment par Olivier Faure. Les candidats se sont aussi divisés sur l'attitude à adopter face à la Russie et la poursuite du dialogue avec Moscou. 43 milliards d'euros de mesures nouvelles, c'est l'effort demandé dans le budget 2027 présenté ce jeudi en Conseil des ministres. Parmi les mesures, la désindexation des pensions de retraite supérieures à 1260 euros, le gel des allocations familiales et des aides au logement. Le MEDEF estime de son côté à près de 20 milliards d'euros les prélèvements et taxes qui pèseraient sur les entreprises. Les députés socialistes dénoncent une provocation. Les écologistes promettent la censure. Les textes arriveront à l'Assemblée nationale le 13 octobre. Jordan Bardella veut désormais poursuivre Mediapart pour faux et usage de faux après une première plainte pour diffamation. Le site d'investigation l'accuse d'avoir tenu des propos antisémites dans sa jeunesse. Mediapart a publié jeudi des captures d'écran obtenues via Meta et authentifiées par un huissier de justice. Le président du Rassemblement national dénonce des pseudo-preuves et des montages grossiers. Aux États-Unis, le Tennessee suspend toutes les exécutions jusqu'à nouvel ordre après l'échec de la mise à mort de Christa Pike. La condamnée de 50 ans a survécu à 2 doses d'injection létale. Elle est hospitalisée. Une enquête a été ouverte. L'ONU appelle désormais l'État à renoncer définitivement à son exécution. Il aura fallu 2 mois et 1 semaine. Le méga-feu de Biscarrosse dans les Landes est enfin considéré comme éteint. Il avait parcouru 3600 hectares de forêt en juillet. Le feu du Luglon qui avait brûlé 1700 hectares est lui aussi désormais éteint. Enfin, du basket avec la première victoire de la saison en Euroleague pour le Paris Basketball. Les Parisiens ont battu jeudi le club lituanien de Žalgiris Kaunas 82 à 78. Il est 1h03.

0: Bonjour à toutes et à tous, soyez les bienvenus si vous nous rejoignez dans Zoom Zoom Zen, 2 heures chaque après-midi pour décrypter l'actu sans oublier d'en rire, même si aujourd'hui l'actu nous aide vraiment pas. Alors comme ça, on s'absente un jour pour faire grève avec les copains de la CGT, griller quelques merguez pour un monde meilleur, et quand on revient, au lieu d'être meilleur, il est encore pire. Je ne sais pas si vous avez vu Manon, mais à ce qu'en dit votre confrère, slash journaliste d'investigation, slash beau gosse, slash je me le taperais bien, Fabrice Arfi,
1: de Mediapart,
0: Jordan Bardella, le président du RN, aurait tenu dans sa jeunesse des propos antisémites. Big. Qu'on découvre que le président d'un parti fondé par des antisémites a été lui-même antisémite, je pense qu'on n'avait pas vécu une telle surprise, un tel retournement de situation depuis la fois où Dark Vador a dit à Luke
2: « Je suis ton père ».
0: Depuis hier, tout le monde semble absolument stupéfait de découvrir que Bardella a pu écrire des horreurs du type « Les banques sont toutes détenues par des juifs » quand il avait 18 ans. Même notre rédacteur en chef Cyril Lacarrière, pour qui Mediapart est une feuille de chou trotskiste, estime qu'il s'agit là d'un séisme politique. Alors, les juifs, moi au beau milieu de cette polémique, j'aurai aujourd'hui une pensée pour les francs-maçons. Des gens qui s'activent depuis le XVIIe siècle, se coltinant des réunions ésotériques interminables, en se faisant des signes chelous avec les doigts, les francs-maçons qui, chacun le sait, sont les vrais maîtres du monde, ceux qui tirent les ficelles derrière le rideau de pacotille destiné à endormir le peuple qu'on appelle la démocratie, eh bien j'ai épluché les messages de Jordan Bardella et à aucun moment il ne les cite. Pas plus d'ailleurs que ceux avec qui les francs-maçons dirigent le monde en co-gestion. Je veux bien évidemment parler des reptiliens qu'on reconnaît à leur langue fourchue et aussi au fait qu'ils ne savent pas applaudir. Hein Manon ? Va des rétro, Belzébuth ! Bref, même si Jordan Bardella dément formellement et parle de cabale contre lui, saluons le travail de nos confrères de Mediapart, tant qu'il restera des journalistes courageux pour poser les questions qui dérangent.
3: Qu'est-ce qui différencie vraiment une frite d'une autre frite ?
0: Eh bien, le journalisme vivra, et la démocratie avec. Zoom Zoom Zen, c'est parti.
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0: L'actu politique, ce n'est pas que l'affaire Bardella, c'est aussi la primaire de la gauche. Acte 2 demain avec le deuxième débat entre les 5 prétendants. On est toujours avec le journaliste politique à l'opinion Antoine Oberdorf qui suit l'actualité des partis de gauche. Alors Antoine, un sondage est paru en début de semaine. Raphaël Glucksmann, pourtant favori de cette primaire, ne dépasse pas les 11%. Il est très loin derrière Jean-Luc Mélenchon qui désormais se qualifie pour le deuxième tour. Quelle que soit la configuration, on sait évidemment qu'une élection c'est une question de dynamique. Elle est clairement en défaveur pour l'instant de la social-démocratie. Est-ce que, quelque part, Mélenchon a déjà gagné son pari ?
5: Ce sondage, en tout cas sur Raphaël Glucksmann, il dit quelque chose d'assez cruel. C'est qu'au pays des aveugles, les borgnes sont rois. Qu'effectivement, pour le moment, Raphaël Glucksmann, ça fait la maille dans une primaire où il est opposé à Olivier Faure, à Jérôme Gage, Emmanuel Morel, un certain nombre de gens moins connus encore, et Ségolène Royal, bien sûr. Mais ensuite, dans le grand bain, effectivement, il y a Jean-Luc Mélenchon qui tient les commandes de la gauche, qui tient son leadership et qui est assis évidemment sur le souvenir de son score de 2022, 22% tout de même. Pas sûr qu'il réalise la même performance, mais enfin, à noter qu'il a quand même beaucoup d'avance.
1: On parle de la primaire de la gauche, mais c'est surtout une primaire entre le PS et ses alliés. Pourquoi, par exemple, François Ruffin, qui voulait y participer, a pas pu se présenter? Pareil pour Mathieu Pigasse.
5: C'est vrai que François Ruffin, il a été laissé à la porte. Il n'a pas compris. Olivier Faure l'avait pourtant assuré qu'il ne jouerait pas les videurs de service. Moi, je pense qu'il y avait quand même un enjeu à ce que cette primaire socialiste ait un minimum de cohérence idéologique. À un moment où déjà on peine à dessiner la colonne vertébrale de ce que c'est le PS aujourd'hui, qu'est-ce qu'on met dans notre caddie quand on prend un bulletin rose, on ne sait pas tellement. Alors si vous aviez un François Ruffin qui certes a pu se dire à quelques rares occasions social-démocrate, qui était venu dans la primaire, et un Mathieu Pigasse dont on ne sait plus vraiment où il se situe dans l'espace de la gauche qui était venu, ça aurait probablement
1: brouillé le message.
6: Il y avait en parallèle aussi une autre primaire, celle de la gauche unitaire, à laquelle devait notamment participer Marine Tondelier et François Ruffin. De quoi s'agit-il ? Est-ce que ça s'est abandonné, par exemple ?
5: Ah, c'est complètement abandonné. Cette primaire, elle est morte de sa petite mort, avant même d'avoir réussi à franchir le mur du son. Il y avait quand même un écueil dès le départ, un gros problème que Marine Tondelier notamment n'a pas voulu voir. C'est qu'on m'a dit pendant des mois, la primaire de Ruffin à Glucksmann. Et on me disait même parfois, à quelques rares occasions, de Mélenchon à Glucksmann. C'était censé être ça le périmètre. Mais Mélenchon et Glucksmann, vous ne les mettez pas dans une même pièce. Donc en fait, cette primaire est morte de ses contradictions avant même d'avoir vu le jour.
6: Mais qu'est-ce que va devenir Marine Tondelier, à votre avis ?
5: Alors, gros dilemme en perspective pour Marine Tondelier. Alors certes, par le passé, il y a des écologistes comme Eva Joly qui sont allés à l'élection présidentielle pour faire des scores tout à fait modestes, bien inférieurs à 5%. Y compris d'ailleurs, Yannick Jadot avait fait moins de 5%. Mais là, le problème, c'est, est-ce qu'elle peut se permettre au moment où l'extrême droite était à ce niveau-là, c'est-à-dire à plus de 35%. Mmh. Alors même que Marine Tondelier, il faut se souvenir, hein, c'est la gamine d'Hélène Beaumont, celle qui a toujours fait de son engagement contre l'extrême droite sa valeur cardinale, sa boussole. Est-ce qu'elle peut se permettre de maintenir une candidature de témoignage à 2-3% jusqu'au bout? Pas sûr.
7: Et François Ruffin aussi, alors pas de candidature de témoignage?
5: Alors François Ruffin, ce qui est très intéressant, c'est que bon, en ce moment, il traverse un peu une traversée du désert. C'est très compliqué pour François Ruffin. Et il est en train de reprendre le cycle là où Jean-Luc Mélenchon l'avait commencé en 2012, lorsqu'il a quitté le Parti Socialiste, et que, peut-être vous vous en souvenez, Jean-Luc Mélenchon avait fait campagne commune avec les communistes sous la bannière du Front de Gauche. On parle beaucoup d'un rapprochement de François Ruffin, peut-être avec les communistes. Il était censé voir Fabien Roussel. Et au fond, ça fait sens parce que leurs lignes se recoupent sur beaucoup d'aspects.
7: Les communistes à De Villepin, à Villepin aussi. Hein.
5: Ah oui, oui, pourquoi
7: parce
5: pas.
7: Parce que Dominique De Villepin, j'ai l'impression qu'entre François Ruffin et lui, il y a quelque chose.
5: Ils ont dit qu'ils ne voulaient pas conclure dès le premier date, qu'en même temps, ils avaient senti qu'il y avait une forme de feeling entre eux. Bon, pour le moment, je ne sais pas s'il y a une clause de revoyeur.
6: Pour en revenir à la primaire socialiste, 5 candidats en lice, on le disait, hein, Ségolène Royal, Olivier Faure, Raphaël Glucksmann, Jérôme Gage, Emmanuel Morel. Olivier Faure est premier secrétaire du PS, puisqu'il veut être candidat à l'élection présidentielle. Pourquoi est-ce qu'il a besoin de passer par ce genre de primaire? Est-ce qu'il faut s'abaisser à ça quand on est
5: quand on est le patron du parti, quand on est censé être le taulier? Le problème, c'est qu'Olivier Faure n'est pas le taulier dans sa maison. Ouais. Que ça fait 8 ans qu'il garde la vieille maison socialiste, qu'il l'a redressée tant bien que mal après un quinquennat Hollande.
1: Il y a un taulier dans cette maison?
5: Plus tellement. En fait,
6: Olivier Faure... Mais ça joue à quoi? Pas au statut, au charisme?
5: Oui, en partie, disons que Olivier Faure n'est pas parvenu, 8 ans hein, quand même qu'il est à la tête du Parti Socialiste, à s'affirmer comme l'autorité naturelle, le candidat naturel de sa famille. Il a coutume de dire, Olivier Faure, Parti Socialiste, il y a beaucoup de chefs à plumes et bien peu d'indiens. Beaucoup de gens qui se rêvent candidat à la présidentielle et peu d'électeurs. Et c'est ce dont souffre Olivier Faure. Puis dans les sondages, force est de constater que ça n'embraye pas.
7: Hein. Et ça peut être une des conséquences de cette primaire si Olivier Faure n'est pas désigné. Est-ce qu'il est encore légitime à la tête du PS?
5: Compter sur ses amis socialistes pour évidemment appeler à la démission d'Olivier Faure dès lors qu'il n'aura pas été désigné par la primaire socialiste et qu'il aura été éventuellement battu par Raphaël Glucksmann. Ils se donnent tous des petits surnoms très affectueux en interne au Parti Socialiste. Pour ce qui est d'Olivier Faure, je vous dirai celui de Raphaël Glucksmann plus tard, mais ce qui est d'Olivier Faure, c'est le sphinx qui ne bronze jamais. C'est-à-dire, c'est ce gars, vous vous mettez en face de lui, vous ne savez jamais vraiment ce qu'il pense, il est là avec sa vapoteuse, vous ne saviez pas ce qu'il y a au fond de son esprit. Il multiplie les 20 heures, notamment pour vous parler de budget et censure, mais malheureusement, dans les sondages, ça ne franchit jamais la barre des 5%, il ne bronze jamais.
6: C'est fou cette histoire de surnom, parce que François Hollande était surnommé par Fabius la fraise des bois.
5: Ouais, tout à fait.
6: C'est quand même fou de ne pas être uni à ce point-là au sein de son propre parti, quoi.
5: Ça, c'est clair. Quelqu'un qui connaît assez bien finalement le Parti Socialiste, même s'il ne l'a pas éprouvé de l'intérieur, à savoir Emmanuel Macron, disait du Parti Socialiste que c'est une amicale de boulistes, mais sans l'amitié et sans les boules.
7: Bon, mais c'est un peu. En fait, c'est un peu. Il n'a jamais été aussi drôle. Tu ne savais pas si drôle, notre président.
5: Ben oui, finalement, il était plus drôle quand il n'était pas à l'Élysée.
7: Oui, c'est ça. À suivre dans Zoom Zoom. Comme le dit souvent Pierre Courade dans les backrooms, tel est pris qu'il croyait prendre. La Maison Blanche, prise au piège de sa propre IA, qui se retourne, les amis, contre Donald Trump. C'est une des infos croustillantes du Lacar News de Cyril, qui arrive juste après l'impératrice Agitation Tropicale, sur France Inter.

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1: À J-1 du deuxième débat de la primaire de gauche, l'ambiance est toujours aussi bonne entre Ségolène et Raphaël.
2: Je ne veux pas qu'on en parle.
1: On décrypte la primaire de gauche cet après-midi. On est au cœur de la campagne qui vise à désigner le candidat social-démocrate à la prochaine présidentielle avec le journaliste spécialiste de la gauche pour l'opinion, Antoine Oberdorf. On en parlait un peu hors antenne et il faut le rappeler, on l'a pas dit dans cette émission, François Hollande, il ne fait pas partie de cette primaire.
3: Navré de vous décevoir. Pour ceux qui ont prévu de voter les 9 et 10 octobre prochains pour ce qui est du premier tour, François Hollande n'est pas sur la ligne de départ. Et son pari est simple. François Hollande pense que ça va être un jeu de massacre, qu'il va laisser la machine à perdre qui est la primaire tourner d'elle-même, et qu'une fois qu'il sera bien sûr que le gagnant de la primaire aura été usé, encore usé, reusé, il pourra éventuellement postuler pour le remplacer. Pari risqué quand même. On n'a jamais vu un candidat en cours de route parvenir à débrancher un candidat investi par une primaire, le doubler et arriver jusqu'au
1: surtout
3: bout.
1: Que c'est son propre camp. Enfin,
3: surtout ça donnerait le sentiment qu'il est un peu un saboteur et qu'il tire contre son camp.
4: Oui, mais du coup, s'il se présente, ça ne sera pas sous la bannière du Parti Socialiste.
3: Absolument. Parce que, en fait, François Hollande est parti dans une toute autre stratégie. François Hollande, il fait un diagnostic simple. La place qu'occupe le RN et la France Insoumise est considérable. Et donc, il pense qu'il faut en réalité rassembler le camp des, ce qu'il appelle les Républicains, en réalité, très très large. Ça peut même aller, pourquoi pas, jusqu'à Xavier Bertrand. Raison pour laquelle vous l'entendez parler de quotas annuels en matière d'immigration ou même de TVA sociale, quelque chose qu'on avait plutôt l'habitude de voir du côté de Nicolas Sarkozy. Donc, il est loin, très très loin des rives du Parti Socialiste.
1: Un mot aussi de la prestation de Ségolène Royal lors du premier débat. Visiblement, prestation contrasté, d'après les avis en studio. Vous l'avez trouvé comment sur ce débat?
3: Elle avait un petit côté Tati Daniel, quand même, disons-le. Elle est arrivée tranchante. Elle avait de toute manière, juste avant le débat, enfoncé un premier clou dans le dos de Raphaël Glucksmann en le qualifiant de stagiaire.
5: Il n'y a pas un petit côté Rachida Dati de gauche?
3: Il y a un petit côté Rachida Dati. D'ailleurs, la comparaison m'est souvent faite parce qu'en fait, Ségolène Royal, c'est même pas une personnalité politique, c'est un personnage, c'est une star. Je veux dire, vous ne pouvez pas opposer des arguments politiques véritablement à Ségolène Royal, ça lui glisse dessus, c'est autre chose. Mais si Raphaël Glucksmann veut se rassurer, parce que vraiment il a été affublé de tous les noms, hein, stagiaire, chouchou des médias, il peut songer au fait qu'en 2011 déjà, Ségolène Royal avait des mots très aimables à l'égard de son ancien compagnon François Hollande en disant « Est-ce que les Français peuvent me citer une seule chose qu'il aurait réalisée en 30 ans de vie politique ?» Elle a dit ça à la veille de la primaire de 2011.
1: Est-ce que, pardon, mais j'aimerais juste faire un truc un peu pédago pour nos auditeurs et nos auditrices. Si on prend un spectre qui va de gauche à droite, qui est le plus à gauche des candidats de la gauche et le plus à droite dans cette primaire?
3: Alors, le plus à gauche, en tout cas celui qui vient de la gauche du Parti Socialiste, c'est un illustre inconnu, mais qui gagne à être un petit peu connu. Il s'appelle Emmanuel Morel. Et il était de la gauche socialiste, c'est-à-dire un courant qui rassemblait des figures telles que, qui n'évoqueront peut-être rien à nos auditeurs, mais telles que Marie-Noëlle Lienemann et même Jean-Luc Mélenchon en réalité.
5: Ensuite, il était intéressant au débat.
3: Et il était très intéressant, c'était une belle surprise. Et moi, je n'étais pas surpris. Enfin, honnêtement, je n'étais pas étonné.
4: Il peut justement créer la surprise.
3: Non, il part de trop loin. Et en fait, le scrutin n'est pas suffisamment ouvert pour qu'il y ait la place pour des surprises. Ensuite, si je dérive progressivement sur la droite, bon, celui qui va prétendre être à gauche et très à gauche, c'est Olivier Faure, parce que l'héritage de la NUPES, du NFP, le fait qu'il n'ait pas, disons, d'allergie particulière à l'égard de Jean-Luc Mélenchon, parce que tout ce petit monde-là se situe par rapport à Jean-Luc Mélenchon. Mais Olivier Faure, il est quasiment sur la même ligne qu'une Ségolène Royal, qui elle a beaucoup varié quand même, on a tendance à l'oublier. Oui. Elle a été ambassadrice des pôles nommée par Emmanuel Macron, s'est proposée en 2024 pour être tête de liste des insoumis à la faveur des européennes, une liste d'union. Donc Ségolène Royal, elle a beaucoup varié. Et puis ensuite, sur la droite, mais en réalité, on ne peut pas tellement parler de droite, on parle surtout de gens qui sont fondamentalement et viscéralement anti-LFI, eh bien, on retrouve Raphaël Glucksmann et Jérôme Guedj.
4: Du coup, leur cible, c'est beaucoup plus LFI que le Rassemblement National, à l'heure actuelle au PS.
3: Alors, se pose la question de, effectivement, quel est l'ennemi prioritaire? Quel est l'ennemi principal? Au moment des législatives qui ont suivi la dissolution, l'ennemi prioritaire, c'était clair pour tout le monde, c'était le Rassemblement National. À ce moment-là, vous avez un Raphaël Glucksmann qui, franchement à contre-cœur, a signé l'accord du Nouveau Front Populaire en disant « la hiérarchie des périls », ce qu'il appelle comme ça, commande de faire alliance avec Mélenchon pour battre Le Pen au nom de l'antifascisme ». Aujourd'hui, ces choses ont un peu changé et des gens comme Raphaël Glucksmann

0: considère que, en fait, rompre avec Mélenchon, c'est se délester d'un boulet pour affronter le Rassemblement National.
1: Puisqu'on parle d'élection d'un parti, qu'en disent les militants? Un mot peut-être sur les militants du PS, comment ils se situent?
0: Les militants, ils ont un peu le blues, les militants, parce que on leur promet 100 000 électeurs, mais pour le moment, ils voient qu'il y a un peu d'adhésion du côté de Place Publique, mais non, c'est pas non plus un geyser qui jaillirait comme ça. Donc les militants socialistes, ils font tourner partout sur le territoire, parce qu'il faut rappeler que le Parti Socialiste est un parti d'élus locaux. Ils font tourner des boutiques qu'on appelle des fédérations.
1: Hein. On l'a vu au municipal.
0: Absolument. Ils tiennent encore des municipalités. Et donc les militants socialistes, ils essayent tant bien que mal de faire tourner cette vieille maison en espérant faire mieux que 1,7, les 1,7 d'Anne Hidalgo en 2022. Je pense que la barre a été placée si bas qu'ils ne peuvent pas espérer plus.
1: D'ailleurs, il n'y avait pas eu de primaire en 2022.
0: Absolument. Il n'y a pas eu de primaire. Et ça a été d'ailleurs probablement un des péchés originels de la candidature d'Anne Hidalgo. C'est qu'elle a pensé pouvoir enjamber la désignation. On lui avait mis en face pour la forme Le Foll, le maire du Mans. Mais elle n'a été désignée sur tapis vert à l'époque Anne Hidalgo. En résultat des courses, elle a fini au tapis.
2: 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Lui, il n'attend qu'une chose des candidats à la primaire de gauche, une proposition phare qui décidera de son vote. Vote qu'il apportera à celui ou celle qui proposera le crédit d'impôt pour les travaux de rénovation dans un logement occupé au titre de résidence principale. En effet, pour lui, l'urgence, ce n'est ni le réchauffement climatique, ni le problème de la dette, ni notre positionnement vis-à-vis de l'Ukraine, c'est son dégât des eaux. 10 jours qu'il sent le chien mouillé. Cyril, oublions ces tracas et ces entrepreneurs rabat-joie qui refusent de vous faire 30% alors que vous payez en cash. Passons au Lacar News. Les trois infos que vous aurez hâte de raconter à la maison ce soir. On démarre avec la traîtresse du jour.
3: La Maison Blanche a lancé sa propre intelligence artificielle. Elle est là pour répondre à toutes les questions que se posent les Américains. Une IA qui se veut donc sérieuse, disponible sur America.gov. Eh bien, figurez-vous que des petits malins se sont amusés à lui demander qui avait gagné l'élection de 2020. Celle gagnée par Biden et que Trump a toujours contestée. Vous connaissez son blabla sur les élections truquées. Eh bien, l'intelligence artificielle officielle de la Maison Blanche répond que c'est bien Joe Biden qui l'a emporté. Et c'est comme ça qu'une IA mise en ligne par l'administration de Trump vient contredire la voix de son maître. Je suis aussi allé lui demander si du coup Trump avait tort quand il parlait d'élections truquées. Elle m'a répondu qu'il s'agissait là de résultats officiels et qu'elle ne commentait pas les déclarations politiques. Pas folle cette IA, pas envie d'être débranchée.
2: Pas folle la guêpe. Les biens dans leur époque du jour.
3: Vous le savez certainement, à partir de demain, l'Assemblée nationale va examiner ce qu'on appelle la loi intégrale. Un texte censé couvrir l'ensemble du spectre des violences sexistes et sexuelles dont les premières victimes sont les femmes. Et bien voici deux bêtes de concours. Alexandre Allégret-Pilot et Christelle Dintorny, deux députés ciotistes, c'est-à-dire deux députés d'extrême droite. Eh bien, ces deux-là ont déposé un amendement pour tout simplement faire disparaître les termes sexistes et féminicides du texte. Selon eux, ces termes sont des néologismes militants féministes et n'ont rien à faire dans un texte de loi. Et comme ce sont de vrais champions, si leur amendement est rejeté, ils en prévoient un autre pour faire ajouter le terme masculinicide. Alors, j'aime pas Brassens, mais quand même, il a été dans le vrai.
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1: Vous n'aimez pas Brassens?
2: Il y a beaucoup d'informations.
1: Vous n'aimez pas la
2: si. Vous n'aimez pas la poésie, vous n'aimez pas la chanson à texte.
1: Le bon.
3: Si, mais pas Brassens.
2: L'effet bénéfique du jour, Cyril.
3: La fonte des glaces, c'est un problème, un gros problème. On est à peu près tous d'accord là-dessus. Mais ça peut aussi parfois avoir un effet bénéfique. Et c'est le cas en Norvège. En disparaissant, la glace a laissé apparaître une flèche de 90 cm de long qui date de l'âge de bronze. Une flèche très rare, découverte par un archéologue. Rendez-vous compte, cette flèche est restée coincée dans la glace durant 3000 ans. En fait, des équipes de chercheurs sont mobilisées dans le Grand Nord en ce moment pour retrouver ces artefacts au fil de la fonte des glaces. Des objets qu'ils doivent retrouver le plus vite possible, car une fois à l'air libre, ils peuvent rapidement se détériorer. Bref, la prochaine fois que vous entendrez Cyril Dion râler contre le dérèglement climatique, dites-lui que ça permet quand même de retrouver des flèches vieilles de 3000 ans.
2: Je ne manquerai pas de lui dire. Ouais. C'est la première chose que je lui dirais, je pense. Et à mon avis, tout son combat s'effondrera.
3: Merci. Un peu positif dans les choses.
2: Merci néanmoins, Cyril. Va écouter Brassens, tu vas voir. C'était mieux que discothèque de YouTube, en tout cas.
1: Oh.
2: Antoine Oberdorf, on a déjà un peu parlé ici des candidats qui
1: c'était une imitation de Brassens.
2: Alors, ça, c'est Poulvord dans Podium qui imite Brassens. C'est pas du tout Brassens. C'est pas du tout Brassens.
5: Vous avez une
2: vision. Vous avez une vision faussée des choses.
6: Avec moi.
2: Bon, très bien. Fin de cette petite parenthèse culturelle de grande qualité. Antoine, on a déjà parlé un peu ici des candidats qui se positionnent sur le sujet de l'IA, Cyril en parlait à l'instant. Est-ce que à gauche, ils sont au point sur les sujets tech, sur l'IA? On sait que Raphaël Glucksmann veut interdire TikTok. À part ça, ils ont des idées?
0: Je suis un peu gêné en vous répondant. Non, ils sont très en retard. Ils sont très en retard d'abord dans le fonctionnement même de leur parti. Ils n'ont pas du tout de service dédié à l'intelligence artificielle. Et puis, force est de constater qu'en fait, c'est beaucoup l'extrême droite qui s'est jetée sur l'intelligence artificielle. Alors, on sait quel usage en ont fait Éric Zemmour et Sarah Aknafo dans leur campagne. Ça, c'est assez net. Il n'y a pas besoin d'attirer l'attention là-dessus. Mais c'est vrai qu'à gauche, ils sont à la peine. Il y a Olivier Faure, dernièrement, qui a fait un débat. Et justement, il était assez malmené à Marseille par ça.
2: Ah oui. Cyril, maintenant, petit coup de fil pour parler routine beauté.
3: Et oui, aujourd'hui, c'est un événement pour qui aime les stars et le maquillage. C'est l'arrivée de la L'arrivée de la marque cosmétique Rod dans les magasins Sephora en France. Et pourquoi c'est un événement? Eh bien, parce que c'est la marque de Hailey Bieber, femme de Justin Bieber, pas loin de 59 millions d'abonnés sur Instagram et entrepreneuse pour qui, ça marche plutôt pas mal. Pour comprendre pourquoi c'est un événement, on est en ligne avec une journaliste spécialiste de la beauté. Bonjour, Valentine Petri.
5: Bonjour.
3: Alors Valentine, dites-nous, à part le fait que ça appartienne à cette Hailey Bieber, qu'est-ce qu'elle a de spécial, cette marque Rod?
5: En fait, c'est une marque qui fonctionne hyper bien parce qu'elle n'est pas révolutionnaire, mais elle a tout compris à l'époque. C'est-à-dire que Hailey Bieber, elle a l'art de capter ce dont on a envie. Ce qui l'a fait connaître, c'est le Glazing Milk. C'est un soin qui a quand même un effet visible sur la peau. Et ça, c'est assez intéressant parce que c'est une mise en scène en fait de la peau hydratée qui se voit. Et ça, c'est super parce que ça se voit sur les écrans et aussi parce qu'on est un peu tous drogués aux avant-après. Donc, ça marche hyper bien. Et la formule de ce produit est pas super innovante, hein. Il y en a d'autres sur le marché, mais ça s'adresse aussi à des femmes qui ont la peau sensibilisée. Et en fait, aujourd'hui, on croit tous qu'on a la peau sensible, donc ça aussi, ça fonctionne parfaitement bien. Et puis, elle vend aussi une esthétique qu'elle incarne parfaitement, c'est l'esthétique de cette peau un peu rebondie et brillante qui ressemble à un donut glacé au sucre. Et elle a beaucoup communiqué sur la pâtisserie avec des gourmandises. Et en fait, c'est intelligent parce qu'en fait, aujourd'hui, notre rapport au sucre, il est complètement paradoxal. En fait, plus personne ne veut manger du sucre, mais on est complètement obsédé par la pâtisserie et la pâtisserie de luxe. Donc, c'est un moyen aussi d'inclure la marque à la fois dans nos obsessions et dans la pop culture. Et puis, elle fait aussi des accessoires. Elle est incroyable. Elle fait des coques d'iPhone sur lesquelles on peut caler son baume à lèvres. Donc, ça fait une pub continue pour sa marque. Voilà.
3: Et cette Hailey Bieber, qu'est-ce qu'elle fait de différent par rapport aux autres stars de sa génération? Et qui explique son succès incroyable, ses 59 millions d'abonnés sur Instagram.
5: Elle travaille plus que les autres parce que c'est vraiment maintenant son activité principale. Et ce qui est malin, c'est qu'elle a d'abord commencé sans marque, c'est-à-dire qu'elle s'est petit à petit imposée comme une femme qui s'intéressait beaucoup à la beauté, qui lançait des tendances, etc. Et sa marque est venue ensuite. Donc ça, c'était déjà très malin parce que ça lui a donné une expertise. Et puis, elle a un style élégant, raffiné, mais assez universel pour qu'il plaise à tout le monde. Et puis, elle communique hyper bien, c'est-à-dire qu'elle est à la fois aspirationnelle parce qu'elle est mariée à une star, elle est businesswoman, elle est très belle, mais elle s'est aussi montrée que parfois elle a des boutons, qu'elle pleure, et puis tout ça, c'est parfait pour favoriser la naissance d'une relation parasociale.
3: Une dernière question, Valentine Petri, pourquoi s'associer avec Sephora?
5: Parce que Sephora, c'est la première enseigne en termes de chiffre d'affaires en France. C'est l'enseigne de la Gen Z, c'est là où ils vont choper. Ils sont hyper forts en maquillage. Sephora a l'argent pour négocier des exclusivités. C'est là que sont les consommatrices. Et puis, la stratégie de Sephora depuis quelques années en Europe, c'est d'aller chercher les marques qui font parler d'elles aux US pour les développer en Europe. Donc, c'est vraiment pas une surprise, ça.
3: Merci, Valentine Petri, d'avoir passé une tête dans Zoom Zoom. Je rappelle que vous êtes journaliste spécialiste de la beauté et que vous avez sorti un livre, Make-up, le maquillage mise à nu, c'est aux éditions Pérégrine.
2: Eh bien, merci, et merci Cyril. Visiblement, Madame Lacarrière avait besoin d'un nouveau fond de teint. Bonne chance avec l'Arcom. Lui, il communique peu sur sa routine beauté. Il préfère la garder secrète pour entretenir le mystère. Tout le mystère Amziane. Bonjour.
6: Naturel, merci. Bonjour tout le monde. Moi, aujourd'hui, je vais vous parler du blocage des lycées. Alors, je suis pas sûr, mais je crois qu'ils font grève parce que Charles Sapin veut devenir prof en lycée.
2: Ça doit être ça. La chronique d'Amziane, c'est juste après. Comment vous dites, Manon? Lala Ace?
7: Lala Ace.
2: Lala Ace, tout simplement. Champagne sur France Inter.

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1: Le blocage des lycées fait rage et les demandes sont claires. Des professeurs remplacés, une augmentation des moyens, bref, des conditions d'apprentissage décentes. L'Union syndicale des lycéens appelle même à reconduire la grève demain. La grève, voilà une chose qu'a dû beaucoup faire notre chroniqueur Amziane dans sa vie.
2: Ah ben non Mathieu, hein. Moi j'ai jamais pu faire la grève parce que mon père était prof de philo dans mon lycée. Hein.
3: Ah non.
2: C'est un délire de vivre son adolescence dans le même lycée que ton daron. Hein. C'est comme si tu fais des devoirs avec ton crush, t'es dans ta chambre et ton père, il est là, dans un coin, en train de lire Kant, les yeux grands ouverts comme un hibou. Ouh, ouh, faites comme si j'étais pas là. Si, si, je te jure, papa, tu veux qu'on fasse comme si t'étais là. Le pire, c'est que j'ai été un an dans sa classe. Vous voyez, quand vous avez peur de lever la main en disant papa, ben moi, c'était ma vie. Bon, après, ce qui était bien, c'est que je pouvais contester mes notes. Ok, papa, si tu me mets pas au moins 15 sur 20, je vais dire à maman que tu fumes des cigares dans le garage. Tu me demandais qu'est-ce que l'audace ? Eh ben c'est ça papa ! Au moins j'ai eu la chance d'avoir un lycée à peu près acceptable. Hein. J'ai vu l'interview d'un lycéen qui disait qu'il n'y avait pas de porte dans les toilettes de son lycée. Pas avoir de porte dans les toilettes de son lycée, c'est quand même un bon motif de grève je trouve. Hein. Je sais pas si vous avez déjà chié en regardant quelqu'un droit dans les yeux. Enfin, à part Mathieu en soirée échangiste, je veux dire, ça me regarde pas. Laurent Nunez a dit, la violence n'est jamais légitime, rien ne justifie la violence. Ça me rassure de fou, moi, que le patron des policiers dise ça. Je me sens tellement en sécurité maintenant, je vais retourner à Carcassonne, moi, c'est incroyable. La violence est-elle nécessaire? Ça, c'est une bonne question de philo, hein. Moi aussi, je pense que rien ne justifie la violence, hein. Grâce à l'école, on sait tous que la Révolution française, c'était chill, hein. La prise de la Bastille, c'était une prise apaisée. Hein. On se souvient de Louis XVI pour sa communication non violente et ses méthodes de médiation New Age, évidemment. Hein. C'est marrant parce que la plupart des détracteurs de ces mouvements, tu leur mets des vidéos en noir et blanc, ils te disent « Ah, mai 68, on savait s'y prendre à l'époque. Hein. La violence, c'est pas pareil, c'était une autre époque, on baisait sans capote. Hein. » C'est fou le mépris qu'on a envers les jeunes dans ce pays. Chaque fois qu'ils l'ouvrent, on leur demande de la fermer. En France, on n'écoute jamais les revendications de quelqu'un qui n'a pas fini sa croissance, sauf si c'est Sarkozy. Tu m'étonnes que les jeunes, ils préfèrent regarder Macron en IA danser sur du tiacola. Hein. L'argument que j'entends le plus, c'est les jeunes veulent juste sécher les cours. Et en même temps, entre ton cours de physique-chimie ou se faire gazer par les CRS avec les copains, quel souvenir t'as envie de garder de tes années lycée? Tu connaîtras pas le tableau périodique des éléments, mais tu sauras distinguer l'odeur de la lacrymo de l'haleine du prof de SVT, c'est quand même bien! C'est le prof de sport qui doit être content. Il a vu les CRS charger tous ses élèves et ses élèves courir. Eh ben voilà! Tu vois que tu peux le faire, Sofiane! Avec la dame du CDI qui par la fenêtre doit péter un câble. Chut! En silence, les émeutes! Hier, mardi, le ministre de l'Intérieur parlait de 440 interpellations. En vrai, ça doit être un peu classe de te faire arrêter par un flic. Le lendemain, t'arrives à l'école. Pourquoi vous êtes en retard ce matin? Désolée madame, j'étais trop occupée à défendre vos droits. Waouh, mais vous êtes vraiment pas un étudiant de REP comme les autres. Hein. Et en plus, madame, je sais jouer du violon. Et merde, je crois qu'on est bloqué dans une comédie française avec Josiane Balasco et Elias Jadel. Ah moi, franchement, je dis bravo au mouvement des élèves. Hein. Vous savez qu'il y a plein d'élèves qui s'organisent politiquement hors des temps de cours. Hein. Respect. Hein. Donner de l'importance à la vie politique alors que tu viens de découvrir la masturbation, c'est admirable, franchement. Moi, à leur âge, je voulais rien brûler, je voulais juste tout branler. Bravo les 2010. Hein.
1: Bravo à eux. Merci beaucoup, Amziane. Et je précise que les débordements auraient pu être beaucoup plus graves si, comme il nous l'a raconté à midi, vraie histoire,
3: oui.
1: Quentin n'avait pas fait personnellement barrage avec son corps pour empêcher des jeunes de lancer des bouteilles de verre sur les forces de l'ordre. Oui, c'est bravo, mon Quentin.
4: Pour pas qu'il se fasse mal.
1: C'est admirable. C'est admirable. Moi,
3: Quentin Nunez, quoi. C'est n'importe quoi.
1: Non,
3: j'étais choqué.
4: Mais retirez ça immédiatement.
1: Il empêchait les jeunes de faire une bêtise.
4: De se blesser.
2: Oui,
4: j'ai eu peur un peu pour eux.
2: C'est pas eu la vraie version, j'attends.
3: Je te la dirai.
1: À suivre dans Zoom Zoom, le monde à l'envers. Manon va vous faire découvrir le phénomène du femme bashing quand les ados fliquent leurs parents. Ce sera le thème de sa veille sanitaire.
4: Elle nous a bien vendu tout à l'heure.
1: Oui, c'était très bien vendu.
3: Alors, il n'y a pas de AirTag. Voilà, je le redis.
1: On comprendra mieux tout à l'heure.
3: Oui, comme d'habitude.
4: On va déjà essayer de comprendre un truc parce que là, on n'a pas compris.
3: Mais non. Ça va, Quentin, c'est bon.
1: Il y a un truc entre vous.
3: Ah bah,
1: vous
3: ne
1: supportez plus.
3: Ah oui,
1: et on n'est même pas en octobre.
4: Oui, c'est vrai.
1: Il va falloir faire quelque chose.
4: Je sais pas.
1: On va faire un séminaire. Très bien. Le thème de la veille sanitaire, ça sera donc le femme bashing. Mais d'abord, retour à notre sujet fil rouge cet après-midi. Le deuxième débat de la primaire de la gauche en direct demain soir sur France Inter et France 2. Pour en évoquer les enjeux, on est toujours avec le journaliste politique de l'opinion Antoine Oberdorf. Antoine, il y en a un, on le disait, qui regarde tout ça avec grand intérêt puisqu'il n'est pas dedans, c'est François Hollande. Est-ce qu'il y a un scénario idéal qui pourrait permettre à François Hollande de se présenter dans de bonnes conditions, avec un espoir?
5: Alors, le scénario idéal pour François Hollande, ça se résume en un mot, le chaos. Il faut le cas.
1: Super.
5: C'est-à-dire un Raphaël Glucksmann qui gagnerait au la primaire, mais de,
1: pas,
5: justesse,
1: pas beaucoup, voilà,
5: oui. De justesse, 51-49, quelque chose comme ça, avec pourquoi pas dans la foulée une trahison à la Valls Hamon, ce qui permettrait de bien lui savonner la planche dans la foulée, un appareil socialiste qui ne se mettrait pas à son service dans la campagne, et du coup, on verrait Raphaël Glucksmann comme ça, périclité dans les sondages, 9, 8, 7, 6,
1: donc
5: et puis
1: Hollande,
5: François Hollande,
1: il attend, tapis dans l'ombre.
5: Il attend, voilà, c'est le chat Raminogrobis, comme ça, il attend, petit coup de patte, et il espère faire tomber Raphaël Glucksmann. Lui, il y croit.
3: À tout scénario, bon, peut-être pas.
1: Il y croit, vous dites il y croit parce que vous le sentez comme ça ou il vous l'a dit?
5: Ah, mais parce qu'il ne fait que raconter partout qu'il se prépare. Et puis, évidemment, il me l'a dit. le problème, c'est que François Hollande, moi, je lui pose toujours la même question. C'est qu'est-ce qui vous permet de penser, monsieur le président, qu'en 2021, parce qu'il s'était quand même déjà présenté, enfin préparé plus exactement en 2021, à pouvoir succéder à Anne Hidalgo dans le cas où elle tomberait. Qu'est-ce qui vous permet de penser qu'en 2021, vous n'avez pas réussi à débrancher, comme on dit vulgairement, Anne Hidalgo, et que cette fois-ci, Raphaël Glucksmann, vous parviendriez à le débrancher? Et là, en termes de réponse, j'avoue que je peine à voir le chemin.
2: Un mot peut-être sur Raphaël Glucksmann, on pourrait s'attarder un petit peu sur son profil. Comment vous l'avez trouvé la semaine dernière et qu'est-ce qu'il a à jouer demain? Quel enjeu il y a pour Raphaël Glucksmann?
5: Eh ben, Raphaël Glucksmann, il est allé quand même dans cette primaire le pied sur le frein. Très franchement, il y avait un petit côté refus d'obstacle, il avait peur. On le décrivait en fait, allant dans cette primaire, comme un agneau irait dans un congrès de boucher. Donc il avait peur d'en s'en prendre une par Ségolène Royal. Bon, Ségolène Royal lui en a mis une. Et moi j'ai trouvé, pour répondre à votre question, que franchement, dans ce débat, il s'est un peu libéré. Il s'est un peu libéré, il a eu des moments où il a pu trouver son espace, affirmer sa ligne. On la connaît, hein, honnêtement, pro-européenne, intransigeance vis-à-vis de la Russie de Poutine, anti-LFI. Et je l'ai trouvé un peu libéré, et peut-être même qu'en réalité, les coups qu'il a pris par la figure, les quelques cicatrices qu'il aura au terme de cette primaire lui permettront d'être un peu moins l'enfant gâté de la gauche, quoi, celui qui est né avec une cuillère en argent dans la bouche. Mmh. Je pense qu'en réalité, il peut profiter de ce moment-là.
1: Mais vous pensez qu'il, quand on parle de la présidentielle, il faut quand même l'avoir en soi, ce côté animal politique. Ouais. Est-ce que vous pensez que c'est pas ce qui manque à Raphaël Glucksmann, qui est un garçon certainement charmant et très intelligent, avec certainement plein de bonnes idées, mais est-ce qu'il lui manque pas ce petit truc en plus qu'ont les vrais politiques? Je pense à un Sarkozy, un Hollande certainement à son époque. Est-ce qu'il l'a en lui, que ça va peut-être sortir à un moment?
5: Mais... Ce truc qu'en fait on appelle
2: Laura.
5: Laura, la niaque, le charisme. Moi je pense que...
3: C'est dur.
5: Pour ce qui est du charisme, c'est vrai que il a beaucoup travaillé sur son expression, sur sa manière d'être. Il a Raphaël Glucksmann et ça compte en politique parce qu'il y a aussi du body language, ce corps long qu'il a parfois du mal à remplir comme ça sur scène. Et effectivement, même sa compagne Léa Salamé a tendance à dire que elle lui trouve pas un charisme démesuré. Néanmoins, ce que je peux vous dire, c'est que pour ce qui est de la niaque, il l'a un manque, vraiment il l'a, il y a aucun doute là-dessus. Il y a un côté, et ça se voit d'ailleurs dans son regard quand il parle de certains sujets, un peu illuminé messianique chez lui, ça il l'a.
3: Mais sa com sur les réseaux quand même est assez catastrophique, il se fait vraiment moquer de partout. Raphaël Glucksmann, est-ce que en soi ça peut aussi jouer en sa faveur, parce que limite on parle quand même de lui beaucoup?
5: Oui, il y a un côté là pour le coup, bad buzz is still buzz, c'est-à-dire que peu importe qu'on parle de lui en mal, on parle de lui. Raphaël Glucksmann, il a connu une période d'envolée sur les réseaux sociaux au moment de son engagement sur le génocide des Ouïghours.
3: Vraiment, il avait Instagram avec ses
5: le carré jaune immédiatement reconnaissable. C'était une identité, une charte visuelle qui marchait très bien. Depuis, il essaye de retrouver comme ça cette petite recette. Bon, il y a encore un peu de chemin à faire.
3: Ah, le coup de l'éolienne, pardon, mais oui.
2: Ah oui, quand il ressort tout vêtu.
5: Avec son baudrier.
2: Un mot peut-être du format de demain. À quoi on doit s'attendre en tant que spectateur, je dirais même en tant que citoyen? Il va y avoir plus de place, même juste dans le format, dans la forme.
5: Alors déjà dans la forme, il n'y aura pas, ce n'est pas un débat face aux Français. Donc il n'y aura pas des interventions, des interpellations de Français avec un chapitrage comme ça a pu être fait sur le plateau d'Elsie la dernière fois. International, pouvoir d'achat, carburant, LFI. Cette fois-ci, les candidats vont être directement en train de jouter les uns contre les autres, avec évidemment la modération de Benjamin Duhamel et Caroline Roux. Donc ça va probablement donner beaucoup plus de passes d'armes, beaucoup plus d'occasions aussi pour ceux qui sont bons débatteurs de s'affirmer, d'essayer de marquer leur répartie. Donc du beau spectacle.
2: On s'attend à une Ségolène Royal assez agressive?
5: Oui, a priori. On reprend les mêmes et on recommence pour ce qui est Ségolène Royal.
1: Et on n'a pas parlé de lui, ça me fait un peu de peine, ça me fait mal au cœur. Bernard Cazeneuve dans tout ça, il a complètement disparu de l'équation.
5: Cazeneuve.
1: Qu'est-ce qu'il dit, Bernard
5: Cazeneuve, il continue de s'y de sillonner la France avec son costume en tuile. Et lui, au fond, il est sur la même stratégie, sur la même analyse que François Hollande. C'est-à-dire que peu importe le débat interne à la gauche de savoir si on est plus ou moins contre LFI, etc. Lui, ce qu'il veut, c'est embrasser très large, aller jusqu'au centre droit, parler à tout le camp des modérés, républicains, bien peignés. Voilà.
1: Dernière question, on a évoqué son nom très brièvement tout à l'heure. La possibilité d'une candidature de Mathieu Pigasse, est-ce que ça, c'est quelque chose... Vous y croyez? Quel serait son espace politique exactement à Mathieu Pigasse? Est-ce que lui-même le sait?
5: Mathieu Pigasse, il a été accueilli comme une rockstar aux universités d'été de la France Insoumise cette année, où il était venu apporter sa caution économique à Jean-Luc Mélenchon et dire combien il était possible de brûler la dette. Maintenant, le problème, c'est que Mathieu Pigasse, il a aussi un passé. Il a été proche de Dominique Strauss-Kahn. C'était plutôt sa tendance en orientation plutôt sociale-libérale dans ses années socialistes. Il est aussi banquier, faut-il le rappeler. Et puis surtout, dernier épisode en date, et un peu gênant quand même, il est venu s'en justifier d'ailleurs sur France Inter, il y a les révélations qui concernent ses vacances fastueuses sur l'île Moustique, sa capacité à dépenser 400 000 euros,
1: une paille. J'ai été le premier à m'en moquer, mais quelque part, ça, il peut très bien faire ça et avoir un programme résolument de gauche. Quel serait son positionnement politique, on le sait ça?
5: Son positionnement politique, c'est Tax Zuckman. Annulation de la dette,
1: dont il donc, fait lui-même
5: sortie en réalité de toutes les règles européennes de rigueur budgétaire. Ah oui. C'est vraiment cette ligne-là. C'est une ligne très dure. Mais peut-être qu'au fond, ce qu'espère secrètement Mathieu Pigasse, c'est d'être peut-être un jour le ministre des Finances de Jean-Luc Mélenchon.
1: Ah oui, d'accord.
5: Ça tombe jamais.
1: Ça lui permettrait de contrôler un peu les choses.
5: Exactement.
1: Pour pas que ça aille trop loin. 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L'heure de la veille sanitaire. Maintenant, aujourd'hui, un nouveau mot qui va, je pense, alerter beaucoup de parents.
3: Mais oui, imaginez, vous sortez du travail, vous êtes un peu fatigué, vous avez envie de vous faire un petit burger tranquillement, tête à tête avec vous-même. Vos ados sont autonomes, ils peuvent se débrouiller à la maison. Sauf que là, oh surprise, un message de votre fille qui vous demande pourquoi vous êtes chez Burger King et si c'est possible de lui ramener un petit burger à elle aussi. Mais comment elle le sait? Vous ne lui avez jamais dit que vous alliez là-bas. C'est ce qui s'appelle aujourd'hui faire du fambushing, la contraction de famille, donc family, et ambushing, tendre une embuscade. En fait, votre ado ne s'est pas transformé en agent de la CIA, elle a simplement regardé où est-ce que vous vous trouviez sur l'application de géolocalisation familiale. Car après tout, ça se fait dans les deux sens, vous pouvez voir vos enfants sur la carte, mais eux aussi, ils peuvent vous voir. À l'origine, ce sont les parents qui installent des applications comme Live 360 pour savoir où sont leurs enfants en permanence, est-ce qu'ils sont bien arrivés au lycée, est-ce qu'ils sont vraiment à la bibliothèque comme ils le disent, est-ce qu'ils sont en train de rentrer de soirée. C'est pratique, un poil intrusif, mais ça cartonne, la preuve. Live 360, la plus populaire, compte plus de 100 millions d'utilisateurs actifs mensuels, soit le double d'il y a 3 ans.
1: Mais donc là, cette idée se retourne contre les parents.
3: Alors oui, certains en ont fait des vidéos assez drôles sur TikTok en montrant leurs enfants qui débarquaient alors qu'ils se prenaient un petit temps off. Par exemple, une maman va dans un Starbucks et reçoit immédiatement la commande de son enfant par SMS. Ils partent faire des courses et découvrent aussi leur ado qui débarque dans le magasin. Une mère explique même avoir bloqué ses filles après qu'elles l'ont géolocalisé pendant un rendez-vous un rendez-vous esthétique. C'est comme ça que la tendance du fembushing a commencé à faire parler. Ce qui est fou, c'est que ce ne sont pas des cas isolés. D'après Live 360, les adolescents consultent l'application 25% de plus souvent que leurs parents. Et surtout, ils utilisent beaucoup plus les alertes automatiques. Donc celles qui vous préviennent quand votre mère quitte le travail et surtout quand les parents rentrent à la maison parce que, bah, évidemment, il faut faire bonne figure. Les ados en programment 70% de plus que leurs parents. Autrement dit, ils n'ont même plus besoin de surveiller la carte. L'application leur indique le meilleur moment pour tendre une embuscade ou pas à leurs parents.
1: C'est vicieux. Et c'est une sorte de vengeance, finalement.
3: Alors oui, mais ça va un peu plus loin que ça. Ce fambushing montre surtout qu'il y a un vrai changement de rapport à la vie privée. Une partie de cette génération a grandi en étant localisée en permanence, notamment avec la Snap Map de Snapchat, où ils sont connectés à la géolocalisation de leurs amis 24 heures sur 24. La Gen Z ne considère plus forcément la géolocalisation comme une surveillance pour elle. Savoir où se trouvent ses proches, c'est aussi une preuve d'attention, voire d'affection. J'en parlais avec un couple de jeunes copines de 25 ans. Elles me disaient disait que pour elle, c'était normal d'avoir la géolocalisation de l'autre, que le but n'était pas de se fliquer, mais de se rassurer. Et elle me disait qu'elle trouverait ça maintenant très bizarre, que si quelqu'un refuse de leur donner la géolocalisation, que ça faisait partie de leur mœurs et de leur façon de faire. J'ai pris un petit coup de vieux.
1: Ah oui.
3: Et puis, les parents vivent aussi avec leur époque. Le cliché des vieux parents boomers qui comprennent pas la technologie, eh ben, c'est devenu petit à petit de l'histoire ancienne. Les plus jeunes d'entre eux sont autant connectés que leurs enfants aujourd'hui. Non pas que ce soit forcément une bonne nouvelle. Finalement, le fembushing, c'est un joli retour de bâton. Les parents ont voulu géolocaliser leurs enfants, mais ils ont aussi offert à leurs enfants un outil pour les surveiller. Peut-être que maintenant, il faut réfléchir à se mettre sur off de temps en temps et à retenter quelque chose qu'on appelait auparavant, souvenez-vous, la confiance.
1: Merci beaucoup, Manon. Les politiques, et surtout ceux de la gauche, est-ce que dans cette primaire social-démocrate, il y en a un...
5: font confiance ?
1: Non, alors ça, la confiance, je ne vous pose même pas la question. Mais est-ce qu'il y en a un qui maîtrise mieux les réseaux sociaux ?
5: Les réseaux sociaux, il y a quand même un avantage. Alors pas dans la primaire, mais le contraste est tellement saisissant avec Jean-Luc Mélenchon. Enfin Jean-Luc Mélenchon. Ouais. Les réseaux sociaux, c'est une puissance de feu inégalée.
3: C'est
5: un rouleau compresseur.
1: Oui, c'est pas Jean-Luc Mélenchon lui-même.
5: Il faut lui rendre hommage pour le coup. Il rend à César ce qui est à César. Il y a une personne qui était le monsieur réseaux sociaux depuis le départ de Jean-Luc Mélenchon. C'est Antoine Léaumont.
1: Ouais.
5: Et il a orchestré ça depuis des années. Ça rapporte des fruits aujourd'hui.
1: Comment conclure une émission sur la gauche sans recevoir son parangon ? Pour Cyril, en tout cas, il est diaboliquement à gauche et sa place est sur Radio Nova. Heureusement, c'est moi qui tranche et il est resté à la maison pour le moment. Bonjour Merwan Benlazar.
6: Bonjour, mais j'ai entendu que chez la radio concurrente, il y avait des petites vacances à 400 boules. Va falloir envoyer cet été si tu veux que je reste.
1: Oh là là, on va pas pouvoir s'aligner. Mon Dieu, la chronique de Merwan Benlazar. C'est juste après Daï et Kendrick Lamar. How to pray sur France Inter.

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1: Lui, la gloire, il se l'est faite ici. L'argent, c'est fait. C'est le pouvoir qu'il veut maintenant. Malheureusement, sa candidature à la primaire du Parti Socialiste n'a pas été retenue. Le slogan « Pour une gauche de gauche » n'a peut-être pas aidé. Il aurait peut-être dû gagner son premier slogan « Pour une république chauve et barbue ». Que de regrets. En tout cas, nous, le chauve et barbu, on le garde, mon cher Merwan Benlhazar.
2: Eh oui, bonsoir tout le monde. Le chauve et barbu du service public est là. Merci d'abord aux auditeurs et sur les plateformes YouTube, réseaux sociaux pour vos retours sur mes chroniques et l'émission chez la belle famille tous les dimanches à 17h. Si, notamment le commentaire d'un certain Gérald qui nous dit comment le service public peut donner libre antenne à ce type. Sache que je me pose la même question, Gérald. Basé, Gérald, comme disent les jeunes. Et aujourd'hui, chez Zoom Zoom, on reçoit Antoine Oberdorf. J'espère que je l'ai bien dit. Voilà, vous êtes journaliste politique à l'Opinion et c'est tout ce que je sais. En gros, pour les auditeurs et notre invité, c'est important de préciser, on reçoit à chaque fois, pour préparer l'émission, un doc avec des infos sur l'invité, son parcours, qui est-il. Et là, ils ont rien mis. J'ai énoncé toutes les infos du doc. Non, mais c'est un scandale, le service public. En gros, le gars, il a pas de page Wikipédia. Il y a une ambiance, hein, on le découvrira avec les auditeurs. Non, non, faut bosser un peu. Mais c'est une dinguerie. Il y a rien. Ben, je sais pas, on lui parle. On lui passe un coup de fil. Il adore ça, les coups de fil, Cyril. Ça, c'est un coup de fil utile. Voilà, au lieu d'appeler le champion du monde de gruyère, on s'en bat les couilles. Le mec, en plus, à chaque fois, il répond en direct de sa 504. Cyril, il parle. L'autre, il est sur l'autoroute, fenêtre ouverte. Les auditeurs te remercient. Bref, dans 10 jours, on est là pour parler avec vous de la primaire de la gauche. Vous pouvez voter pour le candidat de gauche qui va vous représenter. Par contre, 15 balles. J'ai l'impression qu'au-delà de sélectionner le candidat, il y a une volonté de sélectionner les votants. Il y a un côté, faut 15 balles. Ouais, tu peux voter tant que t'es de gauche, mais faut pas que t'aies trop besoin de solidarité non plus. C'est 15 euros. Moi, j'y vais s'il y a une consommation offerte. Genre 15 euros. En vrai, je suis chaud de l'effet. C'est épique. Il y a tellement de problématiques là, de questions, de suspense. Comment Raphaël Glucksmann va dissimuler qu'il est de droite? Comment Ségolène Royal peut incarner le changement alors qu'elle a envoyé 62 fois son CV à Macron? Comment Olivier Faure va réagir à sa défaite? Comment, s'il arrive à gagner cette primaire du PS, Olivier Faure va réagir à sa défaite? Comment ils s'appellent les deux autres? Et en vrai, comment faire semblant d'en avoir quelque chose à foutre alors que Jordan buzz énormément la team? Oh là là! Non mais quelle semaine! Il est adorable, Toto! On s'en branle du PS. Première chose sur l'affaire Jordan Bardella, je trouve qu'aller chercher les messages que quelqu'un a postés il y a 10 ans, c'est scandaleux. Voilà, une fois que ça s'est dit, on donne le contexte. D'après une enquête de Mediapart, Jordan Bardella aurait tenu des propos antisémites dans des boucles de mails obscures, des groupes de discussion fermés. On n'en sait pas plus pour l'instant, mais de mon côté, je veux juste remercier et mettre à l'honneur Mathieu qui aurait permis aux enquêteurs de Mediapart d'accéder à ses groupes via son téléphone personnel. Hein. Alors, toi qui criais « Mediapart torchon, fake news !» pendant les révélations sur Zemmour, tu as bien changé. Les mots du pape auraient eu écho en toi. Juste maintenant, l'enquête est finie, tu peux donc arrêter de participer aux discussions, s'il te plaît. Mes pensées, cet après-midi, évidemment, elles vont surtout aux électeurs historiques du RN qui, après une décennie de normalisation, n'en pouvaient plus, ont vu Marine caresser des chatons pendant 10 ans. Là, ils se disent « Putain, enfin on est de retour, voilà, c'était ça mon équipe, des t-shirts, we are so back, je sais pas, non mais c'est vrai, ils devaient dire arabe, noir, islam, mais c'est pas ça notre tradition, ils sont où les juifs dans tout ça, et ben, vous êtes servis mes gourmands, on en repart la semaine prochaine, j'écourte la chronique, je vous laisse, il est 17h, je reçois du monde, on fête la condamnation d'une ancienne ministre, j'en dis pas plus.
3: C'était votre ministre, vous adorez d'ailleurs.
2: Ah oui, oui,
3: ah, gros bisous, il est pas 17h à Merwan, il est 17h57, passé de 51 secondes, on n'a plus aucune notion du temps.
2: Bon, mais je vais acheter énormément de chao kombucha.
3: En tout cas, je quitte le groupe immédiatement, vous me l'avez demandé, voilà. J'ai fait mon œuvre. Merci Merwan Benlhazar, on vous retrouve la semaine prochaine dans Zoom Zoom, bien sûr. Merci Antoine Oberdorf de nous avoir exposé les enjeux de cette primaire social-démocrate. Et je rappelle que vous suivez l'actu des partis de gauche pour le journal L'Opinion. Excellent journal, surtout depuis que Cyril n'y travaille plus.
4: Oh.
3: Décoller.
4: Il l'a porté à bout de bras.
3: Merci à tous les amis Manon, Quentin, Cyril, tous celles et ceux qui nous aident à préparer cette émission. Claire Sophie Collet, Julie Verne, Pierre Courade, Antonin Patarin et Lola Druet. À la réalisation, c'était Alicia Vulot, à la technique Vincent Miglio. Et attention, je dis à vos agendas.
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1: Il est 2h, les dernières informations, c'est Anne Zitouni. Plus de 400 lycées resteront fermés ce vendredi. Les cours se feront à distance après les violences qui ont marqué la mobilisation ce jeudi. Le mouvement a touché des établissements partout en France avec près de 2000 interpellations et des centaines de policiers et gendarmes blessés. Le ministre de l'Éducation nationale, Édouard Geoffrey, dénonce une entreprise de destruction et d'attaque du service public. Les premières condamnations sont déjà tombées. À Belfort, deux jeunes majeurs ont été jugés pour des jets de projectiles sur les forces de l'ordre. Le défenseur des droits s'est aussi saisi d'un cas, celui d'un adolescent grièvement blessé à la mâchoire lundi à Saint-Ouen-l'Aumône. Son avocat accuse un policier d'avoir tiré à très courte distance. L'IGPN, la police des polices, enquête également. À 8 jours du premier tour, les 5 candidats à la primaire de la gauche se sont affrontés ce jeudi soir sur France Inter et France 2. L'un des principaux désaccords porte sur les relations avec la France insoumise. Raphaël Glucksmann exclut toute alliance avec le parti de Jean-Luc Mélenchon. Autre passe d'armes sur Gaza. Olivier Faure assume l'emploi du terme génocide. Raphaël Glucksmann et Jérôme Guedj contestent cette qualification. Sur le pouvoir d'achat, Raphaël Glucksmann propose de baisser la contribution sociale généralisée sur les salaires. Mesure rejetée notamment par Olivier Faure. Les candidats se sont aussi divisés sur l'attitude à adopter face à la Russie et la poursuite du dialogue avec Moscou. 43 milliards d'euros de mesures nouvelles, c'est l'effort demandé dans le budget 2027 présenté ce jeudi en Conseil des ministres. Parmi les mesures, la désindexation des pensions de retraite supérieures à 1260 euros, le gel des allocations familiales et des aides au logement. Le MEDEF estime de son côté à près de 20 milliards d'euros les prélèvements et taxes qui pèsent sur les entreprises. Les députés socialistes dénoncent une provocation. Les écologistes promettent la censure. Les textes arriveront à l'Assemblée nationale le 13 octobre. Jordan Bardella veut désormais poursuivre Mediapart pour faux et usage de faux. Après une première plainte pour diffamation, le site d'investigation l'accuse d'avoir tenu des propos antisémites dans sa jeunesse. Mediapart a publié ce jeudi des captures d'écran obtenues via Meta et authentifiées par un huissier de justice. Le président du Rassemblement national dénonce des pseudo-preuves et des montages grossiers. Aux États-Unis, le Tennessee suspend toutes les exécutions jusqu'à nouvel ordre après l'échec de la mise à mort de Christa Pike, la condamnée de 50 ans, a survécu à 2 doses d'injection létale. Elle est hospitalisée. Une enquête a été ouverte. L'ONU appelle désormais l'État à renoncer définitivement à son exécution. Il aura fallu 2 mois et 1 semaine. Le méga-feu de Biscarrosse dans les Landes est enfin considéré comme éteint. Il avait parcouru 3600 hectares de forêt en juillet. Le feu du Lugalon qui avait brûlé 1700 hectares est lui aussi désormais éteint. Enfin du basket avec cette première victoire de la saison en Euroleague pour le Paris Basketball. Les Parisiens ont battu ce jeudi le club lituanien du Žalgiris Kaunas 82 à 78. Il est 2h03.
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